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4: Bonsoir, 13 des 57 réacteurs du parc électronucléaire français sont à l'arrêt, soit 20,4% de capacité de production indisponible. Peu avant 10h ce matin, le parc nucléaire d'EDF a connu un pic inédit d'indisponibilité pour contraintes environnementales. La raison de ce nouveau record, la sécheresse et les fortes chaleurs, mais aussi l'arrivée massive de méduses dans la centrale de Gravelines, dans le Nord. Ciblé à la fin juillet par une campagne de désinformation, Raphaël Glucksmann a porté plainte, pressenti pour être candidat à la présidentielle de 2027, l'eurodéputé a été la cible, rappelons-le, d'une opération menée par le réseau pro-russe Storm 1516, déjà à l'origine de plusieurs attaques visant l'ancien Premier ministre Édouard Philippe ou encore l'ex-candidat à la mairie de Paris, Pierre-Yves Bournazel. Dans les Deux-Sèvres, plusieurs départs de feu ont eu lieu hier vers 16h dans un champ ravageant une vingtaine d'hectares. Les flammes se sont propagées à un hangar agricole et à un gîte attenant. 3 corps ont été découverts dans l'habitation totalement calcinée. Les victimes ne sont pas encore identifiées. Un jeune homme de 17 ans a été retrouvé en arrêt cardio-respiratoire à Marseille hier. Il avait été admis aux urgences à la fin du week-end après avoir fait la fête et consommé une quantité importante de protoxyde d'azote. Il était ressorti de l'hôpital lundi matin. Il est décédé donc 24 heures plus tard à son domicile. Ce soir, à partir de 19h, des millions de passionnés lèveront les yeux vers le ciel pour contempler une rare éclipse solaire. En France, la Lune ne masquera pas intégralement notre étoile. Le ciel devrait être généralement dégagé sur la plupart du pays, mais quelques nuages peuvent être présents cependant de la Bretagne à la Franche-Comté et la vallée du Rhône, mais ils ne devraient pas gêner l'observation. C'est la fin de ce flash, une bonne fin de journée à notre écoute.
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7: Bonsoir à tous. Il a fait encore très chaud aujourd'hui sur l'ensemble de l'Hexagone et ça continue jusqu'à la fin de la semaine. Demain, 80 départements seront en vigilance orange canicule alors que les températures atteindront localement 36 à 40 degrés. Et la sécheresse touche désormais toute la France avec plus de 40 000 personnes déjà privées d'eau au robinet. La ministre de la Transition écologique, Monique Barbu, appelle les préfets à renforcer les restrictions d'usage et surtout les contrôles. Elle estime que la situation pourrait encore s'aggraver. Plusieurs départs de feu ont touché les dunes du Mont-Saint-Frieux dans le Pas-de-Calais aujourd'hui. Environ 23 hectares ont brûlé et 1200 personnes ont été évacuées d'un camping. Près de 130 pompiers et gendarmes ainsi que 3 hélicoptères sont mobilisés. On poursuit avec le suspect de l'agression au couteau de 3 policiers municipaux à Toulouse qui a été mis en examen et placé en détention provisoire. Une information judiciaire a été ouverte pour tentative de meurtre sur 3 personnes.

0: L'éclipse solaire se rapproche de plus en plus. Elle sera visible ce soir pendant environ 2 heures. Et pour l'observer sans danger, le port de lunettes spéciales de protection est indispensable. Autrement, cela peut brûler votre rétine en seulement quelques secondes. Du sport à présent avec les championnats d'Europe d'athlétisme. À suivre ce soir dès 21h50, la finale du 400 mètres hommes et la finale du 400 mètres et femmes avec 2 Français en lice. Et enfin du football également ce soir, le Paris Saint-Germain affrontera Aston Villa en Supercoupe. Le coup d'envoi de la rencontre est prévu à Salzbourg en Autriche à 21h.
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2: Bonjour à tous, on commence avec les championnats d'Europe de natation. Le français Maxime Grousset a décroché en 1 heure l'argent hier soir en individuel sur le 50 mètres papillon et l'or sur le relais 4 x 100 mètres 4 nages mixtes. Pauline Mailleux a elle remporté le bronze sur le 200 mètres d'eau. Du football hier avec le 3e tour de qualification en Ligue des Champions, l'Olympique Lyonnais s'est largement imposé 3-0 lors du match retour face au Sparta Prague. Les Lyonnais qui affronteront le Fenerbahçe en barrage. Ce soir, le Paris Saint-Germain affronte Aston Villa en finale de la Supercoupe de l'UEFA en Autriche. Coup d'envoi de la rencontre prévu à 21h. Côté tennis, Arthur Fils a été stoppé aux portes des demi-finales du Masters 1000 de Montréal. Le Français s'est incliné 7-6, 6-3 hier soir face à Raphaël Rodard. L'Espagnol affrontera demain l'Américain Brandon Nakashima, tombeur de Luciano Dardieri. Qualification également de l'Américain Ben Shelton, vainqueur du Tchèque Jakub Mensik, 6-3, 6-1. Un autre Américain sera également en demi-finale, Lerner Tien, qui s'est imposé lui 6-3, 6-2 face à l'Espagnol Daniel Melida. Du côté de Toronto, l'Américaine Coco Gauff s'est qualifiée pour les demi-finales suite à l'abandon de la Suissesse Belinda Bencic. Et c'est fini en revanche pour la Japonaise Naomi Osaka, battue par la numéro 2 mondiale Elena Rybakina, 6-4, 6-7, 4-6. Un peu plus tôt, qualification de l'Ukrainienne Elina Svitolina et de la Polonaise Iga Świątek. Les championnats d'Europe d'athlétisme se poursuivent à Birmingham au lendemain du bronze d'Étienne Daginos. Laetitia Batté a décroché une 2e médaille pour la France, celle de bronze également sur le 100 mètres haies. Louise Maraval, la vice-championne d'Europe en 2024, elle s'est qualifiée hier pour la finale du 400 mètres haies en prenant la 3e place de la série en 54 secondes 50 centièmes. La Française est la dernière qualifiée au temps et devrait donc hériter d'un couloir peu avantageux ce soir en finale.
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7: Bonsoir, 13 des 57 réacteurs du parc électronucléaire français sont à l'arrêt, soit 20,4% de capacité de production indisponible. Peu avant 10h ce matin, le parc nucléaire d'EDF a connu un pic inédit d'indisponibilité pour contrainte environnementale. La raison de ce nouveau record, la sécheresse et les fortes chaleurs, mais aussi l'arrivée massive de méduses dans la centrale de Gravelines, dans le Nord. Ciblé à la fin juillet par une campagne de désinformation, Raphaël Glucksmann a porté plainte, pressenti pour être candidat à la présidentielle de 2027. L'eurodéputé a été la cible, rappelons-le, d'une opération menée par le réseau pro-russe Storm 1516, déjà à l'origine de plusieurs attaques visant l'ancien Premier ministre Édouard Philippe ou encore l'ex-candidat à la mairie de Paris, Pierre-Yves Bournazel. Dans les Deux-Sèvres, plusieurs départs de feu ont eu lieu hier vers 16h dans un champ ravageant une vingtaine d'hectares. Les flammes se sont propagées à un hangar agricole et à un gîte attenant. Trois corps ont été découverts dans l'habitation totalement calcinée. Les victimes ne sont pas encore identifiées. Un jeune homme de 17 ans a été retrouvé en arrêt cardio-respiratoire à Marseille hier. Il avait été admis aux urgences à la fin du week-end après avoir fait la fête et consommé une quantité importante de protoxyde d'azote. Il était ressorti de l'hôpital lundi matin. Il est décédé donc 24 heures plus tard à son domicile. Ce soir, à partir de 19h, des millions de passionnés lèveront les yeux vers le ciel pour contempler une rare éclipse solaire. En France, la Lune ne masquera pas intégralement notre étoile. Le ciel devrait être généralement dégagé sur la plupart du pays, mais quelques nuages peuvent être présents cependant de la Bretagne à la Franche-Comté et la vallée du Rhône, mais ils ne devraient pas gêner l'observation. C'est la fin de ce flash, une bonne fin de journée à notre écoute.
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0: Bonsoir à tous. Il a fait encore très chaud aujourd'hui sur l'ensemble de l'Hexagone et ça continue jusqu'à la fin de la semaine. Demain, 80 départements seront en vigilance orange canicule alors que les températures atteindront localement 36 à 40 degrés. Et la sécheresse touche désormais toute la France avec plus de 40 000 personnes déjà privées d'eau au robinet. Et la ministre de la Transition écologique, Monique Barbu, appelle les préfets à renforcer les restrictions d'usage et surtout les contrôles. Elle estime que la situation pourrait encore s'aggraver. Plusieurs départs de feu ont touché les dunes du Mont-Saint-Frieux dans le Pas-de-Calais aujourd'hui. Environ 23 hectares ont brûlé et 1200 personnes ont été

0: soir. L'éclipse solaire se rapproche de plus en plus. Elle sera visible ce soir pendant environ 2 heures. Et pour l'observer sans danger, le port de lunettes spéciales de protection est indispensable. Autrement, cela peut brûler votre rétine en seulement quelques secondes. Du sport à présent avec les championnats d'Europe d'athlétisme. À suivre ce soir dès 21h50, la finale du 400 mètres hommes et la finale du 400 mètres et femmes avec 2 Français en lice. Et enfin, du football également ce soir, le Paris Saint-Germain affrontera Aston Villa en Supercoupe. Le coup d'envoi de la rencontre est prévu à Salzbourg en Autriche à 21h.
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2: Bonjour à tous, on commence avec les championnats d'Europe de natation. Le français Maxime Grousset a décroché en 1 heure l'argent hier soir en individuel sur le 50 mètres papillon et l'or sur le relais 4 x 100 mètres 4 nages mixtes. Pauline Mailleux a elle remporté le bronze sur le 200 mètres d'eau. Du football hier avec le 3e tour de qualification en Ligue des Champions, l'Olympique Lyonnais s'est largement imposé 3-0 lors du match retour face au Sparta Prague. Les Lyonnais qui affronteront le Fenerbahçe en barrage. Ce soir, le Paris Saint-Germain affronte Aston Villa en finale de la Supercoupe de l'UEFA en Autriche. Coup d'envoi de la rencontre prévu à 21h. Côté tennis, Arthur Fils a été stoppé aux portes des demi-finales du Masters 1000 de Montréal. Le Français s'est incliné 7-6, 6-3 hier soir face à Raphaël Rodard. L'Espagnol affrontera demain l'Américain Brandon Nakashima, tombeur de Lucia Modardieri. Qualification également de l'Américain Ben Shelton, vainqueur du Tchèque Jakub Mensik, 6-3, 6-1. Un autre Américain sera également en demi-finale, Lerner Tien, qui s'est imposé lui 6-3, 6-2 face à l'Espagnol Daniel Melida. Du côté de Toronto, l'américaine Coco Gauff s'est qualifiée pour les demi-finales suite à l'abandon de la Suissesse Belinda Bencic. Et c'est fini en revanche pour la japonaise Naomi Osaka, battue par la numéro 2 mondiale Elena Rybakina 6-4, 6-7, 4-6. Un peu plus tôt, qualification de l'ukrainienne Elina Svitolina et de la polonaise Iga Świątek. Les championnats d'Europe d'athlétisme se poursuivent à Birmingham au lendemain du bronze d'Étienne Daginos. Laetitia Batté a décroché une 2e médaille pour la France, celle de bronze également sur le 100 mètres haies. Louise Maraval, la vice-championne d'Europe en 2024, elle s'est qualifiée hier pour la finale du 400 mètres haies en prenant la 3e place de la série en 54 secondes 50 centièmes. La Française est la dernière qualifiée au temps et devrait donc hériter d'un couloir peu avantageux ce soir en finale.
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7: 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Bonsoir. 13 des 57 réacteurs du parc électronucléaire français sont à l'arrêt, soit 20,4% de capacité de production indisponible. Peu avant 10h ce matin, le parc nucléaire d'EDF a connu un pic inédit d'indisponibilité pour contrainte environnementale. La raison de ce nouveau record, la sécheresse et les fortes chaleurs, mais aussi l'arrivée massive de méduses dans la centrale de Gravelines, dans le Nord. Ciblé à la fin juillet par une campagne de désinformation, Raphaël Glucksmann a porté plainte, pressenti pour être candidat à la présidentielle de 2027. L'eurodéputé a été la cible, rappelons-le, d'une opération menée par le réseau pro-russe Storm 1516, déjà à l'origine de plusieurs attaques visant l'ancien Premier ministre Édouard Philippe ou encore l'ex-candidat à la mairie de Paris, Pierre-Yves Bournazel. Dans les Deux-Sèvres, plusieurs départs de feu ont eu lieu hier vers 16h dans un champ ravageant une vingtaine d'hectares. Les flammes se sont propagées à un hangar agricole et à un gîte attenant. Trois corps ont été découverts dans l'habitation totalement calcinée. Les victimes ne sont pas encore identifiées. Un jeune homme de 17 ans a été retrouvé en arrêt cardio-respiratoire à Marseille hier. Il avait été admis aux urgences à la fin du week-end après avoir fait la fête et consommé une quantité importante de protoxyde d'azote. Il était ressorti de l'hôpital lundi matin. Il est décédé donc 24 heures plus tard à son domicile. Ce soir, à partir de 19h, des millions de passionnés lèveront les yeux vers le ciel pour contempler une rare éclipse solaire. En France, la Lune ne masquera pas intégralement notre étoile. Le ciel devrait être généralement dégagé sur la plupart du pays, mais quelques nuages peuvent être présents cependant de la Bretagne à la Franche-Comté et la vallée du Rhône, mais ils ne devraient pas gêner l'observation. C'est la fin de ce flash, une bonne fin de journée à notre écoute.
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0: Bonsoir à tous. Il a fait encore très chaud aujourd'hui sur l'ensemble de l'Hexagone et ça continue jusqu'à la fin de la semaine. Demain, 80 départements seront en vigilance orange canicule alors que les températures atteindront localement 36 à 40 degrés. Et la sécheresse touche désormais toute la France avec plus de 40 000 personnes déjà privées d'eau au robinet. Et la ministre de la Transition écologique, Monique Barbu, appelle les préfets à renforcer les restrictions d'usage et surtout les contrôles. Elle estime que la situation pourrait encore s'aggraver. Plusieurs départs de feu ont touché les dunes du Mont-Saint-Frieux dans le Pas-de-Calais aujourd'hui. Environ 23 hectares ont brûlé et 1200 personnes ont été

0: L'éclipse solaire se rapproche de plus en plus. Elle sera visible ce soir pendant environ 2 heures. Et pour l'observer sans danger, le port de lunettes spéciales de protection est indispensable. Autrement, cela peut brûler votre rétine en seulement quelques secondes. Du sport à présent avec les championnats d'Europe d'athlétisme. À suivre ce soir dès 21h50, la finale du 400 mètres hommes et la finale du 400 mètres et femmes avec 2 Français en lice. Et enfin, du football également ce soir, le Paris Saint-Germain affrontera Aston Villa en Supercoupe. Le coup d'envoi de la rencontre est prévu à Salzbourg en Autriche à 21h.
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2: Bonjour à tous, on commence avec les championnats d'Europe de natation. Le français Maxime Grousset a décroché en 1 heure l'argent hier soir en individuel sur le 50 mètres papillon et l'or sur le relais 4 x 100 mètres, 4 nages mixtes. Pauline Mailleux a, elle, remporté le bronze sur le 200 mètres d'eau. Du football hier avec le 3e tour de qualification en Ligue des Champions, l'Olympique Lyonnais s'est largement imposé 3-0 lors du match retour face au Sparta Prague. Les Lyonnais qui affronteront le Fenerbahçe en barrage. Ce soir, le Paris Saint-Germain affronte Aston Villa en finale de la Supercoupe de l'UEFA en Autriche. Coup d'envoi de la rencontre prévu à 21h. Côté tennis, Arthur Fils a été stoppé aux portes des demi-finales du Masters 1000 de Montréal. Le Français s'est incliné 7-6, 6-3 hier soir face à Raphaël Rodard. L'Espagnol affrontera demain l'Américain Brandon Nakashima, tombeur de Luciano Dardieri. Qualification également de l'Américain Ben Shelton, vainqueur du Tchèque Jakub Mensik, 6-3, 6-1. Un autre Américain sera également en demi-finale, Lerner Tien, qui s'est imposé lui 6-3, 6-2 face à l'Espagnol Daniel Melida. Du côté de Toronto, l'Américaine Coco Gauff s'est qualifiée pour les demi-finales suite à l'abandon de la Suissesse Belinda Bencic. Et c'est fini en revanche pour la Japonaise Naomi Osaka, battue par la numéro 2 mondiale Elena Rybakina 6-4, 6-7, 4-6. Un peu plus tôt, qualification de l'Ukrainienne Elina Svitolina et de la Polonaise Iga Świątek. Les championnats d'Europe d'athlétisme se poursuivent à Birmingham au lendemain du bronze d'Étienne Daguinos. Laetitia Batté a décroché une 2e médaille pour la France, celle de bronze également sur le 100 mètres haies. Louise Maraval, vice-championne d'Europe en 2024, elle s'est qualifiée hier pour la finale du 400 mètres haies en prenant la 3e place de la série en 54 secondes 50 centièmes. La Française est la dernière qualifiée au temps et devrait donc hériter d'un couloir peu avantageux ce soir en finale.
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9: Bonsoir.
8: soir, 13 des 57 réacteurs du parc électronucléaire français sont à l'arrêt, soit 20,4% de capacité de production indisponible. Peu avant 10h ce matin, le parc nucléaire d'EDF a connu un pic inédit d'indisponibilité pour contrainte environnementale. La raison de ce nouveau record, la sécheresse et les fortes chaleurs, mais aussi l'arrivée massive de méduses dans la centrale de Gravelines, dans le Nord. Ciblé à la fin juillet par une campagne de désinformation, Raphaël Glucksmann a porté plainte, pressenti pour être candidat à la présidentielle de 2027. L'eurodéputé a été la cible, rappelons-le, d'une opération menée par le réseau pro-russe Storm 1516, déjà à l'origine de plusieurs attaques visant l'ancien Premier ministre Édouard Philippe ou encore l'ex-candidat à la mairie de Paris, Pierre-Yves Bournazel. Dans les Deux-Sèvres, plusieurs départs de feu ont eu lieu hier vers 16h dans un champ ravageant une vingtaine d'hectares. Les flammes se sont propagées à un hangar agricole et à un gîte attenant. Trois corps ont été découverts dans l'habitation totalement calcinée. Les victimes ne sont pas encore identifiées. Un jeune homme de 17 ans a été retrouvé en arrêt cardio-respiratoire à Marseille hier. Il avait été admis aux urgences à la fin du week-end après avoir fait la fête et consommé une quantité importante de protoxyde d'azote. Il était ressorti de l'hôpital lundi matin. Il est décédé donc 24 heures plus tard à son domicile. Ce soir, à partir de 19h, des millions de passionnés lèveront les yeux vers le ciel pour contempler une rare éclipse solaire. En France, la Lune ne masquera pas intégralement notre étoile. Le ciel devrait être généralement dégagé sur la plupart du pays, mais quelques nuages peuvent être présents cependant de la Bretagne à la Franche-Comté et la vallée du Rhône, mais ils ne devraient pas gêner l'observation. C'est la fin de ce flash, une bonne fin de journée à notre écoute.
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0: Bonsoir à tous. Il a fait encore très chaud aujourd'hui sur l'ensemble de l'Hexagone et ça continue jusqu'à la fin de la semaine. Demain, 80 départements seront en vigilance orange canicule alors que les températures atteindront localement 36 à 40 degrés. Et la sécheresse touche désormais toute la France avec plus de 40 000 personnes déjà privées d'eau au robinet. Et la ministre de la Transition écologique, Monique Barbu, appelle les préfets à renforcer les restrictions d'usage et surtout les contrôles. Elle estime que la situation pourrait encore s'aggraver. Plusieurs départs de feu ont touché les dunes du Mont-Saint-Frieux dans le Pas-de-Calais aujourd'hui. Environ 23 hectares ont brûlé et 1200 personnes ont été

L'éclipse solaire se rapproche de plus en plus. Elle sera visible ce soir pendant environ 2 heures. Et pour l'observer sans danger, le port de lunettes spéciales de protection est indispensable.

0: et femmes avec deux Français en lice. Et enfin du football également ce soir, le Paris Saint-Germain affrontera Aston Villa en Supercoupe. Le coup d'envoi de la rencontre est prévu à Salzbourg en Autriche à 21h.
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2: Bonjour à tous, on commence avec les championnats d'Europe de natation. Le français Maxime Grousset a décroché en une heure l'argent hier soir en individuel sur le 50 mètres papillon et l'or sur le relais 4 x 100 mètres, 4 nages mixtes. Pauline Mailleux a, elle, remporté le bronze sur le 200 mètres d'eau. Du football hier avec le troisième tour de qualification en Ligue des Champions, l'Olympique Lyonnais s'est largement imposé 3-0 lors du match retour face au Sparta Prague. Les Lyonnais qui affronteront le Fenerbahçe en barrage. Ce soir, le Paris Saint-Germain affronte Aston Villa en finale de la Supercoupe de l'UEFA en Autriche. Coup d'envoi de la rencontre prévu à 21h. Côté tennis, Arthur Fils a été stoppé aux portes des demi-finales du Masters 1000 de Montréal. Le Français s'est incliné 7-6, 6-3 hier soir face à Rafael Rodar. L'Espagnol affrontera demain l'Américain Brandon Nakashima, tombeur de Lucia Modardieri. Qualification également de l'Américain Ben Shelton, vainqueur du Tchèque Jakub Mensik, 6-3, 6-1. Un autre Américain sera également en demi-finale, Lerner Tien, qui s'est imposé lui 6-3, 6-2 face à l'Espagnol Daniel Melida. Du côté de Toronto, l'américaine Coco Gauff s'est qualifiée pour les demi-finales suite à l'abandon de la Suissesse Belinda Bencic. Et c'est fini en revanche pour la japonaise Naomi Osaka, battue par la numéro 2 mondiale Elena Rybakina 6-4, 6-7, 4-6. Un peu plus tôt, qualification de l'ukrainienne Elina Svitolina et de la polonaise Iga Świątek. Les championnats d'Europe d'athlétisme se poursuivent à Birmingham au lendemain du bronze d'Étienne Daginos. Laetitia Batté a décroché une deuxième médaille pour la France, celle de bronze également sur le 100 mètres haies. Louise Maraval, vice-championne d'Europe en 2024, elle s'est qualifiée hier pour la finale du 400 mètres haies en prenant la troisième place de la série en 54 secondes 50 centièmes. La Française est la dernière qualifiée au temps et devrait donc hériter d'un couloir peu avantageux ce soir en finale.
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8: Bonsoir.
7: soir, 13 des 57 réacteurs du parc électronucléaire français sont à l'arrêt, soit 20,4% de capacité de production indisponible. Peu avant 10h ce matin, le parc nucléaire d'EDF a connu un pic inédit d'indisponibilité pour contrainte environnementale. La raison de ce nouveau record, la sécheresse et les fortes chaleurs, mais aussi l'arrivée massive de méduses dans la centrale de Gravelines, dans le Nord. Ciblé à la fin juillet par une campagne de désinformation, Raphaël Glucksmann a porté plainte, pressenti pour être candidat à la présidentielle de 2027. L'eurodéputé a été la cible, rappelons-le, d'une opération menée par le réseau pro-russe Storm 1516, déjà à l'origine de plusieurs attaques visant l'ancien Premier ministre Édouard Philippe ou encore l'ex-candidat à la mairie de Paris, Pierre-Yves Bournazel. Dans les Deux-Sèvres, plusieurs départs de feu ont eu lieu hier vers 16h dans un champ ravageant une vingtaine d'hectares. Les flammes se sont propagées à un hangar agricole et à un gîte attenant. Trois corps ont été découverts dans l'habitation totalement calcinée. Les victimes ne sont pas encore identifiées. Un jeune homme de 17 ans a été retrouvé en arrêt cardio-respiratoire à Marseille hier. Il avait été admis aux urgences à la fin du week-end après avoir fait la fête et consommé une quantité importante de protoxyde d'azote. Il était ressorti de l'hôpital lundi matin. Il est décédé donc 24 heures plus tard à son domicile. Ce soir, à partir de 19h, des millions de passionnés lèveront les yeux vers le ciel pour contempler une rare éclipse solaire. En France, la Lune ne masquera pas intégralement notre étoile. Le ciel devrait être généralement dégagé sur la plupart du pays, mais quelques nuages peuvent être présents cependant de la Bretagne à la Franche-Comté et la vallée du Rhône, mais ils ne devraient pas gêner l'observation. C'est la fin de ce flash, une bonne fin de journée à notre écoute.
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0: Bonsoir à tous. Il a fait encore très chaud aujourd'hui sur l'ensemble de l'Hexagone et ça continue jusqu'à la fin de la semaine. Demain, 80 départements seront en vigilance orange canicule alors que les températures atteindront localement 36 à 40 degrés. Et la sécheresse touche désormais toute la France avec plus de 40 000 personnes déjà privées d'eau au robinet. Et la ministre de la Transition écologique, Monique Barbu, appelle les préfets à renforcer les restrictions d'usage et surtout les contrôles. Elle estime que la situation pourrait encore s'aggraver. Plusieurs départs de feu ont touché les dunes du Mont-Saint-Frieux dans le Pas-de-Calais aujourd'hui. Environ 23 hectares ont brûlé et 1200 personnes ont été évacuées d'un camping. Près de 130 pompiers et gendarmes ainsi que 3 hélicoptères sont mobilisés. On poursuit avec le suspect de l'agression au couteau de 3 policiers municipaux à Toulouse qui a été mis en examen et placé en détention provisoire. Une information judiciaire a été ouverte pour tentative de meurtre sur 3 personnes

0: L'éclipse solaire se rapproche de plus en plus. Elle sera visible ce soir pendant environ 2 heures. Et pour l'observer sans danger, le port de lunettes spéciales de protection est indispensable. Autrement, cela peut brûler votre rétine en seulement quelques secondes. Du sport à présent avec les championnats d'Europe d'athlétisme. À suivre ce soir dès 21h50, la finale du 400 mètres hommes et la finale du 400 mètres et femmes avec 2 Français en lice. Et enfin, du football également ce soir, le Paris Saint-Germain affrontera Aston Villa en Supercoupe. Le coup d'envoi de la rencontre est prévu à Salzbourg en Autriche à 21h.
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2: Bonjour à tous, on commence avec les championnats d'Europe de natation. Le français Maxime Grousset a décroché en 1 heure l'argent hier soir en individuel sur le 50 mètres papillon et l'or sur le relais 4 x 100 mètres 4 nages mixtes. Pauline Mailleux a elle remporté le bronze sur le 200 mètres d'eau. Du football hier avec le 3e tour de qualification en Ligue des Champions, l'Olympique Lyonnais s'est largement imposé 3-0 lors du match retour face au Sparta Prague. Les Lyonnais qui affronteront le Fenerbahçe en barrage. Ce soir, le Paris Saint-Germain affronte Aston Villa en finale de la Supercoupe de l'UEFA en Autriche. Coup d'envoi de la rencontre prévu à 21h. Côté tennis, Arthur Fils a été stoppé aux portes des demi-finales du Masters 1000 de Montréal. Le Français s'est incliné 7-6, 6-3 hier soir face à Rafael Rodar. L'Espagnol affrontera demain l'Américain Brandon Nakashima, tombeur de Luciano Dardieri. Qualification également de l'Américain Ben Shelton, vainqueur du Tchèque Jakub Mensik, 6-3, 6-1. Un autre Américain sera également en demi-finale, Lerner Tien, qui s'est imposé lui 6-3, 6-2 face à l'Espagnol Daniel Melida. Du côté de Toronto, l'américaine Coco Gauff s'est qualifiée pour les demi-finales suite à l'abandon de la Suissesse Belinda Bencic. Et c'est fini en revanche pour la japonaise Naomi Osaka, battue par la numéro 2 mondiale Elena Rybakina 6-4, 6-7, 4-6. Un peu plus tôt, qualification de l'ukrainienne Elina Svitolina et de la polonaise Iga Świątek. Les championnats d'Europe d'athlétisme se poursuivent à Birmingham au lendemain du bronze d'Étienne Daginos. Laetitia Batté a décroché une 2e médaille pour la France, celle de bronze également sur le 100 mètres et Louise Maraval, la vice-championne d'Europe en 2024. Elle s'est qualifiée hier pour la finale du 400 mètres et en prenant la 3e place de la série en 54 secondes 50 centièmes. La Française est la dernière qualifiée au temps et devrait donc hériter d'un couloir peu avantageux ce soir en finale.
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4: Bonsoir, 13 des 57 réacteurs du parc électronucléaire français sont à l'arrêt, soit 20,4% de capacité de production indisponible. Peu avant 10h ce matin, le parc nucléaire d'EDF a connu un pic inédit d'indisponibilité pour contraintes environnementales. La raison de ce nouveau record, la sécheresse et les fortes chaleurs, mais aussi l'arrivée massive de méduses dans la centrale de Gravelines, dans le Nord. Ciblé à la fin juillet par une campagne de désinformation, Raphaël Glucksmann a porté plainte, pressenti pour être candidat à la présidentielle de 2027, l'eurodéputé a été la cible, rappelons-le, d'une opération menée par le réseau pro-russe Storm 1516, déjà à l'origine de plusieurs attaques visant l'ancien Premier ministre Édouard Philippe ou encore l'ex-candidat à la mairie de Paris, Pierre-Yves Bournazel. Dans les Deux-Sèvres, plusieurs départs de feu ont eu lieu hier vers 16h dans un champ ravageant une vingtaine d'hectares. Les flammes se sont propagées à un hangar agricole et à un gîte attenant. Trois corps ont été découverts dans l'habitation totalement calcinée. Les victimes ne sont pas encore identifiées. Un jeune homme de 17 ans a été retrouvé en arrêt cardio-respiratoire à Marseille hier. Il avait été admis aux urgences à la fin du week-end après avoir fait la fête et consommé une quantité importante de protoxyde d'azote. Il était ressorti de l'hôpital lundi matin. Il est décédé donc 24 heures plus tard à son domicile. Ce soir, à partir de 19h, des millions de passionnés lèveront les yeux vers le ciel pour contempler une rare éclipse solaire. En France, la Lune ne masquera pas intégralement notre étoile. Le ciel devrait être généralement dégagé sur la plupart du pays, mais quelques nuages peuvent être présents cependant de la Bretagne à la Franche-Comté et la vallée du Rhône, mais ils ne devraient pas gêner l'observation. C'est la fin de ce flash, une bonne fin de journée à notre écoute.
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7: Bonsoir à tous. Il a fait encore très chaud aujourd'hui sur l'ensemble de l'Hexagone et ça continue jusqu'à la fin de la semaine. Demain, 80 départements seront en vigilance orange canicule alors que les températures atteindront localement 36 à 40 degrés. Et la sécheresse touche désormais toute la France avec plus de 40 000 personnes déjà privées d'eau au robinet. La ministre de la Transition écologique, Monique Barbu, appelle les préfets à renforcer les restrictions d'usage et surtout les contrôles. Elle estime que la situation pourrait encore s'aggraver. Plusieurs départs de feu ont touché les dunes du Mont-Saint-Frieux dans le Pas-de-Calais aujourd'hui. Environ 23 hectares ont brûlé et 1200 personnes ont été évacuées d'un camping. Près de 130 pompiers, gendarmes ainsi que 3 hélicoptères sont mobilisés. On poursuit avec le suspect de l'agression au couteau de 3 policiers municipaux à Toulouse qui a été mis en examen et placé en détention provisoire. Une information judiciaire a été ouverte pour tentative de meurtre sur 3 personnes dépositaires de l'autorité publique.

0: L'éclipse solaire se rapproche de plus en plus. Elle sera visible ce soir pendant environ 2 heures. Et pour l'observer sans danger, le port de lunettes spéciales de protection est indispensable. Autrement, cela peut brûler votre rétine en seulement quelques secondes. Du sport à présent avec les championnats d'Europe d'athlétisme à suivre ce soir dès 21h50. La finale du 400 mètres hommes et la finale du 400 mètres et femmes avec 2 Français en lice. Et enfin du football également ce soir, le Paris Saint-Germain affrontera Aston Villa en Supercoupe. Le coup d'envoi de la rencontre est prévu à Salzbourg en Autriche à 21h.
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2: Bonjour à tous, on commence avec les championnats d'Europe de natation. Le français Maxime Grousset a décroché en 1 heure l'argent hier soir en individuel sur le 50 mètres papillon et l'or sur le relais 4 x 100 mètres, 4 nages mixtes. Pauline Maillot a, elle, remporté le bronze sur le 200 mètres d'eau. Du football hier avec le 3e tour de qualification en Ligue des Champions, l'Olympique Lyonnais s'est largement imposé 3-0 lors du match retour face au Sparta Prague. Les Lyonnais qui affronteront le Fenerbahçe en barrage ce soir. Le Paris Saint-Germain affronte Aston Villa en finale de la Supercoupe de l'UEFA en Autriche. Coup d'envoi de la rencontre prévu à 21h. Côté tennis, Arthur Fils a été stoppé aux portes des demi-finales du Masters 1000 de Montréal. Le Français s'est incliné 7-6, 6-3 hier soir face à Rafael Rodard. L'Espagnol affrontera demain l'Américain Brandon Nakashima, tombeur de Luciano Dardieri. Qualification également de l'Américain Ben Shelton, vainqueur du Tchèque Jakub Mencik, 6-3, 6-1. Un autre Américain sera également en demi-finale, Lerner Tien, qui s'est imposé lui 6-3, 6-2 face à l'Espagnol Daniel Melida. Du côté de Toronto, l'Américaine Coco Gauff s'est qualifiée pour les demi-finales suite à l'abandon de la Suissesse Belinda Bencic. Et c'est fini en revanche pour la Japonaise Naomi Osaka, battue par la numéro 2 mondiale Elena Rybakina 6-4, 6-7, 4-6. Un peu plus tôt, qualification de l'Ukrainienne Elina Svitolina et de la Polonaise Iga Świątek. Les championnats d'Europe d'athlétisme se poursuivent à Birmingham au lendemain du bronze d'Étienne Daguinos. Laetitia Batté a décroché une 2e médaille pour la France, celle de bronze également sur le 100 mètres et Louise Maraval, vice-championne d'Europe en 2024. Elle s'est qualifiée hier pour la finale du 400 mètres et en prenant la 3e place de la série en 54 secondes 50 centièmes. La Française est la dernière qualifiée au temps et devrait donc hériter d'un couloir peu avantageux ce soir en finale.
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9: Bonsoir.
8: soir, 13 des 57 réacteurs du parc électronucléaire français sont à l'arrêt, soit 20,4% de capacité de production indisponible. Peu avant 10h ce matin, le parc nucléaire d'EDF a connu un pic inédit d'indisponibilité pour contrainte environnementale. La raison de ce nouveau record, la sécheresse et les fortes chaleurs, mais aussi l'arrivée massive de méduses dans la centrale de Gravelines, dans le Nord. Ciblé à la fin juillet par une campagne de désinformation, Raphaël Glucksmann a porté plainte, pressenti pour être candidat à la présidentielle de 2027. L'eurodéputé a été la cible, rappelons-le, d'une opération menée par le réseau pro-russe Storm 1516, déjà à l'origine de plusieurs attaques visant l'ancien Premier ministre Édouard Philippe ou encore l'ex-candidat à la mairie de Paris, Pierre-Yves Bournazel. Dans les Deux-Sèvres, plusieurs départs de feu ont eu lieu hier vers 16h dans un champ ravageant une vingtaine d'hectares. Les flammes se sont propagées à un hangar agricole et à un gîte attenant. Trois corps ont été découverts dans l'habitation totalement calcinée. Les victimes ne sont pas encore identifiées. Un jeune homme de 17 ans a été retrouvé en arrêt cardio-respiratoire à Marseille hier. Il avait été admis aux urgences à la fin du week-end après avoir fait la fête et consommé une quantité importante de protoxyde d'azote. Il était ressorti de l'hôpital lundi matin. Il est décédé donc 24 heures plus tard à son domicile. Ce soir, à partir de 19h, des millions de passionnés lèveront les yeux vers le ciel pour contempler une rare éclipse solaire. En France, la Lune ne masquera pas intégralement notre étoile. Le ciel devrait être généralement dégagé sur la plupart du pays, mais quelques nuages peuvent être présents cependant de la Bretagne à la Franche-Comté et la vallée du Rhône, mais ils ne devraient pas gêner l'observation. C'est la fin de ce flash, une bonne fin de journée à notre écoute.
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0: Bonsoir à tous. Il a fait encore très chaud aujourd'hui sur l'ensemble de l'Hexagone et ça continue jusqu'à la fin de la semaine. Demain, 80 départements seront en vigilance orange canicule alors que les températures atteindront localement 36 à 40 degrés. Et la sécheresse touche désormais toute la France avec plus de 40 000 personnes déjà privées d'eau au robinet. La ministre de la Transition écologique, Monique Barbu, appelle les préfets à renforcer les restrictions d'usage et surtout les contrôles. Elle estime que la situation pourrait encore s'aggraver. Plusieurs départs de feu ont touché les dunes du Mont-Saint-Frieux dans le Pas-de-Calais aujourd'hui. Environ 23 hectares ont brûlé et 1200 personnes ont été

L'éclipse solaire se rapproche de plus en plus. Elle sera visible ce soir pendant environ 2 heures. Et pour l'observer sans danger, le port de lunettes spéciales de protection est indispensable. Autrement, cela peut brûler votre rétine en seulement quelques secondes. Du sport à présent avec les championnats d'Europe d'athlétisme. À suivre ce soir dès 21h50, la finale du 400 mètres hommes et la finale du 400 mètres et femmes avec 2 Français en lice. Et enfin, du football également ce soir, le Paris Saint-Germain affrontera Aston Villa en Supercoupe. Le coup d'envoi de la rencontre est prévu à Salzbourg en Autriche à 21h.

0: prévue à 21h. Côté tennis, Arthur Fils a été stoppé aux portes des demi-finales du Masters 1000 de Montréal. Le français s'est incliné 7-6, 6-3 hier soir face à Rafael Rodard. L'Espagnol affrontera demain l'Américain Brandon Nakashima, tombeur de Luciano Dardieri. Qualification également de l'Américain Ben Shelton, vainqueur du Tchèque Jakub Mencik, 6-3, 6-1. Un autre Américain sera également en demi-finale, Lerner Tien, qui s'est imposé lui 6-3, 6-2 face à l'Espagnol Daniel Melida. Du côté de Toronto, l'Américaine Coco Gauff s'est qualifiée pour les demi-finales suite à l'abandon de la Suissesse Belinda Bencic. Et c'est fini en revanche pour la Japonaise Naomi Osaka, battue par la numéro 2 mondiale Elena Rybakina, 6-4, 6-7, 4-6. Un peu plus tôt, qualification de l'Ukrainienne Elina Svitolina et de la Polonaise Iga Świątek. Les championnats d'Europe d'athlétisme se poursuivent à Birmingham au lendemain du bronze d'Étienne Daguinos. Laetitia Batté a décroché une deuxième médaille pour la France, celle de bronze également sur le 100 mètres haies. Louise Maraval, vice-championne d'Europe en 2024, elle s'est qualifiée hier pour la finale du 400 mètres haies en prenant la troisième place de la série en 54 secondes 50 centièmes. La Française est la dernière qualifiée au temps et devrait donc hériter d'un couloir peu avantageux ce soir en finale.
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4: Bonsoir. 13 des 57 réacteurs du parc électronucléaire français sont à l'arrêt, soit 20,4% de capacité de production indisponible. Peu avant 10h ce matin, le parc nucléaire d'EDF a connu un pic inédit d'indisponibilité pour contrainte environnementale. La raison de ce nouveau record, la sécheresse et les fortes chaleurs, mais aussi l'arrivée massive de méduses dans la centrale de Gravelines, dans le Nord. Ciblé à la fin juillet par une campagne de
0: désinformation,
4: Raphaël Glucksmann a porté plainte, pressenti pour être candidat à la présidentielle de 2027, l'eurodéputé a été la cible, rappelons-le, d'une opération menée par le réseau pro-russe Storm 1516, déjà à l'origine de plusieurs attaques visant l'ancien Premier ministre Édouard Philippe ou encore l'ex-candidat à la mairie de Paris, Pierre-Yves Bournazel. Dans les Deux-Sèvres, plusieurs départs de feu ont eu lieu hier vers 16h dans un champ ravageant une vingtaine d'hectares. Les flammes se sont propagées à un hangar agricole et à un gîte attenant. 3 corps ont été découverts dans l'habitation totalement calcinée. Les victimes ne sont pas encore identifiées. Un jeune homme de 17 ans a été retrouvé en arrêt cardio-respiratoire à Marseille hier. Il avait été admis aux urgences à la fin du week-end après avoir fait la fête et consommé une quantité importante de protoxyde d'azote. Il était ressorti de l'hôpital lundi matin. Il est décédé donc 24 heures plus tard à son domicile. Ce soir, à partir de 19h, des millions de passionnés lèveront les yeux vers le ciel pour contempler une rare éclipse solaire. En France,

0: la Lune ne démasquera pas intégralement notre étoile. Le ciel devrait être généralement dégagé sur la plupart du pays, mais quelques nuages peuvent être présents cependant de la Bretagne à la Franche-Comté et la vallée du Rhône, mais ils ne devraient pas gêner l'observation. C'est la fin de ce flash, une bonne fin de journée à notre écoute.
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3: Bonsoir à tous. Il a fait encore très chaud aujourd'hui sur l'ensemble de l'Hexagone et ça continue jusqu'à la fin de la semaine. Demain, 80 départements seront en vigilance orange canicule alors que les températures atteindront localement 36 à 40 degrés. Et la sécheresse touche désormais toute la France avec plus de 40 000 personnes déjà privées d'eau au robinet. La ministre de la Transition écologique, Monique Barbu, appelle les préfets à renforcer les restrictions d'usage et surtout les contrôles. Elle estime que la situation pourrait encore s'aggraver. Plusieurs départs de feu ont touché les dunes du Mont-Saint-Frieux dans le Pas-de-Calais aujourd'hui. Environ 23 hectares ont brûlé et 1200 personnes

0: part. L'éclipse solaire se rapproche de plus en plus. Elle sera visible ce soir pendant environ 2 heures. Et pour l'observer sans danger, le port de lunettes spéciales de protection est indispensable. Autrement, cela peut brûler votre rétine en seulement quelques secondes. Du sport à présent avec les championnats d'Europe d'athlétisme. À suivre ce soir dès 21h50, la finale du 400 mètres hommes et la finale du 400 mètres et femmes avec 2 Français en lice. Et enfin, du football également. Ce soir, le Paris Saint-Germain affrontera Aston Villa en Supercoupe. Le coup d'envoi de la rencontre est prévu à Salzbourg en Autriche à 21h.
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2: Bonjour à tous, on commence avec les championnats d'Europe de natation. Le français Maxime Grousset a décroché en 1 heure l'argent hier soir en individuel sur le 50 mètres papillon et l'or sur le relais 4 x 100 mètres, 4 nages mixtes. Pauline Mailleux a, elle, remporté le bronze sur le 200 mètres d'eau. Du football hier avec le 3e tour de qualification en Ligue des Champions, l'Olympique Lyonnais s'est largement imposé 3-0 lors du match retour face au Sparta Prague. Les Lyonnais qui affronteront le Fenerbahçe en barrage ce soir. Le Paris Saint-Germain affronte Aston Villa en finale de la Supercoupe de l'UEFA en Autriche. Coup d'envoi de la rencontre prévu à 21h. Côté tennis, Arthur Fils a été stoppé aux portes des demi-finales du Masters 1000 de Montréal. Le Français s'est incliné 7-6, 6-3 hier soir face à Rafael Rodard. L'Espagnol affrontera demain l'Américain Brandon Nakashima, tombeur de Luciano Dardieri. Qualification également de l'Américain Ben Shelton, vainqueur du Tchèque Jakub Mencik, 6-3, 6-1. Un autre Américain sera également en demi-finale, Lerner Tien, qui s'est imposé lui 6-3, 6-2 face à l'Espagnol Daniel Melida. Du côté de Toronto, l'Américaine Coco Gauff s'est qualifiée pour les demi-finales suite à l'abandon de la Suissesse Belinda Bencic. Et c'est fini en revanche pour la Japonaise Naomi Osaka, battue par la numéro 2 mondiale Elena Rybakina, 6-4, 6-7, 4-6. Un peu plus tôt, qualification de l'Ukrainienne Elina Svitolina et de la Polonaise Iga Świątek. Les championnats d'Europe d'athlétisme se poursuivent à Birmingham au lendemain du bronze d'Étienne Daguinos. Laetitia Batté a décroché une 2e médaille pour la France, celle de bronze également sur le 100 mètres haies. Louise Maraval, vice-championne d'Europe en 2024, elle s'est qualifiée hier pour la finale du 400 mètres haies en prenant la 3e place de la série en 54 secondes 50 centièmes. La Française est la dernière qualifiée au temps et devrait donc hériter d'un couloir peu avantageux ce soir en finale.
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7: 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Bonsoir. 13 des 57 réacteurs du parc électronucléaire français sont à l'arrêt, soit 20,4% de capacité de production indisponible. Peu avant 10h ce matin, le parc nucléaire d'EDF a connu un pic inédit d'indisponibilité pour contrainte environnementale. La raison de ce nouveau record, la sécheresse et les fortes chaleurs, mais aussi l'arrivée massive de méduses dans la centrale de Gravelines, dans le Nord. Ciblé à la fin juillet par une campagne de désinformation, Raphaël Glucksmann a porté plainte, pressenti pour être candidat à la présidentielle de 2027. L'eurodéputé a été la cible, rappelons-le, d'une opération menée par le réseau pro-russe Storm 1516, déjà à l'origine de plusieurs attaques visant l'ancien Premier ministre Édouard Philippe ou encore l'ex-candidat à la mairie de Paris, Pierre-Yves Bournazel. Dans les Deux-Sèvres, plusieurs départs de feu ont eu lieu hier vers 16h dans un champ ravageant une vingtaine d'hectares. Les flammes se sont propagées à un hangar agricole et à un gîte attenant. Trois corps ont été découverts dans l'habitation totalement calcinée. Les victimes ne sont pas encore identifiées. Un jeune homme de 17 ans a été retrouvé en arrêt cardio-respiratoire à Marseille hier. Il avait été admis aux urgences à la fin du week-end après avoir fait la fête et consommé une quantité importante de protoxyde d'azote. Il était ressorti de l'hôpital lundi matin. Il est décédé donc 24 heures plus tard à son domicile. Ce soir, à partir de 19h, des millions de passionnés lèveront les yeux vers le ciel pour contempler une rare éclipse solaire. En France, la Lune ne masquera pas intégralement notre étoile. Le ciel devrait être généralement dégagé sur la plupart du pays, mais quelques nuages peuvent être présents cependant de la Bretagne à la Franche-Comté et la vallée du Rhône, mais ils ne devraient pas gêner l'observation. C'est la fin de ce flash, une bonne fin de journée à notre écoute.
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0: Bonsoir à tous. Il a fait encore très chaud aujourd'hui sur l'ensemble de l'Hexagone et ça continue jusqu'à la fin de la semaine. Demain, 80 départements seront en vigilance orange canicule alors que les températures atteindront localement 36 à 40 degrés. Et la sécheresse touche désormais toute la France avec plus de 40 000 personnes déjà privées d'eau au robinet. La ministre de la Transition écologique, Monique Barbu, appelle les préfets à renforcer les restrictions d'usage et surtout les contrôles. Elle estime que la situation pourrait encore s'aggraver. Plusieurs départs de feu ont touché les dunes du Mont-Saint-Frieux dans le Pas-de-Calais aujourd'hui. Environ 23 hectares ont brûlé et 1200 personnes ont été évacuées d'un camping. Près de 130 pompiers, gendarmes ainsi que 3 hélicoptères sont mobilisés. On poursuit avec le suspect de l'agression au couteau de 3 policiers municipaux à Toulouse qui a été mis en examen et placé en détention provisoire. Une information judiciaire a été ouverte pour tentative de meurtre sur 3 personnes dépositaires de l'autorité publique.

L'éclipse solaire se rapproche de plus en plus. Elle sera visible ce soir pendant environ 2 heures. Et pour l'observer sans danger, le port de lunettes spéciales de protection est indispensable. Autrement, cela peut brûler votre rétine en seulement quelques secondes. Du sport à présent avec les championnats d'Europe d'athlétisme à suivre ce soir dès 21h50. La finale du 400 mètres hommes et la finale du 400 mètres et femmes avec 2 Français en lice. Et enfin du football également ce soir, le Paris Saint-Germain affrontera Aston Villa en Supercoupe. Le coup d'envoi de la rencontre est prévu à Salzbourg en Autriche à 21h.

0: Natation, le français Maxime Grousset a décroché en une heure l'argent hier soir en individuel sur le 50 mètres papillon et l'or sur le relais 4 x 100 mètres 4 nages mixtes. Pauline Mailleux a, elle, remporté le bronze sur le 200 mètres d'eau. Du football hier avec le troisième tour de qualification en Ligue des Champions, l'Olympique Lyonnais s'est largement imposé 3-0 lors du match retour face au Sparta Prague. Les Lyonnais qui affronteront le Fenerbahçe en barrage. Ce soir, le Paris Saint-Germain affronte Aston Villa en finale de la Supercoupe de l'UEFA en Autriche. Coup d'envoi de la rencontre prévue à 21h. Côté tennis, Arthur Fils a été stoppé aux portes des demi-finales du Masters 1000 de Montréal. Le Français s'est incliné 7-6, 6-3 hier soir face à Rafael Rodard. L'Espagnol affrontera demain l'Américain Brandon Nakashima, tombeur de Lucia Modardieri. Qualification également de l'Américain Ben Shelton, vainqueur du Tchèque Jakub Mencik, 6-3, 6-1. Un autre Américain sera également en demi-finale, Lerner Tien, qui s'est imposé lui 6-3, 6-2 face à l'Espagnol Daniel Melida. Du côté de Toronto, l'américaine Coco Gauff s'est qualifiée pour les demi-finales suite à l'abandon de la Suissesse Belinda Bencic. Et c'est fini en revanche pour la japonaise Naomi Osaka, battue par la numéro 2 mondiale Elena Rybakina, 6-4, 6-7, 4-6. Un peu plus tôt, qualification de l'ukrainienne Elina Svitolina et de la polonaise Iga Świątek. Les championnats d'Europe d'athlétisme se poursuivent à Birmingham au lendemain du bronze d'Étienne Daginos. Laetitia Batté a décroché une deuxième médaille pour la France, celle de bronze également sur le 100 mètres et Louise Maraval, vice-championne d'Europe en 2024. Elle s'est qualifiée hier pour la finale du 400 mètres et en prenant la troisième place de la série en 54 secondes 50 centièmes. La Française est la dernière qualifiée au temps et devrait donc hériter d'un couloir peu avantageux ce soir en finale.
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6: Bonsoir, 13 des 57 réacteurs du parc électronucléaire français sont à l'arrêt, soit 20,4% de capacité de production indisponible. Peu avant 10h ce matin, le parc nucléaire d'EDF a connu un pic inédit d'indisponibilité pour contrainte environnementale. La raison de ce nouveau record, la sécheresse et les fortes chaleurs, mais aussi l'arrivée massive de méduses dans la centrale de Gravelines dans le Nord. Ciblé à la fin juillet par une campagne de désinformation, Raphaël Glucksmann a porté plainte, pressenti pour être candidat à la présidentielle de 2027. L'eurodéputé a été la cible, rappelons-le, d'une opération menée par le réseau pro-russe Storm 1516, déjà à l'origine de plusieurs attaques visant l'ancien Premier ministre Édouard Philippe ou encore l'ex-candidat à la mairie de Paris, Pierre-Yves Bournazel. Dans les Deux-Sèvres, plusieurs départs de feu ont eu lieu hier vers 16h dans un champ ravageant une vingtaine d'hectares. Les flammes se sont propagées à un hangar agricole et à un gîte attenant. Trois corps ont été découverts dans l'habitation totalement calcinée. Les victimes ne sont pas encore identifiées. Un jeune homme de 17 ans a été retrouvé en arrêt cardio-respiratoire à Marseille hier. Il avait été admis aux urgences à la fin du week-end après avoir fait la fête et consommé une quantité importante de protoxyde d'azote. Il était ressorti de l'hôpital lundi matin. Il est décédé donc 24 heures plus tard à son domicile. Ce soir, à partir de 19h, des millions de passionnés lèveront les yeux vers le ciel pour contempler une rare éclipse solaire. En France, la Lune ne masquera pas intégralement notre étoile. Le ciel devrait être généralement dégagé sur la plupart du pays, mais quelques nuages peuvent être présents cependant de la Bretagne à la Franche-Comté et la vallée du Rhône, mais ils ne devraient pas gêner l'observation. C'est la fin de ce flash, une bonne fin de journée à notre écoute.
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7: Bonsoir à tous. Il a fait encore très chaud aujourd'hui sur l'ensemble de l'Hexagone et ça continue jusqu'à la fin de la semaine. Demain, 80 départements seront en vigilance orange canicule alors que les températures atteindront localement 36 à 40 degrés. Et la sécheresse touche désormais toute la France avec plus de 40 000 personnes déjà privées d'eau au robinet. La ministre de la Transition écologique Monique Barbu appelle les préfets à renforcer les restrictions d'usage et surtout les contrôles. Elle estime que la situation pourrait encore s'aggraver. Plusieurs départs de feu ont touché les dunes du Mont-Saint-Frieux dans le Pas-de-Calais aujourd'hui. Environ 23 hectares ont brûlé et 1200 personnes ont été

L'éclipse solaire se rapproche de plus en plus. Elle sera visible ce soir pendant environ 2 heures. Et pour l'observer sans danger, le port de lunettes spéciales de protection est indispensable.

0: femmes avec deux Français en lice. Et enfin du football également ce soir, le Paris Saint-Germain affrontera Aston Villa en Supercoupe. Le coup d'envoi de la rencontre est prévu à Salzbourg en Autriche à 21h.
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2: Bonjour à tous, on commence avec les championnats d'Europe de natation. Le français Maxime Grousset a décroché en une heure l'argent hier soir en individuel sur le 50 mètres papillon et l'or sur le relais 4 x 100 mètres, 4 nages mixtes. Pauline Mailleux a, elle, remporté le bronze sur le 200 mètres d'eau. Du football hier avec le troisième tour de qualification en Ligue des Champions, l'Olympique Lyonnais s'est largement imposé 3-0 lors du match retour face au Sparta Prague. Les Lyonnais qui affronteront le Fenerbahçe en barrage ce soir. Le Paris Saint-Germain affronte Aston Villa en finale de la Supercoupe de l'UEFA en Autriche. Coup d'envoi de la rencontre prévu à 21h. Côté tennis, Arthur Fils a été stoppé aux portes des demi-finales du Masters 1000 de Montréal. Le Français s'est incliné 7-6, 6-3 hier soir face à Rafael Rodard. L'Espagnol affrontera demain l'Américain Brandon Nakashima, tombeur de Luciano Dardieri. Qualification également de l'Américain Ben Shelton, vainqueur du Tchèque Jakub Mencik, 6-3, 6-1. Un autre Américain sera également en demi-finale, Lerner Tien, qui s'est imposé lui 6-3, 6-2 face à l'Espagnol Daniel Melida. Du côté de Toronto, l'Américaine Coco Gauff s'est qualifiée pour les demi-finales suite à l'abandon de la Suissesse Belinda Bencic. Et c'est fini en revanche pour la Japonaise Naomi Osaka, battue par la numéro 2 mondiale Elena Rybakina, 6-4, 6-7, 4-6. Un peu plus tôt, qualification de l'Ukrainienne Elina Svitolina et de la Polonaise Iga Świątek. Les championnats d'Europe d'athlétisme se poursuivent à Birmingham au lendemain du bronze d'Étienne Daguinos. Laetitia Batté a décroché une deuxième médaille pour la France, celle de bronze également sur le 100 mètres haies. Louise Maraval, vice-championne d'Europe en 2024, elle s'est qualifiée hier pour la finale du 400 mètres haies en prenant la troisième place de la série en 54 secondes 50 centièmes. La Française est la dernière qualifiée au temps et devrait donc hériter d'un couloir peu avantageux ce soir en finale.
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8: Bonsoir. 13 des 57 réacteurs du parc électronucléaire français sont à l'arrêt, soit 20,4% de capacité de production indisponible. Peu avant 10h ce matin, le parc nucléaire d'EDF a connu un pic inédit d'indisponibilité pour contrainte environnementale. La raison de ce nouveau record, la sécheresse et les fortes chaleurs, mais aussi l'arrivée massive de méduses dans la centrale de Gravelines, dans le Nord. Ciblé à la fin juillet par une campagne de désinformation, Raphaël Glucksmann a porté plainte. Pressenti pour être candidat à la présidentielle de 2027, l'eurodéputé a été la cible, rappelons-le, d'une opération menée par le réseau pro-russe Storm 1516, déjà à l'origine de plusieurs attaques visant l'ancien Premier ministre Édouard Philippe ou encore l'ex-candidat à la mairie de Paris, Pierre-Yves Bournazel. Dans les Deux-Sèvres, plusieurs départs de feu ont eu lieu hier vers 16h dans un champ ravageant une vingtaine d'hectares. Les flammes se sont propagées à un hangar agricole et à un gîte attenant. Trois corps ont été découverts dans l'habitation totalement calcinée. Les victimes ne sont pas encore identifiées. Un jeune homme de 17 ans a été retrouvé en arrêt cardio-respiratoire à Marseille hier. Il avait été admis aux urgences à la fin du week-end après avoir fait la fête et consommé une quantité importante de protoxyde d'azote. Il était ressorti de l'hôpital lundi matin. Il est décédé donc 24 heures plus tard à son domicile. Ce soir, à partir de 19h, des millions de passionnés lèveront les yeux vers le ciel pour contempler une rare éclipse solaire. En France, la Lune ne masquera pas intégralement notre étoile. Le ciel devrait être généralement dégagé sur la plupart du pays, mais quelques nuages peuvent être présents cependant de la Bretagne à la Franche-Comté et la vallée du Rhône, mais ils ne devraient pas gêner l'observation. C'est la fin de ce flash, une bonne fin de journée à notre écoute.
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0: Bonsoir à tous. Il a fait encore très chaud aujourd'hui sur l'ensemble de l'Hexagone et ça continue jusqu'à la fin de la semaine. Demain, 80 départements seront en vigilance orange canicule alors que les températures atteindront localement 36 à 40 degrés. Et la sécheresse touche désormais toute la France avec plus de 40 000 personnes déjà privées d'eau au robinet. La ministre de la Transition écologique, Monique Barbu, appelle les préfets à renforcer les restrictions d'usage et surtout les contrôles. Elle estime que la situation pourrait encore s'aggraver. Plusieurs départs de feu ont touché les dunes du Mont-Saint-Frieux dans le Pas-de-Calais aujourd'hui. Environ 23 hectares ont brûlé et 1200 personnes ont été

0: part. L'éclipse solaire se rapproche de plus en plus. Elle sera visible ce soir pendant environ 2 heures. Et pour l'observer sans danger, le port de lunettes spéciales de protection est indispensable. Autrement, cela peut brûler votre rétine en seulement quelques secondes. Du sport à présent avec les championnats d'Europe d'athlétisme. À suivre ce soir dès 21h50, la finale du 400 mètres hommes et la finale du 400 mètres et femmes avec 2 Français en lice. Et enfin, du football également. Ce soir, le Paris Saint-Germain affrontera Aston Villa en Supercoupe. Le coup d'envoi de la rencontre est prévu à Salzbourg en Autriche à 21h.
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2: Bonjour à tous, on commence avec les championnats d'Europe de natation. Le français Maxime Grousset a décroché en 1 heure l'argent hier soir en individuel sur le 50 mètres papillon et l'or sur le relais 4 x 100 mètres 4 nages mixtes. Pauline Mailleux a elle remporté le bronze sur le 200 mètres d'eau. Du football hier avec le 3e tour de qualification en Ligue des Champions, l'Olympique Lyonnais s'est largement imposé 3-0 lors du match retour face au Sparta Prague. Les Lyonnais qui affronteront le Fenerbahçe en barrage ce soir. Le Paris Saint-Germain affronte Aston Villa en finale de la Supercoupe de l'UEFA en Autriche. Coup d'envoi de la rencontre prévu à 21h. Côté tennis, Arthur Fils a été stoppé aux portes des demi-finales du Masters 1000 de Montréal. Le Français s'est incliné 7-6, 6-3 hier soir face à Rafael Rodard. L'Espagnol affrontera demain l'Américain Brandon Nakashima, tombeur de Luciano Dardieri. Qualification également de l'Américain Ben Shelton, vainqueur du Tchèque Jakub Mensik, 6-3, 6-1. Un autre Américain sera également en demi-finale, Lerner Tien, qui s'est imposé lui 6-3, 6-2 face à l'Espagnol Daniel Melida. Du côté de Toronto, l'Américaine Coco Gauff s'est qualifiée pour les demi-finales suite à l'abandon de la Suissesse Belinda Bencic. Et c'est fini en revanche pour la Japonaise Naomi Osaka, battue par la numéro 2 mondiale Elena Rybakina 6-4, 6-7, 4-6. Un peu plus tôt, qualification de l'Ukrainienne Elina Svitolina et de la Polonaise Iga Świątek. Les championnats d'Europe d'athlétisme se poursuivent à Birmingham au lendemain du bronze d'Étienne Daguinos. Laetitia Batté a décroché une 2e médaille pour la France, celle de bronze également sur le 100 mètres haies. Louise Maraval, vice-championne d'Europe en 2024, elle s'est qualifiée hier pour la finale du 400 mètres haies en prenant la 3e place de la série en 54 secondes 50 centièmes. La Française est la dernière.
3: 3h30.
2: Elle devrait donc hériter d'un couloir peu avantageux ce soir en finale.
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3: Bonsoir, 13 des 57 réacteurs du parc électronucléaire français sont à l'arrêt, soit 20,4% de capacité de production indisponible. Peu avant 10h ce matin, le parc nucléaire d'EDF a connu un pic inédit d'indisponibilité pour contrainte environnementale. La raison de ce nouveau record, la sécheresse et les fortes chaleurs, mais aussi l'arrivée massive de méduses dans la centrale de Gravelines, dans le Nord. Ciblé à la fin juillet par une campagne de désinformation, Raphaël Glucksmann a porté plainte, pressenti pour être candidat à la présidentielle de 2027. L'eurodéputé a été la cible, rappelons-le, d'une opération menée par le réseau pro-russe Storm 1516, déjà à l'origine de plusieurs attaques visant l'ancien Premier ministre Édouard Philippe ou encore l'ex-candidat à la mairie de Paris, Pierre-Yves Bournazel. Dans les Deux-Sèvres, plusieurs départs de feu ont eu lieu hier vers 16h dans un champ ravageant une vingtaine d'hectares. Les flammes se sont propagées à un hangar agricole et à un gîte attenant. Trois corps ont été découverts dans l'habitation totalement calcinée. Les victimes ne sont pas encore identifiées. Un jeune homme de 17 ans a été retrouvé en arrêt cardio-respiratoire à Marseille hier. Il avait été admis aux urgences à la fin du week-end après avoir fait la fête et consommé une quantité importante de protoxyde d'azote. Il était ressorti de l'hôpital lundi matin. Il est décédé donc 24 heures plus tard à son domicile. Ce soir, à partir de 19h, des millions de passionnés lèveront les yeux vers le ciel pour contempler une rare éclipse solaire. En France, la Lune ne masquera pas intégralement notre étoile. Le ciel devrait être généralement dégagé sur la plupart du pays, mais quelques nuages peuvent être présents cependant de la Bretagne à la Franche-Comté et la vallée du Rhône, mais ils ne devraient pas gêner l'observation. C'est la fin de ce flash, une bonne fin de journée à notre écoute.
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0: Bonsoir à tous. Il a fait encore très chaud aujourd'hui sur l'ensemble de l'Hexagone et ça continue jusqu'à la fin de la semaine. Demain, 80 départements seront en vigilance orange canicule alors que les températures atteindront localement 36 à 40 degrés. Et la sécheresse touche désormais toute la France avec plus de 40 000 personnes déjà privées d'eau au robinet. Et la ministre de la Transition écologique, Monique Barbu, appelle les préfets à renforcer les restrictions d'usage et surtout les contrôles. Elle estime que la situation pourrait encore s'aggraver. Plusieurs départs de feu ont touché les dunes du Mont-Saint-Frieux dans le Pas-de-Calais aujourd'hui. Environ 23 hectares ont brûlé et 1200 personnes ont été

0: Plus, elle sera visible ce soir pendant environ 2 heures et pour l'observer sans danger, le port de lunettes spéciales de protection est indispensable. Autrement, cela peut brûler votre rétine en seulement quelques secondes. Du sport à présent avec les championnats d'Europe d'athlétisme à suivre ce soir dès 21h50. La finale du 400 mètres hommes et la finale du 400 mètres et femmes avec 2 Français en lice. Et enfin du football également ce soir, le Paris Saint-Germain affrontera Aston Villa en Supercoupe. Le coup d'envoi de la rencontre est prévu à Salzbourg en Autriche à 21h.
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2: Bonjour à tous, on commence avec les championnats d'Europe de natation. Le Français Maxime Grousset a décroché en 1 heure l'argent hier soir en individuel sur le 50 mètres papillon et l'or sur le relais 4 x 100 mètres 4 nages mixtes. Pauline Mailleux a elle remporté le bronze sur le 200 mètres d'eau. Du football hier avec le 3e tour de qualification en Ligue des Champions, l'Olympique Lyonnais s'est largement imposé 3-0 lors du match retour face au Sparta Prague. Les Lyonnais qui affronteront le Fenerbahçe en barrage ce soir. Le Paris Saint-Germain affronte Aston Villa en finale de la Supercoupe de l'UEFA en Autriche. Coup d'envoi de la rencontre prévu à 21h. Côté tennis, Arthur Fils a été stoppé aux portes des demi-finales du Masters 1000 de Montréal. Le Français s'est incliné 7-6, 6-3 hier soir face à Rafael Rodard. L'Espagnol affrontera demain l'Américain Brandon Nakashima, tombeur de Luciano Dardieri. Qualification également de l'Américain Ben Shelton, vainqueur du Tchèque Jakub Mensik, 6-3, 6-1. Un autre Américain sera également en demi-finale, Lerner Tien, qui s'est imposé lui 6-3, 6-2 face à l'Espagnol Daniel Melida. Du côté de Toronto, l'Américaine Coco Gauff s'est qualifiée pour les demi-finales suite à l'abandon de la Suissesse Belinda Bencic. Et c'est fini en revanche pour la Japonaise Naomi Osaka, battue par la numéro 2 mondiale Elena Rybakina 6-4, 6-7, 4-6. Un peu plus tôt, qualification de l'Ukrainienne Elina Svitolina et de la Polonaise Iga Świątek. Les championnats d'Europe d'athlétisme se poursuivent à Birmingham au lendemain du bronze d'Étienne Daguinos. Laetitia Batté a décroché une 2e médaille pour la France, celle de bronze également sur le 100 mètres haies. Louise Maraval, vice-championne d'Europe en 2024, elle s'est qualifiée hier pour la finale du 400 mètres haies en prenant la 3e place de la série en 54 secondes 50 centièmes. La Française est la dernière qualifiée au temps et devrait donc hériter d'un couloir peu avantageux ce soir en finale.
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8: Thank you. Bonsoir. 13 des 57 réacteurs du parc électronucléaire français sont à l'arrêt, soit 20,4% de capacité de production indisponible. Peu avant 10h ce matin, le parc nucléaire d'EDF a connu un pic inédit d'indisponibilité pour contrainte environnementale. La raison de ce nouveau record, la sécheresse et les fortes chaleurs, mais aussi l'arrivée massive de méduses dans la centrale de Gravelines, dans le Nord. Ciblé à la fin juillet par une campagne de désinformation, Raphaël Glucksmann a porté plainte, pressenti pour être candidat à la présidentielle de 2027. L'eurodéputé a été la cible, rappelons-le, d'une opération menée par le réseau pro-russe Storm 1516, déjà à l'origine de plusieurs attaques visant l'ancien Premier ministre Édouard Philippe ou encore l'ex-candidat à la mairie de Paris, Pierre-Yves Bournazel. Dans les Deux-Sèvres, plusieurs départs de feu ont eu lieu hier vers 16h dans un champ ravageant une vingtaine d'hectares. Les flammes se sont propagées à un hangar agricole et à un gîte attenant. Trois corps ont été découverts dans l'habitation totalement calcinée. Les victimes ne sont pas encore identifiées. Un jeune homme de 17 ans a été retrouvé en arrêt cardio-respiratoire à Marseille hier. Il avait été admis aux urgences à la fin du week-end après avoir fait la fête et consommé une quantité importante de protoxyde d'azote. Il était ressorti de l'hôpital lundi matin. Il est décédé donc 24 heures plus tard à son domicile. Ce soir, à partir de 19h, des millions de passionnés lèveront les yeux vers le ciel pour contempler une rare éclipse solaire. En France, la Lune ne masquera pas intégralement notre étoile. Le ciel devrait être généralement dégagé sur la plupart du pays, mais quelques nuages peuvent être présents cependant de la Bretagne à la Franche-Comté et la vallée du Rhône, mais ils ne devraient pas gêner l'observation. C'est la fin de ce flash, une bonne fin de journée à notre écoute.
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0: Bonsoir à tous. Il a fait encore très chaud aujourd'hui sur l'ensemble de l'Hexagone et ça continue jusqu'à la fin de la semaine. Demain, 80 départements seront en vigilance orange canicule alors que les températures atteindront localement 36 à 40 degrés. Et la sécheresse touche désormais toute la France avec plus de 40 000 personnes déjà privées d'eau au robinet. Et la ministre de la Transition écologique, Monique Barbu, appelle les préfets à renforcer les restrictions d'usage et surtout les contrôles. Elle estime que la situation pourrait encore s'aggraver. Plusieurs départs de feu ont touché les dunes du Mont-Saint-Frieux dans le Pas-de-Calais aujourd'hui. Environ 23 hectares ont brûlé et 1200 personnes ont été

0: et femmes avec deux Français en lice. Et enfin du football également ce soir, le Paris Saint-Germain affrontera Aston Villa en Supercoupe. Le coup d'envoi de la rencontre est prévu à Salzbourg en Autriche à 21h.
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2: Bonjour à tous, on commence avec les championnats d'Europe de natation. Le Français Maxime Grousset a décroché en une heure l'argent hier soir en individuel sur le 50 mètres papillon et l'or sur le relais 4 x 100 mètres, 4 nages mixtes. Pauline Mailleux a, elle, remporté le bronze sur le 200 mètres d'eau. Du football hier avec le troisième tour de qualification en Ligue des Champions, l'Olympique Lyonnais s'est largement imposé 3-0 lors du match retour face au Sparta Prague. Les Lyonnais qui affronteront le Fenerbahçe en barrage ce soir. Le Paris Saint-Germain affronte Aston Villa en finale de la Supercoupe de l'UEFA en Autriche. Coup d'envoi de la rencontre prévu à 21h. Côté tennis, Arthur Fils a été stoppé aux portes des demi-finales du Masters 1000 de Montréal. Le Français s'est incliné 7-6, 6-3 hier soir face à Rafael Rodard. L'Espagnol affrontera demain l'Américain Brandon Nakashima, tombeur de Luciano Dardieri. Qualification également de l'Américain Ben Shelton, vainqueur du Tchèque Jakub Mensik, 6-3, 6-1. Un autre Américain sera également en demi-finale, Lerner Tien, qui s'est imposé lui 6-3, 6-2 face à l'Espagnol Daniel Melida. Du côté de Toronto, l'Américaine Coco Gauff s'est qualifiée pour les demi-finales suite à l'abandon de la Suissesse Belinda Bencic. Et c'est fini en revanche pour la Japonaise Naomi Osaka, battue par la numéro 2 mondiale Elena Rybakina 6-4, 6-7, 4-6. Un peu plus tôt, qualification de l'Ukrainienne Elina Svitolina et de la Polonaise Iga Świątek. Les championnats d'Europe d'athlétisme se poursuivent à Birmingham au lendemain du bronze d'Étienne Daguinos. Laetitia Batté a décroché une deuxième médaille pour la France, celle de bronze également sur le 100 mètres et Louise Maraval, vice-championne d'Europe en 2024. Elle s'est qualifiée hier pour la finale du 400 mètres et en prenant la troisième place de la série en 54 secondes 50 centièmes. La Française est la dernière qualifiée au temps et devrait donc hériter d'un couloir peu avantageux ce soir en finale.
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9: Bonsoir.
8: soir, 13 des 57 réacteurs du parc électronucléaire français sont à l'arrêt, soit 20,4% de capacité de production indisponible. Peu avant 10h ce matin, le parc nucléaire d'EDF a connu un pic inédit d'indisponibilité pour contrainte environnementale. La raison de ce nouveau record, la sécheresse et les fortes chaleurs, mais aussi l'arrivée massive de méduses dans la centrale de Gravelines, dans le Nord. Ciblé à la fin juillet par une campagne de désinformation, Raphaël Glucksmann a porté plainte, pressenti pour être candidat à la présidentielle de 2027. L'eurodéputé a été la cible, rappelons-le, d'une opération menée par le réseau pro-russe Storm 1516, déjà à l'origine de plusieurs attaques visant l'ancien Premier ministre Édouard Philippe ou encore l'ex-candidat à la mairie de Paris, Pierre-Yves Bournazel. Dans les Deux-Sèvres, plusieurs départs de feu ont eu lieu hier vers 16h dans un champ ravageant une vingtaine d'hectares. Les flammes se sont propagées à un hangar agricole et à un gîte attenant. Trois corps ont été découverts dans l'habitation totalement calcinée. Les victimes ne sont pas encore identifiées. Un jeune homme de 17 ans a été retrouvé en arrêt cardio-respiratoire à Marseille hier. Il avait été admis aux urgences à la fin du week-end après avoir fait la fête et consommé une quantité importante de protoxyde d'azote. Il était ressorti de l'hôpital lundi matin. Il est décédé donc 24 heures plus tard à son domicile. Ce soir, à partir de 19h, des millions de passionnés lèveront les yeux vers le ciel pour contempler une rare éclipse solaire. En France, la Lune ne masquera pas intégralement notre étoile. Le ciel devrait être généralement dégagé sur la plupart du pays, mais quelques nuages peuvent être présents cependant de la Bretagne à la Franche-Comté et la vallée du Rhône, mais ils ne devraient pas gêner l'observation. C'est la fin de ce flash, une bonne fin de journée à notre écoute.
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0: Bonsoir à tous. Il a fait encore très chaud aujourd'hui sur l'ensemble de l'Hexagone et ça continue jusqu'à la fin de la semaine. Demain, 80 départements seront en vigilance orange canicule alors que les températures atteindront localement 36 à 40 degrés. Et la sécheresse touche désormais toute la France avec plus de 40 000 personnes déjà privées d'eau au robinet. Et la ministre de la Transition écologique, Monique Barbu, appelle les préfets à renforcer les restrictions d'usage et surtout les contrôles. Elle estime que la situation pourrait encore s'aggraver. Plusieurs départs de feu ont touché les dunes du Mont-Saint-Frieux dans le Pas-de-Calais aujourd'hui. Environ 23 hectares ont brûlé et 1200 personnes

0: avant. L'éclipse solaire se rapproche de plus en plus. Elle sera visible ce soir pendant environ 2 heures. Et pour l'observer sans danger, le port de lunettes spéciales de protection est indispensable. Autrement, cela peut brûler votre rétine en seulement quelques secondes. Du sport à présent avec les championnats d'Europe d'athlétisme. À suivre ce soir dès 21h50, la finale du 400 mètres hommes et la finale du 400 mètres et femmes avec 2 Français en lice. Et enfin, du football également. Ce soir, le Paris Saint-Germain affrontera Aston Villa en Supercoupe. Le coup d'envoi de la rencontre est prévu à Salzbourg en Autriche à 21h.
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2: Bonjour à tous, on commence avec les championnats d'Europe de natation. Le français Maxime Grousset a décroché en 1 heure l'argent hier soir en individuel sur le 50 mètres papillon et l'or sur le relais 4 x 100 mètres, 4 nages mixtes. Pauline Mailleux a, elle, remporté le bronze sur le 200 mètres d'eau. Du football hier avec le 3e tour de qualification en Ligue des Champions, l'Olympique Lyonnais s'est largement imposé 3-0 lors du match retour face au Sparta Prague. Les Lyonnais qui affronteront le Fenerbahçe en barrage. Ce soir, le Paris Saint-Germain affronte Aston Villa en finale de la Supercoupe de l'UEFA en Autriche. Coup d'envoi de la rencontre prévu à 21h. Côté tennis, Arthur Fils a été stoppé aux portes des demi-finales du Masters 1000 de Montréal. Le Français s'est incliné 7-6, 6-3 hier soir face à Rafael Rodard. L'Espagnol affrontera demain l'Américain Brandon Nakashima, tombeur de Luciano Dardieri. Qualification également de l'Américain Ben Shelton, vainqueur du Tchèque Jakub Mensik, 6-3, 6-1. Un autre Américain sera également en demi-finale, Lerner Tien, qui s'est imposé lui 6-3, 6-2 face à l'Espagnol Daniel Melida. Du côté de Toronto, l'Américaine Coco Gauff s'est qualifiée pour les demi-finales suite à l'abandon de la Suissesse Belinda Bencic. Et c'est fini en revanche pour la Japonaise Naomi Osaka, battue par la numéro 2 mondiale Elena Rybakina 6-4, 6-7, 4-6. Un peu plus tôt, qualification de l'Ukrainienne Elina Svitolina et de la Polonaise Iga Świątek. Les championnats d'Europe d'athlétisme se poursuivent à Birmingham au lendemain du bronze d'Étienne Daguinos. Laetitia Batté a décroché une 2e médaille pour la France, celle de bronze également sur le 100 mètres et Louise Maraval, vice-championne d'Europe en 2024. Elle s'est qualifiée hier pour la finale du 400 mètres et en prenant la 3e place de la série en 54 secondes 50 centièmes. La Française est la dernière qualifiée au temps et devrait donc hériter d'un couloir peu avantageux ce soir en finale.
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3: Bonsoir. 13 des 57 réacteurs du parc électronucléaire français sont à l'arrêt, soit 20,4% de capacité de production indisponible. Peu avant 10h ce matin, le parc nucléaire d'EDF a connu un pic inédit d'indisponibilité pour contrainte environnementale. La raison de ce nouveau record, la sécheresse et les fortes chaleurs, mais aussi l'arrivée massive de méduses dans la centrale de Gravelines, dans le Nord. Ciblé à la fin juillet par une campagne de désinformation, Raphaël Glucksmann a porté plainte, pressenti pour être candidat à la présidentielle de 2027, l'eurodéputé a été la cible, rappelons-le, d'une opération menée par le réseau pro-russe Storm 1516, déjà à l'origine de plusieurs attaques visant l'ancien Premier ministre Édouard Philippe ou encore l'ex-candidat à la mairie de Paris, Pierre-Yves Bournazel. Dans les Deux-Sèvres, plusieurs départs de feu ont eu lieu hier vers 16h dans un champ ravageant une vingtaine d'hectares. Les flammes se sont propagées à un hangar agricole et à un gîte attenant. Trois corps ont été découverts dans l'habitation totalement calcinée. Les victimes ne sont pas encore identifiées. Un jeune homme de 17 ans a été retrouvé en arrêt cardio-respiratoire à Marseille hier. Il avait été admis aux urgences à la fin du week-end après avoir fait la fête et consommé une quantité importante de protoxyde d'azote. Il était ressorti de l'hôpital lundi matin. Il est décédé donc 24 heures plus tard à son domicile. Ce soir, à partir de 19h, des millions de passionnés lèveront les yeux vers le ciel pour contempler une rare éclipse solaire. En France, la Lune ne masquera pas intégralement notre étoile. Le ciel devrait être généralement dégagé sur la plupart du pays, mais quelques nuages peuvent être présents cependant de la Bretagne à la Franche-Comté et la vallée du Rhône, mais ils ne devraient pas gêner l'observation. C'est la fin de ce flash, une bonne fin de journée à notre écoute.
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5: Bonsoir à tous. Il a fait encore très chaud aujourd'hui sur l'ensemble de l'Hexagone et ça continue jusqu'à la fin de la semaine. Demain, 80 départements seront en vigilance orange canicule alors que les températures atteindront localement 36 à 40 degrés. Et la sécheresse touche désormais toute la France avec plus de 40 000 personnes déjà privées d'eau au robinet. Et la ministre de la Transition écologique, Monique Barbu, appelle les préfets à renforcer les restrictions d'usage et surtout les contrôles. Elle estime que la situation pourrait encore s'aggraver. Plusieurs départs de feu ont touché les dunes du Mont-Saint-Frieux dans le Pas-de-Calais aujourd'hui. Environ 23 hectares ont brûlé et 1200 personnes ont été évacuées d'un camping. Près de 130 pompiers et gendarmes ainsi que 3 hélicoptères sont mobilisés. On poursuit avec le suspect de l'agression au couteau de 3 policiers municipaux à Toulouse qui a été mis en examen et placé en détention provisoire. Une information judiciaire a été ouverte pour tentative de meurtre sur 3 personnes déposées.

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1: 4 heures.
0: L'éclipse solaire se rapproche de plus en plus. Elle sera visible ce soir pendant environ 2 heures. Et pour l'observer sans danger, le port de lunettes spéciales de protection est indispensable.

0: et femmes avec deux Français en lice. Et enfin du football également ce soir, le Paris Saint-Germain affrontera Aston Villa en Supercoupe. Le coup d'envoi de la rencontre est prévu à Salzbourg en Autriche à 21h.
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2: Bonjour à tous, on commence avec les championnats d'Europe de natation. Le français Maxime Grousset a décroché en une heure l'argent hier soir en individuel sur le 50 mètres papillon et l'or sur le relais 4 x 100 mètres, 4 nages mixtes. Pauline Mailleux a, elle, remporté le bronze sur le 200 mètres d'eau. Du football hier avec le troisième tour de qualification en Ligue des Champions, l'Olympique Lyonnais s'est largement imposé 3-0 lors du match retour face au Sparta Prague. Les Lyonnais qui affronteront le Fenerbahçe en barrage. Ce soir, le Paris Saint-Germain affronte Aston Villa en finale de la Supercoupe de l'UEFA en Autriche. Coup d'envoi de la rencontre prévu à 21h. Côté tennis, Arthur Fils a été stoppé aux portes des demi-finales du Masters 1000 de Montréal. Le Français s'est incliné 7-6, 6-3 hier soir face à

0: Raphaël Rodard. L'Espagnol affrontera demain l'Américain Brandon Nakashima, tombeur de Luciano Dardieri. Qualification également de l'Américain Ben Shelton, vainqueur du Tchèque Jakub Mencik, 6-3-6-1. Un autre Américain sera également en demi-finale, Lerner Tien, qui s'est imposé lui 6-3-6-2 face à l'Espagnol Daniel Melida. Du côté de Toronto, l'Américaine Coco Gauff s'est qualifiée pour les demi-finales suite à l'abandon de la Suissesse Belinda Bencic. Et c'est fini en revanche pour la Japonaise Naomi Osaka, battue par la numéro 2 mondiale Elena Rybakina 6-4, 6-7, 4-6. Un peu plus tôt, qualification de l'Ukrainienne Elina Svitolina et de la Polonaise Iga Świątek. Les championnats d'Europe d'athlétisme se poursuivent à Birmingham au lendemain du bronze d'Étienne Daginos. Laetitia Batté a décroché une deuxième médaille pour la France, celle de bronze également sur le 100 mètres haies. Louise Maraval, vice-championne d'Europe en 2024, elle s'est qualifiée hier pour la finale du 400 mètres haies en prenant la troisième place de la série en 54 secondes 50 centièmes. La Française est la dernière qualifiée au temps et devrait donc hériter d'un couloir peu avantageux ce soir en finale.
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4: Bonsoir. 13 des 57 réacteurs du parc électronucléaire français sont à l'arrêt, soit 20,4% de capacité de production indisponible. Peu avant 10h ce matin, le parc nucléaire d'EDF a connu un pic inédit d'indisponibilité pour contrainte environnementale. La raison de ce nouveau record, la sécheresse et les fortes chaleurs, mais aussi l'arrivée massive de méduses dans la centrale de Gravelines, dans le Nord. Ciblé à la fin juillet par une campagne de désinformation, Raphaël Glucksmann a porté plainte, pressenti pour être candidat à la présidentielle de 2027, l'eurodéputé a été la cible, rappelons-le, d'une opération menée par le réseau pro-russe Storm 1516, déjà à l'origine de plusieurs attaques visant l'ancien Premier ministre Édouard Philippe ou encore l'ex-candidat à la mairie de Paris, Pierre-Yves Bournazel. Dans les Deux-Sèvres, plusieurs départs de feu ont eu lieu hier vers 16h dans un champ ravageant une vingtaine d'hectares. Les flammes se sont propagées à un hangar agricole et à un gîte attenant. Trois corps ont été découverts dans l'habitation totalement calcinée. Les victimes ne sont pas encore identifiées. Un jeune homme de 17 ans a été retrouvé en arrêt cardio-respiratoire à Marseille hier. Il avait été admis aux urgences à la fin du week-end après avoir fait la fête et consommé une quantité importante de protoxyde d'azote. Il était ressorti de l'hôpital lundi matin. Il est décédé donc 24 heures plus tard à son domicile. Ce soir, à partir de 19h, des millions de passionnés lèveront les yeux vers le ciel pour contempler une rare éclipse solaire. En France, la Lune ne masquera pas intégralement notre étoile. Le ciel devrait être généralement dégagé sur la plupart du pays, mais quelques nuages peuvent être présents cependant de la Bretagne à la Franche-Comté et la vallée du Rhône, mais ils ne devraient pas gêner l'observation. C'est la fin de ce flash, une bonne fin de journée à notre écoute.
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7: Bonsoir à tous. Il a fait encore très chaud aujourd'hui sur l'ensemble de l'Hexagone et ça continue jusqu'à la fin de la semaine. Demain, 80 départements seront en vigilance orange canicule alors que les températures atteindront localement 36 à 40 degrés. Et la sécheresse touche désormais toute la France avec plus de 40 000 personnes déjà privées d'eau au robinet. La ministre de la Transition écologique, Monique Barbu, appelle les préfets à renforcer les restrictions d'usage et surtout les contrôles. Elle estime que la situation pourrait encore s'aggraver. Plusieurs départs de feu ont touché les dunes du Mont-Saint-Frieux dans le Pas-de-Calais aujourd'hui. Environ 23 hectares ont brûlé et 1200 personnes.

0: 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L'éclipse solaire se rapproche de plus en plus. Elle sera visible ce soir pendant environ 2 heures. Et pour l'observer sans danger, le port de lunettes spéciales de protection est indispensable. Autrement, cela peut brûler votre rétine en seulement quelques secondes. Du sport à présent avec les championnats d'Europe d'athlétisme. À suivre ce soir dès 21h50, la finale du 400 mètres hommes et la finale du 400 mètres et femmes avec 2 Français en lice. Et enfin, du football également. Ce soir, le Paris Saint-Germain affrontera Aston Villa en Supercoupe. Le coup d'envoi de la rencontre est prévu à Salzbourg en Autriche à 21h.
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2: Bonjour à tous, on commence avec les championnats d'Europe de natation. Le français Maxime Grousset a décroché en 1 heure l'argent hier soir en individuel sur le 50 mètres papillon et l'or sur le relais 4 x 100 mètres, 4 nages mixtes. Pauline Mailleux a, elle, remporté le bronze sur le 200 mètres d'eau. Du football hier avec le 3e tour de qualification en Ligue des Champions, l'Olympique Lyonnais s'est largement imposé 3-0 lors du match retour face au Sparta Prague. Les Lyonnais qui affronteront le Fenerbahçe en barrage. Ce soir, le Paris Saint-Germain affronte Aston Villa en finale de la Supercoupe de l'UEFA en Autriche. Coup d'envoi de la rencontre prévu à 21h. Côté tennis, Arthur Fils a été stoppé aux portes des demi-finales du Masters 1000 de Montréal. Le Français s'est incliné 7-6, 6-3 hier soir face à Rafael Rodard. L'Espagnol affrontera demain l'Américain Brandon Nakashima, tombeur de Luciano Dardieri. Qualification également de l'Américain Ben Shelton, vainqueur du Tchèque Jakub Mencik, 6-3, 6-1. Un autre Américain sera également en demi-finale, Lerner Tien, qui s'est imposé lui 6-3, 6-2 face à l'Espagnol Daniel Melida. Du côté de Toronto, l'Américaine Coco Gauff s'est qualifiée pour les demi-finales suite à l'abandon de la Suissesse Belinda Bencic. Et c'est fini en revanche pour la Japonaise Naomi Osaka, battue par la numéro 2 mondiale Elena Rybakina 6-4, 6-7, 4-6. Un peu plus tôt, qualification de l'Ukrainienne Elina Svitolina et de la Polonaise Iga Świątek. Les championnats d'Europe d'athlétisme se poursuivent à Birmingham au lendemain du bronze d'Étienne Daguinos. Laetitia Batté a décroché une 2e médaille pour la France, celle de bronze également sur le 100 mètres et Louise Maraval, vice-championne d'Europe en 2024. Elle s'est qualifiée hier pour la finale du 400 mètres et en prenant la 3e place de la série en 54 secondes 50 centièmes. La Française est la dernière qualifiée au temps et devrait donc hériter d'un couloir peu avantageux ce soir en finale.
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8: 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Bonsoir. 13 des 57 réacteurs du parc électronucléaire français sont à l'arrêt, soit 20,4% de capacité de production indisponible. Peu avant 10h ce matin, le parc nucléaire d'EDF a connu un pic inédit d'indisponibilité pour contrainte environnementale. La raison de ce nouveau record, la sécheresse et les fortes chaleurs, mais aussi l'arrivée massive de méduses dans la centrale de Gravelines, dans le Nord. Ciblé à la fin juillet par une campagne de désinformation, Raphaël Glucksmann a porté plainte, pressenti pour être candidat à la présidentielle de 2027. L'eurodéputé a été la cible, rappelons-le, d'une opération menée par le réseau pro-russe Storm 1516, déjà à l'origine de plusieurs attaques visant l'ancien Premier ministre Édouard Philippe ou encore l'ex-candidat à la mairie de Paris, Pierre-Yves Bournazel. Dans les Deux-Sèvres, plusieurs départs de feu ont eu lieu hier vers 16h dans un champ ravageant une vingtaine d'hectares. Les flammes se sont propagées à un hangar agricole et à un gîte attenant. Trois corps ont été découverts dans l'habitation totalement calcinée. Les victimes ne sont pas encore identifiées. Un jeune homme de 17 ans a été retrouvé en arrêt cardio-respiratoire à Marseille hier. Il avait été admis aux urgences à la fin du week-end après avoir fait la fête et consommé une quantité importante de protoxyde d'azote. Il était ressorti de l'hôpital lundi matin. Il est décédé donc 24 heures plus tard à son domicile. Ce soir, à partir de 19h, des millions de passionnés lèveront les yeux vers le ciel pour contempler une rare éclipse solaire. En France, la Lune ne masquera pas intégralement notre étoile. Le ciel devrait être généralement dégagé sur la plupart du pays, mais quelques nuages peuvent être présents cependant de la Bretagne à la Franche-Comté et la vallée du Rhône, mais ils ne devraient pas gêner l'observation. C'est la fin de ce flash, une bonne fin de journée à notre écoute.
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0: Bonsoir à tous. Il a fait encore très chaud aujourd'hui sur l'ensemble de l'Hexagone et ça continue jusqu'à la fin de la semaine. Demain, 80 départements seront en vigilance orange canicule alors que les températures atteindront localement 36 à 40 degrés. Et la sécheresse touche désormais toute la France avec plus de 40 000 personnes déjà privées d'eau au robinet. La ministre de la Transition écologique, Monique Barbu, appelle les préfets à renforcer les restrictions d'usage et surtout les contrôles. Elle estime que la situation pourrait encore s'aggraver. Plusieurs départs de feu ont touché les dunes du Mont-Saint-Frieux dans le Pas-de-Calais aujourd'hui. Environ 23 hectares ont brûlé et 1200 personnes ont été évacuées d'un camping. Près de 130 pompiers et gendarmes ainsi que 3 hélicoptères sont mobilisés. On poursuit avec le suspect de l'agression au couteau de 3 policiers municipaux à Toulouse qui a été mis en examen et placé en détention provisoire. Une information judiciaire a été ouverte pour tentative de meurtre sur 3 personnes dépositaires de l'autorité publique.

0: L'éclipse solaire se rapproche de plus en plus. Elle sera visible ce soir pendant environ 2 heures. Et pour l'observer sans danger, le port de lunettes spéciales de protection est indispensable. Autrement, cela peut brûler votre rétine en seulement quelques secondes. Du sport à présent avec les championnats d'Europe d'athlétisme. À suivre ce soir dès 21h50, la finale du 400 mètres hommes et la finale du 400 mètres et femmes avec 2 Français en lice. Et enfin, du football également ce soir, le Paris Saint-Germain affrontera Aston Villa en Supercoupe. Le coup d'envoi de la rencontre est prévu à Salzbourg en Autriche à 21h.
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2: Bonjour à tous, on commence avec les championnats d'Europe de natation. Le Français Maxime Grousset a décroché en 1 heure l'argent hier soir en individuel sur le 50 mètres papillon et l'or sur le relais 4 x 100 mètres 4 nages mixtes. Pauline Mailleux a elle remporté le bronze sur le 200 mètres d'eau. Du football hier avec le 3e tour de qualification en Ligue des Champions, l'Olympique Lyonnais s'est largement imposé 3-0 lors du match retour face au Sparta Prague. Les Lyonnais qui affronteront le Fenerbahçe en barrage ce soir. Le Paris Saint-Germain affronte Aston Villa en finale de la Supercoupe de l'UEFA en Autriche. Coup d'envoi de la rencontre prévu à 21h. Côté tennis, Arthur Fils a été stoppé aux portes des demi-finales du Masters 1000 de Montréal. Le Français s'est incliné 7-6, 6-3 hier soir face à Rafael Rodard. L'Espagnol affrontera demain l'Américain Brandon Nakashima, tombeur de Luciano Dardieri. Qualification également de l'Américain Ben Shelton, vainqueur du Tchèque Jakub Mensik, 6-3, 6-1. Un autre Américain sera également en demi-finale, Lerner Tien, qui s'est imposé lui 6-3, 6-2 face à l'Espagnol Daniel Melida. Du côté de Toronto, l'Américaine Coco Gauff s'est qualifiée pour les demi-finales suite à l'abandon de la Suissesse Belinda Bencic. Et c'est fini en revanche pour la Japonaise Naomi Osaka, battue par la numéro 2 mondiale Elena Rybakina 6-4, 6-7, 4-6. Un peu plus tôt, qualification de l'Ukrainienne Elina Svitolina et de la Polonaise Iga Świątek. Les championnats d'Europe d'athlétisme se poursuivent à Birmingham au lendemain du bronze d'Étienne Daguinos. Laetitia Batté a décroché une 2e médaille pour la France, celle de bronze également sur le 100 mètres haies. Louise Maraval, vice-championne d'Europe en 2024, elle s'est qualifiée hier pour la finale du 400 mètres haies en prenant la 3e place de la série en 54 secondes 50 centièmes. La Française est la dernière qualifiée au temps et devrait donc hériter d'un couloir peu avantageux ce soir en finale.
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4: Bonsoir. 13 des 57 réacteurs du parc électronucléaire français sont à l'arrêt, soit 20,4% de capacité de production indisponible. Peu avant 10h ce matin, le parc nucléaire d'EDF a connu un pic inédit d'indisponibilité pour contrainte environnementale. La raison de ce nouveau record, la sécheresse et les fortes chaleurs, mais aussi l'arrivée massive de méduses dans la centrale de Gravelines, dans le Nord. Ciblé à la fin juillet par une campagne de désinformation, Raphaël Glucksmann a porté plainte, pressenti pour être candidat à la présidentielle de 2027, l'eurodéputé a été la cible, rappelons-le, d'une opération menée par le réseau pro-russe Storm 1516, déjà à l'origine de plusieurs attaques visant l'ancien Premier ministre Édouard Philippe ou encore l'ex-candidat à la mairie de Paris, Pierre-Yves Bournazel. Dans les Deux-Sèvres, plusieurs départs de feu ont eu lieu hier vers 16h dans un champ ravageant une vingtaine d'hectares. Les flammes se sont propagées à un hangar agricole et à un gîte attenant. 3 corps ont été découverts dans l'habitation totalement calcinée. Les victimes ne sont pas encore identifiées. Un jeune homme de 17 ans a été retrouvé en arrêt cardio-respiratoire à Marseille hier. Il avait été admis aux urgences à la fin du week-end après avoir fait la fête et consommé une quantité importante de protoxyde d'azote. Il était ressorti de l'hôpital lundi matin. Il est décédé donc 24 heures plus tard à son domicile. Ce soir, à partir de 19h, des millions de passionnés lèveront les yeux vers le ciel pour contempler une rare éclipse solaire. En France, la Lune ne masquera pas intégralement notre étoile. Le ciel devrait être généralement dégagé sur la plupart du pays, mais quelques nuages peuvent être présents cependant de la Bretagne à la Franche-Comté et la vallée du Rhône, mais ils ne devraient pas gêner l'observation. C'est la fin de ce flash, une bonne fin de journée à notre écoute.
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6: Bonsoir à tous. Il a fait encore très chaud aujourd'hui sur l'ensemble de l'Hexagone et ça continue jusqu'à la fin de la semaine. Demain, 80 départements seront en vigilance orange canicule alors que les températures atteindront localement 36 à 40 degrés. Et la sécheresse touche désormais toute la France avec plus de 40 000 personnes déjà privées d'eau au robinet. Et la ministre de la Transition écologique, Monique Barbu, appelle les préfets à renforcer les restrictions d'usage et surtout les contrôles. Elle estime que la situation pourrait encore s'aggraver. Plusieurs départs de feu ont touché les dunes du Mont-Saint-Frieux dans le Pas-de-Calais aujourd'hui. Environ 23 hectares ont brûlé et 1 200 personnes

0: L'éclipse solaire se rapproche de plus en plus. Elle sera visible ce soir pendant environ 2 heures. Et pour l'observer sans danger, le port de lunettes spéciales de protection est indispensable. Autrement, cela peut brûler votre rétine en seulement quelques secondes. Du sport à présent avec les championnats d'Europe d'athlétisme. À suivre ce soir dès 21h50, la finale du 400 mètres hommes et la finale du 400 mètres et femmes avec 2 Français en lice. Et enfin, du football également ce soir, le Paris Saint-Germain affrontera Aston Villa en Supercoupe. Le coup d'envoi de la rencontre est prévu à Salzbourg en Autriche à 21h.
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2: Bonjour à tous, on commence avec les championnats d'Europe de natation. Le Français Maxime Grousset a décroché en 1 heure l'argent hier soir en individuel sur le 50 mètres papillon et l'or sur le relais 4 x 100 mètres 4 nages mixtes. Pauline Mailleux a, elle, remporté le bronze sur le 200 mètres d'eau. Du football hier avec le 3e tour de qualification en Ligue des Champions, l'Olympique Lyonnais s'est largement imposé 3-0 lors du match retour face au Sparta Prague. Les Lyonnais qui affronteront le Fenerbahçe en barrage ce soir. Le Paris Saint-Germain affronte Aston Villa en finale de la Supercoupe de l'UEFA en Autriche. Coup d'envoi de la rencontre prévu à 21h. Côté tennis, Arthur Fils a été stoppé aux portes des demi-finales du Masters 1000 de Montréal. Le Français s'est incliné 7-6, 6-3 hier soir face à Rafael Rodard. L'Espagnol affrontera demain l'Américain Brandon Nakashima, tombeur de Luciano Dardieri. Qualification également de l'Américain Ben Shelton, vainqueur du Tchèque Jakub Mensik, 6-3, 6-1. Un autre Américain sera également en demi-finale, Lerner Tien, qui s'est imposé lui 6-3, 6-2 face à l'Espagnol Daniel Melida. Du côté de Toronto, l'Américaine Coco Gauff s'est qualifiée pour les demi-finales suite à l'abandon de la Suissesse Belinda Bencic. Et c'est fini en revanche pour la Japonaise Naomi Osaka, battue par la numéro 2 mondiale Elena Rybakina 6-4, 6-7, 4-6. Un peu plus tôt, qualification de l'Ukrainienne Elina Svitolina et de la Polonaise Iga Świątek. Les championnats d'Europe d'athlétisme se poursuivent à Birmingham au lendemain du bronze d'Étienne Daguinos. Laetitia Batté a décroché une 2e médaille pour la France, celle de bronze également sur le 100 mètres haies. Louise Maraval, vice-championne d'Europe en 2024, elle s'est qualifiée hier pour la finale du 400 mètres haies en prenant la 3e place de la série en 54 secondes 50 centièmes. La Française est la dernière qualifiée au temps et devrait donc hériter d'un couloir peu avantageux ce soir en finale.
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2: Oh.
7: Bonsoir, 13 des 57 réacteurs du parc électronucléaire français sont à l'arrêt, soit 20,4% de capacité de production indisponible. Peu avant 10h ce matin, le parc nucléaire d'EDF a connu un pic inédit d'indisponibilité pour contrainte environnementale. La raison de ce nouveau record, la sécheresse et les fortes chaleurs, mais aussi l'arrivée massive de méduses dans la centrale de Gravelines, dans le Nord. Ciblé à la fin juillet par une campagne de désinformation, Raphaël Glucksmann a porté plainte, pressant
8: 4h30.
7: Candidat à la présidentielle de 2027, l'eurodéputé a été la cible, rappelons-le, d'une opération menée par le réseau pro-russe Storm 1516, déjà à l'origine de plusieurs attaques visant l'ancien Premier ministre Édouard Philippe ou encore l'ex-candidat à la mairie de Paris, Pierre-Yves Bournazel. Dans les Deux-Sèvres, plusieurs départs de feu ont eu lieu hier vers 16h dans un champ ravageant une vingtaine d'hectares. Les flammes se sont propagées à un hangar agricole et à un gîte attenant. Trois corps ont été découverts dans l'habitation totalement calcinée. Les victimes ne sont pas encore identifiées. Un jeune homme de 17 ans a été retrouvé en arrêt cardio-respiratoire à Marseille hier. Il avait été admis aux urgences à la fin du week-end après avoir fait la fête et consommé une quantité importante de protoxyde d'azote. Il était ressorti de l'hôpital lundi matin. Il est décédé donc 24 heures plus tard à son domicile. Ce soir, à partir de 19h, des millions de passionnés lèveront les yeux vers le ciel pour contempler une rare éclipse solaire. En France, la Lune ne masquera pas intégralement notre étoile. Le ciel devrait être généralement dégagé sur la plupart du pays, mais quelques nuages peuvent être présents cependant de la Bretagne à la Franche-Comté et la vallée du Rhône, mais ils ne devraient pas gêner l'observation. C'est la fin de ce flash, une bonne fin de journée à notre écoute.
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0: Bonsoir à tous. Il a fait encore très chaud aujourd'hui sur l'ensemble de l'Hexagone et ça continue jusqu'à la fin de la semaine. Demain, 80 départements seront en vigilance orange canicule alors que les températures atteindront localement 36 à 40 degrés. Et la sécheresse touche désormais toute la France avec plus de 40 000 personnes déjà privées d'eau au robinet. Et la ministre de la Transition écologique, Monique Barbu, appelle les préfets à renforcer les restrictions d'usage et surtout les contrôles. Elle estime que la situation pourrait encore s'aggraver. Plusieurs départs de feu ont touché les dunes du Mont-Saint-Frieux dans le Pas-de-Calais aujourd'hui. Environ 23 hectares ont brûlé et 1 200 personnes ont

avant. L'éclipse solaire se rapproche de plus en plus. Elle sera visible ce soir pendant environ 2 heures. Et pour l'observer sans danger, le port de lunettes spéciales de protection est indispensable. Autrement, cela peut brûler.

0: femmes avec deux Français en lice. Et enfin du football également ce soir, le Paris Saint-Germain affrontera Aston Villa en Supercoupe. Le coup d'envoi de la rencontre est prévu à Salzbourg en Autriche à 21h.
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2: Bonjour à tous, on commence avec les championnats d'Europe de natation. Le Français Maxime Grousset a décroché en une heure l'argent hier soir en individuel sur le 50 mètres papillon et l'or sur le relais 4 x 100 mètres, 4 nages mixtes. Pauline Maillot a, elle, remporté le bronze sur le 200 mètres d'eau. Du football hier avec le troisième tour de qualification en Ligue des Champions, l'Olympique Lyonnais s'est largement imposé 3-0 lors du match retour face au Sparta Prague. Les Lyonnais qui affronteront le Fenerbahçe en barrage ce soir. Le Paris Saint-Germain affronte Aston Villa en finale de la Supercoupe de l'UEFA en Autriche. Coup d'envoi de la rencontre prévu à 21h. Côté tennis, Arthur Fils a été stoppé aux portes des demi-finales du Masters 1000 de Montréal. Le Français s'est incliné 7-6, 6-3 hier soir face à Rafael Rodard. L'Espagnol affrontera demain l'Américain Brandon Nakashima, tombeur de Luciano Dardieri. Qualification également de l'Américain Ben Shelton, vainqueur du Tchèque Jakub Mensik, 6-3, 6-1. Un autre Américain sera également en demi-finale, Lerner Tien, qui s'est imposé lui 6-3, 6-2 face à l'Espagnol Daniel Melida. Du côté de Toronto, l'Américaine Coco Gauff s'est qualifiée pour les demi-finales suite à l'abandon de la Suissesse Belinda Bencic. Et c'est fini en revanche pour la Japonaise Naomi Osaka, battue par la numéro 2 mondiale Elena Rybakina 6-4, 6-7, 4-6. Un peu plus tôt, qualification de l'Ukrainienne Elina Svitolina et de la Polonaise Iga Świątek. Les championnats d'Europe d'athlétisme se poursuivent à Birmingham au lendemain du bronze d'Étienne Daguinos. Laetitia Batté a décroché une deuxième médaille pour la France, celle de bronze également sur le 100 mètres haies. Louise Maraval, vice-championne d'Europe en 2024, elle s'est qualifiée hier pour la finale du 400 mètres haies en prenant la troisième place de la série en 54 secondes 50 centièmes. La Française est la dernière qualifiée au temps et devrait donc hériter d'un couloir peu avantageux ce soir en finale.
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8: Bonsoir.
7: soir, 13 des 57 réacteurs du parc électronucléaire français sont à l'arrêt, soit 20,4% de capacité de production indisponible. Peu avant 10h ce matin, le parc nucléaire d'EDF a connu un pic inédit d'indisponibilité pour contrainte environnementale. La raison de ce nouveau record, la sécheresse et les fortes chaleurs, mais aussi l'arrivée massive de méduses dans la centrale de Gravelines, dans le Nord. Ciblée à la fin juillet par une campagne de désinformation, Raphaël Glucksmann a porté plainte, pressenti pour être candidat à la présidentielle de 2027. L'eurodéputé a été la cible, rappelons-le, d'une opération menée par le réseau pro-russe Storm 1516, déjà à l'origine de plusieurs attaques visant l'ancien Premier ministre Édouard Philippe ou encore l'ex-candidat à la mairie de Paris, Pierre-Yves Bournazel. Dans les Deux-Sèvres, plusieurs départs de feu ont eu lieu hier vers 16h dans un champ ravageant une vingtaine d'hectares. Les flammes se sont propagées à un hangar agricole et à un gîte attenant. Trois corps ont été découverts dans l'habitation totalement calcinée. Les victimes ne sont pas encore identifiées. Un jeune homme de 17 ans a été retrouvé en arrêt cardio-respiratoire à Marseille hier. Il avait été admis aux urgences à la fin du week-end après avoir fait la fête et consommé une quantité importante de protoxyde d'azote. Il était ressorti de l'hôpital lundi matin. Il est décédé donc 24 heures plus tard à son domicile. Ce soir, à partir de 19h, des millions de passionnés lèveront les yeux vers le ciel pour contempler une rare éclipse solaire. En France, la Lune ne masquera pas intégralement notre étoile. Le ciel devrait être généralement dégagé sur la plupart du pays, mais quelques nuages peuvent être présents cependant de la Bretagne à la Franche-Comté et la vallée du Rhône, mais ils ne devraient pas gêner l'observation. C'est la fin de ce flash, une bonne fin de journée à notre écoute.
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0: Bonsoir à tous. Il a fait encore très chaud aujourd'hui sur l'ensemble de l'Hexagone et ça continue jusqu'à la fin de la semaine. Demain, 80 départements seront en vigilance orange canicule alors que les températures atteindront localement 36 à 40 degrés. Et la sécheresse touche désormais toute la France avec plus de 40 000 personnes déjà privées d'eau au robinet. La ministre de la Transition écologique, Monique Barbu, appelle les préfets à renforcer les restrictions d'usage et surtout les contrôles. Elle estime que la situation pourrait encore s'aggraver. Plusieurs départs de feu ont touché les dunes du Mont-Saint-Frieux dans le Pas-de-Calais aujourd'hui. Environ 23 hectares ont brûlé et 1200 personnes ont été évacuées d'un camping. Près de 130 pompiers et gendarmes ainsi que 3 hélicoptères sont mobilisés. On poursuit avec le suspect de l'agression au couteau de 3 policiers municipaux à Toulouse qui a été mis en examen et placé en détention provisoire. Une information judiciaire a été ouverte pour tentative de meurtre sur 3 personnes dépositaires de l'autorité publique.

0: L'éclipse solaire se rapproche de plus en plus. Elle sera visible ce soir pendant environ 2 heures. Et pour l'observer sans danger, le port de lunettes spéciales de protection est indispensable. Autrement, cela peut brûler votre rétine en seulement quelques secondes. Du sport à présent avec les championnats d'Europe d'athlétisme. À suivre ce soir dès 21h50, la finale du 400 mètres hommes et la finale du 400 mètres et femmes avec 2 Français en lice. Et enfin, du football également ce soir, le Paris Saint-Germain affrontera Aston Villa en Supercoupe. Le coup d'envoi de la rencontre est prévu à Salzbourg en Autriche à 21h.
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2: Bonjour à tous, on commence avec les championnats d'Europe de natation. Le Français Maxime Grousset a décroché en 1 heure l'argent hier soir en individuel sur le 50 mètres papillon et l'or sur le relais 4 x 100 mètres 4 nages mixtes. Pauline Mailleux a elle remporté le bronze sur le 200 mètres d'eau. Du football hier avec le 3e tour de qualification en Ligue des Champions, l'Olympique Lyonnais s'est largement imposé 3-0 lors du match retour face au Sparta Prague. Les Lyonnais qui affronteront le Fenerbahçe en barrage ce soir. Le Paris Saint-Germain affronte Aston Villa en finale de la Supercoupe de l'UEFA en Autriche. Coup d'envoi de la rencontre prévu à 21h. Côté tennis, Arthur Fils a été stoppé aux portes des demi-finales du Masters 1000 de Montréal. Le Français s'est incliné 7-6, 6-3 hier soir face à Rafael Rodard. L'Espagnol affrontera demain l'Américain Brandon Nakashima, tombeur de Luciano Dardieri. Qualification également de l'Américain Ben Shelton, vainqueur du Tchèque Jakub Mensik, 6-3, 6-1. Un autre Américain sera également en demi-finale, Lerner Tien, qui s'est imposé lui 6-3, 6-2 face à l'Espagnol Daniel Melida. Du côté de Toronto, l'Américaine Coco Gauff s'est qualifiée pour les demi-finales suite à l'abandon de la Suissesse Belinda Bencic. Et c'est fini en revanche pour la Japonaise Naomi Osaka, battue par la numéro 2 mondiale Elena Rybakina 6-4, 6-7, 4-6. Un peu plus tôt, qualification de l'Ukrainienne Elina Svitolina et de la Polonaise Iga Świątek. Les championnats d'Europe d'athlétisme se poursuivent à Birmingham au lendemain du bronze d'Étienne Daguinos. Laetitia Batté a décroché une 2e médaille pour la France, celle de bronze également sur le 100 mètres haies. Louise Maraval, vice-championne d'Europe en 2024, elle s'est qualifiée hier pour la finale du 400 mètres haies en prenant la 3e place de la série en 54 secondes 50 centièmes. La Française est la dernière qualifiée au temps et devrait donc hériter d'un couloir peu avantageux ce soir en finale.
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7: Bonsoir. 13 des 57 réacteurs du parc électronucléaire français sont à l'arrêt, soit 20,4% de capacité de production indisponible. Peu avant 10h ce matin, le parc nucléaire d'EDF a connu un pic inédit d'indisponibilité pour contrainte environnementale. La raison de ce nouveau record, la sécheresse et les fortes chaleurs, mais aussi l'arrivée massive de méduses dans la centrale de Gravelines, dans le Nord. Ciblé à la fin juillet par une campagne de désinformation, Raphaël Glucksmann a porté plainte, pressenti pour être candidat à la présidentielle de 2027. L'eurodéputé a été la cible, rappelons-le, d'une opération menée par le réseau pro-russe Storm 1516, déjà à l'origine de plusieurs attaques visant l'ancien Premier ministre Édouard Philippe ou encore l'ex-candidat à la mairie de Paris, Pierre-Yves Bournazel. Dans les Deux-Sèvres, plusieurs départs de feu ont eu lieu hier vers 16h dans un champ ravageant une vingtaine d'hectares. Les flammes se sont propagées à un hangar agricole et à un gîte attenant. Trois corps ont été découverts dans l'habitation totalement calcinée. Les victimes ne sont pas encore identifiées. Un jeune homme de 17 ans a été retrouvé en arrêt cardio-respiratoire à Marseille hier. Il avait été admis aux urgences à la fin du week-end après avoir fait la fête et consommé une quantité importante de protoxyde d'azote. Il était ressorti de l'hôpital lundi matin. Il est décédé donc 24 heures plus tard à son domicile. Ce soir, à partir de 19h, des millions de passionnés lèveront les yeux vers le ciel pour contempler une rare éclipse solaire. En France, la Lune ne masquera pas intégralement notre étoile. Le ciel devrait être généralement dégagé sur la plupart du pays, mais quelques nuages peuvent être présents cependant de la Bretagne à la Franche-Comté et la vallée du Rhône, mais ils ne devraient pas gêner l'observation. C'est la fin de ce flash, une bonne fin de journée à notre écoute.
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0: Bonsoir à tous. Il a fait encore très chaud aujourd'hui sur l'ensemble de l'Hexagone et ça continue jusqu'à la fin de la semaine. Demain, 80 départements seront en vigilance orange canicule alors que les températures atteindront localement 36 à 40 degrés. Et la sécheresse touche désormais toute la France avec plus de 40 000 personnes déjà privées d'eau au robinet. Et la ministre de la Transition écologique, Monique Barbu, appelle les préfets à renforcer les restrictions d'usage et surtout les contrôles. Elle estime que la situation pourrait encore s'aggraver. Plusieurs départs de feu ont touché les dunes du Mont-Saint-Frieux dans le Pas-de-Calais aujourd'hui. Environ 23 hectares ont brûlé et 1200 personnes ont été évacuées d'un camping. Près de 130 pompiers et gendarmes ainsi que 3 hélicoptères sont mobilisés. On poursuit avec le suspect de l'agression au couteau de 3 policiers municipaux à Toulouse qui a été mis en examen et placé en détention provisoire. Une information judiciaire a été ouverte pour tentative de meurtre sur 3 personnes

0: L'éclipse solaire se rapproche de plus en plus. Elle sera visible ce soir pendant environ 2 heures. Et pour l'observer sans danger, le port de lunettes spéciales de protection est indispensable. Autrement, cela peut brûler votre rétine en seulement quelques secondes. Du sport à présent avec les championnats d'Europe d'athlétisme. À suivre ce soir dès 21h50, la finale du 400 mètres hommes et la finale du 400 mètres et femmes avec 2 Français en lice. Et enfin, du football également ce soir, le Paris Saint-Germain affrontera Aston Villa en Supercoupe. Le coup d'envoi de la rencontre est prévu à Salzbourg en Autriche à 21h.
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2: Bonjour à tous, on commence avec les championnats d'Europe de natation. Le Français Maxime Grousset a décroché en 1 heure l'argent hier soir en individuel sur le 50 mètres papillon et l'or sur le relais 4 x 100 mètres 4 nages mixtes. Pauline Mailleux a elle remporté le bronze sur le 200 mètres d'eau. Du football hier avec le 3e tour de qualification en Ligue des Champions, l'Olympique Lyonnais s'est largement imposé 3-0 lors du match retour face au Sparta Prague. Les Lyonnais qui affronteront le Fenerbahçe en barrage ce soir. Le Paris Saint-Germain affronte Aston Villa en finale de la Supercoupe de l'UEFA en Autriche. Coup d'envoi de la rencontre prévu à 21h. Côté tennis, Arthur Fils a été stoppé aux portes des demi-finales du Masters 1000 de Montréal. Le Français s'est incliné 7-6, 6-3 hier soir face à Rafael Rodard. L'Espagnol affrontera demain l'Américain Brandon Nakashima, tombeur de Lucia Modardieri. Qualification également de l'Américain Ben Shelton, vainqueur du Tchèque Jakub Mensik, 6-3, 6-1. Un autre Américain sera également en demi-finale, Lerner Tien, qui s'est imposé lui 6-3, 6-2 face à l'Espagnol Daniel Melida. Du côté de Toronto, l'Américaine Coco Gauff s'est qualifiée pour les demi-finales suite à l'abandon de la Suissesse Belinda Bencic. Et c'est fini en revanche pour la Japonaise Naomi Osaka, battue par la numéro 2 mondiale Elena Rybakina 6-4, 6-7, 4-6. Un peu plus tôt, qualification de l'Ukrainienne Elina Svitolina et de la Polonaise Iga Świątek. Les championnats d'Europe d'athlétisme se poursuivent à Birmingham au lendemain du bronze d'Étienne Daguinos. Laetitia Batté a décroché une 2e médaille pour la France, celle de bronze également sur le 100 mètres haies. Louise Maraval, vice-championne d'Europe en 2024, elle s'est qualifiée hier pour la finale du 400 mètres haies en prenant la 3e place de la série en 54 secondes 50 centièmes. La Française est la dernière qualifiée au temps et devrait donc hériter d'un couloir peu avantageux ce soir en finale.
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7: Bonsoir. 13 des 57 réacteurs du parc électronucléaire français sont à l'arrêt, soit 20,4% de capacité de production indisponible. Peu avant 10h ce matin, le parc nucléaire d'EDF a connu un pic inédit d'indisponibilité pour contrainte environnementale. La raison de ce nouveau record, la sécheresse et les fortes chaleurs, mais aussi l'arrivée massive de méduses dans la centrale de Gravelines, dans le Nord. Ciblé à la fin juillet par une campagne de désinformation, Raphaël Glucksmann a porté plainte, pressenti pour être candidat à la présidentielle de 2027. L'eurodéputé a été la cible, rappelons-le, d'une opération menée par le réseau pro-russe Storm 1516, déjà à l'origine de plusieurs attaques visant l'ancien Premier ministre Édouard Philippe ou encore l'ex-candidat à la mairie de Paris, Pierre-Yves Bournazel. Dans les Deux-Sèvres, plusieurs départs de feu ont eu lieu hier vers 16h dans un champ ravageant une vingtaine d'hectares. Les flammes se sont propagées à un hangar agricole et à un gîte attenant. Trois corps ont été découverts dans l'habitation totalement calcinée. Les victimes ne sont pas encore identifiées. Un jeune homme de 17 ans a été retrouvé en arrêt cardio-respiratoire à Marseille hier. Il avait été admis aux urgences à la fin du week-end après avoir fait la fête et consommé une quantité importante de protoxyde d'azote. Il était ressorti de l'hôpital lundi matin. Il est décédé donc 24 heures plus tard à son domicile. Ce soir, à partir de 19h, des millions de passionnés lèveront les yeux vers le ciel pour contempler une rare éclipse solaire. En France, la Lune ne masquera pas intégralement notre étoile. Le ciel devrait être généralement dégagé sur la plupart du pays, mais quelques nuages peuvent être présents cependant de la Bretagne à la Franche-Comté et la vallée du Rhône, mais ils ne devraient pas gêner l'observation. C'est la fin de ce flash, une bonne fin de journée à notre écoute.
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0: Bonsoir à tous. Il a fait encore très chaud aujourd'hui sur l'ensemble de l'Hexagone et ça continue jusqu'à la fin de la semaine. Demain, 80 départements seront en vigilance orange canicule alors que les températures atteindront localement 36 à 40 degrés. Et la sécheresse touche désormais toute la France avec plus de 40 000 personnes déjà privées d'eau au robinet. Et la ministre de la Transition écologique, Monique Barbu, appelle les préfets à renforcer les restrictions d'usage et surtout les contrôles. Elle estime que la situation pourrait encore s'aggraver. Plusieurs départs de feu ont touché les dunes du Mont-Saint-Frieux dans le Pas-de-Calais aujourd'hui. Environ 23 hectares ont brûlé et 1200 personnes ont été évacuées d'un camp.

avant. L'éclipse solaire se rapproche de plus en plus. Elle sera visible ce soir pendant environ 2 heures. Et pour l'observer sans danger, le port de lunettes spéciales de protection est indispensable. Autrement, cela peut brûler.

0: d'Europe. Le coup d'envoi de la rencontre est prévu à Salzbourg en Autriche à 21h.
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2: Bonjour à tous, on commence avec les championnats d'Europe de natation. Le français Maxime Grousset a décroché en une heure l'argent hier soir en individuel sur le 50 mètres papillon et l'or sur le relais 4 x 100 mètres, 4 nages mixtes. Pauline Mailleux a, elle, remporté le bronze sur le 200 mètres d'eau. Du football hier avec le troisième tour de qualification en Ligue des Champions, l'Olympique Lyonnais s'est largement imposé 3-0 lors du match retour face au Sparta Prague. Les Lyonnais qui affronteront le Fenerbahçe en barrage. Ce soir, le Paris Saint-Germain affronte Aston Villa en finale de la Super Coupe de l'UEFA en Autriche. Coup d'envoi de la rencontre prévu à 21h. Côté tennis, Arthur Fils a été stoppé aux portes des demi-finales du Masters 1000 de Montréal. Le Français s'est incliné 7-6, 6-3 hier soir face à Raphaël Rodard. L'Espagnol affrontera demain l'Américain Brandon Nakashima, tombeur de Luciano Dardieri. Qualification également de l'Américain Ben Shelton, vainqueur du Tchèque Jakub Mensik, 6-3, 6-1. Un autre Américain sera également en demi-finale, Lerner Tien, qui s'est imposé lui 6-3, 6-2 face à l'Espagnol Daniel Melida. Du côté de Toronto, l'Américaine Coco Gauff s'est qualifiée pour les demi-finales suite à l'abandon de la Suissesse Belinda Bencic. Et c'est fini en revanche pour la Japonaise Naomi Osaka, battue par la numéro 2 mondiale Elena Rybakina 6-4, 6-7, 4-6. Un peu plus tôt, qualification de l'Ukrainienne Elina Svitolina et de la Polonaise Iga Świątek. Les championnats d'Europe d'athlétisme se poursuivent à Birmingham au lendemain du bronze d'Étienne Daginos. Laetitia Batté a décroché une deuxième médaille pour la France, celle de bronze également sur le 100 mètres haies. Louise Maraval, vice-championne d'Europe en 2024, elle s'est qualifiée hier pour la finale du 400 mètres haies en prenant la troisième place de la série en 54 secondes 50 centièmes. La Française est la dernière qualifiée au temps et devrait donc hériter d'un couloir peu avant
3: 5 heures
2: en finale.
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0: Bonsoir, 13 des 57 réacteurs du parc électronucléaire français sont à l'arrêt, soit 20,4% de capacité de production indisponible. Peu avant 10h ce matin, le parc nucléaire d'EDF a connu un pic inédit d'indisponibilité pour contrainte environnementale. La raison de ce nouveau record, la sécheresse et les fortes chaleurs, mais aussi l'arrivée massive de méduses dans la centrale de Gravelines, dans le Nord. Ciblé à la fin juillet par une campagne de désinformation, Raphaël Glucksmann a porté plainte, pressenti pour être candidat à la présidentielle de 2027. L'eurodéputé a été la cible, rappelons-le, d'une opération menée par le réseau pro-russe Storm 1516, déjà à l'origine de plusieurs attaques visant l'ancien Premier ministre Édouard Philippe ou encore l'ex-candidat à la mairie de Paris, Pierre-Yves Bournazel. Dans les Deux-Sèvres, plusieurs départs de feu ont eu lieu hier vers 16h dans un champ ravageant une vingtaine d'hectares. Les flammes se sont propagées à un hangar agricole et à un gîte attenant. Trois corps ont été découverts dans l'habitation totalement calcinée. Les victimes ne sont pas encore identifiées. Un jeune homme de 17 ans a été retrouvé en arrêt cardio-respiratoire à Marseille hier. Il avait été admis aux urgences à la fin du week-end après avoir fait la fête et consommé une quantité importante de protoxyde d'azote. Il était ressorti de l'hôpital lundi matin. Il est décédé donc 24 heures plus tard à son domicile. Ce soir, à partir de 19h, des millions de passionnés lèveront les yeux vers le ciel pour contempler une rare éclipse solaire. En France, la Lune ne masquera pas intégralement notre étoile. Le ciel devrait être généralement dégagé sur la plupart du pays, mais quelques nuages peuvent être présents cependant de la Bretagne à la Franche-Comté et la vallée du Rhône, mais ils ne devraient pas gêner l'observation. C'est la fin de ce flash, une bonne fin de journée à notre écoute.
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3: Bonsoir à tous. Il a fait encore très chaud aujourd'hui sur l'ensemble de l'Hexagone et ça continue jusqu'à la fin de la semaine. Demain, 80 départements seront en vigilance orange canicule alors que les températures atteindront localement 36 à 40 degrés. Et la sécheresse touche désormais toute la France avec plus de 40 000 personnes déjà privées d'eau au robinet. La ministre de la Transition écologique, Monique Barbu, appelle les préfets à renforcer les restrictions d'usage et surtout les contrôles. Elle estime que la situation pourrait encore s'aggraver. Plusieurs départs de feu ont touché les dunes du Mont-Saint-Frieux dans le Pas-de-Calais aujourd'hui. Environ 23 hectares ont brûlé et 1200 personnes ont été

0: L'éclipse solaire se rapproche de plus en plus. Elle sera visible ce soir pendant environ 2 heures. Et pour l'observer sans danger, le port de lunettes spéciales de protection est indispensable. Autrement, cela peut brûler votre rétine en seulement quelques secondes. Du sport à présent avec les championnats d'Europe d'athlétisme. À suivre ce soir dès 21h50, la finale du 400 mètres hommes et la finale du 400 mètres et femmes avec 2 Français en lice. Et enfin, du football également ce soir, le Paris Saint-Germain affrontera Aston Villa en Supercoupe. Le coup d'envoi de la rencontre est prévu à Salzbourg en Autriche à 21h.
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2: Bonjour à tous, on commence avec les championnats d'Europe de natation. Le français Maxime Grousset a décroché en 1 heure l'argent hier soir en individuel sur le 50 mètres papillon et l'or sur le relais 4 x 100 mètres, 4 nages mixtes. Pauline Maillot a, elle, remporté le bronze sur le 200 mètres d'eau. Du football hier avec le 3e tour de qualification en Ligue des Champions, l'Olympique Lyonnais s'est largement imposé 3-0 lors du match retour face au Sparta Prague. Les Lyonnais qui affronteront le Fenerbahçe en barrage ce soir. Le Paris Saint-Germain affronte Aston Villa en finale de la Supercoupe de l'UEFA en Autriche. Coup d'envoi de la rencontre prévu à 21h. Côté tennis, Arthur Fils a été stoppé aux portes des demi-finales du Masters 1000 de Montréal. Le Français s'est incliné 7-6, 6-3 hier soir face à Rafael Rodard. L'Espagnol affrontera demain l'Américain Brandon Nakashima, tombeur de Luciano Dardieri. Qualification également de l'Américain Ben Shelton, vainqueur du Tchèque Jakub Mencik, 6-3, 6-1. Un autre Américain sera également en demi-finale, Lennart Tien, qui s'est imposé lui 6-3, 6-2 face à l'Espagnol Daniel Melida. Du côté de Toronto, l'Américaine Coco Gauff s'est qualifiée pour les demi-finales suite à l'abandon de la Suissesse Belinda Bencic. Et c'est fini en revanche pour la Japonaise Naomi Osaka, battue par la numéro 2 mondiale Elena Rybakina 6-4, 6-7, 4-6. Un peu plus tôt, qualification de l'Ukrainienne Elina Svitolina et de la Polonaise Iga Świątek. Les championnats d'Europe d'athlétisme se poursuivent à Birmingham au lendemain du bronze d'Étienne Daguinos. Laetitia Batté a décroché une 2e médaille pour la France, celle de bronze également sur le 100 mètres haies. Louise Maraval, vice-championne d'Europe en 2024, elle s'est qualifiée hier pour la finale du 400 mètres haies en prenant la 3e place de la série en 54 secondes 50 centièmes. La Française est la dernière qualifiée au temps et devrait donc hériter d'un couloir peu avantageux ce soir en finale.
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8: Bonsoir. 13 des 57 réacteurs du parc électronucléaire français sont à l'arrêt, soit 20,4% de capacité de production indisponible. Peu avant 10h ce matin, le parc nucléaire d'EDF a connu un pic inédit d'indisponibilité pour contraintes environnementales. La raison de ce nouveau record, la sécheresse et les fortes chaleurs, mais aussi l'arrivée massive de méduses dans la centrale de Gravelines, dans le Nord. Ciblé à la fin juillet par une campagne de désinformation, Raphaël Glucksmann a porté plainte, pressenti pour être candidat à la présidentielle de 2027. L'eurodéputé a été la cible, rappelons-le, d'une opération menée par le réseau pro-russe Storm 1516, déjà à l'origine de plusieurs attaques visant l'ancien Premier ministre Édouard Philippe ou encore l'ex-candidat à la mairie de Paris, Pierre-Yves Bournazel. Dans les Deux-Sèvres, plusieurs départs de feu ont eu lieu hier vers 16h dans un champ ravageant une vingtaine d'hectares. Les flammes se sont propagées à un hangar agricole et à un gîte attenant. Trois corps ont été découverts dans l'habitation totalement calcinée. Les victimes ne sont pas encore identifiées. Un jeune homme de 17 ans a été retrouvé en arrêt cardio-respiratoire à Marseille hier. Il avait été admis aux urgences à la fin du week-end après avoir fait la fête et consommé une quantité importante de protoxyde d'azote. Il était ressorti de l'hôpital lundi matin. Il est décédé donc 24 heures plus tard à son domicile. Ce soir, à partir de 19h, des millions de passionnés lèveront les yeux vers le ciel pour contempler une rare éclipse solaire. En France, la Lune ne masquera pas intégralement notre étoile. Le ciel devrait être généralement dégagé sur la plupart du pays, mais quelques nuages peuvent être présents cependant de la Bretagne à la Franche-Comté et la vallée du Rhône, mais ils ne devraient pas gêner l'observation. C'est la fin de ce flash, une bonne fin de journée à notre écoute.
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0: Bonsoir à tous. Il a fait encore très chaud aujourd'hui sur l'ensemble de l'Hexagone et ça continue jusqu'à la fin de la semaine. Demain, 80 départements seront en vigilance orange canicule alors que les températures atteindront localement 36 à 40 degrés. Et la sécheresse touche désormais toute la France avec plus de 40 000 personnes déjà privées d'eau au robinet. La ministre de la Transition écologique, Monique Barbu, appelle les préfets à renforcer les restrictions d'usage et surtout les contrôles. Elle estime que la situation pourrait encore s'aggraver. Plusieurs départs de feu ont touché les dunes du Mont-Saint-Frieux dans le Pas-de-Calais aujourd'hui. Environ 23 hectares ont brûlé et 1 200 personnes ont été

0: L'éclipse solaire se rapproche de plus en plus. Elle sera visible ce soir pendant environ 2 heures. Et pour l'observer sans danger, le port de lunettes spéciales de protection est indispensable. Autrement, cela peut brûler votre rétine en seulement quelques secondes. Du sport à présent avec les championnats d'Europe d'athlétisme. À suivre ce soir dès 21h50, la finale du 400 mètres hommes et la finale du 400 mètres et femmes avec 2 Français en lice. Et enfin, du football également ce soir, le Paris Saint-Germain affrontera Aston Villa en Supercoupe. Le coup d'envoi de la rencontre est prévu à Salzbourg en Autriche à 21h.
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2: Bonjour à tous, on commence avec les championnats d'Europe de natation. Le français Maxime Grousset a décroché en 1 heure l'argent hier soir en individuel sur le 50 mètres papillon et l'or sur le relais 4 x 100 mètres 4 nages mixtes. Pauline Mailleux a elle remporté le bronze sur le 200 mètres d'eau. Du football hier avec le 3e tour de qualification en Ligue des Champions, l'Olympique Lyonnais s'est largement imposé 3-0 lors du match retour face au Sparta Prague. Les Lyonnais qui affronteront le Fenerbahçe en barrage ce soir. Le Paris Saint-Germain affronte Aston Villa en finale de la Supercoupe de l'UEFA en Autriche. Coup d'envoi de la rencontre prévu à 21h. Côté tennis, Arthur Fils a été stoppé aux portes des demi-finales du Masters 1000 de Montréal. Le français s'est incliné 7-6, 6-3 hier soir face à Rafael Rodard. L'Espagnol affrontera demain l'Américain Brandon Nakashima, tombeur de Luciano Dardieri. Qualification également de l'Américain Ben Shelton, vainqueur du Tchèque Jakub Mensik, 6-3, 6-1. Un autre Américain sera également en demi-finale, Lerner Tien, qui s'est imposé lui 6-3, 6-2 face à l'Espagnol Daniel Melida. Du côté de Toronto, l'Américaine Coco Gauff s'est qualifiée pour les demi-finales suite à l'abandon de la Suissesse Belinda Bencic. Et c'est fini en revanche pour la Japonaise Naomi Osaka, battue par la numéro 2 mondiale Elena Rybakina 6-4, 6-7, 4-6. Un peu plus tôt, qualification de l'Ukrainienne Elina Svitolina et de la Polonaise Iga Świątek. Les championnats d'Europe d'athlétisme se poursuivent à Birmingham au lendemain du bronze d'Étienne Daguinos. Laetitia Batté a décroché une 2e médaille pour la France, celle de bronze également sur le 100 mètres haies. Louise Maraval, vice-championne d'Europe en 2024, elle s'est qualifiée hier pour la finale du 400 mètres haies en prenant la 3e place de la série en 54 secondes 50 centièmes. La Française est la dernière qualifiée au temps et devrait donc hériter d'un couloir peu avantageux ce soir en finale.
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4: Saint-Nazaire, le square des aviateurs est de nouveau partiellement accessible depuis ce 1er juillet, après plus de 2 mois de fermeture. La ville avait décidé de fermer le site le 24 avril dernier à titre préventif, après la découverte d'une pollution des sols. Des nouvelles investigations ont ensuite été menées. 27 sondages complémentaires ont permis de mieux évaluer l'étendue de cette pollution et les risques pour les usagers. Les résultats sont rassurants pour la partie est du square. Les analyses montrent que les sols de ce secteur sont conformes aux normes sanitaires. Le public peut donc y accéder de nouveau depuis hier, sans risque, selon les autorités. En revanche, la partie ouest, où se trouve notamment l'aire de jeu pour les enfants, reste fermée. Les analyses ont confirmé la présence de plusieurs polluants historiques, dont du plomb et de l'arsenic, à des niveaux jugés incompatibles avec les usages actuels du site. Les barrières restent donc en place et une signalétique informe les promeneurs. La ville de Saint-Nazaire, en lien avec les services de l'État, va désormais travailler avec un cabinet spécialisé afin de préparer la ouverture de cette partie du parc. Pour l'heure, aucun calendrier n'a été communiqué. Enfin, l'Agence régionale de santé rappelle que les femmes enceintes et les jeunes enfants ayant fréquenté régulièrement le square avant sa fermeture sont invités à consulter leur médecin traitant. Si nécessaire, un dépistage sanguin pourra être prescrit. À retenir donc, à Saint-Nazaire, seule la partie est du square des aviateurs est de nouveau ouverte au public depuis le 1er juillet. La partie ouest, elle, reste fermée jusqu'à nouvel ordre.
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9: Bonsoir. 13 des 57 réacteurs du parc électronucléaire français sont à l'arrêt, soit 20,4% de capacité de production indisponible. Peu avant 10h ce matin, le parc nucléaire d'EDF a connu un pic inédit d'indisponibilité pour contrainte environnementale. La raison de ce nouveau record, la sécheresse et les fortes chaleurs, mais aussi l'arrivée massive de méduses dans la centrale de Gravelines, dans le Nord. Ciblé à la fin juillet par une campagne de désinformation, Raphaël Glucksmann a porté plainte, pressenti pour être candidat à la présidentielle de 2027. L'eurodéputé a été la cible, rappelons-le, d'une opération menée par le réseau pro-russe Storm 1516, déjà à l'origine de plusieurs attaques visant l'ancien Premier ministre Édouard Philippe ou encore l'ex-candidat à la mairie de Paris, Pierre-Yves Bournazel. Dans les Deux-Sèvres, plusieurs départs de feu ont eu lieu hier vers 16h dans un champ ravageant une vingtaine d'hectares. Les flammes se sont propagées à un hangar agricole et à un gîte attenant. 3 corps ont été découverts dans l'habitation totalement calcinée. Les victimes ne sont pas encore identifiées. Un jeune homme de 17 ans a été retrouvé en arrêt cardio-respiratoire à Marseille hier. Il avait été admis aux urgences à la fin du week-end après avoir fait la fête et consommé une quantité importante de protoxyde d'azote. Il était ressorti de l'hôpital lundi matin. Il est décédé donc 24 heures plus tard à son domicile. Ce soir, à partir de 19h, des millions de passionnés lèveront les yeux vers le ciel pour contempler une rare éclipse solaire. En France, la Lune ne masquera pas intégralement notre étoile. Le ciel devrait être généralement dégagé sur la plupart du pays, mais quelques nuages peuvent être présents cependant de la Bretagne à la Franche-Comté et la vallée du Rhône, mais ils ne devraient pas gêner l'observation. C'est la fin de ce flash, une bonne fin de journée à notre écoute.
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0: Bonsoir à tous. Il a fait encore très chaud aujourd'hui sur l'ensemble de l'Hexagone et ça continue jusqu'à la fin de la semaine. Demain, 80 départements seront en vigilance orange canicule alors que les températures atteindront localement 36 à 40 degrés. Et la sécheresse touche désormais toute la France avec plus de 40 000 personnes déjà privées d'eau au robinet. Et la ministre de la Transition écologique, Monique Barbu, appelle les préfets à renforcer les restrictions d'usage et surtout les contrôles. Elle estime que la situation pourrait encore s'aggraver. Plusieurs départs de feu ont touché les dunes du Mont-Saint-Frieux dans le Pas-de-Calais aujourd'hui. Environ 23 hectares ont brûlé et 1200 personnes ont été évacuées d'un camping. Près de 130 pompiers et gendarmes ainsi que 3 hélicoptères sont mobilisés. On poursuit avec le suspect de l'agression au couteau de 3 policiers municipaux à Toulouse qui a été mis en examen et placé en détention provisoire. Une information judiciaire a été ouverte pour tentative de meurtre sur 3 personnes dépositaires de l'autorité publique.

0: L'éclipse solaire se rapproche de plus en plus. Elle sera visible ce soir pendant environ 2 heures. Et pour l'observer sans danger, le port de lunettes spéciales de protection est indispensable. Autrement, cela peut brûler votre rétine en seulement quelques secondes. Du sport à présent avec les championnats d'Europe d'athlétisme. À suivre ce soir dès 21h50, la finale du 400 mètres hommes et la finale du 400 mètres et femmes avec 2 Français en lice. Et enfin, du football également ce soir, le Paris Saint-Germain affrontera Aston Villa en Supercoupe. Le coup d'envoi de la rencontre est prévu à Salzbourg en Autriche à 21h.
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2: Bonjour à tous, on commence avec les championnats d'Europe de natation. Le français Maxime Grousset a décroché en 1 heure l'argent hier soir en individuel sur le 50 mètres papillon et l'or sur le relais 4 x 100 mètres 4 nages mixtes. Pauline Mailleux a elle remporté le bronze sur le 200 mètres d'eau. Du football hier avec le 3e tour de qualification en Ligue des Champions, l'Olympique Lyonnais s'est largement imposé 3-0 lors du match retour face au Sparta Prague. Les Lyonnais qui affronteront le Fenerbahçe en barrage ce soir. Le Paris Saint-Germain affronte Aston Villa en finale de la Supercoupe de l'UEFA en Autriche. Coup d'envoi de la rencontre prévu à 21h. Côté tennis, Arthur Fils a été stoppé aux portes des demi-finales du Masters 1000 de Montréal. Le Français s'est incliné 7-6, 6-3 hier soir face à Rafael Rodard. L'Espagnol affrontera demain l'Américain Brandon Nakashima, tombeur de Luciano Dardieri. Qualification également de l'Américain Ben Shelton, vainqueur du Tchèque Jakub Mensik, 6-3, 6-1. Un autre Américain sera également en demi-finale, Lerner Tien, qui s'est imposé lui 6-3, 6-2 face à l'Espagnol Daniel Melida. Du côté de Toronto, l'Américaine Coco Gauff s'est qualifiée pour les demi-finales suite à l'abandon de la Suissesse Belinda Bencic. Et c'est fini en revanche pour la Japonaise Naomi Osaka, battue par la numéro 2 mondiale Elena Rybakina 6-4, 6-7, 4-6. Un peu plus tôt, qualification de l'Ukrainienne Elina Svitolina et de la Polonaise Iga Świątek. Les championnats d'Europe d'athlétisme se poursuivent à Birmingham au lendemain du bronze d'Étienne Daguinos. Laetitia Batté a décroché une 2e médaille pour la France, celle de bronze également sur le 100 mètres haies. Louise Maraval, vice-championne d'Europe en 2024, elle s'est qualifiée hier pour la finale du 400 mètres haies en prenant la 3e place de la série en 54 secondes 50 centièmes. La Française est la dernière qualifiée au temps et devrait donc hériter d'un couloir peu avantageux ce soir en finale.
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4: Bonsoir. 13 des 57 réacteurs du parc électronucléaire français sont à l'arrêt, soit 20,4% de capacité de production indisponible. Peu avant 10h ce matin, le parc nucléaire d'EDF a connu un pic inédit d'indisponibilité pour contrainte environnementale. La raison de ce nouveau record, la sécheresse et les fortes chaleurs, mais aussi l'arrivée massive de méduses dans la centrale de Gravelines, dans le Nord. Ciblé à la fin juillet par une campagne de désinformation, Raphaël Glucksmann a porté plainte, pressenti pour être candidat à la présidentielle de 2027. L'eurodéputé a été la cible, rappelons-le, d'une opération menée par le réseau pro-russe Storm 1516, déjà à l'origine de plusieurs attaques visant l'ancien Premier ministre Édouard Philippe ou encore l'ex-candidat à la mairie de Paris, Pierre-Yves Bournazel. Dans les Deux-Sèvres, plusieurs départs de feu ont eu lieu hier vers 16h dans un champ ravageant une vingtaine d'hectares. Les flammes se sont propagées à un hangar agricole et à un gîte attenant. 3 corps ont été découverts dans l'habitation totalement calcinée. Les victimes ne sont pas encore identifiées. Un jeune homme de 17 ans a été retrouvé en arrêt cardio-respiratoire à Marseille hier. Il avait été admis aux urgences à la fin du week-end après avoir fait la fête et consommé une quantité importante de protoxyde d'azote. Il était ressorti de l'hôpital lundi matin. Il est décédé donc 24 heures plus tard à son domicile. Ce soir, à partir de 19h, des millions de passionnés lèveront les yeux vers le ciel pour contempler une rare éclipse solaire. En France, la Lune ne masquera pas intégralement notre étoile. Le ciel devrait être généralement dégagé sur la plupart du pays, mais quelques nuages peuvent être présents cependant de la Bretagne à la Franche-Comté et la vallée du Rhône, mais ils ne devraient pas gêner l'observation. C'est la fin de ce flash, une bonne fin de journée à notre écoute.
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0: 5h30.
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6: Bonsoir à tous. Il a fait encore très chaud aujourd'hui sur l'ensemble de l'Hexagone et ça continue jusqu'à la fin de la semaine. Demain, 80 départements seront en vigilance orange canicule alors que les températures atteindront localement 36 à 40 degrés. Et la sécheresse touche désormais toute la France avec plus de 40 000 personnes déjà privées d'eau au robinet. Et la ministre de la Transition écologique, Monique Barbu, appelle les préfets à renforcer les restrictions d'usage et surtout les contrôles. Elle estime que la situation pourrait encore s'aggraver. Plusieurs départs de feu ont touché les dunes du Mont-Saint-Frieux dans le Pas-de-Calais aujourd'hui. Environ 23 hectares ont brûlé et 1200 personnes ont été

0: L'éclipse solaire se rapproche de plus en plus. Elle sera visible ce soir pendant environ 2 heures. Et pour l'observer sans danger, le port de lunettes spéciales de protection est indispensable. Autrement, cela peut brûler votre rétine en seulement quelques secondes. Du sport à présent avec les championnats d'Europe d'athlétisme. À suivre ce soir dès 21h50, la finale du 400 mètres hommes et la finale du 400 mètres et femmes avec 2 Français en lice. Et enfin, du football également ce soir, le Paris Saint-Germain affrontera Aston Villa en Supercoupe. Le coup d'envoi de la rencontre est prévu à Salzbourg en Autriche à 21h.
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2: Bonjour à tous, on commence avec les championnats d'Europe de natation. Le Français Maxime Grousset a décroché en 1 heure l'argent hier soir en individuel sur le 50 mètres papillon et l'or sur le relais 4 x 100 mètres 4 nages mixtes. Pauline Mailleux a, elle, remporté le bronze sur le 200 mètres d'eau. Du football hier avec le 3e tour de qualification en Ligue des Champions, l'Olympique Lyonnais s'est largement imposé 3-0 lors du match retour face au Sparta Prague. Les Lyonnais qui affronteront le Fenerbahçe en barrage ce soir. Le Paris Saint-Germain affronte Aston Villa en finale de la Supercoupe de l'UEFA en Autriche. Coup d'envoi de la rencontre prévu à 21h. Côté tennis, Arthur Fils a été stoppé aux portes des demi-finales du Masters 1000 de Montréal. Le Français s'est incliné 7-6, 6-3 hier soir face à Rafael Rodard. L'Espagnol affrontera demain l'Américain Brandon Nakashima, tombeur de Luciano Dardieri. Qualification également de l'Américain Ben Shelton, vainqueur du Tchèque Jakub Mensik, 6-3, 6-1. Un autre Américain sera également en demi-finale, Lerner Tien, qui s'est imposé lui 6-3, 6-2 face à l'Espagnol Daniel Melida. Du côté de Toronto, l'Américaine Coco Gauff s'est qualifiée pour les demi-finales suite à l'abandon de la Suissesse Belinda Bencic. Et c'est fini en revanche pour la Japonaise Naomi Osaka, battue par la numéro 2 mondiale Elena Rybakina 6-4, 6-7, 4-6. Un peu plus tôt, qualification de l'Ukrainienne Elina Svitolina et de la Polonaise Iga Świątek. Les championnats d'Europe d'athlétisme se poursuivent à Birmingham au lendemain du bronze d'Étienne Daguinos. Laetitia Batté a décroché une 2e médaille pour la France, celle de bronze également sur le 100 mètres haies. Louise Maraval, vice-championne d'Europe en 2024, elle s'est qualifiée hier pour la finale du 400 mètres haies en prenant la 3e place de la série en 54 secondes 50 centièmes. La Française est la dernière qualifiée au temps et devrait donc hériter d'un couloir peu avantageux ce soir en finale.
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9: Oui.
8: Bonsoir. 13 des 57 réacteurs du parc électronucléaire français sont à l'arrêt, soit 20,4% de capacité de production indisponible. Peu avant 10h ce matin, le parc nucléaire d'EDF a connu un pic inédit d'indisponibilité pour contrainte environnementale. La raison de ce nouveau record, la sécheresse et les fortes chaleurs, mais aussi l'arrivée massive de méduses dans la centrale de Gravelines, dans le Nord. Ciblé à la fin juillet par une campagne de désinformation, Raphaël Glucksmann a porté plainte, pressenti pour être candidat à la présidentielle de 2027. L'eurodéputé a été la cible, rappelons-le, d'une opération menée par le réseau pro-russe Storm 1516, déjà à l'origine de plusieurs attaques visant l'ancien Premier ministre Édouard Philippe ou encore l'ex-candidat à la mairie de Paris, Pierre-Yves Bournazel. Dans les Deux-Sèvres, plusieurs départs de feu ont eu lieu hier vers 16h dans un champ ravageant une vingtaine d'hectares. Les flammes se sont propagées à un hangar agricole et à un gîte attenant. Trois corps ont été découverts dans l'habitation totalement calcinée. Les victimes ne sont pas encore identifiées. Un jeune homme de 17 ans a été retrouvé en arrêt cardio-respiratoire à Marseille hier. Il avait été admis aux urgences à la fin du week-end après avoir fait la fête et consommé une quantité importante de protoxyde d'azote. Il était ressorti de l'hôpital lundi matin. Il est décédé donc 24 heures plus tard à son domicile. Ce soir, à partir de 19h, des millions de passionnés lèveront les yeux vers le ciel pour contempler une rare éclipse solaire. En France, la Lune ne masquera pas intégralement notre étoile. Le ciel devrait être généralement dégagé sur la plupart du pays, mais quelques nuages peuvent être présents cependant de la Bretagne à la Franche-Comté et la vallée du Rhône, mais ils ne devraient pas gêner l'observation. C'est la fin de ce flash, une bonne fin de journée à notre écoute.
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0: Bonsoir à tous. Il a fait encore très chaud aujourd'hui sur l'ensemble de l'Hexagone et ça continue jusqu'à la fin de la semaine. Demain, 80 départements seront en vigilance orange canicule alors que les températures atteindront localement 36 à 40 degrés. Et la sécheresse touche désormais toute la France avec plus de 40 000 personnes déjà privées d'eau au robinet. Et la ministre de la Transition écologique, Monique Barbu, appelle les préfets à renforcer les restrictions d'usage et surtout les contrôles. Elle estime que la situation pourrait encore s'aggraver. Plusieurs départs de feu ont touché les dunes du Mont-Saint-Frieux dans le Pas-de-Calais aujourd'hui. Environ 23 hectares ont brûlé et 1200 personnes ont été

0: L'éclipse solaire se rapproche de plus en plus. Elle sera visible ce soir pendant environ 2 heures. Et pour l'observer sans danger, le port de lunettes spéciales de protection est indispensable. Autrement, cela peut brûler votre rétine en seulement quelques secondes. Du sport à présent avec les championnats d'Europe d'athlétisme. À suivre ce soir dès 21h50, la finale du 400 mètres hommes et la finale du 400 mètres et femmes avec 2 Français en lice. Et enfin, du football également ce soir, le Paris Saint-Germain affrontera Aston Villa en Supercoupe. Le coup d'envoi de la rencontre est prévu à Salzbourg en Autriche à 21h.
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2: Bonjour à tous, on commence avec les championnats d'Europe de natation. Le français Maxime Grousset a décroché en 1 heure l'argent hier soir en individuel sur le 50 mètres papillon et l'or sur le relais 4 x 100 mètres, 4 nages mixtes. Pauline Maillot a, elle, remporté le bronze sur le 200 mètres d'eau. Du football hier avec le 3e tour de qualification en Ligue des Champions, l'Olympique Lyonnais s'est largement imposé 3-0 lors du match retour face au Sparta Prague. Les Lyonnais qui affronteront le Fenerbahçe en barrage ce soir. Le Paris Saint-Germain affronte Aston Villa en finale de la Supercoupe de l'UEFA en Autriche. Coup d'envoi de la rencontre prévu à 21h. Côté tennis, Arthur Fils a été stoppé aux portes des demi-finales du Masters 1000 de Montréal. Le Français s'est incliné 7-6, 6-3 hier soir face à Rafael Rodard. L'Espagnol affrontera demain l'Américain Brandon Nakashima, tombeur de Luciano Dardieri. Qualification également de l'Américain Ben Shelton, vainqueur du Tchèque Jakub Mencik, 6-3, 6-1. Un autre Américain sera également en demi-finale, Lennart Tien, qui s'est imposé lui 6-3, 6-2 face à l'Espagnol Daniel Melida. Du côté de Toronto, l'Américaine Coco Gauff s'est qualifiée pour les demi-finales suite à l'abandon de la Suissesse Belinda Bencic. Et c'est fini en revanche pour la Japonaise Naomi Osaka, battue par la numéro 2 mondiale Elena Rybakina 6-4, 6-7, 4-6. Un peu plus tôt, qualification de l'Ukrainienne Elina Svitolina et de la Polonaise Iga Świątek. Les championnats d'Europe d'athlétisme se poursuivent à Birmingham au lendemain du bronze d'Étienne Daguinos. Laetitia Batté a décroché une 2e médaille pour la France, celle de bronze également sur le 100 mètres haies. Louise Maraval, vice-championne d'Europe en 2024, elle s'est qualifiée hier pour la finale du 400 mètres haies en prenant la 3e place de la série en 54 secondes 50 centièmes. La Française est la dernière qualifiée au temps et devrait donc hériter d'un couloir peu avantageux ce soir en finale.
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4: Bonsoir. 13 des 57 réacteurs du parc électronucléaire français sont à l'arrêt, soit 20,4% de capacité de production indisponible. Peu avant 10h ce matin, le parc nucléaire d'EDF a connu un pic inédit d'indisponibilité pour contrainte environnementale. La raison de ce nouveau record, la sécheresse et les fortes chaleurs, mais aussi l'arrivée massive de méduses dans la centrale de Gravelines, dans le Nord. Ciblé à la fin juillet par une campagne de désinformation, Raphaël Glucksmann a porté plainte, pressenti pour être candidat à la présidentielle de 2027. L'eurodéputé a été la cible, rappelons-le, d'une opération menée par le réseau pro-russe Storm 1516, déjà à l'origine de plusieurs attaques visant l'ancien Premier ministre Édouard Philippe ou encore l'ex-candidat à la mairie de Paris, Pierre-Yves Bournazel. Dans les Deux-Sèvres, plusieurs départs de feu ont eu lieu hier vers 16h dans un champ ravageant une vingtaine d'hectares. Les flammes se sont propagées à un hangar agricole et à un gîte attenant. 3 corps ont été découverts dans l'habitation totalement calcinée. Les victimes ne sont pas encore identifiées. Un jeune homme de 17 ans a été retrouvé en arrêt cardio-respiratoire à Marseille hier. Il avait été admis aux urgences à la fin du week-end après avoir fait la fête et consommé une quantité importante de protoxyde d'azote. Il était ressorti de l'hôpital lundi matin. Il est décédé donc 24 heures plus tard à son domicile. Ce soir, à partir de 19h, des millions de passionnés lèveront les yeux vers le ciel pour contempler une rare éclipse solaire. En France, la Lune ne masquera pas intégralement notre étoile. Le ciel devrait être généralement dégagé sur la plupart du pays, mais quelques nuages peuvent être présents cependant de la Bretagne à la Franche-Comté et la vallée du Rhône, mais ils ne devraient pas gêner l'observation. C'est la fin de ce flash, une bonne fin de journée à notre écoute.
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6: Bonsoir à tous. Il a fait encore très chaud aujourd'hui sur l'ensemble de l'Hexagone et ça continue jusqu'à la fin de la semaine. Demain, 80 départements seront en vigilance orange canicule alors que les températures atteindront localement 36 à 40 degrés. Et la sécheresse touche désormais toute la France avec plus de 40 000 personnes déjà privées d'eau au robinet. Et la ministre de la Transition écologique, Monique Barbu, appelle les préfets à renforcer les restrictions d'usage et surtout les contrôles. Elle estime que la situation pourrait encore s'aggraver. Plusieurs départs de feu ont touché les dunes du Mont-Saint-Frieux dans le Pas-de-Calais aujourd'hui. Environ 23 hectares ont brûlé et 1200 personnes ont été évacuées d'un camping. Près de 130 pompiers et gendarmes ainsi que 3 hélicoptères sont mobilisés. On poursuit avec le suspect de l'agression au couteau de 3 policiers municipaux à Toulouse qui a été mis en examen et placé en détention provisoire. Une information judiciaire a été ouverte pour tentative de meurtre sur 3 personnes déposées.

0: part. L'éclipse solaire se rapproche de plus en plus. Elle sera visible ce soir pendant environ 2 heures. Et pour l'observer sans danger, le port de lunettes spéciales de protection est indispensable. Autrement, cela peut brûler votre rétine en seulement quelques secondes. Du sport à présent avec les championnats d'Europe d'athlétisme. À suivre ce soir dès 21h50, la finale du 400 mètres hommes et la finale du 400 mètres et femmes avec 2 Français en lice. Et enfin, du football également. Ce soir, le Paris Saint-Germain affrontera Aston Villa en Supercoupe. Le coup d'envoi de la rencontre est prévu à Salzbourg en Autriche à 21h.
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2: Bonjour à tous, on commence avec les championnats d'Europe de natation. Le français Maxime Grousset a décroché en 1 heure l'argent hier soir en individuel sur le 50 mètres papillon et l'or sur le relais 4 x 100 mètres, 4 nages mixtes. Pauline Mailleux a, elle, remporté le bronze sur le 200 mètres d'eau. Du football hier avec le 3e tour de qualification en Ligue des Champions, l'Olympique Lyonnais s'est largement imposé 3-0 lors du match retour face au Sparta Prague. Les Lyonnais qui affronteront le Fenerbahçe en barrage ce soir. Le Paris Saint-Germain affronte Aston Villa en finale de la Supercoupe de l'UEFA en Autriche. Coup d'envoi de la rencontre prévu à 21h. Côté tennis, Arthur Fils a été stoppé aux portes des demi-finales du Masters 1000 de Montréal. Le Français s'est incliné 7-6, 6-3 hier soir face à Rafael Rodard. L'Espagnol affrontera demain l'Américain Brandon Nakashima, tombeur de Luciano Dardieri. Qualification également de l'Américain Ben Shelton, vainqueur du Tchèque Jakub Mensik, 6-3, 6-1. Un autre Américain sera également en demi-finale, Lennart Tien, qui s'est imposé lui 6-3, 6-2 face à l'Espagnol Daniel Melida. Du côté de Toronto, l'Américaine Coco Gauff s'est qualifiée pour les demi-finales suite à l'abandon de la Suissesse Belinda Bencic. Et c'est fini en revanche pour la Japonaise Naomi Osaka, battue par la numéro 2 mondiale Elena Rybakina 6-4, 6-7, 4-6. Un peu plus tôt, qualification de l'Ukrainienne Elina Svitolina et de la Polonaise Iga Świątek. Les championnats d'Europe d'athlétisme se poursuivent à Birmingham au lendemain du bronze d'Étienne Daguinos. Laetitia Batté a décroché une 2e médaille pour la France, celle de bronze également sur le 100 mètres haies. Louise Maraval, vice-championne d'Europe en 2024, elle s'est qualifiée hier pour la finale du 400 mètres haies en prenant la 3e place de la série en 54 secondes 50 centièmes. La Française est la dernière qualifiée au temps et devrait donc hériter d'un couloir peu avantageux ce soir en finale.
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7: 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Bonsoir, 13 des 57 réacteurs du parc électronucléaire français sont à l'arrêt, soit 20,4% de capacité de production indisponible. Peu avant 10h ce matin, le parc nucléaire d'EDF a connu un pic inédit d'indisponibilité pour contraintes environnementales. La raison de ce nouveau record, la sécheresse et les fortes chaleurs, mais aussi l'arrivée massive de méduses dans la centrale de Gravelines, dans le Nord. Ciblé à la fin juillet par une campagne de désinformation, Raphaël Glucksmann a porté plainte, pressenti pour être candidat à la présidentielle de 2027. L'eurodéputé a été la cible, rappelons-le, d'une opération menée par le réseau pro-russe Storm 1516, déjà à l'origine de plusieurs attaques visant l'ancien Premier ministre Édouard Philippe ou encore l'ex-candidat à la mairie de Paris, Pierre-Yves Bournazel. Dans les Deux-Sèvres, plusieurs départs de feu ont eu lieu hier vers 16h dans un champ ravageant une vingtaine d'hectares. Les flammes se sont propagées à un hangar agricole et à un gîte attenant. Trois corps ont été découverts dans l'habitation totalement calcinée. Les victimes ne sont pas encore identifiées. Un jeune homme de 17 ans a été retrouvé en arrêt cardio-respiratoire à Marseille hier. Il avait été admis aux urgences à la fin du week-end après avoir fait la fête et consommé une quantité importante de protoxyde d'azote. Il était ressorti de l'hôpital lundi matin. Il est décédé donc 24 heures plus tard à son domicile. Ce soir, à partir de 19h, des millions de passionnés lèveront les yeux vers le ciel pour contempler une rare éclipse solaire. En France, la Lune ne masquera pas intégralement notre étoile. Le ciel devrait être généralement dégagé sur la plupart du pays, mais quelques nuages peuvent être présents cependant de la Bretagne à la Franche-Comté et la vallée du Rhône, mais ils ne devraient pas gêner l'observation. C'est la fin de ce flash, une bonne fin de journée à notre écoute.
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0: Bonsoir à tous. Il a fait encore très chaud aujourd'hui sur l'ensemble de l'Hexagone et ça continue jusqu'à la fin de la semaine. Demain, 80 départements seront en vigilance orange canicule alors que les températures atteindront localement 36 à 40 degrés. Et la sécheresse touche désormais toute la France avec plus de 40 000 personnes déjà privées d'eau au robinet. La ministre de la Transition écologique, Monique Barbu, appelle les préfets à renforcer les restrictions d'usage et surtout les contrôles. Elle estime que la situation pourrait encore s'aggraver. Plusieurs départs de feu ont touché les dunes du Mont-Saint-Frieux dans le Pas-de-Calais aujourd'hui. Environ 23 hectares ont brûlé et 1200 personnes ont été évacuées d'un camping. Près de 130 pompiers et gendarmes ainsi que 3 hélicoptères sont mobilisés. On poursuit avec le suspect de l'agression au couteau de 3 policiers municipaux à Toulouse qui a été mis en examen et placé en détention provisoire. Une information judiciaire a été ouverte pour tentative de meurtre sur 3 personnes déposées.

0: part. L'éclipse solaire se rapproche de plus en plus. Elle sera visible ce soir pendant environ 2 heures. Et pour l'observer sans danger, le port de lunettes spéciales de protection est indispensable. Autrement, cela peut brûler votre rétine en seulement quelques secondes. Du sport à présent avec les championnats d'Europe d'athlétisme. À suivre ce soir dès 21h50, la finale du 400 mètres hommes et la finale du 400 mètres et femmes avec 2 Français en lice. Et enfin, du football également. Ce soir, le Paris Saint-Germain affrontera Aston Villa en Supercoupe. Le coup d'envoi de la rencontre est prévu à Salzbourg en Autriche à 21h.
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2: Bonjour à tous, on commence avec les championnats d'Europe de natation. Le français Maxime Grousset a décroché en 1 heure l'argent hier soir en individuel sur le 50 mètres papillon et l'or sur le relais 4 x 100 mètres, 4 nages mixtes. Pauline Mailleux a, elle, remporté le bronze sur le 200 mètres d'eau. Du football hier avec le 3e tour de qualification en Ligue des Champions, l'Olympique Lyonnais s'est largement imposé 3-0 lors du match retour face au Sparta Prague. Les Lyonnais qui affronteront le Fenerbahçe en barrage. Ce soir, le Paris Saint-Germain affronte Aston Villa en finale de la Super Coupe.

0: La Lernertienne qui s'est imposé lui 6-3-6-2 face à l'Espagnol Daniel Melida. Du côté de Toronto, l'Américaine Coco Gauff s'est qualifiée pour les demi-finales suite à l'abandon de la Suissesse Belinda Bencic. Et c'est fini en revanche pour la Japonaise Naomi Osaka, battue par la numéro 2 mondiale Elena Rybakina 6-4, 6-7, 4-6. Un peu plus tôt, qualification de l'Ukrainienne Elina Svitolina et de la Polonaise Iga Świątek. Les championnats d'Europe d'athlétisme se poursuivent à Birmingham au lendemain du bronze d'Étienne Daginos. Laetitia Batté a décroché une deuxième médaille pour la France, celle de bronze également sur le 100 mètres haies. Louise Maraval, vice-championne d'Europe en 2024, elle s'est qualifiée hier pour la finale du 400 mètres haies en prenant la troisième place de la série en 54 secondes 50 centièmes. La Française est la dernière qualifiée au temps et devrait donc hériter d'un couloir peu avantageux ce soir en finale.
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6: Bonsoir à tous. Il a fait encore très chaud aujourd'hui sur l'ensemble de l'Hexagone et ça continue jusqu'à la fin de la semaine. Demain, 80 départements seront en vigilance orange canicule alors que les températures atteindront localement 36 à 40 degrés. Et la sécheresse touche désormais toute la France avec plus de 40 000 personnes déjà privées d'eau au robinet. Et la ministre de la Transition écologique, Monique Barbu, appelle les préfets à renforcer les restrictions d'usage et surtout les contrôles. Elle estime que la situation pourrait encore s'aggraver. Plusieurs départs de feu ont touché les dunes du Mont-Saint-Frieux dans le Pas-de-Calais aujourd'hui. Environ 23 hectares ont brûlé et 1200 personnes ont été

L'éclipse solaire se rapproche de plus en plus. Elle sera visible ce soir pendant environ 2 heures. Et pour l'observer sans danger, le port de lunettes spéciales de protection est indispensable. Autrement, cela peut brûler votre rétine en seulement quelques secondes. Du sport à présent avec les championnats d'Europe d'athlétisme. À suivre ce soir dès 21h50, la finale du 400 mètres hommes et la finale du 400 mètres et femmes avec deux Français en lice.

0: Le coup d'envoi de la rencontre est prévu à Salzbourg en Autriche à 21h.
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2: Bonjour, excellent jeudi 13 août. Merci de nous rejoindre. Voici donc l'éphéméride de cette journée. Vous pensez aujourd'hui, ils sont à l'honneur. C'est leur fête au Hippolyte. Et bon anniversaire à vous, les natifs du 13 août. Vous êtes les mêmes jours qu'Alex Good. L'humoriste fête ses 51 ans. Très bon anniversaire également à un autre humoriste, Boudère, qui fête ses 48 ans. Et puis dans l'éphéméride de cette journée, le 13 août 97, il y a 29 ans, première apparition de Eric Cartman, un des personnages principaux de la série télé d'animation South Park, dans le premier épisode et le pilote de la série animée. Allez, bon début de journée. Bon jeudi 13 août avec nous.
3: C'est une journée ensoleillée, très chaude qui nous attend pour ce jeudi avec 80 départements placés en vigilance orange pour canicule. Les minimales seront comprises entre 20 et 27 degrés. Et

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2: Bonjour à tous, on commence avec les championnats d'Europe de natation. Le français Maxime Grousset a décroché en une heure l'argent hier soir en individuel sur le 50 mètres papillon et l'or sur le relais 4 x 100 mètres, 4 nages mixtes. Pauline Mailleux a, elle, remporté le bronze sur le 200 mètres d'eau. Du football hier avec le troisième tour de qualification en Ligue des Champions, l'Olympique Lyonnais s'est largement imposé 3-0 lors du match retour face au Sparta Prague. Les Lyonnais qui affronteront le Fenerbahçe en barrage. Ce soir, le Paris Saint-Germain affronte Aston Villa en finale de la Supercoupe de l'UEFA en Autriche. Coup d'envoi de la rencontre prévue à 21h. Côté tennis, Arthur Fils a été stoppé aux portes des demi-finales du Masters 1000 de Montréal. Le Français s'est incliné 7-6, 6-3 hier soir face à Rafael Rodar. L'Espagnol affrontera demain l'Américain Brandon Nakashima, tombeur de Luciano Dardieri. Qualification également de l'Américain Ben Shelton, vainqueur du Tchèque Jakub Mencik, 6-3, 6-1. Un autre Américain sera également en demi-finale, Lerner Tien, qui s'est imposé lui 6-3, 6-2 face à l'Espagnol Daniel Melida. Du côté de Toronto, l'américaine Coco Gauff s'est qualifiée pour les demi-finales suite à l'abandon de la Suissesse Belinda Bencic. Et c'est fini en revanche pour la japonaise Naomi Osaka, battue par la numéro 2 mondiale Elena Rybakina 6-4, 6-7, 4-6. Un peu plus tôt, qualification de l'ukrainienne Elina Svitolina et de la polonaise Iga Świątek. Les championnats d'Europe d'athlétisme se poursuivent à Birmingham au lendemain du bronze d'Étienne Daguinos. Laetitia Batté a décroché une deuxième médaille pour la France, celle de bronze également sur le 100 mètres et Louise Maraval, vice-championne d'Europe en 2024. Elle s'est qualifiée hier pour la finale du 400 mètres et en prenant la troisième place de la série en 54 secondes 50 centièmes. La Française est la dernière qualifiée au temps et devrait donc hériter d'un couloir peu avantageux ce soir en finale.
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6: Bonsoir. 13 des 57 réacteurs du parc électronucléaire français sont à l'arrêt, soit 20,4% de capacité de production indisponible. Peu avant 10h ce matin, le parc nucléaire d'EDF a connu un pic inédit d'indisponibilité pour contrainte environnementale. La raison de ce nouveau record, la sécheresse et les fortes chaleurs, mais aussi l'arrivée massive de méduses dans la centrale de Gravelines, dans le Nord. Ciblé à la fin juillet par une campagne de désinformation, Raphaël Glucksmann a porté plainte, pressenti pour être candidat candidat à la présidentielle de 2027, l'eurodéputé a été la cible, rappelons-le, d'une opération menée par le réseau pro-russe Storm 1516, déjà à l'origine de plusieurs attaques visant l'ancien Premier ministre Édouard Philippe ou encore l'ex-candidat à la mairie de Paris, Pierre-Yves Bournazel. Dans les Deux-Sèvres, plusieurs départs de feu ont eu lieu hier vers 16h dans un champ ravageant une vingtaine d'hectares. Les flammes se sont propagées à un hangar agricole et à un gîte attenant. Trois corps ont été découverts dans l'habitation totalement calcinée. Les victimes ne sont pas encore identifiées. Un jeune homme de 17 ans a été retrouvé en arrêt cardio-respiratoire à Marseille hier. Il avait été admis aux urgences à la fin du week-end après avoir fait la fête et consommé une quantité importante de protoxyde d'azote. Il était ressorti de l'hôpital lundi matin. Il est décédé donc 24 heures plus tard à son domicile. Ce soir, à partir de 19h, des millions de passionnés lèveront les yeux vers le ciel pour contempler une rare éclipse solaire. En France, la Lune ne masquera pas intégralement notre étoile. Le ciel devrait être généralement dégagé sur la plupart du pays, mais quelques nuages peuvent être présents cependant de la Bretagne à la Franche-Comté et la vallée du Rhône, mais ils ne devraient pas gêner l'observation. C'est la fin de ce flash, une bonne fin de journée à notre écoute.
7: Ma brillante carrière débarque cette semaine sur Netflix, une série très attendue adaptée d'un classique de la littérature australienne. L'action se déroule donc dans l'Australie de 1900, l'histoire d'une jeune femme bien décidée à devenir écrivaine plutôt qu'épouse. Problème, sa famille n'a qu'une idée en tête, à la marier. Avec un goût irrépressible pour la liberté, Sibylla brise l'une après l'autre les conventions de son époque en quête d'un récit qui lui offrirait son indépendance. Le choix entre l'aventure et le mariage lui semble évident jusqu'à ce qu'elle tombe amoureuse. Une réinvention fraîche et vibrante du roman initiatique culte. On reste sur Netflix avec la saison 3 de Grosse Pression, de nouveaux épisodes centrés sur le garage familial du Valley Forge Automotive Center et son équipe de bras cassés basée en Pennsylvanie. Will tente désespérément de redresser l'affaire entre les clients impossibles et les facéties de son cousin Shane. Après une saison 2 qui avait fait grimper les enjeux autour de l'avenir de l'entreprise familiale, cette suite devrait creuser davantage les tensions internes à l'équipe du garage, tout en conservant l'humour très cash qui a fait la réputation de la série. La série policière mexicaine Las Azules de retour sur Apple TV+, avec une saison 2 inspirée de faits réels. Dans le Mexique des années 70, quatre femmes défient les normes conservatrices de leur époque pour intégrer la première brigade féminine de la police mexicaine. Elles découvrent cependant que cette unité a principalement été créée comme une opération de communication destinée à détourner l'attention des médias d'une série de meurtres.
8: Mesdames, allons faire notre ronde.
9: On a quoi, dis-moi ?
10: Une victime. Il a été frappé et mutilé.
11: Une telle précision nous oblige à envisager un homme entraîné.
8: Commandant, je veux qu'on puisse participer à l'enquête.
12: Personne ne lève le petit doigt sans mon autorisation.
8: Qu'est-ce que tu crois qu'ils vont faire ? Ils vont arrêter le premier type qui passe, ils vont lui faire porter le chapeau et puis ils vont classer l'affaire, Maria. Les Bleus, au sous-sol, dépêchez-vous. Il faut découvrir qui a fait ça.
7: Une série partagée entre l'enquête menée par ses héroïnes et les obstacles sociaux et professionnels auxquels elles sont confrontées à cette époque. Reacher, de retour cette semaine sur Prime Video avec une saison 4 qui laissera ensuite sa place à la série dérivée Niglée sur le service de streaming. Jack Reacher se retrouve entraîné dans un jeu complexe et mortel qui l'oppose à des ennemis impitoyables issus des plus hautes sphères du pouvoir.
13: Jack Reacher, où est la clé USB qu'Anne Amérique vous a donnée avant de se suicider ?
14: Je vois pas de quoi vous voulez parler.
13: Vous me croyez stupide à ce point-là ?
14: Oui.
13: Je vous connais ?
14: Non, mais je suis la dernière personne à avoir parlé à votre sœur.
13: C'est impossible que ma sœur se soit suicidée.
15: Montrez-moi ce qu'il y a dans le sac.
16: Votre sœur s'est retrouvée dans un merdier suffisamment important pour que le gouvernement s'en préoccupe et qu'on essaie de me tabasser.
13: Qu'est-ce qui vous intéresse tant que ça ?
16: Je suis pas du genre à laisser les méchants s'en sortir.
7: Les trois premiers épisodes sont disponibles cette semaine. Un nouvel épisode sera ensuite mis en ligne chaque semaine jusqu'au 16 septembre, date à laquelle Prime Video lancera la série dérivée Niglée. Près de 20 ans après le premier opus, Camp Rock 3 débarque cette semaine sur Disney+, avec une nouvelle génération d'artistes et le retour de Connect 3, une nouvelle aventure musicale. Connect 3 voit sa première partie se retirer à l'approche d'une grande tournée de retrouvailles. Le groupe retourne alors à Camp Rock afin de dénicher la prochaine révélation musicale.

0: et rien ne me fera perdre mes moyens.
1: Disney a également dévoilé un premier titre inédit, One Beat Away, interprété par la nouvelle promotion d'artistes du film. Voilà pour les sorties séries de la semaine, on se retrouve la semaine prochaine.
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1: Votre horoscope de ce jeudi 13 août, Bélier, une surprise pourrait bien chambouler agréablement vos plans aujourd'hui. Taureau, votre générosité vous sera rendue au centuple. Gémeaux, vous retrouvez un ami que vous aviez perdu de vue. Cancer, le soleil est aussi dans votre cœur aujourd'hui. Lion, votre confiance en vous fait toute la différence. Vierge, ne cherchez pas la perfection, profitez simplement de l'instant présent. Balance, un joli coup de téléphone pourrait illuminer votre journée. Scorpion, les tensions s'éloignent enfin, respirez et profitez. Sagittaire, l'aventure n'est jamais loin, alors ouvrez les yeux. Capricorne, une personne vous témoignera une belle marque d'affection aujourd'hui. Verseau, votre spontanéité sera votre plus bel atout. Et Poisson, vous avez toutes les raisons de sourire toute la journée.
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4: Bonjour, bienvenue dans votre rendez-vous intelligence artificielle. La Chine fonce à toute vitesse dans la révolution de l'IA, mais avec une question en tête, comment moderniser sans sacrifier l'emploi? C'est tout l'enjeu soulevé par le correspondant du journal Le Monde à Pékin. Car en Chine, l'IA est devenue une priorité nationale. Le gouvernement parle même d'une transformation systématique et globale. En clair, l'intelligence artificielle doit être partout. Dans les entreprises, les administrations, les transports, jusque dans la gestion du trafic routier ou dans la sécurité. Et contrairement aux pays occidentaux, les Chinois semblent plutôt confiants. Selon une étude publiée en 2025, près de 7 Chinois sur 10 font confiance à l'IA. C'est beaucoup plus qu'aux États-Unis, ou encore en France. Mais derrière cet enthousiasme, une inquiétude monte, celle du travail remplacé par les machines. Car le ralentissement économique touche déjà durement les jeunes diplômés chinois et l'intelligence artificielle pourrait accélérer certaines suppressions de postes. Alors le pouvoir chinois tente de rassurer. Juste avant la fête du travail, une cour de justice de Hangzhou, grande ville technologique où sont installés des géants comme Alibaba, a rendu publique une affaire très symbolique. Un salarié travaillait à vérifier des contenus produits par une intelligence artificielle, exactitude des réponses, respect de la vie privée et probablement aussi de la censure chinoise. Mais son entreprise a finalement décidé de remplacer une partie de son travail par encore plus d'intelligence artificielle. Résultat, le Parti communiste chinois marche sur une ligne très étroite. D'un côté, il veut devenir le leader mondial de l'IA. De l'autre, il sait qu'un chômage massif pourrait fragiliser la stabilité sociale du pays. La Chine découvre donc, comme le reste du monde, que la vraie question n'est plus seulement jusqu'où l'IA peut aller, mais surtout, quelle place restera-t-il à l'humain ? Excellente journée, ce rendez-vous vous était présenté par webradio.ai.
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6: Saint-Nazaire, le square des aviateurs est de nouveau partiellement accessible depuis ce 1er juillet, après plus de 2 mois de fermeture. La ville avait décidé de fermer le site le 24 avril dernier à titre préventif, après la découverte d'une pollution des sols. Des nouvelles investigations ont ensuite été menées. 27 sondages complémentaires ont permis de mieux évaluer l'étendue de cette pollution et les risques pour les usagers. Les résultats sont rassurants pour la partie est du square. Les analyses montrent que les sols de ce secteur sont conformes aux normes sanitaires. Le public peut donc y accéder de nouveau depuis hier, sans risque, selon les autorités. En revanche, la partie ouest, où se trouve notamment l'aire de jeu pour les enfants, reste fermée. Les analyses ont confirmé la présence de plusieurs polluants historiques, dont du plomb et de l'arsenic, à des niveaux jugés incompatibles avec les usages actuels du site. Les barrières restent donc en place et une signalétique informe les promeneurs. La ville de Saint-Nazaire, en lien avec les services de l'État, va désormais travailler avec un cabinet spécialisé afin de préparer la ouverture de cette partie du parc. Pour l'heure, aucun calendrier n'a été communiqué. Enfin, l'Agence régionale de santé rappelle que les femmes enceintes et les jeunes enfants ayant fréquenté régulièrement le square avant sa fermeture sont invités à consulter leur médecin traitant. Si nécessaire, un dépistage sanguin pourra être prescrit. À retenir donc, à Saint-Nazaire, seule la partie est du square des aviateurs est de nouveau ouverte au public depuis le 1er juillet. La partie ouest, elle, reste fermée jusqu'à nouvel ordre.
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7: Bonjour à tous. La vague de chaleur continue de s'intensifier en France. 80 départements sont placés aujourd'hui en vigilance orange, canicule. Les températures devraient frôler les 40 degrés sur la majeure partie du pays. Selon Météo France, un retour de la fraîcheur ne devrait s'amorcer qu'en fin de week-end par les côtes de la Manche. Un feu de forêt a parcouru hier plus de 100 hectares à Saint-Just, à une cinquantaine de kilomètres au sud de Rennes, en Ille-et-Vilaine. Une cinquantaine de personnes ont été évacuées et un château du 19e siècle était menacé par les flammes. Les agriculteurs sont venus prêter main forte aux 150 pompiers mobilisés, renforcés par des moyens aériens. 200 hectares étaient menacés. Les pompiers en grève aujourd'hui. Un préavis a été déposé par l'intersyndicale des personnels des services d'incendie et de secours. En pleine saison, des feux inédits par son ampleur, les 9 syndicats déplorent des difficultés majeures nécessitant des réponses immédiates de l'État. Plus de 120 000 hectares sont déjà partis en fumée à travers l'Hexagone depuis le début de l'été et 4 soldats du feu ont perdu la vie. Le personnel de cabine d'EasyJet France est lui aussi appelé à la grève les 15 et 16 août. 3 syndicats dénoncent une dégradation continue des conditions de travail et soulignent l'échec hier des négociations avec la direction. La compagnie britannique à bas coût a appelé les syndicats à renoncer à cette action opportuniste à une période de l'année aussi chargée. L'homme suspecté d'avoir agressé lundi au couteau des policiers municipaux à Toulouse a été mis en examen hier et placé en détention provisoire. Une expertise psychiatrique doit être ordonnée. Ce ressortissant italien âgé de 30 ans a affirmé avoir obéi à des voix. Le corps calciné d'une femme a été découvert hier matin à Saint-Gilles dans le Gard par un ouvrier agricole au milieu des vignes. Une enquête a été ouverte. L'identité de la victime reste inconnue. Une autopsie doit être réalisée dans la journée afin de déterminer les causes exactes du décès. Et du football, le Paris Saint-Germain a remporté la Super Coupe d'Europe hier soir à Salzbourg en battant Aston Villa 2-1. Les Parisiens sont attendus dès dimanche à Lens avec en ligne de mire le trophée des champions et une troisième étoile européenne.
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4: Bonjour, excellent jeudi 13 août. Merci de nous rejoindre. Voici donc l'éphéméride de cette journée. Vous pensez aujourd'hui, ils sont à l'honneur. C'est leur fête au Hippolyte. Et bon anniversaire à vous, les natifs du 13 août. Vous êtes les mêmes jours qu'Alex Good. L'humoriste fête ses 51 ans. Très bon anniversaire également à un autre humoriste, Boudère, qui fête ses 48 ans. Et puis dans l'éphéméride de cette journée, le 13 août 97, il y a 29 ans, première apparition de Eric Cartman, un des personnages principaux de la série télé d'animation South Park, dans le premier épisode et le pilote de la série animée. Allez, bon début de journée. Bon jeudi 13 août avec nous.
7: C'est une journée ensoleillée, très chaude qui nous attend pour ce jeudi avec 80 départements placés en vigilance orange pour canicule. Les minimales seront comprises entre 20 et 27 degrés. Et puis pour les maximales, il fera 27 à Brest, 29 du côté de Biarritz, 33 à Marseille et Nice et

0: Tours et jusqu'à 41 à Bordeaux.
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2: Bonjour à tous, on commence avec les championnats d'Europe de natation. Le français Maxime Grousset a décroché en une heure l'argent hier soir en individuel sur le 50 mètres papillon et l'or sur le relais 4 x 100 mètres, 4 nages mixtes. Pauline Mailleux a, elle, remporté le bronze sur le 200 mètres d'eau. Du football hier avec le troisième tour de qualification en Ligue des Champions, l'Olympique Lyonnais s'est largement imposé 3-0 lors du match retour face au Sparta Prague. Les Lyonnais qui affronteront le Fenerbahçe en barrage ce soir. Le Paris Saint-Germain affronte Aston Villa en finale de la Supercoupe de l'UEFA en Autriche. Coup d'envoi de la rencontre prévu à 21h. Côté tennis, Arthur Fils a été stoppé aux portes des demi-finales du Masters 1000 de Montréal. Le Français s'est incliné 7-6, 6-3 hier soir face à Rafael Rodard. L'Espagnol affrontera demain l'Américain Brandon Nakashima, tombeur de Luciano Dardieri. Qualification également de l'Américain Ben Shelton, vainqueur du Tchèque Jakub Mencik, 6-3, 6-1. Un autre Américain sera également en demi-finale, Lerner Tien, qui s'est imposé lui 6-3, 6-2 face à l'Espagnol Daniel Melida. Du côté de Toronto, l'Américaine Coco Gauff s'est qualifiée pour les demi-finales suite à l'abandon de la Suissesse Belinda Bencic. Et c'est fini en revanche pour la Japonaise Naomi Osaka, battue par la numéro 2 mondiale Elena Rybakina 6-4, 6-7, 4-6. Un peu plus tôt, qualification de l'Ukrainienne Elina Svitolina et de la Polonaise Iga Świątek. Les championnats d'Europe d'athlétisme se poursuivent à Birmingham au lendemain du bronze d'Étienne Daguinos. Laetitia Batté a décroché une deuxième médaille pour la France, celle de bronze également sur le 100 mètres haies. Louise Maraval, vice-championne d'Europe en 2024, elle s'est qualifiée hier pour la finale du 400 mètres haies en prenant la troisième place de la série en 54 secondes 50 centièmes. La Française est la dernière qualifiée au temps et devrait donc hériter d'un couloir peu avantageux ce soir en finale.
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8: Bonsoir, 13 des 57 réacteurs du parc électronucléaire français sont à l'arrêt, soit 20,4% de capacité de production indisponible. Peu avant 10h ce matin, le parc nucléaire d'EDF a connu un pic inédit d'indisponibilité pour contrainte environnementale. La raison de ce nouveau record, la sécheresse et les fortes chaleurs, mais aussi l'arrivée massive de méduses dans la centrale de Gravelines, dans le nord. Ciblé à la fin juillet par une campagne de désinformation, Raphaël Glucksmann a porté plainte. Pressenti pour être candidat à la présidentielle de 2027, l'eurodéputé a été la cible, rappelons-le, d'une opération menée par le réseau pro-russe Storm 1516, déjà à l'origine de plusieurs attaques visant l'ancien Premier ministre Édouard Philippe ou encore l'ex-candidat à la mairie de Paris, Pierre-Yves Bournazel. Dans les Deux-Sèvres, plusieurs départs de feu ont eu lieu hier vers 16h dans un champ ravageant une vingtaine d'hectares. Les flammes se sont propagées à un hangar agricole et à un gîte attenant. Trois corps ont été découverts dans l'habitation totalement calcinée. Les victimes ne sont pas encore identifiées. Un jeune homme de 17 ans a été retrouvé en arrêt cardio-respiratoire à Marseille hier. Il avait été admis aux urgences à la fin du week-end après avoir fait la fête et consommé une quantité importante de protoxyde d'azote. Il était ressorti de l'hôpital lundi matin. Il est décédé donc 24 heures plus tard à son domicile. Ce soir, à partir de 19h, des millions de passionnés lèveront les yeux vers le ciel pour contempler une rare éclipse solaire. En France, la Lune ne masquera pas intégralement notre étoile. Le ciel devrait être généralement dégagé sur la plupart du pays, mais quelques nuages peuvent être présents cependant de la Bretagne à la Franche-Comté et la vallée du Rhône, mais ils ne devraient pas gêner l'observation. C'est la fin de ce flash, une bonne fin de journée à notre écoute.
9: Ma brillante carrière débarque cette semaine sur Netflix, une série très attendue adaptée d'un classique de la littérature australienne. L'action se déroule donc dans l'Australie de 1900. L'histoire d'une jeune femme bien décidée à devenir écrivaine plutôt qu'épouse. Problème, sa famille n'a qu'une idée en tête, à la marier. Avec un goût irrépressible pour la liberté, Sibylla brise l'une après l'autre les conventions de son époque en quête d'un récit qui lui offrirait son indépendance. Le choix entre l'aventure et le mariage lui semble évident jusqu'à ce qu'elle tombe amoureuse. Une réinvention fraîche et vibrante du roman initiatique culte. On reste sur Netflix avec la saison 3 de Grosse Pression, de nouveaux épisodes centrés sur le garage familial du Valley Forge Automotive Center et son équipe de bras cassés basée en Pennsylvanie. Will tente désespérément de redresser l'affaire entre les clients impossibles et les facéties de son cousin Shane. Après une saison 2 qui avait fait grimper les enjeux autour de l'avenir de l'entreprise familiale, cette suite devrait creuser davantage les tensions internes à l'équipe du garage, tout en conservant l'humour très cash qui a fait la réputation de la série. La série policière mexicaine Las Azules de retour sur Apple TV+, avec une saison 2 inspirée de faits réels. Dans le Mexique des années 70, quatre femmes défient les normes conservatrices de leur époque pour intégrer la première brigade féminine de la police mexicaine. Elles découvrent cependant que cette unité a principalement été créée comme une opération de communication destinée à détourner l'attention des médias d'une série de meurtres.
10: Mesdames, allons faire notre ronde.
11: On a quoi, dis-moi ?
12: Une victime. Il a été frappé et mutilé.
13: Une telle précision nous oblige à envisager un homme entraîné.
10: Commandant, je veux qu'on puisse participer à l'enquête.
14: Personne ne lève le petit doigt sans mon autorisation.
10: Qu'est-ce que tu crois qu'ils vont faire ? Ils vont arrêter le premier type qui passe, ils vont lui faire porter le chapeau et puis ils vont classer l'affaire, Maria. Les Bleus, au sous-sol, dépêchez-vous. Il faut découvrir qui a fait ça.
9: Une série partagée entre l'enquête menée par ses héroïnes et les obstacles sociaux et professionnels auxquels elles sont confrontées à cette époque. Reacher, de retour cette semaine sur Prime Video avec une saison 4 qui laissera ensuite sa place à la série dérivée Niglé sur le service de streaming. Jack Reacher se retrouve entraîné dans un jeu complexe et mortel qui l'oppose à des ennemis impitoyables issus des plus hautes sphères du pouvoir.
15: Jack Reacher, où est la clé USB qu'Anne Amérique vous a donnée avant de se suicider ?
16: Je vois pas de quoi vous voulez parler.
17: 6h30.
15: Oui. Je vous connais ?
16: Non, mais je suis la dernière personne à avoir parlé à votre sœur.
15: C'est impossible que ma sœur se soit suicidée.
18: Montrez-moi ce qu'il y a dans le sac.
19: Votre sœur s'est retrouvée dans un merdier suffisamment important pour que le gouvernement s'en préoccupe et qu'on essaie de me tabasser.
15: Qu'est-ce qui vous intéresse tant que ça ?
19: Je suis pas du genre à laisser les méchants s'en sortir.
9: Les trois premiers épisodes sont disponibles cette semaine. Un nouvel épisode sera ensuite mis en ligne chaque semaine jusqu'au 16 septembre, date à laquelle Prime Video lancera la série dérivée Niglé. Près de 20 ans après le premier opus, Camp Rock 3 débarque cette semaine sur Disney+, avec une nouvelle génération d'artistes et le retour de Connect 3, une nouvelle aventure musicale. Connect 3 voit sa première partie se retirer à l'approche d'une grande tournée de retrouvailles. Le groupe retourne alors à Camp Rock afin de dénicher la prochaine révélation musicale capable d'ouvrir ses concerts.
20: On a une grosse année devant nous, une tournée, 30 villes. La seule chose qui manque, une première partie. On s'est dit, pourquoi on ne chercherait pas l'artiste de notre première partie ici et maintenant ?
21: C'est moi que les tous pour un vont choisir. Et rien ne me fera perdre mes moyens.
9: Disney a également dévoilé un premier titre inédit, One Below Way, interprété par la nouvelle promotion d'artistes du film. Voilà pour les sorties séries de la semaine. On se retrouve la semaine prochaine.
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9: Votre horoscope de ce jeudi 13 août. Bélier, une surprise pourrait bien chambouler agréablement vos plans aujourd'hui. Taureau, votre générosité vous sera rendue au centuple. Gémeaux, vous retrouvez un ami que vous aviez perdu de vue. Cancer, le soleil est aussi dans votre cœur aujourd'hui. Lion, votre confiance en vous fait toute la différence. Vierge, ne cherchez pas la perfection, profitez simplement de l'instant présent. Balance, un joli coup de téléphone pourrait illuminer votre journée. Scorpion, les tensions s'éloignent enfin, respirez et profitez. Sagittaire, l'aventure n'est jamais loin, alors ouvrez les yeux. Capricorne, une personne vous témoignera une belle marque d'affection aujourd'hui. Verseau, votre spontanéité sera votre plus bel atout. Et Poisson, vous avez toutes les raisons de sourire toute la journée.
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11: Bonjour, bienvenue dans votre rendez-vous intelligence artificielle. La Chine fonce à toute vitesse dans la révolution de l'IA, mais avec une question en tête, comment moderniser sans sacrifier l'emploi? C'est tout l'enjeu soulevé par le correspondant du journal Le Monde à Pékin. Car en Chine, l'IA est devenue une priorité nationale. Le gouvernement parle même d'une transformation systématique et globale. En clair, l'intelligence artificielle doit être partout. Dans les entreprises, les administrations, les transports, jusque dans la gestion du trafic routier ou dans la sécurité. Et contrairement aux pays occidentaux, les Chinois semblent plutôt confiants. Selon une étude publiée en 2025, près de 7 Chinois sur 10 font confiance à l'IA. C'est beaucoup plus qu'aux États-Unis ou encore en France. Mais derrière cet enthousiasme, une inquiétude monte, celle du travail remplacé par les machines. Car le ralentissement économique touche déjà durement les jeunes diplômés chinois et l'intelligence artificielle pourrait accélérer certaines suppressions de postes. Alors le pouvoir chinois tente de rassurer. Juste avant la fête du travail, une cour de justice de Hangzhou, grande ville technologique où sont installés des géants comme Alibaba, a rendu publique une affaire très symbolique. Un salarié travaillait à vérifier des contenus produits par une intelligence artificielle, exactitude des réponses, respect de la vie privée et probablement aussi de la censure chinoise. Mais son entreprise a finalement décidé de remplacer une partie de son travail par encore plus d'intelligence artificielle. Résultat, le Parti communiste chinois marche sur une ligne très étroite. D'un côté, il veut devenir le leader mondial de l'IA. De l'autre, il sait qu'un chômage massif pourrait fragiliser la stabilité sociale du pays. La Chine découvre donc, comme le reste du monde, que la vraie question n'est plus seulement jusqu'où l'IA peut aller, mais surtout, quelle place restera-t-il à l'humain ? Excellente journée, ce rendez-vous vous était présenté par webradio.ai.
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17: Bonjour à tous. La vague de chaleur continue de s'intensifier en France. 80 départements sont placés aujourd'hui en vigilance orange, canicule. Les températures devraient frôler les 40 degrés sur la majeure partie du pays. Selon Météo France, un retour de la fraîcheur ne devrait s'amorcer qu'en fin de week-end par les côtes de la Manche. Un feu de forêt a parcouru hier plus de 100 hectares à Saint-Just, à une cinquantaine de kilomètres au sud de Rennes, en Ille-et-Vilaine. Une cinquantaine de personnes ont été évacuées et un château du 19e siècle était menacé par les flammes. Les agriculteurs sont venus prêter main forte aux 150 pompiers mobilisés, renforcés par des moyens aériens. 200 hectares étaient menacés. Les pompiers en grève aujourd'hui. Un préavis a été déposé par l'intersyndicale des personnels des services d'incendie et de secours. En pleine saison, des feux inédits par son ampleur, les 9 syndicats déplorent des difficultés majeures nécessitant des réponses immédiates de l'État. Plus de 120 000 hectares sont déjà partis en fumée à travers l'Hexagone depuis le début de l'été et 4 soldats du feu ont perdu la vie. Le personnel de cabine d'EasyJet France est lui aussi appelé à la grève les 15 et 16 août. 3 syndicats dénoncent une dégradation continue des conditions de travail et soulignent l'échec hier des négociations avec la direction. La compagnie britannique à bas coût a appelé les syndicats à renoncer à cette action opportuniste à une période de l'année aussi chargée. L'homme suspecté d'avoir agressé lundi au couteau des policiers municipaux à Toulouse a été mis en examen hier et placé en détention provisoire. Une expertise psychiatrique doit être ordonnée. Ce ressortissant italien âgé de 30 ans a affirmé affirmer avoir obéi à des voix. Le corps calciné d'une femme a été découvert hier matin à Saint-Gilles dans le Gard par un ouvrier agricole au milieu des vignes. Une enquête a été ouverte, l'identité de la victime reste inconnue. Une autopsie doit être réalisée dans la journée afin de déterminer les causes exactes du décès. Et du football, le Paris Saint-Germain a remporté la Supercoupe d'Europe hier soir à Salzbourg en battant Aston Villa 2-1. Les Parisiens sont attendus dès dimanche à Lens avec en ligne de mire le trophée des champions et une troisième étoile européenne.
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11: Bonjour, excellent jeudi 13 août. Merci de nous rejoindre. Voici donc l'éphéméride de cette journée. Vous pensez aujourd'hui, ils sont à l'honneur. C'est leur fête au Hippolyte. Et bon anniversaire à vous, les natifs du 13 août. Vous êtes les mêmes jours qu'Alex Good. L'humoriste fête ses 51 ans. Très bon anniversaire également à un autre humoriste, Boudère, qui fête ses 48 ans. Et puis dans l'éphéméride de cette journée, le 13 août 97, il y a 29 ans, première apparition de Eric Cartman, un des personnages principaux de la série télé d'animation South Park, dans le premier épisode et le pilote de la série animée. Allez, bon début de journée. Bon jeudi 13 août avec nous.
17: C'est une journée ensoleillée et très chaude qui nous attend pour ce jeudi avec 80 départements placés en vigilance orange pour canicule. Les minimales seront comprises entre 20 et 27 degrés. Et puis pour les maximales, il fera 20.

0: et jusqu'à 41 à Bordeaux.
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2: Bonjour à tous, on commence avec les championnats d'Europe de natation. Le français Maxime Grousset a décroché en une heure l'argent hier soir en individuel sur le 50 mètres papillon et l'or sur le relais 4 x 100 mètres 4 nages mixtes. Pauline Mailleux a elle remporté le bronze sur le 200 mètres d'eau. Du football hier avec le troisième tour de qualification en Ligue des Champions, l'Olympique Lyonnais s'est largement imposé 3-0 lors du match retour face au Sparta Prague. Les Lyonnais qui affronteront le Fenerbahçe en barrage ce soir. Le Paris Saint-Germain affronte Aston Villa en finale de la Super Coupe de l'UEFA en Autriche. Coup d'envoi de la rencontre prévu à 21h. Côté tennis, Arthur Fils a été stoppé aux portes des demi-finales du Masters 1000 de Montréal. Le Français s'est incliné 7-6, 6-3 hier soir face à Rafael Rodard. L'Espagnol affrontera demain l'Américain Brandon Nakashima, tombeur de Lucia Modardieri. Qualification également de l'Américain Ben Shelton, vainqueur du Tchèque Jakub Mensik, 6-3, 6-1. Un autre Américain sera également en demi-finale, Lerner Tien, qui s'est imposé lui 6-3, 6-2 face à l'Espagnol Daniel Melida. Du côté de Toronto, l'Américaine Coco Gauff s'est qualifiée pour les demi-finales suite à l'abandon de la Suissesse Belinda Bencic. Et c'est fini en revanche pour la Japonaise Naomi Osaka, battue par la numéro 2 mondiale Elena Rybakina 6-4, 6-7, 4-6. Un peu plus tôt, qualification de l'Ukrainienne Elina Svitolina et de la Polonaise Iga Świątek. Les championnats d'Europe d'athlétisme se poursuivent à Birmingham au lendemain du bronze d'Étienne Daguinos. Laetitia Batté a décroché une deuxième médaille pour la France, celle de bronze également sur le 100 mètres haies. Louise Maraval, vice-championne d'Europe en 2024, elle s'est qualifiée hier pour la finale du 400 mètres haies en prenant la troisième place de la série en 54 secondes 50 centièmes. La Française est la dernière qualifiée au temps et devrait donc hériter d'un couloir peu avantageux ce soir en finale.
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8: Bonsoir, 13 des 57 réacteurs du parc électronucléaire français sont à l'arrêt, soit 20,4% de capacité de production indisponible. Peu avant 10h ce matin, le parc nucléaire d'EDF a connu un pic inédit d'indisponibilité pour contrainte environnementale. La raison de ce nouveau record, la sécheresse et les fortes chaleurs, mais aussi l'arrivée massive de méduses dans la centrale de Gravelines dans le Nord. Ciblé à la fin juillet par une campagne de désinformation, Raphaël Glucksmann a porté plainte, pressenti pour être candidat à la présidentielle de 2027. L'eurodéputé a été la cible, rappelons-le, d'une opération menée par le réseau pro-russe Storm 1516, déjà à l'origine de plusieurs attaques visant l'ancien Premier ministre Édouard Philippe ou encore l'ex-candidat à la mairie de Paris, Pierre-Yves Bournazel. Dans les Deux-Sèvres, plusieurs départs de feu ont eu lieu hier vers 16h dans un champ ravageant une vingtaine d'hectares. Les flammes se sont propagées à un hangar agricole et à un gîte attenant. Trois corps ont été découverts dans l'habitation totalement calcinée. Les victimes ne sont pas encore identifiées. Un jeune homme de 17 ans a été retrouvé en arrêt cardio-respiratoire à Marseille hier. Il avait été admis aux urgences à la fin du week-end après avoir fait la fête et consommé une quantité importante de protoxyde d'azote. Il était ressorti de l'hôpital lundi matin. Il est décédé donc 24 heures plus tard à son domicile. Ce soir, à partir de 19h, des millions de passionnés lèveront les yeux vers le ciel pour contempler une rare éclipse solaire. En France, la Lune ne masquera pas intégralement notre étoile. Le ciel devrait être généralement dégagé sur la plupart du pays, mais quelques nuages peuvent être présents cependant de la Bretagne à la Franche-Comté et la vallée du Rhône, mais ils ne devraient pas gêner l'observation. C'est la fin de ce flash, une bonne fin de journée à notre écoute.
9: Ma brillante carrière débarque cette semaine sur Netflix, une série très attendue adaptée d'un classique de la littérature australienne. L'action se déroule donc dans l'Australie de 1900. L'histoire d'une jeune femme bien décidée à devenir écrivaine plutôt qu'épouse. Problème, sa famille n'a qu'une idée en tête, à la marier. Avec un goût irrépressible pour la liberté, Sibylla brise l'une après l'autre les conventions de son époque en quête d'un récit qui lui offrirait son indépendance. Le choix entre l'aventure et le mariage lui semble évident jusqu'à ce qu'elle tombe amoureuse. Une réinvention fraîche et vibrante du roman initiatique culte. On reste sur Netflix avec la saison 3 de Grosse Pression, de nouveaux épisodes centrés sur le garage familial du Valley Forge Automotive Center et son équipe de bras cassés basée en Pennsylvanie. Will tente désespérément de redresser l'affaire entre les clients impossibles et les facéties de son cousin Shane. Après une saison 2 qui avait fait grimper les enjeux autour de l'avenir de l'entreprise familiale, cette suite devrait creuser davantage les tensions internes à l'équipe du garage, tout en conservant l'humour très cash qui a fait la réputation de la série. La série policière mexicaine Las Azules de retour sur Apple TV+, avec une saison 2 inspirée de faits réels. Dans le Mexique des années 70, quatre femmes défient les normes conservatrices de leur époque pour intégrer la première brigade féminine de la police mexicaine. Elles découvrent cependant que cette unité a principalement été créée comme une opération de communication destinée à détourner l'attention des médias d'une série de meurtres.
10: Mesdames, allons faire notre ronde.
11: On a quoi, dis-moi ?
12: Une victime. Il a été frappé et mutilé.
13: Une telle précision nous oblige à envisager un homme entraîné.
10: Commandant, je veux qu'on puisse participer à l'enquête.
14: Personne ne lève le petit doigt sans mon autorisation.
10: Qu'est-ce que tu crois qu'ils vont faire ? Ils vont arrêter le premier type qui passe, ils vont lui faire porter le chapeau et puis ils vont classer l'affaire, Maria. Les Bleus. Au sous-sol, dépêchez-vous. Il faut découvrir qui a fait ça.
9: Une série partagée entre l'enquête menée par ses héroïnes et les obstacles sociaux et professionnels auxquels elles sont confrontées à cette époque. Reacher, de retour cette semaine sur Prime Video avec une saison 4 qui laissera ensuite sa place à la série dérivée Niglé sur le service de streaming. Jack Reacher se retrouve entraîné dans un jeu complexe et mortel qui l'oppose à des ennemis impitoyables issus des plus hautes sphères du pouvoir.
15: Jack Reacher, où est la clé USB qu'un Américain vous a donné avant de se suicider?
16: Je vois pas de quoi vous voulez parler.
15: Vous me croyez stupide à ce point-là?
16: Oui.
15: Je vous connais?
16: Non, mais je suis la dernière personne à avoir parlé à votre sœur.
15: C'est impossible que ma sœur se soit suicidée.
17: Montrez-moi ce qu'il y a dans le sac.
18: Votre sœur s'est retrouvée dans un merdier suffisamment important pour que le gouvernement s'en préoccupe et qu'on essaie de me tabasser.
15: Qu'est-ce qui vous intéresse tant que ça?
18: Je suis pas du genre à laisser les méchants s'en sortir.
9: Les trois premiers épisodes sont disponibles cette semaine. Un nouvel épisode sera ensuite mis en ligne chaque semaine jusqu'au 16 septembre, date à laquelle Prime Video lancera la série dérivée Niglé. Près de 20 ans après le premier opus, Camp Rock 3 débarque cette semaine sur Disney+, avec une nouvelle génération d'artistes et le retour de Connect 3, une nouvelle aventure musicale. Connect 3 voit sa première partie se retirer à l'approche d'une grande tournée de retrouvailles. Le groupe retourne alors à Camp Rock afin de dénicher la prochaine révélation musicale capable d'ouvrir ses concerts.
19: On a une grosse année devant nous, une tournée, 30 villes. La seule chose qui manque, une première partie. On s'est dit, pourquoi on chercherait pas l'artiste de notre première partie ici et maintenant?
20: C'est moi que les tous pour un vont choisir. Et rien ne me fera perdre mes moyens. Parquet.
9: Disney a également dévoilé un premier titre inédit, One Below Way, interprété par la nouvelle promotion d'artistes du film. Voilà pour les sorties séries de la semaine. On se retrouve la semaine prochaine.
11: Jeanne d'Arc, née en 1412, à Domrémy, un petit village de Lorraine. Elle est fille de paysans et grandit dans une France divisée par la guerre de Cent Ans. À 13 ans, elle dit entendre des voix qu'elle attribue à des saints. Ces voix lui demandent de libérer la France et de soutenir le dauphin Charles. En 1429, à 17 ans, elle rencontre Charles à Chinon. Elle gagne sa confiance et prend la tête d'une armée. Elle libère Orléans après un siège difficile. Puis elle conduit Charles à Reims, où il est sacré roi. Mais Jeanne est capturée en 1430 près de Compiègne. Vendue aux Anglais, elle est jugée pour hérésie. En 1431, à 19 ans, elle est condamnée et brûlée vive à Rouen. 25 ans plus tard, un nouveau procès l'innocente. En 1920, Jeanne d'Arc est canonisée par l'Église. Aujourd'hui, elle reste un symbole de courage, de foi et de résistance.

0: horoscope de ce jeudi 13 août.
1: Bélier, une surprise pourrait bien chambouler agréablement vos plans aujourd'hui.
2: Taureau, votre générosité vous sera rendue au centuple.
3: Gémeaux, vous retrouvez un ami que vous aviez perdu de vue.
4: Cancer, le soleil est aussi dans votre cœur aujourd'hui.
5: Lion, votre confiance en vous fait toute la différence.
6: Vierge, ne cherchez pas la perfection, profitez simplement de l'instant présent.
7: Balance, un joli coup de téléphone pourrait illuminer votre journée.
8: Scorpion, les tensions s'éloignent enfin, respirez et profitez.
9: Sagittaire, l'aventure n'est jamais loin, alors ouvrez les yeux.
10: Capricorne, une personne vous témoignera une belle marque d'affection aujourd'hui.
11: Verseau, votre spontanéité sera votre plus bel atout.
12: Et Poisson, vous avez toutes les raisons de sourire toute la journée.
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14: Bonjour, bienvenue dans votre rendez-vous intelligence artificielle. La Chine fonce à toute vitesse dans la révolution de l'IA, mais avec une question en tête, comment moderniser sans sacrifier l'emploi? C'est tout l'enjeu soulevé par le correspondant du journal Le Monde à Pékin. Car en Chine, l'IA est devenue une priorité nationale. Le gouvernement parle même d'une transformation systématique et globale. En clair, l'intelligence artificielle doit être partout. Dans les entreprises, les administrations, les transports, jusque dans la gestion du trafic routier ou dans la sécurité. Et contrairement aux pays occidentaux, les Chinois semblent plutôt confiants. Selon une étude publiée en 2025, près de 7 Chinois sur 10 font confiance à l'IA. C'est beaucoup plus qu'aux États-Unis ou encore en France. Mais derrière cet enthousiasme, une inquiétude monte, celle du travail remplacé par les machines. Car le ralentissement économique touche déjà durement les jeunes diplômés chinois et l'intelligence artificielle pourrait accélérer certaines suppressions de postes. Alors le pouvoir chinois tente de rassurer. Juste avant la fête du travail, une cour de justice de Hangzhou, grande ville technologique où sont installés des géants comme Alibaba, a rendu publique une affaire très symbolique. Un salarié travaillait à vérifier des contenus produits par une intelligence artificielle, exactitude des réponses, respect de la vie privée et probablement aussi de la censure chinoise. Mais son entreprise a finalement décidé de remplacer une partie de son travail par encore plus d'intelligence artificielle. Résultat, le Parti communiste chinois marche sur une ligne très étroite. D'un côté, il veut devenir le leader mondial de l'IA. De l'autre, il sait qu'un chômage massif pourrait fragiliser la stabilité sociale du pays. La Chine découvre donc, comme le reste du monde, que la vraie question n'est plus seulement jusqu'où l'IA peut aller, mais surtout, quelle place restera-t-il à l'humain ? Excellente journée, ce rendez-vous vous était présenté par webradio.ai.
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0: vigilance orange canicule. Les températures devraient frôler les 40 degrés sur la majeure partie du pays. Selon Météo France, un retour de la fraîcheur ne devrait s'amorcer qu'en fin de week-end par les côtes de la Manche. Un feu de forêt a parcouru hier plus de 100 hectares à Saint-Just, à une cinquantaine de kilomètres au sud de Rennes, en Ille-et-Vilaine. Une cinquantaine de personnes ont été évacuées et un château du 19e siècle était menacé par les flammes. Les agriculteurs sont venus prêter main forte aux 150 pompiers mobilisés, renforcés par des moyens aériens. 200 hectares étaient menacés. Les pompiers en grève aujourd'hui. Un préavis a été déposé par l'intersyndicale des personnels des services d'incendie et de secours. En pleine saison, des feux inédits par son ampleur, les 9 syndicats déplorent des difficultés majeures nécessitant des réponses immédiates de l'État. Plus de 120 000 hectares sont déjà partis en fumée à travers l'Hexagone depuis le début de l'été et 4 soldats du feu ont perdu la vie. Le personnel de cabine d'EasyJet France est lui aussi appelé à la grève les 15 et 16 août. 3 syndicats dénoncent une dégradation continue des conditions de travail et soulignent l'échec hier des négociations avec la direction. La compagnie britannique à bas coût a appelé les syndicats à renoncer à cette action opportuniste à une période de l'année aussi chargée. L'homme suspecté d'avoir agressé lundi au couteau des policiers municipaux à Toulouse a été mis en examen hier et placé en détention provisoire. Une expertise psychiatrique doit être ordonnée. Ce ressortissant italien âgé de 30 ans a affirmé avoir obéi à des voix. Le corps calciné d'une femme a été découvert hier matin à Saint-Gilles dans le Gard par un ouvrier agricole au milieu des vignes. Une enquête a été ouverte. L'identité de la victime reste inconnue. Une autopsie doit être réalisée dans la journée afin de déterminer les causes exactes du décès. Et du football, le Paris Saint-Germain a remporté la Super Coupe d'Europe hier soir à Salzbourg en battant Aston Villa 2-1. Les Parisiens sont attendus dès dimanche à Lens avec en ligne de mire le trophée des champions et une 3e étoile européenne.
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2: Bonjour, excellent jeudi 13 août. Merci de nous rejoindre. Voici donc l'éphéméride de cette journée. Vous pensez aujourd'hui, ils sont à l'honneur. C'est leur fête au Hippolyte. Et bon anniversaire à vous, les natifs du 13 août. Vous êtes les mêmes jours qu'Alex Good. L'humoriste fête ses 51 ans. Très bon anniversaire également à un autre humoriste, Boudère, qui fête ses 48 ans. Et puis dans l'éphéméride de cette journée, le 13 août 97, il y a 29 ans, première apparition de Eric Cartman, un des personnages principaux de la série télé d'animation South Park, dans le premier épisode et le pilote de la série animée. Allez, bon début de journée, bon jeudi 13 août avec nous.
0: C'est une journée ensoleillée et très chaude qui nous attend pour ce jeudi avec 80 départements placés en vigilance orange pour canicule. Les minimales seront comprises entre 20 et 27 degrés.

0: 41 à Bordeaux.
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2: Bonjour à tous, on commence avec les championnats d'Europe de natation. Le français Maxime Grousset a décroché en une heure l'argent hier soir en individuel sur le 50 mètres papillon et l'or sur le relais 4 x 100 mètres, 4 nages mixtes. Pauline Maillot a, elle, remporté le bronze sur le 200 mètres d'eau. Du football hier avec le troisième tour de qualification en Ligue des Champions, l'Olympique Lyonnais s'est largement imposé 3-0 lors du match retour face au Sparta Prague. Les Lyonnais qui affronteront le Fenerbahçe en barrage ce soir. Le Paris Saint-Germain affronte Aston Villa en finale de la Supercoupe de l'UEFA en Autriche. Coup d'envoi de la rencontre prévu à 21h. Côté tennis, Arthur Fils a été stoppé aux portes des demi-finales du Masters 1000 de Montréal. Le Français s'est incliné 7-6, 6-3 hier soir face à Rafael Rodard. L'Espagnol affrontera demain l'Américain Brandon Nakashima, tombeur de Luciano Dardieri. Qualification également de l'Américain Ben Shelton, vainqueur du Tchèque Jakub Mensik, 6-3, 6-1. Un autre Américain sera également en demi-finale, Lerner Tien, qui s'est imposé lui 6-3, 6-2 face à l'Espagnol Daniel Melida. Du côté de Toronto, l'Américaine Coco Gauff s'est qualifiée pour les demi-finales suite à l'abandon de la Suissesse Belinda Bencic. Et c'est fini en revanche pour la Japonaise Naomi Osaka, battue par la numéro 2 mondiale Elena Rybakina 6-4, 6-7, 4-6. Un peu plus tôt, qualification de l'Ukrainienne Elina Svitolina et de la Polonaise Iga Świątek. Les championnats d'Europe d'athlétisme se poursuivent à Birmingham au lendemain du bronze d'Étienne Daguinos. Laetitia Batté a décroché une deuxième médaille pour la France, celle de bronze également sur le 100 mètres haies. Louise Maraval, vice-championne d'Europe en 2024, elle s'est qualifiée hier pour la finale du 400 mètres haies en prenant la troisième place de la série en 54 secondes 50 centièmes. La Française est la dernière qualifiée au temps et devrait donc hériter d'un couloir peu avantageux ce soir en finale.
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3: Bonsoir. 13 des 57 réacteurs du parc électronucléaire français sont à l'arrêt, soit 20,4% de capacité de production indisponible. Peu avant 10h ce matin, le parc nucléaire d'EDF a connu un pic inédit d'indisponibilité pour contrainte environnementale. La raison de ce nouveau record, la sécheresse et les fortes chaleurs, mais aussi l'arrivée massive de méduses dans la centrale de Gravelines, dans le Nord. Ciblé à la fin juillet par une campagne de désinformation, Raphaël Glucksmann a porté plainte, pressenti pour être candidat à la présidentielle de 2027, l'eurodéputé a été la cible, rappelons-le, d'une opération menée par le réseau pro-russe Storm 1516, déjà à l'origine de plusieurs attaques visant l'ancien Premier ministre Édouard Philippe ou encore l'ex-candidat à la mairie de Paris, Pierre-Yves Bournazel. Dans les Deux-Sèvres, plusieurs départs de feu ont eu lieu hier vers 16h dans un champ ravageant une vingtaine d'hectares. Les flammes se sont propagées à un hangar agricole et à un gîte attenant. Trois corps ont été découverts dans l'habitation totalement calcinée. Les victimes ne sont pas encore identifiées. Un jeune homme de 17 ans a été retrouvé en arrêt cardio-respiratoire à Marseille hier. Il avait été admis aux urgences à la fin du week-end après avoir fait la fête et consommé une quantité importante de protoxyde d'azote. Il était ressorti de l'hôpital lundi matin. Il est décédé donc 24h à son domicile. Ce soir, à partir de 19h, des millions de passionnés lèveront les yeux vers le ciel pour contempler une rare éclipse solaire. En France, la Lune ne masquera pas intégralement notre étoile. Le ciel devrait être généralement dégagé sur la plupart du pays, mais quelques nuages peuvent être présents cependant de la Bretagne à la Franche-Comté et la vallée du Rhône, mais ils ne devraient pas gêner l'observation. C'est la fin de ce flash, une bonne fin de journée à notre écoute.
4: Ma brillante carrière débarque cette semaine sur Netflix, une série très attendue adaptée d'un classique de la littérature australienne. L'action se déroule donc dans l'Australie de 1900. L'histoire d'une jeune femme bien décidée à devenir écrivaine plutôt qu'épouse. Problème, sa famille n'a qu'une idée en tête, à la marier. Avec un goût irrépressible pour la liberté, Sibylla brise l'une après l'autre les conventions de son époque en quête d'un récit qui lui offrirait son indépendance. Le choix entre l'aventure et le mariage lui semble évident jusqu'à ce qu'elle tombe amoureuse. Une réinvention fraîche et vibrante du roman initiatique culte. On reste sur Netflix avec la saison 3 de Grosse Pression, de nouveaux épisodes centrés sur le garage familial du Valley Forge Automotive Center et son équipe de bras cassés basée en Pennsylvanie. Will tente désespérément de redresser l'affaire entre les clients impossibles et les facéties de son cousin Shane. Après une saison 2 qui avait fait grimper les enjeux autour de l'avenir de l'entreprise familiale, cette suite devrait creuser davantage les tensions internes à l'équipe du garage, tout en conservant l'humour très cash qui a fait la réputation de la série. La série policière mexicaine Las Azules de retour sur Apple TV+, avec une saison 2 inspirée de faits réels. Dans le Mexique des années 70, quatre femmes défient les normes conservatrices de leur époque pour intégrer la première brigade féminine de la police mexicaine. Elles découvrent cependant que cette unité a principalement été créée comme une opération de communication destinée à détourner l'attention des médias d'une série de meurtres.
5: Mesdames, allons faire notre ronde.
6: On a quoi, dis-moi ?
7: Une victime. Il a été frappé et mutilé.
8: Une telle précision nous oblige à envisager un homme entraîné.
5: Commandant, je veux qu'on puisse participer à l'enquête.
9: Personne ne lève le petit doigt sans mon autorisation.
5: Qu'est-ce que tu crois qu'ils vont faire ? Ils vont arrêter le premier type qui passe, ils vont lui faire porter le chapeau et puis ils vont classer l'affaire, Maria. Les Bleus. Au sous-sol, dépêchez-vous. Il faut découvrir qui a fait ça.
4: Une série partagée entre l'enquête menée par ses héroïnes et les obstacles sociaux et professionnels auxquels elles sont confrontées à cette époque. Reacher, de retour cette semaine sur Prime Video avec une saison 4 qui laissera ensuite sa place à la série dérivée Niglée sur le service de streaming. Jack Reacher se retrouve entraîné dans un jeu complexe et mortel qui l'oppose à des ennemis impitoyables issus des plus hautes sphères du pouvoir.
10: Jack Reacher, où est la clé USB qu'un Américain a donné avant de se suicider?
11: Je vois pas de quoi vous voulez parler.
10: Vous me croyez stupide à ce point-là?
11: Oui.
10: Je vous connais?
11: Non, mais je suis la dernière personne à avoir parlé à votre sœur.
10: C'est impossible que ma sœur se soit suicidée.
12: Montrez-moi ce qu'il y a dans le sac.
13: Votre sœur s'est retrouvée dans un merdier suffisamment important pour que le gouvernement s'en préoccupe et qu'on essaie de me tabasser.
10: Qu'est-ce qui vous intéresse tant que ça?
13: Je suis pas du genre à laisser les méchants s'en sortir.
4: Les trois premiers épisodes sont disponibles cette semaine.

0: nouvel épisode sera ensuite mis en ligne chaque semaine jusqu'au 16 septembre, date à laquelle Prime Video lancera la série dérivée Niglé. Près de 20 ans après le premier opus, Camp Rock 3 débarque cette semaine sur Disney+, avec une nouvelle génération d'artistes et le retour de Connect 3, une nouvelle aventure musicale. Connect 3 voit sa première partie se retirer à l'approche d'une grande tournée de retrouvailles. Le groupe retourne alors à Camp Rock afin de dénicher la prochaine révélation musicale capable d'ouvrir ses concerts.
1: On a une grosse année devant nous, une tournée, 30 villes.
2: La seule chose qui manque, une première partie.
1: On s'est dit, pourquoi on ne chercherait pas l'artiste de notre première partie ici et maintenant?
3: C'est moi que les Tous pour Un vont choisir. Et rien ne me fera perdre mes moyens.
0: Disney a également dévoilé un premier titre inédit, One Beat Away, interprété par la nouvelle promotion d'artistes du film. Voilà pour les sorties séries de la semaine, on se retrouve la semaine prochaine.
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0: Votre horoscope de ce jeudi 13 août, Bélier, une surprise pourrait bien chambouler agréablement vos plans aujourd'hui. Taureau, votre générosité vous sera rendue au centuple. Gémeaux, vous retrouvez un ami que vous aviez perdu de vue. Cancer, le soleil est aussi dans votre cœur aujourd'hui. Lion, votre confiance en vous fait toute la différence. Vierge, ne cherchez pas la perfection, profitez simplement de l'instant présent. Balance, un joli coup de téléphone pourrait illuminer votre journée. Scorpion, les tensions s'éloignent enfin, respirez et profitez. Sagittaire, l'aventure n'est jamais loin, alors ouvrez les yeux. Capricorne, une personne vous témoignera une belle marque d'affection aujourd'hui. Verseau, votre spontanéité sera votre plus bel atout. Et Poissons, vous avez toutes les raisons de sourire toute la journée.
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6: Bonjour, bienvenue dans votre rendez-vous intelligence artificielle. La Chine fonce à toute vitesse dans la révolution de l'IA, mais avec une question en tête, comment moderniser sans sacrifier l'emploi? C'est tout l'enjeu soulevé par le correspondant du journal Le Monde à Pékin. Car en Chine, l'IA est devenue une priorité nationale. Le gouvernement parle même d'une transformation systématique et globale. En clair, l'intelligence artificielle doit être partout, dans les entreprises, les administrations, les transports, jusque dans la gestion du trafic routier ou dans la sécurité. Et contrairement aux pays occidentaux, les Chinois semblent plutôt confiants. Selon une étude publiée en 2025, près de 7 Chinois sur 10 font confiance à l'IA. C'est beaucoup plus qu'aux États-Unis ou encore en France. Mais derrière cet enthousiasme, une inquiétude monte, celle du travail remplacé par les machines. Car le ralentissement économique touche déjà durement les jeunes diplômés chinois et l'intelligence artificielle pourrait accélérer certaines suppressions de postes. Alors le pouvoir chinois tente de rassurer. Juste avant la fête du travail, une cour de justice de Hangzhou, grande ville technologique où sont installés des géants comme Alibaba, a rendu publique une affaire très symbolique. Un salarié travaillait à vérifier des contenus produits par une intelligence artificielle, exactitude des réponses, respect de la vie privée et probablement aussi de la censure chinoise. Mais son entreprise a finalement décidé de remplacer une partie de son travail par encore plus d'intelligence artificielle. Résultat, le Parti communiste chinois marche sur une ligne très étroite. D'un côté, il veut devenir le leader mondial de l'IA. De l'autre, il sait qu'un chômage massif pourrait fragiliser la stabilité sociale du pays. La Chine découvre donc, comme le reste du monde, que la vraie question n'est plus seulement jusqu'où l'IA peut aller, mais surtout, quelle place restera-t-il à l'humain ? Excellente journée, ce rendez-vous vous était présenté par webradio.ai.
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faudra attendre ce week-end pour connaître un vrai répit. Un air frais devrait permettre d'apporter de la fraîcheur par l'ouest. Les pompiers en grève aujourd'hui. Un préavis a été déposé par l'intersyndicale des personnels des services d'incendie.

0: blessés et 4 soldats du feu ont perdu la vie. Un jeune de 13 ans est mort noyé hier dans un plan d'eau sur une base de loisirs à Saint-Paul-en-Chablais en Haute-Savoie. Malgré l'intervention des pompiers, il n'a pas pu être réanimé. Près de 600 personnes ont été évacuées le temps de l'opération. Une enquête a été ouverte afin d'établir les circonstances de cette noyade. Un adolescent de 17 ans est décédé mardi à son domicile au quartier de la Castellane à Marseille. Une enquête a été ouverte pour identifier un lien éventuel avec une consommation de protoxyde d'azote. Ce gaz hilarant de plus en plus populaire auprès des jeunes peut avoir des répercussions graves sur la santé. Le massif du Mont-Blanc endeuillé, 2 personnes sont décédées hier dans des accidents survenus de manière distincte. Une jeune femme de 24 ans a dévissé pendant une randonnée à Contamine-Montjoie. Un homme a lui été victime d'un accident mortel de speed riding à Chamonix. Les pays en guerre ne pourront plus accueillir le concours de l'Eurovision en cas de victoire. Un changement de règlement annoncé hier par le concours de la chanson européen. 5 pays avaient boycotté l'édition viennoise, refusant de participer avec Israël. Et les championnats d'Europe d'athlétisme se poursuivent à Birmingham. Juste Kouaou Maté est devenu vice-champion d'Europe du 110 mètres haies. Le Français a signé son meilleur chrono de la saison. Mohamed Abdallah Kounta a lui décroché la médaille d'argent du 400 mètres. Il a réalisé une remontée spectaculaire dans les 200 derniers mètres.
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2: Bonjour, excellent jeudi 13 août. Merci de nous rejoindre. Voici donc l'éphéméride de cette journée. Vous pensez aujourd'hui, ils sont à l'honneur. C'est leur fête au Hippolyte. Et bon anniversaire à vous les natifs du 13 août. Vous êtes les mêmes jours qu'Alex Good. L'humoriste fête ses 51 ans. Très bon anniversaire également à un autre humoriste, Boudère, qui fête ses 48 ans. Et puis dans l'éphéméride de cette journée, le 13 août 97, il y a 29 ans, première apparition de Eric Cartman, un des personnages principaux de la série télé d'animation South Park, dans le premier épisode et le pilote de la série animée. Allez, bon début de journée, bon jeudi 13 août avec nous.
0: C'est une journée ensoleillée et très chaude qui nous attend pour ce jeudi avec 80 départements placés en vigilance orange pour canicule. Les minimales seront comprises entre 20 et 27 degrés.

0: pourrait jusqu'à 41 à Bordeaux.
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2: Bonjour à tous, on commence avec du football. Le Paris Saint-Germain a remporté la Super Coupe d'Europe hier soir à Salzbourg en battant Aston Villa 2-1. Les Parisiens sont attendus dès dimanche à Lens avec en ligne de mire le trophée des champions et une troisième étoile européenne. Côté tennis, l'Américain Ben Shelton va-t-il conserver son titre au Canada? Le numéro 10 mondial a largement dominé cette nuit son compatriote à l'ère Martienne en 2-7, 6-2, 6-3. Il se qualifie pour la finale du Masters 1000 de Montréal. À 23 ans, il disputera la 9e finale de sa carrière face à un autre de ses compatriotes, Brandon Nakashima, qui a lui écarté l'Espagnol Rafael Rodar en 2-7, 7-6, 6-4. Les championnats d'Europe d'athlétisme se poursuivent à Birmingham. Juste Kouaoumaté est devenu vice-champion d'Europe du centimètre haie. Le Français a signé hier son meilleur chrono de la saison en 13 secondes 16 centièmes, échouant de seulement 4 centièmes derrière le Suisse Jason Joseph. Mohamed Abdallah Kunta a lui décroché la médaille d'argent de 400 mètres. Le Français a réalisé une remontée spectaculaire dans les 200 derniers mètres pour terminer en 44 secondes 40 centièmes derrière le Britannique Matthew Hudson-Smith. La troisième journée des championnats d'Europe de natation à Saint-Denis a été marquée hier par le record du monde de l'Italienne Sarah Curtis sur 50 mètres d'eau. Elle retrouvera en finale deux Françaises, Marie-Ambre Molu, troisième des demi-finales en 27 secondes 25 centièmes et Analia Pigret, sixième en 27 secondes 34. Le Roumain David Popovici a lui remporté un troisième titre européen consécutif sur le 100 mètres nage libre. Côté tricolore, le relais 4 x 100 mètres féminin a terminé au pied du podium. Les Bleus ont toutefois établi un nouveau record de France en 3 minutes 33 secondes 91 centièmes. Déjà titré la veille avec le relais mixte 4 x 100 mètres, 4 nages et médaillé d'argent sur 50 mètres papillon, Maxime Drousset s'est qualifié pour la finale du 100 mètres papillon. Il a signé le 3e temps des demi-finales.
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8: Bonjour, plus de 40 000 personnes subissent déjà des coupures d'eau au robinet à cause de la sécheresse installée, précoce, généralisée, durable et particulièrement intense qui frappe la France, a annoncé la ministre de la Transition écologique Monique Barbu lors d'un point presse sur l'état de la ressource en eau. Elle réclame par ailleurs plus de contrôle des restrictions. La SNCF prévoit de supprimer 7 trains train entre Paris et Clermont-Ferrand vendredi à la veille du week-end du 15 août en raison de la canicule. Deux allers-retours ont déjà été supprimés hier, trois le seront aujourd'hui. Les suppressions se multiplient à chaque épisode caniculaire en raison notamment des climatisations vieillissantes des rames corail. Deux personnes sont mortes dans des accidents distincts hier dans le massif du Mont-Blanc. Vers 14h, le PGHM de Chamonix est intervenu pour une personne qui a dévissé pendant une randonnée vers le col de l'Enclave. Il s'agit d'une jeune femme de 24 ans qui marchait seule. Une heure plus tard, les secours ont été appelés au col de l'Index à Chamonix pour un accident de speed riding dans lequel un homme est décédé. Deux personnes âgées de plus de 80 ans sont décédées à la suite d'une recrudescence de légionellose en Savoie, a annoncé dans un communiqué l'agence régionale de santé. Les décès sont intervenus entre le 1er juin et le 10 août, période au cours de laquelle 41 cas de légionellose ont été déclarés aux autorités sanitaires en Savoie. Le premier ministre libanais Nawaf Salam condamne les destructions systématiques dans le sud du Liban où Israël a reconnu démolir toutes les maisons dans le secteur contrôlé par son armée. La démolition des maisons, des infrastructures, des bâtiments gouvernementaux et des lieux sacrés constitue une grave violation des principes et des règles du droit international, selon le chef du gouvernement libanais. C'est la fin de ce flash, une très bonne journée à notre écoute.
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9: Saint-Nazaire, le square des aviateurs est de nouveau partiellement accessible depuis ce 1er juillet, après plus de deux mois de fermeture. La ville avait décidé de fermer le site le 24 avril dernier à titre préventif, après la découverte d'une pollution des sols. Des nouvelles investigations ont ensuite été menées. 27 sondages complémentaires ont permis de mieux évaluer l'étendue de cette pollution et les risques pour les usagers. Les résultats sont rassurants pour la partie est du square. Les analyses montrent que les sols de ce secteur sont conformes aux normes sanitaires. Le public peut donc y accéder de nouveau depuis hier, sans risque, selon les autorités. En revanche, la partie ouest, où se trouve notamment l'aire de jeu pour les enfants, reste fermée. Les analyses ont confirmé la présence de plusieurs polluants historiques, dont du plomb et de l'arsenic, à des niveaux jugés incompatibles avec les usages actuels du site. Les barrières restent donc en place et une signalétique informe les promeneurs. La ville de Saint-Nazaire, en lien avec les services de l'État, va désormais travailler avec un cabinet spécialisé afin de préparer la ouverture de cette partie du parc. Pour l'heure, aucun calendrier n'a été communiqué. Enfin, l'agence régionale de santé rappelle que les femmes enceintes et les jeunes enfants ayant fréquenté régulièrement le square avant sa fermeture sont invitées à consulter leur médecin traitant. Si nécessaire, un dépistage sanguin pourra être prescrit. À retenir donc, à Saint-Nazaire, seule la partie est du square des aviateurs est de nouveau ouverte au public depuis le 1er juillet. La partie ouest, elle, reste fermée jusqu'à nouvel ordre.
10: Ma brillante carrière débarque cette semaine sur Netflix, une série très attendue adaptée d'un classique de la littérature australienne. L'action se déroule donc dans l'Australie de 1900. L'histoire d'une jeune femme bien décidée à devenir écrivaine plutôt qu'épouse. Problème, sa famille n'a qu'une idée en tête, à la marier. Avec un goût irrépressible pour la liberté, Sibylla brise l'une après l'autre les conventions de son époque en quête d'un récit qui lui offrirait son indépendance. Le choix entre l'aventure et le mariage lui semble évident jusqu'à ce qu'elle tombe amoureuse. Une réinvention fraîche et vibrante du roman initiatique culte. On reste sur Netflix avec la saison 3 de Grosse Pression, de nouveaux épisodes centrés sur le garage familial du Valley Forge Automotive Center et son équipe de bras cassés basée en Pennsylvanie. Will tente désespérément de redresser l'affaire entre les clients impossibles et les facéties de son cousin Shane. Après une saison 2 qui avait fait grimper les enjeux autour de l'avenir de l'entreprise familiale, cette suite devrait creuser davantage les tensions internes à l'équipe du garage, tout en conservant l'humour très cash qui a fait la réputation de la série. La série policière mexicaine Las Azules de retour sur Apple TV+, avec une saison 2 inspirée de faits réels. Dans le Mexique des années 70, quatre femmes défient les normes conservatrices de leur époque pour intégrer la première brigade féminine de la police mexicaine. Elles découvrent cependant que cette unité a principalement été créée comme une opération de communication destinée à détourner l'attention des médias d'une série de meurtres.
11: Mesdames, allons faire notre ronde.
12: On a quoi, dis-moi ?
13: Une victime. Il a été frappé et mutilé.
14: Une telle précision nous oblige à envisager un homme entraîné.
11: Commandant, je veux qu'on puisse participer à l'enquête.
15: Personne ne lève le petit doigt sans mon autorisation.
11: Qu'est-ce que tu crois qu'ils vont faire ? Ils vont arrêter le premier type qui passe, ils vont lui faire porter le chapeau et puis ils vont classer l'affaire, Maria. Les Bleus, ou au sous-sol, dépêchez-vous. Il faut découvrir qui a fait ça.
10: Une série partagée entre l'enquête menée par ses héroïnes et les obstacles sociaux et professionnels auxquels elles sont confrontées à cette époque. Reacher, de retour cette semaine sur Prime Video avec une saison 4 qui laissera ensuite sa place à la série dérivée Niglée sur le service de streaming. Jack Reacher se retrouve entraîné dans un jeu complexe et mortel qui l'oppose à des ennemis impitoyables issus des plus hautes sphères du pouvoir.
12: Jack Reacher, où est la clé USB qu'Anne Amérique vous a donnée avant de se suicider?
16: Je vois pas de quoi vous voulez parler.
12: Vous me croyez stupide à ce point-là?
16: Oui.
12: Je vous connais?
16: Non, mais je suis la dernière personne à avoir parlé à votre sœur.
12: C'est impossible que ma sœur se soit suicidée.
16: Montrez-moi ce qu'il y a dans le sac. Votre sœur s'est retrouvée dans un merdier suffisamment important pour que le gouvernement s'en préoccupe et qu'on essaie de me tabasser.
12: Qu'est-ce qui vous intéresse tant que ça?
16: Je suis pas du genre à laisser les méchants s'en sortir.
10: Les trois premiers épisodes sont disponibles cette semaine. Un nouvel épisode sera ensuite mis en ligne chaque semaine jusqu'au 16 septembre, date à laquelle Prime Video lancera la série dérivée Niglée. Près de 20 ans après le premier opus, Camp Rock 3 débarque cette semaine sur Disney+, avec une nouvelle génération d'artistes et le retour de Connect 3, une nouvelle aventure musicale. Connect 3 voit sa première partie se retirer à l'approche d'une grande tournée de retrouvailles. Le groupe retourne alors à Camp Rock afin de dénicher la prochaine révélation musicale capable d'ouvrir ses concerts.
17: On a une grosse année devant nous, une tournée, 30 villes. La seule chose qui manque, une première partie. On s'est dit, pourquoi on ne chercherait pas l'artiste de notre première partie ici et maintenant?
18: C'est moi que les tous pour un vont choisir. Et rien ne me fera perdre mes moyens.
10: Disney a également dévoilé un premier titre inédit, One Beat Away, interprété par la nouvelle promotion d'artistes du film. Voilà pour les sorties séries de la semaine. On se retrouve la semaine prochaine.
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10: Votre horoscope de ce jeudi 13 août, Bélier, une surprise pourrait bien chambouler agréablement vos plans aujourd'hui. Taureau, votre générosité vous sera rendue au centuple. Gémeaux, vous retrouvez un ami que vous aviez perdu de vue. Cancer, le soleil est aussi dans votre cœur aujourd'hui. Lion, votre confiance en vous fait toute la différence. Vierge, ne cherchez pas la perfection, profitez simplement de l'instant présent. Balance, un joli coup de téléphone pourrait illuminer votre journée. Scorpion, les tensions s'éloignent enfin, respirez et profitez. Sagittaire, l'aventure n'est jamais loin, alors ouvrez les yeux. Capricorne, une personne vous témoignera une belle marque d'affection aujourd'hui. Verseau, votre spontanéité sera votre plus bel atout. Et Poisson, vous avez toutes les raisons de sourire toute la journée.
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19: Bonjour, bienvenue dans votre rendez-vous intelligence artificielle. La Chine fonce à toute vitesse dans la révolution de l'IA, mais avec une question en tête, comment moderniser sans sacrifier l'emploi? C'est tout l'enjeu soulevé par le correspondant du journal Le Monde à Pékin. Car en Chine, l'IA est devenue une priorité nationale. Le gouvernement parle même d'une transformation systématique et globale. En clair, l'intelligence artificielle doit être partout, dans les entreprises, les administrations, les transports, jusque dans la gestion du trafic routier ou dans la sécurité. Et contrairement aux pays occidentaux, les Chinois semblent plutôt confiants. Selon une étude publiée en 2025, près de 7 Chinois sur 10 font confiance à l'IA. C'est beaucoup plus qu'aux États-Unis ou encore en France. Mais derrière cet enthousiasme, une inquiétude monte, celle du travail remplacé par les machines. Car le ralentissement économique touche déjà durement les jeunes diplômés chinois et l'intelligence artificielle pourrait accélérer certaines suppressions de postes. Alors le pouvoir chinois tente de rassurer. Juste avant la fête du travail, une cour de justice de Hangzhou, grande ville technologique où sont installés des géants comme Alibaba, a rendu publique une affaire très symbolique. Un salarié travaillait à vérifier des contenus produits par une intelligence artificielle, exactitude des réponses, respect de la vie privée et probablement aussi de la censure chinoise. Mais son entreprise a finalement décidé de remplacer une partie de son travail par encore plus d'intelligence artificielle. Résultat, le Parti communiste chinois marche sur une ligne très étroite. D'un côté, il veut devenir le leader mondial de l'IA. De l'autre, il sait qu'un chômage massif pourrait fragiliser la stabilité sociale du pays. La Chine découvre donc, comme le reste du monde, que la vraie question n'est plus seulement jusqu'où l'IA peut aller, mais surtout, quelle place restera-t-il à l'humain? Excellente journée, ce rendez-vous vous était présenté par webradio.ai.
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20: Bonjour à tous.

faudra attendre ce week-end pour connaître un vrai répit. Un air frais devrait permettre d'apporter de la fraîcheur par l'ouest. Les pompiers en grève aujourd'hui. Un préavis a été déposé par l'intersyndicale des personnels des services d'incendie.

0: sont déjà partis en fumée à travers l'Hexagone depuis le début de l'été et 4 soldats du feu ont perdu la vie. Un jeune de 13 ans est mort noyé hier dans un plan d'eau sur une base de loisirs à Saint-Paul-en-Chablais en Haute-Savoie. Malgré l'intervention des pompiers, il n'a pas pu être réanimé. Près de 600 personnes ont été évacuées le temps de l'opération. Une enquête a été ouverte afin d'établir les circonstances de cette noyade. Un adolescent de 17 ans est décédé mardi à son domicile au quartier de la Castellane à Marseille. Une enquête a été ouverte pour identifier un lien éventuel avec une consommation de protoxyde d'azote. Ce gaz hilarant de plus en plus populaire auprès des jeunes peut avoir des répercussions graves sur la santé. Le massif du Mont-Blanc, endeuillé, 2 personnes sont décédées hier dans des accidents survenus de manière distincte. Une jeune femme de 24 ans a dévissé pendant une randonnée à Contamine-Montjoie. Un homme a lui été victime d'un accident mortel de speed riding à Chamonix. Les pays en guerre ne pourront plus accueillir le concours de l'Eurovision en cas de victoire. Un changement de règlement annoncé hier par le concours de la chanson européen. 5 pays avaient boycotté l'édition viennoise, refusant de participer avec Israël. Et les championnats d'Europe d'athlétisme se poursuivent à Birmingham. Juste Kouaou Maté est devenu vice-champion d'Europe du 110 mètres haies. Le Français a signé son meilleur chrono de la saison. Mohamed Abdallah Kounta a lui décroché la médaille d'argent du 400 mètres. Il a réalisé une remontée spectaculaire dans les 200 derniers mètres.
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2: Bonjour, excellent jeudi 13 août. Merci de nous rejoindre. Voici donc l'éphéméride de cette journée. Vous pensez aujourd'hui, ils sont à l'honneur. C'est leur fête au Hippolyte. Et bon anniversaire à vous, les natifs du 13 août. Vous êtes les mêmes jours qu'Alex Good. L'humoriste fête ses 51 ans. Très bon anniversaire également à un autre humoriste, Boudère, qui fête ses 48 ans. Et puis dans l'éphéméride de cette journée, le 13 août 97, il y a 29 ans, première apparition de Eric Cartman, un des personnages principaux de la série télé d'animation South Park, dans le premier épisode et le pilote de la série animée. Allez, bon début de journée. Bon jeudi 13 août avec nous.
0: C'est une journée ensoleillée, très chaude qui nous attend pour ce jeudi avec 80 départements placés en vigilance orange pour canicule. Les minimales seront comprises entre 20 et 27 degrés. Et puis pour les maximales, il fera 27 à Brest, 29 du côté de Biarritz, 33 à Marseille et Nice. Et

0: pourrait jusqu'à 41 à Bordeaux.
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2: Bonjour à tous, on commence avec du football. Le Paris Saint-Germain a remporté la Super Coupe d'Europe hier soir à Salzbourg en battant Aston Villa 2-1. Les Parisiens sont attendus dès dimanche à Lens avec en ligne de mire le trophée des champions et une troisième étoile européenne. Côté tennis, l'Américain Ben Shelton va-t-il conserver son titre au Canada? Le numéro 10 mondial a largement dominé cette nuit son compatriote à l'ère Martienne en 2-7, 6-2, 6-3. Il se qualifie pour la finale du Masters 1000 de Montréal. À 23 ans, il disputera la 9e finale de sa carrière face à un autre de ses compatriotes, Brandon Nakashima, qui a lui écarté l'Espagnol Rafael Rodar de 7-7-6-6-4. Les championnats d'Europe d'athlétisme se poursuivent à Birmingham. Juste Kouaou Maté est devenu vice-champion d'Europe du 110 mètres haies. Le Français a signé hier son meilleur chrono de la saison en 13 secondes 16 centièmes, échouant de seulement 4 centièmes derrière le Suisse Jason Joseph. Mohamed Abdallah Kunta a lui décroché la médaille d'argent de 400 mètres. Le Français a réalisé une remontée spectaculaire dans les 200 derniers mètres pour terminer en 44 secondes 40 centièmes derrière le Britannique Matthew Hudson-Smith. La troisième journée des championnats d'Europe de natation à Saint-Denis a été marquée hier par le record du monde de l'Italienne Sarah Curtis sur 50 mètres d'eau. Elle retrouvera en finale deux Françaises, Marie-Ambre Molu, troisième des demi-finales en 27 secondes 25 centièmes et Analia Pigret, sixième en 27 secondes 34. Le Roumain David Popovici a lui remporté un troisième titre européen consécutif sur le 100 mètres nage libre. Côté tricolore, le relais 4 x 100 mètres féminin a terminé au pied du podium. Les Bleus ont toutefois établi un nouveau record de France en 3 minutes 33 secondes 91 centièmes. Déjà titré la veille avec le relais
3: 7h30
2: 100 mètres, 4 nages et médaillé d'argent sur 50 mètres papillon, Maxime Drousset s'est qualifié pour la finale du 100 mètres papillon. Il a signé le 3e temps des demi-finales.
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4: Bonjour, plus de 40 000 personnes subissent déjà des coupures d'eau au robinet à cause de la sécheresse installée, précoce, généralisée, durable et particulièrement intense qui frappe la France, a annoncé la ministre de la Transition écologique Monique Barbu lors d'un point presse sur l'état de la ressource en eau. Elle réclame par ailleurs plus de contrôle des restrictions. La SNCF prévoit de supprimer 7 trains entre Paris et Clermont-Ferrand vendredi à la veille du week-end du 15 août en raison de la canicule. Deux allers-retours ont déjà été supprimés hier, 3 le seront aujourd'hui. Les suppressions se multiplient à chaque épisode caniculaire en raison notamment des climatisations vieillissantes des rames corail. 2 personnes sont mortes dans des accidents distincts hier dans le massif du Mont-Blanc. Vers 14h, le PGHM de Chamonix est intervenu pour une personne qui a dévissé pendant une randonnée vers le col de l'Enclave. Il s'agit d'une jeune femme de 24 ans qui marchait seule. Une heure plus tard, les secours ont été appelés au col de l'Index à Chamonix pour un accident de speed riding dans lequel un homme est décédé. 2 personnes âgées de plus de 80 ans sont décédées à la suite d'une recrudescence de légionellose en Savoie, a annoncé dans un communiqué l'agence régionale de santé. Les décès sont intervenus entre le 1er juin et le 10 août, période au cours de laquelle 41 cas de légionellose ont été déclarés aux autorités sanitaires en Savoie. Le premier ministre libanais Nawaf Salam condamne les destructions systématiques dans le sud du Liban où Israël a reconnu démolir toutes les maisons dans le secteur contrôlé par son armée. La démolition des maisons, des infrastructures, des bâtiments gouvernementaux et des lieux sacrés constitue une grave violation des principes et des règles du droit international, selon le chef du gouvernement libanais. C'est la fin de ce flash, une très bonne journée à notre écoute.
5: Ma brillante carrière débarque cette semaine sur Netflix, une série très attendue adaptée d'un classique de la littérature australienne. L'action se déroule donc dans l'Australie de 1900. L'histoire d'une jeune femme bien décidée à devenir écrivaine plutôt qu'épouse. Problème, sa famille n'a qu'une idée en tête, à la marier. Avec un goût irrépressible pour la liberté, Sibylla brise l'une après l'autre les conventions de son époque en quête d'un récit qui lui offrirait son indépendance. Le choix entre l'aventure et le mariage lui semble évident jusqu'à ce qu'elle tombe amoureuse. Une réinvention fraîche et vibrante du roman initiatique culte. On reste sur Netflix avec la saison 3 de Grosse Pression, de nouveaux épisodes centrés sur le garage familial du Valley Forge Automotive Center et son équipe de bras cassés basée en Pennsylvanie. Will tente désespérément de redresser l'affaire entre les clients impossibles et les facéties de son cousin Shane. Après une saison 2 qui avait fait grimper les enjeux autour de l'avenir de l'entreprise familiale, cette suite devrait creuser davantage les tensions internes à l'équipe du garage, tout en conservant l'humour très cash qui a fait la réputation de la série. La série policière mexicaine Las Azules de retour sur Apple TV+, avec une saison 2 inspirée de faits réels. Dans le Mexique des années 70, 4 femmes défient les normes conservatrices de leur époque pour intégrer la première brigade féminine de la police mexicaine. Elles découvrent cependant que cette unité a principalement été créée comme une opération de communication destinée à détourner l'attention des médias d'une série de meurtres.
6: Mesdames, Allons faire notre ronde.
7: On a quoi, dis-moi ?
8: Une victime. Il a été frappé et mutilé.
9: Une telle précision nous oblige à envisager un homme entraîné.
6: Commandant, je veux qu'on puisse participer à l'enquête.
10: Personne ne lève le petit doigt sans mon autorisation.
6: Qu'est-ce que tu crois qu'ils vont faire ? Ils vont arrêter le premier type qui passe, ils vont lui faire porter le chapeau et puis ils vont classer l'affaire, Maria. Les Bleus, au sous-sol, dépêchez-vous. Il faut découvrir qui a fait ça.
5: Une série partagée entre l'enquête menée par ses héroïnes et les obstacles sociaux et professionnels auxquels elles sont confrontées à cette époque. Reacher, de retour cette semaine sur Prime Video avec une saison 4 qui laissera ensuite sa place à la série dérivée Niglée sur le service de streaming. Jack Reacher se retrouve entraîné dans un jeu complexe et mortel qui l'oppose à des ennemis impitoyables issus des plus hautes sphères du pouvoir.
11: Jack Reacher, où est la clé USB qu'Anne Amérique vous a donnée avant de se suicider ?
12: Je vois pas de quoi vous voulez parler.
11: Vous me croyez stupide à ce point-là ?
12: Oui.
11: Je vous connais ?
12: Non, mais je suis la dernière personne à avoir parlé à votre sœur.
11: C'est impossible que ma sœur se soit suicidée.
13: Montrez-moi ce qu'il y a dans le sac.
14: Votre sœur s'est retrouvée dans un merdier suffisamment important pour que le gouvernement s'en préoccupe et qu'on essaie de me tabasser.
11: Qu'est-ce qui vous intéresse tant que ça ?
14: Je suis pas du genre à laisser les méchants s'en sortir.
5: Les trois premiers épisodes sont disponibles cette semaine. Un nouvel épisode sera ensuite mis en ligne chaque semaine jusqu'au 16 septembre, date à laquelle Prime Video lancera la série dérivée Niglée. Près de 20 ans après le premier opus, Camp Rock 3 débarque cette semaine sur Disney+, avec une nouvelle génération d'artistes et le retour de Connect 3, une nouvelle aventure musicale. Connect 3 voit sa première partie se retirer à l'approche d'une grande tournée de retrouvailles. Le groupe retourne alors à Camp Rock afin de dénicher la prochaine révélation musicale capable d'ouvrir ses concerts.
15: On a une grosse année devant nous, une tournée, 30 villes. La seule chose qui manque, une première partie. On s'est dit, pourquoi on ne chercherait pas l'artiste de notre première partie ici et maintenant ?
16: C'est moi que les tous pour un vont choisir. Et rien ne me fera perdre mes moyens.
5: Disney a également dévoilé un premier titre inédit, One Bill Away, interprété par la nouvelle promotion d'artistes du film. Voilà pour les sorties séries de la semaine, on se retrouve la semaine prochaine.
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5: Votre horoscope de ce jeudi 13 août, Bélier, une surprise pourrait bien chambouler agréablement vos plans aujourd'hui. Taureau, votre générosité vous sera rendue au centuple. Gémeaux, vous retrouvez un ami que vous aviez perdu de vue. Cancer, le soleil est aussi dans votre cœur aujourd'hui. Lion, votre confiance en vous fait toute la différence. Vierge, ne cherchez pas la perfection, profitez simplement de l'instant présent. Balance, un joli coup de téléphone pourrait illuminer votre journée. Scorpion, les tensions s'éloignent enfin, respirez et profitez. Sagittaire, l'aventure n'est jamais loin, alors ouvrez les yeux. Capricorne, une personne vous témoignera une belle marque d'affection aujourd'hui. Verseau, votre spontanéité sera votre plus bel atout. Et Poisson, vous avez toutes les raisons de sourire toute la journée.
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17: Bonjour, bienvenue dans votre rendez-vous intelligence artificielle. La Chine fonce à toute vitesse dans la révolution de l'IA, mais avec une question en tête, comment moderniser sans sacrifier l'emploi ? C'est tout l'enjeu soulevé par le correspondant du journal Le Monde à Pékin. Car en Chine, l'IA est devenue une priorité nationale. Le gouvernement parle même d'une transformation systématique et globale. En clair, l'intelligence artificielle doit être partout, dans les entreprises, les administrations, les transports, jusque dans la gestion du trafic routier ou dans la sécurité. Et contrairement aux pays occidentaux, les Chinois semblent plutôt confiants. Selon une étude publiée en 2025, près de 7 Chinois sur 10 font confiance à l'IA. C'est beaucoup plus qu'aux États-Unis ou encore en France. Mais derrière cet enthousiasme, une inquiétude monte, celle du travail remplacé par les machines. Car le ralentissement économique touche déjà durement les jeunes diplômés chinois et l'intelligence artificielle pourrait accélérer certaines suppressions de postes. Alors le pouvoir chinois tente de rassurer. Juste avant la fête du travail, une cour de justice de Hangzhou, grande ville technologique où sont installés des géants comme Alibaba, a rendu publique une affaire très symbolique. Un salarié travaillait à vérifier des contenus produits par une intelligence artificielle, exactitude des réponses, respect de la vie privée et probablement aussi de la censure chinoise. Mais son entreprise a finalement décidé de remplacer une partie de son travail par encore plus d'intelligence. intelligence artificielle. Résultat, le Parti communiste chinois marche sur une ligne très étroite. D'un côté, il veut devenir le leader mondial de l'IA. De l'autre, il sait qu'un chômage massif pourrait fragiliser la stabilité sociale du pays. La Chine découvre donc, comme le reste du monde, que la vraie question n'est plus seulement jusqu'où l'IA peut aller, mais surtout, quelle place restera-t-il à l'humain ? Excellente journée, ce rendez-vous vous était présenté par webradio.ai.
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13: Bonjour à tous.

faudra attendre ce week-end pour connaître un vrai répit. Un air frais devrait permettre d'apporter de la fraîcheur par l'ouest. Les pompiers en grève aujourd'hui. Un préavis a été déposé par l'intersyndicale des personnels des services d'incendie et de secours en pleine saison des feux, inédite par son ampleur.

0: blessés et 4 soldats du feu ont perdu la vie. Un jeune de 13 ans est mort noyé hier dans un plan d'eau sur une base de loisirs à Saint-Paul-en-Chablais en Haute-Savoie. Malgré l'intervention des pompiers, il n'a pas pu être réanimé. Près de 600 personnes ont été évacuées le temps de l'opération. Une enquête a été ouverte afin d'établir les circonstances de cette noyade. Un adolescent de 17 ans est décédé mardi à son domicile au quartier de la Castellane à Marseille. Une enquête a été ouverte pour identifier un lien éventuel avec une consommation de protoxyde d'azote. Ce gaz hilarant de plus en plus populaire auprès des jeunes peut avoir des répercussions graves sur la santé. Le massif du Mont-Blanc, endeuillé, 2 personnes sont décédées hier dans des accidents survenus de manière distincte. Une jeune femme de 24 ans a dévissé pendant une randonnée à Contamine-Montjoie. Un homme a lui été victime d'un accident mortel de speed riding à Chamonix. Les pays en guerre ne pourront plus accueillir le concours de l'Eurovision en cas de victoire. Un changement de règlement annoncé hier par le concours de la chanson européen. 5 pays avaient boycotté l'édition viennoise, refusant de participer avec Israël. Et les championnats d'Europe d'athlétisme se poursuivent à Birmingham. Juste Kouamaté est devenu vice-champion d'Europe du 110 mètres haies. Le Français a signé son meilleur chrono de la saison. Mohamed Abdallah Kunta a lui décroché la médaille d'argent du 400 mètres. Il a réalisé une remontée spectaculaire dans les 200 derniers mètres.
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2: Bonjour, excellent jeudi 13 août. Merci de nous rejoindre. Voici donc l'éphéméride de cette journée. Vous pensez aujourd'hui, ils sont à l'honneur. C'est leur fête au Hippolyte. Et bon anniversaire à vous, les natifs du 13 août. Vous êtes les mêmes jours qu'Alex Good. L'humoriste fête ses 51 ans. Très bon anniversaire également à un autre humoriste, Boudère, qui fête ses 48 ans. Et puis dans l'éphéméride de cette journée, le 13 août 97, il y a 29 ans, première apparition de Eric Cartman, un des personnages principaux de la série télé d'animation South Park, dans le premier épisode et le pilote de la série animée. Allez, bon début de journée. Bon jeudi 13 août avec nous.
0: C'est une journée ensoleillée, très chaude qui nous attend pour ce jeudi avec 80 départements placés en vigilance orange pour canicule. Les minimales seront comprises entre 20 et 27 degrés. Et

0: Isabelle Mebarak Ripoll est une chanteuse, autrice, compositrice et danseuse colombienne. Elle est née le 2 février 1977 à Barranquilla, en Colombie. Son prénom Shakira vient de l'arabe. Il signifie « reconnaissante ». Son père est d'origine libanaise, sa mère est colombienne. Très jeune, Shakira montre un talent pour la musique. Elle écrit sa première chanson à l'âge de 8 ans. Elle apprend aussi la danse orientale. Cette danse deviendra une partie importante de son style. À 13 ans, elle signe son premier contrat avec une maison de disques. Ses deux premiers albums ne rencontrent pas le succès. Elle persévère. En 1995, elle sort l'album Pies Descalzos. Cet album la rend célèbre en Amérique latine. Sa musique mélange pop, rock et influences latino-américaines. En 1998, elle confirme son succès avec l'album Donde Están Los Ladrones. La critique salue sa voix puissante et son écriture personnelle. En 2001, Shakira commence une carrière internationale. Elle sort son premier album en anglais, Laundry Service. La chanson Whenever, Wherever devient un succès mondial. Shakira est connue pour sa voix unique. Elle est aussi reconnue pour son style de danse des hanches. Son image artistique mélange culture latino, arabe et occidentale. Au fil des années, elle sort plusieurs albums à succès. Elle chante en espagnol et en anglais, parfois aussi en français et en arabe. En 2010, sa chanson Waka Waka devient l'hymne de la Coupe du Monde de football. Elle se produit lors de grands événements internationaux. Shakira s'engage aussi dans l'action humanitaire. Elle fonde la fondation Pies Descalzos. Cette fondation aide à l'éducation des enfants en Colombie. Aujourd'hui, Shakira est l'une des artistes latino-américaines les plus influentes au monde. Elle a vendu des millions d'albums. Elle a marqué l'histoire de la musique populaire internationale.
1: Bonjour à tous, on commence avec du football. Le Paris Saint-Germain a remporté la Super Coupe d'Europe hier soir à Salzbourg en battant Aston Villa 2-1. Les Parisiens sont attendus dès dimanche à Lens avec en ligne de mire le trophée des champions et une troisième étoile européenne. Côté tennis, l'Américain Ben Shelton va-t-il conserver son titre au Canada? Le numéro 10 mondial a largement dominé cette nuit son compatriote à l'ère Martienne en 2-7, 6-2, 6-3. Il se qualifie pour la finale du Masters 1000 de Montréal. À 23 ans, il disputera la 9e finale de sa carrière face à un autre de ses compatriotes, Brandon Nakashima, qui a lui écarté l'Espagnol Rafael Rodaron de 7-7-6-6-4. Les championnats d'Europe d'athlétisme se poursuivent à Birmingham. Juste Kouaou Maté est devenu vice-champion d'Europe du 110 mètres haies. Le Français a signé hier son meilleur chrono de la saison en 13 secondes 16 centièmes, échouant de seulement 4 centièmes derrière le Suisse Jason Joseph. Mohamed Abdallah Kunta a lui décroché la médaille d'argent de 400 mètres. Le Français a réalisé une remontée spectaculaire dans les 200 derniers mètres pour terminer en 44 secondes 40 centièmes derrière le Britannique Matthew Hudson-Smith. La troisième journée des championnats d'Europe de natation à Saint-Denis a été marquée hier par le record du monde de l'Italienne Sarah Curtis sur 50 mètres d'eau. Elle retrouvera en finale deux Françaises, Marie-Ambre Molu, troisième des demi-finales en 27 secondes 25 centièmes et Analia Pigret, sixième en 27 secondes 34. Le Roumain David Popovici a lui remporté un troisième titre européen consécutif sur le 100 mètres nage libre. Côté tricolore, le relais 4 x 100 mètres féminin a terminé au pied du podium. Les Bleus ont toutefois établi un nouveau record de France en 3 minutes 33 secondes 91 centièmes. Déjà titré la veille avec le relais mixte 4 x 100 mètres, 4 nages et médaillé d'argent sur 50 mètres papillon, Maxime Drousset s'est qualifié pour la finale du 100 mètres papillon. Il a signé le 3e temps des demi-finales.
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7: Bonjour, plus de 40 000 personnes subissent déjà des coupures d'eau au robinet à cause de la sécheresse installée, précoce, généralisée, durable et particulièrement intense qui frappe la France, a annoncé la ministre de la Transition écologique Monique Barbu lors d'un point presse sur l'état de la ressource en eau. Elle réclame par ailleurs plus de contrôle des restrictions. La SNCF prévoit de supprimer 7 trains entre Paris et Clermont-Ferrand vendredi à la veille du week-end du 15 août en raison de la canicule. Deux allers-retours ont déjà été supprimés hier, 3 le seront aujourd'hui. Les suppressions se multiplient à chaque épisode caniculaire en raison notamment des climatisations vieillissantes des rames corail. 2 personnes sont mortes dans des accidents distincts hier dans le massif du Mont-Blanc. Vers 14h, le PGHM de Chamonix est intervenu pour une personne qui a dévissé pendant une randonnée vers le col de l'Enclave. Il s'agit d'une jeune femme de 24 ans qui marchait seule. Une heure plus tard, les secours ont été appelés au col de l'Index à Chamonix pour un accident de speed riding dans lequel un homme est décédé. 2 personnes âgées de plus de 80 ans sont décédées à la suite d'une recrudescence de légionellose en Savoie, a annoncé dans un communiqué l'agence régionale de santé. Les décès sont intervenus entre le 1er juin et le 10 août, période au cours de laquelle 41 cas de légionellose ont été déclarés aux autorités sanitaires en Savoie. Le premier ministre libanais Nawaf Salam condamne les destructions systématiques dans le sud du Liban où Israël a reconnu démolir toutes les maisons dans le secteur contrôlé par son armée. La démolition des maisons, des infrastructures, des bâtiments gouvernementaux et des lieux sacrés constitue une grave violation des principes et des règles du droit international, selon le chef du gouvernement libanais. C'est la fin de ce flash, une très bonne journée à notre écoute.
8: Ma brillante carrière débarque cette semaine sur Netflix, une série très attendue adaptée d'un classique de la littérature australienne. L'action se déroule donc dans l'Australie de 1900, l'histoire d'une jeune femme bien décidée à devenir écrivaine plutôt qu'épouse. Problème, sa famille n'a qu'une idée en tête, à la marier. Avec un goût irrépressible pour la liberté, Sibylla brise l'une après l'autre les conventions de son époque en quête d'un récit qui lui offrirait son indépendance. Le choix entre l'aventure et le mariage lui semble évident jusqu'à ce qu'elle tombe amoureuse. Une réinvention fraîche et vibrante du roman initiatique culte. On reste sur Netflix avec la saison 3 de Grosse Pression, de nouveaux épisodes centrés sur le garage familial du Valley Forge Automotive Center et son équipe de bras cassés basée en Pennsylvanie. Will tente désespérément de redresser l'affaire entre les clients impossibles et les facéties de son cousin Shane. Après une saison 2 qui avait fait grimper les enjeux autour de l'avenir de l'entreprise familiale, cette suite devrait creuser davantage les tensions internes à l'équipe du garage, tout en conservant l'humour très cash qui a fait la réputation de la série. La série policière mexicaine Las Azules de retour sur Apple TV+, avec une saison 2 inspirée de faits réels. Dans le Mexique des années 70, 4 femmes défient les normes conservatrices de leur époque pour intégrer la première brigade féminine de la police mexicaine. Elles découvrent cependant que cette unité a principalement été créée comme une opération de communication destinée à détourner l'attention des médias d'une série de meurtres.
9: Mesdames, allons faire notre ronde.
10: On a quoi, dis-moi ?
11: Une victime. Il a été frappé et mutilé.
12: Une telle précision nous oblige à envisager un homme entraîné.
9: Commandant, je veux qu'on puisse participer à l'enquête.
13: Personne ne lève le petit doigt sans mon autorisation.
9: Qu'est-ce que tu crois qu'ils vont faire? Ils vont arrêter le premier type qui passe, ils vont lui faire porter le chapeau et puis ils vont classer l'affaire, Maria. Les Bleus, au sous-sol, dépêchez-vous. Il faut découvrir qui a fait ça.
8: Une série partagée entre l'enquête menée par ses héroïnes et les obstacles sociaux et professionnels auxquels elles sont confrontées à cette époque. Reacher, de retour cette semaine sur Prime Video avec une saison 4 qui laissera ensuite sa place à la série dérivée Niglé sur le service de streaming. Jack Reacher se retrouve entraîné dans un jeu complexe et mortel qui l'oppose à des ennemis impitoyables issus des plus hautes sphères du pouvoir.
10: Jack Reacher, où est la clé USB qu'Anne Amérique vous a donnée avant de se suicider?
13: Je vois pas de quoi vous voulez parler.
10: Vous me croyez stupide à ce point-là?
13: Oui.
10: Je vous connais?
13: Non, mais je suis la dernière personne à avoir parlé à votre sœur.
10: C'est impossible que ma sœur se soit suicidée.
14: Montrez-moi ce qu'il y a dans le sac.
15: Votre sœur s'est retrouvée dans un merdier suffisamment important pour que le gouvernement s'en préoccupe et qu'on essaie de me tabasser.
10: Qu'est-ce qui vous intéresse tant que ça?
15: Je suis pas du genre à laisser les méchants s'en sortir.
8: Les trois premiers épisodes sont disponibles cette semaine. Un nouvel épisode sera ensuite mis en ligne chaque semaine jusqu'au 16 septembre, date à laquelle Prime Video lancera la série dérivée Niglé. Près de 20 ans après le premier opus, Camp Rock 3 débarque cette semaine sur Disney+, avec une nouvelle génération d'artistes et le retour de Connect 3, une nouvelle aventure musicale. Connect 3 voit sa première partie se retirer à l'approche d'une grande tournée de retrouvailles. Le groupe retourne alors à Camp Rock afin de dénicher la prochaine révélation musicale capable d'ouvrir ses concerts.
16: On a une grosse année devant nous, une tournée, 30 villes, la seule chose qui manque, une première partie. On s'est dit, pourquoi on ne chercherait pas l'artiste de notre première partie ici et maintenant?
17: C'est moi que les Tous pour Un vont choisir. Et rien ne me fera perdre mes moyens.
8: Disney a également dévoilé un premier titre inédit, One Bill Away, interprété par la nouvelle promotion d'artistes du film. Voilà pour les sorties séries de la semaine. On se retrouve la semaine prochaine.
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8: Votre horoscope de ce jeudi 13 août. Bélier, une surprise pourrait bien chambouler agréablement vos plans aujourd'hui. Taureau, votre générosité vous sera rendue au centuple. Gémeaux, vous retrouvez un ami que vous aviez perdu de vue. Cancer, le soleil est aussi dans votre cœur aujourd'hui. Lion, votre confiance en vous fait toute la différence. Vierge, ne cherchez pas la perfection, profitez simplement de l'instant présent. Balance, un joli coup de téléphone pourrait illuminer votre journée. Scorpion, les tensions s'éloignent enfin, respirez et profitez. Sagittaire, l'aventure n'est jamais loin, alors ouvrez les yeux. Capricorne, une personne vous témoignera une belle marque d'affection aujourd'hui. Verseau, votre spontanéité sera votre plus bel atout. Et Poisson, vous avez toutes les raisons de sourire toute la journée.
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18: Bonjour, bienvenue dans votre rendez-vous intelligence artificielle. La Chine fonce à toute vitesse dans la révolution de l'IA, mais avec une question en tête, comment moderniser sans sacrifier l'emploi? C'est tout l'enjeu soulevé par le correspondant du journal Le Monde à Pékin. Car en Chine, l'IA est devenue une priorité nationale. Le gouvernement parle même d'une transformation systématique et globale. En clair, l'intelligence artificielle doit être partout, dans les entreprises, les administrations, les transports, jusque dans la gestion du trafic routier ou dans la sécurité. Et contrairement aux pays occidentaux, les Chinois semblent plutôt confiants. Selon une étude publiée en 2025, près de 7 Chinois sur 10 font confiance à l'IA. C'est beaucoup plus qu'aux États-Unis ou encore en France. Mais derrière cet enthousiasme, une inquiétude monte, celle du travail remplacé par les machines. Car le ralentissement économique touche déjà durement les jeunes diplômés chinois et l'intelligence artificielle pourrait accélérer certaines suppressions de postes. Alors le pouvoir chinois tente de rassurer. Juste avant la fête du travail, une cour de justice de Hangzhou, grande ville technologique où sont installés des géants comme

0: machine découvre donc, comme le reste du monde, que la vraie question n'est plus seulement jusqu'où l'IA peut aller, mais surtout, quelle place restera-t-il à l'humain ? Excellente journée, ce rendez-vous vous était présenté par webradio.ai.
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2: Bonjour à tous.

0: faudra attendre ce week-end pour connaître un vrai répit. Un air frais devrait permettre d'apporter de la fraîcheur par l'ouest. Les pompiers en grève aujourd'hui. Un préavis a été déposé par l'intersyndicale des personnels des services d'incendie et de secours. En pleine saison des feux, inédite par son ampleur, les 9 syndicats déplorent des difficultés majeures nécessitant des réponses immédiates de l'État. Plus de 120 000 hectares sont déjà partis en fumée à travers l'Hexagone depuis le début de l'été et 4 soldats du feu ont perdu la vie. Un jeune de 13 ans est mort noyé hier dans un plan d'eau sur une base de loisirs à Saint-Paul-en-Chablais en Haute-Savoie. Malgré l'intervention des pompiers, il n'a pas pu être réanimé.
1: 8h.
0: 600 personnes ont été évacuées le temps de l'opération. Une enquête a été ouverte afin d'établir les circonstances de cette noyade. Un adolescent de 17 ans est décédé mardi à son domicile au quartier de la Castellane à Marseille. Une enquête a été ouverte pour identifier un lien éventuel avec une consommation de protoxyde d'azote. Ce gaz hilarant de plus en plus populaire auprès des jeunes peut avoir des répercussions graves sur la santé. Le massif du Mont-Blanc endeuillé, 2 personnes sont décédées hier dans des accidents survenus de manière distincte. Une jeune femme de 24 ans a dévissé pendant une randonnée à Contamine-Montjoie. Un homme a lui été victime d'un accident mortel de speed riding à Chamonix. Les pays en guerre ne pourront plus accueillir le concours de l'Eurovision en cas de victoire. Un changement de règlement annoncé hier par le concours de la chanson européen. 5 pays avaient boycotté l'édition viennoise, refusant de participer avec Israël. Et les championnats d'Europe d'athlétisme se poursuivent à Birmingham. Juste Kouaou Maté est devenu vice-champion d'Europe du 110 mètres haies. Le Français a signé son meilleur chrono de la saison. Mohamed Abdallah Kunta a lui décroché la médaille d'argent du 400 mètres. Il a réalisé une remontée spectaculaire dans les 200 derniers mètres.
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3: Bonjour, excellent jeudi 13 août. Merci de nous rejoindre. Voici donc l'éphéméride de cette journée. Vous pensez aujourd'hui, ils sont à l'honneur. C'est leur fête au Hippolyte. Et bon anniversaire à vous, les natifs du 13 août. Vous êtes les mêmes jours qu'Alex Good. L'humoriste fête ses 51 ans. Très bon anniversaire également à un autre humoriste, Boudère, qui fête ses 48 ans. Et puis dans l'éphéméride de cette journée, le 13 août 97, il y a 29 ans, première apparition de Eric Cartman, un des personnages principaux de la série télé d'animation South Park, dans le premier épisode et le pilote de la série animée. Allez, bon début de journée. Bon jeudi 13 août avec nous.
0: C'est une journée ensoleillée, très chaude qui nous attend pour ce jeudi avec 80 départements placés en vigilance orange pour canicule. Les minimales seront comprises entre 20 et 27 degrés. Et puis pour les maximales, il fera 27 à Brest, 29 du côté de Biarritz, 33 à Marseille et Nice et partout

0: 41 à Bordeaux.
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2: Bonjour à tous, on commence avec du football. Le Paris Saint-Germain a remporté la Super Coupe d'Europe hier soir à Salzbourg en battant Aston Villa 2-1. Les Parisiens sont attendus dès dimanche à Lens avec en ligne de mire le trophée des champions et une troisième étoile européenne. Côté tennis, l'Américain Ben Shelton va-t-il conserver son titre au Canada? Le numéro 10 mondial a largement dominé cette nuit son compatriote à l'ère Martienne en 2-7, 6-2, 6-3. Il se qualifie pour la finale du Masters 1000 de Montréal. À 23 ans, il disputera la 9e finale de sa carrière face à un autre de ses compatriotes, Brandon Nakashima, qui a lui écarté l'Espagnol Rafael Rodar en 2-7, 7-6, 6-4. Les championnats d'Europe d'athlétisme se poursuivent à Birmingham. Juste Kouaoumaté est devenu vice-champion d'Europe du 110 mètres haies. Le Français a signé hier son meilleur chrono de la saison en 13 secondes 16 centièmes, échouant de seulement 4 centièmes derrière le Suisse Jason Joseph. Mohamed Abdallah Kunta a lui décroché la médaille d'argent de 400 mètres. Le Français a réalisé une remontée spectaculaire dans les 200 derniers mètres pour terminer en 44 secondes 40 centièmes derrière le Britannique Matthew Hudson-Smith. La troisième journée des championnats d'Europe de natation à Saint-Denis a été marquée hier par le record du monde de l'Italienne Sarah Curtis sur 50 mètres d'eau. Elle retrouvera en finale deux Françaises, Marie-Ambre Molut

0: 27 secondes 25 centièmes et Analia Pigret 6e en 27 secondes 34. Le Roumain David Popovici a lui remporté un 3e titre européen consécutif sur le 100 mètres nage libre. Côté tricolore, le relais 4 x 100 mètres féminin a terminé au pied du podium. Les Bleus ont toutefois établi un nouveau record de France en 3 minutes 33 secondes 91 centièmes. Déjà titré la veille avec le relais mixte 4 x 100 mètres, 4 nages et médaillé d'argent sur 50 mètres papillon, Maxime Drosset s'est qualifié pour la finale du 100 mètres papillon. Il a signé le 3e temps des demi-finales.
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6: Bonjour, plus de 40 000 personnes subissent déjà des coupures d'eau au robinet à cause de la sécheresse installée, précoce, généralisée, durable et particulièrement intense qui frappe la France, a annoncé la ministre de la Transition écologique Monique Barbu lors d'un point presse sur l'état de la ressource en eau. Elle réclame par ailleurs plus de contrôle des restrictions. La SNCF prévoit de supprimer 7 trains entre Paris et Clermont-Ferrand vendredi à la veille du week-end du 15 août en raison de la canicule. Deux allers-retours ont déjà été supprimés hier, 3 le seront aujourd'hui. Les suppressions se multiplient à chaque épisode caniculaire en raison notamment des climatisations vieillissantes des rames corail. 2 personnes sont mortes dans des accidents distincts hier dans le massif du Mont-Blanc. Vers 14h, le PGHM de Chamonix est intervenu pour une personne qui a dévissé pendant une randonnée vers le col de l'Enclave. Il s'agit d'une jeune femme de 24 ans qui marchait seule. Une heure plus tard, les secours ont été appelés au col de l'Index à Chamonix pour un accident de speed riding dans lequel un homme est décédé. 2 personnes âgées de plus de 80 ans sont décédées à la suite d'une recrudescence de légionellose en Savoie, a annoncé dans un communiqué l'agence régionale de santé. Les décès sont intervenus entre le 1er juin et le 10 août, période au cours de laquelle 41 cas de légionellose ont été déclarés aux autorités sanitaires en Savoie. Le premier ministre libanais Nawaf Salam condamne les destructions systématiques dans le sud du Liban où Israël a reconnu démolir toutes les maisons dans le secteur contrôlé par son armée. La démolition des maisons, des infrastructures, des bâtiments gouvernementaux et des lieux sacrés constitue une grave violation des principes et des règles du droit international, selon le chef du gouvernement libanais. C'est la fin de ce flash, une très bonne journée à notre écoute.
7: Ma brillante carrière débarque cette semaine sur Netflix, une série très attendue adaptée d'un classique de la littérature australienne. L'action se déroule donc dans l'Australie de 1900. L'histoire d'une jeune femme bien décidée à devenir écrivaine plutôt qu'épouse. Problème, sa famille n'a qu'une idée en tête, à la marier. Avec un goût irrépressible pour la liberté, liberté, Sibylla brise l'une après l'autre les conventions de son époque en quête d'un récit qui lui offrirait son indépendance. Le choix entre l'aventure et le mariage lui semble évident jusqu'à ce qu'elle tombe amoureuse. Une réinvention fraîche et vibrante du roman initiatique culte. On reste sur Netflix avec la saison 3 de Grosse Pression, de nouveaux épisodes centrés sur le garage familial du Valley Forge Automotive Center et son équipe de bras cassés basée en Pennsylvanie. Will tente désespérément de redresser l'affaire entre les clients impossibles et les facéties de son cousin Shane. Après une saison 2 qui avait fait grimper les enjeux autour de l'avenir de l'entreprise familiale, cette suite devrait creuser davantage les tensions internes à l'équipe du garage, tout en conservant l'humour très cash qui a fait la réputation de la série. La série policière mexicaine Las Azules de retour sur Apple TV+, avec une saison 2 inspirée de faits réels. Dans le Mexique des années 70, quatre femmes défient les normes conservatrices de leur époque pour intégrer la première brigade féminine de la police mexicaine. Elles découvrent cependant que cette unité a principalement été créée comme une opération de communication destinée à détourner l'attention des médias d'une série de meurtres.
8: Mesdames, allons faire notre ronde.
9: On a quoi, dis-moi ?
10: Une victime ? Il a été frappé et mutilé.
11: Une telle précision nous oblige à envisager un homme entraîné.
8: Commandant, je veux qu'on puisse participer à l'enquête.
12: Personne ne lève le petit doigt sans mon autorisation.
8: Qu'est-ce que tu crois qu'ils vont faire ? Ils vont arrêter le premier type qui passe, ils vont lui faire porter le chapeau et puis ils vont classer l'affaire, Maria. Les Bleus. Au sous-sol, dépêchez-vous. Il faut découvrir qui a fait ça.
7: Une série partagée entre l'enquête menée par ses héroïnes et les obstacles sociaux et professionnels auxquels elles sont confrontées à cette époque. Reacher, de retour cette semaine sur Prime Video avec une saison 4 qui laissera ensuite sa place à la série dérivée Niglé sur le service de streaming. Jack Reacher se retrouve entraîné dans un jeu complexe et mortel qui l'oppose à des ennemis impitoyables issus des plus hautes sphères du pouvoir.
13: Jack Reacher, où est la clé USB qu'Anne Amérique vous a donné avant de se suicider?
14: Je vois pas de quoi vous voulez parler.
13: Vous me croyez stupide à ce point-là?
14: Oui.
13: Je vous connais?
14: Non, mais je suis la dernière personne à avoir parlé à votre sœur.
13: C'est impossible que ma sœur se soit suicidée.
14: Montrez-moi ce qu'il y a dans le sac. Votre sœur s'est retrouvée dans un merdier suffisamment important pour que le gouvernement s'en préoccupe et qu'on essaie de me tabasser.
13: Qu'est-ce qui vous intéresse tant que ça?
14: Je suis pas du genre à laisser les méchants s'en sortir.
7: Les trois premiers épisodes sont disponibles cette semaine. Un nouvel épisode sera ensuite mis en ligne chaque semaine jusqu'au 16 septembre, date à laquelle Prime Video lancera la série dérivée Niglé. Près de 20 ans après le premier opus, Camp Rock 3 débarque cette semaine sur Disney+, avec une nouvelle génération d'artistes et le retour de Connect 3, une nouvelle aventure musicale. Connect 3 voit sa première partie se retirer à l'approche d'une grande tournée de retrouvailles. Le groupe retourne alors à Camp Rock afin de dénicher la prochaine révélation musicale capable d'ouvrir ses concerts.
15: On a une grosse année devant nous, une tournée, 30 villes, la seule chose qui manque, une première partie. On s'est dit, pourquoi on ne chercherait pas l'artiste de notre première partie ici et maintenant?
16: C'est moi que les tous pour un vont choisir. Et rien ne me fera perdre mes moyens.
7: Disney a également dévoilé un premier titre inédit, One Bill Away, interprété par la nouvelle promotion d'artistes du film. Voilà pour les sorties séries de la semaine. On se retrouve la semaine prochaine.
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7: Votre horoscope de ce jeudi 13 août. Bélier, une surprise pourrait bien chambouler agréablement vos plans aujourd'hui. Taureau, votre générosité vous sera rendue au centuple. Gémeaux, vous retrouvez un ami que vous aviez perdu de vue. Cancer, le soleil est aussi dans votre cœur aujourd'hui. Lion, votre confiance en vous fait toute la différence. Vierge, ne cherchez pas la perfection, profitez simplement de l'instant présent. Balance, un joli coup de téléphone pourrait illuminer votre journée. Scorpion, les tensions s'éloignent enfin, respirez et profitez. Sagittaire, l'aventure n'est jamais loin, alors ouvrez les yeux. Capricorne, une personne vous témoignera une belle marque d'affection aujourd'hui. Verseau, votre spontanéité sera votre plus bel atout. Et Poissons, vous avez toutes les raisons de sourire toute la journée.
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9: Bonjour, bienvenue dans votre rendez-vous intelligence artificielle. La Chine fonce à toute vitesse dans la révolution de l'IA, mais avec une question en tête, comment moderniser sans sacrifier l'emploi? C'est tout l'enjeu soulevé par le correspondant du journal Le Monde à Pékin. Car en Chine, l'IA est devenue une priorité nationale. Le gouvernement parle même d'une transformation systématique et globale. En clair, l'intelligence artificielle doit être partout, dans les entreprises, les administrations, les transports, jusque dans la gestion du trafic routier ou dans la sécurité. Et contrairement aux pays occidentaux, les Chinois semblent plutôt confiants. Selon une étude publiée en 2025, près de 7 Chinois sur 10 font confiance à l'IA. C'est beaucoup plus qu'aux États-Unis ou encore en France. Mais derrière cet enthousiasme, une inquiétude monte, celle du travail remplacé par les machines. Car le ralentissement économique touche déjà durement les jeunes diplômés chinois et l'intelligence artificielle pourrait accélérer certaines suppressions de postes. Alors le pouvoir chinois tente de rassurer. Juste avant la fête du travail, une cour de justice de Hangzhou, grande ville technologique où sont installés des géants comme Alibaba, a rendu publique une affaire très symbolique. Un salarié travaillait à vérifier des contenus produits par une intelligence artificielle, exactitude des réponses, respect de la vie privée et probablement aussi de la censure chinoise. Mais son entreprise a finalement décidé de remplacer une partie de son travail par encore plus d'intelligence artificielle. Résultat, le Parti communiste chinois marche sur une ligne très étroite. D'un côté, il veut devenir le leader mondial de l'IA. De l'autre, il sait qu'un chômage massif pourrait fragiliser la stabilité sociale du pays. La Chine découvre donc, comme le reste du monde, que la vraie question n'est plus seulement jusqu'où l'IA peut aller, mais surtout, quelle place restera-t-il à l'humain ? Excellente journée, ce rendez-vous vous était présenté par webradio.ai.
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18: Saint-Nazaire, le square des aviateurs est de nouveau partiellement accessible depuis ce 1er juillet, après plus de 2 mois de fermeture. La ville avait décidé de fermer le site le 24 avril dernier à titre préventif, après la découverte d'une pollution des sols. Des nouvelles investigations ont ensuite été menées. 27 sondages complémentaires ont permis de mieux évaluer l'étendue de cette pollution et les risques pour les usagers. Les résultats sont rassurants pour la partie est du square. Les analyses montrent que les sols de ce secteur sont conformes aux normes sanitaires. Le public peut donc y accéder de nouveau depuis hier, sans risque, selon les autorités. En revanche, la partie ouest, où se trouve notamment l'aire de jeu pour les enfants, reste fermée. Les analyses ont confirmé la présence de plusieurs polluants historiques, dont du plomb et de l'arsenic, à des niveaux jugés incompatibles avec les usages actuels du site. Les barrières restent donc en place et une signalétique informe les promeneurs. La ville de Saint-Nazaire, en lien avec les services de l'État, va désormais travailler avec un cabinet spécialisé afin de préparer la ouverture de cette partie du parc. Pour l'heure, aucun calendrier n'a été communiqué. Enfin, l'Agence régionale de santé rappelle que les femmes enceintes et les jeunes enfants ayant fréquenté régulièrement le square avant sa fermeture sont invités à consulter leur médecin traitant. Si nécessaire, un dépistage sanguin pourra être prescrit. À retenir donc, à Saint-Nazaire, seule la partie est du square des aviateurs est de nouveau ouverte au public depuis le 1er juillet. La partie ouest, elle, reste fermée jusqu'à l'ouverture.
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19: Bonjour à tous, il va encore faire chaud aujourd'hui. La vague de canicule continue de s'intensifier en France. 80 départements sont placés en vigilance orange canicule. Les températures devraient frôler les 40 degrés sur la majeure partie du pays. Selon Météo France, un retour de la fraîcheur ne devrait s'amorcer qu'en fin de week-end par les côtes de la Manche. Un feu de forêt a parcouru hier plus de 100 hectares à Saint-Just, à une cinquantaine de kilomètres au sud de Rennes, en Ille-et-Vilaine. Une cinquantaine de personnes ont été évacuées et un château du 19e siècle était menacé par les flammes. Les agriculteurs sont venus prêter main forte aux 150 pompiers mobilisés, renforcés par des moyens aériens. 200 hectares étaient menacés. Les pompiers en grève aujourd'hui. Un préavis a été déposé par l'intersyndicale des personnels des services d'incendie et de secours. En pleine saison des feux inédites par son ampleur, les 9 syndicats déplorent des difficultés majeures nécessitant des réponses immédiates de l'État. Plus de 120 000 hectares sont déjà partis en fumée à travers l'Hexagone depuis le début de l'été et 4 soldats du feu ont perdu la vie. Le personnel de cabine d'EasyJet France est lui aussi appelé à la grève les 15 et 16 août. 3 syndicats dénoncent une dégradation continue des conditions de travail et soulignent l'échec hier des négociations avec la direction. La compagnie britannique à bas coût a appelé les syndicats à renoncer à cette action opportuniste à une période de l'année aussi chargée. L'homme suspecté d'avoir agressé lundi au couteau des policiers municipaux à Toulouse a été mis en examen hier et placé en détention provisoire. Une expertise psychiatrique doit être ordonnée. Ce ressortissant italien, âgé de 30 ans, a affirmé avoir obéi à des voix. La France et une trentaine de pays ont publié une déclaration commune afin de condamner les exécutions de manifestants qui se multiplient en Iran, ainsi que le recours à la peine de mort par le régime. Le ministre iranien des Affaires étrangères a balayé ce matin les critiques. Et côté tennis, l'américain Ben Shelton a largement dominé cette nuit son compatriote Lerner Tien en 2-7 et se qualifie pour la finale du Masters 1000 de Montréal. Il affrontera un autre américain, Brandon Nakashima, qui a lui écarté l'espagnol Rafael Rodard en 2-7.
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9: Bonjour, excellent jeudi 13 août. Merci de nous rejoindre. Voici donc l'éphéméride de cette journée. Vous pensez aujourd'hui, ils sont à l'honneur. C'est leur fête au Hippolyte. Et bon anniversaire à vous, les natifs du 13 août. Vous êtes les mêmes jours qu'Alex Good. L'humoriste fête ses 51 ans. Très bon anniversaire également à un autre humoriste, Boudère, qui fête ses 48 ans. Et puis dans l'éphéméride de cette journée, le 13 août 97, il y a 29 ans, première apparition de Eric Cartman, un des personnages principaux de la série télé d'animation South Park, dans le premier épisode et le pilote de la série animée. Allez, bon début de journée. Bon jeudi 13 août avec nous.
19: C'est une journée ensoleillée et très chaude qui nous attend pour ce jeudi avec 80 départements placés en vigilance orange pour canicule. Les minimales seront comprises entre 20 et 27 degrés.

0: pourrait jusqu'à 41 à Bordeaux.
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2: Bonjour à tous, on commence avec du football. Le Paris Saint-Germain a remporté la Super Coupe d'Europe hier soir à Salzbourg en battant Aston Villa 2-1. Les Parisiens sont attendus dès dimanche à Lens avec en ligne de mire le trophée des champions et une troisième étoile européenne. Côté tennis, l'Américain Ben Shelton va-t-il conserver son titre au Canada? Le numéro 10 mondial a largement dominé cette nuit son compatriote à l'ère Martienne en 2-7, 6-2, 6-3. Il se qualifie pour la finale du Masters 1000 de Montréal. À 23 ans, il disputera la 9e finale de sa carrière face à un autre de ses compatriotes, Brandon Nakashima, qui a lui écarté l'Espagnol Rafael Rodar en 2-7, 7-6, 6-4. Les championnats d'Europe d'athlétisme se poursuivent à Birmingham. Juste Kouaou Maté est devenu vice-champion d'Europe du centimètre. Le français

0: 400 mètres. Le Français a réalisé une remontée spectaculaire dans les 200 derniers mètres pour terminer en 44 secondes 40 centièmes derrière le Britannique Matthew Hudson-Smith. La troisième journée des championnats d'Europe de natation à Saint-Denis a été marquée hier par le report du monde de l'Italienne Sarah Curtis sur 50 mètres d'eau. Elle retrouvera en finale deux Françaises, Marie-Ambre Molu, troisième des demi-finales en 27 secondes 25 centièmes, et Analia Pigret, sixième en 27 secondes 34. Le Roumain David Popovici a lui remporté un troisième titre européen consécutif sur le 100 mètres nage libre. Côté tricolore, le relais 4 x 100 mètres féminin a terminé au pied du podium. Les Bleus ont toutefois établi un nouveau record de France en 3 minutes 33 secondes 91 centièmes. Déjà titré la veille avec le relais mixte 4 x 100 mètres, 4 nages et médaillé d'argent sur 50 mètres papillon, Maxime Drosset s'est qualifié pour la finale du 100 mètres papillon. Il a signé le troisième temps des demi-finales.
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6: Bonjour, plus de 40 000 personnes subissent déjà des coupures d'eau au robinet à cause de la sécheresse installée, précoce, généralisée, durable et particulièrement intense qui frappe la France, a annoncé la ministre de la Transition écologique Monique Barbu lors d'un point presse sur l'état de la ressource en eau. Elle réclame par ailleurs plus de contrôle des restrictions. La SNCF prévoit de supprimer 7 trains entre Paris et Clermont-Ferrand vendredi à la veille du week-end du 15 août en raison de la canicule. Deux allers-retours ont déjà été supprimés hier, 3 le seront aujourd'hui. Les suppressions se multiplient à chaque épisode caniculaire en raison notamment des climatisations vieillissantes des rames corail. 2 personnes sont mortes dans des accidents distincts hier dans le massif du Mont-Blanc. Vers 14h, le PGHM de Chamonix est intervenu pour une personne qui a dévissé pendant une randonnée vers le col de l'Enclave. Il s'agit d'une jeune femme de 24 ans qui marchait seule. Une heure plus tard, les secours ont été appelés au col de l'Index à Chamonix pour un accident de speed riding dans lequel un homme est décédé. 2 personnes âgées de plus de 80 ans sont décédées à la suite d'une recrudescence de légionellose en Savoie, a annoncé dans un communiqué l'agence régionale de santé. Les décès sont intervenus entre le 1er juin et le 10 août, période au cours de laquelle 41 cas de légionellose ont été déclarés aux autorités sanitaires en Savoie. Le premier ministre libanais Nawaf Salam condamne les destructions systématiques dans le sud du Liban, où Israël a reconnu démolir toutes les maisons dans le secteur contrôlé par son armée. La démolition des maisons, des infrastructures, des bâtiments gouvernementaux et des lieux sacrés constitue une grave violation des principes et des règles du droit international, selon le chef du gouvernement libanais. C'est la fin de ce flash, une très bonne journée à notre écoute.
7: Ma brillante carrière débarque cette semaine sur Netflix, une série très attendue adaptée d'un classique de la littérature australienne. L'action se déroule donc dans l'Australie de 1900, l'histoire d'une jeune femme bien décidée à devenir écrivaine plutôt qu'épouse. Problème, sa famille n'a qu'une idée en tête, à la marier. Avec un goût irrépressible pour la liberté, Sibylla brise l'une après l'autre les conventions de son époque en quête d'un récit qui lui offrirait son indépendance. Le choix entre l'aventure et le mariage lui semble évident jusqu'à ce qu'elle tombe amoureuse. Une réinvention fraîche et vibrante du roman initiatique culte. On reste sur Netflix avec la saison 3 de Grosse Pression, de nouveaux épisodes centrés sur le garage familial du Valley Forge Automotive Center et son équipe de bras cassés basée en Pennsylvanie. Will tente désespérément de redresser l'affaire entre les clients impossibles et les facéties de son cousin Shane. Après une saison 2 qui avait fait grimper les enjeux autour de l'avenir de l'entreprise familiale, cette suite devrait creuser davantage les tensions internes à l'équipe du garage, tout en conservant l'humour très cash qui a fait la réputation de la série. La série policière mexicaine Las Azules, de retour sur Apple TV+, avec une saison 2 inspirée de faits réels. Dans le Mexique des années 70, quatre femmes défient les normes conservatrices de leur époque pour intégrer la première brigade féminine de la police mexicaine. Elles découvrent cependant que cette unité a principalement été créée comme une opération de communication destinée à détourner l'attention des médias d'une série de meurtres.
8: Mesdames, allons faire notre ronde.
9: On a quoi, dis-moi ?
10: Une victime ? Il a été frappé et mutilé.
11: Une telle précision nous oblige à envisager un homme entraîné.
8: Commandant, je veux qu'on puisse participer à l'enquête.
12: Personne ne lève le petit doigt sans mon autorisation.
8: Qu'est-ce que tu crois qu'ils vont faire ? Ils vont arrêter le premier type qui passe, ils vont lui faire porter le chapeau et puis ils vont classer l'affaire, Maria. Les Bleus. Au sous-sol, dépêchez-vous. Il faut découvrir qui a fait ça.
7: Une série partagée entre l'enquête menée par ses héroïnes et les obstacles sociaux et professionnels auxquels elles sont confrontées à cette époque. Reacher, de retour cette semaine sur Prime Video avec une saison 4 qui laissera ensuite sa place à la série dérivée Niglé sur le service de streaming. Jack Reacher se retrouve entraîné dans un jeu complexe et mortel qui l'oppose à des ennemis impitoyables issus des plus hautes sphères du pouvoir.
13: Jack Reacher, où est la clé USB qu'un Américain vous a donné avant de se suicider?
14: Je vois pas de quoi vous voulez parler.
13: Vous me croyez stupide à ce point-là?
14: Oui.
13: Je vous connais?
14: Non, mais je suis la dernière personne à avoir parlé à votre sœur.
13: C'est impossible que ma sœur se soit suicidée.
15: Montrez-moi ce qu'il y a dans le sac.
16: Votre sœur s'est retrouvée dans un merdier suffisamment important pour que le gouvernement s'en préoccupe et qu'on essaie de me tabasser.
13: Qu'est-ce qui vous intéresse tant que ça?
16: Je suis pas du genre à laisser les méchants s'en sortir.
7: Les trois premiers épisodes sont disponibles cette semaine. Un nouvel épisode sera ensuite mis en ligne chaque semaine jusqu'au 16 septembre, date à laquelle Prime Video lancera la série dérivée Niglé. Près de 20 ans après le premier opus, Camp Rock 3 débarque cette semaine sur Disney+, avec une nouvelle génération d'artistes et le retour de Connect 3, une nouvelle aventure musicale. Connect 3 voit sa première partie se retirer à l'approche d'une grande tournée de retrouvailles. Le groupe retourne alors à Camp Rock afin de dénicher la prochaine révélation musicale capable d'ouvrir ses concerts.
17: On a une grosse année devant nous, une tournée, 30 villes. La seule chose qui manque, une première partie. On s'est dit, pourquoi on ne chercherait pas l'artiste de notre première partie ici et maintenant?
18: C'est moi que les tous pour un vont choisir. Et rien ne me fera perdre mes moyens.
7: Disney a également dévoilé un premier titre inédit, One Beat Away, interprété par la nouvelle promotion d'artistes du film. Voilà pour les sorties séries de la semaine. On se retrouve la semaine prochaine.
3: 8h30.
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7: Votre horoscope de ce jeudi 13 août. Bélier, une surprise pourrait bien chambouler agréablement vos plans aujourd'hui. Taureau, votre générosité vous sera rendue au centuple. Gémeaux, vous retrouvez un ami que vous aviez perdu de vue. Cancer, le soleil est aussi dans votre cœur aujourd'hui. Lion, votre confiance en vous fait toute la différence. Vierge, ne cherchez pas la perfection, profitez simplement de l'instant présent. Balance, un joli coup de téléphone pourrait illuminer votre journée. Scorpion, les tensions s'éloignent enfin, respirez et profitez. Sagittaire, l'aventure n'est jamais loin, alors ouvrez les yeux. Capricorne, une personne vous témoignera une belle marque d'affection aujourd'hui. Verseau, votre spontanéité sera votre plus bel atout. Et Poissons, vous avez toutes les raisons de sourire toute la journée.
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9: Bonjour, bienvenue dans votre rendez-vous intelligence artificielle. La Chine fonce à toute vitesse dans la révolution de l'IA, mais avec une question en tête, comment moderniser sans sacrifier l'emploi? C'est tout l'enjeu soulevé par le correspondant du journal Le Monde à Pékin. Car en Chine, l'IA est devenue une priorité nationale. Le gouvernement parle même d'une transformation systématique et globale. En clair, l'intelligence artificielle doit être partout, dans les entreprises, les administrations, les transports, jusque dans la gestion du trafic routier ou dans la sécurité. Et contrairement aux pays occidentaux, les Chinois semblent plutôt confiants. Selon une étude publiée en 2025, près de 7 Chinois sur 10 font confiance à l'IA. C'est beaucoup plus qu'aux États-Unis ou encore en France. Mais derrière cet enthousiasme, une inquiétude monte, celle du travail remplacé par les machines. Car le ralentissement économique touche déjà durement les jeunes diplômés chinois et l'intelligence artificielle pourrait accélérer certaines suppressions de postes. Alors le pouvoir chinois tente de rassurer. Juste avant la fête du travail, une cour de justice de Hangzhou, grande ville technologique où sont installés des géants comme Alibaba, a rendu publique une affaire très symbolique. Un salarié travaillait à vérifier des contenus produits par une intelligence artificielle, exactitude des réponses, respect de la vie privée et probablement aussi de la censure chinoise. Mais son entreprise a finalement décidé de remplacer une partie de son travail par encore plus d'intelligence artificielle. Résultat, le Parti communiste chinois marche sur une ligne très étroite. D'un côté, il veut devenir le leader mondial de l'IA. De l'autre, il sait qu'un chômage massif pourrait fragiliser la stabilité sociale du pays. La Chine découvre donc, comme le reste du monde, que la vraie question n'est plus seulement jusqu'où l'IA peut aller, mais surtout, quelle place restera-t-il à l'humain ? Excellente journée, ce rendez-vous vous était présenté par webradio.ai.
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15: Bonjour à tous, il va encore faire chaud aujourd'hui. La vague de canicule continue de s'intensifier en France. 80 départements sont placés en vigilance orange canicule. Les températures devraient frôler les 40 degrés sur la majeure partie du pays. Selon Météo France, un retour de la fraîcheur ne devrait s'amorcer qu'en fin de week-end par les côtes de la Manche. Un feu de forêt a parcouru hier plus de 100 hectares à Saint-Just, à une cinquantaine de kilomètres au sud de Rennes, en Ille-et-Vilaine. Une cinquantaine de personnes ont été évacuées et un château du 19e siècle était menacé par les flammes. Les agriculteurs sont venus prêter main forte aux 150 pompiers mobilisés, renforcés par des moyens aériens. 200 hectares étaient menacés. Les pompiers en grève aujourd'hui. Un préavis a été déposé par l'intersyndicale des personnels des services d'incendie et de secours. En pleine saison des feux inédites par son ampleur, les 9 syndicats déplorent des difficultés majeures nécessitant des réponses immédiates de l'État. Plus de 120 000 hectares sont déjà partis en fumée à travers l'Hexagone depuis le début de l'été et 4 soldats du feu ont perdu la vie. Le personnel de cabine d'EasyJet France est lui aussi appelé à la grève les 15 et 16 août. 3 syndicats dénoncent une dégradation continue des conditions de travail et soulignent l'échec hier des négociations avec la direction. La compagnie britannique à bas coût a appelé les syndicats à renoncer à cette action opportuniste à une période de l'année aussi chargée. L'homme suspecté d'avoir agressé lundi au couteau des policiers municipaux à Toulouse a été mis en examen hier et placé en détention provisoire. Une expertise psychiatrique doit être ordonnée. Ce ressortissant italien, âgé de 30 ans, a affirmé avoir obéi à des voix. La France et une trentaine de pays ont publié une déclaration commune afin de condamner les exécutions de manifestants qui se multiplient en Iran, ainsi que le recours à la peine de mort par le régime. Le ministre iranien des Affaires étrangères a balayé ce matin les critiques. Et côté tennis, l'américain Ben Shelton a largement dominé cette nuit son compatriote Lerner Tien en 2-7 et se qualifie pour la finale du Masters 1000 de Montréal. Il affrontera un autre américain, Brandon Nakashima, qui a lui écarté l'espagnol Rafael Rodard en 2-7.
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9: Bonjour, excellent jeudi 13 août. Merci de nous rejoindre. Voici donc l'éphéméride de cette journée. Vous pensez aujourd'hui, ils sont à l'honneur. C'est leur fête au Hippolyte. Et bon anniversaire à vous les natifs du 13 août. Vous êtes les mêmes jours qu'Alex Good. L'humoriste fête ses 51 ans. Très bon anniversaire également à un autre humoriste, Boudère, qui fête ses 48 ans. Et puis dans l'éphéméride de cette journée, le 13 août 97, il y a 29 ans, première apparition de Eric Cartman, un des personnages principaux de la série télé d'animation South Park, dans le premier épisode et le pilote de la série animée. Allez, bon début de journée, bon jeudi 13 août avec nous.
15: C'est une journée ensoleillée et très chaude qui nous attend pour ce jeudi avec 80 départements placés en vigilance orange pour canicule. Les minimales seront comprises entre 20 et 27 degrés. Et puis pour les maximales, il fera 27.

0: tours et jusqu'à 41 à Bordeaux.
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2: Bonjour à tous, on commence avec du football. Le Paris Saint-Germain a remporté la Super Coupe d'Europe hier soir à Salzbourg en battant Aston Villa 2-1. Les Parisiens sont attendus dès dimanche à Lens avec en ligne de mire le trophée des champions et une troisième étoile européenne. Côté tennis, l'Américain Ben Shelton va-t-il conserver son titre au Canada? Le numéro 10 mondial a largement dominé cette nuit son compatriote à l'ère Martienne en 2-7, 6-2, 6-3. Il se qualifie pour la finale du Masters 1000 de Montréal. À 23 ans, il disputera la 9e finale de sa carrière face à un autre de ses compatriotes, Brandon Nakashima, qui a lui écarté l'Espagnol Rafael Rodar de 7-7-6-6-4. Les championnats d'Europe d'athlétisme se poursuivent à Birmingham. Juste Kouaou Maté est devenu vice-champion d'Europe du 110 mètres. Le Français a signé hier son meilleur chrono de la saison en 13 secondes 16 centièmes, échouant de seulement 4 centièmes derrière le Suisse Jason Joseph. Mohamed Abdallah Kunta a lui décroché la médaille d'argent de 400 mètres. Le Français a réalisé une remontée spectaculaire dans les 200 derniers mètres pour terminer en 44 secondes 40 centièmes derrière le Britannique Matthew Hudson-Smith. La troisième journée des championnats d'Europe de natation à Saint-Denis a été marquée hier par le record du monde de l'Italienne Sarah Curtis sur 50 mètres d'eau. Elle retrouvera en finale deux Françaises, Marie-Ambre Molu, troisième des demi-finales en 27 secondes 25 centièmes et Analia Pigret, sixième en 27 secondes 34. Le Roumain David Popovici a lui remporté un troisième titre européen consécutif sur le 100 mètres nage libre. Côté tricolore, le relais 4 x 100 mètres féminin a terminé au pied du podium. Les Bleus ont toutefois établi un nouveau record de France en 3 minutes 33 secondes 91 centièmes. Déjà titré la veille avec le relais mixte 4 x 100 mètres, 4 nages et médaillé d'argent sur 50 mètres papillon, Maxime Drousset s'est qualifié pour la finale du 100 mètres papillon. Il a signé le 3e temps des demi-finales.
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7: 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Bonjour, plus de 40 000 personnes subissent déjà des coupures d'eau au robinet à cause de la sécheresse installée, précoce, généralisée, durable et particulièrement intense qui frappe la France, a annoncé la ministre de la Transition écologique Monique Barbu lors d'un point presse sur l'état de la ressource en eau. Elle réclame par ailleurs plus de contrôle des restrictions. La SNCF prévoit de supprimer 7 trains entre Paris et Clermont-Ferrand vendredi à la veille du week-end du 15 août en raison de la canicule. 2 allers-retours ont déjà été supprimés hier, 3 le seront aujourd'hui. Les suppressions se multiplient à chaque épisode caniculaire en raison notamment des climatisations vieillissantes des rames corail. 2 personnes sont mortes dans des accidents distincts hier dans le massif du Mont-Blanc. Vers 14h, le PGHM de Chamonix est intervenu pour une personne qui a dévissé pendant une randonnée vers le col de l'Enclave. Il s'agit d'une jeune femme de 24 ans qui marchait seule. Une heure plus tard, les secours ont été appelés au col de l'Index à Chamonix pour un accident de speed riding dans lequel un homme est décédé. 2 personnes âgées de plus de 80 ans sont décédées à la suite d'une recrudescence de légionellose en Savoie, a annoncé dans un communiqué l'agence régionale de santé. Les décès sont intervenus entre le 1er juin et le 10 août, période au cours de laquelle 41 cas de légionellose ont été déclarés aux autorités sanitaires en Savoie. Le premier ministre libanais Nawaf Salam condamne les destructions systématiques dans le sud du Liban où Israël a reconnu démolir toutes les maisons dans le secteur contrôlé par son armée. La démolition des maisons, des infrastructures, des bâtiments gouvernementaux et des lieux sacrés constitue une grave violation des principes et des règles du droit international, selon le chef du gouvernement libanais. C'est la fin de ce flash, une très bonne journée à notre écoute.
8: Ma brillante carrière débarque cette semaine sur Netflix, une série très attendue adaptée d'un classique de la littérature australienne. L'action se déroule donc dans l'Australie de 1900. L'histoire d'une jeune femme bien décidée à devenir écrivaine plutôt qu'épouse. Problème, sa famille n'a qu'une idée en tête, à la marier. Avec un goût irrépressible pour la liberté, Sibylla brise l'une après l'autre les conventions de son époque en quête d'un récit qui lui offrirait son indépendance. Le choix entre l'aventure et le mariage lui semble évident jusqu'à ce qu'elle tombe amoureuse. Une réinvention fraîche et vibrante du roman initiatique culte. On reste sur Netflix avec la saison 3 de Grosse Pression, de nouveaux épisodes centrés sur le garage familial du Valley Forge Automotive Center et son équipe de bras cassés basée en Pennsylvanie. Will tente désespérément de redresser l'affaire entre les clients impossibles et les facéties de son cousin Shane. Après une saison 2 qui avait fait grimper les enjeux autour de l'avenir de l'entreprise familiale, cette suite devrait creuser davantage les tensions internes à l'équipe du garage, tout en conservant l'humour très cash qui a fait la réputation de la série. La série policière mexicaine Las Azules de retour sur Apple TV+, avec une saison 2 inspirée de faits réels. Dans le Mexique des années 70, 4 femmes défient les normes conservatrices de leur époque pour intégrer la première brigade féminine de la police mexicaine. Elles découvrent cependant que cette unité a principalement été créée comme une opération de communication destinée à détourner l'attention des médias d'une série de meurtres.
9: Mesdames, allons faire notre ronde.
10: On a quoi, dis-moi ?
11: Une victime ? Il a été frappé et mutilé.
12: Une telle précision nous oblige à envisager un homme entraîné.
9: Commandant, je veux qu'on puisse participer à l'enquête.
13: Personne ne lève le petit doigt sans mon autorisation.
9: Qu'est-ce que tu crois qu'ils vont faire ? Ils vont arrêter le premier type qui passe, ils vont lui faire porter le chapeau et puis ils vont classer l'affaire, Maria. Les Bleus. Au sous-sol, dépêchez-vous. Il faut découvrir qui a fait ça.
8: Une série partagée entre l'enquête menée par ses héroïnes et les obstacles sociaux et professionnels auxquels elles sont confrontées à cette époque. Reacher, de retour cette semaine sur Prime Video avec une saison 4 qui laissera ensuite sa place à la série dérivée Niglé sur le service de streaming. Jack Reacher se retrouve entraîné dans un jeu complexe et mortel qui l'oppose à des ennemis impitoyables issus des plus hautes sphères du pouvoir.
14: Jack Reacher, où est la clé USB qu'Anne Amérique vous a donné avant de se suicider?
15: Je vois pas de quoi vous voulez parler.
14: Vous me croyez stupide à ce point-là?
15: Oui.
14: Je vous connais?
15: Non, mais je suis la dernière personne à avoir parlé à votre sœur.
14: C'est impossible que ma sœur se soit suicidée.
16: Montrez-moi ce qu'il y a dans le sac.
17: Votre sœur s'est retrouvée dans un merdier suffisamment important pour que le gouvernement s'en préoccupe et qu'on essaie de me tabasser.
14: Qu'est-ce qui vous intéresse tant que ça?
17: Je suis pas du genre à laisser les méchants s'en sortir.
8: Les 3 premiers épisodes sont disponibles cette semaine. Un nouvel épisode sera ensuite mis en ligne chaque semaine jusqu'au 16 septembre, date à laquelle Prime Video lancera la série dérivée Niglé. Près de 20 ans après le premier opus, Camp Rock 3 débarque cette semaine sur Disney+, avec une nouvelle génération d'artistes et le retour de Connect 3, une nouvelle aventure musicale. Connect 3 voit sa première partie se retirer à l'approche d'une grande tournée de retrouvailles. Le groupe retourne alors à Camp Rock afin de dénicher la prochaine révélation musicale capable d'ouvrir ses concerts.
18: On a une grosse année devant nous, une tournée, 30 villes. La seule chose qui manque, une première partie. On s'est dit, pourquoi on ne chercherait pas l'artiste de notre première partie ici et maintenant?
19: C'est moi que les tous pour un vont choisir. Et rien ne me fera perdre mes moyens.
8: Disney a également dévoilé un premier titre inédit, One Below Way, interprété par la nouvelle promotion d'artistes du film. Voilà pour les sorties séries de la semaine. On se retrouve la semaine prochaine.
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8: Votre horoscope de ce jeudi 13 août, Bélier, une surprise pourrait bien chambouler agréablement vos plans aujourd'hui. Taureau, votre générosité vous sera rendue au centuple. Gémeaux, vous retrouvez un ami que vous aviez perdu de vue. Cancer, le soleil est aussi dans votre cœur aujourd'hui. Lion, votre confiance en vous fait toute la différence. Vierge, ne cherchez pas la perfection, profitez simplement de l'instant présent. Balance, un joli coup de téléphone pourrait illuminer votre journée. Scorpion, les tensions s'éloignent enfin, respirez et profitez. Sagittaire, l'aventure n'est jamais loin, alors ouvrez les yeux. Capricorne, une personne vous témoignera une belle marque d'affection aujourd'hui. Verseau, votre spontanéité sera votre plus bel atout. Et Poissons, vous avez toutes les raisons de sourire toute la journée.
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16: Bonjour, bienvenue dans votre rendez-vous intelligence artificielle. La Chine fonce à toute vitesse dans la révolution de l'IA, mais avec une question en tête, comment moderniser sans sacrifier l'emploi? C'est tout l'enjeu soulevé par le correspondant du journal Le Monde à Pékin. Car en Chine, l'IA est devenue une priorité nationale. Le gouvernement parle même d'une transformation systématique et globale. En clair, l'intelligence artificielle doit être partout, dans les entreprises, les administrations, les transports, jusque dans la gestion du trafic routier ou dans la sécurité. Et contrairement aux pays occidentaux, les Chinois semblent plutôt confiants. Selon une étude publiée en 2025, près de 7 Chinois sur 10 font confiance à l'IA. C'est beaucoup plus qu'aux États-Unis ou encore en France. Mais derrière cet enthousiasme, une inquiétude monte, celle du travail remplacé par les machines. Car le ralentissement économique touche déjà durement les jeunes diplômés chinois et l'intelligence artificielle pourrait accélérer certaines suppressions de postes. Alors le pouvoir chinois tente de rassurer. Juste avant la fête du travail, une cour de justice de Hangzhou, grande ville technologique où sont installés des géants comme Alibaba, a rendu publique une affaire très symbolique. Un salarié travaillait à vérifier des contenus produits par une intelligence artificielle, exactitude des réponses, respect de la vie privée et probablement aussi de la censure chinoise. Mais son entreprise a finalement décidé de remplacer une partie de son travail par encore plus d'intelligence artificielle. Résultat, le Parti communiste chinois marche sur une ligne très étroite. D'un côté, il veut devenir le leader mondial de l'IA. De l'autre, il sait qu'un chômage massif pourrait fragiliser la stabilité sociale du pays. La Chine découvre donc, comme le reste du monde, que la vraie question n'est plus seulement jusqu'où l'IA peut aller, mais surtout, quelle place restera-t-il à l'humain ? Excellente journée, ce rendez-vous vous était présenté par webradio.ai.
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19: Bonjour à tous, il va encore faire chaud aujourd'hui. La vague de canicule continue de s'intensifier en France. 80 départements sont placés en vigilance orange canicule. Les températures devraient frôler les 40 degrés sur la majeure partie du pays. Selon Météo France, un retour de la fraîcheur ne devrait s'amorcer qu'en fin de week-end par les côtes de la Manche. Un feu de forêt a parcouru hier plus de 100 hectares à Saint-Just, à une cinquantaine de kilomètres au sud de Rennes, en Ille-et-Vilaine. Une cinquantaine de personnes ont été évacuées et un château du 19e siècle était menacé par les flammes. Les agriculteurs sont venus prêter main forte aux 150 pompiers mobilisés renforcés par des moyens aériens. 200 hectares étaient menacés. Les pompiers en grève aujourd'hui. Un préavis a été déposé par l'intersyndicale des personnels des services d'incendie et de secours. En pleine saison des feux inédites par son ampleur, les 9 syndicats déplorent déplore des difficultés majeures nécessitant des réponses immédiates de l'État. Plus de 120 000 hectares sont déjà partis en fumée à travers l'Hexagone depuis le début de l'été et 4 soldats du feu ont perdu la vie. Le personnel de cabine d'EasyJet France est lui aussi appelé à la grève les 15 et 16 août. 3 syndicats dénoncent une dégradation continue des conditions de travail et soulignent l'échec hier des négociations avec la direction. La compagnie britannique à bas coût a appelé les syndicats à renoncer à cette action opportuniste à une période de l'année aussi chargée. L'homme suspecté d'avoir agressé lundi au couteau des policiers municipaux à Toulouse a été mis en examen hier et placé en détention provisoire. Une expertise psychiatrique doit être ordonnée. Ce ressortissant italien âgé de 30 ans a affirmé avoir obéi à des voix. La France et une trentaine de pays ont publié une déclaration commune afin de condamner les exécutions de manifestants qui se multiplient en Iran, ainsi que le recours à la peine de mort par le régime. Le ministre iranien des Affaires étrangères a balayé ce matin les critiques. Et côté tennis, l'américain Ben Shelton a largement dominé cette nuit son compatriote Lerner Tien en 2-7 et se qualifie pour la finale du Masters 1000 de Montréal. Il affrontera un autre américain, Brandon Nakashima, qui a lui écarté l'espagnol Rafael Rodard en 2-7.
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16: Bonjour, excellent jeudi 13 août. Merci de nous rejoindre. Voici donc l'éphéméride de cette journée. Vous pensez aujourd'hui, ils sont à l'honneur. C'est leur fête au Hippolyte. Et bon anniversaire à vous les natifs du 13 août. Vous êtes les mêmes jours qu'Alex Good. L'humoriste fête ses 51 ans. Très bon anniversaire également à un autre humoriste, Boudère, qui fête ses 48 ans. Et puis dans l'éphéméride de cette journée, le 13 août 97, il y a 29 ans, première apparition de Eric Cartman, un des personnages principaux de la série télé d'animation South Park, dans le premier épisode et le pilote de la série animée. Allez, bon début de journée, bon jeudi 13 août avec nous.
19: C'est une journée ensoleillée et très chaude qui nous attend pour ce jeudi avec 80 départements placés en vigilance orange pour canicule. Les minimales seront comprises entre 20 et 27 degrés.

0: et jusqu'à 41 à Bordeaux.
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2: Bonjour à tous, on commence avec du football. Le Paris Saint-Germain a remporté la Super Coupe d'Europe hier soir à Salzbourg en battant Aston Villa 2-1. Les Parisiens sont attendus dès dimanche à Lens avec en ligne de mire le trophée des champions et une troisième étoile européenne. Côté tennis, l'Américain Ben Shelton va-t-il conserver son titre au Canada? Le numéro 10 mondial a largement dominé cette nuit son compatriote à l'ère Martienne en 2-7, 6-2, 6-3. Il se qualifie pour la finale du Masters 1000 de Montréal. À 23 ans, il disputera la 9e finale de sa carrière face à un autre de ses compatriotes, Brandon Nakashima, qui a lui écarté l'Espagnol Rafael Rodar en 2-7, 7-6, 6-4. Les championnats d'Europe d'athlétisme se poursuivent à Birmingham. Juste Kouaou Maté est devenu vice-champion d'Europe du 110 mètres haies. Le français

0: 400 mètres. Le Français a réalisé une remontée spectaculaire dans les 200 derniers mètres pour terminer en 44 secondes 40 centièmes derrière le Britannique Matthew Hudson-Smith. La troisième journée des championnats d'Europe de natation à Saint-Denis a été marquée hier par le report du monde de l'Italienne Sarah Curtis sur 50 mètres d'eau. Elle retrouvera en finale deux Françaises, Marie-Ambre Molu, troisième des demi-finales en 27 secondes 25 centièmes, et Analia Pigret, sixième en 27 secondes 34. Le Roumain David Popovic a lui remporté un troisième titre européen consécutif sur le 100 mètres nage libre. Côté tricolore, le relais 4 x 100 mètres féminin a terminé au pied du podium. Les Bleus ont toutefois établi un nouveau record de France en 3 minutes 33 secondes 91 centièmes. Déjà titré la veille avec le relais mixte 4 x 100 mètres, 4 nages et médaillé d'argent sur 50 mètres papillon, Maxime Drosset s'est qualifié pour la finale du 100 mètres papillon. Il a signé le troisième temps des demi-finales.
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6: Bonjour, plus de 40 000 personnes subissent déjà des coupures d'eau au robinet à cause de la sécheresse installée, précoce, généralisée, durable et particulièrement intense qui frappe la France, a annoncé la ministre de la Transition écologique Monique Barbu lors d'un point presse sur l'état de la ressource en eau. Elle réclame par ailleurs plus de contrôle des restrictions. La SNCF prévoit de supprimer 7 trains entre Paris et Clermont-Ferrand vendredi à la veille du week-end du 15 août en raison de la canicule. Deux allers-retours ont déjà été supprimés hier, 3 le seront aujourd'hui. Les suppressions se multiplient à chaque épisode caniculaire en raison notamment des climatisations vieillissantes des rames corail. 2 personnes sont mortes dans des accidents distincts hier dans le massif du Mont-Blanc. Vers 14h, le PGHM de Chamonix est intervenu pour une personne qui a dévissé pendant une randonnée vers le col de l'Enclave. Il s'agit d'une jeune femme de 24 ans qui marchait seule. Une heure plus tard, les secours ont été appelés au col de l'Index à Chamonix pour un accident de speed riding dans lequel un homme est décédé. 2 personnes âgées de plus de 80 ans sont décédées à la suite d'une recrudescence de légionellose en Savoie, a annoncé dans un communiqué l'agence régionale de santé. Les décès sont intervenus entre le 1er juin et le 10 août, période au cours de laquelle 41 cas de légionellose

0: Adapté d'un classique de la littérature australienne, l'action se déroule donc dans l'Australie de 1900. L'histoire d'une jeune femme bien décidée à devenir écrivaine plutôt qu'épouse. Problème, sa famille n'a qu'une idée en tête, à la marier. Avec un goût irrépressible pour la liberté, Sibylla brise l'une après l'autre les conventions de son époque en quête d'un récit qui lui offrirait son indépendance. Le choix entre l'aventure et le mariage lui semble évident jusqu'à ce qu'elle tombe amoureuse. Une réinvention fraîche et vibrante du roman initial.
1: 9h.
0: On reste sur Netflix avec la saison 3 de Grosse Pression, de nouveaux épisodes centrés sur le garage familial du Valley Forge Automotive Center et son équipe de bras cassés basée en Pennsylvanie. Will tente désespérément de redresser l'affaire entre les clients impossibles et les facéties de son cousin Shane. Après une saison 2 qui avait fait grimper les enjeux autour de l'avenir de l'entreprise familiale, cette suite devrait creuser davantage les tensions internes à l'équipe du garage, tout en conservant l'humour très cash qui a fait la réputation de la série. La série policière mexicaine Las Azules de retour sur Apple TV+, avec une saison 2 inspirée de faits réels. Dans le Mexique des années 70, quatre femmes défient les normes conservatrices de leur époque pour intégrer la première brigade féminine de la police mexicaine. Elles découvrent cependant que cette unité a principalement été créée comme une opération de communication destinée à détourner l'attention des médias d'une série de meurtres.
2: Mesdames, allons faire notre ronde.
3: On a quoi, dis-moi ?
4: Une victime. Il a été frappé et mutilé.
5: Une telle précision nous oblige à envisager un homme entraîné.
2: Commandant, je veux qu'on puisse participer à l'enquête.
6: Personne ne lève le petit doigt sans mon autorisation.
2: Qu'est-ce que tu crois qu'ils vont faire ? Ils vont arrêter le premier type qui passe, ils vont lui faire porter le chapeau et puis ils vont classer l'affaire, Maria. Les Bleus. Au sous-sol, dépêchez-vous. Il faut découvrir qui a fait ça.
0: Une série partagée entre l'enquête menée par ses héroïnes et les obstacles sociaux et professionnels auxquels elles sont confrontées à cette époque. Reacher, de retour cette semaine sur Prime Video avec une saison 4 qui laissera ensuite sa place à la série dérivée Niglé sur le service de streaming. Jack Reacher se retrouve entraîné dans un jeu complexe et mortel qui l'oppose à des ennemis impitoyables issus des plus hautes sphères du pouvoir.
7: Jack Reacher, où est la clé USB qu'Anne Amérique vous a donné avant de se suicider?
8: Je vois pas de quoi vous voulez parler.
7: Vous me croyez stupide à ce point-là?
8: Oui.
7: Je vous connais?
8: Non, mais je suis la dernière personne à avoir parlé à votre sœur.
7: C'est impossible que ma sœur se soit suicidée.
9: Montrez-moi ce qu'il y a dans le sac.
10: Votre sœur s'est retrouvée dans un merdier suffisamment important pour que le gouvernement s'en préoccupe et qu'on essaie de me tabasser.
7: Qu'est-ce qui vous intéresse tant que ça?
10: Je suis pas du genre à laisser les méchants s'en sortir.
0: Les trois premiers épisodes sont disponibles cette semaine. Un nouvel épisode sera ensuite mis en ligne chaque semaine jusqu'au 16 septembre, date à laquelle Prime Video lancera la série dérivée Niglé. Près de 20 ans après le premier opus, Camp Rock 3 débarque cette semaine sur Disney+, avec une nouvelle génération d'artistes et le retour de Connect 3, une nouvelle aventure musicale. Connect 3 voit sa première partie se retirer à l'approche d'une grande tournée de retrouvailles. Le groupe retourne alors à Camp Rock afin de dénicher la prochaine révélation musicale capable d'ouvrir ses concerts.
11: On a une grosse année devant nous, une tournée, 30 villes, la seule chose qui manque, une première partie. On s'est dit, pourquoi on ne chercherait pas l'artiste de notre première partie ici et maintenant?
12: C'est moi que les tous pour un vont choisir. Et rien ne me fera perdre mes moyens.
0: Disney a également dévoilé un premier titre inédit, One Bill Away, interprété par la nouvelle promotion d'artistes du film. Voilà pour les sorties séries de la semaine, on se retrouve la semaine prochaine.
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0: Votre horoscope de ce jeudi 13 août, Bélier, une surprise pourrait bien chambouler agréablement vos plans aujourd'hui. Taureau, votre générosité vous sera rendue au centuple. Gémeaux, vous retrouvez un ami que vous aviez perdu de vue. Cancer, le soleil est aussi dans votre cœur aujourd'hui. Lion, votre confiance en vous fait toute la différence. Vierge, ne cherchez pas la perfection, profitez simplement de l'instant présent. Balance, un joli coup de téléphone pourrait illuminer votre journée. Scorpion, les tensions s'éloignent enfin, respirez et profitez. Sagittaire, l'aventure n'est jamais loin, alors ouvrez les yeux. Capricorne, une personne vous témoignera une belle marque d'affection aujourd'hui. Verseau, votre spontanéité sera votre plus bel atout. Et Poisson, vous avez toutes les raisons de sourire toute la journée.
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15: Bonjour, bienvenue dans votre...

0: l'intelligence artificielle. La Chine fonce à toute vitesse dans la révolution de l'IA, mais avec une question en tête, comment moderniser sans sacrifier l'emploi? C'est tout l'enjeu soulevé par le correspondant du journal Le Monde à Pékin. Car en Chine, l'IA est devenue une priorité nationale. Le gouvernement parle même d'une transformation systématique et globale. En clair, l'intelligence artificielle doit être partout. Dans les entreprises, les administrations, les transports, jusque dans la gestion du trafic routier ou dans la sécurité. Et contrairement aux pays occidentaux, les Chinois semblent plutôt confiants. Selon une étude publiée en 2025, près de 7 Chinois sur 10 font confiance à l'IA. C'est beaucoup plus qu'aux États-Unis ou encore en France. Mais derrière cet enthousiasme, une inquiétude monte, celle du travail remplacé par les machines. Car le ralentissement économique touche déjà durement les jeunes diplômés chinois et l'intelligence artificielle pourrait accélérer certaines suppressions de postes. Alors le pouvoir chinois tente de rassurer. Juste avant la fête du travail, une cour de justice de Hangzhou, grande ville technologique où sont installés des géants comme Alibaba, a rendu publique une affaire très symbolique. Un salarié travaillait à vérifier des contenus produits par une intelligence artificielle, exactitude des réponses, respect de la vie privée et probablement aussi de la censure chinoise. Mais son entreprise a finalement décidé de remplacer une partie de son travail par encore plus d'intelligence artificielle. Résultat, le Parti communiste chinois marche sur une ligne très étroite. D'un côté, il veut devenir le leader mondial de l'IA. De l'autre, il sait qu'un chômage massif pourrait fragiliser la stabilité sociale du pays. La Chine découvre donc, comme le reste du monde, que la vraie question n'est plus seulement jusqu'où l'IA peut aller, mais surtout, quelle place restera-t-il à l'humain ? Excellente journée, ce rendez-vous vous était présenté par webradio.ai.
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2: Bonjour à tous. De fortes chaleurs sont encore attendues aujourd'hui sur la quasi-totalité du pays avec 80 départements en vigilance orange canicule. Le mercure devrait encore atteindre les 40 degrés par endroit. Il faudra attendre ce week-end pour connaître un vrai répit. Un air frais devrait permettre d'apporter de la fraîcheur par l'ouest. Le feu de forêt qui s'est déclaré hier à Saint-Just à une cinquantaine de kilomètres au sud de Rennes en Ille-et-Vilaine a parcouru plus de 200 hectares. Une cinquantaine de personnes ont été évacuées. Un château du 19e siècle était menacé par les flammes. Les agriculteurs sont venus prêter main forte aux 276 pompiers mobilisés, renforcés par des moyens aériens. Les pompiers en grève aujourd'hui. Un préavis a été déposé par l'intersyndicale des personnels des services d'incendie et de secours. En pleine saison, des feux inédits par son ampleur, les 9 syndicats déplorent des difficultés majeures nécessitant des réponses immédiates de l'État. Plus de 120 000 hectares sont déjà partis en fumée à travers l'Hexagone depuis le début de l'été et 4 soldats du feu ont perdu la vie. La ministre de l'Agriculture, Annie Genevard, a exprimé ce matin son engagement à venir en aide aux agriculteurs durement touchés cet été par la sécheresse. Elle a demandé à chaque préfet de mettre en place un comité sécheresse. Elle prévoit de les réunir le 27 août afin de calibrer ensuite le plan d'aide massif annoncé. Un jeune de 13 ans est mort noyé hier dans un plan d'eau sur une base de loisirs à Saint-Paul-en-Chablais, en Haute-Savoie. Malgré l'intervention des pompiers, il n'a pas pu être réanimé. Près de 600 personnes ont été évacuées le temps de l'opération. Une enquête a été ouverte afin d'établir les circonstances de cette noyade. La France et une trentaine de pays ont publié une déclaration commune afin de condamner les exécutions de manifestants qui se multiplient en Iran, ainsi que

0: soir à Salzbourg en battant Aston Villa 2-1. Les Parisiens sont attendus dès dimanche à Lens avec en ligne de mire le trophée des champions et une troisième étoile européenne.
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2: Bonjour, excellent jeudi 13 août. Merci de nous rejoindre. Voici donc l'éphéméride de cette journée. Vous pensez aujourd'hui, ils sont à l'honneur. C'est leur fête au Hippolyte. Et bon anniversaire à vous, les natifs du 13 août. Vous êtes les mêmes jours qu'Alex Good. L'humoriste fête ses 51 ans. Très bon anniversaire également à un autre humoriste, Boudère, qui fête ses 48 ans. Et puis dans l'éphéméride de cette journée, le 13 août 97, il y a 29 ans, première apparition de Eric Cartman, un des personnages principaux de la série télé d'animation South Park, dans le premier épisode et le pilote de la série animée. Allez, bon début de journée, bon jeudi 13 août avec nous.
0: C'est une journée ensoleillée et très chaude qui nous attend pour ce jeudi avec 80 départements placés en vigilance orange pour canicule. Les minimales seront comprises entre 20 et 27 degrés. Et

0: tour est jusqu'à 41 à Bordeaux.
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2: Bonjour à tous, on commence avec du football. Le Paris Saint-Germain a remporté la Super Coupe d'Europe hier soir à Salzbourg en battant Aston Villa 2-1. Les Parisiens sont attendus dès dimanche à Lens avec en ligne de mire le trophée des champions et une troisième étoile européenne. Côté tennis, l'Américain Ben Shelton va-t-il conserver son titre au Canada? Le numéro 10 mondial a largement dominé cette nuit son compatriote à l'ère Martienne en 2-7, 6-2, 6-3. Il se qualifie pour la finale du Masters 1000 de Montréal. À 23 ans, il disputera la 9e finale de sa carrière face à un autre de ses compatriotes, Brandon Nakashima, qui a lui écarté l'Espagnol Rafael Rodar en 2-7, 7-6, 6-4. Les championnats d'Europe d'athlétisme se poursuivent à Birmingham. Juste Kouaou Maté est devenu vice-champion d'Europe du centimètre haie. Le Français a signé hier son meilleur chrono de la saison en 13 secondes 16 centièmes, échouant de seulement 4 centièmes derrière le Suisse Jason Joseph. Mohamed Abdallah Kunta a lui décroché la médaille d'argent de 400 mètres. Le Français a réalisé une remontée spectaculaire dans les 200 derniers mètres pour terminer en 44 secondes 40 centièmes derrière le Britannique Matthew Hudson-Smith. La troisième journée des championnats d'Europe de natation à Saint-Denis a été marquée hier par le record du monde de l'Italienne Sarah Curtis sur 50 mètres d'eau. Elle retrouvera en finale deux Françaises, Marie-Ambre Molu, troisième des demi-finales en 27 secondes 25 centièmes et Analia Pigret, sixième en 27 secondes 34. Le Roumain David Popovici a lui remporté un troisième titre européen consécutif sur le 100 mètres nage libre. Côté tricolore, le relais 4 x 100 mètres féminin a terminé au pied du podium. Les Bleus ont toutefois établi un nouveau record de France en 3 minutes 33 secondes 91 centièmes. Déjà titré la veille avec le relais mixte 4 x 100 mètres, 4 nages et médaillé d'argent sur 50 mètres papillon, Maxime Drousset s'est qualifié pour la finale du 100 mètres papillon. Il a signé le 3e temps des demi-finales.
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7: 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Bonjour, plus de 40 000 personnes subissent déjà des coupures d'eau au robinet à cause de la sécheresse installée, précoce, généralisée, durable et particulièrement intense qui frappe la France, a annoncé la ministre de la Transition écologique Monique Barbu lors d'un point presse sur l'état de la ressource en eau. Elle réclame par ailleurs plus de contrôle des restrictions. La SNCF prévoit de supprimer 7 trains entre Paris et Clermont-Ferrand vendredi à la veille du week-end du 15 août en raison de la canicule. De 2 allers-retours ont déjà été supprimés hier, 3 le seront aujourd'hui. Les suppressions se multiplient à chaque épisode caniculaire en raison notamment des climatisations vieillissantes des rames corail. 2 personnes sont mortes dans des accidents distincts hier dans le massif du Mont-Blanc. Vers 14h, le PGHM de Chamonix est intervenu pour une personne qui a dévissé pendant une randonnée vers le col de l'Enclave. Il s'agit d'une jeune femme de 24 ans qui marchait seule. Une heure plus tard, les secours ont été appelés au col de l'Index à Chamonix pour un accident de speed riding dans lequel un homme est décédé. 2 personnes âgées de plus de 80 ans sont décédées à la suite d'une recrudescence de légionellose en Savoie, a annoncé dans un communiqué l'agence régionale de santé. Les décès sont intervenus entre le 1er juin et le 10 août, période au cours de laquelle 41 cas de légionellose ont été déclarés aux autorités sanitaires en Savoie. Le premier ministre libanais Nawaf Salam condamne les destructions systématiques dans le sud du Liban où Israël a reconnu démolir toutes les maisons dans le secteur contrôlé par son armée. La démolition des maisons, des infrastructures, des bâtiments gouvernementaux et des lieux sacrés constitue une grave violation des principes et des règles du droit international, selon le chef du gouvernement libanais. C'est la fin de ce flash, une très bonne journée à notre écoute.
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8: Saint-Nazaire, le square des aviateurs est de nouveau partiellement accessible depuis ce 1er juillet, après plus de 2 mois de fermeture. La ville avait décidé de fermer le site le 24 avril dernier à titre préventif, après la découverte d'une pollution des sols. Des nouvelles investigations ont ensuite été menées. 27 sondages complémentaires ont permis de mieux évaluer l'étendue de cette pollution et les risques pour les usagers. Les résultats sont rassurants pour la partie est du square. Les analyses montrent que les sols de ce secteur sont conformes aux normes sanitaires. Le public peut donc y accéder de nouveau depuis hier, sans risque, selon les autorités. En revanche, la partie ouest, où se trouve notamment l'aire de jeu pour les enfants, reste fermée. Les analyses ont confirmé la présence de plusieurs polluants historiques, dont du plomb et de l'arsenic, à des niveaux jugés incompatibles avec les usages actuels du site. Les barrières restent donc en place et une signalétique informe les promeneurs. La ville de Saint-Nazaire, en lien avec les services de l'État, va désormais travailler avec un cabinet spécialisé afin de préparer la ouverture de cette partie du parc. Pour l'heure, aucun calendrier n'a été communiqué. Enfin, l'Agence régionale de santé rappelle que les femmes enceintes et les jeunes enfants ayant fréquenté régulièrement le square avant sa fermeture sont invitées à consulter leur médecin traitant. Si nécessaire, un dépistage sanguin pourra être prescrit. À retenir donc, à Saint-Nazaire, seule la partie est du square des aviateurs est de nouveau ouverte au public depuis le 1er juillet. La partie ouest, elle, reste fermée jusqu'à l'ouverture.
9: Ma brillante carrière débarque cette semaine sur Netflix, une série très attendue adaptée d'un classique de la littérature australienne. L'action se déroule donc dans l'Australie de 1900. L'histoire d'une jeune femme bien décidée à devenir écrivaine plutôt qu'épouse. Problème, sa famille n'a qu'une idée en tête, à la marier. Avec un goût irrépressible pour la liberté, Sibylla brise l'une après l'autre les conventions de son époque en quête d'un récit qui lui offrirait son indépendance. Le choix entre l'aventure et le mariage lui semble évident jusqu'à ce qu'elle tombe amoureuse. Une réinvention fraîche et vibrante du roman initiatique culte. On reste sur Netflix avec la saison 3 de Grosse Pression, de nouveaux épisodes centrés sur le garage familial du Valley Forge Automotive Center et son équipe de bras cassés basée en Pennsylvanie. Will tente désespérément de redresser l'affaire entre les clients impossibles et les facéties de son cousin Shane. Après une saison 2 qui avait fait grimper les enjeux autour de l'avenir de l'entreprise familiale, cette suite devrait creuser davantage les tensions internes à l'équipe du garage, tout en conservant l'humour très cash qui a fait la réputation de la série. La série policière mexicaine Las Azules de retour sur Apple TV+, avec une saison 2 inspirée de faits réels. Dans le Mexique des années 70, 4 femmes défient les normes conservatrices de leur époque pour intégrer la première brigade féminine de la police mexicaine. Elles découvrent cependant que cette unité a principalement été créée comme une opération de communication destinée à détourner l'attention des médias d'une série de meurtres.
10: Mesdames, allons faire notre ronde.
11: On a quoi, dis-moi ?
12: Une victime. Il a été frappé et mutilé.
13: Une telle précision nous oblige à envisager un homme entraîné.
10: Commandant, je veux qu'on puisse participer à l'enquête.
14: Personne ne lève le petit doigt sans mon autorisation.
10: Qu'est-ce que tu crois qu'ils vont faire ? Ils vont arrêter le premier type qui passe, ils vont lui faire porter le chapeau et puis ils vont classer l'affaire, Maria. Les Bleus, ou au sous-sol, dépêchez-vous. Il faut découvrir qui a fait ça.
9: Une série partagée entre l'enquête menée par ses héroïnes et les obstacles sociaux et professionnels auxquels elles sont confrontées à cette époque. Reacher, de retour cette semaine sur Prime Video avec une saison 4 qui laissera ensuite sa place à la série dérivée Niglé sur le service de streaming. Jack Reacher se retrouve entraîné dans un jeu complexe et mortel qui l'oppose à des ennemis impitoyables issus des plus hautes sphères du pouvoir.
11: Jack Reacher, où est la clé USB qu'Anne Amérique vous a donnée avant de se suicider?
15: Je vois pas de quoi vous voulez parler.
11: Vous me croyez stupide à ce point-là?
15: Oui.
11: Je vous connais?
15: Non, mais je suis la dernière personne à avoir parlé à votre sœur.
11: C'est impossible que ma sœur se soit suicidée.
15: Montrez-moi ce qu'il y a dans le sac. Votre sœur s'est retrouvée dans un merdier suffisamment important pour que le gouvernement s'en préoccupe et qu'on essaie de me tabasser.
11: Qu'est-ce qui vous intéresse tant que ça?
15: Je suis pas du genre à laisser les méchants s'en sortir.
9: Les trois premiers épisodes sont disponibles cette semaine. Un nouvel épisode sera ensuite mis en ligne chaque semaine jusqu'au 16 septembre, date à laquelle Prime Video lancera la série dérivée Niglé. Près de 20 ans après le premier opus, Camp Rock 3 débarque cette semaine sur Disney+, avec une nouvelle génération d'artistes et le retour de Connect 3, une nouvelle aventure musicale. Connect 3 voit sa première partie se retirer à l'approche d'une grande tournée de retrouvailles. Le groupe retourne alors à Camp Rock afin de dénicher la prochaine révélation musicale capable d'ouvrir ses concerts.
16: On a une grosse année devant nous, qu'une tournée, 30 villes. La seule chose qui manque, une première partie. On s'est dit, pourquoi on ne chercherait pas l'artiste de notre première partie ici et maintenant?
17: C'est moi que les tous pour un vont choisir. Et rien ne me fera perdre mes moyens.
9: Disney a également dévoilé un premier titre inédit, One Beat Away, interprété par la nouvelle promotion d'artistes du film. Voilà pour les sorties séries de la semaine. On se retrouve la semaine prochaine.
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9: Votre horoscope de ce jeudi 13 août. Bélier, une surprise pourrait bien chambouler agréablement vos plans aujourd'hui. Taureau, votre générosité vous sera rendue au centuple. Gémeaux, vous retrouvez un ami que vous aviez perdu de vue. Cancer, le soleil est aussi dans votre cœur aujourd'hui. Lion, votre confiance en vous fait toute la différence. Vierge, ne cherchez pas la perfection, profitez simplement de l'instant présent. Balance, un joli coup de téléphone pourrait illuminer votre journée. Scorpion, les tensions s'éloignent enfin, respirez et profitez. Sagittaire, l'aventure n'est jamais loin, alors ouvrez les yeux. Capricorne, une personne vous témoignera une belle marque d'affection aujourd'hui. Verseau, votre spontanéité sera votre plus bel atout. Et Poisson, vous avez toutes les raisons de sourire toute la journée.
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18: Bonjour, bienvenue dans votre rendez-vous intelligence artificielle. La Chine fonce à toute vitesse dans la révolution de l'IA, mais avec une question en tête, comment moderniser sans sacrifier l'emploi? C'est tout l'enjeu soulevé par le correspondant du journal Le Monde à Pékin. Car en Chine, l'IA est devenue une priorité nationale. Le gouvernement parle même d'une transformation systématique et globale. En clair, l'intelligence artificielle doit être partout, dans les entreprises, les administrations, les transports, jusque dans la gestion du trafic routier ou dans la sécurité. Et contrairement aux pays occidentaux, les Chinois semblent plutôt confiants. Selon une étude publiée en 2025, près de 7 Chinois sur 10 font confiance à l'IA. C'est beaucoup plus qu'aux États-Unis ou encore en France. Mais derrière cet enthousiasme, une inquiétude monte, celle du travail remplacé par les machines. Car le ralentissement économique touche déjà durement les jeunes diplômés chinois et l'intelligence artificielle pourrait accélérer certaines suppressions de postes. Alors le pouvoir chinois tente de rassurer. Juste avant la fête du travail, une cour de justice de Hangzhou, grande ville technologique où sont installés des géants comme Alibaba, a rendu publique une affaire très symbolique. Un salarié travaillait à vérifier des contenus produits par une intelligence artificielle, exactitude des réponses, respect de la vie privée et probablement aussi de la censure chinoise. Mais son entreprise a finalement décidé de remplacer une partie de son travail par encore plus d'intelligence artificielle. Résultat, le Parti communiste chinois marche sur une ligne très étroite. D'un côté, il veut devenir le leader mondial de l'IA. De l'autre, il sait qu'un chômage massif pourrait fragiliser la stabilité sociale du pays. La Chine découvre donc, comme le reste du monde, que la vraie question n'est plus seulement jusqu'où l'IA peut aller, mais surtout, quelle place restera-t-il à l'humain ? Excellente journée, ce rendez-vous vous était présenté par webradio.ai.
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19: Bonjour à tous. De fortes chaleurs sont encore attendues aujourd'hui sur la quasi-totalité du pays avec 80 départements en vigilance orange canicule. Le mercure devrait encore atteindre les 40 degrés par endroit. Il faudra attendre ce week-end pour connaître un vrai répit. Un air frais devrait permettre d'apporter de la fraîcheur par l'ouest. Le feu de forêt qui s'est déclaré hier à Saint-Just à une cinquantaine de kilomètres au sud de Rennes en Ille-et-Vilaine a parcouru plus de 200 hectares. Une cinquantaine de personnes ont été évacuées. Un château du 19e siècle était menacé par les flammes. Les agriculteurs sont venus prêter main forte aux 276 pompiers mobilisés, renforcés par des moyens aériens. Les pompiers en grève aujourd'hui. Un préavis a été déposé par l'intersyndicale des personnels des services d'incendie et de secours. En pleine saison, des feux inédits par son ampleur, les 9 syndicats déplorent des difficultés majeures nécessitant des réponses immédiates de l'État. Plus de 120 000 hectares sont déjà partis en fumée à travers l'Hexagone depuis le début de l'été et 4 soldats du feu ont perdu la vie. La ministre de l'Agriculture, Annie Genevard, a exprimé ce matin son engagement à venir en aide aux agriculteurs durement touchés cet été par la sécheresse. Elle a demandé à chaque préfet de mettre en place un comité sécheresse. Elle prévoit de les réunir le 27 août afin de calibrer ensuite le plan d'aide massif annoncé. Un jeune de 13 ans est mort noyé hier dans un plan d'eau sur une base de loisirs à Saint-Paul-en-Chablais, en Haute-Savoie. Malgré l'intervention des pompiers, il n'a pas pu être réanimé. Près de 600 personnes ont été évacuées le temps de l'opération. Une enquête a été ouverte afin d'établir les circonstances de cette noyade. La France et une trentaine de pays ont publié une déclaration commune afin de condamner les exécutions de manifestants qui se multiplient en Iran, ainsi que le recours à la peine de mort par le régime. Le ministre iranien des Affaires étrangères a lui balayé ce matin les critiques. Le Paris Saint-Germain a remporté la Supercoupe d'Europe hier soir à Salzbourg en battant Aston Villa 2-1. Les Parisiens sont attendus dès dimanche à Lens avec en ligne de mire le trophée des champions et une troisième étoile européenne.
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18: Bonjour, excellent jeudi 13 août. Merci de nous rejoindre. Voici donc l'éphéméride de cette journée. Vous pensez aujourd'hui, ils sont à l'honneur, c'est leur fête au Hippolyte. Et bon anniversaire à vous les natifs du 13 août. Vous êtes les mêmes jours qu'Alex Good. L'humoriste fête ses 51 ans. Très bon anniversaire également à un autre humoriste, Boudère, qui fête ses 48 ans. Et puis dans l'éphéméride de cette journée, le 13 août 97, il y a 29 ans, première apparition de Eric Cartman, un des personnages principaux de la série télé d'animation South Park, dans le premier épisode et le pilote de la série animée. Allez, bon début de journée, bon jeudi 13 août avec nous.
19: C'est une journée ensoleillée et très chaude qui nous attend pour ce jeudi avec 80 départements placés en vigilance orange pour canicule. Les minimales seront comprises entre 20 et 27 degrés. Et

0: pourrait jusqu'à 41 à Bordeaux.
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2: Bonjour à tous, on commence avec du football. Le Paris Saint-Germain a remporté la Super Coupe d'Europe hier soir à Salzbourg en battant Aston Villa 2-1. Les Parisiens sont attendus dès dimanche à Lens avec en ligne de mire le trophée des champions et une troisième étoile européenne. Côté tennis, l'Américain Ben Shelton va-t-il conserver son titre au Canada? Le numéro 10 mondial a largement dominé cette nuit son compatriote à l'ère martienne en 2-7, 6-2, 6-3. Il se qualifie pour la finale du Masters 1000 de Montréal. À 23 ans, il disputera la 9e finale de sa carrière face à un autre de ses compatriotes, Brandon Nakashima, qui a lui écarté l'Espagnol Rafael Rodar en 7-6-6-4. Les championnats d'Europe d'athlétisme se poursuivent à Birmingham. Juste Kouaou Maté est devenu vice-champion d'Europe du 110 mètres haies. Le Français a signé hier son meilleur chrono de la saison en 13 secondes 16 centièmes, échouant de seulement 4 centièmes derrière le Suisse Jason Joseph. Mohamed Abdallah Kunta a lui décroché la médaille d'argent de 400 mètres. Le Français a réalisé une remontée spectaculaire dans les 200 derniers mètres pour terminer en 44 secondes 40 centièmes derrière le Britannique Matthew Hudson-Smith. La troisième journée des championnats d'Europe de natation à Saint-Denis a été marquée hier par le record du monde de l'Italienne Sarah Curtis sur 50 mètres d'eau. Elle retrouvera en finale deux Françaises, Marie-Ambre Molu, troisième des demi-finales en 27 secondes 25 centièmes et Analia Pigret, sixième en 27 secondes 34. Le Roumain David Popovici a lui remporté un troisième titre européen consécutif sur le 100 mètres nage libre. Côté tricolore, le relais 4 x 100 mètres féminin a terminé au pied du podium. Les Bleus ont toutefois établi un nouveau record de France en 3 minutes 33 secondes 91 centièmes. Déjà titré la veille avec le relais mixte 4 x 100 mètres, 4 nages et médaillé d'argent sur 50 mètres papillon, Maxime Drousset s'est qualifié pour la finale du 100 mètres papillon. Il a signé le 3e temps des demi-finales.
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8: Bonjour, plus de 40 000 personnes subissent déjà des coupures d'eau au robinet à cause de la sécheresse installée, précoce, généralisée, durable et particulièrement intense qui frappe la France, a annoncé la ministre de la Transition écologique Monique Barbu lors d'un point presse sur l'état de la ressource en eau. Elle réclame par ailleurs plus de contrôle des restrictions. La SNCF prévoit de supprimer 7 trains entre Paris et Clermont-Ferrand vendredi à la veille du week-end du 15 août en raison de la canicule. 2 allers-retours ont déjà été supprimés hier, 3 le seront aujourd'hui. Les suppressions se multiplient à chaque épisode caniculaire en raison notamment des climatisations vieillissantes des rames corail. 2 personnes sont mortes dans des accidents distincts hier dans le massif du Mont-Blanc. Vers 14h, le PGHM de Chamonix est intervenu pour une personne qui a dévissé pendant une randonnée vers le col de l'Enclave. Il s'agit d'une jeune femme de 24 ans qui marchait seule. Une heure plus tard, les secours ont été appelés au col de l'Index à Chamonix pour un accident de speed riding dans lequel un homme est décédé. 2 personnes âgées de plus de 80 ans sont décédées à la suite d'une recrudescence de légionellose en Savoie, a annoncé dans un communiqué l'Agence régionale de santé. Les décès sont intervenus entre le 1er juin et le 10 août, période au cours de laquelle 41 cas de légionellose ont été déclarés aux autorités sanitaires en Savoie. Le Premier ministre libanais Nawaf Salam condamne les destructions systématiques dans le sud du Liban où Israël a reconnu démolir toutes les maisons dans le secteur contrôlé par son armée. La démolition des maisons, des infrastructures, des bâtiments gouvernementaux et des lieux sacrés constitue une grave violation des principes et des règles du droit international, selon le chef du gouvernement libanais. C'est la fin de ce flash, une très bonne journée à notre écoute.
9: Ma brillante carrière débarque cette semaine sur Netflix, une série très attendue adaptée d'un classique de la littérature australienne. L'action se déroule donc dans l'Australie de 1900, l'histoire d'une jeune femme bien décidée à devenir écrivaine plutôt qu'épouse. Problème, sa famille n'a qu'une idée en tête, à la marier. Avec un goût irrépressible pour la liberté, Sibylla brise l'une après l'autre les conventions de son époque en quête d'un récit qui lui offrirait son indépendance. Le choix entre l'aventure et le mariage lui semble évident jusqu'à ce qu'elle tombe amoureuse. Une réinvention fraîche et vibrante du roman initiatique culte. On reste sur Netflix avec la saison 3 de Grosse Pression, de nouveaux épisodes centrés sur le garage familial du Valley Forge Automotive Center et son équipe de bras cassés basée en Pennsylvanie. Will tente désespérément de redresser l'affaire entre les clients impossibles et les facéties de son cousin Shane. Après une saison 2 qui avait fait grimper les enjeux autour de l'avenir de l'entreprise familiale, cette suite devrait creuser davantage les tensions internes à l'équipe du garage, tout en conservant l'humour très cash qui a fait la réputation de la série. La série policière mexicaine Las Azules de retour sur Apple TV+, avec une saison 2 inspirée de faits réels. Dans le Mexique des années 70, 4 femmes défient les normes conservatrices de leur époque pour intégrer la première brigade féminine de la police mexicaine. Elles découvrent cependant que cette unité a principalement été créée comme une opération de communication destinée à détourner l'attention des médias d'une série de meurtres.
10: Mesdames, allons faire notre ronde.
11: On a quoi, dis-moi ?
12: Une victime ? Il a été frappé et mutilé.
13: Une telle précision nous oblige à envisager un homme entraîné.
10: Commandant, je veux qu'on puisse participer à l'enquête.
14: Personne ne lève le petit doigt sans mon autorisation.
10: Qu'est-ce que tu crois qu'ils vont faire ? Ils vont arrêter le premier type qui passe, ils vont lui faire porter le chapeau et puis ils vont classer l'affaire, Maria. Les Bleus. Au sous-sol, dépêchez-vous. Il faut découvrir qui a fait ça.
9: Une série partagée entre l'enquête menée par ses héroïnes et les obstacles sociaux et professionnels auxquels elles sont confrontées à cette époque. Reacher, de retour cette semaine sur Prime Video avec une saison 4 qui laissera ensuite sa place à la série dérivée Niglé sur le service de streaming. Jack Reacher se retrouve entraîné dans un jeu complexe et mortel qui l'oppose à des ennemis impitoyables issus des plus hautes sphères du pouvoir.
15: Jack Reacher, où est la clé USB qu'un Américain vous a donné avant de se suicider?
16: Je vois pas de quoi vous voulez parler.
15: Vous me croyez stupide à ce point-là?
16: Oui.
15: Je vous connais?
16: Non, mais je suis la dernière personne à avoir parlé à votre sœur.
15: C'est impossible que ma sœur se soit suicidée.
17: Montrez-moi ce qu'il y a dans le sac.
18: Votre sœur s'est retrouvée dans un merdier suffisamment important pour que le gouvernement s'en préoccupe et qu'on essaie de me tabasser.
15: Qu'est-ce qui vous intéresse tant que ça?
18: Je suis pas du genre à laisser les méchants s'en sortir.
9: Les 3 premiers épisodes sont disponibles cette semaine. Un nouvel épisode sera ensuite mis en ligne chaque semaine jusqu'au 16 septembre, date à laquelle Prime Video lancera la série dérivée Niglé. Près de 20 ans après le premier opus, Camp Rock 3 débarque cette semaine sur Disney+, avec une nouvelle génération d'artistes et le retour de Connect 3, une nouvelle aventure musicale. Connect 3 voit sa première partie se retirer à l'approche d'une grande tournée de retrouvailles. Le groupe retourne alors à Camp Rock afin de dénicher la prochaine révélation musicale capable d'ouvrir ses concerts.
19: On a une grosse année devant nous, une tournée, 30 villes. La seule chose qui manque, une première partie. On s'est dit, pourquoi on ne chercherait pas l'artiste de notre première partie ici et maintenant?
20: C'est moi que les tous pour un vont choisir. Et rien ne me fera perdre mes moyens.
9: Disney a également dévoilé un premier titre inédit, One Below Way, interprété par la nouvelle promotion d'artistes du film. Voilà pour les sorties séries de la semaine. On se retrouve la semaine prochaine.
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9: Votre horoscope de ce jeudi 13 août. Bélier, une surprise pourrait bien chambouler agréablement vos plans aujourd'hui. Taureau, votre générosité vous sera rendue au centuple. Gémeaux, vous retrouvez un ami que vous aviez perdu de vue. Cancer, le soleil est aussi dans votre cœur aujourd'hui. Lion, votre confiance en vous fait toute la différence. Vierge, ne cherchez pas la perfection, profitez simplement de l'instant présent. Balance, un joli coup de téléphone pourrait illuminer votre journée. Scorpion, les tensions s'éloignent enfin, respirez et profitez. Sagittaire, l'aventure n'est jamais loin, alors ouvrez les yeux. Capricorne, une personne vous témoignera une belle marque d'affection aujourd'hui. Verseau, votre spontanéité sera votre plus bel atout. Et Poisson, vous avez toutes les raisons de sourire toute la journée.
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11: Bonjour, bienvenue dans votre rendez-vous intelligence artificielle. La Chine fonce à toute vitesse dans la révolution de l'IA, mais avec une question en tête, comment moderniser sans sacrifier l'emploi? C'est tout l'enjeu soulevé par le correspondant du journal Le Monde à Pékin. Car en Chine, l'IA est devenue une priorité nationale. Le gouvernement parle même d'une transformation systématique et globale. En clair, l'intelligence artificielle doit être partout, dans les entreprises, les administrations, les transports, jusque dans la gestion du trafic routier ou dans la sécurité. Et contrairement aux pays occidentaux, les Chinois semblent plutôt confiants. Selon une étude publiée en 2025, près de 7 Chinois sur 10 font confiance à l'IA. C'est beaucoup plus qu'aux États-Unis ou encore en France. Mais derrière cet enthousiasme, une inquiétude monte, celle du travail remplacé par les machines. Car le ralentissement économique touche déjà durement les jeunes diplômés chinois et l'intelligence artificielle pourrait accélérer certaines suppressions de postes. Alors le pouvoir chinois tente de rassurer. Juste avant la fête du travail, une cour de justice de Hangzhou, grande ville technologique où sont installés des géants comme Alibaba, a rendu publique une affaire très symbolique. Un salarié travaillait à vérifier des contenus produits par une intelligence artificielle, exactitude des réponses, respect de la vie privée et probablement aussi de la censure chinoise. Mais son entreprise a finalement décidé de remplacer une partie de son travail par encore plus d'intelligence artificielle. Résultat, le Parti communiste chinois marche sur une ligne très étroite. D'un côté, il veut devenir le leader mondial de l'IA. De l'autre, il sait qu'un chômage massif pourrait fragiliser la stabilité sociale du pays. La Chine découvre donc, comme le reste du monde, que la vraie question n'est plus seulement jusqu'où l'IA peut aller, mais surtout, quelle place restera-t-il à l'humain ? Excellente journée, ce rendez-vous vous était présenté par webradio.ai.
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17: Bonjour à tous. De fortes chaleurs sont encore attendues aujourd'hui sur la quasi-totalité du pays avec 80 départements en vigilance orange canicule. Le mercure devrait encore atteindre les 40 degrés par endroit. Il faudra attendre ce week-end pour connaître un vrai répit. Un air frais devrait permettre d'apporter de la fraîcheur par l'ouest. Le feu de forêt qui s'est déclaré hier à Saint-Just à une cinquantaine de kilomètres au sud de Rennes en Ille-et-Vilaine a parcouru plus de 200 hectares. Une cinquantaine de personnes ont été évacuées. Un château du 19e siècle était menacé par les flammes. Les agriculteurs sont venus prêter main forte aux 276 pompiers mobilisés, renforcés par des moyens aériens. Les pompiers en grève aujourd'hui. Un préavis a été déposé par l'intersyndicale des personnels des services d'incendie et de secours. En pleine saison, des feux inédits par son ampleur, les 9 syndicats déplorent des difficultés majeures nécessitant des réponses immédiates de l'État. Plus de 120 000 hectares sont déjà partis en fumée à travers l'Hexagone depuis le début de l'été et 4 soldats du feu ont perdu la vie. La ministre de l'Agriculture, Annie Genevard, a exprimé ce matin son engagement à venir en aide aux agriculteurs durement touchés cet été par la sécheresse. Elle a demandé à chaque préfet de mettre en place un comité sécheresse. Elle prévoit de les réunir le 27 août afin de calibrer ensuite le plan d'aide massif annoncé. Un jeune de 13 ans est mort noyé hier dans un plan d'eau sur une base de loisirs à Saint-Paul-en-Chablais, en Haute-Savoie. Malgré l'intervention des pompiers, il n'a pas pu être réanimé. Près de 600 personnes ont été évacuées le temps de l'opération. Une enquête a été ouverte afin d'établir les circonstances de cette noyade. La France et une trentaine de pays ont publié une déclaration commune afin de condamner les exécutions de manifestants qui se multiplient en Iran, ainsi que le recours.

0: soir à Salzbourg en battant Aston Villa 2-1. Les Parisiens sont attendus dès dimanche à Lens avec en ligne de mire le trophée des champions et une troisième étoile européenne.
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2: Bonjour, excellent jeudi 13 août. Merci de nous rejoindre. Voici donc l'éphéméride de cette journée. Vous pensez aujourd'hui, ils sont à l'honneur. C'est leur fête au Hippolyte. Et bon anniversaire à vous les natifs du 13 août. Vous êtes les mêmes jours qu'Alex Good. L'humoriste fête ses 51 ans. Très bon anniversaire également à un autre humoriste, Boudère, qui fête ses 48 ans. Et puis dans l'éphéméride de cette journée, le 13 août 97, il y a 29 ans, première apparition de Eric Cartman, un des personnages principaux de la série télé d'animation South Park, dans le premier épisode et le pilote de la série animée. Allez, bon début de journée, bon jeudi 13 août avec nous.
0: C'est une journée ensoleillée et très chaude qui nous attend pour ce jeudi avec 80 départements placés en vigilance orange pour canicule. Les minimales seront comprises entre 20 et 27 degrés.

0: et jusqu'à 41 à Bordeaux.
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2: Bonjour à tous, on commence avec du football. Le Paris Saint-Germain a remporté la Super Coupe d'Europe hier soir à Salzbourg en battant Aston Villa 2-1. Les Parisiens sont attendus dès dimanche à Lens avec en ligne de mire le trophée des champions et une troisième étoile européenne. Côté tennis, l'Américain Ben Shelton va-t-il conserver son titre au Canada? Le numéro 10 mondial a largement dominé cette nuit son compatriote à l'ère Martienne en 2-7, 6-2, 6-3. Il se qualifie pour la finale du Masters 1000 de Montréal. À 23 ans, il disputera la 9e finale de sa carrière face à un autre de ses compatriotes, Brandon Nakashima, qui a lui écarté l'Espagnol Rafael Rodaran de 7-7-6-6-4. Les championnats d'Europe d'athlétisme se poursuivent à Birmingham. Juste Kouaou Maté est devenu vice-champion d'Europe du 110 mètres haies. Le Français a signé hier son meilleur chrono de la saison en 13 secondes 16 centièmes, échouant de seulement 4 centièmes derrière le Suisse Jason Joseph. Mohamed Abdallah Kunta a lui décroché la médaille d'argent de 400 mètres. Le Français a réalisé une remontée spectaculaire dans les 200 derniers mètres pour terminer en 44 secondes 40 centièmes derrière le Britannique Matthew Hudson-Smith. La troisième journée des championnats d'Europe de natation à Saint-Denis a été marquée hier par le record du monde de l'Italienne Sarah Curtis sur 50 mètres d'eau. Elle retrouvera en finale deux Françaises, Marie-Ambre Molu, troisième des demi-finales en 27 secondes 25 centièmes et Analia Pigret, sixième en 27 secondes 34. Le Roumain David Popovici a lui remporté un troisième titre européen consécutif sur le 100 mètres nage libre. Côté tricolore, le relais 4x100 mètres féminin a terminé au pied du podium. Les Bleus ont toutefois établi un nouveau record de France en 3 minutes 33 secondes 91 centièmes. Déjà titré la veille avec le relais mixte 4x100 mètres, 4 nages et médaillé d'argent sur 50 mètres papillon, Maxime Drosset s'est qualifié pour la finale du 100 mètres papillon. Il a signé le 3e temps des demi-finales.
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9: Bonjour, plus de 40 000 personnes subissent déjà des coupures d'eau au robinet à cause de la sécheresse installée, précoce, généralisée, durable et particulièrement intense qui frappe la France. a annoncé la ministre de la Transition écologique Monique Barbu lors d'un point presse sur l'état de la ressource en eau. Elle réclame par ailleurs plus de contrôle des restrictions. La SNCF prévoit de supprimer 7 trains entre Paris et Clermont-Ferrand vendredi à la veille du week-end du 15 août en raison de la canicule. 2 allers-retours ont déjà été supprimés hier, 3 le seront aujourd'hui. Les suppressions se multiplient à chaque épisode caniculaire en raison notamment des climatisations vieillissantes des rames corail. 2 personnes sont mortes dans des accidents distincts hier dans le massif du Mont-Blanc. Vers 14h, le PGHM de Chamonix est intervenu pour une personne qui a dévissé pendant une randonnée vers le col de l'Enclave. Il s'agit d'une jeune femme de 24 ans qui marchait seule. Une heure plus tard, les secours ont été appelés au col de l'Index à Chamonix pour un accident de speed riding dans lequel un homme est décédé. 2 personnes âgées de plus de 80 ans sont décédées à la suite d'une recrudescence de légionellose en Savoie, a annoncé dans un communiqué l'Agence régionale de santé. Les décès sont intervenus entre le 1er juin et le 10 août, période au cours de laquelle 41 cas de légionellose ont été déclarés aux autorités sanitaires en Savoie. Le Premier ministre libanais Nawaf Salam condamne les destructions systématiques dans le sud du Liban où Israël a reconnu démolir toutes les maisons dans le secteur contrôlé par son armée. La démolition des maisons, des infrastructures, des bâtiments gouvernementaux et des lieux sacrés constitue une grave violation des principes et des règles du droit international, selon le chef du gouvernement libanais. C'est la fin de ce flash, une très bonne journée à notre écoute.
10: Ma brillante carrière débarque cette semaine sur Netflix, une série très attendue adaptée d'un classique de la littérature australienne. L'action se déroule donc dans l'Australie de 1900. L'histoire d'une jeune femme bien décidée à devenir écrivaine plutôt qu'épouse. Problème, sa famille n'a qu'une idée en tête, à la marier. Avec un goût irrépressible pour la liberté, Sibylla brise l'une après l'autre les conventions de son époque en quête d'un récit qui lui offrirait son indépendance. Le choix entre l'aventure et le mariage lui semble évident jusqu'à ce qu'elle tombe amoureuse. Une réinvention fraîche et vibrante du roman initiatique culte. On reste sur Netflix avec la saison 3 de Grosse Pression, de nouveaux épisodes centrés sur le garage familial du Valley Forge Automotive Center et son équipe de bras cassés basée en Pennsylvanie. Will tente désespérément de redresser l'affaire entre les clients impossibles et les facéties de son cousin Shane. Après une saison 2 qui avait fait grimper les enjeux autour de l'avenir de l'entreprise familiale, cette suite devrait creuser davantage les tensions internes à l'équipe du garage, tout en conservant l'humour très cash qui a fait la réputation de la série. La série policière mexicaine Las Azules de retour sur Apple TV+, avec une saison 2 inspirée de faits réels. Dans le Mexique des années 70, 4 femmes défient les normes conservatrices de leur époque pour intégrer la première brigade féminine de la police mexicaine. Elles découvrent cependant que cette unité a principalement été créée comme une opération de communication destinée à détourner l'attention des médias d'une série de meurtres.
11: Mesdames, allons faire notre ronde.
12: On a quoi, dis-moi ?
13: Une victime ? Il a été frappé et mutilé.
14: Une telle précision nous oblige à envisager un homme entraîné.
11: Commandant, je veux qu'on puisse participer à l'enquête.
15: Personne ne lève le petit doigt sans mon autorisation.
11: Qu'est-ce que tu crois qu'ils vont faire ? Ils vont arrêter le premier type qui passe, ils vont lui faire porter le chapeau et puis ils vont classer l'affaire, Maria. Les Bleus. Au sous-sol, dépêchez-vous. Il faut découvrir qui a fait ça.
10: Une série partagée entre l'enquête menée par ses héroïnes et les obstacles sociaux et professionnels auxquels elles sont confrontées à cette époque. Reacher, de retour cette semaine sur Prime Video avec une saison 4 qui laissera ensuite sa place à la série dérivée Niglé sur le service de streaming. Jack Reacher se retrouve entraîné dans un jeu complexe et mortel qui l'oppose à des ennemis impitoyables issus des plus hautes sphères du pouvoir.
16: Jack Reacher, où est la clé USB qu'un Américain vous a donné avant de se suicider?
17: Je vois pas de quoi vous voulez parler.
16: Vous me croyez stupide à ce point-là?
17: Oui.
16: Je vous connais?
17: Non, mais je suis la dernière personne à avoir parlé à votre sœur.
16: C'est impossible que ma sœur se soit suicidée.
18: Montrez-moi ce qu'il y a dans le sac.
19: Votre sœur s'est retrouvée dans un merdier suffisamment important pour que le gouvernement s'en préoccupe et qu'on essaie de me tabasser.
16: Qu'est-ce qui vous intéresse tant que ça?
19: Je suis pas du genre à laisser les méchants s'en sortir.
10: Les 3 premiers épisodes sont disponibles cette semaine. Un nouvel épisode sera ensuite mis en ligne chaque semaine jusqu'au 16 septembre, date à laquelle Prime Video lancera la série dérivée Niglé. Près de 20 ans après le premier opus, Camp Rock 3 débarque cette semaine sur Disney+, avec une nouvelle génération d'artistes et le retour de Connect 3, une nouvelle aventure musicale. Connect 3 voit sa première partie se retirer à l'approche d'une grande tournée de retrouvailles. Le groupe retourne alors à Camp Rock afin de dénicher la prochaine révélation musicale capable d'ouvrir ses concerts.
12: On a une grosse année devant nous, une tournée, 30 villes. La seule chose qui manque, une première partie. On s'est dit, pourquoi on ne chercherait pas l'artiste de notre première partie, ici et maintenant?
18: C'est moi que les Tous pour Un vont choisir. Et rien ne me fera perdre mes moyens.
10: Disney a également dévoilé un premier titre inédit, One Beat Away, interprété par la nouvelle promotion d'artistes du film. Voilà pour les sorties séries de la semaine. On se retrouve la semaine prochaine.
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10: Votre horoscope de ce jeudi 13 août. Bélier, une surprise pourrait bien chambouler agréablement vos plans aujourd'hui. Taureau, votre générosité vous sera rendue au centuple. Gémeaux, vous retrouvez un ami que vous aviez perdu de vue. Cancer, le soleil est aussi dans votre cœur aujourd'hui. Lion, votre confiance en vous fait toute la différence. Vierge, ne cherchez pas la perfection, profitez simplement de l'instant présent. Balance, un joli coup de téléphone pourrait illuminer votre journée. Scorpion, les tensions s'éloignent enfin, respirez et profitez. Sagittaire, l'aventure n'est jamais loin, alors ouvrez les yeux. Capricorne, une personne vous témoignera une belle marque d'affection aujourd'hui. Verseau, votre spontanéité sera votre plus bel atout. Et Poissons, vous avez toutes les raisons de sourire toute la journée.
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20: Bonjour, bienvenue dans votre rendez-vous intelligence artificielle. La Chine fonce à toute vitesse dans la révolution de l'IA, mais avec une question en tête, comment moderniser sans sacrifier l'emploi? C'est tout l'enjeu soulevé par le correspondant du journal Le Monde à Pékin. Car en Chine, l'IA est devenue une priorité nationale. Le gouvernement parle même d'une transformation systématique et globale. En clair, l'intelligence artificielle doit être partout, dans les entreprises, les administrations, les transports, jusque dans la gestion du trafic routier ou dans la sécurité. Et contrairement aux pays occidentaux, les Chinois semblent plutôt confiants. Selon une étude publiée en 2025, près de 7 Chinois sur 10 font confiance à l'IA. C'est beaucoup plus qu'aux États-Unis ou encore en France. Mais derrière cet enthousiasme, une inquiétude monte, celle du travail remplacé par les machines. Car le ralentissement économique touche déjà durement les jeunes diplômés chinois et l'intelligence artificielle pourrait accélérer certaines suppressions de postes. Alors le pouvoir chinois tente de rassurer. Juste avant la fête du travail, une cour de justice de Hangzhou, grande ville technologique où sont installés des géants comme Alibaba, a rendu publique une affaire très symbolique. Un salarié travaillait à vérifier des contenus produits par une intelligence artificielle, exactitude des réponses, respect de la vie privée et probablement aussi de la censure chinoise. Mais son entreprise a finalement décidé de remplacer une partie de son travail par encore plus d'intelligence artificielle. Résultat, le Parti communiste chinois marche sur une ligne très étroite. D'un côté, il veut devenir le leader mondial de l'IA. De l'autre, il sait qu'un chômage massif pourrait fragiliser la stabilité sociale du pays. La Chine découvre donc, comme le reste du monde, que la vraie question n'est plus seulement jusqu'où l'IA peut aller, mais surtout, quelle place restera-t-il à l'humain ? Excellente journée, ce rendez-vous vous était présenté par webradio.ai.
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21: Bonjour à tous. De fortes chaleurs sont encore attendues aujourd'hui sur la quasi-totalité du pays avec 80 départements en vigilance orange canicule. Le mercure devrait encore atteindre les 40 degrés par endroit. Il faudra attendre ce week-end pour connaître un vrai répit. Un air frais devrait permettre d'apporter de la fraîcheur par l'ouest. Le feu de forêt qui s'est déclaré hier à Saint-Just à une cinquantaine de kilomètres au sud de Rennes en Ille-et-Vilaine a parcouru plus de 200 hectares. Une cinquantaine de personnes ont été évacuées. Un château du 19e siècle était menacé par les flammes. Les agriculteurs sont venus prêter main forte aux 276 pompiers mobilisés, renforcés par des moyens aériens. Les pompiers en grève aujourd'hui. Un préavis a été déposé par l'intersyndicale des personnels des services d'incendie et de secours. En pleine saison, des feux inédits par son ampleur, les 9 syndicats déplorent des difficultés majeures nécessitant des réponses immédiates de l'État. Plus de 120 000 hectares sont déjà partis en fumée à travers l'Hexagone depuis le début de l'été et 4 soldats du feu ont perdu la vie. La ministre de l'Agriculture, Annie Genevard, a exprimé ce matin son engagement à venir en aide aux agriculteurs durement touchés cet été par la sécheresse. Elle a demandé à chaque préfet de mettre en place un comité sécheresse. Elle prévoit de les réunir le 27 août afin de calibrer ensuite le plan d'aide massif annoncé. Un jeune de 13 ans est mort noyé hier dans un plan d'eau sur une base de loisirs à Saint-Paul-en-Chablais, en Haute-Savoie. Malgré l'intervention des pompiers, il n'a pas pu être réanimé. Près de 600 personnes ont été évacuées le temps de l'opération. Une enquête a été ouverte afin d'établir les circonstances de cette noyade. La France et une trentaine de pays ont publié une déclaration commune afin de condamner les exécutions de manifestants qui se multiplient en Iran, ainsi que le recours à la peine de mort par le régime. Le ministre iranien des Affaires étrangères a lui balayé ce matin les critiques. Le Paris Saint-Germain a remporté la Super Coupe d'Europe hier soir à Salzbourg en battant Aston Villa 2-1. Les Parisiens sont attendus dès dimanche à Lens avec en ligne de mire le trophée des champions et une troisième étoile européenne.
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20: Bonjour, excellent jeudi 13 août. Merci de nous rejoindre. Voici donc l'éphéméride de cette journée. Vous pensez aujourd'hui, ils sont à l'honneur, c'est leur fête au Hippolyte. Et bon anniversaire à vous les natifs du 13 août. Vous êtes les mêmes jours qu'Alex Good. L'humoriste fête ses 51 ans. Très bon anniversaire également à un autre humoriste, Boudère, qui fête ses 48 ans. Et puis dans l'éphéméride de cette journée, le 13 août 97, il y a 29 ans, première apparition de Eric Cartman, un des personnages principaux de la série télé d'animation South Park, dans le premier épisode et le pilote de la série animée. Allez, bon début de journée, bon jeudi 13 août avec nous.
21: C'est une journée ensoleillée et très chaude qui nous attend pour ce jeudi avec 80 départements placés en vigilance orange pour canicule. Les minimales seront comprises entre 20 et 27 degrés.

0: et jusqu'à 41 à Bordeaux.
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2: Bonjour à tous, on commence. Bonjour à tous, on commence avec du football. Le Paris Saint-Germain a remporté la Super Coupe d'Europe hier soir à Salzbourg en battant.

0: qui a lui écarté l'Espagnol Raphaël Rodaron de 7-7-6-6-4. Les championnats d'Europe d'athlétisme se poursuivent à Birmingham. Juste Kouaou Maté est devenu vice-champion d'Europe du 110 mètres haies. Le Français a signé hier son meilleur chrono de la saison en 13 secondes 16 centièmes, échouant de seulement 4 centièmes derrière le Suisse Jason Joseph. Mohamed Abdallah Kunta a lui décroché la médaille d'argent de 400 mètres. Le Français a réalisé une remontée spectaculaire dans les 200 derniers mètres pour terminer en 44 secondes 40 centièmes derrière le Britannique Matthew Hudson-Smith. La troisième journée des championnats d'Europe de natation à Saint-Denis a été marquée hier par le record du monde de l'Italienne Sarah Curtis sur 50 mètres d'eau. Elle retrouvera en finale deux Françaises, Marie-Ambre Molu, troisième des demi-finales en 27 secondes 25 centièmes, et Analia Pigret, sixième en 27 secondes 34. Le Roumain David Popovici a lui remporté un troisième titre européen consécutif sur le 100 mètres nage libre. Côté tricolore, le relais 4 x 100 mètres féminin a terminé au pied du podium. Les Bleus ont toutefois établi un nouveau record de France en 3 minutes 33 secondes 91 centièmes. Déjà titré la veille avec le relais mixte 4 x 100 mètres, 4 nages et médaillé d'argent sur 50 mètres papillon, Maxime Drousset s'est qualifié pour la finale du 100 mètres papillon. Il a signé le troisième temps des demi-finales.
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6: Bonjour, plus de 40 000 personnes subissent déjà des coupures d'eau au robinet à cause de la sécheresse installée, précoce, généralisée, durable et particulièrement intense qui frappe la France, a annoncé la ministre de la Transition écologique Monique Barbu lors d'un point presse sur l'état de la ressource en eau. Elle réclame par ailleurs plus de contrôle des restrictions. La SNCF prévoit de supprimer 7 trains entre Paris et Clermont-Ferrand vendredi à la veille du week-end du 15 août en raison de la canicule. Deux allers-retours ont déjà été supprimés hier, 3 le seront aujourd'hui. Les suppressions se multiplient à chaque épisode caniculaire en raison notamment des climatisations vieillissantes des rames corail. 2 personnes sont mortes dans des accidents distincts hier dans le massif du Mont-Blanc. Vers 14h, le PGHM de Chamonix est intervenu pour une personne qui a dévissé pendant une randonnée vers le col de l'Enclave. Il s'agit d'une jeune femme de 24 ans qui marchait seule. Une heure plus tard, les secours ont été appelés au col de l'Index à Chamonix pour un accident de speed riding dans lequel un homme est décédé. 2 personnes âgées de plus de 80 ans sont décédées à la suite d'une recrudescence de légionellose en Savoie, a annoncé dans un communiqué l'agence régionale de santé. Les décès sont intervenus entre le 1er juin et le 10 août, période au cours de laquelle 41 cas de légionellose ont été déclarés aux autorités sanitaires.

0: En Savoie. Le premier ministre libanais Nawaf Salam condamne les destructions systématiques dans le sud du Liban où Israël a reconnu démolir toutes les maisons dans le secteur contrôlé par son armée. La démolition des maisons, des infrastructures, des bâtiments gouvernementaux et des lieux sacrés constitue une grave violation des principes et des règles du droit international, selon le chef du gouvernement libanais. C'est la fin de ce flash, une très bonne journée à notre écoute.
1: Ma brillante carrière débarque cette semaine sur Netflix, une série très attendue adaptée d'un classique de la littérature australienne. L'action se déroule donc dans l'Australie de 1900, l'histoire d'une jeune femme bien décidée à devenir écrivaine plutôt qu'épouse. Problème, sa famille n'a qu'une idée en tête, à la marier. Avec un goût irrépressible pour la liberté, Sibylla brise l'une après l'autre les conventions de son époque en quête d'un récit qui lui offrirait son indépendance. Le choix entre l'aventure et le mariage lui semble évident jusqu'à ce qu'elle tombe amoureuse. Une réinvention fraîche et vibrante du roman initiatique culte. On reste sur Netflix avec la saison 3 de Grosse Pression, de nouveaux épisodes centrés sur le garage familial du Valley Forge Automotive Center et son équipe de bras cassés basée en Pennsylvanie. Will tente désespérément de redresser l'affaire entre les clients impossibles et les facéties de son cousin Shane. Après une saison 2 qui avait fait grimper les enjeux autour de l'avenir de l'entreprise familiale, cette suite devrait creuser davantage les tensions internes à l'équipe du garage, tout en conservant l'humour très cash qui a fait la réputation de la série. La série policière mexicaine Las Azules de retour sur Apple TV+, avec une saison 2 inspirée de faits réels. Dans le Mexique des années 70, quatre femmes défient les normes conservatrices de leur époque pour intégrer la première brigade féminine de la police mexicaine. Elles découvrent cependant que cette unité a principalement été créée comme une opération de communication destinée à détourner l'attention des médias d'une série de meurtres.
2: Mesdames, allons faire notre ronde.
3: On a quoi, dis-moi ?
4: Une victime. Il a été frappé et mutilé.
5: Une telle précision nous oblige à envisager un homme entraîné.
2: Commandant, je veux qu'on puisse participer à l'enquête.
6: Personne ne lève le petit doigt sans mon autorisation.
2: Qu'est-ce que tu crois qu'ils vont faire ? Ils vont arrêter le premier type qui passe, ils vont lui faire porter le chapeau et puis ils vont classer l'affaire, Maria. Les Bleus. Au sous-sol, dépêchez-vous. Il faut découvrir qui a fait ça.
1: Une série partagée entre l'enquête menée par ses héroïnes et les obstacles sociaux et professionnels auxquels elles sont confrontées à cette époque. Reacher, de retour cette semaine sur Prime Video avec une saison 4 qui laissera ensuite sa place à la série dérivée Niglé sur le service de streaming. Jack Reacher se retrouve entraîné dans un jeu complexe et mortel qui l'oppose à des ennemis impitoyables issus des plus hautes sphères du pouvoir.
7: Jack Reacher, où est la clé USB qu'un Américain vous a donné avant de se suicider?
8: Je vois pas de quoi vous voulez parler.
7: Vous me croyez stupide à ce point-là?
8: Oui.
7: Je vous connais?
8: Non, mais je suis la dernière personne à avoir parlé à votre sœur.
7: C'est impossible que ma sœur se soit suicidée.
8: Montrez-moi ce qu'il y a dans le sac. Votre sœur s'est retrouvée dans un merdier suffisamment important pour que le gouvernement s'en préoccupe et qu'on essaie de me tabasser.
7: Qu'est-ce qui vous intéresse tant que ça?
8: Je suis pas du genre à laisser les méchants s'en sortir.
1: Les trois premiers épisodes sont disponibles cette semaine. Un nouvel épisode sera ensuite mis en ligne chaque semaine jusqu'au 16 septembre, date à laquelle Prime Video lancera la série dérivée Niglé. Près de 20 ans après le premier opus, Camp Rock 3 débarque cette semaine sur Disney+, avec une nouvelle génération d'artistes et le retour de Connect 3, une nouvelle aventure musicale. Connect 3 voit sa première partie se retirer à l'approche d'une grande tournée de retrouvailles. Le groupe retourne alors à Camp Rock afin de dénicher la prochaine révélation musicale capable d'ouvrir ses concerts.
9: On a une grosse année devant nous, une tournée, 30 villes. La seule chose qui manque, une première partie. On s'est dit, pourquoi on ne chercherait pas l'artiste de notre première partie ici et maintenant?
10: C'est moi que les tous pour un vont choisir. Et rien ne me fera perdre mes moyens.
1: Disney a également dévoilé un premier titre inédit, One Beat Away, interprété par la nouvelle promotion d'artistes du film. Voilà pour les sorties séries de la semaine. On se retrouve la semaine prochaine.
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1: Votre horoscope de ce jeudi 13 août, Bélier, une surprise pourrait bien chambouler agréablement vos plans aujourd'hui. Taureau, votre générosité vous sera rendue au centuple. Gémeaux, vous retrouvez un ami que vous aviez perdu de vue. Cancer, le soleil est aussi dans votre cœur aujourd'hui. Lion, votre confiance en vous fait toute la différence. Vierge, ne cherchez pas la perfection, profitez simplement de l'instant présent. Balance, un joli coup de téléphone pourrait illuminer votre journée. Scorpion, les tensions s'éloignent enfin, respirez et profitez. Sagittaire, l'aventure n'est jamais loin, alors ouvrez les yeux. Capricorne, une personne vous témoignera une belle marque d'affection aujourd'hui. Verseau, votre spontanéité sera votre plus bel atout. Et Poisson, vous avez toutes les raisons de sourire toute la journée.
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12: Bonjour, bienvenue dans votre rendez-vous intelligence artificielle. La Chine fonce à toute vitesse dans la révolution de l'IA, mais avec une question en tête, comment moderniser sans sacrifier l'emploi? C'est tout l'enjeu soulevé par le correspondant du journal Le Monde à Pékin. Car en Chine, l'IA est devenue une priorité nationale. Le gouvernement parle même d'une transformation systématique et globale. En clair, l'intelligence artificielle doit être partout, dans les entreprises, les administrations, les transports, jusque dans la gestion du trafic routier ou dans la sécurité. Et contrairement aux pays occidentaux, les Chinois semblent plutôt confiants. Selon une étude publiée en 2025, près de 7 Chinois sur 10 font confiance à l'IA. C'est beaucoup plus qu'aux États-Unis ou encore en France. Mais derrière cet enthousiasme, une inquiétude monte, celle du travail remplacé par les machines. Car le ralentissement économique touche déjà durement les jeunes diplômés chinois et l'intelligence artificielle pourrait accélérer certaines suppressions de postes. Alors le pouvoir chinois tente de rassurer. Juste avant la fête du travail, une cour de justice de Hangzhou, grande ville technologique où sont installés des géants comme Alibaba, a rendu publique une affaire très symbolique. Un salarié travaillait à vérifier des contenus produits par une intelligence artificielle, exactitude des réponses, respect de la vie privée et probablement aussi de la censure chinoise. Mais son entreprise a finalement décidé de remplacer une partie de son travail par encore plus d'intelligence artificielle. Résultat, le Parti communiste chinois marche sur une ligne très étroite. D'un côté, il veut devenir le leader mondial de l'IA. De l'autre, il sait qu'un chômage massif pourrait fragiliser la stabilité sociale du pays. La Chine découvre donc, comme le reste du monde, que la vraie question n'est plus seulement jusqu'où l'IA peut aller, mais surtout, quelle place restera-t-il à l'humain ? Excellente journée, ce rendez-vous vous était présenté par webradio.ai.
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13: Bonjour à tous, canicule, 80 départements sont en vigilance orange aujourd'hui dans le pays. Météo France prévoit des températures maximales jusqu'à 40 degrés dans certaines régions l'après-midi. La nuit a d'ailleurs été chaude sur une large partie du territoire, avec notamment plus de 27 degrés relevés dans le Var à 5 heures ce matin. La canicule se décalera vers l'est dans les jours à venir, ce qui devrait conduire à une baisse des températures le week-end. Et la ministre de la Transition écologique estime que les canicules à répétition cet été pourraient coûter entre 10 et 15 milliards d'euros à l'économie française, soit au moins le double de la canicule de 2022. L'INSEE a de son côté indiqué ne pas être à l'origine de cette estimation et ne pas disposer à ce stade de chiffrage des coûts directs et indirects des épisodes de chaleur à répétition. Incendie dans le Pas-de-Calais, il n'y a pas eu d'évolution dans la nuit, cependant le feu n'est pas encore fixé. Plusieurs feux se sont déclarés hier sur le site des dunes du Mont Saint-Frieux. La fumée était d'ailleurs visible depuis le Touquet et 180 hectares ont brûlé. La sous-préfète a précisé qu'aucune victime n'est à déplorer, mais le bilan provisoire fait état d'une maison détruite par les flammes. 260 personnes ont été déployées pour lutter contre le feu. De leur côté, les pompiers font grève aujourd'hui. Une intersyndicale de 9 organisations a appelé à débrayer ce jeudi pour demander davantage de moyens. Elle doit d'ailleurs être reçue aujourd'hui par le ministre de l'Intérieur. Elle demande un financement pérenne, juste et ambitieux. Migrants à Ceuta, le Maroc a annoncé prendre des mesures après de nouveaux appels en ligne à traverser la frontière espagnole. Une vague de désinformation circule sur les réseaux sociaux ces derniers jours, affirmant que le poste frontière entre les deux pays sera ouvert le 15 août. Et ce alors que 72 000 personnes ont traversé illégalement la frontière en quelques jours fin juillet. 70 000 d'entre elles ont été renvoyées au Maroc. Eurovision, avec les nouvelles règles, les pays en guerre ne pourront pas accueillir le concours dès 2027. Un pays vainqueur pourra perdre l'organisation en cas de conflit ou de risque sécuritaire. Ces modifications ont été annoncées hier par l'Union européenne de radio-télévision.
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12: Bonjour, excellent jeudi 13 août. Merci de nous rejoindre. Voici donc l'éphéméride de cette journée. Vous pensez aujourd'hui, ils sont à l'honneur. C'est leur fête au Hippolyte. Et bon anniversaire à vous les natifs du 13 août. Vous êtes les mêmes jours qu'Alex Good. L'humoriste fête ses 51 ans. Très bon anniversaire également à un autre humoriste, Boudère, qui fête ses 48 ans. Et puis dans l'éphéméride de cette journée, le 13 août 97, il y a 29 ans, première apparition de Eric Cartman, un des personnages principaux de la série télé d'animation South Park, dans le premier épisode et le pilote de la série animée. Allez, bon début de journée, bon jeudi 13 août avec nous.
13: C'est une journée ensoleillée et très chaude qui nous attend pour ce jeudi avec 80 départements placés en vigilance orange pour canicule. Les minimales seront comprises entre 20 et 27 degrés et

0: tours et jusqu'à 41 à Bordeaux.
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2: Saint-Nazaire, le square des aviateurs est de nouveau partiellement accessible depuis ce 1er juillet, après plus de deux mois de fermeture. La ville avait décidé de fermer le site le 24 avril dernier à titre préventif, après la découverte d'une pollution des sols. Des nouvelles investigations ont ensuite été menées. 27 sondages complémentaires ont permis de mieux évaluer l'étendue de cette pollution et les risques pour les usagers. Les résultats sont rassurants pour la partie est du square. Les analyses montrent que les sols de ce secteur sont conformes aux normes sanitaires. Le public peut donc y accéder de nouveau depuis hier, sans risque, selon les autorités. En revanche, la partie ouest, où se trouve notamment l'aire de jeu pour les enfants, reste fermée. Les analyses ont confirmé la présence de plusieurs polluants historiques, dont du plomb et de l'arsenic, à des niveaux jugés incompatibles avec les usages actuels du site. Les barrières restent donc en place et une signalétique informe les promeneurs. La ville de Saint-Nazaire, en lien avec les services de l'État, va désormais travailler avec un cabinet spécialisé afin de préparer la ouverture de cette partie du parc. Pour l'heure, aucun calendrier n'a été communiqué. Enfin, l'Agence régionale de santé rappelle que les femmes enceintes et les jeunes enfants ayant fréquenté régulièrement le square avant sa fermeture sont invitées à consulter leur médecin traitant. Si nécessaire, un dépistage sanguin pourra être prescrit. À retenir donc, à Saint-Nazaire, seule la partie est du square des aviateurs est de nouveau ouverte au public depuis le 1er juillet. La partie ouest, elle, reste fermée jusqu'à l'ouverture.
1: 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Bonjour à tous, on commence avec du football. Le Paris Saint-Germain a remporté la Super Coupe d'Europe hier soir à Salzbourg en battant Aston Villa 2-1. Les Parisiens sont attendus dès dimanche à Lens avec en ligne de mire le trophée des champions et une troisième étoile européenne. Côté tennis, l'Américain Ben Shelton va-t-il conserver son titre au Canada? Le numéro 10 mondial a largement dominé cette nuit son compatriote à l'ère Martienne en 2-7, 6-2, 6-3. Il se qualifie pour la finale du Masters 1000 de Montréal. À 23 ans, il disputera la 9e finale de sa carrière face à un autre de ses compatriotes, Brandon Nakashima, qui a lui écarté l'Espagnol Rafael Rodar en 7-7-6-6-4. Les championnats d'Europe d'athlétisme se poursuivent à Birmingham. Juste Kouaou Maté est devenu vice-champion d'Europe du centimètre haie. Le Français a signé hier son meilleur chrono de la saison en 13 secondes 16 centièmes, échouant de seulement 4 centièmes derrière le Suisse Jason Joseph. Mohamed Abdallah Kunta a lui décroché la médaille d'argent de 400 mètres. Le Français a réalisé une remontée spectaculaire dans les 200 derniers mètres pour terminer en 44 secondes 40 centièmes derrière le Britannique Matthew Hudson-Smith. La troisième journée des championnats d'Europe de natation à Saint-Denis a été marquée hier par le record du monde de l'Italienne Sarah Curtis sur 50 mètres d'eau. Elle retrouvera en finale deux Françaises, Marie-Ambre Molu, troisième des demi-finales en 27 secondes 25 centièmes et Analia Pigret, sixième en 27 secondes 34. Le Roumain David Popovici a lui remporté un troisième titre européen consécutif sur le 100 mètres nage libre. Côté tricolore, le relais 4 x 100 mètres féminin a terminé au pied du podium. Les Bleus ont toutefois établi un nouveau record de France en 3 minutes 33 secondes 91 centièmes. Déjà titré la veille avec le relais mixte 4 x 100 mètres, 4 nages et médaillé d'argent sur 50 mètres papillon, Maxime Drousset s'est qualifié pour la finale du 100 mètres papillon. Il a signé le 3e temps des demi-finales.
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4: Bonjour, plus de 40 000 personnes subissent déjà des coupures d'eau au robinet à cause de la sécheresse installée, précoce, généralisée, durable et particulièrement intense qui frappe la France, a annoncé la ministre de la Transition écologique Monique Barbu lors d'un point presse sur l'état de la ressource en eau. Elle réclame par ailleurs plus de contrôle des restrictions. La SNCF prévoit de supprimer 7 trains entre Paris et Clermont-Ferrand vendredi à la veille du week-end du 15 août en raison de la canicule. Deux allers-retours ont déjà été supprimés hier, 3 le seront aujourd'hui. Les suppressions se multiplient à chaque épisode caniculaire en raison notamment des climatisations vieillissantes des rames corail. 2 personnes sont mortes dans des accidents distincts hier dans le massif du Mont-Blanc. Vers 14h, le PGHM de Chamonix est intervenu pour une personne qui a dévissé pendant une randonnée vers le col de l'Enclave. Il s'agit d'une jeune femme de 24 ans qui marchait seule. Une heure plus tard, les secours ont été appelés au col de l'Index à Chamonix pour un accident de speed riding dans lequel un homme est décédé. 2 personnes âgées de plus de 80 ans sont décédées à la suite d'une recrudescence de légionellose en Savoie, a annoncé dans un communiqué l'agence régionale de santé. Les décès sont intervenus entre le 1er juin et le 10 août, période au cours de laquelle 41 cas de légionellose ont été déclarés aux autorités sanitaires en Savoie. Le Premier ministre libanais Nawaf Salam condamne les destructions systématiques dans le sud du Liban où Israël a reconnu démolir toutes les maisons dans le secteur contrôlé par son armée. La démolition des maisons, des infrastructures, des bâtiments gouvernementaux et des lieux sacrés constitue une grave violation des principes et des règles du droit international, selon le chef du gouvernement libanais. C'est la fin de ce flash, une très bonne journée à notre écoute.
5: Ma brillante carrière débarque cette semaine sur Netflix, une série très attendue adaptée d'un classique de la littérature australienne. L'action se déroule donc dans l'Australie de 1900, l'histoire d'une jeune femme bien décidée à devenir écrivaine plutôt qu'épouse. Problème, sa famille n'a qu'une idée en tête, à la marier. Avec un goût irrépressible pour la liberté, Sibylla brise l'une après l'autre les conventions de son époque en quête d'un récit qui lui offrirait son indépendance. Le choix entre l'aventure et le mariage lui semble évident jusqu'à ce qu'elle tombe amoureuse. Une réinvention fraîche et vibrante du roman initiatique culte. On reste sur Netflix avec la saison 3 de Grosse Pression, de nouveaux épisodes centrés sur le garage familial du Valley Forge Automotive Center et son équipe de bras cassés basée en Pennsylvanie. Will tente désespérément de redresser l'affaire entre les clients impossibles et les facéties de son cousin Shane. Après une saison 2 qui avait fait grimper les enjeux autour de l'avenir de l'entreprise familiale, cette suite devrait creuser davantage les tensions internes à l'équipe du garage, tout en conservant l'humour très cash qui a fait la réputation de la série. La série policière mexicaine Las Azules de retour sur Apple TV+, avec une saison 2 inspirée de faits réels. Dans le Mexique des années 70, 4 femmes défient les normes conservatrices de leur époque pour intégrer la première brigade féminine de la police mexicaine. Elles découvrent cependant que cette unité a principalement été créée comme une opération de communication destinée à détourner l'attention des médias d'une série de meurtres.
6: Mesdames, Allons faire notre ronde.
7: On a quoi, dis-moi ?
8: Une victime. Il a été frappé et mutilé.
9: Une telle précision nous oblige à envisager un homme entraîné.
6: Commandant, je veux qu'on puisse participer à l'enquête.
10: Personne ne lève le petit doigt sans mon autorisation.
6: Qu'est-ce que tu crois qu'ils vont faire ? Ils vont arrêter le premier type qui passe, ils vont lui faire porter le chapeau et puis ils vont classer l'affaire, Maria. Les Bleus, au sous-sol, dépêchez-vous. Il faut découvrir qui a fait ça.
5: Une série partagée entre l'enquête menée par ses héroïnes et les obstacles sociaux et professionnels auxquels elles sont confrontées à cette époque. Reacher, de retour cette semaine sur Prime Video avec une saison 4 qui laissera ensuite sa place à la série dérivée Niglé sur le service de streaming. Jack Reacher se retrouve entraîné dans un jeu complexe et mortel qui l'oppose à des ennemis impitoyables issus des plus hautes sphères du pouvoir.
11: Jack Reacher, où est la clé USB qu'Anne-Amérique vous a donnée avant de se suicider ?
12: Je vois pas de quoi vous voulez parler.
11: Vous me croyez stupide à ce point-là ?
12: Oui.
11: Je vous connais ?
12: Non, mais je suis la dernière personne à avoir parlé à votre sœur.
11: C'est impossible que ma sœur se soit suicidée.
13: Montrez-moi ce qu'il y a dans le sac.
14: Votre sœur s'est retrouvée dans un merdier suffisamment important pour que le gouvernement s'en préoccupe et qu'on essaie de me tabasser.
11: Qu'est-ce qui vous intéresse tant que ça ?
14: Je suis pas du genre à laisser les méchants s'en sortir.
5: Les 3 premiers épisodes sont disponibles cette semaine. Un nouvel épisode sera ensuite mis en ligne chaque semaine jusqu'au 16 septembre, date à laquelle Prime Video lancera la série dérivée Niglé. Près de 20 ans après le premier opus, Camp Rock 3 débarque cette semaine sur Disney+, avec une nouvelle génération d'artistes et le retour de Connect 3, une nouvelle aventure musicale. Connect 3 voit sa première partie se retirer à l'approche d'une grande tournée de retrouvailles. Le groupe retourne alors à Camp Rock afin de dénicher la prochaine révélation musicale capable d'ouvrir ses concerts.
15: On a une grosse année devant nous, qu'une tournée, 30 villes. La seule chose qui manque, une première partie. On s'est dit, pourquoi on ne chercherait pas l'artiste de notre première partie ici et maintenant?
16: C'est moi que les Tous pour Un vont choisir. Et rien ne me fera perdre mes moyens.
5: Disney a également dévoilé un premier titre inédit, One Beat Away, interprété par la nouvelle promotion d'artistes et du film. Voilà pour les sorties séries de la semaine, on se retrouve la semaine prochaine.
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5: Votre horoscope de ce jeudi 13 août, Bélier, une surprise pourrait bien chambouler agréablement vos plans aujourd'hui. Taureau, votre générosité vous sera rendue au centuple. Gémeaux, vous retrouvez un ami que vous aviez perdu de vue. Cancer, le soleil est aussi dans votre cœur aujourd'hui. Lion, votre confiance en vous fait toute la différence. Vierge, ne cherchez pas la perfection, profitez simplement de l'instant présent. Balance, un joli coup de téléphone pourrait illuminer votre journée. Scorpion, les tensions s'éloignent enfin, respirez et profitez. Sagittaire, l'aventure n'est jamais loin, alors ouvrez les yeux. Capricorne, une personne vous témoignera une belle marque d'affection aujourd'hui. Verseau, votre spontanéité sera votre plus bel atout. Et Poisson, vous avez toutes les raisons de sourire toute la journée.
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17: Bonjour, bienvenue dans votre rendez-vous intelligence artificielle. La Chine fonce à toute vitesse dans la révolution de l'IA, mais avec une question en tête, comment moderniser sans sacrifier l'emploi ? C'est tout l'enjeu soulevé par le correspondant du journal Le Monde à Pékin. Car en Chine, l'IA est devenue une priorité nationale. Le gouvernement parle même d'une transformation systématique et globale. En clair, l'intelligence artificielle doit être partout, dans les entreprises, les administrations, les transports, jusque dans la gestion du trafic routier ou dans la sécurité. Et contrairement aux pays occidentaux, les Chinois semblent plutôt confiants. Selon une étude publiée en 2025, près de 7 Chinois sur 10 font confiance à l'IA. C'est beaucoup plus qu'aux États-Unis ou encore en France. Mais derrière cet enthousiasme, une inquiétude monte, celle du travail remplacé par les machines. Car le ralentissement économique touche déjà durement les jeunes diplômés chinois et l'intelligence artificielle pourrait accélérer certaines suppressions de postes. Alors le pouvoir chinois tente de rassurer. Juste avant la fête du travail, une cour de justice de Hangzhou, grande ville technologique où sont installés des géants comme Alibaba, a rendu publique une affaire très symbolique. Un salarié travaillait à vérifier des contenus produits par une intelligence artificielle, exactitude des réponses, respect de la vie privée et probablement aussi de la censure chinoise. Mais son entreprise a finalement décidé de remplacer une partie de son travail par encore plus. plus d'intelligence artificielle. Résultat, le Parti communiste chinois marche sur une ligne très étroite. D'un côté, il veut devenir le leader mondial de l'IA. De l'autre, il sait qu'un chômage massif pourrait fragiliser la stabilité sociale du pays. La Chine découvre donc, comme le reste du monde, que la vraie question n'est plus seulement jusqu'où l'IA peut aller, mais surtout, quelle place restera-t-il à l'humain ? Excellente journée, ce rendez-vous vous était présenté par webradio.ai.
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13: Bonjour à tous, canicule, 80 départements sont en
18: 10h30
13: aujourd'hui dans le pays. Météo France prévoit des températures maximales jusqu'à 40 degrés dans certaines régions l'après-midi. La nuit a d'ailleurs été chaude sur une large partie du territoire, avec notamment plus de 27 degrés relevés dans le Var à 5h ce matin. La canicule se décalera vers l'est dans les jours à venir, ce qui devrait conduire à une baisse des températures le week-end. Et la ministre de la Transition écologique estime que les canicules à répétition cet été pourraient coûter entre 10 et 15 milliards d'euros à l'économie française, soit au moins le double de la canicule de 2022. L'INSEE a de son côté indiqué ne pas être à l'origine de cette estimation et ne pas disposer à ce stade de chiffrage des coûts directs et indirects des épisodes de chaleur à répétition. Incendie dans le Pas-de-Calais, il n'y a pas eu d'évolution dans la nuit, cependant le feu n'est pas encore fixé. Plusieurs feux se sont déclarés hier sur le site des dunes du Mont Saint-Frieux. La fumée était d'ailleurs visible depuis le Touquet et 180 hectares ont brûlé. La sous-préfète a précisé qu'aucune victime n'est à déplorer, mais le bilan provisoire fait état d'une maison détruite par les flammes. 260 personnes ont été déployées pour lutter contre le feu. De leur côté, les pompiers font grève aujourd'hui. Une intersyndicale de 9 organisations a appelé à débrayer ce jeudi pour demander davantage de moyens. Elle doit d'ailleurs être reçue aujourd'hui par le ministre de l'Intérieur. Elle demande un financement pérenne, juste et ambitieux. Migrants à Ceuta, le Maroc a annoncé prendre des mesures après de nouveaux appels en ligne à traverser la frontière espagnole. Une vague de désinformation circule sur les réseaux sociaux ces derniers jours, affirmant que le poste frontière entre les deux pays sera ouvert le 15 août. Et ce alors que 72 000 personnes ont traversé illégalement la frontière en quelques jours fin juillet. 70 000 d'entre elles ont été renvoyées au Maroc. Eurovision, avec les nouvelles règles, les pays en guerre ne pourront pas accueillir le concours dès 2027. Un pays vainqueur pourra perdre l'organisation en cas de conflit ou de risque sécuritaire. Ces modifications ont été annoncées hier par l'Union européenne de radio-télévision.
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17: Bonjour, excellent jeudi 13 août. Merci de nous rejoindre. Voici donc l'éphéméride de cette journée. Vous pensez aujourd'hui, ils sont à l'honneur. C'est leur fête au Hippolyte. Et bon anniversaire à vous, les natifs du 13 août. Vous êtes les mêmes jours qu'Alex Good. L'humoriste fête ses 51 ans. Très bon anniversaire également à un autre humoriste, Boudère, qui fête ses 48 ans. Et puis dans l'éphéméride de cette journée, le 13 août 97, il y a 29 ans, première apparition de Eric Cartman, un des personnages principaux de la série télé d'animation South Park, dans le premier épisode et le pilote de la série animée. Allez, bon début de journée. Bon jeudi 13 août avec nous.
13: C'est une journée ensoleillée et très chaude qui nous attend pour ce jeudi avec 80 départements placés en vigilance orange pour canicule. Les minimales seront comprises entre 20 et 27 degrés.

0: jours et jusqu'à 41 à Bordeaux.
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2: Bonjour à tous, on commence avec du football. Le Paris Saint-Germain a remporté la Super Coupe d'Europe hier soir à Salzbourg en battant Aston Villa 2-1. Les Parisiens sont attendus dès dimanche à Lens avec en ligne de mire le trophée des champions et une troisième étoile européenne. Côté tennis, l'Américain Ben Shelton va-t-il conserver son titre au Canada? Le numéro 10 mondial a largement dominé cette nuit son compatriote à l'ère Martienne en 2-7, 6-2, 6-3. Il se qualifie pour la finale du Masters 1000 de Montréal. À 23 ans, il dispute à la 9e finale de sa carrière face à un autre de ses compatriotes, Brandon Nakashima, qui a lui écarté l'Espagnol Rafael Rodaran de 7-7-6-6-4. Les championnats d'Europe d'athlétisme se poursuivent à Birmingham. Juste Kouaou Maté est devenu vice-champion d'Europe du centimètre haie. Le Français a signé hier son meilleur chrono de la saison en 13 secondes 16 centièmes, échouant de seulement 4 centièmes derrière le Suisse Jason Joseph. Mohamed Abdallah Kunta a lui décroché la médaille d'argent de 400 mètres. Le Français a réalisé une remontée spectaculaire dans les 200 derniers mètres pour terminer en 44 secondes 40 centièmes derrière le Britannique Matthew Hudson-Smith. La troisième journée des championnats d'Europe de natation à Saint-Denis a été marquée hier par le record du monde de l'Italienne Sarah Curtis sur 50 mètres d'eau. Elle retrouvera en finale deux Françaises, Marie-Ambre Molu, troisième des demi-finales en 27 secondes 25 centièmes et Analia Pigret, sixième en 27 secondes 34. Le Roumain David Popovici a lui remporté un troisième titre européen consécutif sur le 100 mètres nage libre. Côté tricolore, le relais 4 x 100 mètres féminin a terminé au pied du podium. Les Bleus ont toutefois établi un nouveau record de France en 3 minutes 33 secondes 91 centièmes. Déjà titré la veille avec le relais mixte 4 x 100 mètres, 4 nages et médaillé d'argent sur 50 mètres papillon, Maxime Drousset s'est qualifié pour la finale du 100 mètres papillon. Il a signé le 3e temps des demi-finales.
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7: 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Bonjour, plus de 40 000 personnes subissent déjà des coupures d'eau au robinet à cause de la sécheresse installée, précoce, généralisée, durable et particulièrement intense qui frappe la France, a annoncé la ministre de la Transition écologique Monique Barbu lors d'un point presse sur l'état de la ressource en eau. Elle réclame par ailleurs plus de contrôle des restrictions. La SNCF prévoit de supprimer 7 trains entre Paris et Clermont-Ferrand vendredi à la veille du week-end du 15 août en raison de la canicule. 2 allers-retours ont déjà été supprimés hier, 3 le seront aujourd'hui. Les suppressions se multiplient à chaque épisode caniculaire en raison notamment des climatisations vieillissantes des rames corail. 2 personnes sont mortes dans des accidents distincts hier dans le massif du Mont-Blanc. Vers 14h, le PGHM de Chamonix est intervenu pour une personne qui a dévissé pendant une randonnée vers le col de l'Enclave. Il s'agit d'une jeune femme de 24 ans qui marchait seule. Une heure plus tard, les secours ont été appelés au col de l'Index à Chamonix pour un accident de speed riding dans lequel un homme est décédé. 2 personnes âgées de plus de 80 ans sont décédées à la suite d'une recrudescence de légionellose en Savoie, a annoncé dans un communiqué l'Agence régionale de santé. Les décès sont intervenus entre le 1er juin et le 10 août, période au cours de laquelle 41 cas de légionellose ont été déclarés aux autorités sanitaires en Savoie. Le premier ministre libanais Nawaf Salam condamne les destructions systématiques dans le sud du Liban où Israël a reconnu démolir toutes les maisons dans le secteur contrôlé par son armée. La démolition des maisons, des infrastructures, des bâtiments gouvernementaux et des lieux sacrés constitue une grave violation des principes et des règles du droit international, selon le chef du gouvernement libanais. C'est la fin de ce flash, une très bonne journée à notre écoute.
8: Ma brillante carrière débarque cette semaine sur Netflix, une série très attendue adaptée d'un classique de la littérature australienne. L'action se déroule donc dans l'Australie de 1900. L'histoire d'une jeune femme bien décidée à devenir écrivaine plutôt qu'épouse. Problème, sa famille n'a qu'une idée en tête, à la marier. Avec un goût irrépressible pour la liberté, Sibylla brise l'une après l'autre les conventions de son époque en quête d'un récit qui lui offrirait son indépendance. Le choix entre l'aventure et le mariage lui semble évident jusqu'à ce qu'elle tombe amoureuse. Une réinvention fraîche et vibrante du roman initiatique culte. On reste sur Netflix avec la saison 3 de Grosse Pression, de nouveaux épisodes centrés sur le garage familial du Valley Forge Automotive Center et son équipe de bras cassés basée en Pennsylvanie. Will tente désespérément de redresser l'affaire entre les clients impossibles et les facéties de son cousin Shane. Après une saison 2 qui avait fait grimper les enjeux autour de l'avenir de l'entreprise familiale, cette suite devrait creuser davantage les tensions internes à l'équipe du garage, tout en conservant l'humour très cash qui a fait la réputation de la série. La série policière mexicaine Las Azules de retour sur Apple TV+, avec une saison 2 inspirée de faits réels. Dans le Mexique des années 70, 4 femmes défient les normes conservatrices de leur époque pour intégrer la première brigade féminine de la police mexicaine. Elles découvrent cependant que cette unité a principalement été créée comme une opération de communication destinée à détourner l'attention des médias d'une série de meurtres.
9: Mesdames, allons faire notre ronde.
10: On a quoi, dis-moi ?
11: Une victime ? Il a été frappé et mutilé.
12: Une telle précision nous oblige à envisager un homme entraîné.
9: Commandant, je veux qu'on puisse participer à l'enquête.
13: Personne ne lève le petit doigt sans mon autorisation.
9: Qu'est-ce que tu crois qu'ils vont faire ? Ils vont arrêter le premier type qui passe, ils vont lui faire porter le chapeau et puis ils vont classer l'affaire, Maria. Les Bleus. Au sous-sol, dépêchez-vous. Il faut découvrir qui a fait ça.
8: Une série partagée entre l'enquête menée par ses héroïnes et les obstacles sociaux et professionnels auxquels elles sont confrontées à cette époque. Reacher, de retour cette semaine sur Prime Video avec une saison 4 qui laissera ensuite sa place à la série dérivée Niglé sur le service de streaming. Jack Reacher se retrouve entraîné dans un jeu complexe et mortel qui l'oppose à des ennemis impitoyables issus des plus hautes sphères du pouvoir.
14: Jack Reacher, où est la clé USB qu'un Américain vous a donné avant de se suicider?
15: Je vois pas de quoi vous voulez parler.
14: Vous me croyez stupide à ce point-là?
15: Oui.
14: Je vous connais?
15: Non, mais je suis la dernière personne à avoir parlé à votre sœur.
14: C'est impossible que ma sœur se soit suicidée.
16: Montrez-moi ce qu'il y a dans le sac.
17: Votre sœur s'est retrouvée dans un merdier suffisamment important pour que le gouvernement s'en préoccupe et qu'on essaie de me tabasser.
14: Qu'est-ce qui vous intéresse tant que ça?
17: Je suis pas du genre à laisser les méchants s'en sortir.
8: Les 3 premiers épisodes sont disponibles cette semaine. Un nouvel épisode sera ensuite mis en ligne chaque semaine jusqu'au 16 septembre, date à laquelle Prime Video lancera la série dérivée Niglé. Près de 20 ans après le premier opus, Camp Rock 3 débarque cette semaine sur Disney+, avec une nouvelle génération d'artistes et le retour de Connect 3, une nouvelle aventure musicale. Connect 3 voit sa première partie se retirer à l'approche d'une grande tournée de retrouvailles. Le groupe retourne alors à Camp Rock afin de dénicher la prochaine révélation musicale capable d'ouvrir ses concerts.
10: On a une grosse année devant nous, une tournée, 30 villes. La seule chose qui manque, une première partie. On s'est dit, pourquoi on ne chercherait pas l'artiste de notre première partie, ici et maintenant?
16: C'est moi que les Tous pour Un vont choisir. Et rien ne me fera perdre mes moyens.
8: Disney a également dévoilé un premier titre inédit, One Beat Away, interprété par la nouvelle promotion d'artistes du film. Voilà pour les sorties séries de la semaine. On se retrouve la semaine prochaine.
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8: Votre horoscope de ce jeudi 13 août. Bélier, une surprise pourrait bien chambouler agréablement vos plans aujourd'hui. Taureau, votre générosité vous sera rendue au centuple. Gémeaux, vous retrouvez un ami que vous aviez perdu de vue. Cancer, le soleil est aussi dans votre cœur aujourd'hui. Lion, votre confiance en vous fait toute la différence. Vierge, ne cherchez pas la perfection, profitez simplement de l'instant présent. Balance, un joli coup de téléphone pourrait illuminer votre journée. Scorpion, les tensions s'éloignent enfin, respirez et profitez. Sagittaire, l'aventure n'est jamais loin, alors ouvrez les yeux. Capricorne, une personne vous témoignera une belle marque d'affection aujourd'hui. Verseau, votre spontanéité sera votre plus bel atout. Et Poissons, vous avez toutes les raisons de sourire toute la journée.
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18: Bonjour, bienvenue dans votre rendez-vous intelligence artificielle. La Chine fonce à toute vitesse dans la révolution de l'IA, mais avec une question en tête, comment moderniser sans sacrifier l'emploi? C'est tout l'enjeu soulevé par le correspondant du journal Le Monde à Pékin. Car en Chine, l'IA est devenue une priorité nationale. Le gouvernement parle même d'une transformation systématique et globale. En clair, l'intelligence artificielle doit être partout, dans les entreprises, les administrations, les transports, jusque dans la gestion du trafic routier ou dans la sécurité. Et contrairement aux pays occidentaux, les Chinois semblent plutôt confiants. Selon une étude publiée en 2025, près de 7 Chinois sur 10 font confiance à l'IA. C'est beaucoup plus qu'aux États-Unis ou encore en France. Mais derrière cet enthousiasme, une inquiétude monte, celle du travail remplacé par les machines. Car le ralentissement économique touche déjà durement les jeunes diplômés chinois et l'intelligence artificielle pourrait accélérer certaines suppressions de postes. Alors le pouvoir chinois tente de rassurer. Juste avant la fête du travail, une cour de justice de Hangzhou, grande ville technologique où sont installés des géants comme Alibaba, a rendu publique une affaire très symbolique. Un salarié travaillait à vérifier des contenus produits par une intelligence artificielle, exactitude des réponses, respect de la vie privée et probablement aussi de la censure chinoise. Mais son entreprise a finalement décidé de remplacer une partie de son travail par encore plus d'intelligence artificielle. Résultat, le Parti communiste chinois marche sur une ligne très étroite. D'un côté, il veut devenir le leader mondial de l'IA. De l'autre, il sait qu'un chômage massif pourrait fragiliser la stabilité sociale du pays. La Chine découvre donc, comme le reste du monde, que la vraie question n'est plus seulement jusqu'où l'IA peut aller, mais surtout, quelle place restera-t-il à l'humain ? Excellente journée, ce rendez-vous vous était présenté par webradio.ai.
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19: Bonjour à tous, canicule, 80 départements sont en vigilance orange aujourd'hui dans le pays. Météo France prévoit des températures maximales jusqu'à 40 degrés dans certaines régions l'après-midi. La nuit a d'ailleurs été chaude sur une large partie du territoire, avec notamment plus de 27 degrés relevés dans le Var à 5 heures ce matin. La canicule se décalera vers l'est dans les jours à venir, ce qui devrait conduire à une baisse des températures le week-end. Et la ministre de la Transition écologique estime que les canicules à répétition cet été pourraient coûter entre 10 et 15 milliards d'euros à l'économie française, soit au moins le double de la canicule de 2022. L'INSEE a de son côté indiqué ne pas être à l'origine de cette estimation et ne pas disposer à ce stade de chiffrage des coûts directs et indirects des épisodes de chaleur à répétition. Incendie dans le Pas-de-Calais, il n'y a pas eu d'évolution dans la nuit, cependant le feu n'est pas encore fixé. Plusieurs feux se sont déclarés hier sur le site des dunes du Mont Saint-Frieux. La fumée était d'ailleurs visible depuis le Touquet et 180 hectares ont brûlé. La sous-préfète a précisé qu'aucune victime n'est à déplorer, mais le bilan provisoire fait état d'une maison détruite par les flammes. 260 personnes ont été déployées pour lutter contre le feu. De leur côté, les pompiers font grève aujourd'hui. Une intersyndicale de 9 organisations a appelé à débrayer ce jeudi pour demander davantage de moyens. Elle doit d'ailleurs être reçue aujourd'hui par le ministre de l'Intérieur. Elle demande un financement pérenne, juste et ambitieux. Migrants à Ceuta, le Maroc a annoncé prendre des mesures après de nouveaux appels en ligne à traverser la frontière espagnole. Une vague de désinformation circule sur les réseaux sociaux ces derniers jours, affirmant que le poste frontière entre les deux pays sera ouvert le 15 août. Et ce alors que 72 000 personnes ont traversé illégalement la frontière en quelques jours fin juillet. 70 000 d'entre elles ont été renvoyées au Maroc. Eurovision, avec les nouvelles règles, les pays en guerre ne pourront pas accueillir le concours dès 2027. Un pays vainqueur pourra perdre l'organisation en cas de conflit ou de risque sécuritaire. Ces modifications ont été annoncées hier par l'Union européenne de radio-télévision.
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18: Bonjour, excellent jeudi 13 août. Merci de nous rejoindre. Voici donc l'éphéméride de cette journée. Vous pensez aujourd'hui, ils sont à l'honneur. C'est leur fête au Hippolyte. Et bon anniversaire à vous les natifs du 13 août. Vous êtes les mêmes jours qu'Alex Good. L'humoriste fête ses 51 ans. Très bon anniversaire également à un autre humoriste, Boudère, qui fête ses 48 ans. Et puis dans l'éphéméride de cette journée, le 13 août 97, il y a 29 ans, première apparition de Eric Cartman, un des personnages principaux de la série télé d'animation South Park, dans le premier épisode et le pilote de la série animée. Allez, bon début de journée, bon jeudi 13 août avec nous.
19: C'est une journée ensoleillée et très chaude qui nous attend pour ce jeudi avec 80 départements placés en vigilance orange pour canicule. Les minimales seront comprises entre 20 et 27 degrés. Et puis pour les maximales, il fera 27.

0: Tours et jusqu'à 41 à Bordeaux.
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2: Bonjour à tous, on commence avec du football. Le Paris Saint-Germain a remporté la Super Coupe d'Europe hier soir à Salzbourg en battant Aston Villa 2-1. Les Parisiens sont attendus dès dimanche à Lens avec en ligne de mire le trophée des champions et une troisième étoile européenne. Côté tennis, l'Américain Ben Shelton va-t-il conserver son titre au Canada? Le numéro 10 mondial a largement dominé cette nuit son compatriote à l'ère Martienne en 2-7, 6-2, 6-3. Il se qualifie pour la finale du Masters 1000 de Montréal. À 23 ans, il disputera la 9e finale de sa carrière face à un autre de ses compatriotes, Brandon Nakashima, qui a lui écarté l'Espagnol Rafael Rodaran de 7-7-6-6-4. Les championnats d'Europe d'athlétisme se poursuivent à Birmingham. Juste Kouaou Maté est devenu vice-champion d'Europe du 100 m haies. Le Français a signé hier son meilleur chrono de la saison en 13 secondes 16 centièmes, échouant de seulement 4 centièmes derrière le Suisse Jason Joseph. Mohamed Abdallah Kunta a lui décroché la médaille d'argent de 400 mètres. Le Français a réalisé une remontée spectaculaire dans les 200 derniers mètres pour terminer en 44 secondes 40 centièmes derrière le Britannique Matthew Hudson-Smith. La troisième journée des championnats d'Europe de natation à Saint-Denis a été marquée hier par le record du monde de l'Italienne Sarah Curtis sur 50 mètres d'eau. Elle retrouvera en finale deux Françaises, Marie-Ambre Molu, troisième des demi-finales en 27 secondes 25 centièmes et Analia Pigret, sixième en 27 secondes 34. Le Roumain David Popovici a lui remporté un troisième titre européen consécutif sur le 100 mètres nage libre. Côté tricolore, le relais 4 x 100 mètres féminin a terminé au pied du podium. Les Bleus ont toutefois établi un nouveau record de France en 3 minutes 33 secondes 91 centièmes. Déjà titré la veille avec le relais mixte 4 x 100 mètres, 4 nages et médaillé d'argent sur 50 mètres papillon, Maxime Drousset s'est qualifié pour la finale du 100 mètres papillon. Il a signé le 3e temps des demi-finales.
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8: Bonjour, plus de 40 000 personnes subissent déjà des coupures d'eau au robinet à cause de la sécheresse installée, précoce, généralisée, durable et particulièrement intense qui frappe la France, a annoncé la ministre de la Transition écologique Monique Barbu lors d'un point presse sur l'état de la ressource en eau. Elle réclame par ailleurs plus de contrôle des restrictions. La SNCF prévoit de supprimer 7 trains entre Paris et Clermont-Ferrand vendredi à la veille du week-end du 15 août en raison de la canicule. 2 allers-retours ont déjà été supprimés hier, 3 le seront aujourd'hui. Les suppressions se multiplient à chaque épisode caniculaire en raison notamment des climatisations vieillissantes des rames corail. 2 personnes sont mortes dans des accidents distincts hier dans le massif du Mont-Blanc. Vers 14h, le PGHM de Chamonix est intervenu pour une personne qui a dévissé pendant une randonnée vers le col de l'Enclave. Il s'agit d'une jeune femme de 24 ans qui marchait seule. Une heure plus tard, les secours ont été appelés au col de l'Index à Chamonix pour un accident de speed riding dans lequel un homme est décédé. 2 personnes âgées de plus de 80 ans sont décédées à la suite d'une recrudescence de légionellose en Savoie, a annoncé dans un communiqué l'agence régionale de santé. Les décès sont intervenus entre le 1er juin et le 10 août, période au cours de laquelle 41 cas de légionellose ont été déclarés aux autorités sanitaires en Savoie. Le premier ministre libanais Nawaf Salam condamne les destructions systématiques dans le sud du Liban où Israël a reconnu démolir toutes les maisons dans le secteur contrôlé par son armée. La démolition des maisons, des infrastructures, des bâtiments gouvernementaux et des lieux sacrés constitue une grave violation des principes et des règles du droit international, selon le chef du gouvernement libanais. C'est la fin de ce flash, une très bonne journée à notre écoute.
9: Ma brillante carrière débarque cette semaine sur Netflix, une série très attendue adaptée d'un classique de la littérature australienne. L'action se déroule donc dans l'Australie de 1900, l'histoire d'une jeune femme bien décidée à devenir écrivaine plutôt qu'épouse. Problème, sa famille n'a qu'une idée en tête, à la marier. Avec un goût irrépressible pour la liberté, Sibylla brise l'une après l'autre les conventions de son époque en quête d'un récit qui lui offrirait son indépendance. Le choix entre l'aventure et le mariage lui semble évident jusqu'à ce qu'elle tombe amoureuse. Une réinvention fraîche et vibrante du roman initiatique culte. On reste sur Netflix avec la saison 3 de Grosse Pression, de nouveaux épisodes centrés sur le garage familial du Valley Forge Automotive Center et son équipe de bras cassés basée en Pennsylvanie. Will tente désespérément de redresser l'affaire entre les clients impossibles et les facéties de son cousin Shane. Après une saison 2 qui avait fait grimper les enjeux autour de l'avenir de l'entreprise familiale, cette suite devrait creuser davantage les tensions internes à l'équipe du garage, tout en conservant l'humour très cash qui a fait la réputation de la série. La série policière mexicaine Las Azules de retour sur Apple TV+, avec une saison 2 inspirée de faits réels. Dans le Mexique des années 70, 4 femmes défient les normes conservatrices de leur époque pour intégrer la première brigade féminine de la police mexicaine. Elles découvrent cependant que cette unité a principalement été créée comme une opération de communication destinée à détourner l'attention des médias d'une série de meurtres.
10: Mesdames, allons faire notre ronde.
11: On a quoi, dis-moi ?
12: Une victime ? Il a été frappé et mutilé.
13: Une telle précision nous oblige à envisager un homme entraîné.
10: Commandant, je veux qu'on puisse participer à l'enquête.
14: Personne ne lève le petit doigt sans mon autorisation.
10: Qu'est-ce que tu crois qu'ils vont faire ? Ils vont arrêter le premier type qui passe, ils vont lui faire porter le chapeau et puis ils vont classer l'affaire, Maria. Les Bleus. Au sous-sol, dépêchez-vous. Il faut découvrir qui a fait ça.
9: Une série partagée entre l'enquête menée par ses héroïnes et les obstacles sociaux et professionnels auxquels elles sont confrontées à cette époque. Reacher, de retour cette semaine sur Prime Video avec une saison 4 qui laissera ensuite sa place à la série dérivée Niglé sur le service de streaming. Jack Reacher se retrouve entraîné dans un jeu complexe et mortel qui l'oppose à des ennemis impitoyables issus des plus hautes sphères du pouvoir.
15: Jack Reacher, où est la clé USB qu'un Américain vous a donné avant de se suicider?
16: Je vois pas de quoi vous voulez parler.
15: Vous me croyez stupide à ce point-là?
16: Oui.
15: Je vous connais?
16: Non, mais je suis la dernière personne à avoir parlé à votre sœur.
15: C'est impossible que ma sœur se soit suicidée.
17: Montrez-moi ce qu'il y a dans le sac.
18: Votre sœur s'est retrouvée dans un merdier suffisamment important pour que le gouvernement s'en préoccupe et qu'on essaie de me tabasser.
15: Qu'est-ce qui vous intéresse tant que ça?
18: Je suis pas du genre à laisser les méchants s'en sortir.
9: Les 3 premiers épisodes sont disponibles cette semaine. Un nouvel épisode sera ensuite mis en ligne chaque semaine jusqu'au 16 septembre, date à laquelle Prime Video lancera la série dérivée Niglé. Près de 20 ans après le premier opus, Camp Rock 3 débarque cette semaine sur Disney+, avec une nouvelle génération d'artistes et le retour de Connect 3, une nouvelle aventure musicale. Connect 3 voit sa première partie se retirer à l'approche d'une grande tournée de retrouvailles. Le groupe retourne alors à Camp Rock afin de dénicher la prochaine révélation musicale capable d'ouvrir ses concerts.
19: On a une grosse année devant nous, une tournée, 30 villes. La seule chose qui manque, une première partie. On s'est dit, pourquoi on ne chercherait pas l'artiste de notre première partie ici et maintenant?
20: C'est moi que les tous pour un vont choisir. Et rien ne me fera perdre mes moyens.
11: paquet.
9: Disney a également dévoilé un premier titre inédit, One Below Way, interprété par la nouvelle promotion d'artistes du film. Voilà pour les sorties séries de la semaine. On se retrouve la semaine prochaine.
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9: Votre horoscope de ce jeudi 13 août, Bélier, une surprise pourrait bien chambouler agréablement vos plans aujourd'hui. Taureau, votre générosité vous sera rendue au centuple. Gémeaux, vous retrouvez un ami que vous aviez perdu de vue. Cancer, le soleil est aussi dans votre cœur aujourd'hui. Lion, votre confiance en vous fait toute la différence. Vierge, ne cherchez pas la perfection, profitez simplement de l'instant présent. Balance, un joli coup de téléphone pourrait illuminer
17: 11h.
9: Votre journée. Scorpion, les tensions s'éloignent enfin, respirez et profitez. Sagittaire, l'aventure n'est jamais

0: sacrifier l'emploi. C'est tout l'enjeu soulevé par le correspondant du journal Le Monde à Pékin. Car en Chine, l'IA est devenue une priorité nationale. Le gouvernement parle même d'une transformation systématique et globale. En clair, l'intelligence artificielle doit être partout. Dans les entreprises, les administrations, les transports, jusque dans la gestion du trafic routier ou dans la sécurité. Et contrairement aux pays occidentaux, les Chinois semblent plutôt confiants. Selon une étude publiée en 2025, près de 7 Chinois sur 10 font confiance à l'IA. C'est beaucoup plus qu'aux États-Unis ou encore en France. Mais derrière cet enthousiasme, une inquiétude monte, celle du travail remplacé par les machines. Car le ralentissement économique touche déjà durement les jeunes diplômés chinois et l'intelligence artificielle pourrait accélérer certaines suppressions de postes. Alors le pouvoir chinois tente de rassurer. Juste avant la fête du travail, une cour de justice de Hangzhou, grande ville technologique où sont installés des géants comme Alibaba, a rendu publique une affaire très symbolique. Un salarié travaillait à vérifier des contenus produits par une intelligence artificielle, exactitude des réponses, respect de la vie privée et probablement aussi de la censure chinoise. Mais son entreprise a finalement décidé de remplacer une partie de son travail par encore plus d'intelligence artificielle. Résultat, le Parti communiste chinois marche sur une ligne très étroite. D'un côté, il veut devenir le leader mondial de l'IA. De l'autre, il sait qu'un chômage massif pourrait fragiliser la stabilité sociale du pays. La Chine découvre donc, comme le reste du monde, que la vraie question n'est plus seulement jusqu'où l'IA peut aller, mais surtout, quelle place restera-t-il à l'humain ? Excellente journée, ce rendez-vous vous était présenté par webradio.ai.
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2: Bonjour à tous, canicule, 80 départements sont en vigilance orange aujourd'hui dans le pays. Météo France prévoit des températures maximales jusqu'à 40 degrés dans certaines régions l'après-midi. La nuit a d'ailleurs été chaude sur une large partie du territoire, avec notamment plus de 27 degrés relevés dans le Var à 5 heures ce matin. La canicule se décalera vers l'est dans les jours à venir, ce qui devrait conduire à une baisse des températures le week-end. Et la ministre de la Transition écologique estime que les canicules à répétition cet été pourraient coûter entre 10 et 15 milliards d'euros à l'économie française, soit au moins le double de la canicule de 2022. L'INSEE a de son côté indiqué ne pas être à l'origine de cette estimation et ne pas disposer à ce stade de chiffrage des coûts directs et indirects des épisodes de chaleur à répétition. Incendie dans le Pas-de-Calais, il n'y a pas eu d'évolution dans la nuit. Cependant, le feu n'est pas encore fixé. Plusieurs feux se sont déclarés hier sur le site des dunes du Mont Saint-Frieux. La fumée était d'ailleurs visible depuis le Touquet et 180 hectares ont brûlé. La sous-préfète a précisé qu'aucune victime n'est à déplorer, mais le bilan provisoire fait état d'une maison détruite par les flammes. 260 personnes ont été déployées pour lutter contre le feu. De leur côté, les pompiers font grève aujourd'hui. Une intersyndicale de 9 organisations a appelé à débrayer ce jeudi pour demander davantage de moyens. Elle doit d'ailleurs être reçue aujourd'hui par le ministre de l'Intérieur. Elle demande un financement pérenne, juste et ambitieux. Migrants à Ceuta, le Maroc a annoncé prendre des mesures après de nouveaux appels en ligne à traverser la frontière espagnole. Une vague de désinformation circule sur les réseaux sociaux ces derniers jours, affirmant que le poste frontière entre les deux pays sera ouvert le 15 août. Et ce alors que 72 000 personnes ont traversé illégalement la frontière en quelques jours fin juillet. 70 000 d'entre elles ont été renvoyées au Maroc. Eurovision, avec les nouvelles règles, les pays en guerre ne pourront pas accueillir le concours dès 2027. Un pays vainqueur pourra perdre l'organisation en cas de conflit ou de risque sécuritaire. Ces modifications ont été annoncées hier par l'Union européenne de radio-télévision.
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0: Bonjour, excellent jeudi 13 août. Merci de nous rejoindre. Voici donc l'éphéméride de cette journée. Vous pensez aujourd'hui, ils sont à l'honneur. C'est leur fête au Hippolyte. Et bon anniversaire à vous, les natifs du 13 août. Vous êtes les mêmes jours qu'Alex Good. L'humoriste fête ses 51 ans. Très bon anniversaire également à un autre humoriste, Boudère, qui fête ses 48 ans. Et puis dans l'éphéméride de cette journée, le 13 août 97, il y a 29 ans, première apparition de Eric Cartman, un des personnages principaux de la série télé d'animation South Park, dans le premier épisode et le pilote de la série animée. Allez, bon début de journée. Bon jeudi 13 août avec nous.
2: C'est une journée ensoleillée, très chaude qui nous attend pour ce jeudi avec 80 départements placés en vigilance orange pour canicule. Les minimales seront comprises entre 20 et 27 degrés. Et puis pour les maximales, il fera 27 à Brest, 29 du côté de Biarritz, 33 à Marseille et Nice. Et

0: 31 à Bordeaux.
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2: Bonjour à tous, on commence avec du football, le Paris Saint-Germain.

0: attendu dès dimanche à Lens avec en ligne de mire le trophée des champions et une troisième étoile européenne. Côté tennis, l'américain Ben Shelton va-t-il conserver son titre au Canada? Le numéro 10 mondial a largement dominé cette nuit son compatriote à l'ère Martienne en 2-7, 6-2, 6-3. Il se qualifie pour la finale du Masters 1000 de Montréal. À 23 ans, il disputera la 9e finale de sa carrière face à un autre de ses compatriotes, Brandon Nakashima, qui a lui écarté l'Espagnol Rafael Rodaron de 7-7, 6-6, 6-4. Les championnats d'Europe d'athlétisme se poursuivent à Birmingham. Juste Kouaou Maté est devenu vice-champion d'Europe du 110 mètres haies. Le Français a signé hier son meilleur chrono de la saison en 13 secondes 16 centièmes, échouant de seulement 4 centièmes derrière le Suisse Jason Joseph. Mohamed Abdallah Kunta a lui décroché la médaille d'argent de 400 mètres. Le Français a réalisé une remontée spectaculaire dans les 200 derniers mètres pour terminer en 44 secondes 40 centièmes derrière le Britannique Matthew Hudson-Smith. La troisième journée des championnats d'Europe de natation à Saint-Denis a été marquée hier par le record du monde de l'Italienne Sarah Curtis sur 50 mètres d'eau. Elle retrouvera en finale deux Françaises, Marie-Ambre Molu, troisième des demi-finales en 27 secondes 25 centièmes, et Analia Pigret, sixième en 27 secondes 34. Le Roumain David Popovici a lui remporté un troisième titre européen consécutif sur le 100 mètres nage libre. Côté tricolore, le relais 4x100 mètres féminin a terminé au pied du podium. Les Bleus ont toutefois établi un nouveau record de France en 3 minutes 33 secondes 91 centièmes. Déjà titré la veille avec le relais mixte 4x100 mètres, 4 nages et médaillé d'argent sur 50 mètres papillon, Maxime Drousset s'est qualifié pour la finale du 100 mètres papillon. Il a signé le troisième temps des demi-finales.
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5: 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Bonjour, plus de 40 000 personnes subissent déjà des coupures d'eau au robinet à cause de la sécheresse installée, précoce, généralisée, durable et particulièrement intense qui frappe la France, a annoncé la ministre de la Transition écologique Monique Barbu lors d'un point presse sur l'état de la ressource en eau. Elle réclame par ailleurs plus de contrôle des restrictions. La SNCF prévoit de supprimer 7 trains entre Paris et Clermont-Ferrand vendredi à la veille du week-end du 15 août en raison de la canicule. Deux allers-retours ont déjà été supprimés hier, 3 le seront aujourd'hui. Les suppressions se multiplient à chaque épisode caniculaire en raison notamment des climatisations vieillissantes des rames corail. 2 personnes sont mortes dans des accidents distincts hier dans le massif du Mont-Blanc. Vers 14h, le PGHM de Chamonix est intervenu pour une personne qui a dévissé pendant pendant une randonnée vers le col de l'enclave. Il s'agit d'une jeune femme de 24 ans qui marchait seule. Une heure plus tard, les secours ont été appelés au col de l'Index à Chamonix pour un accident de speed riding dans lequel un homme est décédé. Deux personnes âgées de plus de 80 ans sont décédées à la suite d'une recrudescence de légionellose en Savoie, a annoncé dans un communiqué l'Agence régionale de santé. Les décès sont intervenus entre le 1er juin et le 10 août, période au cours de laquelle 41 cas de légionellose ont été déclarés aux autorités sanitaires en Savoie. Le premier ministre libanais Nawaf Salam condamne les destructions systématiques dans le sud du Liban où Israël a reconnu démolir toutes les maisons dans le secteur contrôlé par son armée. La démolition des maisons, des infrastructures, des bâtiments gouvernementaux et des lieux sacrés constitue une grave violation des principes et des règles du droit international, selon le chef du gouvernement libanais. C'est la fin de ce flash, une très bonne journée à notre écoute.
6: Ma brillante carrière débarque cette semaine sur Netflix, une série très attendue adaptée d'un classique de la littérature australienne. L'action se déroule donc dans l'Australie de 1900. L'histoire d'une jeune femme bien décidée à devenir écrivaine plutôt qu'épouse. Problème, sa famille n'a qu'une idée en tête, à la marier. Avec un goût irrépressible pour la liberté, Sibylla brise l'une après l'autre les conventions de son époque en quête d'un récit qui lui offrirait son indépendance. Le choix entre l'aventure et le mariage lui semble évident jusqu'à ce qu'elle tombe amoureuse. Une réinvention fraîche et vibrante du roman initiatique culte. On reste sur Netflix avec la saison 3 de Grosse Pression, de nouveaux épisodes centrés sur le garage familial du Valley Forge Automotive Center et son équipe de bras cassés basée en Pennsylvanie. Will tente désespérément de redresser l'affaire entre les clients impossibles et les facéties de son cousin Shane. Après une saison 2 qui avait fait grimper les enjeux autour de l'avenir de l'entreprise familiale, cette suite devrait creuser davantage les tensions internes à l'équipe du garage, tout en conservant l'humour très cash qui a fait la réputation de la série. La série policière mexicaine Las Azules de retour sur Apple TV+, avec une saison 2 inspirée de faits réels. Dans le Mexique des années 70, quatre femmes défient les normes conservatrices de leur époque pour intégrer la première brigade féminine de la police mexicaine. Elles découvrent cependant que cette unité a principalement été créée comme une opération de communication destinée à détourner l'attention des médias d'une série de meurtres.
7: Mesdames, allons faire notre ronde.
8: On a quoi, dis-moi ?
9: Une victime. Il a été frappé et mutilé.
10: Une telle précision nous oblige à envisager un homme entraîné.
7: Commandant, je veux qu'on puisse participer à l'enquête.
11: Personne ne lève le petit doigt sans mon autorisation.
7: Qu'est-ce que tu crois qu'ils vont faire ? Ils vont arrêter le premier type qui passe, ils vont lui faire porter le chapeau et puis ils vont classer l'affaire, Maria. Les Bleus. Au sous-sol, dépêchez-vous. Il faut découvrir qui a fait ça.
6: Une série partagée entre l'enquête menée par ses héroïnes et les obstacles sociaux et professionnels auxquels elles sont confrontées à cette époque. Reacher, de retour cette semaine sur Prime Video avec une saison 4 qui laissera ensuite sa place à la série dérivée Niglé sur le service de streaming. Jack Reacher se retrouve entraîné dans un jeu complexe et mortel qui l'oppose à des ennemis impitoyables issus des plus hautes sphères du pouvoir.
12: Jack Reacher, où est la clé USB qu'un Américain vous a donné avant de se suicider?
13: Je vois pas de quoi vous voulez parler.
12: Vous me croyez stupide à ce point-là?
13: Oui.
12: Je vous connais?
13: Non, mais je suis la dernière personne à avoir parlé à votre sœur.
12: C'est impossible que ma sœur se soit suicidée.
14: Montrez-moi ce qu'il y a dans le sac.
15: Votre sœur s'est retrouvée dans un merdier suffisamment important pour que le gouvernement s'en préoccupe et qu'on essaie de me tabasser.
12: Qu'est-ce qui vous intéresse tant que ça?
15: Je suis pas du genre à laisser les méchants s'en sortir.
6: Les trois premiers épisodes sont disponibles cette semaine. Un nouvel épisode sera ensuite mis en ligne chaque semaine jusqu'au 16 septembre, date à laquelle Prime Video lancera la série dérivée Niglé. Près de 20 ans après le premier opus, Camp Rock 3 débarque cette semaine sur Disney+, avec une nouvelle génération d'artistes et le retour de Connect 3, une nouvelle aventure musicale. Connect 3 voit sa première partie se retirer à l'approche d'une grande tournée de retrouvailles. Le groupe retourne alors à Camp Rock afin de dénicher la prochaine révélation musicale capable d'ouvrir ses concerts.
16: On a une grosse année devant nous, une tournée, 30 villes, la seule chose qui manque, une première partie. On s'est dit, pourquoi on ne chercherait pas l'artiste de notre première partie ici et maintenant?
17: C'est moi que les tous pour un vont choisir. Et rien ne me fera perdre mes moyens.
6: Disney a également dévoilé un premier titre inédit, One Beat Away, interprété par la nouvelle promotion d'artistes du film. Voilà pour les sorties séries de la semaine. On se retrouve la semaine prochaine.
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8: Saint-Nazaire, le square des aviateurs est de nouveau partiellement accessible depuis ce 1er juillet, après plus de 2 mois de fermeture. La ville avait décidé de fermer le site le 24 avril dernier à titre préventif, après la découverte d'une pollution des sols. Des nouvelles investigations ont ensuite été menées. 27 sondages complémentaires ont permis de mieux évaluer l'étendue de cette pollution et les risques pour les usagers. Les résultats sont rassurants pour la partie est du square. Les analyses montrent que les sols de ce secteur sont conformes aux normes sanitaires. Le public peut donc y accéder de nouveau depuis hier, sans risque, selon les autorités. En revanche, la partie ouest, où se trouve notamment l'aire de jeu pour les enfants, reste fermée. Les analyses ont confirmé la présence de plusieurs polluants historiques, dont du plomb et de l'arsenic, à des niveaux jugés incompatibles avec les usages actuels du site. Les barrières restent donc en place et une signalétique informe les promeneurs. La ville de Saint-Nazaire, en lien avec les services de l'État, va désormais travailler avec un cabinet spécialisé afin de préparer la ouverture de cette partie du parc. Pour l'heure, aucun calendrier n'a été communiqué. Enfin, l'Agence régionale de santé rappelle que les femmes enceintes et les jeunes enfants ayant fréquenté régulièrement le square avant sa fermeture sont invités à consulter leur médecin traitant. Si nécessaire, un dépistage sanguin pourra être prescrit. À retenir donc, à Saint-Nazaire, seule la partie est du square des aviateurs est de nouveau ouverte au public depuis le 1er juillet. La partie ouest, elle, reste fermée jusqu'à l'ouverture.
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6: Votre horoscope de ce jeudi 13 août. Bélier, une surprise pourrait bien chambouler agréablement vos plans aujourd'hui. Taureau, votre générosité vous sera rendue au centuple. Gémeaux, vous retrouvez un ami que vous aviez perdu de vue. Cancer, le soleil est aussi dans votre cœur aujourd'hui. Lion, votre confiance en vous fait toute la différence. Vierge, ne cherchez pas la perfection, profitez simplement de l'instant présent. Balance, un joli coup de téléphone pourrait illuminer votre journée. Scorpion, les tensions s'éloignent enfin, respirez et profitez. Sagittaire, l'aventure n'est jamais loin, alors ouvrez les yeux. Capricorne, une personne vous témoignera une belle marque d'affection aujourd'hui. Verseau, votre spontanéité sera votre plus bel atout. Et Poisson, vous avez toutes les raisons de sourire toute la journée.
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18: Bonjour, bienvenue dans votre rendez-vous intelligence artificielle. La Chine fonce à toute vitesse dans la révolution de l'IA, mais avec une question en tête, comment moderniser sans sacrifier l'emploi ? C'est tout l'enjeu soulevé par le correspondant du journal Le Monde à Pékin. Car en Chine, l'IA est devenue une priorité nationale. Le gouvernement parle même d'une transformation systématique et globale. En clair, l'intelligence artificielle doit être partout. Dans les entreprises, les administrations, les transports, jusque dans la gestion du trafic routier ou dans la sécurité. Et contrairement aux pays occidentaux, les Chinois semblent plutôt confiants. Selon une étude publiée en 2025, près de 7 Chinois sur 10 font confiance à l'IA. C'est beaucoup plus qu'aux États-Unis, ou encore en France. Mais derrière cet enthousiasme, une inquiétude monte, celle du travail remplacé par les machines. Car le ralentissement économique touche déjà durement les jeunes diplômés chinois et l'intelligence artificielle pourrait accélérer certaines suppressions de postes. Alors le pouvoir chinois tente de rassurer. Juste avant la fête du travail, une cour de justice de Hangzhou, grande ville technologique où sont installés des géants comme Alibaba, a rendu publique une affaire très symbolique. Un salarié travaillait à vérifier des contenus produits par une intelligence artificielle, exactitude des réponses, respect de la vie privée et probablement aussi de la censure chinoise. Mais son entreprise a finalement décidé de remplacer une partie de son travail par encore plus d'intelligence artificielle. Résultat, le Parti communiste chinois marche sur une ligne très étroite. D'un côté, il veut devenir le leader mondial de l'IA. De l'autre, il sait qu'un chômage massif pourrait fragiliser la stabilité sociale du pays. La Chine découvre donc, comme le reste du monde, que la vraie question n'est plus seulement jusqu'où l'IA peut aller, mais surtout, quelle place restera-t-il à l'humain ? Excellente journée, ce rendez-vous vous était présenté par webradio.ai.
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19: Bonjour à tous. Canicule, la ministre de l'Agriculture a qualifié ces épisodes d'inédits pour les agriculteurs. Annie Genevard a par ailleurs promis aujourd'hui de leur venir en aide face aux lourdes conséquences qu'entraînent les différentes vagues de chaleur. Elle a notamment demandé à tous les préfets de mettre en place un comité de sécheresse. Elle les réunira le 27 août pour élaborer un plan d'aide massif aux agriculteurs. Lutte contre les incendies, la commissaire européenne Adja Labib a salué le fait que la solidarité a fonctionné. Elle veut par ailleurs tripler le budget de l'Union européenne dédié aux crises. Elle précise que l'UE avait anticipé ces feux de forêt qui ont touché la France, le Portugal, l'Espagne et la Grèce. 146 sapeurs-pompiers se tenaient prêts à intervenir et 25 experts ont participé à ce mécanisme de solidarité. Environnement, le préfet de police a abaissé la vitesse de 20 km/h aujourd'hui en Île-de-France à cause de la pollution à l'ozone. La qualité de l'air est mauvaise à cause des fortes chaleurs et il est recommandé aux personnes sensibles d'éviter de sortir aux heures les plus chaudes. Il faudra donc rouler à 110 sur les routes habituellement limitées à 130 notamment. Affaire Epstein, l'ex-mannequin Ebba Carlson assigne l'État français pour déni de justice. Elle va entamer une procédure après la mort de Daniel Siad, qu'elle accusait de viol. Elle reproche à la justice de ne pas avoir entendu cet homme avant son décès, dans le cadre de l'enquête sur le volet français de l'affaire Epstein. L'administration Trump a annulé un rapport sur l'Arctique. C'est une nouvelle attaque à la science du climat aux États-Unis. Ce rapport était publié depuis 2006 tous les ans. Le dernier en date informait que l'Arctique avait vécu son année la plus chaude jamais enregistrée. Un ancien dirigeant de l'Agence d'observation océanique et atmosphérique s'est indigné après cette décision. Princesse malgré elle 3, l'actrice Julie Andrews a expliqué pourquoi elle ne participera pas à cette suite. Elle incarnait la grand-mère d'Anne Hathaway dans les deux premiers volets. Âgée de 90 ans aujourd'hui, elle a fait savoir qu'elle avait d'autres occupations entre les doublages, les livres et son engagement dans la lutte contre la maladie de Parkinson.
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18: Bonjour, excellent jeudi 13 août. Merci de nous rejoindre. Voici donc l'éphéméride de cette journée. Vous pensez aujourd'hui, ils sont à l'honneur. C'est leur fête au Hippolyte. Et bon anniversaire à vous, les natifs du 13 août. Vous êtes les mêmes jours qu'Alex Good. L'humoriste fête ses 51 ans. Très bon anniversaire également à un autre humoriste, Boudère, qui fête ses 48 ans. Et puis dans l'éphéméride de cette journée, le 13 août 97, il y a 29 ans, première apparition de Eric Cartman, un des personnages principaux de la série télé d'animation South Park, dans le premier épisode et le pilote de la série animée. Allez, bon début de journée. Bon jeudi 13 août avec nous.
19: C'est une journée ensoleillée, très chaude qui nous attend pour ce jeudi avec 80 départements placés en vigilance orange pour canicule. Les minimales seront comprises entre 20 et 27 degrés.

0: jours et jusqu'à 41 à Bordeaux.
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2: Bonjour à tous, on commence avec du football. Le Paris Saint-Germain a remporté la Super Coupe d'Europe hier soir à Salzbourg en battant Aston Villa 2-1. Les Parisiens sont attendus dès dimanche à Lens avec en ligne de mire le trophée des champions et une troisième étoile européenne. Côté tennis, l'Américain Ben Shelton va-t-il conserver son titre au Canada? Le numéro 10 mondial a largement dominé cette nuit son compatriote à l'ère martienne en 2-7, 6-2, 6-3. Il se qualifie pour la finale du Masters 1000 de Montréal. À 23 ans, il disputera à la 9e finale de sa carrière face à un autre de ses compatriotes, Brandon Nakashima, qui a lui écarté l'Espagnol Rafael Rodaron de 7-7-6-6-4. Les championnats d'Europe d'athlétisme se poursuivent à Birmingham. Juste Kouaou Maté est devenu vice-champion d'Europe du 110 mètres haies. Le Français a signé hier son meilleur chrono de la saison en 13 secondes 16 centièmes, échouant de seulement 4 centièmes derrière le Suisse Jason Joseph. Mohamed Abdallah Kunta a lui décroché la médaille d'argent de 400 mètres. Le Français a réalisé une remontée spectaculaire dans les 200 derniers mètres pour terminer en 44 secondes 40 centièmes derrière le Britannique Matthew Hudson-Smith. La troisième journée des championnats d'Europe de natation à Saint-Denis a été marquée hier par le record du monde de l'Italienne Sarah Curtis sur 50 mètres d'eau. Elle retrouvera en finale deux Françaises, Marie-Ambre Molu, troisième des demi-finales en 27 secondes 25 centièmes et Analia Pigret, sixième en 27 secondes 34. Le Roumain David Popovici a lui remporté un troisième titre européen consécutif sur le 100 mètres nage libre. Côté tricolore, le relais 4 x 100 mètres féminin a terminé au pied du podium. Les Bleus ont toutefois établi un nouveau record de France en 3 minutes 33 secondes 91 centièmes. Déjà titré la veille avec le relais mixte 4 x 100 mètres, 4 nages et médaillé d'argent sur 50 mètres papillon, Maxime Drousset s'est qualifié pour la finale du 100 mètres papillon. Il a signé le 3e temps des demi-finales.
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7: 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Bonjour, plus de 40 000 personnes subissent déjà des coupures d'eau au robinet à cause de la sécheresse installée, précoce, généralisée, durable et particulièrement intense qui frappe la France. a annoncé la ministre de la Transition écologique Monique Barbu lors d'un point presse sur l'état de la ressource en eau. Elle réclame par ailleurs plus de contrôle des restrictions. La SNCF prévoit de supprimer 7 trains entre Paris et Clermont-Ferrand vendredi à la veille du week-end du 15 août en raison de la canicule. 2 allers-retours ont déjà été supprimés hier, 3 le seront aujourd'hui. Les suppressions se multiplient à chaque épisode caniculaire en raison notamment des climatisations vieillissantes des rames corail. 2 personnes sont mortes dans des accidents distincts hier dans le massif du Mont-Blanc. Vers 14h, le PGHM de Chamonix est intervenu pour une personne qui a dévissé pendant une randonnée vers le col de l'Enclave. Il s'agit d'une jeune femme de 24 ans qui marchait seule. Une heure plus tard, les secours ont été appelés au col de l'Index à Chamonix pour un accident de speed riding dans lequel un homme est décédé. 2 personnes âgées de plus de 80 ans sont décédées à la suite d'une recrudescence de légionellose en Savoie, a annoncé dans un communiqué l'Agence régionale de santé. Les décès sont intervenus entre le 1er juin et le 10 août, période au cours de laquelle 41 cas de légionellose ont été déclarés aux autorités sanitaires en Savoie. Le Premier ministre libanais Nawaf Salam condamne les destructions systématiques dans le sud du Liban où Israël a reconnu démolir toutes les maisons dans le secteur contrôlé par son armée. La démolition des maisons, des infrastructures, des bâtiments gouvernementaux et des lieux sacrés constitue une grave violation des principes et des règles du droit international, selon le chef du gouvernement libanais. C'est la fin de ce flash, une très bonne journée à notre écoute.
8: Ma brillante carrière débarque cette semaine sur Netflix, une série très attendue adaptée d'un classique de la littérature australienne. L'action se déroule donc dans l'Australie de 1900, l'histoire d'une jeune femme bien décidée à devenir écrivaine plutôt qu'épouse. Problème, sa famille n'a qu'une idée en tête, à la marier. Avec un goût irrépressible pour la liberté, Sibylla brise l'une après l'autre les conventions de son époque en quête d'un récit qui lui offrirait son indépendance. Le choix entre l'aventure et le mariage lui semble évident jusqu'à ce qu'elle tombe amoureuse. Une réinvention fraîche et vibrante du roman initiatique culte. On reste sur Netflix avec la saison 3 de Grosse Pression, de nouveaux épisodes centrés sur le garage familial du Valley Forge Automotive Center et son équipe de
9: 11h30
8: en Pennsylvanie. Will tente désespérément de redresser l'affaire entre les clients impossibles et les facéties de son cousin Shane. Après une saison 2 qui avait fait grimper les enjeux autour de l'avenir de l'entreprise familiale, cette suite devrait creuser davantage les tensions internes à l'équipe du garage, tout en conservant l'humour très cash qui a fait la réputation de la série. La série policière mexicaine Las Azules de retour sur Apple TV+, avec une saison 2 inspirée de faits réels. Dans le Mexique des années 70, 4 femmes défient les normes conservatrices de leur époque pour intégrer la première brigade féminine de la police mexicaine. Elles découvrent cependant que cette unité a principalement été créée comme une opération de communication destinée à détourner l'attention des médias d'une série de meurtres.
10: Mesdames, allons faire notre ronde.
11: On a quoi, dis-moi ?
12: Une victime. Il a été frappé et mutilé.
13: Une telle précision nous oblige à envisager un homme entraîné.
10: Commandant, je veux qu'on puisse participer à l'enquête.
14: Personne ne lève le petit doigt sans mon autorisation.
10: Qu'est-ce que tu crois qu'ils vont faire ? Ils vont arrêter le premier type qui passe, ils vont lui faire porter le chapeau et puis ils vont classer l'affaire, Maria. Les Bleus, au sous-sol, dépêchez-vous. Il faut découvrir qui a fait ça.
8: Une série partagée entre l'enquête menée par ses héroïnes et les obstacles sociaux et professionnels auxquels elles sont confrontées à cette époque. Reacher, de retour cette semaine sur Prime Video avec une saison 4 qui laissera ensuite sa place à la série dérivée Niglé sur le service de streaming. Jack Reacher se retrouve entraîné dans un jeu complexe et mortel qui l'oppose à des ennemis impitoyables issus des plus hautes sphères du pouvoir.
15: Jack Reacher, où est la clé USB qu'Anne Amérique vous a donnée avant de se suicider ?
16: Je vois pas de quoi vous voulez parler.
15: Vous me croyez stupide à ce point-là ?
16: Oui.
15: Je vous connais ?
16: Non, mais je suis la dernière personne à avoir parlé à votre sœur.
15: C'est impossible que ma sœur se soit suicidée.
17: Montrez-moi ce qu'il y a dans le sac.
18: Votre sœur s'est retrouvée dans un merdier suffisamment important pour que le gouvernement s'en préoccupe et qu'on essaie de me tabasser.
15: Qu'est-ce qui vous intéresse tant que ça ?
18: Je suis pas du genre à laisser les méchants s'en sortir.
8: Les 3 premiers épisodes sont disponibles cette semaine. Un nouvel épisode sera ensuite mis en ligne chaque semaine jusqu'au 16 septembre, date à laquelle Prime Video lancera la série dérivée Niglé. Près de 20 ans après le premier opus, Camp Rock 3 débarque cette semaine sur Disney+, avec une nouvelle génération d'artistes et le retour de Connect 3, une nouvelle aventure musicale. Connect 3 voit sa première partie se retirer à l'approche d'une grande tournée de retrouvailles. Le groupe retourne alors à Camp en rock afin de dénicher la prochaine révélation musicale capable d'ouvrir ses concerts.
9: On a une grosse année devant nous, une tournée, 30 villes. La seule chose qui manque, une première partie. On s'est dit, pourquoi on chercherait pas l'artiste de notre première partie ici et maintenant?
11: C'est moi que les Tous pour Un vont choisir. Et rien ne me fera perdre mes moyens.
8: Disney a également dévoilé un premier titre inédit, One Beat Away, interprété par la nouvelle promotion d'artistes du film. Voilà pour les sorties séries de la semaine. On se retrouve la semaine prochaine.
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8: Votre horoscope de ce jeudi 13 août. Bélier, une surprise pourrait bien chambouler agréablement vos plans aujourd'hui. Taureau, votre générosité vous sera rendue au centuple. Gémeaux, vous retrouvez un ami que vous aviez perdu de vue. Cancer, le soleil est aussi dans votre cœur aujourd'hui. Lion, votre confiance en vous fait toute la différence. Vierge, ne cherchez pas la perfection, profitez simplement de l'instant présent. Balance, un joli coup de téléphone pourrait illuminer votre journée. Scorpion, les tensions s'éloignent enfin, respirez et profitez. Sagittaire, l'aventure n'est jamais loin, alors ouvrez les yeux. Capricorne, une personne vous témoignera une belle marque d'affection aujourd'hui. Verseau, votre spontanéité sera votre plus bel atout. Et Poisson, vous avez toutes les raisons de sourire toute la journée.
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17: Bonjour, bienvenue dans votre rendez-vous intelligence artificielle. La Chine fonce à toute vitesse dans la révolution de l'IA, mais avec une question en tête, comment moderniser sans sacrifier l'emploi? C'est tout l'enjeu soulevé par le correspondant du journal Le Monde à Pékin. Car en Chine, l'IA est devenue une priorité nationale. Le gouvernement parle même d'une transformation systématique et globale. En clair, l'intelligence artificielle doit être partout. Dans les entreprises, les administrations, les transports, jusque dans la gestion du trafic routier ou dans la sécurité. Et contrairement aux pays occidentaux, les Chinois semblent plutôt confiants. Selon une étude publiée en 2025, près de 7 Chinois sur 10 font confiance à l'IA. C'est beaucoup plus qu'aux États-Unis ou encore en France. Mais derrière cet enthousiasme, une inquiétude monte, celle du travail remplacé par les machines. Car le ralentissement économique touche déjà durement les jeunes diplômés chinois et l'intelligence artificielle pourrait accélérer certaines suppressions de postes. Alors le pouvoir chinois tente de rassurer. Juste avant la fête du travail, une cour de justice de Hangzhou, grande ville technologique où sont installés des géants comme Alibaba, a rendu publique une affaire très symbolique. Un salarié travaillait à vérifier des contenus produits par une intelligence artificielle, exactitude des réponses, respect de la vie privée et probablement aussi de la censure chinoise. Mais son entreprise a finalement décidé de remplacer une partie de son travail par encore plus d'intelligence artificielle. Résultat, le Parti communiste chinois marche sur une ligne très étroite. D'un côté, il veut devenir le leader mondial de l'IA. De l'autre, il sait qu'un chômage massif pourrait fragiliser la stabilité sociale du pays. La Chine découvre donc, comme le reste du monde, que la vraie question n'est plus seulement jusqu'où l'IA peut aller, mais surtout, quelle place restera-t-il à l'humain ? Excellente journée, ce rendez-vous vous était présenté par webradio.ai.
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19: Bonjour à tous. Canicule, la ministre de l'Agriculture a qualifié ces épisodes d'inédits pour les agriculteurs. Annie Genevard a par ailleurs promis aujourd'hui de leur venir en aide face aux lourdes conséquences qu'entraînent les différentes vagues de chaleur. Elle a notamment demandé à tous les préfets de mettre en place un comité de sécheresse. Elle les réunira le 27 août pour élaborer un plan d'aide massif aux agriculteurs. Lutte contre les incendies, la commissaire européenne Adja Labib a salué le fait que la solidarité a fonctionné. Elle veut par ailleurs tripler le budget de l'Union européenne dédié aux crises. Elle précise que l'UE avait anticipé ces feux de forêt qui ont touché la France, le Portugal, l'Espagne et la Grèce. 146 sapeurs-pompiers se tenaient prêts à intervenir et 25 experts ont participé à ce mécanisme de solidarité. Environnement, le préfet de police a abaissé la vitesse de 20 km/h aujourd'hui en Île-de-France à cause de la pollution à l'ozone. La qualité de l'air est mauvaise à cause des fortes chaleurs et il est recommandé aux personnes sensibles d'éviter de sortir aux heures les plus chaudes. Il faudra donc rouler à 110 sur les routes habituellement limitées à 130 notamment. Affaire Epstein, l'ex-mannequin Ebba Carlson assigne l'État français pour déni de justice. Elle va entamer une procédure après la mort de Daniel Siad qu'elle accusait de viol. Elle reproche à la justice de ne pas avoir entendu cet homme avant son décès dans le cadre de l'enquête sur le volet français de l'affaire Epstein. L'administration Trump a annulé un rapport sur l'Arctique. C'est une nouvelle attaque à la science du climat aux États-Unis. Ce rapport était publié depuis 2006 tous les ans. Le dernier en date informait que l'Arctique avait vécu son année la plus chaude jamais enregistrée. Un ancien dirigeant de l'Agence d'observation océanique et atmosphérique s'est indigné après cette décision. Princesse malgré elle 3, l'actrice Julie Andrews a expliqué pourquoi elle ne participera pas à cette suite. Elle incarnait la grand-mère d'Anne Hathaway dans les deux premiers volets. Âgée de 90 ans aujourd'hui, elle a fait savoir qu'elle avait d'autres occupations entre les doublages, les livres et son engagement dans la lutte contre la maladie de Parkinson.
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17: Bonjour, excellent jeudi 13 août. Merci de nous rejoindre. Voici donc l'éphéméride de cette journée. Vous pensez aujourd'hui, ils sont à l'honneur. C'est leur fête au Hippolyte. Et bon anniversaire à vous, les natifs du 13 août. Vous êtes le même jour qu'Alex Good. L'humoriste fête ses 51 ans. Très bon anniversaire également à un autre humoriste, Boudère, qui fête ses 48 ans. Et puis dans l'éphéméride de cette journée, le 13 août 97, il y a 29 ans, première apparition de Eric Cartman, un des personnages principaux de la série télé d'animation South Park, dans le premier épisode et le pilote de la série animée. Allez, bon début de journée. Bon jeudi 13 août avec nous.
19: C'est une journée ensoleillée, très chaude qui nous attend pour ce jeudi avec 80 départements placés en vigilance orange pour canicule. Les minimales seront comprises entre 20 et 27

0: degrés jusqu'à 41 à Bordeaux.
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2: Bonjour à tous, on commence avec du football. Le Paris Saint-Germain a remporté la Super Coupe d'Europe hier soir à Salzbourg en battant Aston Villa 2-1. Les Parisiens sont attendus dès dimanche à Lens avec en ligne de mire le trophée des champions et une troisième étoile européenne. Côté tennis, l'Américain Ben Shelton va-t-il conserver son titre au Canada? Le numéro 10 mondial a largement dominé cette nuit son compatriote à l'ère Martienne en 2-7, 6-2, 6-3. Il se qualifie pour la finale du Masters 1000 de Montréal. À 23 ans, il dispute à la 9e finale de sa carrière face à un autre de ses compatriotes, Brandon Nakashima, qui a lui écarté l'Espagnol Rafael Rodar en 2-7, 7-6, 6-4. Les championnats d'Europe d'athlétisme se poursuivent à Birmingham. Juste Kouaou Maté est devenu vice-champion d'Europe du 110 mètres haies. Le Français a signé hier son meilleur

0: 400 mètres. Le Français a réalisé une remontée spectaculaire dans les 200 derniers mètres pour terminer en 44 secondes 40 centièmes derrière le Britannique Matthew Hudson-Smith. La troisième journée des championnats d'Europe de natation à Saint-Denis a été marquée hier par le record du monde de l'Italienne Sarah Curtis sur 50 mètres d'eau. Elle retrouvera en finale deux Françaises, Marie-Ambre Molu, troisième des demi-finales en 27 secondes 25 centièmes, et Analia Pigret, sixième en 27 secondes 34. Le Roumain David Popovici a lui remporté un troisième titre européen consécutif sur le 100 mètres nage libre. Côté tricolore, le relais 4 x 100 mètres féminin a terminé au pied du podium. Les Bleus ont toutefois établi un nouveau record de France en 3 minutes 33 secondes 91 centièmes. Déjà titré la veille avec le relais mixte 4 x 100 mètres, 4 nages et médaillé d'argent sur 50 mètres papillon, Maxime Drousset s'est qualifié pour la finale du 100 mètres papillon. Il a signé le troisième temps des demi-finales.
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5: 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Bonjour, plus de 40 000 personnes subissent déjà des coupures d'eau au robinet à cause de la sécheresse installée, précoce, généralisée, durable et particulièrement intense qui frappe la France, a annoncé la ministre de la Transition écologique Monique Barbu lors d'un point presse sur l'état de la ressource en eau. Elle réclame par ailleurs plus de contrôle des restrictions. La SNCF prévoit de supprimer 7 trains entre Paris et Clermont-Ferrand vendredi à la veille du week-end du 15 août en raison de la canicule. Deux allers-retours ont déjà été supprimés hier, 3 le seront aujourd'hui. Les suppressions se multiplient à chaque épisode caniculaire en raison notamment des climatisations vieillissantes des rames corail. 2 personnes sont mortes dans des accidents distincts hier dans le massif du Mont Blanc. Vers 14h, le PGHM de Chamonix est intervenu pour une personne qui a dévissé pendant une randonnée vers le col de l'Enclave. Il s'agit d'une jeune femme de 24 ans qui marchait seule. Une heure plus tard, les secours ont été appelés au col de l'Index à Chamonix pour un accident de speed riding dans lequel un homme est décédé. 2 personnes âgées de plus de 80 ans sont décédées à la suite d'une recrudescence de légionellose en Savoie, a annoncé dans un communiqué l'agence régionale de santé. Les décès sont intervenus entre le 1er juin et le 10 août, période au cours de laquelle 41 cas de légionellose ont été déclarés aux autorités sanitaires en Savoie. Le premier ministre libanais Nawaf Salam condamne les destructions systématiques dans le sud du Liban où Israël a reconnu démolir toutes les maisons dans le secteur concerné. contrôlée par son armée, la démolition des maisons, des infrastructures, des bâtiments gouvernementaux et des lieux sacrés constitue une grave violation des principes et des règles du droit international, selon le chef du gouvernement libanais. C'est la fin de ce flash, une très bonne journée à notre écoute.
6: Ma brillante carrière débarque cette semaine sur Netflix, une série très attendue adaptée d'un classique de la littérature australienne. L'action se déroule donc dans l'Australie de 1900, l'histoire d'une jeune femme bien décidée à devenir écrivaine plutôt qu'épouse. Problème, sa famille n'a qu'une idée en tête, à la marier. Avec un goût irrépressible pour la liberté, Sibylla brise l'une après l'autre les conventions de son époque en quête d'un récit qui lui offrirait son indépendance. Le choix entre l'aventure et le mariage lui semble évident jusqu'à ce qu'elle tombe amoureuse. Une réinvention fraîche et vibrante du roman initiatique culte. On reste sur Netflix avec la saison 3 de Grosse Pression, de nouveaux épisodes centrés sur le garage familial du Valley Forge Automotive Center et son équipe de bras cassés basée en Pennsylvanie. Will tente désespérément de redresser l'affaire entre les clients impossibles et les facéties de son cousin Shane. Après une saison 2 qui avait fait grimper les enjeux autour de l'avenir de l'entreprise familiale, cette suite devrait creuser davantage les tensions internes à l'équipe du garage, tout en conservant l'humour très cash qui a fait la réputation de la série. La série policière mexicaine Las Azules de retour sur Apple TV+, avec une saison 2 inspirée de faits réels. Dans le Mexique des années 70, quatre femmes défient les normes conservatrices de leur époque pour intégrer la première brigade féminine de la police mexicaine. Elles découvrent cependant que cette unité a principalement été créée comme une opération de communication destinée à détourner l'attention des médias d'une série de meurtres.
7: Mesdames, allons faire notre ronde.
8: On a quoi, dis-moi ?
9: Une victime. Il a été frappé et mutilé.
10: Une telle précision nous oblige à envisager un homme entraîné.
7: Commandant, je veux qu'on puisse participer à l'enquête.
11: Personne ne lève le petit doigt sans mon autorisation.
7: Qu'est-ce que tu crois qu'ils vont faire ? Ils vont arrêter le premier type qui passe, ils vont lui faire porter le chapeau et puis ils vont classer l'affaire, Maria. Les Bleus, au sous-sol, dépêchez-vous. Il faut découvrir qui a fait ça.
6: Une série partagée entre l'enquête menée par ses héroïnes et les obstacles sociaux et professionnels auxquels elles sont confrontées à cette époque. Reacher, de retour cette semaine sur Prime Video avec une saison 4 qui laissera ensuite sa place à la série dérivée Niglé sur le service de streaming. Jack Reacher se retrouve entraîné dans un jeu complexe et mortel qui l'oppose à des ennemis impitoyables issus des plus hautes sphères du pouvoir.
12: Jack Reacher, où est la clé USB qu'Anne Amérique vous a donnée avant de se suicider ?
13: Je vois pas de quoi vous voulez parler.
12: Vous me croyez stupide à ce point-là ?
13: Oui.
12: Je vous connais ?
13: Non, mais je suis la dernière personne à avoir parlé à votre sœur.
12: C'est impossible que ma sœur se soit suicidée.
14: Montrez-moi ce qu'il y a dans le sac.
15: Votre sœur s'est retrouvée dans un merdier suffisamment important pour que le gouvernement s'en préoccupe et qu'on essaie de me tabasser.
12: Qu'est-ce qui vous intéresse tant que ça ?
15: Je suis pas du genre à laisser les méchants s'en sortir.
6: Les trois premiers épisodes sont disponibles cette semaine. Un nouvel épisode sera ensuite mis en ligne chaque semaine jusqu'au 16 septembre, date à laquelle Prime Video lancera la série dérivée Niglé. Près de 20 ans après le premier opus, Camp Rock 3 débarque cette semaine sur Disney+, avec une nouvelle génération d'artistes et le retour de Connect 3, une nouvelle aventure musicale. Connect 3 voit sa première partie se retirer à l'approche d'une grande tournée de retrouvailles. Le groupe retourne alors à Camp Rock afin de dénicher la prochaine révélation musicale capable d'ouvrir ses concerts.
16: On a une grosse année devant nous, une tournée, 30 villes. La seule chose qui manque, une première partie. On s'est dit, pourquoi on chercherait pas l'artiste de notre première partie ici et maintenant?
17: C'est moi que les tous pour un vont choisir. Et rien ne me fera perdre mes moyens.
6: Disney a également dévoilé un premier titre inédit, One Bill Away, interprété par la nouvelle promotion d'artistes du film. Voilà pour les sorties séries de la semaine. On se retrouve la semaine prochaine.
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6: Votre horoscope de ce jeudi 13 août. Bélier, une surprise pourrait bien chambouler agréablement vos plans aujourd'hui. Taureau, votre générosité vous sera rendue au centuple. Gémeaux, vous retrouvez un ami que vous aviez perdu de vue. Cancer, le soleil est aussi dans votre cœur aujourd'hui. Lion, votre confiance en vous fait toute la différence. Vierge, ne cherchez pas la perfection, profitez simplement de l'instant présent. Balance, un joli coup de téléphone pourrait illuminer votre journée. Scorpion, les tensions s'éloignent enfin, respirez et profitez. Sagittaire, l'aventure n'est jamais loin, alors ouvrez les yeux. Capricorne, une personne vous témoignera une belle marque d'affection aujourd'hui. Verseau, votre spontanéité sera votre plus bel atout. Et Poisson, vous avez toutes les raisons de sourire toute la journée.
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8: Bonjour, bienvenue dans votre rendez-vous intelligence artificielle. La Chine fonce à toute vitesse dans la révolution de l'IA, mais avec une question en tête, comment moderniser sans sacrifier l'emploi ? C'est tout l'enjeu soulevé par le correspondant du journal Le Monde à Pékin. Car en Chine, l'IA est devenue une priorité nationale. Le gouvernement parle même d'une transformation systématique et globale. En clair, l'intelligence artificielle doit être partout. Dans les entreprises, les administrations, les transports, jusque dans la gestion du trafic routier ou dans la sécurité. Et contrairement aux pays occidentaux, les Chinois semblent plutôt confiants. Selon une étude publiée en 2025, près de 7 Chinois sur 10 font confiance à l'IA. C'est beaucoup plus qu'aux États-Unis, ou encore en France. Mais derrière cet enthousiasme, une inquiétude monte, celle du travail remplacé par les machines. Car le ralentissement économique touche déjà durement les jeunes diplômés chinois et l'intelligence artificielle pourrait accélérer certaines suppressions de postes. Alors le pouvoir chinois tente de rassurer. Juste avant la fête du travail, une cour de justice de Hangzhou, grande ville technologique où sont installés des géants comme Alibaba, a rendu publique une affaire très symbolique. Un salarié travaillait à vérifier des contenus produits par une intelligence artificielle, exactitude des réponses, respect de la vie privée et probablement aussi de la censure chinoise. Mais son entreprise a finalement décidé de remplacer une partie de son travail par encore plus d'intelligence artificielle. Résultat, le Parti communiste chinois marche sur une ligne très étroite. D'un côté, il veut devenir le leader mondial de l'IA. De l'autre, il sait qu'un chômage massif pourrait fragiliser la stabilité sociale du pays. La Chine découvre donc, comme le reste du monde, que la vraie question n'est plus seulement jusqu'où l'IA peut aller, mais surtout, quelle place restera-t-il à l'humain ? Excellente journée, ce rendez-vous vous était présenté par webradio.ai.
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14: Bonjour à tous. Canicule. La ministre de l'Agriculture a qualifié ces épisodes d'inédits pour les agriculteurs. Annie Genevard a par ailleurs promis aujourd'hui de leur venir en aide face aux lourdes conséquences qu'entraînent les différentes vagues de chaleur. Elle a notamment demandé à tous les préfets de mettre en place un comité de sécheresse. Elle les réunira le 27 août pour élaborer un plan d'aide massif aux agriculteurs. Lutte contre les incendies, la commissaire européenne Adja Labib a salué le fait que la solidarité a fonctionné. Elle veut par ailleurs tripler le budget de l'Union européenne dédié aux crises. Elle précise que l'UE avait anticipé ces feux de forêt qui ont touché la France, le Portugal, l'Espagne et la Grèce. 146 sapeurs-pompiers se tenaient prêts à intervenir et 25 experts ont participé à ce mécanisme de solidarité. Environnement, le préfet de police a abaissé la vitesse de 20 km/h aujourd'hui en Île-de-France à cause de la pollution à l'ozone. La qualité de l'air est mauvaise à cause des fortes chaleurs et il est recommandé aux personnes sensibles d'éviter de sortir aux heures les plus chaudes. Il faudra donc rouler à 110 sur les routes habituellement limitées à 130 notamment. Affaire Epstein, l'ex-mannequin Ebba Carlson assigne l'État français pour déni de justice. Elle va entamer une procédure après la mort de Daniel Siad qu'elle accusait de viol. Elle reproche à la justice de ne pas avoir entendu cet homme avant son décès dans le cadre de l'enquête sur le volet français de l'affaire Epstein. L'administration Trump a annulé un rapport sur l'Arctique. C'est une nouvelle attaque à la science du climat aux États-Unis. Ce rapport était publié depuis 2006 tous les ans. Le dernier en date informait que l'Arctique avait vécu son année la plus chaude jamais enregistrée. Un ancien dirigeant de l'Agence d'observation océanique et atmosphérique s'est indigné après cette décision. Princesse malgré elle 3, l'actrice Julie Andrews a expliqué pourquoi elle ne participera pas à cette suite. Elle incarnait la grand-mère d'Anne Hathaway dans les deux premiers volets. Âgée de 90 ans aujourd'hui, elle a fait savoir qu'elle avait d'autres occupations entre les doublages, les livres et son engagement dans la lutte contre la maladie de Parkinson.
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8: Bonjour, excellent jeudi 13 août. Merci de nous rejoindre. Voici donc l'éphéméride de cette journée. Vous pensez aujourd'hui, ils sont à l'honneur. C'est leur fête au Hippolyte. Et bon anniversaire à vous les natifs du 13 août. Vous êtes les mêmes jours qu'Alex Good. L'humoriste fête ses 51 ans. Très bon anniversaire également à un autre humoriste, Boudère, qui fête ses 48 ans. Et puis dans l'éphéméride de cette journée, le 13 août 97, il y a 29 ans, première apparition de Eric Cartman, un des personnages principaux de la série télé d'animation South Park, dans le premier épisode et le pilote de la série animée. Allez, bon début de journée. Bonjour. jeudi 13 août avec nous.
14: C'est une journée ensoleillée, très chaude qui nous attend pour ce jeudi avec 80 départements placés en vigilance orange pour canicule. Les minimales seront comprises entre 20 et 27 degrés. Et puis pour les maximales, il fera 27 à Brest, 29 du côté de Biarritz, 33 à Marseille et Nice. Et

0: Tours et jusqu'à 41 à Bordeaux.
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2: Bonjour à tous, on commence avec du football. Le Paris Saint-Germain a remporté la Super Coupe d'Europe hier soir à Salzbourg en battant Aston Villa 2-1. Les Parisiens sont attendus dès dimanche à Lens avec en ligne de mire le trophée des champions et une troisième étoile européenne. Côté tennis, l'Américain Ben Shelton va-t-il conserver son titre au Canada? Le numéro 10 mondial a largement dominé cette nuit son compatriote à l'ère martienne en 2-7, 6-2, 6-3. Il se qualifie pour la finale du Masters 1000 de Montréal. À 23 ans, il disputera à la 9e finale de sa carrière face à un autre de ses compatriotes, Brandon Nakashima, qui a lui écarté l'Espagnol Rafael Rodaron de 7-7-6-6-4. Les championnats d'Europe d'athlétisme se poursuivent à Birmingham. Juste Kouaou Maté est devenu vice-champion d'Europe du 110 mètres haies. Le Français a signé hier son meilleur chrono de la saison en 13 secondes 16 centièmes, échouant de seulement 4 centièmes derrière le Suisse Jason Joseph. Mohamed Abdallah Kunta a lui décroché la médaille d'argent de 400 mètres. Le Français a réalisé une remontée spectaculaire dans les 200 derniers mètres pour terminer en 44 secondes 40 centièmes derrière le Britannique Matthew Hudson-Smith. La troisième journée des championnats d'Europe de natation à Saint-Denis a été marquée hier par le record du monde de l'Italienne Sarah Curtis sur 50 mètres d'eau. Elle retrouvera en finale deux Françaises, Marie-Ambre Molu, troisième des demi-finales en 27 secondes 25 centièmes et Analia Pigret, sixième en 27 secondes 34. Le Roumain David Popovici a lui remporté un troisième titre européen consécutif sur le 100 mètres nage libre. Côté tricolore, le relais 4 x 100 mètres féminin a terminé au pied du podium. Les Bleus ont toutefois établi un nouveau record de France en 3 minutes 33 secondes 91 centièmes. Déjà titré la veille avec le relais mixte 4 x 100 mètres, 4 nages et médaillé d'argent sur 50 mètres papillon, Maxime Drousset s'est qualifié pour la finale du 100 mètres papillon. Il a signé le 3e temps des demi-finales.
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8: Bonjour à tous. Canicule. La ministre de l'Agriculture a qualifié ces épisodes d'inédits pour les agriculteurs. Annie Genevard a par ailleurs promis aujourd'hui de leur venir en aide face aux lourdes conséquences qu'entraînent les différentes vagues de chaleur. Elle a notamment demandé à tous les préfets de mettre en place un comité de sécheresse. Elle les réunira le 27 août pour élaborer un plan d'aide massif aux agriculteurs. Lutte contre les incendies, la commissaire européenne Adja Labib a salué le fait que la solidarité a fonctionné. Elle veut par ailleurs tripler le budget de l'Union européenne dédié aux crises. Elle précise que l'UE avait anticipé ces feux de forêt qui ont touché la France, le Portugal, l'Espagne et la Grèce. 146 sapeurs-pompiers se tenaient prêts à intervenir et 25 experts ont participé à ce mécanisme de solidarité. Environnement, le préfet de police a abaissé la vitesse de 20 km/h aujourd'hui en Île-de-France à cause de la pollution à l'ozone. La qualité de l'air est mauvaise à cause des fortes chaleurs et il est recommandé aux personnes sensibles d'éviter de sortir aux heures les plus chaudes. Il faudra donc rouler à 100.

0: les ans. Le dernier en date informait que l'Arctique avait vécu son année la plus chaude jamais enregistrée. Un ancien dirigeant de l'Agence d'observation océanique et atmosphérique s'est indigné après cette décision. Princesse malgré elle 3, l'actrice Julie Andrews a expliqué pourquoi elle ne participera pas à cette suite. Elle incarnait la grand-mère d'Anne Hathaway dans les deux premiers volets. Âgée de 90 ans aujourd'hui, elle a fait savoir qu'elle avait d'autres occupations entre les doublages, les livres et son engagement dans la lutte contre la maladie de Parkinson.
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2: La météo pour ce vendredi 14 août, la vague de chaleur caniculaire se poursuit partout en France. Les températures pour ce vendredi matin, 19 degrés sur Brest et Cherbourg, 20 degrés pour Strasbourg, 23 pour Lyon et Paris, 23 également pour Bordeaux et Biarritz, 25 à Nice et 26 en Corse. Et pour ce vendredi après-midi, comptez 25 degrés sur la Normandie et la Bretagne, 34 sur les Hauts-de-France, 37 sur le Grand Est. Il fera 38 sur la vallée du Rhône, l'Occitanie et la région parisienne.
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4: Bonjour à tous, on commence avec du football. Le Paris Saint-Germain a remporté la Super Coupe d'Europe hier soir à Salzbourg en battant Aston Villa 2-1. Les Parisiens sont attendus dès dimanche à Lens avec en ligne de mire le trophée des champions et une troisième étoile européenne. Côté tennis, l'Américain Ben Shelton va-t-il conserver son titre au Canada? Le numéro 10 mondial a largement dominé cette nuit son compatriote à l'ère Martienne en 2-7, 6-2, 6-3. Il se qualifie pour la finale du Masters 1000 de Montréal. À 23 ans, il disputera la 9e finale de sa carrière face à un autre de ses compatriotes, Brandon Nakashima, qui a lui écarté l'Espagnol Rafael Rodaran de 7-7-6-6-4. Les championnats d'Europe d'athlétisme se poursuivent à Birmingham. Juste Kouaou Maté est devenu vice-champion d'Europe du centimètre haie. Le Français a signé hier son meilleur chrono de la saison en 13 secondes 16 centièmes, échouant de seulement 4 centièmes derrière le Suisse Jason Joseph. Mohamed Abdallah Kunta a lui décroché la médaille d'argent de 400 mètres. Le Français a réalisé une remontée spectaculaire dans les 200 derniers mètres pour terminer en 44 secondes 40 centièmes derrière le Britannique Matthew Hudson-Smith. La troisième journée des championnats d'Europe de natation à Saint-Denis a été marquée hier par le record du monde de l'Italienne Sarah Curtis sur 50 mètres d'eau. Elle retrouvera en finale deux Françaises, Marie-Ambre Molu, troisième des demi-finales en 27 secondes 25 centièmes et Analia Pigret, sixième en 27 secondes 34. Le Roumain David Popovici a lui remporté un troisième titre européen consécutif sur le 100 mètres nage libre. Côté tricolore, le relais 4 x 100 mètres féminin a terminé au pied du podium. Les Bleus ont toutefois établi un nouveau record de France en 3 minutes 33 secondes 91 centièmes. Déjà titré la veille avec le relais mixte 4 x 100 mètres, 4 nages et médaillé d'argent sur 50 mètres papillon, Maxime Drousset s'est qualifié pour la finale du 100 mètres papillon. Il a signé le 3e temps des demi-finales.
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3: Bonjour, alors que les pompiers sont appelés à faire grève aujourd'hui, François Sauvadet, président des départements de France, a appelé à revoir le modèle de financement de la sécurité civile. Il propose notamment d'augmenter la part de la taxe spéciale sur les conventions d'assurance perçues par les départements pour financer les SDIS, les services d'incendie et de secours. Le feu de forêt qui s'est déclaré hier au sud de Rennes a parcouru plus de 200 hectares, a annoncé la préfecture d'Ille-et-Vilaine. Une centaine de personnes ont été évacuées. L'incendie s'est déclaré sur la commune de Saint-Just, à une cinquantaine de kilomètres de Rennes. Les chaleurs extrêmes touchent la majeure partie de la France. 80 départements ont été placés ce jeudi en vigilance orange canicule par Météo France. Les maximales pourraient atteindre les 40 degrés dans certaines régions. La ministre de la Transition écologique, Monique Barbu, a annoncé que l'INSEE estimait à 10 voire 15 milliards d'euros le coût de la canicule cet été. Les autorités marocaines ont annoncé avoir pris des mesures pour contrer tout nouvel afflux de migrants dans l'enclave espagnole de Ceuta après avoir constaté une nouvelle vague de désinformation sur les réseaux sociaux. Depuis plus d'une semaine, des publications en ligne affirment en effet que le poste frontière entre la ville marocaine de Fnideh et l'enclave sera ouvert le 15 août, jour férié en Espagne. 72 000 migrants sont entrés illégalement quelques jours à la fin juillet à Ceuta, un chiffre record pour une si courte période. Et un bilan malheureusement toujours à la hausse, les opérations de recherche des survivants en Colombie se poursuivent. Après le puissant séisme qui a frappé l'ouest du pays, faisant 265 morts et des centaines de disparus, le délai critique pour retrouver des survivants est de 72 heures. Il a expiré ce matin. C'est la fin de ce flash. Une très bonne journée à notre écoute.
4: Ma brillante carrière débarque cette semaine sur Netflix, une série très attendue adaptée d'un classique de la littérature australienne. L'action se déroule donc dans l'Australie de 1900. L'histoire d'une jeune femme bien décidée à devenir écrivaine plutôt qu'épouse. Problème, sa famille n'a qu'une idée en tête, à la marier. Avec un goût irrépressible pour la liberté, Sibylla brise l'une après l'autre les conventions de son époque en quête d'un récit qui lui offrirait son indépendance. Le choix entre l'aventure et le mariage lui semble évident jusqu'à ce qu'elle tombe amoureuse. Une réinvention fraîche et vibrante du roman initiatique culte. On reste sur Netflix avec la saison 3 de Grosse Pression, de nouveaux épisodes centrés sur le garage familial du Valley Forge Automotive Center et son équipe de bras cassés basée en Pennsylvanie. Will tente désespérément de redresser l'affaire entre les clients impossibles et les facéties de son cousin Shane. Après une saison 2 qui avait fait grimper les enjeux autour de l'avenir de l'entreprise familiale, cette suite devrait creuser davantage les tensions internes à l'équipe du garage, tout en conservant l'humour très cash qui a fait la réputation de la série. La série policière mexicaine Las Azules de retour sur Apple TV+, avec une saison 2 inspirée de faits réels. Dans le Mexique des années 70, quatre femmes défient les normes conservatrices de leur époque pour intégrer la première brigade féminine de la police mexicaine. Elles découvrent cependant que cette unité a principalement été créée comme une opération de communication destinée à détourner l'attention des médias d'une série de meurtres.
5: Mesdames, allons faire notre ronde.
6: On a quoi, dis-moi ?
7: Une victime. Il a été frappé et mutilé.
8: Une telle précision nous oblige à envisager un homme entraîné.
5: Commandant, je veux qu'on puisse participer à l'enquête.
9: Personne ne lève le petit doigt sans mon autorisation.
5: Qu'est-ce que tu crois qu'ils vont faire ? Ils vont arrêter le premier type qui passe, ils vont lui faire porter le chapeau et puis ils vont classer l'affaire, Maria. Les Bleus. Au sous-sol, dépêchez-vous. Il faut découvrir qui a fait ça.
4: Une série partagée entre l'enquête menée par ses héroïnes et les obstacles sociaux et professionnels auxquels elles sont confrontées à cette époque. Reacher, de retour cette semaine sur Prime Video avec une saison 4 qui laissera ensuite sa place à la série dérivée Niglé sur le service de streaming. Jack Reacher se retrouve entraîné dans un jeu complexe et mortel qui l'oppose à des ennemis impitoyables issus des plus hautes sphères du pouvoir.
10: Jack Reacher, où est la clé USB qu'un Américain vous a donné avant de se suicider?
11: Je vois pas de quoi vous voulez parler.
10: Vous me croyez stupide à ce point-là?
11: Oui.
10: Je vous connais?
11: Non, mais je suis la dernière personne à avoir parlé à votre sœur.
10: C'est impossible que ma sœur se soit suicidée.
12: Montrez-moi ce qu'il y a dans le sac.
11: Votre sœur s'est retrouvée dans un merdier suffisamment important pour que le gouvernement s'en préoccupe et qu'on essaie de me tabasser.
2: Qu'est-ce qui vous intéresse tant que ça ?
11: Je suis pas du genre à laisser les méchants s'en sortir.
4: Les trois premiers épisodes sont disponibles cette semaine. Un nouvel épisode sera ensuite mis en ligne chaque semaine jusqu'au 16 septembre, date à laquelle Prime Video lancera la série dérivée Niglé. Près de 20 ans après le premier opus, Camp Rock 3 débarque cette semaine sur Disney+, avec une nouvelle génération d'artistes et le retour de Connect 3, une nouvelle aventure musicale. Connect 3 voit sa première partie se retirer à l'approche d'une grande tournée de retrouvailles. Le groupe retourne alors à Camp Rock afin de dénicher la prochaine révélation musicale capable d'ouvrir ses concerts.
6: On a une grosse année devant nous, une tournée, 30 villes. La seule chose qui manque, une première partie. On s'est dit, pourquoi on ne chercherait pas l'artiste de notre première partie ici et maintenant?
12: C'est moi que les tous pour un vont choisir. Et rien ne me fera perdre mes moyens.
4: Disney a également dévoilé un premier titre inédit, One Bill Away, interprété par la nouvelle promotion d'artistes du film. Voilà pour les sorties séries de la semaine, on se retrouve la semaine prochaine.
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14: Bonjour à tous. Football. Le nouveau staff de l'équipe de France sous Zinedine Zidane a été en grande partie dévoilé. Le nouveau sélectionneur des Bleus comptera Fabien Barthez dans ses rangs. Le champion du monde en 98 sera l'entraîneur des gardiens. 22 personnes accompagneront Zizou au total. Son staff est plus conséquent que celui dont bénéficiait Didier Deschamps avant lui. Incendie à Rennes, le feu ne progresse plus après avoir parcouru 200 hectares. Trois sapeurs-pompiers ont été légèrement blessés en luttant contre les flammes. Aucune habitation n'a été touchée, selon la préfecture. Plus de 130 soldats du feu et 34 engins sont sur place pour éteindre le feu de forêt déclaré sur la commune de Saint-Just. Il est recommandé d'éviter le secteur. Canicule, la ministre de la Transition écologique estime que les chaleurs à répétition cet été pourraient coûter entre 10 et 15 milliards d'euros à l'économie française, soit au moins le double de la canicule en 2022. L'INSEE a de son côté indiqué ne pas être à l'origine de cette estimation et ne pas disposer à ce stade de chiffrage des coûts directs et indirects des épisodes de chaleur à répétition. Sécheresse, le Danube est tombé à son niveau le plus bas jamais enregistré. La Hongrie va remonter le niveau du fleuve d'un mètre pour qu'il refroidisse la plus grande centrale nucléaire du pays. Des travaux d'aménagement vont être réalisés pour ça. La centrale fonctionne actuellement à 25% de sa capacité, avec seulement 2 de ses 8 turbines encore en service. La Roumanie a de son côté arrêté aujourd'hui son dernier réacteur en service. Migrants à Ceuta, le Maroc a annoncé prendre des mesures après de nouveaux appels en ligne à traverser la frontière espagnole. Une vague de désinformation circule sur les réseaux sociaux ces derniers jours, affirmant que le poste frontière entre les deux pays sera ouvert le 15 août. Et ce, alors que 72 000 personnes ont traversé illégalement la frontière en quelques jours fin juillet. Musique, Rod Stewart a été contraint d'annuler la fin de sa tournée après une opération du cœur. Il avait déjà annulé des concerts et a dû être mis sous oxygène en juin dernier. Sur les réseaux sociaux, il a annoncé prendre les 4 prochaines semaines pour se reposer et retrouver pleinement la forme avant de remonter sur scène.
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15: La météo pour ce vendredi 14 août, la vague de chaleur caniculaire se poursuit partout en France. Les températures pour ce vendredi matin, 19 degrés sur Brest et Cherbourg, 20 degrés pour Strasbourg, 23 pour Lyon et Paris, 23 également pour Bordeaux et Biarritz, 25 à Nice et 26 en Corse. Et pour ce vendredi après-midi, comptez 25 degrés sur la Normandie et la Bretagne, 34 sur les Hauts-de-France, 37 sur le Grand Est. Il fera 38 sur la vallée du Rhône, l'Occitanie et la région parisienne.
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17: Bonjour à tous, on commence avec du football. Le Paris Saint-Germain a remporté la Super Coupe d'Europe hier soir à Salzbourg en battant Aston Villa 2-1. Les Parisiens sont attendus dès dimanche à Lens avec en ligne de mire le trophée des champions et une troisième étoile européenne. Côté tennis, l'Américain Ben Shelton va-t-il conserver son titre au Canada? Le numéro 10 mondial a largement dominé cette nuit son compatriote à l'ère Martienne en 2-7, 6-2, 6-3. Il se qualifie pour la finale du Masters 1000 de Montréal. À 23 ans, il dispute à la 9e finale de sa carrière face à un autre de ses compatriotes, Brandon Nakashima, qui a lui écarté l'Espagnol Rafael Rodaran de 7-7-6-6-4. Les championnats d'Europe d'athlétisme se poursuivent à Birmingham. Juste Kouaou Maté est devenu vice-champion d'Europe du 110 mètres haies. Le Français a signé hier son meilleur chrono de la saison en 13 secondes 16 centièmes, échouant de seulement 4 centièmes derrière le Suisse Jason Joseph. Mohamed Abdallah Kunta a lui décroché la médaille médaille d'argent de 400 mètres. Le Français a réalisé une remontée spectaculaire dans les 200 derniers mètres pour terminer en 44 secondes 40 centièmes derrière le Britannique Matthew Hudson-Smith. La troisième journée des championnats d'Europe de natation à Saint-Denis a été marquée hier par le report du monde de l'Italienne Sarah Curtis sur 50 mètres d'eau. Elle retrouvera en finale deux Françaises, Marie-Ambre Molu, troisième des demi-finales en 27 secondes 25 centièmes et Analia Pigret, sixième en 27 secondes 34. Le Roumain David Popovici a lui remporté un troisième titre européen consécutif sur le 100 mètres nage libre. Côté tricolore, le relais 4 x 100 mètres féminin a terminé au pied du podium. Les Bleus ont toutefois établi un nouveau record de France en 3 minutes 33 secondes 91 centièmes. Déjà titré la veille avec le relais mixte 4 x 100 mètres, 4 nages et médaillé d'argent sur 50 mètres papillon, Maxime Drousset s'est qualifié pour la finale du 100 mètres papillon. Il a signé le troisième temps des demi-finales.
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19: Saint-Nazaire, le square des aviateurs est de nouveau partiellement accessible depuis ce 1er juillet, après plus de 2 mois de fermeture. La ville avait décidé de fermer le site le 24 avril dernier à titre préventif, après la découverte d'une pollution des sols. Des nouvelles investigations ont ensuite été menées. 27 sondages complémentaires ont permis de mieux évaluer l'étendue de cette pollution et les risques pour les usagers. Les résultats sont rassurants pour la partie est du square. Les analyses montrent que les sols de ce secteur sont conformes aux normes sanitaires. Le public peut donc y accéder de nouveau depuis hier, sans risque, selon les autorités. En revanche, la partie ouest, où se trouve notamment l'aire de jeu pour les enfants, reste fermée. Les analyses ont confirmé la présence de plusieurs polluants historiques, dont du plomb et de l'arsenic, à des niveaux jugés incompatibles avec les usages actuels du site. Les barrières restent donc en place et une signalétique informe les promeneurs. La ville de Saint-Nazaire, en lien avec les services de l'État, va désormais travailler avec un cabinet spécialisé afin de préparer la ouverture de cette partie du parc. Pour l'heure, aucun calendrier n'a été communiqué. Enfin, l'Agence régionale de santé rappelle que les femmes enceintes et les jeunes enfants ayant fréquenté régulièrement le square avant sa fermeture sont invitées à consulter leur médecin traitant. Si nécessaire, un dépistage sanguin pourra être prescrit. À retenir donc, à Saint-Nazaire, seule la partie est du square des aviateurs est de nouveau ouverte au public depuis le 1er juillet. La partie ouest, elle, reste fermée jusqu'à Louvalor.
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3: Bonjour. Bonjour, alors que les pompiers sont appelés à faire grève aujourd'hui, François Sauvadet, président des départements de France, a appelé à revoir le modèle de financement de la sécurité civile. Il propose notamment d'augmenter la part de la taxe spéciale sur les conventions d'assurance perçues par les départements pour financer les SDIS, les services d'incendie et de secours. Le feu de forêt qui s'est déclaré hier au sud de Rennes a parcouru plus de 200 hectares, a annoncé la préfecture d'Ille-et-Vilaine. Une centaine de personnes ont été évacuées. L'incendie s'est déclaré sur la commune de Saint-Just à une cinquantaine de kilomètres de Rennes. Les chaleurs extrêmes touchent la majeure partie de la France. 80 départements ont été placés ce jeudi en vigilance orange canicule par Météo France. Les maximales pourraient atteindre les 40 degrés dans certaines régions. La ministre de la Transition écologique, Monique Barbu, a annoncé que l'INSEE estimait à 10 voire 15 milliards d'euros le coût de la canicule cet été. Les autorités marocaines ont annoncé avoir pris des mesures pour contrer tout nouvel afflux de migrants dans l'enclave espagnole de Ceuta après avoir constaté une nouvelle vague de désinformation sur les réseaux sociaux. Depuis plus d'une semaine, des publications en ligne affirment en effet que le poste frontière entre la ville marocaine de Fnideq et l'enclave sera ouvert le 15 août, jour férié en Espagne. 72 000 migrants sont entrés illégalement quelques jours à la fin juillet à Ceuta, un chiffre record pour une si courte période. Et un bilan malheureusement toujours à la hausse, les opérations de recherche des survivants en Colombie se poursuivent. Après le puissant séisme qui a frappé l'ouest du pays, faisant 265 morts et des centaines de disparus, le délai critique pour retrouver des survivants est de 72 heures. Il a expiré ce matin. C'est la fin de ce flash, une très bonne journée à notre écoute.
4: Ma brillante carrière débarque cette semaine sur Netflix, une série très attendue adaptée d'un classique de la littérature australienne. L'action se déroule donc dans l'Australie de 1900. L'histoire d'une jeune femme bien décidée à devenir écrivaine plutôt qu'épouse. Problème, sa famille n'a qu'une idée en tête, à la marier. Avec un goût irrépressible pour la liberté, Sibylla brise l'une après l'autre les conventions de son époque en quête d'un récit qui lui offrirait son indépendance. Le choix entre l'aventure et le mariage lui semble évident jusqu'à ce qu'elle tombe amoureuse. Une réinvention fraîche et vibrante du roman initiatique culte. On reste sur Netflix avec la saison 3 de Grosse Pression, de nouveaux épisodes centrés sur le garage familial du Valley Forge Automotive Center et son équipe de bras cassés basée en Pennsylvanie. Will tente désespérément de redresser l'affaire entre les clients impossibles et les facéties de son cousin Shane. Après une saison 2 qui avait fait grimper les enjeux autour de l'avenir de l'entreprise familiale, cette suite devrait creuser davantage les tensions internes à l'équipe du garage, tout en conservant l'humour très cash qui a fait la réputation de la série. La série policière mexicaine Las Azules de retour sur Apple TV+, avec une saison 2 inspirée de faits réels. Dans le Mexique des années 70, quatre femmes défient les normes conservatrices de leur époque pour intégrer la première brigade féminine de la police mexicaine. Elles découvrent cependant que cette unité a principalement été créée comme une opération de communication destinée à détourner l'attention des médias d'une série de meurtres.
7: Mesdames, allons faire notre ronde.
8: On a quoi, dis-moi ?
22: Une victime. Il a été frappé et mutilé.
23: Une telle précision nous oblige à envisager un homme entraîné.
7: Commandant, je veux qu'on puisse participer à l'enquête.
24: Personne ne lève le petit doigt sans mon autorisation.
5: Qu'est-ce que tu crois qu'ils vont faire ? Ils vont arrêter le premier type qui passe, ils vont lui faire porter le chapeau et puis ils vont classer l'affaire, Maria.
7: Les Bleus. Au sous-sol, dépêchez-vous. Il faut découvrir qui a fait ça.
4: Une série partagée entre l'enquête menée par ses héroïnes et les obstacles sociaux et professionnels auxquels elles sont confrontées à cette époque. Reacher, de retour cette semaine sur Prime Video avec une saison 4 qui laissera ensuite sa place à la série dérivée Niglé sur le service de streaming. Jack Reacher se retrouve entraîné dans un jeu complexe et mortel qui l'oppose à des ennemis impitoyables issus des plus hautes sphères du pouvoir.
10: Jack Reacher, où est la clé USB qu'un Américain vous a donné avant de se suicider?
25: Je vois pas de quoi vous voulez parler.
10: Vous me croyez stupide à ce point-là?
25: Oui.
10: Je vous connais?
25: Non, mais je suis la dernière personne à avoir parlé à votre sœur.
10: C'est impossible que ma sœur se soit suicidée.
11: Montrez-moi ce qu'il y a dans le sac.
26: Votre sœur s'est retrouvée dans un merdier suffisamment important pour que le gouvernement s'en préoccupe et qu'on essaie de me tabasser.
2: Qu'est-ce qui vous intéresse tant que ça?
26: Je suis pas du genre à laisser les méchants s'en sortir.
4: Les trois premiers épisodes sont disponibles cette semaine. Un nouvel épisode sera ensuite mis en ligne chaque semaine jusqu'au 16 septembre, date à laquelle Prime Video lancera la série dérivée Niglé. Près de 20 ans après le premier opus, Camp Rock 3 débarque cette semaine sur Disney+, avec une nouvelle génération d'artistes et le retour de Connect 3, une nouvelle aventure musicale. Connect 3 voit sa première partie moitié se retirer à l'approche d'une grande tournée de retrouvailles. Le groupe retourne alors à Canrock afin de dénicher la prochaine révélation musicale capable d'ouvrir ses concerts.
6: On a une grosse année devant nous, une tournée, 30 villes. La seule chose qui manque, une première partie. On s'est dit, pourquoi on ne chercherait pas l'artiste de notre première partie ici et maintenant?
8: C'est moi que les Tous pour Un vont choisir. Et rien ne me fera perdre mes moyens.
4: Disney a également dévoilé un premier titre inédit, One Bill Away, interprété par la nouvelle promotion d'artistes du film. Voilà pour les sorties séries de la semaine. On se retrouve la semaine prochaine.
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12: Bonjour à tous. Football, le nouveau staff de l'équipe de France sous Zinedine Zidane a été en grande partie dévoilé. Le nouveau sélectionneur des Bleus comptera Fabien Barthez dans ses rangs. Le champion du monde en 98 sera l'entraîneur des gardiens. 22 personnes accompagneront Zizou au total. Son staff est plus conséquent que celui dont bénéficiait Didier Deschamps avant lui. Incendie à Rennes, le feu ne progresse plus après avoir parcouru 200 hectares. 3 sapeurs-pompiers ont été légèrement blessés en luttant contre les flammes. Aucune habitation n'a été touchée selon la préfecture. Plus de 130 soldats du feu et 34 engins sont sur place pour éteindre le feu de forêt déclaré sur la commune de Saint-Just. Il est recommandé d'éviter le secteur. Canicule, la ministre de la Transition écologique estime que les chaleurs à répétition cet été pourraient coûter entre 10 et 15 milliards d'euros à l'économie française, soit au moins le double de la canicule en 2022. L'INSEE a de son côté indiqué ne pas être à l'origine de cette estimation et ne pas disposer à ce stade de chiffrage des coûts directs et indirects des épisodes de chaleur à répétition. Sécheresse, le Danube est tombé à son niveau le plus bas jamais enregistré. La Hongrie va remonter le niveau du fleuve d'un mètre pour qu'il refroidisse la plus grande centrale nucléaire du pays. Des travaux d'aménagement vont être réalisés pour ça. La centrale fonctionne actuellement à 25% de sa capacité, avec seulement 2 de ses 8 turbines encore en service. La Roumanie a de son côté arrêté aujourd'hui son dernier réacteur en service. Migrants à Ceuta, le Maroc a annoncé prendre des mesures après de nouveaux appels en ligne à traverser la frontière espagnole. Une vague de désinformation circule sur les réseaux sociaux ces derniers jours, affirmant que le poste frontière entre les deux pays sera ouvert le 15 août. Et ce, alors que 72 000 personnes ont traversé illégalement la frontière en quelques jours fin juillet. Musique, Rod Stewart a été contraint d'annuler la fin de sa tournée après une opération du cœur. Il avait déjà annulé des concerts et a dû être mis sous oxygène en juin dernier. Sur les réseaux sociaux, il a annoncé prendre les 4 prochaines semaines pour se reposer et retrouver pleinement la forme avant de remonter sur scène.
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14: La météo pour ce vendredi 14 août, la vague de chaleur caniculaire se poursuit partout en France. Les températures pour ce vendredi matin, 19 degrés sur Brest et Cherbourg, 20 degrés pour Strasbourg, 23 pour Lyon et Paris, 23 également pour Bordeaux et Biarritz, 25 à Nice et 26 en Corse. Et pour ce vendredi après-midi, comptez 25 degrés sur la Normandie et la Bretagne, 34 sur les Hauts-de-France, 37 sur le Grand Est. Il fera 38 sur la vallée du Rhône, l'Occitanie et la région parisienne.
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17: Bonjour à tous, on commence avec du football. Le Paris Saint-Germain a remporté la Super Coupe d'Europe hier soir à Salzbourg en battant Aston Villa 2-1. Les Parisiens sont attendus dès dimanche à Lens avec en ligne de mire le trophée des champions et une troisième étoile européenne. Côté tennis, l'Américain Ben Shelton va-t-il conserver son titre au Canada? Le numéro 10 mondial a largement dominé cette nuit son compatriote à l'ère Martienne en 2-7, 6-2, 6-3. Il se qualifie pour la finale du Masters 1000 de Montréal. À 23 ans, il dispute à la 9e finale de sa carrière face à un autre de ses compatriotes, Brandon Nakashima, qui a lui écarté l'Espagnol Rafael Rodaran de 7-7-6-6-4. Les championnats d'Europe d'athlétisme se poursuivent à Birmingham. Juste Kouaou Maté est devenu vice-champion d'Europe du centimètre haie. Le Français a signé hier son meilleur chrono de la saison en 13 secondes.
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17: Échouant de seulement 4 centièmes derrière le Suisse Jason Joseph. Mohamed Abdallah Kunta a lui décroché la médaille d'argent de 400 mètres. Le Français a réalisé une remontée spectaculaire dans les 200 derniers mètres pour terminer en 44 secondes 40 centièmes derrière le Britannique Matthew Hudson-Smith. La troisième journée des championnats d'Europe de natation à Saint-Denis a été marquée hier par le record du monde de l'Italienne Sarah Curtis sur 50 mètres d'eau. Elle retrouvera en finale 2 Françaises, Marie-Ambre Molu, troisième des demi-finales en 27 secondes 25 centièmes et Analia Pigret, sixième en 27 secondes 34. 4. Le Roumain David Popovici a lui remporté un troisième titre européen consécutif sur le 100 mètres nage libre. Côté tricolore, le relais 4 x 100 mètres féminin a terminé au pied du podium. Les Bleus ont toutefois établi un nouveau record de France en 3 minutes 33 secondes 91 centièmes. Déjà titré la veille avec le relais mixte 4 x 100 mètres, 4 nages et médaillé d'argent sur 50 mètres papillon, Maxime Drousset s'est qualifié pour la finale du 100 mètres papillon. Il a signé le troisième temps des demi-finales.
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3: Bonjour, alors que les pompiers sont appelés à faire grève aujourd'hui, François Sauvadet, président des départements de France, a appelé à revoir le modèle de financement de la sécurité civile. Il propose notamment d'augmenter la part de la taxe spéciale sur les conventions d'assurance perçues par les départements pour financer les SDIS, les services d'incendie et de secours. Le feu de forêt qui s'est déclaré hier au sud de Rennes a parcouru plus de 200 hectares, a annoncé la préfecture d'Ille-et-Vilaine. Une centaine de personnes ont été évacuées. L'incendie s'est déclaré sur la commune de Saint-Just à une cinquantaine de kilomètres de Rennes. Les chaleurs extrêmes touchent la majeure partie de la France. 80 départements ont été placés ce jeudi en vigilance orange canicule par Météo France. Les maximales pourraient atteindre les 40 degrés dans certaines régions. La ministre de la Transition écologique, Monique Barbu, a annoncé que l'INSEE estimait à 10 voire 15 milliards d'euros le coût de la canicule cet été. Les autorités marocaines ont annoncé avoir pris des mesures pour contrer tout nouvel afflux de migrants dans l'enclave espagnole de Ceuta après avoir constaté une nouvelle vague de désinformation sur les réseaux sociaux. Depuis plus d'une semaine, des publications en ligne affirment en effet que le poste frontière entre la ville marocaine de Fnideq et l'enclave sera ouvert le 15 août, jour férié en Espagne. 72 000 migrants sont entrés illégalement quelques jours à la fin juillet à Ceuta, un chiffre record pour une si courte période. Et un bilan malheureusement toujours à la hausse, les opérations de recherche des survivants en Colombie se poursuivent. Après le puissant séisme qui a frappé l'ouest du pays, faisant 265 morts et des centaines de disparus, le délai critique pour retrouver des survivants est de 72 heures. Il a expiré ce matin. C'est la fin de ce flash, une très bonne journée à notre écoute.
4: Ma brillante carrière débarque cette semaine sur Netflix, une série très attendue adaptée d'un classique de la littérature australienne. L'action se déroule donc dans l'Australie de 1900. L'histoire d'une jeune femme bien décidée à devenir écrivaine plutôt qu'épouse. Problème, sa famille n'a qu'une idée en tête, à la marier. Avec un goût irrépressible pour la liberté, Sibylla brise l'une après l'autre les conventions de son époque en quête d'un récit qui lui offrirait son indépendance. Le choix entre l'aventure et le mariage lui semble évident. évident jusqu'à ce qu'elle tombe amoureuse. Une réinvention fraîche et vibrante du roman initiatique culte. On reste sur Netflix avec la saison 3 de Grosse Pression, de nouveaux épisodes centrés sur le garage familial du Valley Forge Automotive Center et son équipe de bras cassés basée en Pennsylvanie. Will tente désespérément de redresser l'affaire entre les clients impossibles et les facéties de son cousin Shane. Après une saison 2 qui avait fait grimper les enjeux autour de l'avenir de l'entreprise familiale, cette suite devrait creuser davantage les tensions internes à l'équipe du garage, tout en conservant l'humour très cash qui a fait la réputation de la série. La série policière mexicaine Las Azules de retour sur Apple TV+, avec une saison 2 inspirée de faits réels. Dans le Mexique des années 70, quatre femmes défient les normes conservatrices de leur époque pour intégrer la première brigade féminine de la police mexicaine. Elles découvrent cependant que cette unité a principalement été créée comme une opération de communication destinée à détourner l'attention des médias d'une série de meurtres.
16: Mesdames, allons faire notre ronde.
19: On a quoi, dis-moi ?
20: Une victime. Il a été frappé et mutilé.
21: Une telle précision nous oblige à envisager un homme entraîné.
16: Commandant, je veux qu'on puisse participer à l'enquête.
22: Personne ne lève le petit doigt sans mon autorisation.
16: Qu'est-ce que tu crois qu'ils vont faire ? Ils vont arrêter le premier type qui passe, ils vont lui faire porter le chapeau et puis ils vont classer l'affaire, Maria. Les Bleus. Au sous-sol, dépêchez-vous. Il faut découvrir qui a fait ça.
4: Une série partagée entre l'enquête menée par ses héroïnes et les obstacles sociaux et professionnels auxquels elles sont confrontées à cette époque. Reacher, de retour cette semaine sur Prime Video avec une saison 4 qui laissera ensuite sa place à la série dérivée Niglé sur le service de streaming. Jack Reacher se retrouve entraîné dans un jeu complexe et mortel qui l'oppose à des ennemis impitoyables issus des plus hautes sphères du pouvoir.
10: Jack Reacher, où est la clé USB qu'un Amérique vous a donnée avant de se suicider ?
25: Je vois pas de quoi vous voulez parler.
10: Vous me croyez stupide à ce point-là ?
25: Oui.
10: Je vous connais ?
25: Non, mais je suis la dernière personne à avoir parlé à votre sœur.
2: C'est impossible que ma sœur se soit suicidée.
26: Montrez-moi ce qu'il y a dans le sac.
16: Votre sœur s'est retrouvée dans un merdier suffisamment important pour que le gouvernement s'en préoccupe et qu'on essaie de me tabasser.
2: Qu'est-ce qui vous intéresse tant que ça ?
25: Je suis pas du genre à laisser les méchants s'en sortir.
4: Les trois premiers épisodes sont disponibles cette semaine. Un nouvel épisode sera ensuite mis en ligne chaque semaine jusqu'au 16 septembre, date à laquelle Prime Video lancera la série dérivée Niglé. Près de 20 ans après le premier opus, Camp Rock 3 débarque cette semaine sur Disney+, avec une nouvelle génération d'artistes et le retour de Connect 3, une nouvelle aventure musicale. Connect 3 voit sa première partie se retirer à l'approche d'une grande tournée de retrouvailles. Le groupe retourne alors à Camp Rock afin de dénicher la prochaine révélation musicale capable d'ouvrir ses concerts.
6: On a une grosse année devant nous, une tournée, 30 villes, la seule chose qui manque, une première partie. On s'est dit, pourquoi on ne chercherait pas l'artiste de notre première partie ici et maintenant ?
8: C'est moi que les tous pour un vont choisir. Et rien ne me fera perdre mes moyens.
4: Disney a également dévoilé un premier titre inédit, One Bill Away, interprété par la nouvelle promotion d'artistes du film. Voilà pour les sorties séries de la semaine, on se retrouve la semaine prochaine.
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12: Bonjour à tous. Football, le nouveau staff de l'équipe de France sous Zinedine Zidane a été en grande partie dévoilé. Le nouveau sélectionneur des Bleus comptera Fabien Barthez dans ses rangs. Le champion du monde en 98 sera l'entraîneur des gardiens. 22 personnes accompagneront Zizou au total. Son staff est plus conséquent que celui dont bénéficiait Didier Deschamps avant lui. Incendie à Rennes, le feu ne progresse plus après avoir parcouru 200 hectares. Trois sapeurs-pompiers ont été légèrement blessés en luttant contre les flammes. Aucune habitation n'a été touchée selon la préfecture. Plus de 130 soldats du feu et 34 engins sont sur place pour éteindre le feu de forêt déclaré sur la commune de Saint-Just. Il est recommandé d'éviter le secteur. Canicule, la ministre de la Transition écologique estime que les chaleurs à répétition cet été pourraient coûter entre 10 et 15 milliards d'euros à l'économie française, soit au moins le double de la canicule en 2022. L'INSEE a de son côté indiqué ne pas être à l'origine de cette estimation et ne pas disposer à ce stade de chiffrage des coûts directs et indirects des épisodes de chaleur à répétition. Sécheresse, le Danube est tombé à son niveau le plus bas jamais enregistré. La Hongrie va remonter le niveau du fleuve d'un mètre pour qu'il refroidisse la plus grande centrale nucléaire du pays. Des travaux d'aménagement vont être réalisés pour ça. La centrale fonctionne actuellement à 25% de sa capacité, avec seulement 2 de ses 8 turbines encore en service. La Roumanie a de son côté arrêté aujourd'hui son dernier réacteur en service. Migrants à Ceuta, le Maroc a annoncé prendre des mesures après de nouveaux appels en ligne à traverser la frontière espagnole. Une vague de désinformation circule sur les réseaux sociaux ces derniers jours, affirmant que le poste frontière entre les deux pays sera ouvert le 15 août. Et ce, alors que 72 000 personnes ont traversé illégalement la frontière en quelques jours fin juillet. Musique, Rod Stewart a été contraint d'annuler la fin de sa tournée après une opération du cœur. Il avait déjà annulé des concerts et a dû être mis sous oxygène en juin dernier. Sur les réseaux sociaux, il a annoncé prendre les 4 prochaines semaines pour se reposer et retrouver pleinement la forme avant de remonter sur scène.
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5: La météo pour ce vendredi 14 août, la vague de chaleur caniculaire se poursuit partout en France. Les températures pour ce vendredi matin, 19 degrés sur Brest et Cherbourg, 20 degrés pour Strasbourg, 23 pour Lyon et Paris, 23 également pour Bordeaux et Biarritz, 25 à Nice et 26 en Corse. Et pour ce vendredi après-midi, comptez 25 degrés sur la Normandie et la Bretagne, 34 sur les Hauts-de-France, 37 sur le Grand Est. Il fera 38 sur la vallée du Rhône, l'Occitanie et la région parisienne.
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17: Bonjour à tous, on commence avec du football. Le Paris Saint-Germain a remporté la Super Coupe d'Europe hier soir à Salzbourg en battant Aston Villa 2-1. Les Parisiens sont attendus dès dimanche à Lens avec en ligne de mire le trophée des champions et une troisième étoile européenne. Côté tennis, l'Américain Ben Shelton va-t-il conserver son titre au Canada ? Le numéro 10 mondial a largement dominé cette nuit son compatriote à l'ère Martienne en 2-7, 6-2, 6-3. Il se qualifie pour la finale du Masters 1000 de Montréal. À 23 ans, il disputera la 9e finale de sa carrière face à un autre de ses compatriotes, Brandon Nakashima, qui a lui écarté l'Espagnol Rafael Rodar en 2-7, 7-6, 6-4. Les championnats d'Europe d'athlétisme se poursuivent à Birmingham. Juste Kouaou Maté est devenu vice-champion d'Europe du 110 mètres haies. Le Français a signé hier son meilleur chrono de la saison en 13 secondes 16 centièmes, échouant de seulement 4 centièmes derrière le Suisse Jason Joseph. Mohamed Abdallah Kunta a lui décroché la médaille d'argent de 400 mètres. Le Français a réalisé une remontée spectaculaire dans les 200 derniers mètres pour terminer en 44 secondes 40 centièmes derrière le Britannique Matthew Hudson-Smith. La troisième journée des championnats d'Europe de natation à Saint-Denis a été marquée hier par le record du monde de l'Italienne Sarah Curtis sur 50 mètres d'eau. Elle retrouvera en finale deux Françaises, Marie-Ambre Molu, troisième des demi-finales en 27 secondes 25 centièmes et Analia Pigret, sixième en 27 secondes 34. Le Roumain David Popovic a lui remporté un troisième titre européen consécutif sur le 100 mètres nage libre. Côté tricolore, le relais 4 x 100 mètres féminin a terminé au pied du podium. Les Bleus ont toutefois établi un nouveau record de France en 3 minutes 33 secondes 91 centièmes. Déjà titré la veille avec le relais mixte 4 x 100 mètres, 4 nages et médaillé d'argent sur 50 mètres papillon, Maxime Drousset s'est qualifié pour la finale du 100 mètres papillon. Il a signé le 3e temps des demi-finales.
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4: Bonjour, alors que les pompiers sont appelés à faire grève aujourd'hui, François Sauvadet, président des départements de France, a appelé à revoir le modèle de financement de la sécurité civile. Il propose notamment d'augmenter la part de la taxe spéciale sur les conventions d'assurance perçues par les départements pour financer les SDIS, les services d'incendie et de secours. Le feu de forêt qui s'est déclaré hier au sud de Rennes a parcouru plus de 200 hectares, a annoncé la préfecture d'Ille-et-Vilaine. Une centaine de personnes ont été évacuées. L'incendie s'est déclaré sur la commune de Saint-Just à une cinquantaine de kilomètres de Rennes. Les chaleurs extrêmes touchent la majeure partie de la France. 80 départements ont été placés ce jeudi en vigilance orange canicule par Météo France. Les maximales pourraient atteindre les 40 degrés dans certaines régions. La ministre de la Transition écologique, Monique Barbu, a annoncé que l'INSEE estimait à 10 voire 15 milliards d'euros le coût de la canicule cet été. Les autorités marocaines ont annoncé avoir pris des mesures pour contrer tout nouvel afflux de migrants dans l'enclave espagnole de Ceuta après avoir constaté une nouvelle vague de désinformation sur les réseaux sociaux. Depuis plus d'une semaine, des publications en ligne affirment en effet que le poste frontière entre la ville marocaine de Fnideq et l'enclave sera ouvert le 15 août, jour férié en Espagne. 72 000 migrants sont entrés illégalement en quelques jours à la fin juillet à Ceuta, un chiffre record pour une si courte période. Et un bilan malheureusement toujours à la hausse, les opérations de recherche des survivants en Colombie se poursuivent. Après le puissant séisme qui a frappé l'ouest du pays, faisant 265 morts et des centaines de disparus, le délai critique pour retrouver des survivants est de 72 heures. Il a expiré ce matin. C'est la fin de ce flash, une très bonne journée à notre écoute.
5: Ma brillante carrière débarque cette semaine sur Netflix, une série très attendue adaptée d'un classique de la littérature australienne. L'action se déroule donc dans l'Australie de 1900. L'histoire d'une jeune femme bien décidée à devenir écrivaine plutôt qu'épouse. Problème, sa famille n'a qu'une idée en tête, à la marier. Avec un goût irrépressible pour la liberté, Sibylla brise l'une après l'autre les conventions de son époque en quête d'un récit qui lui offrirait son indépendance. Le choix entre l'aventure et le mariage lui semble évident jusqu'à ce qu'elle tombe amoureuse. Une réinvention fraîche et vibrante du roman initiatique culte. On reste sur Netflix avec la saison 3 de Grosse Pression, de nouveaux épisodes centrés sur le garage familial du Valley Forge Automotive Center et son équipe de bras cassés basée en Pennsylvanie. Will tente désespérément de redresser l'affaire entre les clients impossibles et les facéties de son cousin Shane. Après une saison 2 qui avait fait grimper les enjeux autour de l'avenir de l'entreprise familiale, cette suite devrait creuser davantage les tensions internes à l'équipe du garage, tout en conservant l'humour très cash qui a fait la réputation de la série. La série policière mexicaine Las Azules de retour sur Apple TV+, avec une saison 2 inspirée de faits réels. Dans le Mexique des années 70, quatre femmes défient les normes conservatrices de leur époque pour intégrer la première brigade féminine de la police mexicaine. Elles découvrent cependant que cette unité a principalement été créée comme une opération de communication destinée à détourner l'attention des médias d'une série de meurtres.
6: Mesdames, allons faire notre ronde.
7: On a quoi, dis-moi ?
8: Une victime. Il a été frappé et mutilé.
3: précision nous oblige à envisager un homme entraîné.
6: Commandant, je veux qu'on puisse participer à l'enquête.
7: Personne ne lève le petit doigt sans mon autorisation.
6: Qu'est-ce que tu crois qu'ils vont faire? Ils vont arrêter le premier type qui passe, ils vont lui faire porter le chapeau et puis ils vont classer l'affaire, Maria. Les Bleus, au sous-sol, dépêchez-vous. Il faut découvrir qui a fait ça.
5: Une série partagée entre l'enquête menée par ses héroïnes et les obstacles sociaux et professionnels auxquels elles sont confrontées à cette époque. Reacher, de retour cette semaine sur Prime Video avec une saison 4 qui laissera ensuite sa place à la série dérivée Niglé sur le service de streaming. Jack Reacher se retrouve entraîné dans un jeu complexe et mortel qui l'oppose à des ennemis impitoyables issus des plus hautes sphères du pouvoir.
8: Jack Reacher, où est la clé USB qu'Anne Amérique vous a donnée avant de se suicider?
9: Je vois pas de quoi vous voulez parler.
8: Vous me croyez stupide à ce point-là?
9: Oui.
8: Je vous connais?
9: Non, mais je suis la dernière personne à avoir parlé à votre sœur.
8: C'est impossible que ma sœur se soit suicidée.
9: Montrez-moi ce qu'il y a dans le sac. Votre sœur s'est retrouvée dans un merdier suffisamment important pour que le gouvernement s'en préoccupe et qu'on essaie de me tabasser.
8: Qu'est-ce qui vous intéresse tant que ça?
9: Je suis pas du genre à laisser les méchants s'en sortir.
5: Les trois premiers épisodes sont disponibles cette semaine. Un nouvel épisode sera ensuite mis en ligne chaque semaine jusqu'au 16 septembre, date à laquelle Prime Video lancera la série dérivée Niglé. Près de 20 ans après le premier opus, Camp Rock 3 débarque cette semaine sur Disney+, avec une nouvelle génération d'artistes et le retour de Connect 3, une nouvelle aventure musicale. Connect 3 voit sa première partie se retirer à l'approche d'une grande tournée de retrouvailles. Le groupe retourne alors à Camp Rock afin de dénicher la prochaine révélation musicale capable d'ouvrir ses concerts.
10: On a une grosse année devant nous, une tournée, 30 villes. La seule chose qui manque, une première partie. On s'est dit, pourquoi on chercherait pas l'artiste de notre première partie ici et maintenant?
11: C'est moi que les Tous pour Un vont choisir. Et rien ne me fera perdre mes moyens.
5: Disney a également dévoilé un premier titre inédit, One Beat Away, interprété par la nouvelle promotion d'artistes du film. Voilà pour les sorties séries de la semaine. On se retrouve la semaine prochaine.
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13: Bonjour à tous. Football. Le nouveau staff de l'équipe de France sous Zinedine Zidane a été en grande partie dévoilé. Le nouveau sélectionneur des Bleus comptera Fabien Barthez dans ses rangs. Le champion du monde en 98 sera l'entraîneur des gardiens. 22 personnes accompagneront Zizou au total. Son staff est plus conséquent que celui dont bénéficiait Didier Deschamps avant lui. Incendie à Rennes, le feu ne progresse plus après avoir parcouru 200 hectares. 3 sapeurs-pompiers ont été légèrement blessés en luttant contre les flammes. Aucune habitation n'a été touchée selon la préfecture. Plus de 130 soldats du feu et 34 engins sont sur place pour éteindre le feu de forêt déclaré sur la commune de Saint-Just. Il est recommandé d'éviter le secteur. Canicule, la ministre de la Transition écologique estime que les chaleurs à répétition cet été pourraient coûter entre 10 et 15 milliards d'euros à l'économie française, soit au moins le double de la canicule en 2022. L'INSEE a de son côté indiqué ne pas être à l'origine de cette estimation et ne pas disposer à ce stade de chiffrage des coûts directs et indirects des épisodes de chaleur à répétition. Sécheresse, le Danube est tombé à son niveau le plus bas jamais enregistré. La Hongrie va remonter le niveau du fleuve d'un mètre pour qu'il refroidisse la plus grande centrale nucléaire du pays. Des travaux d'aménagement vont être réalisés pour ça. La centrale fonctionne actuellement à 25% de sa capacité, avec seulement 2 de ses 8 turbines encore en service. La Roumanie a de son côté arrêté aujourd'hui son dernier réacteur en service. Migrants à Ceuta, le Maroc a annoncé prendre des mesures après de nouveaux appels en ligne à traverser la frontière espagnole. Une vague de désinformation circule sur les réseaux sociaux ces derniers jours, affirmant que le poste frontière entre les deux pays sera ouvert le 15 août. Et ce, alors que 72 000 personnes ont traversé illégalement la frontière en quelques jours fin juillet. Musique, Rod Stewart a été contraint d'annuler la fin de sa tournée après une opération du cœur. Il avait déjà annulé des concerts et a dû être mis sous oxygène en juin dernier. Sur les réseaux sociaux, il a annoncé prendre les 4 prochaines semaines pour se reposer et retrouver pleinement la forme avant de remonter sur scène.
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15: La météo pour ce vendredi 14 août, la vague de chaleur caniculaire se poursuit partout en France. Les températures pour ce vendredi matin, 19 degrés sur Brest et Cherbourg, 20 degrés pour Strasbourg, 23 pour Lyon et Paris, 23 également pour Bordeaux et Biarritz, 25 à Nice et 26 en Corse. Et pour ce vendredi après-midi, comptez 25 degrés sur la Normandie et la Bretagne, 34 sur les Hauts-de-France, 37 sur le Grand Est. Il fera 38 sur la vallée du Rhône, l'Occitanie et la région parisienne.
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12: Bonjour à tous, on commence avec du football. Le Paris Saint-Germain a remporté la Super Coupe d'Europe hier soir à Salzbourg en battant Aston Villa 2-1. Les Parisiens sont attendus dès dimanche à Lens avec en ligne de mire le trophée des champions et une troisième étoile européenne. Côté tennis, l'Américain Ben Shelton va-t-il conserver son titre au Canada ? Le numéro 10 mondial a largement dominé cette nuit son compatriote à l'ère Martienne en 2-7, 6-2, 6-3. Il se qualifie pour la finale du Masters 1000 de Montréal. À 23 ans, il disputera la 9e finale de sa carrière face à un autre de ses compatriotes, Brandon Nakashima, qui a lui écarté l'Espagnol Rafael Rodar en 2-7, 7-6, 6-4. Les championnats d'Europe d'athlétisme se poursuivent à Birmingham. Juste Kouaou Maté est devenu vice-champion d'Europe du centimètre haie. Le Français a signé hier son meilleur chrono de la saison en 13 secondes 16 centièmes, échouant de seulement 4 centièmes derrière le Suisse Jason Joseph. Mohamed Abdallah Kunta a lui décroché la médaille d'argent de 400 mètres. Le Français a réalisé une remontée spectaculaire dans les 200 derniers mètres pour terminer en 44 secondes 40 centièmes derrière le Britannique Matthew Hudson-Smith. La troisième journée des championnats d'Europe de natation à Saint-Denis a été marquée hier par le record du monde de l'Italienne Sarah Curtis sur 50 mètres d'eau. Elle retrouvera en finale deux Françaises, Marie-Ambre Molut, troisième des demi-finales en 27 secondes 25 centièmes et Analia Pigret, sixième en 27 secondes 34. Le Roumain David Popovici a lui remporté un troisième titre européen consécutif sur le 100 mètres nage libre. Côté tricolore, le relais 4 x 100 mètres féminin a terminé au pied du podium. Les Bleus ont toutefois établi un nouveau record de France en 3 minutes 33 secondes 91 centièmes. Déjà titré la veille avec le relais mixte 4 x 100 mètres, 4 nages et médaillé d'argent sur 50 mètres papillon, Maxime Drousset s'est qualifié pour la finale du 100 mètres papillon. Il a signé le troisième temps des demi-finales.
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4: Bonjour, alors que les pompiers sont appelés à faire grève aujourd'hui, François Sauvadet, président des départements de France, a appelé à revoir le modèle de financement de la sécurité civile. Il propose notamment d'augmenter la part de la taxe spéciale sur les conventions d'assurance perçues par les départements. Pour pour financer les SDIS, les services d'incendie et de secours. Le feu de forêt qui s'est déclaré hier au sud de Rennes a parcouru plus de 200 hectares, a annoncé la préfecture d'Ille-et-Vilaine. Une centaine de personnes ont été évacuées. L'incendie s'est déclaré sur la commune de Saint-Just, à une cinquantaine de kilomètres de Rennes. Les chaleurs extrêmes touchent la majeure partie de la France. 80 départements ont été placés ce jeudi en vigilance orange canicule par Météo France. Les maximales pourraient atteindre les 40 degrés dans certaines régions. La ministre de la Transition écologique, Monique Barbu, a annoncé que l'INSEE estimait à 10 voire 15 milliards d'euros le coût de la canicule cet été. Les autorités marocaines ont annoncé avoir pris des mesures pour contrer tout nouvel afflux de migrants dans l'enclave espagnole de Ceuta après avoir constaté une nouvelle vague de désinformation sur les réseaux sociaux. Depuis plus d'une semaine, des publications en ligne affirment en effet que le poste frontière entre la ville marocaine de Fnideq et l'enclave sera ouvert le 15 août, jour férié en Espagne. 72 000 migrants sont entrés illégalement quelques jours à la fin juillet à Ceuta, un chiffre record pour une si courte période. Et un bilan malheureusement toujours à la hausse. Les
0: opérateurs
4: cherchent des survivants en Colombie, se poursuivent après le puissant séisme qui a frappé l'ouest du pays, faisant 265 morts et des centaines de disparus. Le délai critique pour retrouver des survivants est de 72 heures. Il a expiré ce matin. C'est la fin de ce flash. Une très bonne journée à notre écoute.
5: Ma brillante carrière débarque cette semaine sur Netflix, une série très attendue adaptée d'un classique de la littérature australienne. L'action se déroule donc dans l'Australie de 1900. L'histoire d'une jeune femme bien décidée à devenir écrivaine plutôt qu'épouse. Problème, sa famille n'a qu'une idée en tête, à la marier. Avec un goût irrépressible pour la liberté, Sibylla brise l'une après l'autre les conventions de son époque en quête d'un récit qui lui offrirait son indépendance. Le choix entre l'aventure et le mariage lui semble évident jusqu'à ce qu'elle tombe amoureuse. Une réinvention fraîche et vibrante du roman initiatique culte. On reste sur Netflix avec la saison 3 de Grosse Pression, de nouveaux épisodes centrés sur le garage familial du Valley Forge Automotive Center et son équipe de bras cassés basée en Pennsylvanie. Will tente désespérément de redresser l'affaire entre les clients impossibles et les facéties de son cousin Shane après une saison 2 qui avait fait grimper les enjeux. Autour de l'avenir de l'entreprise familiale. Cette suite devrait creuser davantage les tensions internes.

0: série de meurtres.
1: Mesdames, allons faire notre ronde.
2: On a quoi, dis-moi ?
3: Une victime. Il a été frappé et mutilé.
4: Une telle précision nous oblige à envisager un homme entraîné.
1: Commandant, je veux qu'on puisse participer à l'enquête.
5: Personne ne lève le petit doigt sans mon autorisation.
1: Qu'est-ce que tu crois qu'ils vont faire ? Ils vont arrêter le premier type qui passe, ils vont lui faire porter le chapeau et puis ils vont classer l'affaire, Maria. Les Bleus, au sous-sol, dépêchez-vous. Il faut découvrir qui a fait ça.
0: Une série partagée entre l'enquête menée par ses héroïnes et les obstacles sociaux et professionnels auxquels elles sont confrontées à cette époque. Reacher, de retour cette semaine sur Prime Video avec une saison 4 qui laissera ensuite sa place à la série dérivée Niglé sur le service de streaming. Jack Reacher se retrouve entraîné dans un jeu complexe et mortel qui l'oppose à des ennemis impitoyables issus des plus hautes sphères du pouvoir.
6: Jack Reacher, où est la clé USB qu'Anne-Amérique vous a donnée avant de se suicider ?
7: Je vois pas de quoi vous voulez parler.
6: Vous me croyez stupide à ce point-là ?
7: Oui.
6: Je vous connais ?
7: Non, mais je suis la dernière personne à avoir parlé à votre sœur.
6: C'est impossible que ma sœur se soit suicidée.
8: Montrez-moi ce qu'il y a dans le sac.
9: Votre sœur s'est retrouvée dans un merdier suffisamment important pour que le gouvernement s'en préoccupe et qu'on essaie de me tabasser.
6: Qu'est-ce qui vous intéresse tant que ça ?
9: Je suis pas du genre à laisser les méchants s'en sortir.
0: Les trois premiers épisodes sont disponibles cette semaine. Un nouvel épisode sera ensuite mis en ligne chaque semaine jusqu'au 16 septembre, date à laquelle Prime Video lancera la série dérivée Niglé. Près de 20 ans après le premier opus, Camp Rock 3 débarque cette semaine sur Disney+, avec une nouvelle génération d'artistes et le retour de Connect 3, une nouvelle aventure musicale. Connect 3 voit sa première partie se retirer à l'approche d'une grande tournée de retrouvailles. Le groupe retourne alors à Camp Rock afin de dénicher la prochaine révélation musicale capable d'ouvrir ses concerts.
10: On a une grosse année devant nous, une tournée, 30 villes. La seule chose qui manque, une première partie. On s'est dit, pourquoi on ne chercherait pas l'artiste de notre première partie ici et maintenant ?
11: C'est moi que les Tous pour Un vont choisir. Et rien ne me fera perdre mes moyens.
0: Disney a également dévoilé un premier titre inédit, One Beat Away, interprété par la nouvelle promotion d'artistes du film. Voilà pour les sorties séries de la semaine, on se retrouve la semaine prochaine.
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13: Bonjour à tous. Canicule, la vague de chaleur qui courait plus longue que celle de 2003. C'est ce qu'a annoncé Météo France. Avec 17 jours de canicule subis en France depuis le 28 juillet. La précédente vague de chaleur, plutôt en juillet, avait quant à elle duré 16 jours. Nous vivons actuellement la troisième vague de chaleur la plus longue jamais enregistrée dans le pays, après celle de juillet 2006 qui a duré 21 jours et celle de juillet 1983 qui avait duré 23 jours. La ministre de l'Agriculture a qualifié ces épisodes d'inédits pour les agriculteurs. Annie Genevard a par ailleurs promis aujourd'hui de leur venir en aide face aux lourdes conséquences qu'entraînent les différentes vagues de chaleur. Elle a notamment demandé à tous les préfets de mettre en place un comité de sécheresse. Elle les réunira le 27 août pour élaborer un plan d'aide massif aux agriculteurs. Environnement, le préfet de police a abaissé la vitesse de 20 km/h aujourd'hui en Île-de-France à cause de la pollution à l'ozone. La qualité de l'air est mauvaise à cause des fortes chaleurs et il est recommandé aux personnes sensibles d'éviter de sortir aux heures les plus chaudes. Il faudra donc rouler à 110 sur les routes habituellement limitées à 130 notamment. Et ce jeudi, 3 Européens sur 5 sont concernés par des températures supérieures à 30 degrés. Ce chiffre est en hausse par rapport à hier. La France, l'Italie, l'Espagne ou le Royaume-Uni sont notamment concernés dans une zone où vivent 135 millions de personnes. Le mercure devrait même monter au-dessus des 35 degrés dans de nombreux secteurs. Guerre en Ukraine, au moins 437 personnes sont mortes en juillet, ce qui fait de ce mois le plus meurtrier pour les civils en Ukraine depuis 2022. Le chiffre est même en hausse de 70% par rapport à juillet 2025. Depuis le début de l'année, plus de 1800 personnes ont perdu la vie, tandis que plus de 10 000 ont été blessées. Musique, Beyoncé est poursuivi pour violation présumée de droits d'auteur sur Alien Superstar. Le plaignant accuse la star d'avoir utilisé sans autorisation un échantillon du morceau Moonraker de John Holiday sur son single de 2022. La chanteuse n'aurait obtenu une licence pour cet extrait que bien après la sortie de son album Renaissance.
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15: La météo pour ce vendredi 14 août, la vague de chaleur caniculaire se poursuit partout en France. Les températures pour ce vendredi matin, 19 degrés sur Brest et Cherbourg, 20 degrés pour Strasbourg, 23 pour Lyon et Paris, 23 également pour Bordeaux et Biarritz, 25 à Nice et 26 en Corse. Et pour ce vendredi après-midi, comptez 25 degrés sur la Normandie et la Bretagne, 34 sur les Hauts-de-France, 37 sur le Grand Est. Il fera 38.

0: limite sur la vallée du Rhône, l'Occitanie et la région parisienne.
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2: Bonjour à tous, on commence avec du football. Le Paris Saint-Germain a remporté la Super Coupe d'Europe hier soir à Salzbourg en battant Aston Villa 2-1. Les Parisiens sont attendus dès dimanche à Lens avec en ligne de mire le trophée des champions et une troisième étoile européenne. Côté tennis, l'Américain Ben Shelton va-t-il conserver son titre au Canada? Le numéro 10 mondial a largement dominé cette nuit son compatriote à l'ère Martienne en 2-7, 6-2, 6-3. Il se qualifie pour la finale du Masters 1000 de Montréal. À 23 ans, il disputera la 9e finale de sa carrière face à un autre de ses compatriotes, Brandon Nakashima, qui a lui écarté l'Espagnol Rafael Rodar en 2-7, 7-6, 6-4. Les championnats d'Europe d'athlétisme se poursuivent à Birmingham. Juste Kouaou Maté est devenu vice-champion d'Europe du centimètre haie. Le Français a signé hier son meilleur chrono de la saison en 13 secondes 16 centièmes, échouant de seulement 4 centièmes derrière le Suisse Jason Joseph. Mohamed Abdallah Kunta a lui décroché la médaille d'argent du 400 mètres. Le Français a réalisé une remontée spectaculaire dans les 200 derniers mètres pour terminer en 44 secondes 40 centièmes derrière le Britannique Matthew Hudson-Smith. La troisième journée des championnats d'Europe de natation à Saint-Denis a été marquée hier par le record du monde de l'Italienne Sarah Curtis sur 50 mètres d'eau. Elle retrouvera en finale deux Françaises, Marie-Ambre Molu, troisième des demi-finales en 27 secondes 25 centièmes et Analia Pigret, sixième en 27 secondes 34. Le Roumain David Popovici a lui remporté un troisième titre européen consécutif sur le 100 mètres nage libre. Côté tricolore, le relais 4 x 100 mètres féminin a terminé au pied du podium. Les Bleus ont toutefois établi un nouveau record de France en 3 minutes 33 secondes 91 centièmes. Déjà titré la veille avec le relais mixte 4 x 100 mètres, 4 nages et médaillé d'argent sur 50 mètres papillon, Maxime Drousset s'est qualifié pour la finale du 100 mètres papillon. Il a signé le 3e temps des demi-finales.
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6: Bonjour, alors que les pompiers sont appelés à faire grève aujourd'hui, François Sauvadet, président des départements de France, a appelé à revoir le modèle de financement de la sécurité civile. Il propose notamment d'augmenter la part de la taxe spéciale sur les conventions d'assurance perçues par les départements pour financer les SDIS, les services d'incendie et de secours. Le feu de forêt qui s'est déclaré hier au sud de Rennes a parcouru plus de 200 hectares, a annoncé la préfecture d'Ille-et-Vilaine. Une centaine de personnes ont été évacuées. L'incendie s'est déclaré sur la commune de Saint-Just à une cinquantaine de kilomètres de Rennes. Les chaleurs extrêmes touchent la majeure partie de la France. 80 départements ont été placés ce jeudi en vigilance orange canicule par Météo France. Les maximales pourraient atteindre les 40 degrés dans certaines régions. La ministre de la Transition écologique, Monique Barbu, a annoncé que l'INSEE estimait à 10 voire 15 milliards d'euros le coût de la canicule cet été. Les autorités marocaines ont annoncé avoir pris des mesures pour contrer tout nouvel afflux de migrants dans l'enclave espagnole de Ceuta après avoir constaté une nouvelle vague de désinformation sur les réseaux sociaux. Depuis plus d'une semaine, des publications en ligne affirment en effet que le poste frontière entre la ville marocaine de Fnideq et l'enclave sera ouvert le 15 août, jour férié en Espagne. 72 000 migrants sont entrés illégalement quelques jours à la fin juillet à Ceuta, un chiffre record pour une si courte période. Et un bilan malheureusement toujours à la hausse. Les opérations de recherche des survivants en Colombie se poursuivent. Après le puissant séisme qui a frappé l'ouest du pays, faisant 265 morts et des centaines de disparus, le délai critique pour retrouver des survivants est de 72 heures. Il a expiré ce matin. C'est la fin de ce flash. Une très bonne journée à notre écoute.
7: Ma brillante carrière débarque cette semaine sur Netflix, une série très attendue adaptée d'un classique de la littérature australienne. L'action se déroule donc dans l'Australie de 1900. L'histoire d'une jeune femme bien décidée à devenir écrivaine plutôt qu'épouse. Problème, sa famille n'a qu'une idée en tête, à la marier. Avec un goût irrépressible pour la liberté, Sibylla brise l'une après l'autre les conventions de son époque en quête d'un récit qui lui offrirait son indépendance. Le choix entre l'aventure et le mariage lui semble évident jusqu'à ce qu'elle tombe amoureuse. Une réinvention fraîche et vibrante du roman initiatique culte. On reste sur Netflix avec la saison 3 de Grosse Pression. De nouveaux épisodes centrés sur le garage familial du Valley Forge Automotive Center et son équipe de bras cassés basée en Pennsylvanie. Will tente désespérément de redresser l'affaire entre les clients impossibles et les facéties de son cousin Shane. Après une saison 2 qui avait fait grimper les enjeux autour de l'avenir de l'entreprise familiale, cette suite devrait creuser davantage les tensions internes à l'équipe du garage, tout en conservant l'humour très cash qui a fait la réputation de la série. La série policière mexicaine Las Azules de retour sur Apple TV+, avec une saison 2 inspirée de faits réels. Dans le Mexique des années 70, quatre femmes défient les normes conservatrices de leur époque pour intégrer la première brigade féminine de la police mexicaine. Elles découvrent cependant que cette unité a principalement été créée comme une opération de communication destinée à détourner l'attention des médias d'une série de meurtres.
8: Mesdames, allons faire notre ronde.
9: On a quoi, dis-moi ?
10: Une victime. Il a été frappé et mutilé.
11: Une telle précision nous oblige à envisager un homme entraîné.
8: Commandant, je veux qu'on puisse participer à l'enquête.
12: Personne ne lève le petit doigt sans mon autorisation.
8: Qu'est-ce que tu crois qu'ils vont faire ? Ils vont arrêter le premier type qui passe, ils vont lui faire porter le chapeau et puis ils vont classer l'affaire, Maria. Les Bleus. Au sous-sol, dépêchez-vous. Il faut découvrir qui a fait ça.
7: Une série partagée entre l'enquête menée par ses héroïnes et les obstacles sociaux et professionnels auxquels elles sont confrontées à cette époque. Reacher, de retour cette semaine sur Prime Video avec une saison 4 qui laissera ensuite sa place à la série dérivée Niglé sur le service de streaming. Jack Reacher se retrouve entraîné dans un jeu complexe et mortel qui l'oppose à des ennemis impitoyables issus des plus hautes sphères du pouvoir.
13: Jack Reacher, où est la clé USB qu'un Américain vous a donné avant de se suicider?
14: Je vois pas de quoi vous voulez parler.
13: Vous me croyez stupide à ce point-là?
14: Oui.
13: Je vous connais?
14: Non, mais je suis la dernière personne à avoir parlé à votre sœur.
13: C'est impossible que ma sœur se soit suicidée.
15: Montrez-moi ce qu'il y a dans le sac.
16: Votre sœur s'est retrouvée dans un merdier suffisamment important pour que le gouvernement s'en préoccupe et qu'on essaie de me tabasser.
13: Qu'est-ce qui vous intéresse tant que ça?
16: Je suis pas du genre à laisser les méchants s'en sortir.
7: Les trois premiers épisodes sont disponibles cette semaine. Un nouvel épisode sera ensuite mis en ligne chaque semaine jusqu'au 16 septembre, date à laquelle Prime Video lancera la série dérivée Niglé. Près de 20 ans après le premier opus, Camp Rock 3 débarque cette semaine sur Disney+, avec une nouvelle génération d'artistes et le retour de Connect 3, une nouvelle aventure musicale. Connect 3 voit sa première partie se retirer à l'approche d'une grande tournée de retrouvailles. Le groupe retourne alors à Camp Rock afin de dénicher la prochaine révélation musicale capable d'ouvrir ses concerts.
17: On a une grosse année devant nous, une tournée, 30 villes.
18: La seule chose qui manque, une première partie.
17: On s'est dit, pourquoi on ne chercherait pas l'artiste de notre première partie ici et maintenant?
19: C'est moi que les tous pour un vont choisir. Et rien ne me fera perdre mes moyens.
7: Disney a également dévoilé un premier titre inédit, One Below Way, interprété par la nouvelle promotion d'artistes du film. Voilà pour les sorties séries de la semaine. On se retrouve la semaine prochaine.
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15: Bonjour à tous. Canicule, la vague de chaleur qui courait plus longue que celle de 2003. C'est ce qu'a annoncé Météo France. Avec 17 jours de canicule subis en France depuis le 28 juillet. La précédente vague de chaleur, plutôt en juillet, avait quant à elle duré 16 jours. Nous vivons actuellement la troisième vague de chaleur la plus longue jamais enregistrée dans le pays, après celle de juillet 2006 qui a duré 21 jours et celle de juillet 1983 qui avait duré 23 jours. La ministre de l'Agriculture a qualifié ces épisodes d'inédits pour les agriculteurs. Annie Genevard a par ailleurs promis aujourd'hui de leur venir en aide face aux lourdes conséquences qu'entraînent les différentes vagues de chaleur. Elle a notamment demandé à tous les préfets de mettre en place un comité de sécheresse. Elle les réunira le 27 août pour élaborer un plan d'aide massif aux agriculteurs. Environnement, le préfet de police a abaissé la vitesse de 20 km/h aujourd'hui en Île-de-France à cause de la pollution à l'ozone. La qualité de l'air est mauvaise à cause des fortes chaleurs et il est recommandé aux personnes sensibles d'éviter de sortir aux heures les plus chaudes. Il faudra donc rouler à 110 sur les routes habituellement limitées à 130 notamment. Et ce jeudi, 3 Européens sur 5 sont concernés par des températures supérieures à 30 degrés. Ce chiffre est en hausse par rapport à hier. La France, l'Italie, l'Espagne ou le Royaume-Uni sont notamment concernés dans une zone où vivent 135 millions de personnes. Le mercure devrait même monter au-dessus des 35 degrés dans de nombreux secteurs. Guerre en Ukraine, au moins 437 personnes sont mortes en juillet, ce qui fait de ce mois le plus meurtrier pour les civils en Ukraine depuis 2022. Le chiffre est même en hausse de 70% par rapport à juillet 2025. Depuis le début de l'année, plus de 1800 personnes ont perdu la vie, tandis que plus de 10 000 ont été blessées. Musique, Beyoncé est poursuivi pour violation présumée de droits d'auteur sur Alien Superstar. Le plaignant accuse la star d'avoir utilisé sans autorisation un échantillon du morceau Moonraker de John Holiday sur son single de 2022. La chanteuse n'aurait obtenu une licence pour cet extrait que bien après la sortie de son album Renaissance.
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0: La météo pour ce vendredi 14 août, la vague de chaleur caniculaire se poursuit partout en France. Les températures pour ce vendredi matin, 19 degrés sur Brest et Cherbourg, 20 degrés pour Strasbourg, 23 pour Lyon et Paris, 23 également pour Bordeaux et Biarritz, 25 à Nice et 26 en Corse. Et pour ce vendredi après-midi, comptez 25 degrés sur la Normandie et la Bretagne, 34 sur les Hauts-de-France, 37 sur le Grand Est. Il fera 38 sur la vallée du Rhône, l'Occitanie et la région parisienne.
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2: Bonjour à tous, on commence avec du football. Le Paris Saint-Germain a remporté la Super Coupe d'Europe hier soir à Salzbourg en battant Aston Villa 2-1. Les Parisiens sont attendus dès dimanche à Lens avec en ligne de mire le trophée des champions et une troisième étoile européenne. Côté tennis, l'Américain Ben Shelton va-t-il conserver son titre au Canada ? Le numéro 10 mondial a largement dominé cette nuit son compatriote à l'ère Martienne en 2-7, 6-2, 6-3. Il se qualifie pour la finale du Masters 1000 de Montréal. À 23 ans, il dispute à la 9e finale de sa carrière face à un autre de ses compatriotes, Brandon Nakashima, qui a lui écarté l'Espagnol Rafael Rodar en 2-7, 7-6, 6-4. Les championnats d'Europe d'athlétisme se poursuivent à Birmingham. Juste Kouaou Maté est devenu vice-champion d'Europe du centimètre haie. Le Français a signé hier son meilleur chrono de la saison en 13 secondes 16 centièmes, échouant de seulement 4 centièmes derrière le Suisse Jason Joseph. Mohamed Abdallah Kunta a lui décroché la médaille d'argent de 400 mètres. Le Français a réalisé une remontée spectaculaire dans les 200 derniers mètres pour terminer en 44 secondes 40 centièmes derrière le Britannique Matthew Hudson-Smith. La troisième journée des championnats d'Europe de natation à Saint-Denis a été marquée hier par le record du monde de l'Italienne Sarah Curtis sur 50 mètres d'eau. Elle retrouvera en finale deux Françaises, Marie-Ambre Molu, troisième des demi-finales en 27 secondes 25 centièmes et Analia Pigret, sixième en 27 secondes 34. Le Roumain David Popovic a lui remporté un troisième titre européen consécutif sur le 100 mètres nage libre. Côté tricolore, le relais 4 x 100 mètres féminin a terminé au pied du podium. Les Bleus ont toutefois établi un nouveau record de France en 3 minutes 33 secondes 91 centièmes. Déjà titré la veille avec le relais mixte 4 x 100 mètres, 4 nages et médaillé d'argent sur 50 mètres papillon, Maxime Drousset s'est qualifié pour la finale du 100 mètres papillon. Il a signé le 3e temps des demi-finales.
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6: Bonjour, alors que les pompiers sont appelés à faire grève aujourd'hui, François Sauvadet, président des départements de France, a appelé à revoir le modèle de financement de la sécurité civile. Il propose notamment d'augmenter la part de la taxe spéciale sur les conventions d'assurance perçues par les départements pour financer les SDIS, les services d'incendie et de secours. Le feu de forêt qui s'est déclaré hier au sud de Rennes a parcouru plus de 200 hectares, a annoncé la préfecture d'Ille-et-Vilaine. Une centaine de personnes ont été évacuées. L'incendie s'est déclaré sur la commune de Saint-Just, à une cinquantaine de kilomètres de Rennes. Les chaleurs extrêmes touchent la majeure partie de la France. 80 départements ont été placés ce jeudi en vigilance orange canicule par Météo France. Les maximales pourraient atteindre les 40 degrés dans certaines régions. La ministre de la Transition écologique, Monique Barbu, a annoncé que l'INSEE estimait à 10 voire 15 milliards d'euros le coût de la canicule cet été. Les autorités marocaines ont annoncé avoir pris des mesures pour contrer tout nouvel afflux de migrants dans l'enclave espagnole de Ceuta après avoir constaté une nouvelle vague de désinformation sur les réseaux sociaux. Depuis plus d'une semaine, des publications en ligne affirment en effet que le poste frontière entre la ville marocaine de Fnideq et l'enclave sera ouvert le 15 août, jour férié en Espagne. 72 000 migrants sont entrés illégalement quelques jours à la fin juillet à Ceuta, un chiffre record pour une si courte période. Et un bilan malheureusement toujours à la hausse, les opérations de recherche des survivants en Colombie se poursuivent. Après le puissant séisme qui a frappé l'ouest du pays, faisant 265 morts et des centaines de disparus, le délai critique pour retrouver des survivants est de 72 heures. Il a expiré ce matin. C'est la fin de ce flash. Une très bonne journée à notre écoute.
7: Ma brillante carrière débarque cette semaine sur Netflix, une série très attendue adaptée d'un classique de la littérature australienne. L'action se déroule donc dans l'Australie de 1900, l'histoire d'une jeune femme bien décidée à devenir écrivaine plutôt qu'épouse. Problème, sa famille n'a qu'une idée en tête, à la marier. Avec un goût irrépressible pour la liberté, Sibylla brise l'une après l'autre les conventions de son époque en quête d'un récit qui lui offrirait son indépendance. Le choix entre l'aventure et le mariage lui semble évident jusqu'à ce qu'elle tombe amoureuse. Une réinvention fraîche et vibrante du roman initiatique culte. On reste sur Netflix avec la saison 3 de Grosse Pression, de nouveaux épisodes centrés sur le garage familial du Valley Forge Automotive Center et son équipe de bras cassés basée en Pennsylvanie. Will tente désespérément de redresser l'affaire entre les clients impossibles et les facéties de son cousin Shane. Après une saison 2 qui avait fait grimper les enjeux autour de l'avenir de l'entreprise familiale, cette suite devrait creuser davantage davantage les tensions internes à l'équipe du garage, tout en conservant l'humour très cash qui a fait la réputation de la série. La série policière mexicaine Las Azules de retour sur Apple TV+, avec une saison 2 inspirée de faits réels. Dans le Mexique des années 70, quatre femmes défient les normes conservatrices de leur époque pour intégrer la première brigade féminine de la police mexicaine. Elles découvrent cependant que cette unité a principalement été créée comme une opération de communication destinée à détourner l'attention des médias d'une série de meurtres.
9: Mesdames, allons faire notre ronde.
20: On a quoi, dis-moi ?
10: Une victime. Il a été frappé et mutilé.
11: Une telle précision nous oblige à envisager un homme entraîné.
9: Commandant, je veux qu'on puisse participer à l'enquête.
12: Personne ne lève le petit doigt sans mon autorisation.
9: Qu'est-ce que tu crois qu'ils vont faire ? Ils vont arrêter le premier type qui passe, ils vont lui faire porter le chapeau et puis ils vont classer l'affaire, Maria. Les Bleus. Au sous-sol, dépêchez-vous. Il faut découvrir qui a fait ça.
7: Une série partagée entre l'enquête menée par ses héroïnes et les obstacles sociaux et professionnels auxquels elles sont confrontées à cette époque. Reacher, de retour cette semaine sur Prime Video avec une saison 4 qui laissera ensuite sa place à la série dérivée Niglée sur le service de streaming. Jack Reacher se retrouve entraîné dans un jeu complexe et mortel qui l'oppose à des ennemis impitoyables issus des plus hautes sphères du pouvoir.
13: Jack Reacher, où est la clé USB qu'un Amérique vous a donné avant de se suicider?
14: Je vois pas de quoi vous voulez parler.
13: Vous me croyez stupide à ce point-là?
14: Oui.
13: Je vous connais?
14: Non, mais je suis la dernière personne à avoir parlé à votre sœur.
13: C'est impossible que ma sœur se soit suicidée.
16: Montrez-moi ce qu'il y a dans le sac.
10: Votre sœur s'est retrouvée dans un merdier suffisamment important pour que le gouvernement s'en préoccupe et qu'on essaie de me tabasser.
13: Qu'est-ce qui vous intéresse tant que ça?
14: Je suis pas du genre à laisser les méchants s'en sortir.
7: Les trois premiers épisodes sont disponibles cette semaine. Un nouvel épisode sera ensuite mis en ligne chaque semaine jusqu'au 16 septembre, date à laquelle Prime Video lancera la série dérivée Niglée. Près de 20 ans après le premier opus, Camp Rock 3 débarque cette semaine sur Disney+, avec une nouvelle génération d'artistes et le retour de Connect 3, une nouvelle aventure musicale. Connect 3 voit sa première partie se retirer à l'approche d'une grande tournée de retrouvailles. Le groupe retourne alors à Camp Rock afin de dénicher la prochaine révélation musicale capable d'ouvrir ses concerts.
17: On a une grosse année devant nous, une tournée, 30 villes.
18: La seule chose qui manque, une première partie.
17: On s'est dit, pourquoi on ne chercherait pas l'artiste de notre première partie ici et maintenant?
19: C'est moi que les tous pour un vont choisir. Et rien ne me fera perdre mes moyens.
7: Disney a également dévoilé un premier titre inédit, One Bill Away, interprété par la nouvelle promotion d'artistes du film. Voilà pour les sorties séries de la semaine, on se retrouve la semaine prochaine.
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15: Bonjour à tous. Canicule, la vague de chaleur qui courait plus longue que celle de 2003. C'est ce qu'a annoncé Météo France. Avec 17 jours de canicule subis en France depuis le 28 juillet. La précédente vague de chaleur, plutôt en juillet, avait quant à elle duré 16 jours. Nous vivons actuellement la troisième vague de chaleur la plus longue jamais enregistrée dans le pays, après celle de juillet 2006 qui a duré 21 jours et celle de juillet 1983 qui avait duré 23 jours. La ministre de l'Agriculture a qualifié ces épisodes d'inédits pour les agriculteurs. Annie Genevard a par ailleurs promis aujourd'hui de leur venir en aide face aux lourdes conséquences.
4: 13h30.
15: Vague de chaleur. Elle a notamment demandé à tous les préfets de mettre en place un comité de sécheresse. Elle les réunira le 27 août pour élaborer un plan d'aide massif aux agriculteurs. Environnement, le préfet de police a abaissé la vitesse de 20 km/h aujourd'hui en Île-de-France à cause de la pollution à l'ozone. La qualité de l'air est mauvaise à cause des fortes chaleurs et il est recommandé aux personnes sensibles d'éviter de sortir aux heures les plus chaudes. Il faudra donc rouler à 110 sur les routes habituellement limitées à 130 notamment. Et ce jeudi, 3 Européens sur 5 sont concernés par des températures supérieures à 30 degrés. Ce chiffre est en hausse par rapport à hier. La France, l'Italie, l'Espagne ou le Royaume-Uni sont notamment concernés dans une zone où vivent 135 millions de personnes. Le mercure devrait même monter au-dessus des 35 degrés dans de nombreux secteurs. Guerre en Ukraine, au moins 437 personnes sont mortes en juillet, ce qui fait de ce mois le plus meurtrier pour les civils en Ukraine depuis 2022. Le chiffre est même en hausse de 70% par rapport à juillet 2025. Depuis le début de l'année, plus de 1800 personnes ont perdu la vie, tandis que plus de 10 000 ont été blessées. Musique, Beyoncé est poursuivie pour violation présumée de droits d'auteur sur Alien Superstar. Le plaignant accuse la star d'avoir utilisé sans autorisation un échantillon du morceau Moonraker de John Holiday sur son single de 2022. La chanteuse n'aurait obtenu une licence pour cet extrait que bien après la sortie de son album Renaissance.
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0: La météo pour ce vendredi 14 août, la vague de chaleur caniculaire se poursuit partout en France. Les températures pour ce vendredi matin, 19 degrés sur Brest et Cherbourg, 20 degrés pour Strasbourg, 23 pour Lyon et Paris, 23 également pour Bordeaux et Biarritz, 25 à Nice et 26 en Corse. Et pour ce vendredi après-midi, comptez 25 degrés sur la Normandie et la Bretagne, 34 sur les Hauts-de-France, 37 sur le Grand Est. Il fera 38 sur la vallée du Rhône, l'Occitanie et la région parisienne.
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2: Bonjour à tous, on commence avec du football. Le Paris Saint-Germain a remporté la Super Coupe d'Europe hier soir à Salzbourg en battant Aston Villa 2-1. Les Parisiens sont attendus dès dimanche à Lens avec en ligne de mire le trophée des champions et une troisième étoile européenne. Côté tennis, l'Américain Ben Shelton va-t-il conserver son titre au Canada? Le numéro 10 mondial a largement dominé cette nuit son compatriote à l'ère Martienne en 2-7, 6-2, 6-3. Il se qualifie pour la finale du Masters 1000 de Montréal. À 23 ans, il disputera la 9e finale de sa carrière face à un autre de ses compatriotes, Brandon Nakashima, qui a lui écarté l'Espagnol Rafael Rodar en 2-7, 7-6, 6-4. Les championnats d'Europe d'athlétisme se poursuivent à Birmingham. Juste Kouaou Maté est devenu vice-champion d'Europe du centimètre haie. Le Français a signé hier son meilleur chrono de la saison en 13 secondes 16 centièmes, échouant de seulement 4 centièmes derrière le Suisse Jason Joseph. Mohamed Abdallah Kunta a lui décroché la médaille d'argent de 400 mètres. Le Français a réalisé une remontée spectaculaire dans les 200 derniers mètres pour terminer en 44 secondes 40 centièmes derrière le Britannique Matthew Hudson-Smith. La troisième journée des championnats d'Europe de natation à Saint-Denis a été marquée hier par le record du monde de l'Italienne Sarah Curtis sur 50 mètres d'eau. Elle retrouvera en finale deux Françaises, Marie-Ambre Molu, troisième des demi-finales en 27 secondes 25 centièmes et Analia Pigret, sixième en 27 secondes 34. Le Roumain David Popovici a lui remporté un troisième titre européen consécutif sur le 100 mètres nage libre. Côté tricolore, le relais 4 x 100 mètres féminin a terminé au pied du podium. Les Bleus ont toutefois établi un nouveau record de France en 3 minutes 33 secondes 91 centièmes. Déjà titré la veille avec le relais mixte 4 x 100 mètres, 4 nages et médaillé d'argent sur 50 mètres papillon, Maxime Drousset s'est qualifié pour la finale du 100 mètres papillon. Il a signé le 3e temps des demi-finales.
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6: Bonjour. Bonjour, alors que les pompiers sont appelés à faire grève aujourd'hui, François Sauvadet, président des départements de France, a appelé à revoir le modèle de financement de la sécurité civile. Il propose notamment d'augmenter la part de la taxe spéciale sur les conventions d'assurance perçues par les départements pour financer les SDIS, les services d'incendie et de secours. Le feu de forêt qui s'est déclaré hier au sud de Rennes a parcouru plus de 200 hectares, a annoncé la préfecture d'Ille-et-Vilaine. Une centaine de personnes ont été évacuées. L'incendie s'est déclaré sur la commune de Saint-Just à une cinquantaine de kilomètres de Rennes. Les chaleurs extrêmes touchent la majeure partie de la France. 80 départements ont été placés ce jeudi en vigilance orange canicule par Météo France. Les maximales pourraient atteindre les 40 degrés dans certaines régions. La ministre de la Transition écologique, Monique Barbu, a annoncé que l'INSEE estimait à 10 voire 15 milliards d'euros le coût de la canicule cet été. Les autorités marocaines ont annoncé avoir pris des mesures pour contrer tout nouvel afflux de migrants dans l'enclave espagnole de Ceuta après avoir constaté une nouvelle vague de désinformation sur les réseaux sociaux. Depuis plus d'une semaine, des publications en ligne affirment en effet que le poste frontière entre la ville marocaine de Fnideq et l'enclave sera ouvert le 15 août, jour férié en Espagne. 72 000 migrants sont entrés illégalement quelques jours à la fin juillet à Ceuta, un chiffre record pour une si courte période. Et un bilan malheureusement toujours à la hausse, les opérations de recherche des survivants en Colombie se poursuivent. Après le puissant séisme qui a frappé l'ouest du pays, faisant 265 morts et des centaines de disparus, le délai critique pour retrouver des survivants est de 72 heures. Il a expiré ce matin. C'est la fin de ce flash, une très bonne journée à notre écoute.
7: Ma brillante carrière débarque cette semaine sur Netflix, une série très attendue adaptée d'un classique de la littérature australienne. L'action se déroule donc dans l'Australie de 1900. L'histoire d'une jeune femme bien décidée à devenir écrivaine plutôt qu'épouse. Problème, sa famille n'a qu'une idée en tête, à la marier. Avec un goût irrépressible pour la liberté, Sibylla brise l'une après l'autre les conventions de son époque en quête d'un récit qui lui offrirait son indépendance. Le choix entre l'aventure et le mariage lui semble évident jusqu'à ce qu'elle tombe amoureuse. Une réinvention fraîche et vibrante du roman initiatique culte. On reste sur Netflix avec la saison 3 de Grosse Pression, de nouveaux épisodes centrés sur le garage familial du Valley Forge Automotive Center et son équipe de bras cassés basée en Pennsylvanie. Will tente désespérément de redresser l'affaire entre les clients impossibles et les facéties de son cousin Shane. Après une saison 2 qui avait fait grimper les enjeux autour de l'avenir de l'entreprise familiale, cette suite devrait creuser davantage les tensions internes à l'équipe du garage, tout en conservant l'humour très cash qui a fait la réputation de la série. La série policière mexicaine Las Azules de retour sur Apple TV+, avec une saison 2 inspirée de faits réels. Dans le Mexique des années 70, quatre femmes défient les normes conservatrices de leur époque pour intégrer la première brigade féminine de la police mexicaine. Elles découvrent cependant que cette unité a principalement été créée comme une opération de communication destinée à détourner l'attention des médias d'une série de meurtres.
8: Mesdames, allons faire notre ronde.
21: On a quoi, dis-moi ?
10: Une victime. Il a été frappé et mutilé.
11: Une telle précision nous oblige à envisager un homme entraîné.
8: Commandant, je veux qu'on puisse participer à l'enquête.
12: Personne ne lève le petit doigt sans mon autorisation.
9: Qu'est-ce que tu crois qu'ils vont faire ? Ils vont arrêter le premier type qui passe, ils vont lui faire porter le chapeau et puis ils vont classer l'affaire, Maria.
8: Les Bleus. Au sous-sol, dépêchez-vous. Il faut découvrir qui a fait ça.
7: Une série partagée entre l'enquête menée par ses héroïnes et les obstacles sociaux et professionnels auxquels elles sont confrontées à cette époque. Reacher, de retour cette semaine sur Prime Video avec une saison 4 qui laissera ensuite sa place à la série dérivée Niglé sur le service de streaming. Jack Reacher se retrouve entraîné dans un jeu complexe et mortel qui l'oppose à des ennemis impitoyables issus des plus hautes sphères du pouvoir.
13: Jack Reacher, où est la clé USB qu'un Américain vous a donné avant de se suicider?
14: Je vois pas de quoi vous voulez parler.
13: Vous me croyez stupide à ce point-là?
14: Oui.
13: Je vous connais?
14: Non, mais je suis la dernière personne à avoir parlé à votre sœur.
13: C'est impossible que ma sœur se soit suicidée.
16: Montrez-moi ce qu'il y a dans le sac.
22: Votre sœur s'est retrouvée dans un merdier suffisamment important pour que le gouvernement s'en préoccupe et qu'on essaie de me tabasser.
13: Qu'est-ce qui vous intéresse tant que ça?
14: Je suis pas du genre à laisser les méchants s'en sortir.
7: Les trois premiers épisodes sont disponibles cette semaine. Un nouvel épisode sera ensuite mis en ligne chaque semaine jusqu'au 16 septembre, date à laquelle Prime Video lancera la série dérivée Niglé. Près de 20 ans après le premier opus, Camp Rock 3 débarque cette semaine sur Disney+, avec une nouvelle génération d'artistes et le retour de Connect 3, une nouvelle aventure musicale. Connect 3 voit sa première partie se retirer à l'approche d'une grande tournée de retrouvailles. Le groupe retourne alors à Camp Rock afin de dénicher la prochaine révélation musicale capable d'ouvrir ses concerts.
5: On a une grosse année devant nous, une tournée, 30 villes. La seule chose qui manque, une première partie. On s'est dit, pourquoi on ne chercherait pas l'artiste de notre première partie ici et maintenant?
19: C'est moi que les tous pour un vont choisir. Et rien ne me fera perdre mes moyens.
7: Disney a également dévoilé un premier titre inédit, One Bill Away, interprété par la nouvelle promotion d'artistes du film. Voilà pour les sorties séries de la semaine. On se retrouve la semaine prochaine.
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15: Bonjour à tous. Canicule, la vague de chaleur qui courait plus longue que celle de 2003. C'est ce qu'a annoncé Météo France. Avec 17 jours de canicule subis en France depuis le 28 juillet. La précédente vague de chaleur, plutôt en juillet, avait quant à elle duré 16 jours. Nous vivons actuellement la troisième vague de chaleur la plus longue jamais enregistrée dans le pays, après celle de juillet 2006 qui a duré 21 jours et celle de juillet 1983 qui avait duré 23 jours. La ministre de l'Agriculture a qualifié ces épisodes d'inédits pour les agriculteurs. Annie Genevard a par ailleurs promis aujourd'hui de leur venir en aide face aux lourdes conséquences qu'entraînent les différentes vagues de chaleur. Elle a notamment demandé à tous les préfets de mettre en place un comité de sécheresse. Elle les réunira le 27 août pour élaborer un plan d'aide massif aux agriculteurs. Environnement, le préfet de police a abaissé la vitesse de 20 km/h aujourd'hui en Île-de-France à cause de la pollution à l'ozone. La qualité de l'air est mauvaise à cause des fortes chaleurs et il est recommandé aux personnes sensibles d'éviter de sortir aux heures les plus chaudes. Il faudra donc rouler à 110 sur les routes habituellement limitées à 130 notamment. Et ce jeudi, 3 Européens sur 5 sont concernés par des températures supérieures à 30 degrés. Ce chiffre est en hausse par rapport à hier. La France, l'Italie, l'Espagne ou le Royaume-Uni sont notamment concernés dans une zone où vivent 135 millions de personnes. Le mercure devrait même monter au-dessus des 35 degrés dans de nombreux secteurs. Guerre en Ukraine, au moins 437 personnes sont mortes en juillet, ce qui fait de ce mois le plus meurtrier pour les civils en Ukraine depuis 2022. Le chiffre est même en hausse de 70% par rapport à juillet 2025. Depuis le début de l'année, plus de 1800 personnes ont perdu la vie, tandis que plus de 10 000 ont été blessées. Musique, Beyoncé est poursuivi pour violation présumée de droits d'auteur sur Alien Superstar. Le plaignant accuse la star d'avoir utilisé sans autorisation un échantillon du morceau Moonraker de John Holiday sur son single de 2022. La chanteuse n'aurait obtenu une licence pour cet extrait que bien après la sortie de son album Renaissance.
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0: La météo pour ce vendredi 14 août, la vague de chaleur caniculaire se poursuit partout en France. Les températures pour ce vendredi matin, 19 degrés sur Brest et Cherbourg, 20 degrés pour Strasbourg, 23 pour Lyon et Paris, 23 également pour Bordeaux et Biarritz, 25 à Nice et 26 en Corse. Et pour ce vendredi après-midi, comptez 25 degrés sur la Normandie et la Bretagne, 34 sur les Hauts-de-France, 37 sur le Grand Est. Il fera 38 sur la vallée du Rhône, l'Occitanie et la région parisienne.
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21: Daniel Balavoine est un chanteur, auteur et compositeur français. Il est né le 5 février 1952 à Alençon, en Normandie. Il grandit à Pau, dans le sud-ouest de la France. Très jeune, il s'intéresse à la musique. Il est influencé par le rock anglo-saxon et la chanson française. Il admire notamment les Beatles et Elton John. Au début des années 1970, il tente de percer dans la musique. Ses premiers albums rencontrent peu de succès. Il persévère malgré les échecs. En 1978, sa carrière change brutalement. Il interprète le rôle de Johnny Rockford dans l'opéra rock Starmania. La chanson « Quand on arrive en ville » le rend célèbre. Sa voix puissante et aiguë marque le public. En 1979, il connaît un grand succès en solo. La chanson « Le chanteur » devient un tube. Il s'impose comme une figure majeure de la chanson française. Dans les années 1980, Daniel Balavoine enchaîne les succès. Parmi ses chansons les plus connues, on trouve « Mon fils, ma bataille », « La Ziza », « Sauver l'amour ». Ses textes sont engagés et personnels. Daniel Balavoine défend des valeurs fortes. Il parle de justice sociale. Il dénonce le racisme. Il critique l'indifférence et le pouvoir politique. Il n'hésite pas à s'exprimer publiquement. Il s'engage aussi dans l'action humanitaire. Il soutient les projets en Afrique. Il collabore avec l'organisation humanitaire Paris-Dakar. Le 14 janvier 1986, Daniel Balavoine meurt tragiquement. Il décède dans un accident d'hélicoptère au Mali. Il a 33 ans. Sa mort choque la France entière. Il laisse une œuvre marquante. Son influence reste forte dans la musique française. Daniel Balavoine est aujourd'hui considéré comme un artiste majeur. Il incarne la voix de l'engagement et de la sincérité. Ses chansons continuent d'être écoutées.
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2: Bonjour à tous, on commence avec du football. Le Paris Saint-Germain a remporté la Super Coupe d'Europe hier soir à Salzbourg en battant Aston Villa 2-1. Les Parisiens sont attendus dès dimanche à Lens avec en ligne de mire le trophée des champions et une troisième étoile européenne. Côté tennis, l'Américain Ben Shelton va-t-il conserver son titre au Canada ? Le numéro 10 mondial a largement dominé cette nuit son compatriote à l'ère Martienne en 2-7, 6-2, 6-3. Il se qualifie pour la finale du Masters 1000 de Montréal. À 23 ans, il dispute à la 9e finale de sa carrière face à un autre de ses compatriotes, Brandon Nakashima, qui a lui écarté l'Espagnol Rafael Rodaran de 7-7-6-6-4. Les championnats d'Europe d'athlétisme se poursuivent à Birmingham. Juste Kouaou Maté est devenu vice-champion d'Europe du centimètre haie. Le Français a signé hier son meilleur chrono de la saison en 13 secondes 16 centièmes, échouant de seulement 4 centièmes derrière le Suisse Jason Joseph. Mohamed Abdallah Kunta a lui décroché la médaille d'argent de 400 mètres. Le Français a réalisé une remontée spectaculaire dans les 200 derniers mètres pour terminer en 44 secondes 40 centièmes derrière le Britannique Matthew Hudson-Smith. La troisième journée des championnats d'Europe de natation à Saint-Denis a été marquée hier par le record du monde de l'Italienne Sarah Curtis sur 50 mètres d'eau. Elle retrouvera en finale deux Françaises, Marie-Ambre Molu, troisième des demi-finales en 27 secondes 25 centièmes et Analia Pigret, sixième en 27 secondes 34. Le Roumain David Popovici a lui remporté un troisième titre européen consécutif sur le 100 mètres nage libre. Côté tricolore, le relais 4 x 100 mètres féminin a terminé au pied du podium. Les Bleus ont toutefois établi un nouveau record de France en 3 minutes 33 secondes 91 centièmes. Déjà titré la veille avec le relais mixte 4 x 100 mètres, 4 nages et médaillé d'argent sur 50 mètres papillon, Maxime Drousset s'est qualifié pour la finale du 100 mètres papillon. Il a signé le 3e temps des demi-finales.
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4: Bonjour, alors que les pompiers sont appelés à faire grève aujourd'hui, François Sauvadet, président des départements de France, a appelé à revoir le modèle de financement de la sécurité civile. Il propose notamment d'augmenter la part de la taxe spéciale sur les conventions d'assurance perçues par les départements pour financer les SDIS, les services d'incendie et de secours. Le feu de forêt qui s'est déclaré hier au sud de Rennes a parcouru plus de 200 hectares, a annoncé la préfecture d'Ille-et-Vilaine. Une centaine de personnes ont été évacuées. L'incendie s'est déclaré sur la commune de Saint-Just à une cinquantaine de kilomètres de Rennes. Les chaleurs extrêmes touchent la majeure partie de la France. 80 départements ont été placés ce jeudi en vigilance orange canicule par Météo France. Les maximales pourraient atteindre les 40 degrés dans certaines régions. La ministre de la Transition écologique, Monique Barbu, a annoncé que l'INSEE estimait à 10 voire 15 milliards d'euros le coût de la canicule cet été. Les autorités marocaines ont annoncé avoir pris des mesures pour contrer tout nouvel afflux de migrants dans l'enclave espagnole de Ceuta après avoir constaté une nouvelle vague de désinformation sur les réseaux sociaux. Depuis plus d'une semaine, des publications en ligne affirment en effet que le poste frontière entre la ville marocaine de Fnideq et l'enclave sera ouvert le 15 août, jour férié en Espagne. 72 000 migrants sont entrés illégalement en quelques jours à la fin juillet à Ceuta, un chiffre record pour une si courte période. Et un bilan malheureusement toujours à la hausse, les opérations de recherche des survivants en Colombie se poursuivent. Après le puissant séisme qui a frappé l'ouest du pays, faisant 265 morts et des centaines de disparus, le délai critique pour retrouver des survivants est de 72 heures. Il a expiré ce matin. C'est la fin de ce flash. Une très bonne journée à notre écoute.
7: Ma brillante carrière débarque cette semaine sur Netflix, une série très attendue adaptée d'un classique de la littérature australienne. L'action se déroule donc dans l'Australie de 1900. L'histoire d'une jeune femme bien décidée à devenir écrivaine plutôt qu'épouse. Problème, sa famille n'a qu'une idée en tête, à la marier. Avec un goût irrépressible pour la liberté, Sibylla brise l'une après l'autre les conventions de son époque en quête d'un récit qui lui offrirait son indépendance. Le choix entre l'aventure et le mariage lui semble évident jusqu'à ce qu'elle tombe amoureuse. Une réinvention fraîche et vibrante du roman initiatique culte. On reste sur Netflix avec la saison 3 de Grosse Pression, de nouveaux épisodes centrés sur le garage familial du Valley Forge Automotive Center et son équipe de bras cassés basée en Pennsylvanie. Will tente désespérément de redresser l'affaire entre les clients impossibles et les facéties de son cousin Shane. Après une saison 2 qui avait fait grimper les enjeux autour de l'avenir de l'entreprise familiale, cette suite devrait creuser davantage les tensions internes à l'équipe du garage, tout en conservant l'humour très cash qui a fait la réputation de la série. La série policière mexicaine Las Azules de retour sur Apple TV+, avec une saison 2 inspirée de faits réels. Dans le Mexique des années 70, quatre femmes défient les normes conservatrices de leur époque pour intégrer la première brigade féminine de la police mexicaine. Elles découvrent cependant que cette unité a principalement été créée comme une opération de communication destinée à détourner l'attention des médias d'une série de meurtres.
6: Mesdames, allons faire notre ronde.
10: On a quoi, dis-moi ?
23: Une victime. Il a été frappé et mutilé.
11: Une telle précision nous oblige à envisager un homme entraîné.
6: Commandant, je veux qu'on puisse participer à l'enquête.
22: Personne ne lève le petit doigt sans mon autorisation.
9: Qu'est-ce que tu crois qu'ils vont faire ? Ils vont arrêter le premier type qui passe, ils vont lui faire porter le chapeau et puis ils vont classer l'affaire, Maria.
8: Les Bleus. Au sous-sol, dépêchez-vous. Il faut découvrir qui a fait ça.
7: Une série partagée entre l'enquête menée par ses héroïnes et les obstacles sociaux et professionnels auxquels elles sont confrontées à cette époque. Reacher, de retour cette semaine sur Prime Video avec une saison 4 qui laissera ensuite sa place à la série dérivée Niglé sur le service de streaming. Jack Reacher se retrouve entraîné dans un jeu complexe et mortel qui l'oppose à des ennemis impitoyables issus des plus hautes sphères du pouvoir.
13: Jack Reacher, où est la clé USB qu'un Américain vous a donné avant de se suicider?
14: Je vois pas de quoi vous voulez parler.
13: Vous me croyez stupide à ce point-là?
14: Oui.
13: Je vous connais?
14: Non, mais je suis la dernière personne à avoir parlé à votre sœur.
13: C'est impossible que ma sœur se soit suicidée.
22: Montrez-moi ce qu'il y a dans le sac.
4: Votre sœur s'est retrouvée dans un merdier suffisamment important pour que le gouvernement s'en préoccupe et qu'on essaie de me tabasser.
5: Qu'est-ce qui vous intéresse tant que ça ?
22: Je suis pas du genre à laisser les méchants s'en sortir.
7: Les trois premiers épisodes sont disponibles cette semaine. Un nouvel épisode sera ensuite mis en ligne chaque semaine jusqu'au 16 septembre, date à laquelle Prime Video lancera la série dérivée Niglé. Près de 20 ans après le premier opus, Camp Rock 3 débarque cette semaine sur Disney+, avec une nouvelle génération d'artistes et le retour de Connect 3, une nouvelle aventure musicale. Connect 3 voit sa première partie se retirer à l'approche d'une grande tournée de retrouvailles. Le groupe retourne alors à Camp Rock afin de dénicher la prochaine révélation musicale capable d'ouvrir ses concerts.
10: On a une grosse année devant nous, une tournée, 30 villes. La seule chose qui manque, une première partie. On s'est dit, pourquoi on ne chercherait pas l'artiste de notre première partie ici et maintenant?
19: C'est moi que les tous pour un vont choisir. Et rien ne me fera perdre mes moyens.
7: Disney a également dévoilé un premier titre inédit, One Beat Away, interprété par la nouvelle promotion d'artistes du film. Voilà pour les sorties séries de la semaine. On se retrouve la semaine prochaine.
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15: Bonjour à tous. Canicule, la vague de chaleur qui courait plus longue que celle de 2003. C'est ce qu'a annoncé Météo France. Avec 17 jours de canicule subis en France depuis le 28 juillet. La précédente vague de chaleur, plutôt en juillet, avait quant à elle duré 16 jours. Nous vivons actuellement la troisième vague de chaleur la plus longue jamais enregistrée dans le pays, après celle de juillet 2006 qui a duré 21 jours et celle de juillet 1983 qui avait duré 23 jours. La ministre de l'Agriculture a qualifié ces épisodes d'inédits pour les agriculteurs. Annie Genevard a par ailleurs promis aujourd'hui de leur venir en aide face aux lourdes conséquences qu'entraînent les différentes vagues de chaleur. Elle a notamment demandé à tous les préfets de mettre en place un comité de sécheresse. Elle les réunira le 27 août pour élaborer un plan d'aide massif aux agriculteurs. Environnement, le préfet de police a abaissé la vitesse de 20 km/h aujourd'hui en Ile-de-France à cause de la pollution à l'ozone. La qualité de l'air est mauvaise à cause des fortes chaleurs et il est recommandé aux personnes sensibles d'éviter de sortir aux heures les plus chaudes. Il faudra donc rouler à 110 sur les routes habituellement limitées à 130 notamment. Et ce jeudi, 3 Européens sur 5 sont concernés par des températures supérieures à 30 degrés. Ce chiffre est en hausse par rapport à hier. La France, l'Italie, l'Espagne ou le Royaume-Uni sont notamment concernés dans une zone où vivent 135 millions de personnes. Le mercure devrait même monter au-dessus des 35 degrés dans de nombreux secteurs. Guerre en Ukraine, au moins 437 personnes sont mortes en juillet, ce qui fait de ce mois le plus meurtrier pour les civils en Ukraine depuis 2022. Le chiffre est même en hausse de 70% par rapport à juillet 2025. Depuis le début de l'année, plus de 1800 personnes ont perdu la vie, tandis que plus de 10 000 ont été blessées. Musique, Beyoncé est poursuivi pour violation présumée de droits d'auteur sur Alien Superstar. Le plaignant accuse la star d'avoir utilisé sans autorisation un échantillon du morceau Moonraker de John Holiday sur son single de 2022. La chanteuse n'aurait obtenu une licence pour cet extrait que bien après la sortie de son album Renaissance.
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0: La météo pour ce vendredi 14 août, la vague de chaleur caniculaire se poursuit partout en France. Les températures pour ce vendredi matin, 19 degrés sur Brest et Cherbourg, 20 degrés pour Strasbourg, 23 pour Lyon et Paris, 23 également pour Bordeaux et Biarritz, 25 à Nice et 26 en Corse. Et pour ce vendredi après-midi, comptez 25 degrés sur la Normandie et la Bretagne, 34 sur les Hauts-de-France, 37 sur le Grand Est. Il fera 38 sur la vallée du Rhône, l'Occitanie et la région parisienne.
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2: Bonjour à tous, on commence avec du football. Le Paris Saint-Germain a remporté la Super Coupe d'Europe hier soir à Salzbourg en battant Aston Villa 2-1. Les Parisiens sont attendus dès dimanche à Lens avec en ligne de mire le trophée des champions et une troisième étoile européenne. Côté tennis, l'Américain Ben Shelton
12: 14h.
2: Conservé son titre au Canada. Le numéro 10 mondial a largement dominé cette nuit son compatriote à l'ère Martienne en 2-7, 6-2, 6-3. Il se qualifie pour la finale du Masters 1000 de Montréal. À 23 ans, il disputera la 9e finale de sa carrière face à un autre de ses compatriotes, Brandon Nakashima, qui a lui écarté l'Espagnol Rafael Rodaran de 7-7-6-6-4. Les championnats d'Europe d'athlétisme se poursuivent à Birmingham. Juste Kouaou Maté est devenu vice-champion d'Europe du 110 mètres haies. Le Français a signé hier son meilleur chrono de la saison en 13 secondes 16 centièmes, échouant de seulement 4 centièmes derrière le Suisse Jason Joseph. Mohamed Abdallah Kunta a lui décroché la médaille médaille d'argent de 400 mètres. Le Français a réalisé une remontée spectaculaire dans les 200 derniers mètres pour terminer en 44 secondes 40 centièmes derrière le Britannique Matthew Hudson-Smith. La troisième journée des championnats d'Europe de natation à Saint-Denis a été marquée hier par le record du monde de l'Italienne Sarah Curtis sur 50 mètres d'eau. Elle retrouvera en finale deux Françaises, Marie-Ambre Molu, troisième des demi-finales en 27 secondes 25 centièmes et Analia Pigret, sixième en 27 secondes 34. Le Roumain David Popovici a lui remporté un troisième titre européen consécutif sur le 100 mètres nage libre. Côté tricolore, le relais 4 x 100 mètres féminin a terminé au pied du podium. Les Bleus ont toutefois établi un nouveau record de France en 3 minutes 33 secondes 91 centièmes. Déjà titré la veille avec le relais mixte 4 x 100 mètres, 4 nages et médaillé d'argent sur 50 mètres papillon, Maxime Drousset s'est qualifié pour la finale du 100 mètres papillon. Il a signé le troisième temps des demi-finales.
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4: Bonjour, alors que les pompiers sont appelés à faire grève aujourd'hui, François Sauvadet, président des départements de France, a appelé à revoir le modèle de financement de la sécurité civile. Il propose notamment d'augmenter la part de la taxe spéciale sur les conventions d'assurance perçues par les départements pour financer les SDIS, les services d'incendie et de secours. Le feu de forêt qui s'est déclaré hier au sud de Rennes a parcouru plus de 200 hectares, a annoncé la préfecture d'Ille-et-Vilaine. Une centaine de personnes ont été évacuées. L'incendie s'est déclaré sur la commune de Saint-Just, à une cinquantaine de kilomètres de Rennes. Les chaleurs extrêmes touchent la majeure partie de la France. 80 départements ont été placés ce jeudi en vigilance orange canicule par Météo France. Les maximales pourraient atteindre les 40 degrés dans certaines régions. La ministre de la Transition écologique, Monique Barbu, a annoncé que l'INSEE estimait à 10 voire 15 milliards d'euros le coût de la canicule cet été. Les autorités marocaines ont annoncé avoir pris des mesures pour contrer tout nouvel afflux de migrants dans l'enclave espagnole de Ceuta après avoir constaté une nouvelle vague de désinformation sur les réseaux sociaux. Depuis plus d'une semaine, des publications en ligne affirment en effet que le poste frontière entre la ville marocaine de Fnideq et l'enclave sera ouvert le 15 août, jour férié en Espagne. 72 000 migrants sont entrés illégalement en quelques jours à la fin juillet à Ceuta, un chiffre record pour une si courte période. Et un bilan malheureusement toujours à la hausse, les opérations de recherche des survivants en Colombie se poursuivent. Après le puissant séisme qui a frappé l'ouest du pays, faisant 265 morts et des centaines de disparus, le délai critique pour retrouver des survivants est de 72 heures. Il a expiré ce matin. C'est la fin de ce flash. Une très bonne journée à notre écoute.
5: Ma brillante carrière débarque cette semaine sur Netflix, une série très attendue adaptée d'un classique de la littérature australienne. L'action se déroule donc dans l'Australie de 1900. L'histoire d'une jeune femme bien décidée à devenir écrivaine plutôt qu'épouse. Problème, sa famille n'a qu'une idée en tête, à la marier. Avec un goût irrépressible pour la liberté, Sibylla brise l'une après l'autre les conventions de son époque en quête d'un récit qui lui offrirait son indépendance. Le choix entre l'aventure et le mariage lui semble évident jusqu'à ce qu'elle tombe amoureuse. Une réinvention fraîche et vibrante du roman initiatique culte. On reste sur Netflix avec la saison 3 de Grosse Pression, de nouveaux épisodes centrés sur le garage familial du Valley Forge Automotive Center et son équipe de bras cassés basée en Pennsylvanie. Will tente désespérément de redresser l'affaire entre les clients impossibles et les facéties de son cousin Shane. Après une saison 2 qui avait fait grimper les enjeux autour de l'avenir de l'entreprise familiale, cette suite devrait creuser davantage les tensions internes à l'équipe du garage, tout en conservant l'humour très cash qui a fait la réputation de la série. La série policière mexicaine Las Azules de retour sur Apple TV+, avec une saison 2 inspirée de faits réels. Dans le Mexique des années 70, quatre femmes défient les normes conservatrices de leur époque pour intégrer la première brigade féminine de la police mexicaine. Elles découvrent cependant que cette unité a principalement été créée comme une opération de communication destinée à détourner l'attention des médias d'une série de meurtres.
6: Mesdames, allons faire notre ronde.
7: On a quoi, dis-moi ?
8: Une victime. Il a été frappé et mutilé.
9: Une telle précision nous oblige à envisager.

0: J'ai un homme entraîné.
1: Commandant, je veux qu'on puisse participer à l'enquête.
2: Personne ne lève le petit doigt sans mon autorisation.
1: Qu'est-ce que tu crois qu'ils vont faire? Ils vont arrêter le premier type qui passe, ils vont lui faire porter le chapeau et puis ils vont classer l'affaire, Maria. Les Bleus, au sous-sol, dépêchez-vous. Il faut découvrir qui a fait ça.
3: Une série partagée entre l'enquête menée par ses héroïnes et les obstacles sociaux et professionnels auxquels elles sont confrontées à cette époque. Reacher, de retour cette semaine sur Prime Video avec une saison 4 qui laissera ensuite sa place à la série dérivée Niglé sur le service de streaming. Jack Reacher se retrouve entraîné dans un jeu complexe et mortel qui l'oppose à des ennemis impitoyables issus des plus hautes sphères du pouvoir.
4: Jack Reacher, où est la clé USB qu'un Américain vous a donnée avant de se suicider?
5: Je vois pas de quoi vous voulez parler.
4: Vous me croyez stupide à ce point-là?
5: Oui.
4: Je vous connais?
5: Non, mais je suis la dernière personne à avoir parlé à votre sœur.
4: C'est impossible que ma sœur se soit suicidée.
6: Montrez-moi ce qu'il y a dans le sac.
7: Votre sœur s'est retrouvée dans un merdier suffisamment important pour que le gouvernement s'en préoccupe et qu'on essaie de me tabasser.
4: Qu'est-ce qui vous intéresse tant que ça?
7: Je suis pas du genre à laisser les méchants s'en sortir.
3: Les trois premiers épisodes sont disponibles cette semaine. Un nouvel épisode sera ensuite mis en ligne chaque semaine jusqu'au 16 septembre, date à laquelle Prime Video lancera la série dérivée Niglé. Près de 20 ans après le premier opus, Camp Rock 3 débarque cette semaine sur Disney+, avec une nouvelle génération d'artistes et le retour de Connect 3, une nouvelle aventure musicale. Connect 3 voit sa première partie se retirer à l'approche d'une grande tournée de retrouvailles. Le groupe retourne alors à Camp Rock afin de dénicher la prochaine révélation musicale capable d'ouvrir ses concerts.
8: On a une grosse année devant nous, une tournée, 30 villes. La seule chose qui manque, une première partie. On s'est dit, pourquoi on chercherait pas l'artiste de notre première partie ici et maintenant?
9: C'est moi que les Tous pour Un vont choisir. Et rien ne me fera perdre mes moyens.
3: Disney a également dévoilé un premier titre inédit, One Beat Away, interprété par la nouvelle promotion d'artistes du film. Voilà pour les sorties séries de la semaine, on se retrouve la semaine prochaine.
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11: Bonjour à tous. Canicule, la vague de chaleur qui courait plus longue que celle de 2003. C'est ce qu'a annoncé Météo France. Avec 17 jours de canicule subis en France depuis le 28 juillet. La précédente vague de chaleur, plutôt en juillet, avait quant à elle duré 16 jours. Nous vivons actuellement la troisième vague de chaleur la plus longue jamais enregistrée dans le pays, après celle de juillet 2006 qui a duré 21 jours et celle de juillet 1983 qui avait duré 23 jours. La ministre de l'Agriculture a qualifié ces épisodes d'inédits pour les agriculteurs. Annie Genevard a par ailleurs promis aujourd'hui de leur venir en aide face aux lourdes conséquences qu'entraînent les différentes vagues de chaleur. Elle a notamment demandé à tous les préfets de mettre en place un comité de sécheresse. Elle les réunira le 27 août pour élaborer un plan d'aide massif aux agriculteurs. Environnement, le préfet de police a abaissé la vitesse de 20 km/h aujourd'hui en Ile-de-France à cause de la pollution à l'ozone. La qualité de l'air est mauvaise à cause des fortes chaleurs et il est recommandé aux personnes sensibles d'éviter de sortir aux heures les plus chaudes. Il faudra donc rouler à 110 sur les routes habituellement limitées à 130 notamment. Et ce jeudi, 3 Européens sur 5 sont concernés par des températures supérieures à 30 degrés. Ce chiffre est en hausse par rapport à hier. La France, l'Italie, l'Espagne ou le Royaume-Uni sont notamment concernés dans une zone où vivent 135 millions de personnes. Le mercure devrait même monter au-dessus des 35 degrés dans de nombreux secteurs. Guerre en Ukraine, au moins 437 personnes sont mortes en juillet, ce qui fait de ce mois le plus meurtrier pour les civils en Ukraine depuis 2022. Le chiffre est même en hausse de 70% par rapport à juillet 2025. Depuis le début de l'année, plus de 1800 personnes ont perdu la vie, tandis que plus de 10 000 ont été blessées. Musique, Beyoncé est poursuivie pour violation présumée de droits d'auteur sur Alien Superstar. Le plaignant accuse la star d'avoir utilisé sans autorisation un échantillon du morceau Moonraker de John Holiday sur son single de 2022. La chanteuse n'aurait obtenu une licence pour cet extrait que bien après la sortie de son album Renaissance.
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13: La météo pour ce vendredi 14 août, la vague de chaleur caniculaire se poursuit partout en France. Les températures pour ce vendredi matin, 19 degrés sur Brest et Cherbourg, 20 degrés pour Strasbourg, 23 pour Lyon et Paris, 23 également pour Bordeaux et Biarritz, 25 à Nice et 26 en Corse. Et pour ce vendredi après-midi, comptez 25 degrés sur la Normandie et la Bretagne, 34 sur les Hauts-de-France, 37 sur le Grand Est. Il fera 38 sur la vallée du Rhône, l'Occitanie et la région parisienne.
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0: Bonjour à tous, on commence avec du football. Le Paris Saint-Germain a remporté la Super Coupe d'Europe hier soir à Salzbourg en battant Aston Villa 2-1. Les Parisiens sont attendus dès dimanche à Lens avec en ligne de mire le trophée des champions et une troisième étoile européenne. Côté tennis, l'Américain Ben Shelton va-t-il conserver son titre au Canada ? Le numéro 10 mondial a largement dominé cette nuit son compatriote Alain Martien en 2-7, 6-2, 6-3. Il se qualifie pour la finale du Masters 1000 de Montréal. À 23 ans, il disputera à la 9e finale de sa carrière face à un autre de ses compatriotes, Brandon Nakashima, qui a lui écarté l'Espagnol Rafael Rodar en 2-7, 7-6, 6-4. Les championnats d'Europe d'athlétisme se poursuivent à Birmingham. Juste Kouaou Maté est devenu vice-champion d'Europe du 110 mètres haies. Le Français a signé hier son meilleur chrono de la saison en 13 secondes 16 centièmes, échouant de seulement 4 centièmes derrière le Suisse Jason Joseph. Mohamed Abdallah Kunta a lui décroché la médaille d'argent de 400 mètres. Le Français a réalisé une remontée spectaculaire dans les 200 derniers mètres pour terminer en 44 secondes 40 centièmes derrière le Britannique Matthew Hudson-Smith. La troisième journée des championnats d'Europe de natation à Saint-Denis a été marquée hier par le record du monde de l'Italienne Sarah Curtis sur 50 mètres d'eau. Elle retrouvera en finale deux Françaises, Marie-Ambre Molu, troisième des demi-finales en 27 secondes 25 centièmes et Analia Pigret, sixième en 27 secondes 34. Le Roumain David Popovici a lui remporté un troisième titre européen consécutif sur le 100 mètres nage libre. Côté tricolore, le relais 4 x 100 mètres féminin a terminé au pied du podium. Les Bleus ont toutefois établi un nouveau record de France en 3 minutes 33 secondes 91 centièmes. Déjà titré la veille avec le relais mixte 4 x 100 mètres, 4 nages et médaillé d'argent sur 50 mètres papillon, Maxime Drousset s'est qualifié pour la finale du 100 mètres papillon. Il a signé le 3e temps des demi-finales.
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15: Bonjour, alors que les pompiers sont appelés à faire grève aujourd'hui, François Sauvadet, président des départements de France, a appelé à revoir le modèle de financement de la sécurité civile. Il propose notamment d'augmenter la part de la taxe spéciale sur les conventions d'assurance perçues par les départements pour financer les SDIS, les services d'incendie et de secours. Le feu de forêt qui s'est déclaré hier au sud de Rennes a parcouru plus de 200 hectares, a annoncé la préfecture d'Ille-et-Vilaine. Une centaine de personnes ont été évacuées. L'incendie s'est déclaré sur la commune de Saint-Just à une cinquantaine de kilomètres de Rennes. Les chaleurs extrêmes touchent la majeure partie de la France. 80 départements ont été placés ce jeudi en vigilance orange canicule par Météo France. Les maximales pourraient atteindre les 40 degrés dans certaines régions. La ministre de la Transition écologique, Monique Barbu, a annoncé que l'INSEE estimait à 10 voire 15 milliards d'euros le coût de la canicule cet été. Les autorités marocaines ont annoncé avoir pris des mesures pour contrer tout nouvel afflux de migrants dans l'enclave espagnole de Ceuta après avoir constaté une nouvelle vague de désinformation sur les réseaux sociaux. Depuis plus d'une semaine, des publications en ligne affirment en effet que le poste frontière entre la ville marocaine de Fnideq et l'enclave sera ouvert le 15 août, jour férié en Espagne. 72 000 migrants sont entrés illégalement en quelques jours à la fin juillet à Ceuta, un chiffre record pour une si courte période. Et un bilan malheureusement toujours à la hausse, les opérations de recherche des survivants en Colombie se poursuivent après le puissant séisme qui a frappé l'ouest du pays, faisant 265 morts et des centaines de disparus. Le délai critique pour retrouver des survivants est de 72 heures. Il a expiré ce matin. C'est la fin de ce flash, une très bonne journée à notre écoute.
3: Ma brillante carrière débarque cette semaine sur Netflix, une série très attendue adaptée d'un classique de la littérature australienne. L'action se déroule donc dans l'Australie de 1900. L'histoire d'une jeune femme bien décidée à devenir écrivaine plutôt qu'épouse. Problème, sa famille n'a qu'une idée en tête, à la marier. Avec un goût irrépressible pour la liberté, Sibylla brise l'une après l'autre les conventions de son époque en quête d'un récit qui lui offrirait son indépendance. Le choix entre l'aventure et le mariage lui semble évident jusqu'à ce qu'elle tombe amoureuse. Une réinvention fraîche et vibrante du roman initiatique culte. On reste sur Netflix avec la saison 3 de Grosse Pression, de nouveaux épisodes centrés sur le garage familial du Valley Forge Automotive Center et son équipe de bras cassés basée en Pennsylvanie. Will tente désespérément de redresser l'affaire entre les clients impossibles et les facéties de son cousin Shane. Après une saison 2 qui avait fait grimper les enjeux autour de l'avenir de l'entreprise familiale, cette suite devrait creuser davantage les tensions internes à l'équipe du garage, tout en conservant l'humour très cash qui a fait la réputation de la série. La série policière mexicaine Las Azules de retour sur Apple TV+, avec une saison 2 inspirée de faits réels. Dans le Mexique des années 70, quatre femmes défient les normes conservatrices de leur époque pour intégrer la première brigade féminine de la police mexicaine. Elles découvrent cependant que cette unité a principalement été créée comme une opération de communication destinée à détourner l'attention des médias d'une série de meurtres.
16: Mesdames, allons faire notre ronde.
17: On a quoi, dis-moi ?
18: Une victime. Il a été frappé et mutilé.
19: Une telle précision nous oblige à envisager un homme entraîné.
16: Commandant, je veux qu'on puisse participer à l'enquête.
2: Personne ne lève le petit doigt sans mon autorisation.
1: Qu'est-ce que tu crois qu'ils vont faire ? Ils vont arrêter le premier type qui passe, ils vont lui faire porter le chapeau et puis ils vont classer l'affaire, Maria.
16: Les Bleus, au sous-sol, dépêchez-vous. Il faut découvrir qui a fait ça.
3: Une série partagée entre l'enquête menée par ses héroïnes et les obstacles sociaux et professionnels auxquels elles sont confrontées à cette époque. Reacher, de retour cette semaine sur Prime Video avec une saison 4 qui laissera ensuite sa place à la série dérivée Niglé sur le service de streaming. Jack Reacher se retrouve entraîné dans un jeu complexe et mortel qui l'oppose à des ennemis impitoyables issus des plus hautes sphères du pouvoir.
4: Jack Reacher, où est la clé USB qu'un Amérique vous a donnée avant de se suicider ?
5: Je vois pas de quoi vous voulez parler.
4: Vous me croyez stupide à ce point-là ?
5: Oui.
4: Je vous connais ?
5: Non, mais je suis la dernière personne à avoir parlé à votre sœur.
4: C'est impossible que ma sœur se soit suicidée.
7: Montrez-moi ce qu'il y a dans le sac.
5: Votre sœur s'est retrouvée dans un merdier suffisamment important pour que le gouvernement s'en préoccupe et qu'on essaie de me tabasser.
4: Qu'est-ce qui vous intéresse tant que ça ?
5: Je suis pas du genre à laisser les méchants s'en sortir.
3: Les trois premiers épisodes sont disponibles cette semaine. Un nouvel épisode sera ensuite mis en ligne chaque semaine jusqu'au 16 septembre, date à laquelle Prime Video lancera la série dérivée Niglé. Près de 20 ans après le premier opus, Camp Rock 3 débarque cette semaine sur Disney+, avec une nouvelle génération d'artistes et le retour de Connect 3, une nouvelle aventure musicale. Connect 3 voit sa première partie se retirer à l'approche d'une grande tournée de retrouvailles. Le groupe retourne alors à Camp Rock afin de dénicher la prochaine révélation musicale capable d'ouvrir ses concerts.
8: On a une grosse année devant nous, une tournée, 30 villes, la seule chose qui manque, une première partie. On s'est dit, pourquoi on chercherait pas l'artiste de notre première partie ici et maintenant ?
9: C'est moi que les Tous pour Un vont choisir. Et rien ne me fera perdre mes moyens. Okay.
3: Disney a également dévoilé un premier titre inédit, One Below Way, interprété par la nouvelle promotion d'artistes du film. Voilà pour les sorties séries de la semaine. On se retrouve la semaine prochaine.
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11: Bonjour à tous. Canicule, la vague de chaleur qui courait plus longue que celle de 2003. C'est ce qu'a annoncé Météo France. Avec 17 jours de canicule subis en France depuis le 28 juillet. La précédente vague de chaleur, plutôt en juillet, avait quant à elle duré 16 jours. Nous vivons actuellement la troisième vague de chaleur la plus longue jamais enregistrée dans le pays, après celle de juillet 2006 qui a duré 21 jours et celle de juillet 1983 qui avait duré 23 jours. La ministre de l'Agriculture a qualifié ces épisodes d'inédits pour les agriculteurs. Annie Genevard a par ailleurs promis aujourd'hui de leur venir en aide face aux lourdes conséquences qu'entraînent les différentes vagues de chaleur. Elle a notamment demandé à tous les préfets de mettre en place un comité de sécheresse. Elle les réunira le 27 août pour élaborer un plan d'aide massif aux agriculteurs. Environnement, le préfet de police a abaissé la vitesse de 20 km/h aujourd'hui en Ile-de-France à cause de la pollution à l'ozone. La qualité de l'air est mauvaise à cause des fortes chaleurs et il est recommandé aux personnes sensibles d'éviter de sortir aux heures les plus chaudes. Il faudra donc rouler à 110 sur les routes habituellement limitées à 130 notamment. Et ce jeudi, 3 Européens sur 5 sont concernés par des températures supérieures à 30 degrés. Ce chiffre est en hausse par rapport à hier. La France, l'Italie, l'Espagne ou le Royaume-Uni sont notamment concernés dans une zone où vivent 135 millions de personnes. Le mercure devrait même monter au-dessus des 35 degrés dans de nombreux secteurs. Guerre en Ukraine, au moins 437 personnes sont mortes en juillet, ce qui fait de ce mois le plus meurtrier pour les civils en Ukraine depuis 2022. Le chiffre est même en hausse de 70% par rapport à juillet 2025. Depuis le début de l'année, plus de 1800 personnes ont perdu la vie, tandis que plus de 10 000 ont été blessées. Musique, Beyoncé est poursuivie pour violation présumée de droits d'auteur sur Alien Superstar. Le plaignant accuse la star d'avoir utilisé sans autorisation un échantillon du morceau Moonraker de John Holiday sur son single de 2022. La chanteuse n'aurait obtenu une licence pour cet extrait que bien après la sortie de son album Renaissance.
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13: La météo pour ce vendredi 14 août, la vague de chaleur caniculaire se poursuit partout en France. Les températures pour ce vendredi matin, 19 degrés sur Brest et Cherbourg, 20 degrés pour Strasbourg, 23 pour Lyon et Paris, 23 également pour Bordeaux et Biarritz, 25 à Nice et 26 en Corse. Et pour ce vendredi après-midi, comptez 25 degrés sur la Normandie et la Bretagne, 34 sur les Hauts-de-France, 37 sur le Grand Est. Il fera 38 sur la vallée du Rhône, l'Occitanie et la région parisienne.
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0: Bonjour à tous, on commence avec du football. Le Paris Saint-Germain a remporté la Super Coupe d'Europe hier soir à Salzbourg en battant Aston Villa 2-1. Les Parisiens sont attendus dès dimanche à Lens avec en ligne de mire le trophée des champions et une troisième étoile européenne. Côté tennis, l'Américain Ben Shelton va-t-il conserver son titre au Canada ? Le numéro 10 mondial a largement dominé cette nuit son compatriote à l'ère Martienne en 2-7, 6-2, 6-3. Il se qualifie pour la finale du Masters 1000 de Montréal. À 23 ans, il disputera à la 9e finale de sa carrière face à un autre de ses compatriotes, Brandon Nakashima, qui a lui écarté l'Espagnol Rafael Rodar en 2-7, 7-6, 6-4. Les championnats d'Europe d'athlétisme se poursuivent à Birmingham. Juste Kouaou Maté est devenu vice-champion d'Europe du 110 mètres haies. Le Français a signé hier son meilleur chrono de la saison en 13 secondes 16 centièmes, échouant de seulement 4 centièmes derrière le Suisse Jason Joseph. Mohamed Abdallah Kunta a lui décroché la médaille d'argent de 400 mètres. Le Français a réalisé une remontée spectaculaire dans les 200 derniers mètres pour terminer en 44 secondes 40 centièmes derrière le Britannique Matthew Hudson-Smith. La troisième journée des championnats d'Europe de natation à Saint-Denis a été marquée hier par le record du monde de l'Italienne Sarah Curtis sur 50 mètres d'eau. Elle retrouvera en finale deux Françaises, Marie-Ambre Molu, troisième des demi-finales en 27 secondes 25 centièmes et Analia Pigret, sixième en 27 secondes 34. Le Roumain David Popovici a lui remporté un troisième titre européen consécutif sur le 100 mètres nage libre. Côté tricolore, le relais 4x100 mètres féminin a terminé au pied du podium. Les Bleus Bleus ont toutefois établi un nouveau record de France en 3 minutes 33 secondes 91 centièmes. Déjà titré la veille avec le relais mixte 4 fois 100 mètres, 4 nages et médaillé d'argent sur 50 mètres papillon, Maxime Drosset s'est qualifié pour la finale du 100 mètres papillon. Il a signé le troisième temps des demi-finales.
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15: Bonjour, alors que les pompiers sont appelés à faire grève aujourd'hui, François Sauvadet, président des départements de France, a appelé à revoir le modèle de financement de la sécurité civile. Il propose notamment d'augmenter la part de la taxe spéciale sur les conventions d'assurance perçues par les départements pour financer les SDIS, les services d'incendie et de secours. Le feu de forêt qui s'est déclaré hier au sud de Rennes a parcouru plus de 200 hectares, a annoncé la préfecture d'Ille-et-Vilaine. Une centaine de personnes ont été évacuées. L'incendie s'est déclaré sur la commune de Saint-Just à une cinquantaine de kilomètres de Rennes. Les chaleurs extrêmes touchent la majeure partie de la France. 80 départements ont été placés ce jeudi en vigilance orange canicule par Météo France. Les maximales pourraient atteindre les 40 degrés dans certaines régions. La ministre de la Transition écologique, Monique Barbu, a annoncé que l'INSEE estime
21: 14h30
15: milliards d'euros le coût de la canicule cet été. Les autorités marocaines ont annoncé avoir pris des mesures pour contrer tout nouvel afflux de migrants dans l'enclave espagnole de Ceuta après avoir constaté une nouvelle vague de désinformation sur les réseaux sociaux. Depuis plus d'une semaine, des publications en ligne affirment en effet que le poste frontière entre la ville marocaine de Fnideq et l'enclave sera ouvert le 15 août, jour férié en Espagne. 72 000 migrants sont entrés illégalement en quelques jours à la fin juillet à Ceuta, un chiffre record pour une si courte période. Et un bilan malheureusement toujours à la hausse, les opérations de recherche des survivants en Colombie se poursuivent. Après le puissant séisme qui a frappé l'ouest du pays, faisant 265 morts et des centaines de disparus, le délai critique pour retrouver des survivants est de 72 heures. Il a expiré ce matin. C'est la fin de ce flash. Une très bonne journée à notre écoute.
3: Ma brillante carrière débarque cette semaine sur Netflix, une série très attendue adaptée d'un classique de la littérature australienne. L'action se déroule donc dans l'Australie de 1900. L'histoire d'une jeune femme bien décidée à devenir écrivaine plutôt qu'épouse. Problème, sa famille n'a qu'une idée en tête, à la marier. Avec un goût irrépressible pour la liberté, Sibylla brise l'une après l'autre les conventions de son époque en quête d'un récit qui lui offrirait son indépendance. Le choix entre l'aventure et le mariage lui semble évident. bidon jusqu'à ce qu'elle tombe amoureuse. Une réinvention fraîche et vibrante du roman initiatique culte. On reste sur Netflix avec la saison 3 de Grosse Pression, de nouveaux épisodes centrés sur le garage familial du Valley Forge Automotive Center et son équipe de bras cassés basée en Pennsylvanie. Will tente désespérément de redresser l'affaire entre les clients impossibles et les facéties de son cousin Shane. Après une saison 2 qui avait fait grimper les enjeux autour de l'avenir de l'entreprise familiale, cette suite devrait creuser davantage les tensions internes à l'équipe du garage, tout en conservant l'humour très cash qui a fait la réputation de la série. La série policière mexicaine Las Azules de retour sur Apple TV+, avec une saison 2 inspirée de faits réels. Dans le Mexique des années 70, quatre femmes défient les normes conservatrices de leur époque pour intégrer la première brigade féminine de la police mexicaine. Elles découvrent cependant que cette unité a principalement été créée comme une opération de communication destinée à détourner l'attention des médias d'une série de meurtres.
10: Mesdames, allons faire notre ronde.
14: On a quoi, dis-moi ?
18: Une victime. Il a été frappé et mutilé.
19: Une telle précision nous oblige à envisager un homme entraîné.
10: Commandant, je veux qu'on puisse participer à l'enquête.
2: Personne ne lève le petit doigt sans mon autorisation.
1: Qu'est-ce que tu crois qu'ils vont faire ? Ils vont arrêter le premier type qui passe, ils vont lui faire porter le chapeau et puis ils vont classer l'affaire, Maria.
16: Les Bleus. Au sous-sol, dépêchez-vous. Il faut découvrir qui a fait ça.
3: Une série partagée entre l'enquête menée par ses héroïnes et les obstacles sociaux et professionnels auxquels elles sont confrontées à cette époque. Reacher, de retour cette semaine sur Prime Video avec une saison 4 qui laissera ensuite sa place à la série dérivée Niglé sur le service de streaming. Jack Reacher se retrouve entraîné dans un jeu complexe et mortel qui l'oppose à des ennemis impitoyables issus des plus hautes sphères du pouvoir.
4: Jack Reacher, où est la clé USB qu'un Américain vous a donné avant de se suicider?
5: Je vois pas de quoi vous voulez parler.
4: Vous me croyez stupide à ce point-là?
5: Oui.
4: Je vous connais?
5: Non, mais je suis la dernière personne à avoir parlé à votre sœur.
4: C'est impossible que ma sœur se soit suicidée.
5: Montrez-moi ce qu'il y a dans le sac.
7: Votre sœur s'est retrouvée dans un merdier suffisamment important pour que le gouvernement s'en préoccupe et qu'on essaie de me tabasser.
4: Qu'est-ce qui vous intéresse tant que ça?
5: Je suis pas du genre à laisser les méchants s'en sortir.
3: Les trois premiers épisodes sont disponibles cette semaine. Un nouvel épisode sera ensuite mis en ligne chaque semaine jusqu'au 16 septembre, date à laquelle Prime Video lancera la série dérivée Niglé. Près de 20 ans après le premier opus, Camp Rock 3 débarque cette semaine sur Disney+, avec une nouvelle génération d'artistes et le retour de Connect 3, une nouvelle aventure musicale. Connect 3 voit sa première partie se retirer à l'approche d'une grande tournée de retrouvailles. Le groupe retourne alors à Camp Rock afin de dénicher la prochaine révélation musicale capable d'ouvrir ses concerts.
8: On a une grosse année devant nous, une tournée, 30 villes, la seule chose qui manque, une première partie. On s'est dit, pourquoi on ne chercherait pas l'artiste de notre première partie ici et maintenant?
9: C'est moi que les Tous pour Un vont choisir. Et rien ne me fera perdre mes moyens.
3: Disney a également dévoilé un premier titre inédit, One Beat Away, interprété par la nouvelle promotion d'artistes du film. Voilà pour les sorties séries de la semaine, on se retrouve la semaine prochaine.
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11: Bonjour à tous. Canicule, la vague de chaleur qui courait plus longue que celle de 2003. C'est ce qu'a annoncé Météo France. Avec 17 jours de canicule subis en France depuis le 28 juillet. La précédente vague de chaleur, plutôt en juillet, avait quant à elle duré 16 jours. Nous vivons actuellement la troisième vague de chaleur la plus longue jamais enregistrée dans le pays, après celle de juillet 2006 qui a duré 21 jours et celle de juillet 1983 qui avait duré 23 jours. La ministre de l'Agriculture a qualifié ces épisodes d'inédits pour les agriculteurs. Annie Genevard a par ailleurs promis aujourd'hui de leur venir en aide face aux lourdes conséquences qu'entraînent les différentes vagues de chaleur. Elle a notamment demandé à tous les préfets de mettre en place un comité de sécheresse. Elle les réunira le 27 août pour élaborer un plan d'aide massif aux agriculteurs. Environnement, le préfet de police a abaissé la vitesse de 20 km/h aujourd'hui en Ile-de-France à cause de la pollution à l'ozone. La qualité de l'air est mauvaise à cause des fortes chaleurs et il est recommandé aux personnes sensibles d'éviter de sortir aux heures les plus chaudes. Il faudra donc rouler à 110 sur les routes habituellement limitées à 130 notamment. Et ce jeudi, 3 Européens sur 5 sont concernés par des températures supérieures à 30 degrés. Ce chiffre est en hausse par rapport à hier. La France, l'Italie, l'Espagne ou le Royaume-Uni sont notamment concernés dans une zone où vivent 135 millions de personnes. Le mercure devrait même monter au-dessus des 35 degrés dans de nombreux secteurs. Guerre en Ukraine, au moins 437 personnes sont mortes en juillet, ce qui fait de ce mois le plus meurtrier pour les civils en Ukraine depuis 2022. Le chiffre est même en hausse de 70% par rapport à juillet 2025. Depuis le début de l'année, plus de 1800 personnes ont perdu la vie, tandis que plus de 10 000 ont été blessées. Musique, Beyoncé est poursuivie pour violation présumée de droits d'auteur sur Alien Superstar. Le plaignant accuse la star d'avoir utilisé sans autorisation un échantillon du morceau Moonraker de John Holiday sur son single de 2022. La chanteuse n'aurait obtenu une licence pour cet extrait que bien après la sortie de son album Renaissance.
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6: La météo pour ce vendredi 14 août, la vague de chaleur caniculaire se poursuit partout en France. Les températures pour ce vendredi matin, 19 degrés sur Brest et Cherbourg, 20 degrés pour Strasbourg, 23 pour Lyon et Paris, 23 également pour Bordeaux et Biarritz, 25 à Nice et 26 en Corse. Et pour ce vendredi après-midi, comptez 25 degrés sur la Normandie et la Bretagne, 34 sur les Hauts-de-France, 37 sur le Grand Est. Il fera 38 sur la vallée du Rhône, l'Occitanie et la région parisienne.
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0: Bonjour à tous, on commence avec du football. Le Paris Saint-Germain a remporté la Super Coupe d'Europe hier soir à Salzbourg en battant Aston Villa 2-1. Les Parisiens sont attendus dès dimanche à Lens avec en ligne de mire le trophée des champions et une troisième étoile européenne. Côté tennis, l'Américain Ben Shelton va-t-il conserver son titre au Canada ? Le numéro 10 mondial a largement dominé cette nuit son compatriote à l'ère Martienne en 2-7, 6-2, 6-3. Il se qualifie pour la finale du Masters 1000 de Montréal. À 23 ans, il disputera à la 9e finale de sa carrière face à un autre de ses compatriotes, Brandon Nakashima, qui a lui écarté l'Espagnol Rafael Rodar de 7-7-6-6-4. Les championnats d'Europe d'athlétisme se poursuivent à Birmingham. Juste Kouaou Maté est devenu vice-champion d'Europe du centimètre haie. Le Français a signé hier son meilleur chrono de la saison en 13 secondes 16 centièmes, échouant de seulement 4 centièmes derrière le Suisse Jason Joseph. Mohamed Abdallah Kunta a lui décroché la médaille d'argent de 400 mètres. Le Français a réalisé une remontée spectaculaire dans les 200 derniers mètres pour terminer en 44 secondes 40 centièmes derrière le Britannique Matthew Hudson-Smith. La troisième journée des championnats d'Europe de natation à Saint-Denis a été marquée hier par le record du monde de l'Italienne Sarah Curtis sur 50 mètres d'eau. Elle retrouvera en finale deux Françaises, Marie-Ambre Molu, troisième des demi-finales en 27 secondes 25 centièmes et Analia Pigret, sixième en 27 secondes 34. Le Roumain David Popovici a lui remporté un troisième titre européen consécutif sur le 100 mètres nage libre. Côté tricolore, le relais 4 x 100 mètres féminin a terminé au pied du podium. Les Bleus ont toutefois établi un nouveau record de France en 3 minutes 33 secondes 91 centièmes. Déjà titré la veille avec le relais mixte 4 x 100 mètres, 4 nages et médaillé d'argent sur 50 mètres papillon, Maxime Drousset s'est qualifié pour la finale du 100 mètres papillon. Il a signé le 3e temps des demi-finales.
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15: Bonjour, alors que les pompiers sont appelés à faire grève aujourd'hui, François Sauvadet, président des départements de France, a appelé à revoir le modèle de financement de la sécurité civile. Il propose notamment d'augmenter la part de la taxe spéciale sur les conventions d'assurance perçues par les départements pour financer les SDIS, les services d'incendie et de secours. Le feu de forêt qui s'est déclaré hier au sud de Rennes a parcouru plus de 200 hectares, a annoncé la préfecture d'Ille-et-Vilaine. Une centaine de personnes ont été évacuées. L'incendie s'est déclaré sur la commune de Saint-Just à une cinquantaine de kilomètres de Rennes. Les chaleurs extrêmes touchent la majeure partie de la France. 80 départements ont été placés ce jeudi en vigilance orange canicule par Météo France. Les maximales pourraient atteindre les 40 degrés dans certaines régions. La ministre de la Transition écologique, Monique Barbu, a annoncé que l'INSEE estimait à 10 voire 15 milliards d'euros le coût de la canicule cet été. Les autorités marocaines ont annoncé avoir pris des mesures pour contrer tout nouvel afflux de migrants dans l'enclave espagnole de Ceuta après avoir constaté une nouvelle vague de désinformation sur les réseaux sociaux. Depuis plus d'une semaine, des publications en ligne affirment en effet que le poste frontière entre la ville marocaine de Fnideq et l'enclave sera ouvert le 15 août, jour férié en Espagne. 72 000 migrants sont entrés illégalement quelques jours à la fin juillet à Ceuta, un chiffre record pour une si courte période. Et un bilan malheureusement toujours à la hausse, les opérations de recherche des survivants en Colombie se poursuivent. Après le puissant séisme qui a frappé l'ouest du pays, faisant 265 morts et des centaines de disparus, le délai critique pour retrouver des survivants est de 72 heures. Il a expiré ce matin. C'est la fin de ce flash. Une très bonne journée à notre écoute.
3: Ma brillante carrière débarque cette semaine sur Netflix, une série très attendue adaptée d'un classique de la littérature australienne. L'action se déroule donc dans l'Australie de 1900, l'histoire d'une jeune femme bien décidée à devenir écrivaine plutôt qu'épouse. Problème, sa famille n'a qu'une idée en tête, à la marier. Avec un goût irrépressible pour la liberté, Sibylla brise l'une après l'autre les conventions de son époque en quête d'un récit qui lui offrirait son indépendance. Le choix entre l'aventure et le mariage lui semble évident jusqu'à ce qu'elle tombe amoureuse. Une réinvention fraîche et vibrante du roman initiatique culte. On reste sur Netflix avec la saison 3 de Grosse Pression, de nouveaux épisodes centrés sur le garage familial du Valley Forge Automotive Center et son équipe de bras cassés basée en Pennsylvanie. Will tente désespérément de redresser l'affaire entre les clients impossibles et les facéties de son cousin Shane. Après une saison 2 qui avait fait grimper les enjeux autour de l'avenir de l'entreprise familiale, cette suite devrait creuser davantage les tensions internes à l'équipe du garage, tout en conservant l'humour très cash qui a fait la réputation de la série. La série policière mexicaine Las Azules de retour sur Apple TV+, avec une saison 2 inspirée de faits réels. Dans le Mexique des années 70, quatre femmes défient les normes conservatrices de leur époque pour intégrer la première brigade féminine de la police mexicaine. Elles découvrent cependant que cette unité a principalement été créée comme une opération de communication destinée à détourner l'attention des médias d'une série de meurtres.
17: Mesdames, allons faire notre ronde.
22: On a quoi, dis-moi ?
18: Une victime. Il a été frappé et mutilé.
19: Une telle précision nous oblige à envisager un homme entraîné.
10: Commandant, je veux qu'on puisse participer à l'enquête.
2: Personne ne lève le petit doigt sans mon autorisation.
10: Qu'est-ce que tu crois qu'ils vont faire ? Ils vont arrêter le premier type qui passe, ils vont lui faire porter le chapeau et puis ils vont classer l'affaire, Maria. Les Bleus. Au sous-sol, dépêchez-vous. Il faut découvrir qui a fait ça.
3: Une série partagée entre l'enquête menée par ses héroïnes et les obstacles sociaux et professionnels auxquels elles sont confrontées à cette époque. Reacher, de retour cette semaine sur Prime Video avec une saison 4 qui laissera ensuite sa place à la série dérivée Niglé sur le service de streaming. Jack Reacher se retrouve entraîné dans un jeu complexe et mortel qui l'oppose à des ennemis impitoyables issus des plus hautes sphères du pouvoir.
4: Jack Reacher, où est la clé USB qu'un Américain vous a donné avant de se suicider?
23: Je vois pas de quoi vous voulez parler.
4: Vous me croyez stupide à ce point-là?
23: Oui.
4: Je vous connais?
23: Non, mais je suis la dernière personne à avoir parlé à votre sœur.
4: C'est impossible que ma sœur se soit suicidée.
5: Montrez-moi ce qu'il y a dans le sac.
7: Votre sœur s'est retrouvée dans un merdier suffisamment important pour que le gouvernement s'en préoccupe et qu'on essaie de me tabasser.
1: Qu'est-ce qui vous intéresse tant que ça ?
7: Je suis pas du genre à laisser les méchants s'en sortir.
3: Les trois premiers épisodes sont disponibles cette semaine. Un nouvel épisode sera ensuite mis en ligne chaque semaine jusqu'au 16 septembre, date à laquelle Prime Video lancera la série dérivée Niglée. Près de 20 ans après le premier opus, Camp Rock 3 débarque cette semaine sur Disney+, avec une nouvelle génération d'artistes et le retour de Connect 3, une nouvelle aventure musicale. Connect 3 voit sa première partie se retirer à l'approche d'une grande tournée de retrouvailles. Le groupe retourne alors à Camp Rock afin de dénicher la prochaine révélation musicale capable d'ouvrir ses concerts.
8: On a une grosse année devant nous, une tournée, 30 villes, la seule chose qui manque, une première partie. On s'est dit, pourquoi on ne chercherait pas l'artiste de notre première partie ici et maintenant?
9: C'est moi que les tous pour un vont choisir. Et rien ne me fera perdre mes moyens.
3: Disney a également dévoilé un premier titre inédit, One Beat Away, interprété par la nouvelle promotion d'artistes du film. Voilà pour les sorties séries de la semaine, on se retrouve la semaine prochaine.
14: Louis Blériot est né le 1er juillet 1872 à Cambrai, dans une famille d'industriels. Il fait des études d'ingénieur à l'école centrale de Paris. Dès la fin du 19e siècle, il s'intéresse aux moteurs et aux véhicules innovants. Il invente d'abord un système d'éclairage pour automobiles, puis découvre l'aviation. En 1900, il se lance dans la construction d'appareils volants. Il travaille avec d'autres pionniers comme Gabriel Voisin. Ses premiers essais sont difficiles, beaucoup d'avions s'écrasent. Mais Blériot persévère, corrige ses modèles et améliore sa technique. En 1909, il construit le Blériot 11, un petit monoplan léger et robuste. Le 25 juillet 1909, il réussit un exploit historique. Il décolle de Calais et traverse la Manche en avion. Le vol dure 37 minutes. Il atterrit près de Douvres, en Angleterre. C'est la première traversée de la Manche par les airs. Son nom devient célèbre dans le monde entier. Après ce succès, Blériot fonde une entreprise de construction aéronautique. Ses avions sont utilisés pour la formation de nombreux pilotes. Ils sont aussi employés par l'armée française au début de la Première Guerre mondiale. Louis Blériot reste un symbole du courage et de l'innovation. Il meurt le 1er août 1936 à Paris. Aujourd'hui, son exploit est considéré comme une étape majeure de l'histoire de l'aviation.
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11: Bonjour à tous. Canicule, la vague de chaleur qui courait plus longue que celle de 2003. C'est ce qu'a annoncé Météo France. Avec 17 jours de canicule subis en France depuis le 28 juillet. La précédente vague de chaleur, plutôt en juillet, avait quant à elle duré 16 jours. Nous vivons actuellement la troisième vague de chaleur la plus longue jamais enregistrée dans le pays, après celle de juillet 2006 qui a duré 21 jours et celle de juillet 1983 qui avait duré 23 jours. La ministre de l'Agriculture a qualifié ces épisodes d'inédits pour les agriculteurs. Annie Genevard a par ailleurs promis aujourd'hui de leur venir en aide face aux lourdes conséquences qu'entraînent les différentes vagues de chaleur. Elle a notamment demandé à tous les préfets de mettre en place un comité de sécheresse. Elle les réunira le 27 août pour élaborer un plan d'aide massif aux agriculteurs. Environnement, le préfet de police a abaissé la vitesse de 20 km/h aujourd'hui en Île-de-France à cause de la pollution à l'ozone. La qualité de l'air est mauvaise à cause des fortes chaleurs et il est recommandé aux personnes sensibles d'éviter de sortir aux heures les plus chaudes. Il faudra donc rouler à 110 sur les routes habituellement limitées à 130 notamment. Et ce jeudi, 3 Européens sur 5 sont concernés par des températures supérieures à 30 degrés. Ce chiffre est en hausse par rapport à hier. La France, l'Italie, l'Espagne ou le Royaume-Uni sont notamment concernés dans une zone où vivent 135 millions de personnes. Le mercure devrait même monter au-dessus des 35 degrés dans de nombreux secteurs. Guerre en Ukraine, au moins 437 personnes sont mortes en juillet, ce qui fait de ce mois le plus meurtrier pour les civils en Ukraine depuis 2022. Le chiffre est même en hausse de 70% par rapport à juillet 2025. Depuis le début de l'année, plus de 1800 personnes ont perdu la vie, tandis que plus de 10 000 ont été blessées. Musique, Beyoncé est poursuivie pour violation présumée de droits d'auteur sur Alien Superstar. Le plaignant accuse la star d'avoir utilisé sans autorisation un échantillon du morceau Moonraker de John Holiday sur son single de 2022. La chanteuse n'aurait obtenu une licence pour cet extrait que bien après la sortie de son album Renaissance.
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0: La météo pour ce vendredi 14 août. La vague de chaleur caniculaire se poursuit partout en France. Les températures pour ce vendredi matin, 19 degrés sur Brest et Cherbourg, 20 degrés pour Strasbourg, 23 pour Lyon et Paris, 23 également pour Bordeaux et Biarritz, 25 à Nice et 26 en Corse. Et pour ce vendredi après-midi, comptez 25 degrés sur la Normandie et la Bretagne, 34 sur les Hauts-de-France, 37 sur le Grand Est. Il fera 38 sur la vallée du Rhône, l'Occitanie et la région parisienne.
20: 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Bonjour à tous, on commence avec du football. Le Paris Saint-Germain a remporté la Super Coupe d'Europe hier soir à Salzbourg en battant Aston Villa 2-1. Les Parisiens sont attendus dès dimanche à Lens avec en ligne de mire le trophée des champions et une troisième étoile européenne. Côté tennis, l'Américain Ben Shelton va-t-il conserver son titre au Canada ? Le numéro 10 mondial a largement dominé cette nuit son compatriote à l'ère Martienne en 2-7, 6-2, 6-3. Il se qualifie pour la finale du Masters 1000 de Montréal. À 23 ans, il disputera la 9e finale de sa carrière face à un autre de ses compatriotes, Brandon Nakashima, qui a lui écarté l'Espagnol Rafael Rodar de 7-7-6-6-4. Les championnats d'Europe d'athlétisme se poursuivent à Birmingham. Juste Kouaoumaté est devenu vice-champion d'Europe du centimètre haie. Le Français a signé hier son meilleur chrono de la saison en 13 secondes 16 centièmes, échouant de seulement 4 centièmes derrière le Suisse Jason Joseph. Mohamed Abdallah Kunta a lui décroché la médaille d'argent de 400 mètres. Le Français a réalisé une remontée spectaculaire dans les 200 derniers mètres pour terminer en 44 secondes 40 centièmes derrière le Britannique Matthew Hudson-Smith. La troisième journée des championnats d'Europe de natation à Saint-Denis a été marquée hier par le record du monde de l'Italienne Sarah Curtis sur 50 mètres d'eau. Elle retrouvera en finale deux Françaises, Marie-Ambre Molut, troisième des demi-finales en 27 secondes 25 centièmes, et Analia Pigret, sixième en 27 secondes 34. Le Roumain David Popovici a lui remporté un troisième titre européen consécutif sur le 100 mètres nage libre. Côté tricolore, le relais 4 x 100 mètres féminin a terminé au pied du podium. Les Bleus ont toutefois établi un nouveau record de France en 3 minutes 33 secondes 91 centièmes. Déjà titré la veille avec le relais mixte 4 x 100 mètres, 4 nages et médaillé d'argent sur 50 mètres papillon, Maxime Drousset s'est qualifié pour la finale du 100 mètres papillon. Il a signé le 3e temps des demi-finales. 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
4: Bonjour, alors que les pompiers sont appelés à faire grève aujourd'hui, François Sauvadet, président des départements de France, a appelé à revoir le modèle de financement de la sécurité civile. Il propose notamment d'augmenter la part de la taxe spéciale sur les conventions d'assurance perçues par les départements pour financer les SDIS, les services d'incendie et de secours. Le feu de forêt qui s'est déclaré hier au sud de Rennes a parcouru plus de 200 hectares, a annoncé la préfecture d'Ille-et-Vilaine. Une centaine de personnes ont été évacuées. L'incendie s'est déclaré sur la commune de Saint-Just à une cinquantaine de kilomètres de Rennes. Les chaleurs extrêmes touchent la majeure partie de la France. 80 départements ont été placés ce jeudi en vigilance orange canicule par Météo France. Les maximales pourraient atteindre les 40 degrés dans certaines régions. La ministre de la Transition écologique, Monique Barbu, a annoncé que l'INSEE estimait à 10 voire 15 milliards d'euros le coût de la canicule cet été. Les autorités marocaines ont annoncé avoir pris des mesures pour contrer tout nouvel afflux de migrants dans l'enclave espagnole de Ceuta après avoir constaté une nouvelle vague de désinformation sur les réseaux sociaux. Depuis plus d'une semaine, des publications en ligne affirment en effet que le poste frontière entre la ville marocaine de Fnideq et l'enclave sera ouvert le 15 août, jour férié en Espagne. 72 000 migrants sont entrés illégalement en quelques jours à la fin juillet à Ceuta, un chiffre record pour une si courte période. Et un bilan malheureusement toujours à la hausse, les opérations de recherche des survivants en Colombie se poursuivent. Après le puissant séisme qui a frappé l'ouest du pays, faisant 265 morts et des centaines de disparus, le délai critique pour retrouver des survivants est de 72 heures. Il a expiré ce matin. C'est la fin de ce flash. Une très bonne journée à notre écoute.
5: Ma brillante carrière débarque cette semaine sur Netflix, une série très attendue adaptée d'un classique de la littérature australienne. L'action se déroule donc dans l'Australie de 1900. L'histoire d'une jeune femme bien décidée à devenir écrivaine plutôt qu'épouse. Problème, sa famille n'a qu'une idée en tête, à la marier. Avec un goût irrépressible pour la liberté, Sibylla brise l'une après l'autre les conventions de son époque en quête d'un récit qui lui offrirait son indépendance. Le choix entre l'aventure et le mariage lui semble évident jusqu'à ce qu'elle tombe amoureuse. Une réinvention fraîche et vibrante du roman initiatique culte. On reste sur Netflix avec la saison 3 de Grosse Pression, de nouveaux épisodes centrés sur le garage familial du Valley Forge Automotive Center et son équipe de bras cassés basée en Pennsylvanie. Will tente désespérément de redresser l'affaire entre les clients impossibles et les facéties de son cousin Shane. Après une saison 2 qui avait fait grimper les enjeux autour de l'avenir de l'entreprise familiale, cette suite devrait creuser davantage les tensions internes à l'équipe du garage, tout en conservant l'humour très cash qui a fait la réputation de la série. La série policière mexicaine Las Azules de retour sur Apple TV+, avec une saison 2 inspirée de faits réels. Dans le Mexique des années 70, quatre femmes défient les normes conservatrices de leur époque pour intégrer la première brigade féminine de la police mexicaine. Elles découvrent cependant que cette unité a principalement été créée comme une opération de communication destinée à détourner l'attention des médias d'une série de meurtres.
6: Mesdames, allons faire notre ronde.
7: On a quoi, dis-moi ?
8: Une victime. Il a été frappé et mutilé.
3: précision nous oblige à envisager un homme entraîné.
6: Commandant, je veux qu'on puisse participer à l'enquête.
7: Personne ne lève le petit doigt sans mon autorisation.
6: Qu'est-ce que tu crois qu'ils vont faire? Ils vont arrêter le premier type qui passe, ils vont lui faire porter le chapeau et puis ils vont classer l'affaire, Maria. Les Bleus, au sous-sol, dépêchez-vous. Il faut découvrir qui a fait ça.
5: Une série partagée entre l'enquête menée par ses héroïnes et les obstacles sociaux et professionnels auxquels elles sont confrontées à cette époque. Reacher, de retour cette semaine sur Prime Video avec une saison 4 qui laissera ensuite sa place à la série dérivée Niglé sur le service de streaming. Jack Reacher se retrouve entraîné dans un jeu complexe et mortel qui l'oppose à des ennemis impitoyables issus des plus hautes sphères du pouvoir.
8: Jack Reacher.
9: 15h.
8: Où est la clé USB qu'Anne Amérique vous a donnée avant de se suicider?
10: Je vois pas de quoi vous voulez parler.
8: Vous me croyez stupide à ce point-là?
10: Oui.
9: Je vous connais?
10: Non, mais je suis la dernière personne à avoir parlé à votre sœur.
9: C'est impossible que ma sœur se soit suicidée.
8: Montrez-moi ce qu'il y a dans le sac.
10: Votre sœur s'est retrouvée dans un merdier suffisamment important pour que le gouvernement s'en préoccupe et qu'on essaie de me tabasser.
9: Qu'est-ce qui vous intéresse tant que ça?
10: Je suis pas du genre à laisser les méchants s'en sortir.
5: Les trois premiers épisodes sont disponibles cette semaine. Un nouvel épisode sera ensuite mis en ligne chaque semaine jusqu'au 16 septembre, date à laquelle Prime Video lancera la série dérivée Niglé. Près de 20 ans après le premier opus, Camp Rock 3 débarque cette semaine sur Disney+, avec une nouvelle génération d'artistes et le retour de Connect 3, une nouvelle aventure musicale. Connect 3 voit sa première partie se retirer à l'approche d'une grande tournée de retrouvailles. Le groupe retourne alors à Camp Rock afin de dénicher la prochaine révélation musicale capable d'ouvrir ses concerts.
11: On a une grosse année devant nous, une tournée, 30 villes. La seule chose qui manque, une première partie. On s'est dit, pourquoi on ne chercherait pas l'artiste de notre première partie ici et maintenant?
12: C'est moi que les tous pour un vont choisir. Et rien ne me fera perdre mes moyens.
5: Disney a également dévoilé un premier titre inédit, One Beat Away, interprété par la nouvelle promotion d'artistes du film. Voilà pour les sorties séries de la semaine, on se retrouve la semaine prochaine.
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14: Bonjour à tous. Canicule, la vague de chaleur qui courait plus longue que celle de 2003. C'est ce qu'a annoncé Météo France. Avec 17 jours de canicule subis en France depuis le 28 juillet. La précédente vague de chaleur, plutôt en juillet, avait quant à elle duré 16 jours. Nous vivons actuellement la troisième vague de chaleur la plus longue jamais enregistrée dans le pays, après celle de juillet 2006 qui a duré 21 jours et celle de juillet 1983 qui avait duré 23 jours. La ministre de l'Agriculture a qualifié ces épisodes d'inédits pour les agriculteurs. Annie Genevard a par ailleurs promis aujourd'hui de leur venir en aide face aux lourdes conséquences qu'entraînent les différentes vagues de chaleur. Elle a notamment demandé à tous les préfets de mettre en place un comité de sécheresse. Elle les réunira le 27 août pour élaborer un plan d'aide massif aux agriculteurs. Environnement, le préfet de police a abaissé la vitesse de 20 km/h aujourd'hui en Île-de-France à cause de la pollution à l'ozone. La qualité de l'air est mauvaise à cause des fortes chaleurs. Et il est recommandé aux personnes sensibles d'éviter de sortir aux heures les plus chaudes.

0: En Ukraine depuis 2022. Le chiffre est même en hausse de 70% par rapport à juillet 2025. Depuis le début de l'année, plus de 1800 personnes ont perdu la vie, tandis que plus de 10 000 ont été blessées. Musique, Beyoncé est poursuivi pour violation présumée de droits d'auteur sur Alien Superstar. Le plaignant accuse la star d'avoir utilisé sans autorisation un échantillon du morceau Moonraker de John Holiday sur son single de 2022. La chanteuse n'aurait obtenu une licence pour cet extrait que bien après la sortie de son album Renaissance.
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2: La météo pour ce vendredi 14 août, la vague de chaleur caniculaire se poursuit partout en France. Les températures pour ce vendredi matin, 19 degrés sur Brest et Cherbourg, 20 degrés pour Strasbourg, 23 pour Lyon et Paris, 23 également pour Bordeaux et Biarritz, 25 à Nice et 26 en Corse. Et pour ce vendredi après-midi, comptez 25 degrés sur la Normandie et la Bretagne, 34 sur les Hauts-de-France, 37 sur le Grand Est. Il fera 38 sur la vallée du Rhône, l'Occitanie et la région parisienne.
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4: Bonjour à tous, on commence avec du football. Le Paris Saint-Germain a remporté la Super Coupe d'Europe hier soir à Salzbourg en battant Aston Villa 2-1. Les Parisiens sont attendus dès dimanche à Lens avec en ligne de mire le trophée des champions et une troisième étoile européenne. Côté tennis, l'Américain Ben Shelton va-t-il conserver son titre au Canada? Le numéro 10 mondial a largement dominé cette nuit son compatriote à l'ère Martienne en 2-7, 6-2, 6-3. Il se qualifie pour la finale du Masters 1000 de Montréal. À 23 ans, il disputera la 9e finale de sa carrière face à un autre de ses compatriotes, Brandon Nakashima, qui a lui écarté l'Espagnol Rafael Rodaran de 7-7-6-6-4. Les championnats d'Europe d'athlétisme se poursuivent à Birmingham. Juste Kouaou Maté est devenu vice-champion d'Europe du 110 mètres haies. Le Français a signé hier son meilleur chrono de la saison en 13 secondes 16 centièmes, échouant de seulement 4 centièmes derrière le Suisse Jason Joseph. Mohamed Abdallah Kunta a lui décroché la médaille d'argent de 400 mètres. Le Français a réalisé une remontée spectaculaire dans les 200 derniers mètres pour terminer en 44 secondes 40 centièmes derrière le Britannique Matthew Hudson-Smith. La troisième journée des championnats d'Europe de natation à Saint-Denis a été marquée hier par le record du monde de l'Italienne Sarah Curtis sur 50 mètres d'eau. Elle retrouvera en finale deux Françaises, Marie-Ambre Molu, troisième des demi-finales en 27 secondes 25 centièmes et Analia Pigret, sixième en 27 secondes 34. Le Roumain David Popovici a lui remporté un troisième titre européen consécutif sur le 100 mètres nage libre. Côté tricolore, le relais 4 x 100 mètres féminin a terminé au pied du podium. Les Bleus ont toutefois établi un nouveau record de France en 3 minutes 33 secondes 91 centièmes. Déjà titré la veille avec le relais mixte 4 x 100 mètres, 4 nages et médaillé d'argent sur 50 mètres papillon, Maxime Drousset s'est qualifié pour la finale du 100 mètres papillon. Il a signé le 3e temps des demi-finales.
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3: Bonjour, alors que les pompiers sont appelés à faire grève aujourd'hui, François Sauvadet, président des départements de France, a appelé à revoir le modèle de financement de la sécurité civile. Il propose notamment d'augmenter la part de la taxe spéciale sur les conventions d'assurance perçues par les départements pour financer les SDIS, les services d'incendie et de secours. Le feu de forêt qui s'est déclaré hier au sud de Rennes a parcouru plus de 200 hectares, a annoncé la préfecture d'Ille-et-Vilaine. Une centaine de personnes ont été évacuées. L'incendie s'est déclaré sur la commune de Saint-Just, à une cinquantaine de kilomètres de Rennes. Les chaleurs extrêmes touchent la majeure partie de la France. 80 départements ont été placés ce jeudi en vigilance orange canicule par Météo France. Les maximales pourraient atteindre les 40 degrés dans certaines régions. La ministre de la Transition écologique, Monique Barbu, a annoncé que l'INSEE estimait à 10 voire 15 milliards d'euros le coût de la canicule cet été. Les autorités marocaines ont annoncé avoir pris des mesures pour contrer tout nouvel afflux de migrants dans l'enclave espagnole de Ceuta après avoir constaté une nouvelle vague de désinformation sur les réseaux sociaux. Depuis plus d'une semaine, des publications en ligne affirment en effet que le poste frontière entre la ville marocaine de Fnideq et l'enclave sera ouvert le 15 août, jour férié en Espagne. 72 000 migrants sont entrés illégalement quelques jours à la fin juillet à Ceuta, un chiffre record pour une si courte période. Et un bilan malheureusement toujours à la hausse. Les opérations de recherche des survivants en Colombie se poursuivent. Après le puissant séisme qui a frappé l'ouest du pays, faisant 265 morts et des centaines de disparus, le délai critique pour retrouver des survivants est de 72 heures. Il a expiré ce matin. C'est la fin de ce flash. Une très bonne journée à notre écoute.
4: Ma brillante carrière débarque cette semaine sur Netflix, une série très attendue adaptée d'un classique de la littérature australienne. L'action se déroule donc dans l'Australie de 1900. L'histoire d'une jeune femme bien décidée à devenir écrivaine plutôt qu'épouse. Problème, sa famille n'a qu'une idée en tête, à la marier. Avec un goût irrépressible pour la liberté, Sibylla brise l'une après l'autre les conventions de son époque en quête d'un récit qui lui offrirait son indépendance. Le choix entre l'aventure et le mariage lui semble évident jusqu'à ce qu'elle tombe amoureuse. Une réinvention fraîche et vibrante du roman initiatique culte. On reste sur Netflix avec la saison 3 de Grosse Pression, de nouveaux épisodes centrés sur le garage familial du Valley Forge Automotive Center et son équipe de bras cassés basée en Pennsylvanie. Will tente désespérément de redresser l'affaire entre les clients impossibles et les facéties de son cousin Shane. Après une saison 2 qui avait fait grimper les enjeux autour de l'avenir de l'entreprise familiale, cette suite devrait creuser davantage les tensions internes à l'équipe du garage, tout en conservant l'humour très cash qui a fait la réputation de la série. La série policière mexicaine Las Azules de retour sur Apple TV+, avec une saison 2 inspirée de faits réels. Dans le Mexique des années 70, quatre femmes défient les normes conservatrices de leur époque pour intégrer la première brigade féminine de la police mexicaine. Elles découvrent cependant que cette unité a principalement été créée comme une opération de communication destinée à détourner l'attention des médias d'une série de meurtres.
5: Mesdames, allons faire notre ronde.
6: On a quoi, dis-moi ?
7: Une victime. Il a été frappé et mutilé.
8: Une telle précision nous oblige à envisager un homme entraîné.
5: Commandant, je veux qu'on puisse participer à l'enquête.
9: Personne ne lève le petit doigt sans mon autorisation.
5: Qu'est-ce que tu crois qu'ils vont faire ? Ils vont arrêter le premier type qui passe, ils vont lui faire porter le chapeau et puis ils vont classer l'affaire, Maria. Les Bleus. Au sous-sol, dépêchez-vous. Il faut découvrir qui a fait ça.
4: Une série partagée entre l'enquête menée par ses héroïnes et les obstacles sociaux et professionnels auxquels elles sont confrontées à cette époque. Reacher, de retour cette semaine sur Prime Video avec une saison 4 qui laissera ensuite sa place à la série dérivée Niglé sur le service de streaming. Jack Reacher se retrouve entraîné dans un jeu complexe et mortel qui l'oppose à des ennemis impitoyables issus des plus hautes sphères du pouvoir.
10: Jack Reacher, où est la clé USB qu'un Américain vous a donné avant de se suicider?
11: Je vois pas de quoi vous voulez parler.
10: Vous me croyez stupide à ce point-là?
11: Oui.
10: Je vous connais?
11: Non, mais je suis la dernière personne à avoir parlé à votre sœur.
10: C'est impossible que ma sœur se soit suicidée.
12: Montrez-moi ce qu'il y a dans le sac.
13: Votre sœur s'est retrouvée dans un merdier suffisamment important pour que le gouvernement s'en préoccupe et qu'on essaie de me tabasser.
2: Qu'est-ce qui vous intéresse tant que ça?
13: Je suis pas du genre à laisser les méchants s'en sortir.
4: Les trois premiers épisodes sont disponibles cette semaine. Un nouvel épisode sera ensuite mis en ligne chaque semaine jusqu'au 16 septembre, date à laquelle Prime Video lancera la série dérivée Niglé. Près de 20 ans après le premier opus, Camp Rock 3 débarque cette semaine sur Disney+, avec une nouvelle génération d'artistes et le retour de Connect 3, une nouvelle aventure musicale. Connect 3 voit sa première partie se retirer à l'approche d'une grande tournée de retrouvailles. Le groupe retourne alors à Camp Rock afin de dénicher la prochaine révélation musicale capable d'ouvrir ses concerts.
6: On a une grosse année devant nous, une tournée, 30 villes. La seule chose qui manque, une première partie. On s'est dit, pourquoi on ne chercherait pas l'artiste de notre première partie ici et maintenant?
12: C'est moi que les Tous pour Un vont choisir. Et rien ne me fera perdre mes moyens.
4: Disney a également dévoilé un premier titre inédit, One Bill Away, interprété par la nouvelle promotion d'artistes du film. Voilà pour les sorties séries de la semaine. On se retrouve la semaine prochaine.
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15: Bonjour à tous. Canicule, la vague de chaleur qui courait plus longue que celle de 2003. C'est ce qu'a annoncé Météo France. Avec 17 jours de canicule subis en France depuis le 28 juillet. La précédente vague de chaleur, plutôt en juillet, avait quant à elle duré 16 jours. Nous vivons actuellement la troisième vague de chaleur la plus longue jamais enregistrée dans le pays, après celle de juillet 2006 qui a duré 21 jours et celle de juillet 1983 qui avait duré 23 jours. La ministre de l'Agriculture a qualifié ces épisodes d'inédits pour les agriculteurs. Annie Genevard a par ailleurs promis aujourd'hui de leur venir en aide face aux lourdes conséquences qu'entraînent les différentes vagues de chaleur. Elle a notamment demandé à tous les préfets de mettre en place un comité de sécheresse. Elle les réunira le 27 août pour élaborer un plan d'aide massif aux agriculteurs. Environnement, le préfet de police a abaissé la vitesse de 20 km/h aujourd'hui en Île-de-France à cause de la pollution à l'ozone. La qualité de l'air est mauvaise à cause des fortes chaleurs et il est recommandé aux personnes sensibles d'éviter de sortir aux heures les plus chaudes. Il faudra donc rouler à 110 sur les routes habituellement limitées à 130 notamment. Et ce jeudi, 3 Européens sur 5 sont concernés par des températures supérieures à 30 degrés. Ce chiffre est en hausse par rapport à hier. La France, l'Italie, l'Espagne ou le Royaume-Uni sont notamment concernés dans une zone où vivent 135 millions de personnes. Le mercure devrait même monter au-dessus des 35 degrés dans de nombreux secteurs. Guerre en Ukraine, au moins 437 personnes sont mortes en juillet, ce qui fait de ce mois le plus meurtrier pour les civils en Ukraine depuis 2022. Le chiffre est même en hausse de 70% par rapport à juillet 2025. Depuis le début de l'année, plus de 1800 personnes ont perdu la vie, tandis que plus de 10 000 ont été blessées. Musique, Beyoncé est poursuivi pour violation présumée de droits d'auteur sur Alien Superstar. Le plaignant accuse la star d'avoir utilisé sans autorisation un échantillon du morceau Moonraker de John Holiday sur son single de 2022. La chanteuse n'aurait obtenu une licence pour cet extrait que bien après la sortie de son album Renaissance.
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16: La météo pour ce vendredi 14 août, la vague de chaleur caniculaire se poursuit partout en France. Les températures pour ce vendredi matin, 19 degrés sur Brest et Cherbourg, 20 degrés pour Strasbourg, 23 pour Lyon et Paris, 23 également pour Bordeaux et Biarritz, 25 à Nice et 26 en Corse. Et pour ce vendredi après-midi, comptez 25 degrés sur la Normandie et la Bretagne, 34 sur les Hauts-de-France, 37 sur le Grand Est. Il fera 38 sur la vallée du Rhône, l'Occitanie et la région parisienne.
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18: Bonjour à tous, on commence avec du football. Le Paris Saint-Germain a remporté la Super Coupe d'Europe hier soir à Salzbourg en battant Aston Villa 2 buts à 1. Les Parisiens sont attendus dès dimanche à Lens avec en ligne de mire le trophée des champions et une troisième étoile européenne. Côté tennis, l'Américain Ben Shelton va-t-il conserver son titre au Canada? Le numéro 10 mondial a largement dominé cette nuit son compatriote à l'ère Martienne en 2-7, 6-2, 6-3. Il se qualifie pour la finale du Masters 1000 de Montréal. À 23 ans, il disputera la 9e finale de sa carrière face à un autre de ses compatriotes, Brandon Nakashima, qui a lui écarté l'Espagnol Rafael Rodar en 2-7, 7-6, 6-4. Les championnats d'Europe d'athlétisme se poursuivent à Birmingham. Juste Kouaou Maté est devenu vice-champion d'Europe du 110 mètres haies. Le Français a signé hier son meilleur chrono de la saison en 13 secondes 16 centièmes, échouant de seulement 4 centièmes derrière le Suisse Jason Joseph. Mohamed Abdallah Kunta a lui décroché la médaille médaille d'argent de 400 mètres. Le Français a réalisé une remontée spectaculaire dans les 200 derniers mètres pour terminer en 44 secondes 40 centièmes derrière le Britannique Matthew Hudson-Smith. La troisième journée des championnats d'Europe de natation à Saint-Denis a été marquée hier par le record du monde de l'Italienne Sarah Curtis sur 50 mètres d'eau. Elle retrouvera en finale deux Françaises, Marie-Ambre Molu, troisième des demi-finales en 27 secondes 25 centièmes, et Analia Pigret, sixième en 27 secondes 34. Le Roumain David Popovic a lui remporté un troisième titre européen consécutif sur le 100 mètres nage libre. Côté tricolore, le relais 4 x 100 mètres féminin a terminé au pied du podium. Les Bleus ont toutefois établi un nouveau record de France en 3 minutes 33 secondes 91 centièmes. Déjà titré la veille avec le relais mixte 4 x 100 mètres, 4 nages et médaillé d'argent sur 50 mètres papillon, Maxime Drousset s'est qualifié pour la finale du 100 mètres papillon. Il a signé le troisième temps des demi-finales.
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3: Bonjour, alors que les pompiers sont appelés à faire grève aujourd'hui, François Sauvadet, président des départements de France, a appelé à revoir le modèle de financement de la sécurité civile. Il propose notamment d'augmenter la part de la taxe spéciale sur les conventions d'assurance perçues par les départements pour financer les SDIS, les services d'incendie et de secours. Le feu de forêt qui s'est déclaré hier au sud de Rennes a parcouru plus de 200 hectares, a annoncé la préfecture d'Ille-et-Vilaine. Une centaine de personnes ont été évacuées. L'incendie s'est déclaré sur la commune de Saint-Just, à une cinquantaine de kilomètres de Rennes. Les chaleurs extrêmes touchent la majeure partie de la France. 80 départements ont été placés ce jeudi en vigilance orange canicule par Météo France. Les maximales pourraient atteindre les 40 degrés dans certaines régions. La ministre de la Transition écologique, Monique Barbu, a annoncé que l'INSEE estimait à 10 voire 15 milliards d'euros le coût de la canicule cet été. Les autorités marocaines ont annoncé avoir pris des mesures pour contrer tout nouvel afflux de migrants dans l'enclave espagnole de Ceuta après avoir constaté une nouvelle vague de désinformation sur les réseaux sociaux. Depuis plus d'une semaine, des publications en ligne affirment en effet que le poste frontière entre la ville marocaine de Fnideq et l'enclave sera ouvert le 15 août, jour férié en Espagne. 72 000 migrants sont entrés illégalement en quelques jours à la fin juillet à Ceuta, un chiffre record pour une si courte période. Et un bilan malheureusement toujours à la hausse, les opérations de recherche des survivants en Colombie se poursuivent. Après le puissant séisme qui a frappé l'ouest du pays, faisant 265 morts et des centaines de disparus, le délai critique pour retrouver des survivants est de 72 heures. Il a expiré ce matin. C'est la fin de ce flash. Une très bonne journée à notre écoute.
4: Ma brillante carrière débarque cette semaine sur Netflix, une série très attendue adaptée d'un classique de la littérature australienne. L'action se déroule donc dans l'Australie de 1900. L'histoire d'une jeune femme bien décidée à devenir écrivaine plutôt qu'épouse. Problème, sa famille n'a qu'une idée en tête, à la marier. Avec un goût irrépressible pour la liberté, Sibylla brise l'une après l'autre les conventions de son époque en quête d'un récit qui lui offrirait son indépendance. Le choix entre l'aventure et le mariage lui semble évident jusqu'à ce qu'elle tombe amoureuse. Une réinvention fraîche et vibrante du roman initiatique culte. On reste sur Netflix avec la saison 3 de Grosse Pression, de nouveaux épisodes centrés sur le garage familial du Valley Forge Automotive Center et son équipe de bras cassés basée en Pennsylvanie. Will tente désespérément de redresser l'affaire entre les clients impossibles et les facéties de son cousin Shane. Après une saison 2 qui avait fait grimper les enjeux autour de l'avenir de l'entreprise familiale, cette suite devrait creuser davantage les tensions internes à l'équipe du garage, tout en conservant l'humour très cash qui a fait la réputation de la série. La série policière mexicaine Las Azules de retour sur Apple TV+, avec une saison 2 inspirée de faits réels. Dans le Mexique des années 70, quatre femmes défient les normes conservatrices de leur époque pour intégrer la première brigade féminine de la police mexicaine. Elles découvrent cependant que cette unité a principalement été créée comme une opération de communication destinée à détourner l'attention des médias d'une série de meurtres.
19: Mesdames, allons faire notre ronde.
7: On a quoi, dis-moi ? Une victime ? Il a été frappé et mutilé.
8: Une telle précision nous oblige à envisager un homme entraîné.
19: Commandant, je veux qu'on puisse participer à l'enquête.
9: Personne ne lève le petit doigt sans mon autorisation.
5: Qu'est-ce que tu crois qu'ils vont faire ? Ils vont arrêter le premier type qui passe, ils vont lui faire porter le chapeau et puis ils vont classer l'affaire, Maria.
19: Les Bleus. Au sous-sol, dépêchez-vous. Il faut découvrir qui a fait ça.
4: Une série partagée entre l'enquête menée par ses héroïnes et les obstacles sociaux et professionnels auxquels elles sont confrontées à cette époque. Reacher, de retour cette semaine sur Prime Video avec une saison 4 qui laissera ensuite sa place à la série dérivée Niglé sur le service de streaming. Jack Reacher se retrouve entraîné dans un jeu complexe et mortel qui l'oppose à des ennemis impitoyables issus des plus hautes sphères du pouvoir.
10: Jack Reacher, où est la clé USB qu'un Américain vous a donné avant de se suicider?
11: Je vois pas de quoi vous voulez parler.
10: Vous me croyez stupide à ce point-là?
11: Oui.
10: Je vous connais?
11: Non, mais je suis la dernière personne à avoir parlé à votre sœur.
10: C'est impossible que ma sœur se soit suicidée.
11: Montrez-moi ce qu'il y a dans le sac. Votre sœur s'est retrouvée dans un merdier suffisamment important pour que le gouvernement s'en préoccupe et qu'on essaie de me tabasser.
10: Qu'est-ce qui vous intéresse tant que ça?
11: Je suis pas du genre à laisser les méchants s'en sortir.
4: Les trois premiers épisodes sont disponibles cette semaine. Un nouvel épisode sera ensuite mis en ligne chaque semaine jusqu'au 16 septembre, date à laquelle Prime Video lancera la série dérivée Niglé. Près de 20 ans après le premier opus, Camp Rock 3 débarque cette semaine sur Disney+, avec une nouvelle génération d'artistes et le retour de Connect 3, une nouvelle aventure musicale. Connect 3 voit sa première partie se retirer à l'approche d'une grande tournée de retrouvailles. Le groupe retourne alors à Camp Rock afin de dénicher la prochaine révélation musicale capable d'ouvrir ses concerts.
6: On a une grosse année devant nous, une tournée, 30 villes, la seule chose qui manque, une première partie. On s'est dit, pourquoi on ne chercherait pas l'artiste de notre première partie ici et maintenant?
12: C'est moi que les tous pour un vont choisir. Et rien ne me fera perdre mes moyens.
4: Disney a également dévoilé un premier titre inédit, One Beat Away, interprété par la nouvelle promotion d'artistes du film. Voilà pour les sorties séries de la semaine, on se retrouve la semaine prochaine.
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15: Bonjour à tous. Canicule, la vague de chaleur qui courait plus longue que celle de 2003. C'est ce qu'a annoncé Météo France. Avec 17 jours de canicule subis en France depuis le 28 juillet. La précédente vague de chaleur, plutôt en juillet, avait quant à elle duré 16 jours. Nous vivons actuellement la troisième vague de chaleur la plus longue jamais enregistrée dans le pays, après celle de juillet 2006 qui a duré 21 jours et celle de juillet 1983 qui avait duré 23 jours. La ministre de l'Agriculture a qualifié ces épisodes d'inédits pour les agriculteurs. Annie Genevard a par ailleurs promis aujourd'hui de leur venir en aide face aux lourdes conséquences qu'entraînent les différentes vagues de chaleur. Elle a notamment demandé à tous les préfets de mettre en place un comité de sécheresse. Elle les réunira le 27 août pour élaborer un plan d'aide massif aux agriculteurs. Environnement, le préfet de police a abaissé la vitesse de 20 km/h aujourd'hui en Île-de-France à cause de la pollution à l'ozone. La qualité de l'air est mauvaise à cause des fortes chaleurs et il est recommandé aux personnes sensibles d'éviter de sortir aux heures les plus chaudes. Il faudra donc rouler à 110 sur les routes habituellement limitées à 130 notamment. Et ce jeudi, 3 Européens sur 5 sont concernés par des températures supérieures à 30 degrés. Ce chiffre est en hausse par rapport à hier. La France, l'Italie, l'Espagne ou le Royaume-Uni sont notamment concernés dans une zone où vivent 135 millions de personnes. Le mercure devrait même monter au-dessus des 35 degrés dans de nombreux secteurs. Guerre en Ukraine, au moins 437 personnes sont mortes en juillet, ce qui fait de ce mois le plus meurtrier pour les civils en Ukraine depuis 2022. Le chiffre est même en hausse de 70% par rapport à juillet 2025. Depuis le début de l'année, plus de 1800 personnes ont perdu la vie, tandis que plus de 10 000 ont été blessées. Musique, Beyoncé est poursuivi pour violation présumée de droits d'auteur sur Alien Superstar. Le plaignant accuse la star d'avoir utilisé sans autorisation un échantillon du morceau Moonraker de John Holiday sur son single de 2022. La chanteuse n'aurait obtenu une licence pour cet extrait que bien après la sortie de son album Renaissance.
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16: La météo pour ce vendredi 14 août, la vague de chaleur caniculaire se poursuit partout en France. Les températures pour ce vendredi matin, 19 degrés sur Brest et Cherbourg, 20 degrés pour Strasbourg, 23 pour Lyon et Paris, 23 également pour Bordeaux et Biarritz, 25 à Nice et 26 en Corse. Et pour ce vendredi après-midi, comptez 25 degrés sur la Normandie et la Bretagne, 34 sur les Hauts-de-France, 37 sur le Grand Est. Il fera 38 sur la vallée du Rhône, l'Occitanie et la région parisienne.
17: 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Bonjour à tous, on commence avec du football. Le Paris Saint-Germain a remporté la Super Coupe d'Europe hier soir à Salzbourg en battant Aston Villa 2 buts à 1. Les Parisiens sont attendus dès dimanche à Lens avec en ligne de mire le trophée des champions et une troisième étoile européenne. Côté tennis, l'Américain Ben Shelton va-t-il conserver son titre au Canada? Le numéro 10 mondial a largement dominé cette nuit son compatriote à l'ère Martienne en 2-7, 6-2, 6-3. Il se qualifie pour la finale du Masters 1000 de Montréal. À 23 ans, il disputera la 9e finale de sa carrière face à un autre de ses compatriotes, Brandon Nakesh.
0: 15h30.
17: Écarter l'Espagnol Rafael Rodar en 2-7, 7-6, 6-4. Les championnats d'Europe d'athlétisme se poursuivent à Birmingham. Juste Kouaou Maté est devenu vice-champion d'Europe du centimètre haie. Le Français a signé hier son meilleur chrono de la saison en 13 secondes 16 centièmes, échouant de seulement 4 centièmes derrière le Suisse Jason Joseph. Mohamed Abdallah Kunta a lui décroché la médaille d'argent de 400 mètres. Le Français a réalisé une remontée spectaculaire dans les 200 derniers mètres pour terminer en 44 secondes 40 centièmes derrière le Britannique Matthew Hudson-Smith. La troisième journée des championnats d'Europe de natation à Saint-Denis a été marquée hier par le record du monde de l'Italienne Sarah Curtis sur 50 mètres d'eau. Elle retrouvera en finale deux Françaises, Marie-Ambre Molu, troisième des demi-finales en 27 secondes 25 centièmes et Analia Pigret, sixième en 27 secondes 34. Le Roumain David Popovic a lui remporté un troisième titre européen consécutif sur le 100 mètres nage libre. Côté tricolore, le relais 4 x 100 mètres féminin a terminé au pied du podium. Les Bleus ont toutefois établi un nouveau record de France en 3 minutes 33 secondes 91 centièmes. Déjà titré la veille avec le relais mixte 4 x 100 mètres, 4 nages et médaillé d'argent sur 50 mètres papillon, Maxime Drousset s'est qualifié pour la finale du 100 mètres papillon. Il a signé le 3e temps des demi-finales.
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3: Bonjour, alors que les pompiers sont appelés à faire grève aujourd'hui, François Sauvadet, président des départements de France, a appelé à revoir le modèle de financement de la sécurité civile. Il propose notamment d'augmenter la part de la taxe spéciale sur les conventions d'assurance perçues par les départements pour financer les SDIS, les services d'incendie et de secours. Le feu de forêt qui s'est déclaré hier au sud de Rennes a parcouru plus de 200 hectares, a annoncé la préfecture d'Ille-et-Vilaine. Une centaine de personnes ont été évacuées. L'incendie s'est déclaré sur la commune de Saint-Just, à une cinquantaine de kilomètres de Rennes. Les chaleurs extrêmes touchent la majeure partie de la France. 80 départements ont été placés ce jeudi en vigilance orange canicule par Météo France. Les maximales pourraient atteindre les 40 degrés dans certaines régions. La ministre de la Transition écologique, Monique Barbu, a annoncé que l'INSEE estimait à 10 voire 15 milliards d'euros le coût de la canicule cet été. Les autorités marocaines ont annoncé avoir pris des mesures pour contrer tout nouvel afflux de migrants dans l'enclave espagnole de Ceuta après avoir constaté une nouvelle vague de désinformation sur les réseaux sociaux. Depuis plus d'une semaine, des publications en ligne affirment en effet que le poste frontière entre la ville marocaine de Fnideq et l'enclave sera ouvert le 15 août, jour férié en Espagne. 72 000 migrants sont entrés illégalement quelques jours à la fin juillet à Ceuta, un chiffre record pour une si courte période. Et un bilan malheureusement toujours à la hausse, les opérations de recherche des survivants en Colombie se poursuivent. Après le puissant séisme qui a frappé l'ouest du pays, faisant 265 morts et des centaines de disparus, le délai critique pour retrouver des survivants est de 72 heures. Il a expiré ce matin. C'est la fin de ce flash. Une très bonne journée à notre écoute.
4: Ma brillante carrière débarque cette semaine sur Netflix, une série très attendue adaptée d'un classique de la littérature australienne. L'action se déroule donc dans l'Australie de 1900. L'histoire d'une jeune femme bien décidée à devenir écrivaine plutôt qu'épouse. Problème, sa famille n'a qu'une idée en tête, à la marier. Avec un goût irrépressible pour la liberté, Sibylla brise l'une après l'autre les conventions de son époque en quête d'un récit qui lui offrirait son indépendance. Le choix entre l'aventure et le mariage lui semble évident jusqu'à ce qu'elle tombe amoureuse. Une réinvention fraîche et vibrante du roman initiatique culte. On reste sur Netflix avec la saison 3 de Grosse Pression, de nouveaux épisodes centrés sur le garage familial du Valley Forge Automotive Center et son équipe de bras cassés basée en Pennsylvanie. Will tente désespérément de redresser l'affaire entre les clients impossibles et les facéties de son cousin Shane. Après une saison 2 qui avait fait grimper les enjeux autour de l'avenir de l'entreprise familiale, cette suite devrait creuser davantage les tensions internes à l'équipe du garage, tout en conservant l'humour très cash qui a fait la réputation de la série. La série policière mexicaine Las Azules de retour sur Apple TV+, avec une saison 2 inspirée de faits réels. Dans le Mexique des années 70, quatre femmes défient les normes conservatrices de leur époque pour intégrer la première brigade féminine de la police mexicaine. Elles découvrent cependant que cette unité a principalement été créée comme une opération de communication destinée à détourner l'attention des médias d'une série de meurtres.
21: Mesdames, allons faire notre ronde.
7: On a quoi, dis-moi ?
11: Une victime. Il a été frappé et mutilé.
8: Une telle précision nous oblige à envisager un homme entraîné.
21: Commandant, je veux qu'on puisse participer à l'enquête.
9: Personne ne lève le petit doigt sans mon autorisation.
19: Qu'est-ce que tu crois qu'ils vont faire ? Ils vont arrêter le premier type qui passe, ils vont lui faire porter le chapeau et puis ils vont classer l'affaire, Maria.
5: Les Bleus,
21: Au sous-sol, dépêchez-vous. Il faut découvrir qui a fait ça.
4: Une série partagée entre l'enquête menée par ses héroïnes et les obstacles sociaux et professionnels auxquels elles sont confrontées à cette époque. Reacher, de retour cette semaine sur Prime Video avec une saison 4 qui laissera ensuite sa place à la série dérivée Niglé sur le service de streaming. Jack Reacher se retrouve entraîné dans un jeu complexe et mortel qui l'oppose à des ennemis impitoyables issus des plus hautes sphères du pouvoir.
10: Jack Reacher, où est la clé USB qu'Anne Amérique vous a donnée avant de se suicider?
7: Je vois pas de quoi vous voulez parler.
10: Vous me croyez stupide à ce point-là?
7: Oui.
10: Je vous connais?
7: Non, mais je suis la dernière personne à avoir parlé à votre sœur.
10: C'est impossible que ma sœur se soit suicidée.
11: Montrez-moi ce qu'il y a dans le sac.
9: Votre sœur s'est retrouvée dans un merdier suffisamment important pour que le gouvernement s'en préoccupe et qu'on essaie de me tabasser.
10: Qu'est-ce qui vous intéresse tant que ça?
7: Je suis pas du genre à laisser les méchants s'en sortir.
4: Les trois premiers épisodes sont disponibles cette semaine. Un nouvel épisode sera ensuite mis en ligne chaque semaine jusqu'au 16 septembre, date à laquelle Prime Video lancera la série dérivée Niglé. Près de 20 ans après le premier opus, Camp Rock 3 débarque cette semaine sur Disney+, avec une nouvelle génération d'artistes et le retour de Connect 3, une nouvelle aventure musicale. Connect 3 voit sa première partie se retirer à l'approche d'une grande tournée de retrouvailles. Le groupe retourne alors à Camp Rock afin de dénicher la prochaine révélation musicale capable d'ouvrir ses concerts.
6: On a une grosse année devant nous, une tournée, 30 villes, la seule chose qui manque, une première partie. On s'est dit, pourquoi on ne chercherait pas l'artiste de notre première partie ici et maintenant?
12: C'est moi que les tous pour un vont choisir. Et rien ne me fera perdre mes moyens.
4: Disney a également dévoilé un premier titre inédit, One Bill Away, interprété par la nouvelle promotion d'artistes du film. Voilà pour les sorties séries de la semaine, on se retrouve la semaine prochaine.
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15: Bonjour à tous. Canicule, la vague de chaleur qui courait plus longue que celle de 2003. C'est ce qu'a annoncé Météo France. Avec 17 jours de canicule subis en France depuis le 28 juillet. La précédente vague de chaleur, plutôt en juillet, avait quant à elle duré 16 jours. Nous vivons actuellement la troisième vague de chaleur la plus longue jamais enregistrée dans le pays, après celle de juillet 2006 qui a duré 21 jours et celle de juillet 1983 qui avait duré 23 jours. La ministre de l'Agriculture a qualifié ces épisodes d'inédits pour les agriculteurs. Annie Genevard a par ailleurs promis aujourd'hui de leur venir en aide face aux lourdes conséquences qu'entraînent les différentes vagues de chaleur. Elle a notamment demandé à tous les préfets de mettre en place un comité de sécheresse. Elle les réunira le 27 août pour élaborer un plan d'aide massif aux agriculteurs. Environnement, le préfet de police a abaissé la vitesse de 20 km/h aujourd'hui en Île-de-France à cause de la pollution à l'ozone. La qualité de l'air est mauvaise à cause des fortes chaleurs et il est recommandé aux personnes sensibles d'éviter de sortir aux heures les plus chaudes. Il faudra donc rouler à 110 sur les routes habituellement limitées à 130 notamment. Et ce jeudi, 3 Européens sur 5 sont concernés par des températures supérieures à 30 degrés. Ce chiffre est en hausse par rapport à hier. La France, l'Italie, l'Espagne ou le Royaume-Uni sont notamment concernés dans une zone où vivent 135 millions de personnes. Le mercure devrait même monter au-dessus des 35 degrés dans de nombreux secteurs. Guerre en Ukraine, au moins 437 personnes sont mortes en juillet, ce qui fait de ce mois le plus meurtrier pour les civils en Ukraine depuis 2022. Le chiffre est même en hausse de 70% par rapport à juillet 2025. Depuis le début de l'année, plus de 1800 personnes ont perdu la vie, tandis que plus de 10 000 ont été blessées. Musique, Beyoncé est poursuivi pour violation présumée de droits d'auteur sur Alien Superstar. Le plaignant accuse la star d'avoir utilisé sans autorisation un échantillon du morceau Moonraker de John Holiday sur son single de 2022. La chanteuse n'aurait obtenu une licence pour cet extrait que bien après la sortie de son album Renaissance.
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16: La météo pour ce vendredi 14 août, la vague de chaleur caniculaire se poursuit partout en France. Les températures pour ce vendredi matin, 19 degrés sur Brest et Cherbourg, 20 degrés pour Strasbourg, 23 pour Lyon et Paris, 23 également pour Bordeaux et Biarritz, 25 à Nice et 26 en Corse. Et pour ce vendredi après-midi, comptez 25 degrés sur la Normandie et la Bretagne, 34 sur les Hauts-de-France, 37 sur le Grand Est. Il fera 38 sur la vallée du Rhône, l'Occitanie et la région parisienne.
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13: Bonjour à tous, on commence avec du football. Le Paris Saint-Germain a remporté la Super Coupe d'Europe hier soir à Salzbourg en battant Aston Villa 2-1. Les Parisiens sont attendus dès dimanche à Lens avec en ligne de mire le trophée des champions et une troisième étoile européenne. Côté tennis, l'Américain Ben Shelton va-t-il conserver son titre au Canada ? Le numéro 10 mondial a largement dominé cette nuit son compatriote à l'ère Martienne en 2-7, 6-2, 6-3. Il se qualifie pour la finale du Masters 1000 de Montréal. À 23 ans, il disputera la 9e finale de sa carrière face à un autre de ses compatriotes, Brandon Nakashima, qui a lui écarté l'Espagnol Rafael Rodar en 2-7, 7-6, 6-4. Les championnats d'Europe d'athlétisme se poursuivent à Birmingham. Juste Kouaou Maté est devenu vice-champion d'Europe du centimètre haie. Le Français a signé hier son meilleur chrono de la saison en 13 secondes 16 centièmes, échouant de seulement 4 centièmes derrière le Suisse Jason Joseph. Mohamed Abdallah Kunta a lui décroché la médaille d'argent de 400 mètres. Le Français a réalisé une remontée spectaculaire dans les 200 derniers mètres pour terminer en 44 secondes 40 centièmes derrière le Britannique Matthew Hudson-Smith. La troisième journée des championnats d'Europe de natation à Saint-Denis a été marquée hier par le record du monde de l'Italienne Sarah Curtis sur 50 mètres d'eau. Elle retrouvera en finale deux Françaises, Marie-Ambre Molu, troisième des demi-finales en 27 secondes 25 centièmes et Analia Pigret, sixième en 27 secondes 34. Le Roumain David Popovic a lui remporté un troisième titre européen consécutif sur le 100 mètres nage libre. Côté tricolore, le relais 4 x 100 mètres féminin a terminé au pied du podium. Les Bleus ont toutefois établi un nouveau record de France en 3 minutes 33 secondes 91 centièmes. Déjà titré la veille avec le relais mixte 4 x 100 mètres, 4 nages et médaillé d'argent sur 50 mètres papillon, Maxime Drousset s'est qualifié pour la finale du 100 mètres papillon. Il a signé le troisième temps des demi-finales.
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3: Bonjour, alors que les pompiers sont appelés à faire grève aujourd'hui, François Sauvadet, président des départements de France, a appelé à revoir le modèle de financement de la sécurité civile. Il propose notamment d'augmenter la part de la taxe spéciale sur les conventions d'assurance perçues par les départements pour financer les SDIS, les services d'incendie et de secours. Le feu de forêt qui s'est déclaré hier au sud de Rennes a parcouru plus de 200 hectares, a annoncé la préfecture d'Ille-et-Vilaine. Une centaine de personnes ont été évacuées. L'incendie s'est déclaré sur la commune de Saint-Just à une cinquantaine de kilomètres de Rennes. Les chaleurs extrêmes touchent la majeure partie de la France. 80 départements ont été placés ce jeudi en vigilance orange canicule par Météo France. France. Les maximales pourraient atteindre les 40 degrés dans certaines régions. La ministre de la Transition écologique, Monique Barbu, a annoncé que l'INSEE estimait à 10 voire 15 milliards d'euros le coût de la canicule cet été. Les autorités marocaines ont annoncé avoir pris des mesures pour contrer tout nouvel afflux de migrants dans l'enclave espagnole de Ceuta après avoir constaté une nouvelle vague de désinformation sur les réseaux sociaux. Depuis plus d'une semaine, des publications en ligne affirment en effet que le poste frontière entre la ville marocaine de Fnideh et l'enclave sera ouvert le 15 août, jour férié en Espagne. 72 000 migrants sont entrés illégalement quelques jours à la fin juillet à Ceuta, un chiffre record pour une si courte période. Et un bilan malheureusement toujours à la hausse. Les opérations de recherche des survivants en Colombie se poursuivent. Après le puissant séisme qui a frappé l'ouest du pays, faisant 265 morts et des centaines de disparus, le délai critique pour retrouver des survivants est de 72 heures. Il a expiré ce matin. C'est la fin de ce flash. Une très bonne journée à notre écoute.
4: Ma brillante carrière débarque cette semaine sur Netflix, une série très attendue adaptée d'un classique de la littérature australienne. L'action se déroule donc dans l'Australie de 1900. L'histoire d'une jeune femme bien décidée à devenir écrivaine plutôt qu'épouse. Problème, sa famille n'a qu'une idée en tête, à la marier. Avec un goût irrépressible pour la liberté, Sibylla brise l'une après l'autre les conventions de son époque en quête d'un récit qui lui offrirait son indépendance. Le choix entre l'aventure et le mariage lui semble évident jusqu'à ce qu'elle tombe amoureuse. Une réinvention fraîche et vibrante du roman initiatique culte. On reste sur Netflix avec la saison 3 de Grosse Pression, de nouveaux épisodes centrés sur le garage familial du Valley Forge Automotive Center et son équipe de bras cassés basée en Pennsylvanie. Will tente désespérément de redresser l'affaire entre les clients impossibles et les facéties de son cousin Shane. Après une saison 2 qui avait fait grimper les enjeux autour de l'avenir de l'entreprise familiale, cette suite devrait creuser davantage les tensions internes à l'équipe du garage, tout en conservant l'humour très cash qui a fait la réputation de la série. La série policière mexicaine Las Azules de retour sur Apple TV+, avec une saison 2 inspirée de faits réels. Dans le Mexique des années 70, quatre femmes défient les normes conservatrices de leur époque pour intégrer la première brigade féminine de la police mexicaine. Elles découvrent cependant que cette unité a principalement été créée comme une opération de communication destinée à détourner l'attention des médias d'une série de meurtres.
2: Mesdames, allons faire notre ronde.
7: On a quoi, dis-moi ?
11: Une victime. Il a été frappé et mutilé.
8: Une telle précision nous oblige à envisager un homme entraîné.
2: Commandant, je veux qu'on puisse participer à l'enquête.
9: Personne ne lève le petit doigt sans mon autorisation.
21: Qu'est-ce que tu crois qu'ils vont faire ? Ils vont arrêter le premier type qui passe, ils vont lui faire porter le chapeau et puis ils vont classer l'affaire, Maria.
19: Les Bleus. Au sous-sol, dépêchez-vous. Il faut découvrir qui a fait ça.
4: Une série partagée entre l'enquête menée par ses héroïnes et les obstacles sociaux et professionnels auxquels elles sont confrontées à cette époque. Reacher, de retour cette semaine sur Prime Video avec une saison 4 qui laissera ensuite sa place à la série dérivée Niglé sur le service de streaming. Jack Reacher se retrouve entraîné dans un jeu complexe et mortel qui l'oppose à des ennemis impitoyables issus des plus hautes sphères du pouvoir.
10: Jack Reacher, où est la clé USB qu'un Américain vous a donné avant de se suicider?
20: Je vois pas de quoi vous voulez parler.
10: Vous me croyez stupide à ce point-là?
20: Oui.
10: Je vous connais?
20: Non, mais je suis la dernière personne à avoir parlé à votre sœur.
10: C'est impossible que ma sœur se soit suicidée.
11: Montrez-moi ce qu'il y a dans le sac.
9: Votre sœur s'est retrouvée dans un merdier suffisamment important pour que le gouvernement s'en préoccupe et qu'on essaie de me tabasser.
10: Qu'est-ce qui vous intéresse tant que ça?
9: Je suis pas du genre à laisser les méchants s'en sortir.
4: Les trois premiers épisodes sont disponibles cette semaine. Un nouvel épisode sera ensuite mis en ligne chaque semaine jusqu'au 16 septembre, date à laquelle Prime Video lancera la série dérivée Niglé. Près de 20 ans après le premier opus, Camp Rock 3 débarque cette semaine sur Disney+, avec une nouvelle génération d'artistes et le retour de Connect 3, une nouvelle aventure musicale. Connect 3 voit sa première partie se retirer à l'approche d'une grande tournée de retrouvailles. Le groupe retourne alors à Camp Rock afin de dénicher la prochaine révélation musicale capable d'ouvrir ses concerts.
6: On a une grosse année devant nous, une tournée, 30 villes, la seule chose qui manque, une première partie. On s'est dit, pourquoi on ne chercherait pas l'artiste de notre première partie ici et maintenant?
12: C'est moi que les tous pour un vont choisir. Et rien ne me fera perdre mes moyens.
4: Disney a également dévoilé un premier titre inédit, One Beat Away, interprété par la nouvelle promotion d'artistes du film. Voilà pour les sorties séries de la semaine, on se retrouve la semaine prochaine.
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15: Bonjour à tous. Canicule, la vague de chaleur qui courait plus longue que celle de 2003. C'est ce qu'a annoncé Météo France. Avec 17 jours de canicule subis en France depuis le 28 juillet. La précédente vague de chaleur, plutôt en juillet, avait quant à elle duré 16 jours. Nous vivons actuellement la troisième vague de chaleur la plus longue jamais enregistrée dans le pays, après celle de juillet 2006 qui a duré 21 jours et celle de juillet 1983 qui avait duré 23 jours. La ministre de l'Agriculture a qualifié ces épisodes d'inédits pour les agriculteurs. Annie Genevard a par ailleurs promis aujourd'hui de leur venir en aide face aux lourdes conséquences qu'entraînent les différentes vagues de chaleur. Elle a notamment demandé à tous les préfets de mettre en place un comité de sécheresse. Elle les réunira le 27 août pour élaborer un plan d'aide massif aux agriculteurs. Environnement, le préfet de police a abaissé la vitesse de 20 km/h aujourd'hui en Île-de-France à cause de la pollution à l'ozone. La qualité de l'air est mauvaise à cause des fortes chaleurs et il est recommandé aux personnes sensibles d'éviter de sortir aux heures les plus chaudes. Il faudra donc rouler à 110 sur les routes habituellement limitées à 130 notamment. Et ce jeudi, 3 Européens sur 5 sont concernés par des températures supérieures à 30 degrés. Ce chiffre est en hausse par rapport à hier. La France, l'Italie, l'Espagne ou le Royaume-Uni sont notamment concernés dans une zone où vivent 135 millions de personnes. Le mercure devrait même monter au-dessus des 35 degrés dans de nombreux secteurs. Guerre en Ukraine, au moins 437 personnes sont mortes en juillet, ce qui fait de ce mois le plus meurtrier pour les civils en Ukraine depuis 2022. Le chiffre est même en hausse de 70% par rapport à juillet 2025. Depuis le début de l'année, plus de 1800 personnes ont perdu la vie, tandis que plus de 10 000 ont été blessées. Musique, Beyoncé est poursuivi pour violation présumée de droits d'auteur sur Alien Superstar. Le plaignant accuse la star d'avoir utilisé sans autorisation un échantillon du morceau Moonraker de John Holiday sur son single de 2022. La chanteuse n'aurait obtenu une licence pour cet extrait que bien après la sortie de son album Renaissance.
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16: La météo pour ce vendredi 14 août, la vague de chaleur caniculaire se poursuit partout en France. Les températures pour ce vendredi matin, 19 degrés sur Brest et Cherbourg, 20 degrés pour Strasbourg, 23 pour Lyon et Paris, 23 également pour Bordeaux et Biarritz, 25 à Nice et 26 en Corse. Et pour ce vendredi après-midi, comptez 25 degrés sur la Normandie et la Bretagne, 34 sur les Hauts-de-France, 37 sur le Grand Est. Il fera 38 sur la vallée du Rhône, l'Occitanie et la région parisienne.
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13: Bonjour à tous, on commence avec du football. Le Paris Saint-Germain a remporté la Super Coupe d'Europe hier soir à Salzbourg en battant Aston Villa 2 buts à 1. Les Parisiens sont attendus dès dimanche à Lens avec en ligne de mire le trophée des champions et une troisième étoile européenne. Côté tennis, l'Américain Ben Shelton va-t-il conserver son titre au Canada ? Le numéro 10 mondial a largement dominé cette nuit son compatriote à l'ère Martienne en 2-7, 6-2, 6-3. Il se qualifie pour la finale du Masters 1000 de Montréal. À 23 ans, il disputera la 9e finale de sa carrière face à un autre de ses compatriotes, Brandon Nakashima, qui a lui écarté l'Espagnol Rafael Rodar en 2-7, 7-6, 6-4. Les championnats d'Europe d'athlétisme se poursuivent à Birmingham. Juste Kouaou Maté est devenu vice-champion d'Europe du 110 mètres haies. Le Français a signé hier son meilleur chrono de la saison en 13 secondes 16 centièmes, échouant de seulement 4 centièmes derrière le Suisse Jason Joseph. Mohamed Abdallah Kunta a lui décroché la médaille d'argent de 400 mètres. Le Français a réalisé une remontée spectaculaire dans les 200 derniers mètres pour terminer en 44 secondes 40 centièmes derrière le Britannique Matthew Hudson-Smith. La troisième journée des championnats d'Europe de natation à Saint-Denis a été marquée hier par le record du monde de l'Italienne Sarah Curtis sur 50 mètres d'eau. Elle retrouvera en finale deux Françaises, Marie-Ambre Molu, troisième des demi-finales en 27 secondes 25 centièmes et Analia Pigret, sixième en 27 secondes 34. Le Roumain David Popovic a lui remporté un troisième titre européen consécutif sur le 100 mètres nage libre. Côté tricolore, le relais 4 x 100 mètres féminin a terminé au pied du podium. Les Bleus ont toutefois établi un nouveau record de France en 3 minutes 33 secondes 91 centièmes. Déjà titré la veille avec le relais mixte 4 x 100 mètres, 4 nages et médaillé d'argent sur 50 mètres papillon, Maxime Drousset s'est qualifié pour la finale du 100 mètres papillon. Il a signé le 3e temps des demi-finales.
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3: Bonjour, alors que les pompiers sont appelés à faire grève aujourd'hui, François Sauvadet, président des départements de France, a appelé à revoir le modèle de financement de la sécurité civile. Il propose notamment d'augmenter la part de la taxe spéciale sur les conventions d'assurance perçues par les départements pour financer les SDIS, les services d'incendie et de secours. Le feu de forêt qui s'est déclaré hier au sud de Rennes a parcouru plus de 200 hectares, a annoncé la préfecture d'Ille-et-Vilaine. Une centaine de personnes ont été évacuées. L'incendie s'est déclaré sur la commune de Saint-Just à une cinquantaine de kilomètres de Rennes. Les chaleurs extrêmes touchent la majeure partie de la France. 80 départements ont été placés ce jeudi en vigilance orange canicule par Météo France. Les maximales pourraient atteindre les 40 degrés dans certaines régions. La ministre de la Transition écologique, Monique Barbu, a annoncé que l'INSEE estimait à 10 voire 15 milliards d'euros le coût de la canicule cet été. Les autorités marocaines ont annoncé avoir pris des mesures pour contrer tout nouvel afflux de migrants dans l'enclave espagnole de Ceuta après avoir constaté une nouvelle vague de désinformation sur les réseaux sociaux. Depuis plus d'une semaine, des publications en ligne affirment en effet que
0: 16h.
3: La frontière entre la ville marocaine de Fnida et qui est l'enclave sera ouverte le 15 août, jour férié en Espagne. 72 000 migrants sont entrés illégalement quelques jours à la fin juillet à Ceuta, un chiffre record pour une si courte période. Et un bilan malheureusement toujours à la hausse, les opérations de recherche des survivants en Colombie se poursuivent. Après le puissant séisme qui a frappé l'ouest du pays, faisant 265 morts et des centaines de disparus, le délai critique pour retrouver des survivants est de 72 heures. Il a expiré ce matin. C'est la fin de ce flash. Une très bonne journée à notre écoute.
4: Ma brillante carrière débarque cette semaine sur Netflix, une série très attendue adaptée d'un classique de la littérature australienne. L'action se déroule donc dans l'Australie de 1900, l'histoire d'une jeune femme bien décidée à devenir écrivaine plutôt qu'épouse. Problème, sa famille n'a qu'une idée en tête, à la marier. Avec un goût irrépressible pour la liberté, Sibylla brise l'une après l'autre les conventions de son époque en quête d'un récit qui lui offrirait son indépendance. Le choix entre l'aventure et le mariage lui semble évident jusqu'à ce qu'elle tombe amoureuse. Une réinvention fraîche et vibrante du roman initiatique culte. On reste sur Netflix avec la saison 3 de Grosse Pression, de nouveaux épisodes centrés sur le garage familial du Valley Forge Automotive Center et son équipe de bras cassés basée en Pennsylvanie. Will tente désespérément de redresser l'affaire entre les clients impossibles et les facéties de son cousin Shane. Après une saison 2 qui avait fait grimper les enjeux autour de l'avenir de l'entreprise familiale, cette suite devrait creuser davantage les tensions internes à l'équipe du garage, tout en conservant l'humour très cash qui a fait la réputation de la série. La série policière mexicaine Las Azules de retour sur Apple TV+, avec une saison 2 inspirée de faits réels. Dans le Mexique des années 70, quatre femmes défient les normes conservatrices de leur époque pour intégrer la première brigade féminine de la police mexicaine. Elles découvrent cependant que cette unité a principalement été créée comme une opération de communication destinée à détourner l'attention des médias d'une série de meurtres.
21: Mesdames, allons faire notre ronde.
7: On a quoi, dis-moi ?
8: Une victime. Il a été frappé et mutilé.
22: Une telle précision nous oblige à envisager un homme entraîné.
21: Commandant, je veux qu'on puisse participer à l'enquête.
9: Personne ne lève le petit doigt sans mon autorisation.
21: Qu'est-ce que tu crois qu'ils vont faire ? Ils vont arrêter le premier type qui passe, ils vont lui faire porter le chapeau et puis ils vont classer l'affaire, Maria. Les Bleus. Au sous-sol, dépêchez-vous. Il faut découvrir qui a fait ça.
4: Une série partagée entre l'enquête menée par ses héroïnes et les obstacles sociaux et professionnels auxquels elles sont confrontées à cette époque. Reacher, de retour cette semaine sur Prime Video avec une saison 4 qui laissera ensuite sa place à la série dérivée Niglé sur le service de streaming. Jack Reacher se retrouve entraîné dans un jeu complexe et mortel qui l'oppose à des ennemis impitoyables issus des plus hautes sphères du pouvoir.
23: Jack.
4: Des plus hautes sphères du pouvoir.
23: Jack Reacher.
10: Où est la clé USB qu'Anne Améric vous a donnée avant de se suicider ?
20: Je vois pas de

0: série dérivée Niglé. Près de 20 ans après le premier opus, Camp Rock 3 débarque cette semaine sur Disney+, avec une nouvelle génération d'artistes et le retour de Connect 3, une nouvelle aventure musicale. Connect 3 voit sa première partie se retirer à l'approche d'une grande tournée de retrouvailles. Le groupe retourne alors à Camp Rock afin de dénicher la prochaine révélation musicale capable d'ouvrir ses concerts.
1: On a une grosse année devant nous, une tournée, 30 villes. La seule chose qui manque, une première partie. On s'est dit, pourquoi on ne chercherait pas l'artiste de notre première partie ici et maintenant?
2: C'est moi que les Tous pour Un vont choisir. Et rien ne me fera perdre mes moyens.
0: Disney a également dévoilé un premier titre inédit, One Bill Away, interprété par la nouvelle promotion d'artistes du film. Voilà pour les sorties séries de la semaine, on se retrouve la semaine prochaine.
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4: Bonjour à tous. La France connaît ce jeudi le pic d'une vague de chaleur exceptionnelle avec 80 départements en vigilance orange et des températures atteignant localement les 40 degrés. Débutée le 28 juillet, elle devient ainsi la troisième plus longue vague de chaleur jamais enregistrée derrière 1983 et 2006. Et l'incendie à Saint-Just-en-Ille-et-Vilaine ne progresse plus, mais les pompiers restent mobilisés face aux nombreuses reprises possibles. 186 soldats du feu, 12 gendarmes et un hélicoptère sont toujours sur place. Environ 20 hectares ont été parcourus par les flammes. En grève ce jeudi, les sapeurs-pompiers dénoncent un manque de moyens et réclament des recrutements massifs. Une intersyndicale de 9 organisations annonce une mobilisation intensive et appelle à manifester de nouveau à Paris le 29 septembre prochain. À l'international, nouvelle tension entre Washington et Téhéran autour du détroit d'Ormuz. Donald Trump affirme que les États-Unis en ont le total contrôle, tandis qu'un haut responsable iranien assure que le passage stratégique reste pour le moment sous le contrôle de l'Iran. Retour en France, au lendemain de l'éclipse solaire, les consultations ophtalmologiques ont augmenté de 20% dans le Pas-de-Calais, principalement pour rassurer des patients inquiets. Aucune liaison grave n'a été constatée pour l'instant et les recherches Google sur les douleurs oculaires, elles, ont bondi de 5000%. Côté sport, la Fédération française de football a dévoilé le staff de Zinedine Zidane, nouveau sélectionneur des Bleus. Parmi les adjoints figure David Bettoni, son fidèle collaborateur au Real Madrid. Et le champion du monde en 1998, Fabien Barthez, rejoint également l'équipe comme entraîneur des gardiens. Toujours en football, le Paris Saint-Germain s'est imposé 2-1 hier soir face à Aston Villa pour la Supercoupe grâce à des réalisations de Kvaratskhelia et Désiré Doué. Côté championnat d'Europe de natation, à suivre dès 18h30 ce soir, plusieurs finales, notamment le 100 mètres papillon avec Maxime Grousset.
5: La météo pour ce vendredi 14 août, la vague de chaleur caniculaire se poursuit partout en France. Les températures pour ce vendredi matin, 19 degrés sur Brest et Cherbourg, 20 degrés pour Strasbourg, 23 pour Lyon et Paris, 23 également pour Bordeaux et Biarritz, 25 à Nice et 26 en Corse. Et pour ce vendredi après-midi, comptez 25 degrés sur la Normandie et la Bretagne, 34 sur les Hauts-de-France, 37 sur le Grand Est. Il fera 38 sur la vallée du Rhône, l'Occitanie et la région parisienne.
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7: Bonjour à tous, on commence avec du football. Le Paris Saint-Germain a remporté la Super Coupe d'Europe hier soir à Salzbourg en battant Aston Villa 2-1. Les Parisiens sont attendus dès dimanche à Lens avec en ligne de mire le trophée des champions et une troisième étoile européenne. Côté tennis, l'Américain Ben Shelton va-t-il conserver son titre au Canada? Le numéro 10 mondial a largement dominé cette nuit son compatriote à l'ère Martienne en 2-7, 6-2, 6-3. Il se qualifie pour la finale du Masters 1000 de Montréal. À 23 ans, il disputera la 9e finale de sa carrière face à un autre de ses compatriotes, Brandon Nakashima, qui a lui écarté l'Espagnol Rafael Rodar en 2-7, 7-6, 6-4. Les championnats d'Europe d'athlétisme se poursuivent à Birmingham. Juste Kouaou Maté est devenu vice-champion d'Europe du 110 mètres haies. Le Français a signé hier son meilleur chrono de la saison en 13 secondes 16 centièmes, échouant de seulement 4 centièmes derrière le Suisse Jason Joseph. Mohamed Abdallah Kunta a lui décroché la médaille d'argent de 400 mètres. Le Français a réalisé une remontée spectaculaire dans les 200 derniers mètres pour terminer en 44 secondes 40 centièmes derrière le Britannique Matthew Hudson-Smith. La troisième journée des championnats d'Europe de natation à Saint-Denis a été marquée hier par le report du monde de l'Italienne Sarah Curtis sur 50 mètres d'eau. Elle retrouvera en finale deux Françaises, Marie-Ambre Molu, troisième

0: 27 secondes 25 centièmes et Analia Pigret 6e en 27 secondes 34. Le Roumain David Popovici a lui remporté un 3e titre européen consécutif sur le 100 mètres nage libre. Côté tricolore, le relais 4 x 100 mètres féminin a terminé au pied du podium. Les Bleus ont toutefois établi un nouveau record de France en 3 minutes 33 secondes 91 centièmes. Déjà titré la veille avec le relais mixte 4 x 100 mètres, 4 nages et médaillé d'argent sur 50 mètres papillon, Maxime Drosset s'est qualifié pour la finale du 100 mètres papillon. Il a signé le 3e temps des demi-finales.
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6: Bonjour, alors que les pompiers sont appelés à faire grève aujourd'hui, François Sauvadet, président des départements de France, a appelé à revoir le modèle de financement de la sécurité civile. Il propose notamment d'augmenter la part de la taxe spéciale sur les conventions d'assurance perçues par les départements pour financer les SDIS, les services d'incendie et de secours. Le feu de forêt qui s'est déclaré hier au sud de Rennes a parcouru plus de 200 hectares, a annoncé la préfecture d'Ille-et-Vilaine. Une centaine de personnes ont été évacuées. L'incendie s'est déclaré sur la commune de Saint-Just à une cinquantaine de kilomètres de Rennes. Les chaleurs extrêmes touchent la majeure partie de la France. 80 départements ont été placés ce jeudi en vigilance orange canicule par Météo France. Les maximales pourraient atteindre les 40 degrés dans certaines régions. La ministre de la Transition écologique, Monique Barbu, a annoncé que l'INSEE estimait à 10 voire 15 milliards d'euros le coût de la canicule cet été. Les autorités marocaines ont annoncé avoir pris des mesures pour contrer tout nouvel afflux de migrants dans l'enclave espagnole de Ceuta après avoir constaté une nouvelle vague de désinformation sur les réseaux sociaux. Depuis plus d'une semaine, des publications en ligne affirment en effet que le poste frontière entre la ville marocaine de Fnideq et l'enclave sera ouvert le 15 août, jour férié en Espagne. 72 000 migrants sont entrés illégalement en quelques jours à la fin juillet à Ceuta, un chiffre record pour une si courte période. Et un bilan malheureusement toujours à la hausse, les opérations de recherche des survivants en Colombie se poursuivent. Après le puissant séisme qui a frappé l'ouest du pays, faisant 265 morts et des centaines de disparus, le délai critique pour retrouver des survivants est de 72 heures. Il a expiré ce matin. C'est la fin de ce flash. Une très bonne journée à notre écoute.
5: Ma brillante carrière débarque cette semaine sur Netflix, une série très attendue adaptée d'un classique de la littérature australienne. L'action se déroule donc dans l'Australie de 1900. L'histoire d'une jeune femme bien décidée à devenir écrivaine plutôt qu'épouse. Problème, sa famille n'a qu'une idée en tête, à la marier. Avec un goût irrépressible pour la liberté, Sibylla brise l'une après l'autre les conventions de son époque en quête d'un récit qui lui offrirait son indépendance. Le choix entre l'aventure et le mariage lui semble évident jusqu'à ce qu'elle tombe amoureuse. Une réinvention fraîche et vibrante du roman initiatique culte. On reste sur Netflix avec la saison 3 de Grosse Pression, de nouveaux épisodes centrés sur le garage familial du Valley Forge Automotive Center et son équipe de bras cassés basée en Pennsylvanie. Will tente désespérément de redresser l'affaire entre les clients impossibles et les facéties de son cousin Shane. Après une saison 2 qui avait fait grimper les enjeux autour de l'avenir de l'entreprise familiale, cette suite devrait creuser davantage les tensions internes à l'équipe du garage, tout en conservant l'humour très cash qui a fait la réputation de la série. La série policière mexicaine Las Azules de retour sur Apple TV+, avec une saison 2 inspirée de faits réels. Dans le Mexique des années 70, quatre femmes défient les normes conservatrices de leur époque pour intégrer la première brigade féminine de la police mexicaine. Elles découvrent cependant que cette unité a principalement été créée comme une opération de communication destinée à détourner l'attention des médias d'une série de meurtres.
7: Mesdames, allons faire notre ronde.
8: On a quoi, dis-moi ?
9: Une victime ? Il a été frappé et mutilé.
10: Une telle précision nous oblige à envisager un homme entraîné.
7: Commandant, je veux qu'on puisse participer à l'enquête.
11: Personne ne lève le petit doigt sans mon autorisation.
7: Qu'est-ce que tu crois qu'ils vont faire ? Ils vont arrêter le premier type qui passe, ils vont lui faire porter le chapeau et puis ils vont classer l'affaire, Maria. Les Bleus. Au sous-sol, dépêchez-vous. Il faut découvrir qui a fait ça.
5: Une série partagée entre l'enquête menée par ses héroïnes et les obstacles sociaux et professionnels auxquels elles sont confrontées à cette époque. Reacher, de retour cette semaine sur Prime Video avec une saison 4 qui laissera ensuite sa place à la série dérivée Niglé sur le service de streaming. Jack Reacher se retrouve entraîné dans un jeu complexe et mortel qui l'oppose à des ennemis impitoyables issus des plus hautes sphères du pouvoir.
12: Jack Reacher, où est la clé USB qu'un Américain vous a donné avant de se suicider?
13: Je vois pas de quoi vous voulez parler.
12: Vous me croyez stupide à ce point-là?
13: Oui.
12: Je vous connais?
13: Non, mais je suis la dernière personne à avoir parlé à votre sœur.
12: C'est impossible que ma sœur se soit suicidée.
13: Montrez-moi ce qu'il y a dans le sac. Votre sœur s'est retrouvée dans un merdier suffisamment important pour que le gouvernement s'en préoccupe et qu'on essaie de me tabasser.
12: Qu'est-ce qui vous intéresse tant que ça?
13: Je suis pas du genre à laisser les méchants s'en sortir.
5: Les trois premiers épisodes sont disponibles cette semaine. Un nouvel épisode sera ensuite mis en ligne chaque semaine jusqu'au 16 septembre, date à laquelle Prime Video lancera la série dérivée Niglé. Près de 20 ans après le premier opus, Camp Rock 3 débarque cette semaine sur Disney+, avec une nouvelle génération d'artistes et le retour de Connect 3, une nouvelle aventure musicale. Connect 3 voit sa première partie se retirer à l'approche d'une grande tournée de retrouvailles. Le groupe retourne alors à Camp Rock afin de dénicher la prochaine révélation musicale capable d'ouvrir ses concerts.
14: On a une grosse année devant nous, une tournée, 30 villes. La seule chose qui manque, une première partie. On s'est dit, pourquoi on ne chercherait pas l'artiste de notre première partie ici et maintenant?
15: C'est moi que les tous pour un vont choisir. Et rien ne me fera perdre mes moyens.
5: Disney a également dévoilé un premier titre inédit, One Bill Away, interprété par la nouvelle promotion d'artistes du film. Voilà pour les sorties séries de la semaine. On se retrouve la semaine prochaine.
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17: Bonjour à tous. La France connaît ce jeudi le pic d'une vague de chaleur exceptionnelle avec 80 départements en vigilance orange et des températures atteignant localement les 40 degrés. Débutée le 28 juillet, elle devient ainsi la troisième plus longue vague de chaleur jamais enregistrée derrière 1983 et 2006. Et l'incendie à Saint-Just-en-Ille-et-Vilaine ne progresse plus, mais les pompiers restent mobilisés face aux nombreuses reprises possibles. 186 soldats du feu, 12 gendarmes et un hélicoptère sont toujours sur place. Environ 20 hectares ont été parcourus par les flammes. En grève ce jeudi, les sapeurs-pompiers dénoncent un manque de moyens et réclament des recrutements massifs. Une intersyndicale de 9 organisations annonce une mobilisation intensive et appelle à manifester de nouveau à Paris le 29 septembre prochain. À l'international, nouvelle tension entre Washington et Téhéran autour du détroit d'Ormuz. Donald Trump affirme que les États-Unis en ont le total contrôle, tandis qu'un haut responsable iranien assure que le passage stratégique reste pour le moment sous le contrôle de l'Iran. Retour en France, au lendemain de l'éclipse solaire, les consultations ophtalmologiques ont augmenté de 20% dans le Pas-de-Calais, principalement pour rassurer des patients inquiets. Aucune liaison grave n'a été constatée pour l'instant et les recherches Google sur les douleurs oculaires, elles, ont bondi de 5000%. Côté sport, la Fédération française de football a dévoilé le staff de Zinedine Zidane, nouveau sélectionneur des Bleus. Parmi les adjoints figure David Bettoni, son fidèle collaborateur au Real Madrid. Et le champion du monde en 1998, Fabien Barthez, rejoint également l'équipe comme entraîneur des gardiens. Toujours en football, le Paris Saint-Germain s'est imposé 2-1 hier soir face à Aston Villa pour la Supercoupe grâce à des réalisations de Kvaratskhelia et Désiré Doué. Côté championnat d'Europe de natation, à suivre dès 18h30 ce soir, plusieurs finales, notamment le 100 mètres papillon avec Maxime Grousset.
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8: La météo pour ce vendredi 14 août, la vague de chaleur caniculaire se poursuit partout en France. Les températures pour ce vendredi matin, 19 degrés sur Brest et Cherbourg, 20 degrés pour Strasbourg, 23 pour Lyon et Paris, 23 également pour Bordeaux et Biarritz, 25 à Nice et 26 en Corse. Et pour ce vendredi après-midi, comptez 25 degrés sur la Normandie et la Bretagne, 34 sur les Hauts-de-France, 37 sur le Grand Est. Il fera 38 sur la vallée du Rhône, l'Occitanie et la région parisienne.
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0: Bonjour à tous, on commence avec du football. Le Paris Saint-Germain a remporté la Supercoupe d'Europe hier soir à Salzbourg en battant Aston Villa 2-1. Les Parisiens sont attendus dès dimanche à Lens avec en ligne de mire le trophée des champions et une troisième étoile européenne. Côté tennis, l'Américain Ben Shelton va-t-il conserver son titre au Canada ? Le numéro 10 mondial a largement dominé cette nuit son compatriote à l'ère Martienne en 2-7, 6-2, 6-3. Il se qualifie pour la finale du Masters 1000 de Montréal. À 23 ans, il disputera la 9e finale de sa carrière face à un autre de ses compatriotes, Brandon Nakashima, qui a lui écarté l'Espagnol Rafael Rodaran de 7-7-6-6-4. Les championnats d'Europe d'athlétisme se poursuivent à Birmingham. Juste Kouaou Maté est devenu vice-champion d'Europe du 110 mètres haies. Le Français a signé hier son meilleur chrono de la saison en 13 secondes 16 centièmes, échouant de seulement 4 centièmes derrière le Suisse Jason Joseph. Mohamed Abdallah Kunta a lui décroché la médaille d'argent de 400 mètres. Le Français a réalisé une remontée spectaculaire dans les 200 derniers mètres pour terminer en 44 secondes 40 centièmes derrière le Britannique Matthew Hudson-Smith. La troisième journée des championnats d'Europe de natation à Saint-Denis a été marquée hier par le record du monde de l'Italienne Sarah Curtis sur 50 mètres d'eau. Elle retrouvera en finale deux Françaises, Marie-Ambre Molu, troisième des demi-finales en 27 secondes 25 centièmes et Analia Pigret, sixième en 27 secondes 34. Le Roumain David Popovici a lui remporté un troisième titre européen consécutif sur le 100 mètres nage libre. Côté tricolore, le relais 4 x 100 mètres féminin a terminé au pied du podium. Les Bleus ont toutefois établi un nouveau record de France en 3 minutes 33 secondes 91 centièmes. Déjà titré la veille avec le relais mixte 4 x 100 mètres, 4 nages et médaillé d'argent sur 50 mètres papillon, Maxime Grousset s'est qualifié pour la finale du 100 mètres papillon. Il a signé le 3e temps des demi-finales.
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1: 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Bonjour, alors que les pompiers sont appelés à faire grève aujourd'hui, François Sauvadet, président des départements de France, a appelé à revoir le modèle de financement de la sécurité civile. Il propose notamment d'augmenter la part de la taxe spéciale sur les conventions d'assurance perçues par les départements pour financer les SDIS, les services d'incendie et de secours. Le feu de forêt qui s'est déclaré hier au sud de Rennes a parcouru plus de 200 hectares, a annoncé la préfecture d'Ille-et-Vilaine. Une centaine de personnes ont été évacuées. L'incendie s'est déclaré sur la commune de Saint-Just à une cinquantaine de kilomètres de Rennes. Les chaleurs extrêmes touchent la majeure partie de la France. 80 départements ont été placés ce jeudi en vigilance orange canicule par Météo France. Les maximales pourraient atteindre les 40 degrés dans certaines régions. La ministre de la Transition écologique, Monique Barbu, a annoncé que l'INSEE estimait à 10 voire 15 milliards d'euros le coût de la canicule cet été. Les autorités marocaines ont annoncé avoir pris des mesures pour contrer tout nouvel afflux de migrants dans l'enclave espagnole de Ceuta après avoir constaté une nouvelle vague de désinformation sur les réseaux sociaux. Depuis plus d'une semaine, des publications en ligne affirment en effet que le poste frontière entre la ville marocaine de Fnideh et l'enclave sera ouvert le 15 août. Les opérations de recherche des survivants en Colombie se poursuivent après le puissant séisme qui a frappé l'ouest du pays, faisant 265 morts et des centaines de disparus. Le délai critique pour retrouver des survivants est de 72 heures. Il a expiré ce matin. C'est la fin de ce flash, une très bonne journée à notre écoute.
5: Ma brillante carrière débarque cette semaine sur Netflix, une série très attendue adaptée d'un classique de la littérature australienne. L'action se déroule donc dans l'Australie de 1900. L'histoire d'une jeune femme bien décidée à devenir écrivaine plutôt qu'épouse. Problème, sa famille n'a qu'une idée en tête, à la marier. Avec un goût irrépressible pour la liberté, Sibylla brise l'une après l'autre les conventions de son époque en quête d'un récit qui lui offrirait son indépendance. Le choix entre l'aventure et le mariage lui semble évident jusqu'à ce qu'elle tombe amoureuse. Une réinvention fraîche et vibrante du roman initiatique culte. On reste sur Netflix avec la saison 3 de Grosse Pression, de nouveaux épisodes centrés sur le garage familial du Valley Forge Automotive Center et son équipe de bras cassés basée en Pennsylvanie. Will tente désespérément de redresser l'affaire entre les clients impossibles et les facéties de son cousin Shane. Après une saison 2 qui avait fait grimper les enjeux autour de l'avenir de l'entreprise familiale, cette suite devrait creuser davantage les tensions internes à l'équipe du garage, tout en conservant l'humour très cash qui a fait la réputation de la série. La série policière mexicaine Las Azules de retour sur Apple TV+, avec une saison 2 inspirée de faits réels. Dans le Mexique des années 70, 4 femmes défient les normes conservatrices de leur époque pour intégrer la première brigade féminine de la police mexicaine. Elles découvrent cependant que cette unité a principalement été créée comme une opération de communication destinée à détourner l'attention des médias d'une série de meurtres.
18: Mesdames, allons faire notre ronde.
9: On a quoi, dis-moi ?
13: Une victime. Il a été frappé et mutilé.
10: Une telle précision nous oblige à envisager un homme entraîné.
18: Commandant, je veux qu'on puisse participer à l'enquête.
11: Personne ne lève le petit doigt sans mon autorisation.
7: Qu'est-ce que tu crois qu'ils vont faire ? Ils vont arrêter le premier type qui passe, ils vont lui faire porter le chapeau et puis ils vont classer l'affaire, Maria.
18: Les Bleus, ou au sous-sol, dépêchez-vous. Il faut découvrir qui a fait ça.
5: Une série partagée entre l'enquête menée par ses héroïnes et les obstacles sociaux et professionnels auxquels elles sont confrontées à cette époque. Reacher, de retour cette semaine sur Prime Video avec une saison 4 qui laissera ensuite sa place à la série dérivée Niglé sur le service de streaming. Jack Reacher se retrouve entraîné dans un jeu complexe et mortel qui l'oppose à des ennemis impitoyables issus des plus hautes sphères du pouvoir.
12: Jack Reacher, où est la clé USB qu'Anne Amérique vous a donnée avant de se suicider?
9: Je vois pas de quoi vous voulez parler.
12: Vous me croyez stupide à ce point-là?
9: Oui.
12: Je vous connais?
9: Non, mais je suis la dernière personne à avoir parlé à votre sœur.
12: C'est impossible que ma sœur se soit suicidée.
13: Montrez-moi ce qu'il y a dans le sac.
19: Votre sœur s'est retrouvée dans un merdier suffisamment important pour que le gouvernement s'en préoccupe et qu'on essaie de me tabasser.
12: Qu'est-ce qui vous intéresse tant que ça?
9: Je suis pas du genre à laisser les méchants s'en sortir.
5: Les trois premiers épisodes sont disponibles cette semaine. Un nouvel épisode sera ensuite mis en ligne chaque semaine jusqu'au 16 septembre, date à laquelle Prime Video lancera la série dérivée Niglé. Près de 20 ans après le premier opus, Camp Rock 3 débarque cette semaine sur Disney+, avec une nouvelle génération d'artistes et le retour de Connect 3, une nouvelle aventure musicale. Connect 3 voit sa première partie se retirer à l'approche d'une grande tournée de retrouvailles. Le groupe retourne alors à Camp Rock afin de dénicher la prochaine révélation musicale capable d'ouvrir ses concerts.
14: On a une grosse année devant nous, une tournée, 30 villes, la seule chose qui manque, une première partie. On s'est dit, pourquoi on ne chercherait pas l'artiste de notre première partie ici et maintenant?
15: C'est moi que les tous pour un vont choisir. Et rien ne me fera perdre mes moyens.
5: Disney a également dévoilé un premier titre inédit, One Bill Away, interprété par la nouvelle promotion d'artistes du film. Voilà pour les sorties séries de la semaine, on se retrouve la semaine prochaine.
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17: Bonjour à tous. La France connaît ce jeudi le pic d'une vague de chaleur exceptionnelle avec 80 départements en vigilance orange et des températures atteignant localement les 40 degrés. Débutée le 28 juillet, elle devient ainsi la troisième plus longue vague de chaleur jamais enregistrée derrière 1983 et 2006. Et l'incendie à Saint-Just-en-Ille-et-Vilaine ne progresse plus, mais les pompiers restent mobilisés face aux nombreuses reprises possibles. 186 soldats du feu, 12 gendarmes et un hélicoptère sont toujours sur place. Environ 20 hectares ont été parcourus par les flammes. En grève ce jeudi, les sapeurs-pompiers dénoncent un manque de moyens et réclament
3: 16h30.
17: Une intersyndicale de 9 organisations annonce une mobilisation intensive et appelle à manifester de nouveau à Paris le 29 septembre prochain. À l'international, nouvelle tension entre Washington et Téhéran autour du détroit d'Ormuz. Donald Trump affirme que les États-Unis en ont le total contrôle, tandis qu'un haut responsable iranien assure que le passage stratégique reste pour le moment sous le contrôle de l'Iran. Retour en France, au lendemain de l'éclipse solaire, les consultations ophtalmologiques ont augmenté de 20% dans le Pas-de-Calais, principalement pour rassurer des patients inquiets. Aucune liaison grave n'a été constatée pour l'instant et les recherches Google sur les douleurs oculaires, elles, ont bondi de 5000%. Côté sport, la Fédération française de football a dévoilé le staff de Zinedine Zidane, nouveau sélectionneur des Bleus. Parmi les adjoints figure David Bettoni, son fidèle collaborateur au Real Madrid. Et le champion du monde 1998, Fabien Barthez, rejoint également l'équipe comme entraîneur des gardiens. Toujours en football, le Paris Saint-Germain s'est imposé 2-1 hier soir face à Aston Villa pour la Supercoupe grâce à des réalisations de Kvaratskhelia et Désiré Doué. Côté championnat d'Europe de natation, à suivre dès 18h30 ce soir, plusieurs finales, notamment le 100 mètres papillon avec Maxime Grousset.
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8: La météo pour ce vendredi 14 août, la vague de chaleur caniculaire se poursuit partout en France. Les températures pour ce vendredi matin, 19 degrés sur Brest et Cherbourg, 20 degrés pour Strasbourg, 23 pour Lyon et Paris, 23 également pour Bordeaux et Biarritz, 25 à Nice et 26 en Corse. Et pour ce vendredi après-midi, comptez 25 degrés sur la Normandie et la Bretagne, 34 sur les Hauts-de-France, 37 sur le Grand Est. Il fera 38 sur la vallée du Rhône, l'Occitanie et la région parisienne.
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0: Bonjour à tous, on commence avec du football. Le Paris Saint-Germain a remporté la Super Coupe d'Europe hier soir à Salzbourg en battant Aston Villa 2-1. Les Parisiens sont attendus dès dimanche à Lens avec en ligne de mire le trophée des champions et une troisième étoile européenne. Côté tennis, l'Américain Ben Shelton va-t-il conserver son titre au Canada ? Le numéro 10 mondial a largement dominé cette nuit son compatriote à l'ère Martienne en 2-7, 6-2, 6-3. Il se qualifie pour la finale du Masters 1000 de Montréal. À 23 ans, il disputera la 9e finale de sa carrière face à un autre de ses compatriotes, Brandon Nakashima, qui a lui écarté l'Espagnol Rafael Rodar de 7-7-6-6-4. Les championnats d'Europe d'athlétisme se poursuivent à Birmingham. Juste Kouaou Maté est devenu vice-champion d'Europe du 110 mètres haies. Le Français a signé hier son meilleur chrono de la saison en 13 secondes 16 centièmes, échouant de seulement 4 centièmes derrière le Suisse Jason Joseph. Mohamed Abdallah Kunta a lui décroché la médaille d'argent de 400 mètres. Le Français a réalisé une remontée spectaculaire dans les 200 derniers mètres pour terminer en 44 secondes 40 centièmes derrière le Britannique Matthew Hudson-Smith. La troisième journée des championnats d'Europe de natation à Saint-Denis a été marquée hier par le record du monde de l'Italienne Sarah Curtis sur 50 mètres d'eau. Elle retrouvera en finale deux Françaises, Marie-Ambre Molu, troisième des demi-finales en 27 secondes 25 centièmes et Analia Pigret, sixième en 27 secondes 34. Le Roumain David Popovici a lui remporté un troisième titre européen consécutif sur le 100 mètres nage libre. Côté tricolore, le relais 4 x 100 mètres féminin a terminé au pied du podium. Les Bleus ont toutefois établi un nouveau record de France en 3 minutes 33 secondes 91 centièmes. Déjà titré la veille avec le relais mixte 4 x 100 mètres, 4 nages et médaillé d'argent sur 50 mètres papillon, Maxime Drousset s'est qualifié pour la finale du 100 mètres papillon. Il a signé le 3e temps des demi-finales.
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1: 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Bonjour, alors que les pompiers sont appelés à faire grève aujourd'hui, François Sauvadet, président des départements de France, a appelé à revoir le modèle de financement de la sécurité civile. Il propose notamment d'augmenter la part de la taxe spéciale sur les conventions d'assurance perçues par les départements pour financer les SDIS, les services d'incendie et de secours. Le feu de forêt qui s'est déclaré hier au sud de Rennes a parcouru plus de 200 hectares, a annoncé la préfecture d'Ille-et-Vilaine. Une centaine de personnes ont été évacuées.
0: L'incendie s'est déclaré sur la commune de Saint-Just à une cinquantaine de kilomètres de Rennes. Les chaleurs extrêmes touchent la majeure partie de la France. 80 départements ont été placés ce jeudi en vigilance orange canicule par Météo France. Les maximales pourraient atteindre les 40 degrés dans certaines régions. La ministre de la Transition écologique, Monique Barbu, a annoncé que l'INSEE estimait à 10 voire 15 milliards d'euros le coût de la canicule cet été. Les autorités marocaines ont annoncé avoir pris des mesures pour contrer tout nouvel afflux de migrants dans l'enclave espagnole de Ceuta après avoir constaté une nouvelle vague de désinformation sur les réseaux sociaux. Depuis plus d'une semaine, des publications en ligne affirment en effet que le poste frontière entre la ville marocaine de Fnideq et l'enclave sera ouvert le 15 août, jour férié en Espagne. 72 000 migrants sont entrés illégalement en quelques jours à la fin juillet à Ceuta, un chiffre record pour une si courte période. Et un bilan malheureusement toujours à la hausse, les opérations de recherche des survivants en Colombie se poursuivent. Après le puissant séisme qui a frappé l'ouest du pays, faisant 265 morts et des centaines de disparus, le délai critique pour retrouver des survivants est de 72 heures. Il a expiré ce matin. C'est la fin de ce flash, une très bonne journée à notre écoute.
5: Ma brillante carrière débarque cette semaine sur Netflix, une série très attendue adaptée d'un classique de la littérature australienne. L'action se déroule donc dans l'Australie de 1900. L'histoire d'une jeune femme bien décidée à devenir écrivaine plutôt qu'épouse. Problème, sa famille n'a qu'une idée en tête, à la marier. Avec un goût irrépressible pour la liberté, Sibylla brise l'une après l'autre les conventions de son époque en quête d'un récit qui lui offrirait son indépendance. Le choix entre l'aventure et le mariage lui semble évident jusqu'à ce qu'elle tombe amoureuse. Une réinvention fraîche et vibrante du roman initiatique culte. On reste sur Netflix avec la saison 3 de Grosse Pression, de nouveaux épisodes centrés sur le garage familial du Valley Forge Automotive Center et son équipe de bras cassés basée en Pennsylvanie. Will tente désespérément de redresser l'affaire entre les clients impossibles et les facéties de son cousin Shane. Après une saison 2 qui avait fait grimper les enjeux autour de l'avenir de l'entreprise familiale, cette suite devrait creuser davantage les tensions internes à l'équipe du garage, tout en conservant l'humour très cash qui a fait la réputation de la série. La série policière mexicaine Las Azules de retour sur Apple TV+, avec une saison 2 inspirée de faits réels. Dans le Mexique des années 70, quatre femmes défient les normes conservatrices de leur époque pour intégrer la première brigade féminine de la police mexicaine. Elles découvrent cependant que cette unité a principalement été créée comme une opération de communication destinée à détourner l'attention des médias d'une série de meurtres.
4: Mesdames, allons faire notre ronde.
9: On a quoi, dis-moi ?
19: Une victime ? Il a été frappé et mutilé.
10: Une telle précision nous oblige à envisager un homme entraîné.
4: Commandant, je veux qu'on puisse participer à l'enquête.
11: Personne ne lève le petit doigt sans mon autorisation.
7: Qu'est-ce que tu crois qu'ils vont faire ? Ils vont arrêter le premier type qui passe, ils vont lui faire porter le chapeau et puis ils vont classer l'affaire, Maria. Les Bleus. Au sous-sol, dépêchez-vous. Il faut découvrir qui a fait ça.
5: Une série partagée entre l'enquête menée par ses héroïnes et les obstacles sociaux et professionnels auxquels elles sont confrontées à cette époque. Reacher, de retour cette semaine sur Prime Video avec une saison 4 qui laissera ensuite sa place à la série dérivée Niglé sur le service de streaming. Jack Reacher se retrouve entraîné dans un jeu complexe et mortel qui l'oppose à des ennemis impitoyables issus des plus hautes sphères du pouvoir.
12: Jack Reacher, où est la clé USB qu'un Amérique vous a donné avant de se suicider?
19: Je vois pas de quoi vous voulez parler.
12: Vous me croyez stupide à ce point-là?
19: Oui.
12: Je vous connais?
19: Non, mais je suis la dernière personne à avoir parlé à votre sœur.
12: C'est impossible que ma sœur se soit suicidée.
19: Montrez-moi ce qu'il y a dans le sac.
13: Votre sœur s'est retrouvée dans un merdier suffisamment important pour que le gouvernement s'en préoccupe et qu'on essaie de me tabasser.
12: Qu'est-ce qui vous intéresse tant que ça?
19: Je suis pas du genre à laisser les méchants s'en sortir.
5: Les trois premiers épisodes sont disponibles cette semaine. Un nouvel épisode sera ensuite mis en ligne chaque semaine jusqu'au 16 septembre, date à laquelle Prime Video lancera la série dérivée Niglé. Près de 20 ans après le premier opus, Camp Rock 3 débarque cette semaine sur Disney+, avec une nouvelle génération d'artistes et le retour de Connect 3, une nouvelle aventure musicale. Connect 3 voit sa première partie se retirer à l'approche d'une grande tournée de retrouvailles. Le groupe retourne alors à Camp Rock afin de dénicher la prochaine révélation musicale capable d'ouvrir ses concerts.
14: On a une grosse année devant nous, une tournée, 30 villes, la seule chose qui manque, une première partie. On s'est dit, pourquoi on ne chercherait pas l'artiste de notre première partie ici et maintenant?
15: C'est moi que les tous pour un vont choisir. Et rien ne me fera perdre mes moyens.
5: Disney a également dévoilé un premier titre inédit, One Below Way, interprété par la nouvelle promotion d'artistes du film. Voilà pour les sorties séries de la semaine. On se retrouve la semaine prochaine.
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17: Bonjour à tous. La France connaît ce jeudi le pic d'une vague de chaleur exceptionnelle avec 80 départements en vigilance orange et des températures atteignant localement les 40 degrés. Débutée le 28 juillet, elle devient ainsi la troisième plus longue vague de chaleur jamais enregistrée derrière 1983 et 2006. Et l'incendie à Saint-Just-en-Ille-et-Vilaine ne progresse plus, mais les pompiers restent mobilisés face aux nombreuses reprises possibles. 186 soldats du feu, 12 gendarmes et un hélicoptère sont toujours sur place. Environ 20 hectares ont été parcourus par les flammes. En grève ce jeudi, les sapeurs-pompiers dénoncent un manque de moyens et réclament des recrutements massifs. Une intersyndicale de 9 organisations annonce une mobilisation intensive et appelle à manifester de nouveau à Paris le 29 septembre prochain. À l'international, nouvelle tension entre Washington et Téhéran autour du détroit d'Ormuz. Donald Trump affirme que les États-Unis en ont le total contrôle, tandis qu'un haut responsable iranien assure que le passage stratégique reste pour le moment sous le contrôle de l'Iran. Retour en France, au lendemain de l'éclipse solaire, les consultations ophtalmologiques ont augmenté de 20% dans le Pas-de-Calais, principalement pour rassurer des patients inquiets. Aucune liaison grave n'a été constatée pour l'instant et les recherches Google sur les douleurs oculaires, elles, ont bondi de 5000%. Côté sport, la Fédération française de football a dévoilé le staff de Zinedine Zidane, nouveau sélectionneur des Bleus. Parmi les adjoints figure David Bettoni, son fidèle collaborateur au Real Madrid. Et le champion du monde 1998, Fabien Barthez, rejoint également l'équipe comme entraîneur des gardiens. Toujours en football, le Paris Saint-Germain s'est imposé 2-1 hier soir face à Aston Villa pour la Supercoupe grâce à des réalisations de Kvaratskhelia et Désiré Doué. Côté championnat d'Europe de natation, à suivre dès 18h30 ce soir, plusieurs finales, notamment le 100 mètres papillon avec Maxime Grousset.
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8: La météo pour ce vendredi 14 août, la vague de chaleur caniculaire se poursuit partout en France. Les températures pour ce vendredi matin, 19 degrés sur Brest et Cherbourg, 20 degrés pour Strasbourg, 23 pour Lyon et Paris, 23 également pour Bordeaux et Biarritz, 25 à Nice et 26 en Corse. Et pour ce vendredi après-midi, comptez 25 degrés sur la Normandie et la Bretagne, 34 sur les Hauts-de-France, 37 sur le Grand Est. Il fera 38 sur la vallée du Rhône, l'Occitanie et la région parisienne.
22: Pink, de son vrai nom Alicia Beth Moore, est une chanteuse, compositrice et interprète américaine. Elle est née le 8 septembre 1979 à Doylestown, en Pennsylvanie, aux États-Unis. Elle grandit dans une famille marquée par la musique. Son père est guitariste, sa mère est infirmière. Très jeune, elle écrit des chansons pour exprimer ses émotions. À l'adolescence, elle rejoint un groupe de R&B. Le groupe s'appelle Choice. Ce projet lui permet d'être remarqué par l'industrie musicale. En 2000, elle sort son premier album solo. Il s'intitule « Can't Take Me Home ». L'album est influencé par le R&B et le hip-hop. Le succès est immédiat. En 2001, elle change de direction artistique. Elle sort l'album « Misunderstood ». Cet album est plus personnel. Il mélange pop et rock. Il rencontre un immense succès mondial. Pink devient une star internationale. Sa musique parle de liberté. Elle parle aussi de révolte, d'amour et de résilience. Ses textes sont souvent autobiographiques. Pink est connue pour sa voix puissante. Elle est aussi célèbre pour ses concerts spectaculaires. Elle réalise des acrobaties aériennes sur scène. Cela devient sa signature artistique. Au fil des années, elle sort de nombreux albums à succès. Parmi eux, Try This, I'm Not Dead, Fun House, The Truth About Love. Elle reçoit de nombreuses récompenses. Elle gagne plusieurs Grammy Awards. Elle est reconnue pour son authenticité. Pink est aussi engagée. Elle défend les droits des femmes. Elle soutient la communauté LGBT+. Elle encourage l'acceptation de soi. Aujourd'hui, Pink est considérée comme une figure majeure de la pop mondiale. Elle allie succès commercial, sincérité artistique et engagement personnel.
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0: Bonjour à tous, on commence avec du football. Le Paris Saint-Germain a remporté la Super Coupe d'Europe hier soir à Salzbourg en battant Aston Villa 2-1. Les Parisiens sont attendus dès dimanche à Lens avec en ligne de mire le trophée des champions et une troisième étoile européenne. Côté tennis, l'Américain Ben Shelton va-t-il conserver son titre au Canada ? Le numéro 10 mondial a largement dominé cette nuit son compatriote à l'ère Martienne en 2-7, 6-2, 6-3. Il se qualifie pour la finale du Masters 1000 de Montréal. À 23 ans, il disputera la 9e finale de sa carrière face à un autre de ses compatriotes, Brandon Nakashima, qui a lui écarté l'Espagnol Rafael Rodar de 7-7-6-6-4. Les championnats d'Europe d'athlétisme se poursuivent à Birmingham. Juste Kouaou Maté est devenu vice-champion d'Europe du 110 mètres haies. Le Français a signé hier son meilleur chrono de la saison en 13 secondes 16 centièmes, échouant de seulement 4 centièmes derrière le Suisse Jason Joseph. Mohamed Abdallah Kunta a lui décroché la médaille d'argent de 400 mètres. Le Français a réalisé une remontée spectaculaire dans les 200 derniers mètres pour terminer en 44 secondes 40 centièmes derrière le Britannique Matthew Hudson-Smith. La troisième journée des championnats d'Europe de natation à Saint-Denis a été marquée hier par le record du monde de l'Italienne Sarah Curtis sur 50 mètres d'eau. Elle retrouvera en finale deux Françaises, Marie-Ambre Molu, troisième des demi-finales en 27 secondes 25 centièmes et Analia Pigret, sixième en 27 secondes 34. Le Roumain David Popovici a lui remporté un troisième titre européen consécutif sur le 100 mètres nage libre. Côté tricolore, le relais 4 x 100 mètres féminin a terminé au pied du podium. Les Bleus ont toutefois établi un nouveau record de France en 3 minutes 33 secondes 91 centièmes. Déjà titré la veille avec le relais mixte 4 x 100 mètres, 4 nages et médaillé d'argent sur 50 mètres papillon, Maxime Drousset s'est qualifié pour la finale du 100 mètres papillon. Il a signé le 3e temps des demi-finales.
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18: Bonjour, alors que les pompiers sont appelés à faire grève aujourd'hui, François Sauvadet, président des départements de France, a appelé à revoir le modèle de financement de la sécurité civile. Il propose notamment d'augmenter la part de la taxe spéciale sur les conventions d'assurance perçues par les départements pour financer les SDIS, les services d'incendie et de secours. Le feu de forêt qui s'est déclaré hier au sud de Rennes a parcouru plus de 200 hectares, a annoncé la préfecture d'Ille-et-Vilaine. Une centaine de personnes ont été évacuées. L'incendie s'est déclaré sur la commune de Saint-Just à une cinquantaine de kilomètres de Rennes. Les chaleurs extrêmes touchent la majeure partie de la France. 80 départements ont été placés ce jeudi en vigilance orange canicule par Météo France. Les maximales pourraient atteindre les 40 degrés dans certaines régions. La ministre de la Transition écologique, Monique Barbu, a annoncé que l'INSEE estimait à 10 voire 15 milliards d'euros le coût de la canicule cet été. Les autorités marocaines ont annoncé avoir pris des mesures pour contrer tout nouvel afflux de migrants dans l'enclave espagnole de Ceuta après avoir constaté une nouvelle vague de désinformation sur les réseaux sociaux. Depuis plus d'une semaine, des publications en ligne affirment en effet que le poste frontière entre la ville marocaine de Fnidek et l'enclave sera ouvert le 15 août, jour férié en Espagne. 72 000 migrants sont entrés illégalement en quelques jours à la fin juillet à Ceuta, un chiffre record pour une si courte période. Et un bilan malheureusement toujours à la hausse, les opérations de recherche des survivants en Colombie se poursuivent après le puissant séisme qui a frappé l'ouest du pays, faisant 265 morts et des centaines de disparus. Le délai critique pour retrouver des survivants est de 72 heures. Il a expiré ce matin. C'est la fin de ce flash. Une très bonne journée à notre écoute.
5: Ma brillante carrière débarque cette semaine sur Netflix, une série très attendue adaptée d'un classique de la littérature australienne. L'action se déroule donc dans l'Australie de 1900, l'histoire d'une jeune femme bien décidée à devenir écrivaine plutôt qu'épouse. Problème, sa famille n'a qu'une idée en tête, à la marier. Avec un goût irrépressible pour la liberté, Sibylla brise l'une après l'autre les conventions de son époque en quête d'un récit qui lui offrirait son indépendance. Le choix entre l'aventure et le mariage lui semble évident jusqu'à ce qu'elle tombe amoureuse. Une réinvention fraîche et vibrante du roman initiatique culte. On reste sur Netflix avec la saison 3 de Grosse Pression, de nouveaux épisodes centrés sur le garage familial du Valley Forge Automotive Center et son équipe de bras cassés basée en Pennsylvanie. Will tente désespérément de redresser l'affaire entre les clients impossibles et les facéties de son cousin Shane. Après une saison 2 qui avait fait grimper les enjeux autour de l'avenir de l'entreprise familiale, cette suite devrait creuser davantage les tensions internes à l'équipe du garage, tout en conservant l'humour très cash qui a fait la réputation de la série. La série policière mexicaine Las Azules de retour sur Apple TV+, avec une saison 2 inspirée de faits réels. Dans le Mexique des années 70, quatre femmes défient les normes conservatrices de leur époque pour intégrer la première brigade féminine de la police mexicaine. Elles découvrent cependant que cette unité a principalement été créée comme une opération de communication destinée à détourner l'attention des médias d'une série de meurtres.
9: Mesdames, allons faire notre ronde.
20: On a quoi, dis-moi ?
21: Une victime. Il a été frappé et mutilé.
10: Une telle précision nous oblige à envisager un homme entraîné.
9: Commandant, je veux qu'on puisse participer à l'enquête.
11: Personne ne lève le petit doigt sans mon autorisation.
7: Qu'est-ce que tu crois qu'ils vont faire ? Ils vont arrêter le premier type qui passe, ils vont lui faire porter le chapeau et puis ils vont classer l'affaire, Maria. Les Bleus. Au sous-sol, dépêchez-vous. Il faut découvrir qui a fait ça.
5: Une série partagée entre l'enquête menée par ses héroïnes et les obstacles sociaux et professionnels auxquels elles sont confrontées à cette époque. Reacher, de retour cette semaine sur Prime Video avec une saison 4 qui laissera ensuite sa place à la série dérivée Niglé sur le service de streaming. Jack Reacher se retrouve entraîné dans un jeu complexe et mortel qui l'oppose à des ennemis impitoyables issus des plus hautes sphères du pouvoir.
12: Jack Reacher, où est la clé USB qu'Anne Amérique vous a donné avant de se suicider?
23: Je vois pas de quoi vous voulez parler.
12: Vous me croyez stupide à ce point-là?
23: Oui.
12: Je vous connais?
23: Non, mais je suis la dernière personne à avoir parlé à votre sœur.
12: C'est impossible que ma sœur se soit suicidée.
19: Montrez-moi ce qu'il y a dans le sac.
13: Votre sœur s'est retrouvée dans un merdier suffisamment important pour que le gouvernement s'en préoccupe et qu'on essaie de me tabasser.
12: Qu'est-ce qui vous intéresse tant que ça?
23: Je suis pas du genre à laisser les méchants s'en sortir.
5: Les trois premiers épisodes sont disponibles cette semaine. Un nouvel épisode sera ensuite mis en ligne chaque semaine jusqu'au 16 septembre, date à laquelle Prime Video lancera la série dérivée Niglé. Près de 20 ans après le premier opus, Camp Rock 3 débarque cette semaine sur Disney+, avec une nouvelle génération d'artistes et le retour de Connect 3, une nouvelle aventure musicale. Connect 3 voit sa première partie se retirer à l'approche d'une grande tournée de retrouvailles. Le groupe retourne alors à Camp Rock afin de dénicher la prochaine révélation musicale capable d'ouvrir ses concerts.
14: On a une grosse année devant nous, une tournée, 30 villes, la seule chose qui manque, une première partie. On s'est dit, pourquoi on ne chercherait pas l'artiste de notre première partie ici et maintenant?
15: C'est moi que les tous pour un vont choisir. Et rien ne me fera perdre mes moyens. Okay.
5: Disney a également dévoilé un premier titre inédit, One Below Way, interprété par la nouvelle promotion d'artistes du film. Voilà pour les sorties séries de la semaine. On se retrouve la semaine prochaine.
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16: Bonjour à tous. La France connaît ce jeudi le pic d'une vague de chaleur exceptionnelle avec 80 départements en vigilance orange et des températures atteignant localement les 40 degrés. Débutée le 28 juillet, elle devient ainsi la troisième plus longue vague de chaleur jamais enregistrée derrière 1983 et 2006. Et l'incendie à Saint-Just-en-Ille-et-Vilaine ne progresse plus, mais les pompiers restent mobilisés face aux nombreuses reprises possibles. 186 soldats du feu, 12 gendarmes et un hélicoptère sont toujours sur place. Environ 20 hectares ont été parcourus par les flammes. En grève ce jeudi, les sapeurs-pompiers dénoncent un manque de moyens et réclament des recrutements massifs. Une intersyndicale de 9 organisations annonce une mobilisation intensive et appelle à manifester de nouveau à Paris le 29 septembre prochain. À l'international, nouvelle tension entre Washington et Téhéran autour du détroit d'Hormuz. Donald Trump affirme que les États-Unis en ont le total contrôle, tandis qu'un haut responsable iranien assure que le passage stratégique reste pour le moment sous le contrôle de l'Iran. Retour en France, au lendemain de l'éclipse solaire, les consultations ophtalmologiques ont augmenté de 20% dans le Pas-de-Calais, principalement pour rassurer des patients inquiets. Aucune liaison grave n'a été constatée pour l'instant et les recherches Google sur les douleurs oculaires, elles, ont bondi de 5000%. Côté sport, la Fédération française de football a dévoilé le staff de Zinedine Zidane, nouveau sélectionneur des Bleus. Parmi les adjoints figure David Bettoni, son fidèle collaborateur au Real Madrid. Et le champion du monde 1998, Fabien Barthez, rejoint également l'équipe comme entraîneur des gardiens. Toujours en football, le Paris Saint-Germain s'est imposé 2-1 hier soir face à Aston Villa pour la Supercoupe grâce à des réalisations de Kvaratskhelia et Désiré Doué. Côté championnat d'Europe de natation, à suivre dès 18h30 ce soir, plusieurs finales, notamment le 100 mètres papillon avec Maxime Grousset.
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8: La météo pour ce vendredi 14 août, la vague de chaleur caniculaire se poursuit partout en France. Les températures pour ce vendredi matin, 19 degrés sur Brest et Cherbourg, 20 degrés pour Strasbourg, 23 pour Lyon et Paris, 23 également pour Bordeaux et Biarritz, 25 à Nice et 26 en Corse. Et pour ce vendredi après-midi, comptez 25 degrés sur la Normandie et la Bretagne, 34 sur les Hauts-de-France, 37 sur le Grand Est. Il fera 38 sur la vallée du Rhône, l'Occitanie et la région parisienne.
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20: Bonjour à tous, on commence avec du football. Le Paris Saint-Germain a remporté la Supercoupe d'Europe hier soir à Salzbourg en battant Aston Villa 2-1. Les Parisiens sont attendus dès dimanche à Lens avec en ligne de mire le trophée des champions et une troisième étoile européenne. Côté tennis, l'Américain Ben Shelton va-t-il conserver son titre au Canada ? Le numéro 10 mondial a largement dominé cette nuit son compatriote à l'ère Martienne en 2-7, 6-2, 6-3. Il se qualifie pour la finale du Masters 1000 de Montréal. À 23 ans, il disputera la 9e finale de sa carrière face à un autre de ses compatriotes, Brandon Nakashima, qui a lui écarté l'Espagnol Rafael Rodaran de 7-7-6-6-4. Les championnats d'Europe d'athlétisme se poursuivent à Birmingham. Juste Kouaou Maté est devenu vice-champion d'Europe du 110 mètres haies. Le Français a signé hier son meilleur chrono de la saison en 13 secondes 16 centièmes, échouant de seulement 4 centièmes derrière le Suisse Jason Joseph. Mohamed Abdallah Kunta a lui décroché la médaille d'argent de 400 mètres. Le Français a réalisé une remontée spectaculaire dans les 200 derniers mètres pour terminer en 44 secondes 40 centièmes derrière le Britannique
24: 17h.
20: Hugh Hudson-Smith. La troisième journée des championnats d'Europe de natation à Saint-Denis a été marquée hier par le record du monde de l'Italienne Sarah Curtis sur 50 mètres d'eau. Elle retrouvera en finale deux Françaises, Marie-Ambre Molu, troisième des demi-finales en 27 secondes 25 centièmes et Analia Pigret, sixième en 27 secondes 34. Le Roumain David Popovici a lui remporté un troisième titre européen consécutif sur le 100 mètres nage libre. Côté tricolore, le relais 4x100 mètres féminin a terminé au pied du podium. Les Bleus ont toutefois établi un nouveau record de France en 3 minutes 33 secondes 91 centièmes. Déjà titré la veille avec le relais mixte 4x100 mètres, 4 nages et médaillé d'argent sur 50 mètres papillon, Maxime Grousset s'est qualifié pour la finale du 100 mètres papillon. Il a signé le troisième temps des demi-finales.
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4: Bonjour, alors que les pompiers sont appelés à faire grève aujourd'hui, François Sauvadet, président des départements de France, a appelé à revoir le modèle de financement de la sécurité civile. Il propose notamment d'augmenter la part de la taxe spéciale sur les conventions d'assurance perçues par les départements pour financer les SDIS, les services d'incendie et de secours. Le feu de forêt qui s'est déclaré hier au sud de Rennes a parcouru plus de 200 hectares, a annoncé la préfecture d'Ille-et-Vilaine. Une centaine de personnes ont été évacuées. L'incendie s'est déclaré sur la commune de Saint-Just à une cinquantaine de kilomètres de Rennes. Les chaleurs

0: confirme en effet que le poste frontière entre la ville marocaine de Fnida et Kielanclav sera ouvert le 15 août, jour férié en Espagne. 72 000 migrants sont entrés illégalement en quelques jours à la fin juillet à Ceuta, un chiffre record pour une si courte période. Et un bilan malheureusement toujours à la hausse, les opérations de recherche des survivants en Colombie se poursuivent après le puissant séisme qui a frappé l'ouest du pays, faisant 265 morts et des centaines de disparus. Le délai critique pour retrouver des survivants est de 72 heures. Il a expiré ce matin. C'est la fin de ce flash. Une très bonne journée à notre écoute.
1: Ma brillante carrière débarque cette semaine sur Netflix, une série très attendue adaptée d'un classique de la littérature australienne. L'action se déroule donc dans l'Australie de 1900, l'histoire d'une jeune femme bien décidée à devenir écrivaine plutôt qu'épouse. Problème, sa famille n'a qu'une idée en tête, à la marier. Avec un goût irrépressible pour la liberté, Sibylla brise l'une après l'autre les conventions de son époque en quête d'un récit qui lui offrirait son indépendance. Le choix entre l'aventure et le mariage lui semble évident jusqu'à ce qu'elle tombe amoureuse. Une réinvention fraîche et vibrante du roman initiatique culte. On reste sur Netflix avec la saison 3 de Grosse Pression, de nouveaux épisodes centrés sur le garage familial du Valley Forge Automotive Center et son équipe de bras cassés basée en Pennsylvanie. Will tente désespérément de redresser l'affaire entre les clients impossibles et les facéties de son cousin Shane. Après une saison 2 qui avait fait grimper les enjeux autour de l'avenir de l'entreprise familiale, cette suite devrait creuser davantage les tensions internes à l'équipe du garage, tout en conservant l'humour très cash qui a fait la réputation de la série. La série policière mexicaine Las Azules de retour sur Apple TV+, avec une saison 2 inspirée de faits réels. Dans le Mexique des années 70, quatre femmes défient les normes conservatrices de leur époque pour intégrer la première brigade féminine de la police mexicaine. Elles découvrent cependant que cette unité a principalement été créée comme une opération de communication destinée à détourner l'attention des médias d'une série de meurtres.
2: Mesdames, allons faire notre ronde.
3: On a quoi, dis-moi ?
4: Une victime. Il a été frappé et mutilé.
5: Une telle précision nous oblige à envisager un homme entraîné.
2: Commandant, je veux qu'on puisse participer à l'enquête.
6: Personne ne lève le petit doigt sans mon autorisation.
2: Qu'est-ce que tu crois qu'ils vont faire ? Ils vont arrêter le premier type qui passe, ils vont lui faire porter le chapeau et puis ils vont classer l'affaire, Maria. Les Bleus. Au sous-sol, dépêchez-vous. Il faut découvrir qui a fait ça.
1: Une série partagée entre l'enquête menée par ses héroïnes et les obstacles sociaux et professionnels auxquels elles sont confrontées à cette époque. Reacher, de retour cette semaine sur Prime Video avec une saison 4 qui laissera ensuite sa place à la série dérivée Niglé sur le service de streaming. Jack Reacher se retrouve entraîné dans un jeu complexe et mortel qui l'oppose à des ennemis impitoyables issus des plus hautes sphères du pouvoir.
7: Jack Reacher, où est la clé USB qu'un Américain vous a donné avant de se suicider?
8: Je vois pas de quoi vous voulez parler.
7: Vous me croyez stupide à ce point-là?
8: Oui.
7: Je vous connais?
8: Non, mais je suis la dernière personne à avoir parlé à votre sœur.
7: C'est impossible que ma sœur se soit suicidée.
9: Montrez-moi ce qu'il y a dans le sac.
10: Votre sœur s'est retrouvée dans un merdier suffisamment important pour que le gouvernement s'en préoccupe et qu'on essaie de me tabasser.
7: Qu'est-ce qui vous intéresse tant que ça?
10: Je suis pas du genre à laisser les méchants s'en sortir.
1: Les trois premiers épisodes sont disponibles cette semaine. Un nouvel épisode sera ensuite mis en ligne chaque semaine jusqu'au 16 septembre, date à laquelle Prime Video lancera la série dérivée Niglé. Près de 20 ans après le premier opus, Camp Rock 3 débarque cette semaine sur Disney+, avec une nouvelle génération d'artistes et le retour de Connect 3, une nouvelle aventure musicale. Connect 3 voit sa première partie se retirer à l'approche d'une grande tournée de retrouvailles. Le groupe retourne alors à Camp Rock afin de dénicher la prochaine révélation musicale capable d'ouvrir ses concerts.
11: On a une grosse année devant nous, qu'une tournée, 30 villes. La seule chose qui manque, une première partie. On s'est dit, pourquoi on ne chercherait pas l'artiste de notre première partie ici et maintenant?
12: C'est moi que les tous pour un vont choisir. Et rien ne me fera perdre mes moyens.
1: Disney a également dévoilé un premier titre inédit, One Bill Away, interprété par la nouvelle promotion d'artistes du film. Voilà pour les sorties séries de la semaine, on se retrouve la semaine prochaine.
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14: Bonsoir à tous. 80 départements sont encore placés en vigilance orange canicule demain, avec des températures pouvant atteindre 42 degrés localement. Débutée le 28 juillet, cette vague de chaleur devient la troisième plus longue jamais enregistrée derrière 1983 et 2006. L'incendie à Saint-Just en Ille-et-Vilaine ne progresse plus, mais les pompiers restent mobilisés face aux nombreuses reprises possibles. Et un autre départ de feu s'est déclaré cet après-midi à Guérande, dans Loire-Atlantique, où un camping est

0: actuellement en cours d'évacuation. En grève ce jeudi, les sapeurs-pompiers dénoncent un manque de moyens et réclament des recrutements massifs. Une intersyndicale de 9 organisations annonce une mobilisation intensive et appelle à manifester de nouveau à Paris le 29 septembre prochain. À l'international, nouvelle tension entre Washington et Téhéran autour du détroit d'Ormuz. Donald Trump affirme que les États-Unis en ont le contrôle total, tandis qu'un haut responsable iranien assure que le passage stratégique reste sous l'autorité de l'Iran. Retour en France, au lendemain de l'éclipse solaire, les consultations ophtalmologiques ont augmenté de 20% dans le Pas-de-Calais, principalement pour rassurer des patients inquiets. Aucune lésion grave n'a été constatée pour le moment et les recherches Google sur les douleurs oculaires ont-elles bondi de 5000%. Côté sport, la Fédération française de football a dévoilé le staff de Zinedine Zidane, nouveau sélectionneur des Bleus. Parmi ses adjoints figure David Bettoni, son fidèle collaborateur au Real Madrid. Et le champion du monde 98, Fabien Barthez, rejoint également l'équipe comme entraîneur des gardiens. Toujours en football, le Paris Saint-Germain s'est imposé 2-1 hier soir face à Aston Villa pour la Supercoupe grâce à des réalisations de Kvaratskhelia et Désiré Doué. Pour les championnats d'Europe de natation, à ne pas manquer ce soir dès 18h30, plusieurs finales, notamment le 100 mètres papillon avec Maxime Grousset et puis des chances de médailles.
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2: La météo pour ce vendredi 14 août, la vague de chaleur caniculaire se poursuit partout en France. Les températures pour ce vendredi matin, 19 degrés sur Brest et Cherbourg, 20 degrés pour Strasbourg, 23 pour Lyon et Paris, 23 également pour Bordeaux et Biarritz, 25 à Nice et 26 en Corse. Et pour ce vendredi après-midi, comptez 25 degrés sur la Normandie et la Bretagne, 34 sur les Hauts-de-France, 37 sur le Grand Est. Il fera 38 sur la vallée du Rhône, l'Occitanie et la région parisienne.
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4: Bonjour à tous, on commence avec du football. Le Paris Saint-Germain a remporté la Supercoupe d'Europe hier soir à Salzbourg en battant Aston Villa 2-1. Les Parisiens sont attendus dès dimanche à Lens avec en ligne de mire le trophée des champions et une troisième étoile européenne. Côté tennis, l'Américain Ben Shelton va-t-il conserver son titre au Canada? Le numéro 10 mondial a largement dominé cette nuit son compatriote à l'ère Martienne en 2-7, 6-2, 6-3. Il se qualifie pour la finale du Masters 1000 de Montréal. À 23 ans, il disputera la 9e finale de sa carrière face à un autre de ses compatriotes, Brandon Nakashima, qui a lui écarté l'Espagnol Rafael Rodaron de 7-7-6-6-4. Les championnats d'Europe d'athlétisme se poursuivent à Birmingham. Juste Kouaou Maté est devenu vice-champion d'Europe du 110 mètres haies. Le Français a signé hier son meilleur chrono de la saison en 13 secondes 16 centièmes, échouant de seulement 4 centièmes derrière le Suisse Jason Joseph. Mohamed Abdallah Kunta a lui décroché la médaille d'argent de 400 mètres. Le Français a réalisé une remontée spectaculaire dans les 200 derniers mètres pour terminer en 44 secondes 40 centièmes derrière le Britannique Matthew Hudson-Smith. La troisième journée des championnats d'Europe de natation à Saint-Denis a été marquée hier par le record du monde de l'Italienne Sarah Curtis sur 50 mètres d'eau. Elle retrouvera en finale deux Françaises, Marie-Ambre Molu, troisième des demi-finales en 27 secondes 25 centièmes et Analia Pigret, sixième en 27 secondes 34. Le Roumain David Popovici a lui remporté un troisième titre européen consécutif sur le 100 mètres nage libre. Côté tricolore, le relais 4 x 100 mètres féminin a terminé au pied du podium. Les Bleus ont toutefois établi un nouveau record de France en 3 minutes 33 secondes 91 centièmes. Déjà titré la veille avec le relais mixte 4 x 100 mètres, 4 nages et médaillé d'argent sur 50 mètres papillon, Maxime Grousset s'est qualifié pour la finale du 100 mètres papillon. Il a signé le 3e temps des demi-finales.
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10: Bonjour, alors que les pompiers sont appelés à faire grève aujourd'hui, François Sauvadet, président des départements de France, a appelé à revoir le modèle de financement de la sécurité civile. Il propose notamment d'augmenter la part de la taxe spéciale sur les conventions d'assurance perçues par les départements pour financer les SDIS, les services d'incendie et de secours. Le feu de forêt qui s'est déclaré hier au sud de Rennes a parcouru plus de 200 hectares, a annoncé la préfecture d'Ille-et-Vilaine. Une centaine de personnes ont été évacuées. L'incendie s'est déclaré sur la commune de Saint-Just à une cinquantaine de kilomètres de Rennes. Les chaleurs extrêmes touchent la majeure partie de la France. 80 départements ont été placés ce jeudi en vigilance orange canicule par Météo France. Les maximales pourraient atteindre les 40 degrés dans certaines régions. La ministre de la Transition écologique, Monique Barbu, a annoncé que l'INSEE estimait à 10 voire 15 milliards d'euros le coût de la canicule cet été. Les autorités marocaines ont annoncé avoir pris des mesures pour contrer tout nouvel afflux de migrants dans l'enclave espagnole de Ceuta après avoir constaté une nouvelle vague de désinformation sur les réseaux sociaux. Depuis plus d'une semaine, des publications en ligne affirment en effet que le poste frontière entre la ville marocaine de Fnideq et l'enclave sera ouvert le 15 août, jour férié en Espagne. 72 000 migrants sont entrés illégalement en quelques jours à la fin juillet à Ceuta, un chiffre record pour une si courte période. Et un bilan malheureusement toujours à la hausse, les opérations de recherche des survivants en Colombie se poursuivent. Après le puissant séisme qui a frappé l'ouest du pays, faisant 265 morts et des centaines de disparus, le délai critique pour retrouver des survivants est de 72 heures. Il a expiré ce matin. C'est la fin de ce flash. Une très bonne journée à notre écoute.
11: Ma brillante carrière débarque cette semaine sur Netflix, une série très attendue adaptée d'un classique de la littérature australienne. L'action se déroule donc dans l'Australie de 1900. L'histoire d'une jeune femme bien décidée à devenir écrivaine plutôt qu'épouse. Problème, sa famille n'a qu'une idée en tête, à la marier. Avec un goût irrépressible pour la liberté, Sibylla brise l'une après l'autre les conventions de son époque en quête d'un récit qui lui offrirait son indépendance. Le choix entre l'aventure et le mariage lui semble évident jusqu'à ce qu'elle tombe amoureuse. Une réinvention fraîche et vibrante du roman initiatique culte. On reste sur Netflix avec la saison 3 de Grosse Pression, de nouveaux épisodes centrés sur le garage familial du Valley Forge Automotive Center et son équipe de bras cassés basée en Pennsylvanie. Will tente désespérément de redresser l'affaire entre les clients impossibles et les facéties de son cousin Shane. Après une saison 2 qui avait fait grimper les enjeux autour de l'avenir de l'entreprise familiale, cette suite devrait creuser davantage les tensions internes à l'équipe du garage, tout en conservant l'humour très cash qui a fait la réputation de la série. La série policière mexicaine Las Azules de retour sur Apple TV+, avec une saison 2 inspirée de faits réels. Dans le Mexique des années 70, quatre femmes défient les normes conservatrices de leur époque pour intégrer la première brigade féminine de la police mexicaine. Elles découvrent cependant que cette unité a principalement été créée comme une opération de communication destinée à détourner l'attention des médias d'une série de meurtres.
12: Mesdames, allons faire notre ronde.
13: On a quoi, dis-moi ?
14: Une victime. Il a été frappé et mutilé.
15: Une telle précision nous oblige à envisager un homme entraîné.
12: Commandant, je veux qu'on puisse participer à l'enquête.
16: Personne ne lève le petit doigt sans mon autorisation.
12: Qu'est-ce que tu crois qu'ils vont faire ? Ils vont arrêter le premier type qui passe, ils vont lui faire porter le chapeau et puis ils vont classer l'affaire, Maria. Les Bleus, au sous-sol, dépêchez-vous. Il faut découvrir qui a fait ça.
11: Une série partagée entre l'enquête menée par ses héroïnes et les obstacles sociaux et professionnels auxquels elles sont confrontées à cette époque. Reacher, de retour cette semaine sur Prime Video avec une saison 4 qui laissera ensuite sa place à la série dérivée Niglé sur le service de streaming. Jack Reacher se retrouve entraîné dans un jeu complexe et mortel qui l'oppose à des ennemis impitoyables issus des plus hautes sphères du pouvoir.
9: Jack Reacher, où est la clé USB qu'Anne Amérique vous a donnée avant de se suicider?
13: Je vois pas de quoi vous voulez parler.
9: Vous me croyez stupide à ce point-là?
13: Oui.
9: Je vous connais?
13: Non, mais je suis la dernière personne à avoir parlé à votre sœur.
9: C'est impossible que ma sœur se soit suicidée.
16: Montrez-moi ce qu'il y a dans le sac.
17: Votre sœur s'est retrouvée dans un merdier suffisamment important pour que le gouvernement s'en préoccupe et qu'on essaie de me tabasser.
9: Qu'est-ce qui vous intéresse tant que ça?
17: Je suis pas du genre à laisser les méchants s'en sortir.
11: Les trois premiers épisodes sont disponibles cette semaine. Un nouvel épisode sera ensuite mis en ligne chaque semaine jusqu'au 16 septembre, date à laquelle Prime Video lancera la série dérivée Niglé. Près de 20 ans après le premier opus, Camp Rock 3 débarque cette semaine sur Disney+, avec une nouvelle génération d'artistes et le retour de Connect 3, une nouvelle aventure musicale. Connect 3 voit sa première partie se retirer à l'approche d'une grande tournée de retrouvailles. Le groupe retourne alors à Camp Rock afin de dénicher la prochaine révélation musicale capable d'ouvrir ses concerts.
18: On a une grosse année devant nous, une tournée, 30 villes. La seule chose qui manque, une première partie. On s'est dit, pourquoi on chercherait pas l'artiste de notre première partie ici et maintenant?
19: C'est moi que les tous pour un vont choisir. Et rien ne me fera perdre mes moyens.
11: Disney a également dévoilé un premier titre inédit, One Bill Away, interprété par la nouvelle promotion d'artistes et du film. Voilà pour les sorties séries de la semaine. On se retrouve la semaine prochaine.
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0: Bonsoir à tous. 80 départements sont encore placés en vigilance orange canicule demain, avec des températures pouvant atteindre 42 degrés localement. Débutée le 28 juillet, cette vague de chaleur devient la troisième plus longue jamais enregistrée derrière 1983 et 2006. L'incendie à Saint-Just en Ille-et-Vilaine ne progresse plus, mais les pompiers restent mobilisés face aux nombreuses reprises possibles. Et un autre départ de feu s'est déclaré cet après-midi à Guérande en Loire-Atlantique, où un camping est actuellement en cours d'évacuation. En grève ce jeudi, les sapeurs-pompiers dénoncent un manque de moyens et réclament des recrutements massifs. Une intersyndicale de 9 organisations annonce une mobilisation intensive et appelle à manifester de nouveau à Paris le 29 septembre prochain. À l'international, nouvelle tension entre Washington et Téhéran autour du détroit d'Ormuz. Donald Trump affirme que les États-Unis en ont le contrôle total, tandis qu'un haut responsable iranien assure que le passage stratégique reste sous l'autorité de l'Iran. Retour en France, au lendemain de l'éclipse solaire, les consultations ophtalmologiques ont augmenté de 20% dans le Pas-de-Calais, principalement pour rassurer des patients inquiets. Aucune lésion grave n'a été constatée pour le moment et les recherches Google sur les douleurs oculaires ont-elles bondi de 5000%. Côté sport, la Fédération française de football a dévoilé le staff de Zinedine Zidane, nouveau sélectionneur des Bleus. Parmi ses adjoints figure David Bettoni, son fidèle collaborateur au Real Madrid. Et le champion du monde 98, Fabien Barthez, rejoint également l'équipe comme entraîneur des gardiens. Toujours en football, le Paris Saint-Germain s'est imposé 2-1 hier soir face à Aston Villa pour la Supercoupe grâce à des réalisations de Kvaratskhelia et Désiré Doué. Pour les championnats d'Europe de natation, à ne pas manquer ce soir dès 18h30, plusieurs finales, notamment le 100 mètres papillon avec Maxime Grousset. Et puis des chances de médailles aussi pour les championnats d'Europe d'athlétisme avec les finales de la perche ou encore du 800 mètres masculin.
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2: La météo pour ce vendredi 14 août. La vague de chaleur caniculaire se poursuit partout en France. Les températures pour ce vendredi matin, 19 degrés sur Brest et Cherbourg, 20 degrés pour Strasbourg, 23 pour Lyon et Paris, 23 également pour Bordeaux et Biarritz, 25 à Nice et 26 en Corse. Et pour ce vendredi après-midi, comptez 25 degrés sur la Normandie et la Bretagne, 34 sur les Hauts-de-France, 37 sur le Grand Est. Il fera 38 sur la vallée du Rhône, l'Occitanie et la région parisienne.
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16: Bonjour à tous, on commence avec du football. Le Paris Saint-Germain a remporté la Super Coupe d'Europe hier soir à Salzbourg en battant Aston Villa 2-1. Les Parisiens sont attendus dès dimanche à Lens avec en ligne de mire le trophée des champions et une troisième étoile européenne. Côté tennis, l'Américain Ben Shelton va-t-il conserver son titre au Canada ? Le numéro 10 mondial a largement dominé cette nuit son compatriote à l'ère martienne en 2-7, 6-2, 6-3. Il se qualifie pour la finale du Masters 1000 de Montréal. À 23 ans, il disputera la 9e finale de sa carrière face à un autre de ses compatriotes, Brandon Nakashima, qui a lui écarté l'Espagnol Rafael Rodar en 2-7, 7-6, 6-4. Les championnats d'Europe d'athlétisme se poursuivent à Birmingham. Juste Kouaou Maté est devenu vice-champion d'Europe du 110 mètres haies. Le Français a signé hier son meilleur chrono.

0: 400 mètres. Le Français a réalisé une remontée spectaculaire dans les 200 derniers mètres pour terminer en 44 secondes 40 centièmes derrière le Britannique Matthew Hudson-Smith. La troisième journée des championnats d'Europe de natation à Saint-Denis a été marquée hier par le record du monde de l'Italienne Sarah Curtis sur 50 mètres d'eau. Elle retrouvera en finale deux Françaises, Marie-Ambre Molu, troisième des demi-finales en 27 secondes 25 centièmes, et Analia Pigret, sixième en 27 secondes 34. Le Roumain David Popovici a lui remporté un troisième titre européen consécutif sur le 100 mètres nage libre. Côté tricolore, le relais 4 x 100 mètres féminin a terminé au pied du podium. Les Bleus ont toutefois établi un nouveau record de France en 3 minutes 33 secondes 91 centièmes. Déjà titré la veille avec le relais mixte 4 x 100 mètres, 4 nages et médaillé d'argent sur 50 mètres papillon, Maxime Drousset s'est qualifié pour la finale du 100 mètres papillon. Il a signé le troisième temps des demi-finales.
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6: Bonjour, alors que les pompiers sont appelés à faire grève aujourd'hui, François Sauvadet, président des départements de France, a appelé à revoir le modèle de financement de la sécurité civile. Il propose notamment d'augmenter la part de la taxe spéciale sur les conventions d'assurance perçues par les départements pour financer les SDIS, les services d'incendie et de secours. Le feu de forêt qui s'est déclaré hier au sud de Rennes a parcouru plus de 200 hectares, a annoncé la préfecture d'Ille-et-Vilaine. Une centaine de personnes ont été évacuées. L'incendie s'est déclaré sur la commune de Saint-Just à une cinquantaine de kilomètres de Rennes. Les chaleurs extrêmes touchent la majeure partie de la France. 80 départements ont été placés ce jeudi en vigilance orange canicule par Météo France. Les maximales pourraient atteindre les 40 degrés dans certaines régions. La ministre de la Transition écologique, Monique Barbu, a annoncé que l'INSEE estimait à 10 voire 15 milliards d'euros le coût de la canicule cet été. Les autorités marocaines ont annoncé avoir pris des mesures pour contrer tout nouvel afflux de migrants dans l'enclave espagnole de Ceuta après avoir constaté une nouvelle vague de désinformation sur les réseaux sociaux. Depuis plus d'une semaine, des publications en ligne affirment en effet que le poste frontière entre la ville marocaine de Fnideq et l'enclave sera ouvert le 15 août, jour férié en Espagne. 72 000 migrants sont entrés illégalement en quelques jours à la fin juillet à Ceuta, un chiffre record pour une si courte période. Et un bilan malheureusement toujours à la hausse, les opérations de recherche des survivants en Colombie se poursuivent. Après le puissant séisme qui a frappé l'ouest du pays, faisant 265 morts et des centaines de disparus, le délai critique pour retrouver des survivants est de 72 heures. Il a expiré ce matin. C'est la fin de ce flash. Une très bonne journée à notre écoute.
5: Ma brillante carrière débarque cette semaine sur Netflix, une série très attendue adaptée d'un classique
3: 17h30
5: australienne. L'action se déroule donc dans l'Australie de 1900. L'histoire d'une jeune femme bien décidée à devenir écrivaine plutôt qu'épouse. Problème, sa famille n'a qu'une idée en tête, à la marier. Avec un goût irrépressible pour la liberté, Sibylla brise l'une après l'autre les conventions de son époque en quête d'un récit qui lui offrirait son indépendance. Le choix entre l'aventure et le mariage lui semble évident jusqu'à ce qu'elle tombe amoureuse. Une réinvention fraîche et vibrante du roman initiatique culte. On reste sur Netflix avec la saison 3 de Grosse Pression, de nouveaux épisodes centrés sur le garage familial du Valley Forge Automotive Center et son équipe de bras cassés basée en Pennsylvanie. Will tente désespérément de redresser l'affaire entre les clients impossibles et les facéties de son cousin Shane. Après une saison 2 qui avait fait grimper les enjeux autour de l'avenir de l'entreprise familiale, cette suite devrait creuser davantage les tensions internes à l'équipe du garage, tout en conservant l'humour très cash qui a fait la réputation de la série. La série policière mexicaine Las Azules de retour sur Apple TV+, avec une saison 2 inspirée de faits réels. Dans le Mexique des années 70, quatre femmes défient les normes conservatrices de leur époque pour intégrer la première brigade féminine de la police mexicaine. Elles découvrent cependant que cette unité a principalement été créée comme une opération de communication destinée à détourner l'attention des médias d'une série de meurtres.
7: Mesdames, allons faire notre ronde.
8: On a quoi, dis-moi ?
9: Une victime. Il a été frappé et mutilé.
10: Une telle précision nous oblige à envisager un homme entraîné.
7: Commandant, je veux qu'on puisse participer à l'enquête.
11: Personne ne lève le petit doigt sans mon autorisation.
7: Qu'est-ce que tu crois qu'ils vont faire ? Ils vont arrêter le premier type qui passe, ils vont lui faire porter le chapeau et puis ils vont classer l'affaire, Maria. Les Bleus, au sous-sol, dépêchez-vous. Il faut découvrir qui a fait ça.
5: Une série partagée entre l'enquête menée par ses héroïnes et les obstacles sociaux et professionnels auxquels elles sont confrontées à cette époque. Reacher, de retour cette semaine sur Prime Video avec une saison 4 qui laissera ensuite sa place à la série dérivée Niglé sur le service de streaming. Jack Reacher se retrouve entraîné dans un jeu complexe et mortel qui l'oppose à des ennemis impitoyables issus des plus hautes sphères du pouvoir.
12: Jack Reacher, où est la clé USB qu'Anne Amérique vous a donnée avant de se suicider ?
13: Je vois pas de quoi vous voulez parler.
12: Vous me croyez stupide à ce point-là ?
13: Oui.
12: Je vous connais ?
13: Non, mais je suis la dernière personne à avoir parlé à votre sœur.
12: C'est impossible que ma sœur se soit suicidée.
14: Montrez-moi ce qu'il y a dans le sac.
15: Votre sœur s'est retrouvée dans un merdier suffisamment important pour que le gouvernement s'en préoccupe et qu'on essaie de me tabasser.
12: Qu'est-ce qui vous intéresse tant que ça ?
15: Je suis pas du genre à laisser les méchants s'en sortir.
5: Les trois premiers épisodes sont disponibles cette semaine. Un nouvel épisode sera ensuite mis en ligne chaque semaine jusqu'au 16 septembre, date à laquelle Prime Video lancera la série dérivée Niglé. Près de 20 ans après le premier opus, Camp Rock 3 débarque cette semaine sur Disney+, avec une nouvelle génération d'artistes et le retour de Connect 3, une nouvelle aventure musicale. Connect 3 voit sa première partie se retirer à l'approche d'une grande tournée de retrouvailles. Le groupe retourne alors à Camp Rock afin de dénicher la prochaine révélation musicale capable d'ouvrir ses concerts.
16: On a une grosse année devant nous, une tournée, 30 villes. La seule chose qui manque, une première partie. On s'est dit, pourquoi on chercherait pas l'artiste de notre première partie ici et maintenant ?
17: C'est moi que les tous pour un vont choisir. Et rien ne me fera perdre mes moyens.
5: Disney a également dévoilé un premier titre inédit, One Bill Away, interprété par la nouvelle promotion d'artistes du film. Voilà pour les sorties séries de la semaine. On se retrouve la semaine prochaine.
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19: Bonsoir à tous. 80 départements sont encore placés en vigilance orange canicule demain, avec des températures pouvant atteindre 42 degrés localement. Débutée le 28 juillet, cette vague de chaleur devient la troisième plus longue jamais enregistrée derrière 1983 et 2006. L'incendie à Saint-Just en Ille-et-Vilaine ne progresse plus, mais les pompiers restent mobilisés face aux nombreuses reprises possibles. Et un autre départ de feu s'est déclaré cet après-midi à Guérande en Loire-Atlantique, où un camping est actuellement en cours d'évacuation. En grève ce jeudi, les sapeurs-pompiers dénoncent un manque de moyens et réclament des recrutements massifs. Une intersyndicale de 9 organisations annonce une mobilisation intensive et appelle à manifester de nouveau à Paris le 29 septembre prochain. À l'international, nouvelle tension entre Washington et Téhéran autour du détroit d'Ormuz. Donald Trump affirme que les États-Unis en ont le contrôle total, tandis qu'un haut responsable iranien assure que le passage stratégique reste sous l'autorité de l'Iran. Retour en France, au lendemain de l'éclipse solaire, les consultations ophtalmologiques ont augmenté de 20% dans le Pas-de-Calais, principalement pour rassurer des patients inquiets. Aucune lésion grave n'a été constatée pour le moment et les recherches Google sur les douleurs oculaires ont-elles bondi de 5000%. Côté sport, la Fédération française de football a dévoilé le staff de Zinedine Zidane, nouveau sélectionneur des Bleus. Parmi ses adjoints figure David Bettoni, son fidèle collaborateur au Real Madrid. Et le champion du monde 98, Fabien Barthez, rejoint également l'équipe comme entraîneur des gardiens. Toujours en football, le Paris Saint-Germain s'est imposé 2-1 hier soir face à Aston Villa pour la Supercoupe grâce à des réalisations de Kvaratskhelia et Désiré Doué. Pour les championnats d'Europe de natation, à ne pas manquer ce soir dès 18h30, plusieurs finales, notamment le 100 mètres papillon avec Maxime Grousset. Et puis des chances de médailles aussi pour les championnats d'Europe d'athlétisme avec les finales de la perche ou encore du 800 mètres masculin.
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14: La météo pour ce vendredi 14 août, la vague de chaleur caniculaire se poursuit partout en France. Les températures pour ce vendredi matin, 19 degrés sur Brest et Cherbourg, 20 degrés pour Strasbourg, 23 pour Lyon et Paris, 23 également pour Bordeaux et Biarritz, 25 à Nice et 26 en Corse. Et pour ce vendredi après-midi, comptez 25 degrés sur la Normandie et la Bretagne, 34 sur les Hauts-de-France, 37 sur le Grand Est. Il fera 38 sur la vallée du Rhône, l'Occitanie et la région parisienne.
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0: Bonjour à tous, on commence avec du football. Le Paris Saint-Germain a remporté la Supercoupe d'Europe hier soir à Salzbourg en battant Aston Villa 2-1. Les Parisiens sont attendus dès dimanche à Lens avec en ligne de mire le trophée des champions et une troisième étoile européenne. Côté tennis, l'Américain Ben Shelton va-t-il conserver son titre au Canada ? Le numéro 10 mondial a largement dominé cette nuit son compatriote à l'ère Martienne en 2-7, 6-2, 6-3. Il se qualifie pour la finale du Masters 1000 de Montréal. À 23 ans, il disputera la 9e finale de sa carrière face à un autre de ses compatriotes, Brandon Nakashima, qui a lui écarté l'Espagnol Rafael Rodaron de 7-7-6-6-4. Les championnats d'Europe d'athlétisme se poursuivent à Birmingham. Juste Kouaou Maté est devenu vice-champion d'Europe du 110 mètres haies. Le Français a signé hier son meilleur chrono de la saison en 13 secondes 16 centièmes, échouant de seulement 4 centièmes derrière le Suisse Jason Joseph. Mohamed Abdallah Kunta a lui décroché la médaille d'argent de 400 mètres. Le Français a réalisé une remontée spectaculaire dans les 200 derniers mètres pour terminer en 44 secondes 40 centièmes derrière le Britannique Matthew Hudson-Smith. La troisième journée des championnats d'Europe de natation à Saint-Denis a été marquée hier par le record du monde de l'Italienne Sarah Curtis sur 50 mètres d'eau. Elle retrouvera en finale deux Françaises, Marie-Ambre Molu, troisième des demi-finales en 27 secondes 25 centièmes et Analia Pigret, sixième en 27 secondes 34. Le Roumain David Popovici a lui remporté un troisième titre européen consécutif sur le 100 mètres nage libre. Côté tricolore, le relais 4 x 100 mètres féminin a terminé au pied du podium. Les Bleus ont toutefois établi un nouveau record de France en 3 minutes 33 secondes 91 centièmes. Déjà titré la veille avec le relais mixte 4 x 100 mètres, 4 nages et médaillé d'argent sur 50 mètres papillon, Maxime Grousset s'est qualifié pour la finale du 100 mètres papillon. Il a signé le 3e temps des demi-finales.
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6: Bonjour, alors que les pompiers sont appelés à faire grève aujourd'hui, François Sauvadet, président des départements de France, a appelé à revoir le modèle de financement de la sécurité civile. Il propose notamment d'augmenter la part de la taxe spéciale sur les conventions d'assurance perçues par les départements pour financer les SDIS, les services d'incendie et de secours. Le feu de forêt qui s'est déclaré hier au sud de Rennes a parcouru plus de 200 hectares, a annoncé la préfecture d'Ille-et-Vilaine. Une centaine de personnes ont été évacuées. L'incendie s'est déclaré sur la commune de Saint-Just à une cinquantaine de kilomètres de Rennes. Les chaleurs extrêmes touchent la majeure partie de la France. 80 départements ont été placés ce jeudi en vigilance orange canicule par Météo France. Les maximales pourraient atteindre les 40 degrés dans certaines régions. La ministre de la Transition écologique, Monique Barbu, a annoncé que l'INSEE estimait à 10 voire 15 milliards d'euros le coût de la canicule cet été. Les autorités marocaines ont annoncé avoir pris des mesures pour contrer tout nouvel afflux de migrants dans l'enclave espagnole de Ceuta après avoir constaté une nouvelle vague de désinformation sur les réseaux sociaux. Depuis plus d'une semaine, des publications en ligne affirment en effet que le poste frontière entre la ville marocaine de Fnideq et l'enclave sera ouvert le 15 août, jour férié en Espagne. 72 000 migrants sont entrés illégalement en quelques jours à la fin juillet à Ceuta, un chiffre record pour une si courte période. Et un bilan malheureusement toujours à la hausse, les opérations de recherche des survivants en Colombie se poursuivent. Après le puissant séisme qui a frappé l'ouest du pays, faisant 265 morts et des centaines de disparus, le délai critique pour retrouver des survivants est de 72 heures. Il a expiré ce matin. C'est la fin de ce flash. Une très bonne journée à notre écoute.
5: Ma brillante carrière débarque cette semaine sur Netflix, une série très attendue adaptée d'un classique de la littérature australienne. L'action se déroule donc dans l'Australie de 1900, l'histoire d'une jeune femme bien décidée à devenir écrivaine plutôt qu'épouse. Problème, sa famille n'a qu'une idée en tête, à la marier. Avec un goût irrépressible pour la liberté, Sibylla brise l'une après l'autre les conventions de son époque en quête d'un récit qui lui offrirait son indépendance. Le choix entre l'aventure et le mariage lui semble évident jusqu'à ce qu'elle tombe amoureuse. Une réinvention fraîche et vibrante du roman initiatique culte. On reste sur Netflix avec la saison 3 de Grosse Pression, de nouveaux épisodes centrés sur le garage familial du Valley Forge Automotive Center et son équipe de bras cassés basée en Pennsylvanie. Will tente désespérément de redresser l'affaire entre les clients impossibles et les facéties de son cousin Shane. Après une saison 2 qui avait fait grimper les enjeux autour de l'avenir de l'entreprise familiale, cette suite devrait creuser davantage les tensions internes à l'équipe du garage, tout en conservant l'humour très cash qui a fait la réputation de la série. La série policière mexicaine Las Azules de retour sur Apple TV+, avec une saison 2 inspirée de faits réels. Dans le Mexique des années 70, quatre femmes défient les normes conservatrices de leur époque pour intégrer la première brigade féminine de la police mexicaine. Elles découvrent cependant que cette unité a principalement été créée comme une opération de communication destinée à détourner l'attention des médias d'une série de meurtres.
21: Mesdames, allons faire notre ronde.
22: On a quoi, dis-moi ?
9: Une victime. Il a été frappé et mutilé.
10: Une telle précision nous oblige à envisager un homme entraîné.
21: Commandant, je veux qu'on puisse participer à l'enquête.
11: Personne ne lève le petit doigt sans mon autorisation.
7: Qu'est-ce que tu crois qu'ils vont faire ? Ils vont arrêter le premier type qui passe, ils vont lui faire porter le chapeau et puis ils vont classer l'affaire, Maria.
17: Les Bleus,
21: Au sous-sol, dépêchez-vous. Il faut découvrir qui a fait ça.
5: Une série partagée entre l'enquête menée par ses héroïnes et les obstacles sociaux et professionnels auxquels elles sont confrontées à cette époque. Reacher, de retour cette semaine sur Prime Video avec une saison 4 qui laissera ensuite sa place à la série dérivée Niglé sur le service de streaming. Jack Reacher se retrouve entraîné dans un jeu complexe et mortel qui l'oppose à des ennemis impitoyables issus des plus hautes sphères du pouvoir.
12: Jack Reacher, où est la clé USB qu'Anne Amérique vous a donnée avant de se suicider?
13: Je vois pas de quoi vous voulez parler.
12: Vous me croyez stupide à ce point-là?
13: Oui.
12: Je vous connais?
13: Non, mais je suis la dernière personne à avoir parlé à votre sœur.
12: C'est impossible que ma sœur se soit suicidée.
15: Montrez-moi ce qu'il y a dans le sac.
1: Votre sœur s'est retrouvée dans un merdier suffisamment important pour que le gouvernement s'en préoccupe et qu'on essaie de me tabasser.
12: Qu'est-ce qui vous intéresse tant que ça?
1: Je suis pas du genre à laisser les méchants s'en sortir.
5: Les trois premiers épisodes sont disponibles cette semaine. Un nouvel épisode sera ensuite mis en ligne chaque semaine jusqu'au 16 septembre, date à laquelle Prime Video lancera la série dérivée Niglé. Près de 20 ans après le premier opus, Camp Rock 3 débarque cette semaine sur Disney+, avec une nouvelle génération d'artistes et le retour de Connect 3, une nouvelle aventure musicale. Connect 3 voit sa première partie se retirer à l'approche d'une grande tournée de retrouvailles. Le groupe retourne alors à Camp Rock afin de dénicher la prochaine révélation musicale capable d'ouvrir ses concerts.
16: On a une grosse année devant nous, une tournée, 30 villes, la seule chose qui manque, une première partie. On s'est dit, pourquoi on chercherait pas l'artiste de notre première partie ici et maintenant?
17: C'est moi que les tous pour un vont choisir. Et rien ne me fera perdre mes moyens.
5: Disney a également dévoilé un premier titre inédit, One Beat Away, interprété par la nouvelle promotion d'artistes du film. Voilà pour les sorties séries de la semaine, on se retrouve la semaine prochaine.
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19: Bonsoir à tous. 80 départements sont encore placés en vigilance orange canicule demain, avec des températures pouvant atteindre 42 degrés localement. Débutée le 28 juillet, cette vague de chaleur devient la troisième plus longue jamais enregistrée derrière 1983 et 2006. L'incendie à Saint-Just en Ille-et-Vilaine ne progresse plus, mais les pompiers restent mobilisés face aux nombreuses reprises possibles. Et un autre départ de feu s'est déclaré cet après-midi à Guérande en Loire-Atlantique, où un camping est actuellement en cours d'évacuation. En grève ce jeudi, les sapeurs-pompiers dénoncent un manque de moyens et réclament des recrutements massifs. Une intersyndicale de 9 organisations annonce une mobilisation intensive et appelle à manifester de nouveau à Paris le 29 septembre prochain. À l'international, nouvelle tension entre Washington et Téhéran autour du détroit d'Ormuz. Donald Trump affirme que les États-Unis en ont le contrôle total, tandis qu'un haut responsable iranien assure que le passage stratégique reste sous l'autorité de l'Iran. Retour en France, au lendemain de l'éclipse solaire, les consultations ophtalmologiques ont augmenté de 20% dans le Pas-de-Calais, principalement pour rassurer des patients inquiets. Aucune lésion grave n'a été constatée pour le moment et les recherches Google sur les douleurs oculaires ont-elles bondi de 5000%. Côté sport, la Fédération française de football a dévoilé le staff de Zinedine Zidane, nouveau sélectionneur des Bleus. Parmi ses adjoints figure David Bettoni, son fidèle collaborateur au Real Madrid. Et le champion du monde 98, Fabien Barthez, rejoint également l'équipe comme entraîneur des gardiens. Toujours en football, le Paris Saint-Germain s'est imposé 2-1 hier soir face à Aston Villa pour la Supercoupe grâce à des réalisations de Kvaratskhelia et Désiré Doué. Pour les championnats d'Europe de natation, à ne pas manquer ce soir dès 18h30, plusieurs finales, notamment le 100 mètres papillon avec Maxime Grousset. Et puis des chances de médailles aussi pour les championnats d'Europe d'athlétisme avec les finales de la perche ou encore du 800 mètres masculin.
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14: La météo pour ce vendredi 14 août, la vague de chaleur caniculaire se poursuit partout en France. Les températures pour ce vendredi matin, 19 degrés sur Brest et Cherbourg, 20 degrés pour Strasbourg, 23 pour Lyon et Paris, 23 également pour Bordeaux et Biarritz, 25 à Nice et 26 en Corse. Et pour ce vendredi après-midi, comptez 25 degrés sur la Normandie et la Bretagne, 34 sur les Hauts-de-France, 37 sur le Grand Est. Il fera 38 sur la vallée du Rhône, l'Occitanie et la région parisienne.
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0: Bonjour à tous, on commence avec du football. Le Paris Saint-Germain a remporté la Super Coupe d'Europe hier soir à Salzbourg en battant Aston Villa 2-1. Les Parisiens sont attendus dès dimanche à Lens avec en ligne de mire le trophée des champions et une troisième étoile européenne. Côté tennis, l'Américain Ben Shelton va-t-il conserver son titre au Canada ? Le numéro 10 mondial a largement dominé cette nuit son compatriote Alain Martin en 2-7, 6-2, 6-3. Il se qualifie pour la finale du Masters 1000 de Montréal. À 23 ans, il disputera la 9e finale de sa carrière face à un autre de ses compatriotes, Brandon Nakashima, qui a lui écarté l'Espagnol Rafael Rodar en 2-7, 7-6, 6-4. Les championnats d'Europe d'athlétisme se poursuivent à Birmingham. Juste Kouaou Maté est devenu vice-champion d'Europe du 110 mètres haies. Le Français a signé hier son meilleur chrono de la saison en 13 secondes 16 centièmes, échouant de seulement 4 centièmes derrière le Suisse Jason Joseph. Mohamed Abdallah Kunta a lui décroché la médaille d'argent de 400 mètres. Le Français a réalisé une remontée spectaculaire dans les 200 derniers mètres pour terminer en 44 secondes 40 centièmes derrière le Britannique Matthew Hudson-Smith. La troisième journée des championnats d'Europe de natation à Saint-Denis a été marquée hier par le record du monde de l'Italienne Sarah Curtis sur 50 mètres d'eau. Elle retrouvera en finale deux Françaises, Marie-Ambre Molu, troisième des demi-finales en 27 secondes 25 centièmes et Analia Pigret, sixième en 27 secondes 34. Le Roumain David Popovici a lui remporté un troisième titre européen consécutif sur le 100 mètres nage libre. Côté tricolore, le relais 4 x 100 mètres féminin a terminé au pied du podium. Les Bleus ont toutefois établi un nouveau record de France en 3 minutes 33 secondes 91 centièmes. Déjà titré la veille avec le relais mixte 4 x 100 mètres, 4 nages et médaillé d'argent sur 50 mètres papillon, Maxime Drousset s'est qualifié pour la finale du 100 mètres papillon. Il a signé le troisième temps des demi-finales.
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6: Bonjour, alors que les pompiers sont appelés à faire grève aujourd'hui, François Sauvadet, président des départements de France, a appelé à revoir le modèle de financement de la sécurité civile. Il propose notamment d'augmenter la part de la taxe spéciale sur les conventions d'assurance perçues par les départements pour financer les SDIS, les services d'incendie et de secours. Le feu de forêt qui s'est déclaré hier au sud de Rennes a parcouru plus de 200 hectares, a annoncé la préfecture d'Ille-et-Vilaine. Une centaine de personnes ont été évacuées. L'incendie s'est déclaré sur la commune de Saint-Just à une cinquantaine de kilomètres de Rennes. Les chaleurs extrêmes touchent la majeure partie de la France. 80 départements ont été placés ce jeudi en vigilance orange canicule par Météo France. Les maximales pourraient atteindre les 40 degrés dans certaines régions. La ministre de la Transition écologique, Monique Barbu, a annoncé que l'INSEE estimait à 10 voire 15 milliards d'euros le coût de la canicule cet été. Les autorités marocaines ont annoncé avoir pris des mesures pour contrer tout nouvel afflux de migrants dans l'enclave espagnole de Ceuta après avoir constaté une nouvelle vague de désinformation sur les réseaux sociaux. Depuis plus d'une semaine, des publications en ligne affirment en effet que le poste frontière entre la ville marocaine de Fnideq et l'enclave sera ouvert le 15 août, jour férié en Espagne. 72 000 migrants sont entrés illégalement en quelques jours à la fin juillet à Ceuta, un chiffre record pour une si courte période. Et un bilan malheureusement toujours à la hausse, les opérations de recherche des survivants en Colombie se poursuivent après le puissant séisme qui a frappé l'ouest du pays, faisant 265 morts et des centaines de disparus. Le délai critique pour retrouver des survivants est de 72 heures. Il a expiré ce matin. C'est la fin de ce flash. Une très bonne journée à notre écoute.
5: Ma brillante carrière débarque cette semaine sur Netflix, une série très attendue adaptée d'un classique de la littérature australienne. L'action se déroule donc dans l'Australie de 1900. L'histoire d'une jeune femme bien décidée à devenir écrivaine plutôt qu'épouse. Problème, sa famille n'a qu'une idée en tête, à la marier. Avec un goût irrépressible pour la liberté, Sibylla brise l'une après l'autre les conventions de son époque en quête d'un récit qui lui offrirait son indépendance. Le choix entre l'aventure et le mariage lui semble évident jusqu'à ce qu'elle tombe amoureuse. Une réinvention fraîche et vibrante du roman initiatique culte. On reste sur Netflix avec la saison 3 de Grosse Pression, de nouveaux épisodes centrés sur le garage familial du Valley Forge Automotive Center et son équipe de bras cassés basée en Pennsylvanie. Will tente désespérément de redresser l'affaire entre les clients impossibles et les facéties de son cousin Shane. Après une saison 2 qui avait fait grimper les enjeux autour de l'avenir de l'entreprise familiale, cette suite devrait creuser davantage les tensions internes à l'équipe du garage, tout en conservant l'humour très cash qui a fait la réputation de la série. La série policière mexicaine Las Azules de retour sur Apple TV+, avec une saison 2 inspirée de faits réels. Dans le Mexique des années 70, quatre femmes défient les normes conservatrices de leur époque pour intégrer la première brigade féminine de la police mexicaine. Elles découvrent cependant que cette unité a principalement été créée comme une opération de communication destinée à détourner l'attention des médias d'une série de meurtres.
2: Mesdames, allons faire notre ronde.
9: On a quoi, dis-moi ?
20: Une victime. Il a été frappé et mutilé.
10: Une telle précision nous oblige à envisager un homme entraîné.
21: Commandant, je veux qu'on puisse participer à l'enquête.
11: Personne ne lève le petit doigt sans mon autorisation.
21: Qu'est-ce que tu crois qu'ils vont faire ? Ils vont arrêter le premier type qui passe, ils vont lui faire porter le chapeau et puis ils vont classer l'affaire, Maria. Les Bleus. Au sous-sol, dépêchez-vous. Il faut découvrir qui a fait ça.
5: Une série partagée entre l'enquête menée par ses héroïnes et les obstacles sociaux et professionnels auxquels elles sont confrontées à cette époque. Reacher, de retour cette semaine sur Prime Video avec une saison 4 qui laissera ensuite sa place à la série dérivée Niglé sur le service de streaming. Jack Reacher se retrouve entraîné dans un jeu complexe et mortel qui l'oppose à des ennemis impitoyables issus des plus hautes sphères du pouvoir.
12: Jack Reacher, où est la clé USB qu'un Américain vous a donné avant de se suicider?
13: Je vois pas de quoi vous voulez parler.
12: Vous me croyez stupide à ce point-là?
13: Oui.
12: Je vous connais?
13: Non, mais je suis la dernière personne à avoir parlé à votre sœur.
12: C'est impossible que ma sœur se soit suicidée.
15: Montrez-moi ce qu'il y a dans le sac.
1: Votre sœur s'est retrouvée dans un merdier suffisamment important pour que le gouvernement s'en préoccupe et qu'on essaie de me tabasser.
12: Qu'est-ce qui vous intéresse tant que ça?
13: Je suis pas du genre à laisser les méchants s'en sortir.
5: Les trois premiers épisodes sont disponibles cette semaine. Un nouvel épisode sera ensuite mis en ligne chaque semaine jusqu'au 16 septembre, date à laquelle Prime Video lancera la série dérivée Niglé. Près de 20 ans après le premier opus, Camp Rock 3 débarque cette semaine sur Disney+, avec une nouvelle génération d'artistes et le retour de Connect 3, une nouvelle aventure musicale. Connect 3 voit sa première partie se retirer à l'approche d'une grande tournée de retrouvailles. Le groupe retourne alors à Camp Rock afin de dénicher la prochaine révélation musicale capable d'ouvrir ses concerts.
16: On a une grosse année devant nous, une tournée, 30 villes, la seule chose qui manque, une première partie. On s'est dit, pourquoi on chercherait pas l'artiste de notre première partie ici et maintenant?
17: C'est moi que les tous pour un vont choisir. Et rien ne me fera perdre mes moyens.
5: Disney a également dévoilé un premier titre inédit, One Beat Away, interprété par la nouvelle promotion d'artistes du film. Voilà pour les sorties séries de la semaine. On se retrouve la semaine prochaine.
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9: Bonsoir à tous. 80 départements sont encore placés en vigilance orange canicule demain avec des températures pouvant atteindre 42 degrés localement. Débutée le 28 juillet, cette vague de chaleur devient la troisième plus longue jamais enregistrée derrière 1983 et 2006. L'incendie à Saint-Just en Ille-et-Vilaine ne progresse plus, mais les pompiers restent mobilisés face aux nombreuses reprises possibles. Et un autre départ de feu s'est déclaré cet après-midi à Guéran dans Loire-Atlantique, où un camping est actuellement en cours d'évacuation. En grève ce jeudi, les sapeurs-pompiers dénoncent un manque de moyens et réclament des recrutements massifs. Une intersyndicale de 9 organisations annonce une mobilisation intensive et appelle à manifester de nouveau à Paris le 29 septembre prochain. À l'international, nouvelle tension entre Washington et Téhéran autour du détroit d'Ormuz. Donald Trump affirme que les États-Unis en ont le contrôle total, tandis qu'un haut responsable iranien assure que le passage stratégique
3: 18h
9: sous l'autorité de l'Iran. Retour en France, au lendemain de l'éclipse solaire, les consultations ophtalmologiques ont augmenté de 20% dans le Pas-de-Calais, principalement pour rassurer des patients inquiets. Aucune lésion grave n'a été constatée pour le moment et les recherches Google sur les douleurs oculaires ont-elles bondi de 5000%. Côté sport, la Fédération française de football a dévoilé le staff de Zinedine Zidane, nouveau sélectionneur des Bleus. Parmi ses adjoints figure David Bettoni, son fidèle collaborateur au Real Madrid. Et le champion du monde 98, Fabien Barthez, rejoint également l'équipe comme entraîneur des gardiens. Toujours en football, le Paris Saint-Germain s'est imposé 2-1 hier soir face à Aston Villa pour la Supercoupe grâce à des réalisations de Kvaratskhelia et Désiré Doué. Pour les championnats d'Europe de natation, à ne pas manquer ce soir dès 18h30, plusieurs finales, notamment le 100 mètres papillon avec Maxime Grousset. Et puis des chances de médailles aussi pour les championnats d'Europe d'athlétisme avec les finales de la perche ou encore du 800 mètres masculin.
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14: La météo pour ce vendredi 14 août, la vague de chaleur caniculaire se poursuit partout en France. Les températures pour ce vendredi matin, 19 degrés sur Brest et Cherbourg, 20 degrés pour Strasbourg, 23 pour Lyon et Paris, 23 également pour Bordeaux et Biarritz, 25 à Nice et 26 en Corse. Et pour ce vendredi après-midi, comptez 25 degrés sur la Normandie et la Bretagne, 34 sur les Hauts-de-France, 37 sur le Grand Est. Il fera 38 sur la vallée du Rhône, l'Occitanie et la région parisienne.
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0: Bonjour à tous, on commence avec du football. Le Paris Saint-Germain a remporté la Supercoupe d'Europe hier soir à Salzbourg en battant Aston Villa 2-1. Les Parisiens sont attendus dès dimanche à Lens avec en ligne de mire le trophée des champions et une troisième étoile européenne. Côté tennis, l'Américain Ben Shelton va-t-il conserver son titre au Canada ? Le numéro 10 mondial a largement dominé cette nuit son compatriote à l'ère Martienne en 2-7, 6-2, 6-3. Il se qualifie pour la finale du Masters 1000 de Montréal. À 23 ans, il disputera la 9e finale de sa carrière face à un autre de ses compatriotes, Brandon Nakashima, qui a lui écarté l'Espagnol Rafael Rodar de 7-7-6-6-4. Les championnats d'Europe d'athlétisme se poursuivent à Birmingham. Juste Kouaoumaté est devenu vice-champion d'Europe du 110 mètres haies. Le Français a signé hier son meilleur chrono de la saison en 13 secondes 16 centièmes, échouant de seulement 4 centièmes derrière le Suisse Jason Joseph. Mohamed Abdallah Kunta a lui décroché la médaille d'argent de 400 mètres. Le Français a réalisé une remontée spectaculaire dans les 200 derniers mètres pour terminer en 44 secondes 40 centièmes derrière le Britannique Matthew Hudson-Smith. La troisième journée des championnats d'Europe de natation à Saint-Denis a été marquée hier par le record du monde de l'Italienne Sarah Curtis sur 50 mètres d'eau. Elle retrouvera en finale deux Françaises, Marie-Ambre Molu, troisième des demi-finales en 27 secondes 25 centièmes et Analia Pigret, sixième en 27 secondes 34. Le Roumain David Popovici a lui remporté un troisième titre européen consécutif sur le 100 mètres nage libre. Côté tricolore, le relais 4 x 100 mètres féminin a terminé au pied du podium. Les Bleus ont toutefois établi un nouveau record de France en 3 minutes 33 secondes 91 centièmes. Déjà titré la veille avec le relais mixte 4 x 100 mètres, 4 nages et médaillé d'argent sur 50 mètres papillon, Maxime Grousset s'est qualifié pour la finale du 100 mètres papillon. Il a signé le 3e temps des demi-finales.
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4: Bonsoir, Annie Genevard a promis ce matin de venir en aide aux agriculteurs. Ce qu'ils vivent, ce n'est pas une sécheresse de plus, mais un épisode inédit aux conséquences très lourdes, a-t-elle souligné. La ministre de l'Agriculture a notamment demandé à tous les préfets de mettre en place un comité sécheresse. Le 27 août, elle réunira les préfets pour élaborer un plan d'aide massif aux agriculteurs. Plusieurs incendies se sont déclarés sur le site des dunes du Mont-Saint-Frieux, sur la commune de Danne, dans le Pas-de-Calais. Hier, 180 hectares ont été brûlés. Les opérations étaient encore en cours ce matin, 260 personnes restent déployées. Une chaleur qui va continuer de s'abattre sur la France. Météo France a prolongé en effet pour la journée de demain la vigilance orange canicule dans les 80 départements déjà concernés aujourd'hui. Les autorités marocaines ont annoncé avoir pris des mesures pour contrer tout nouvel afflux de migrants dans l'enclave espagnole de Ceuta après avoir constaté une nouvelle vague de désinformation sur les réseaux sociaux. Depuis plus d'une semaine, en effet, des publications en ligne affirment que le poste frontière entre la ville marocaine et l'enclave sera ouvert le 15 août. 72 000 migrants sont entrés illégalement quelques jours, rappelons-le, à la fin juillet à Ceuta, un chiffre record pour une si courte période. Les fortes chaleurs qui ont fait exploser la production d'énergie solaire en France, alors que plusieurs centrales nucléaires ont été mises au repos forcé, le photovoltaïque est la seule source d'électricité qui a produit plus que d'habitude, avec une hausse spectaculaire de 17%. C'est la fin de ce flash, une bonne fin de journée à toutes et à tous.
5: Ma brillante carrière débarque cette semaine sur Netflix, une série très attendue adaptée d'un classique de la littérature australienne. L'action se déroule donc dans l'Australie de 1900, l'histoire d'une jeune femme bien décidée à devenir écrivaine plutôt qu'épouse. Problème, sa famille n'a qu'une idée en tête, à la marier. Avec un goût irrépressible pour la liberté, Sibylla brise l'une après l'autre les conventions de son époque en quête d'un récit qui lui offrirait son indépendance. Le choix entre l'aventure et le mariage lui semble évident jusqu'à ce qu'elle tombe amoureuse. Une réinvention fraîche et vibrante du roman initiatique culte. On reste sur Netflix avec la saison 3 de Grosse Pression, de nouveaux épisodes centrés sur le garage familial du Valley Forge Automotive Center et son équipe de bras cassés basée en Pennsylvanie. Will tente désespérément de redresser l'affaire entre les clients impossibles et les facéties de son cousin Shane. Après une saison 2 qui avait fait grimper les enjeux autour de l'avenir de l'entreprise familiale, cette suite devrait creuser davantage les tensions internes à l'équipe du garage, tout en conservant l'humour très cash qui a fait la réputation de la série. La série policière mexicaine Las Azules, de retour sur Apple TV+, avec une saison 2 inspirée de faits réels. Dans le Mexique des années 70, quatre femmes défient les normes conservatrices de leur époque pour intégrer la première brigade féminine de la police mexicaine. Elles découvrent cependant que cette unité a principalement été créée comme une opération de communication destinée à détourner l'attention des médias d'une série de meurtres.
6: Mesdames, allons faire notre ronde.
7: On a quoi, dis-moi ?
8: Une victime ? Il a été frappé et mutilé.
9: Une telle précision nous oblige à envisager un homme entraîné.
6: Commandant, je veux qu'on puisse participer à l'enquête.
10: Personne ne lève le petit doigt sans mon autorisation.
6: Qu'est-ce que tu crois qu'ils vont faire? Ils vont arrêter le premier type qui passe, ils vont lui faire porter le chapeau et puis ils vont classer l'affaire, Maria. Les Bleus. Au sous-sol, dépêchez-vous. Il faut découvrir qui a fait ça.
5: Une série partagée entre l'enquête menée par ses héroïnes et les obstacles sociaux et professionnels auxquels elles sont confrontées à cette époque. Reacher, de retour cette semaine sur Prime Video avec une saison 4 qui laissera ensuite sa place à la série dérivée Niglé sur le service de streaming. Jack Reacher se retrouve entraîné dans un jeu complexe et mortel

0: qui l'oppose à des ennemis impitoyables issus des plus hautes sphères du pouvoir.
1: Jack Reacher, où est la clé USB qu'Anne Améric vous a donnée avant de se suicider?
2: Je vois pas de quoi vous voulez parler.
1: Vous me croyez stupide à ce point-là?
2: Oui.
1: Je vous connais?
2: Non, mais je suis la dernière personne à avoir parlé à votre sœur.
3: C'est impossible que ma sœur se soit suicidée.
1: Montrez-moi ce qu'il y a dans le sac. Votre sœur s'est retrouvée dans un merdier suffisamment important pour que le gouvernement s'en préoccupe et qu'on essaie de me tabasser.
3: Qu'est-ce qui vous intéresse tant que ça?
1: Je suis pas du genre à laisser les méchants s'en sortir.
0: Les trois premiers épisodes sont disponibles cette semaine. Un nouvel épisode sera ensuite mis en ligne chaque semaine jusqu'au 16 septembre, date à laquelle Prime Video lancera la série dérivée Niglé. Près de 20 ans après le premier opus, Camp Rock 3 débarque cette semaine sur Disney+, avec une nouvelle génération d'artistes et le retour de Connect 3, une nouvelle aventure musicale. Connect 3 voit sa première partie se retirer à l'approche d'une grande tournée de retrouvailles. Le groupe retourne alors à Camp Rock afin de dénicher la prochaine révélation musicale capable d'ouvrir ses concerts.
4: On a une grosse année devant nous, une tournée, 30 villes. La seule chose qui manque, une première partie. On s'est dit, pourquoi on ne chercherait pas l'artiste de notre première partie ici et maintenant?
5: C'est moi que les tous pour un vont choisir. Et rien ne me fera perdre mes moyens.
0: Disney a également dévoilé un premier titre inédit, One Beat Away, interprété par la nouvelle promotion d'artistes du film. Voilà pour les sorties séries de la semaine, on se retrouve la semaine prochaine.
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7: Bonsoir à tous, 80 départements.

0: deuxième plus longue jamais enregistrée derrière 1983 et 2006. L'incendie qui a ravagé le Pas-de-Calais serait d'origine humaine. Selon la préfecture, le feu aurait démarré dans une zone utilisée comme point d'attente par des migrants. La piste de l'incendie de deux embarcations est notamment étudiée et une enquête a été ouverte par le parquet. Après avoir rencontré les syndicats de sapeurs-pompiers, Laurent Nunez a annoncé la présentation le 8 septembre prochain du projet de loi de modernisation de la sécurité civile. Le texte doit notamment clarifier les missions et renforcer la protection des pompiers. Le ministre promet aussi des évolutions de ressources sans toutefois avancer de chiffres. À l'international, la nouvelle tension entre Washington et Téhéran autour du détroit d'Ormuz où Donald Trump affirme que les États-Unis en ont le contrôle total, tandis qu'un haut responsable iranien assure que le passage stratégique reste sous l'autorité de l'Iran. En France, au lendemain de l'éclipse solaire, les consultations ophtalmologiques ont augmenté de 20% dans le Pas-de-Calais, principalement pour assurer des patients inquiets. Aucune liaison grave n'a été constatée pour le moment et les recherches Google sur les douleurs oculaires, elles, ont bondi de 5000%. Côté sport, la Fédération française de football a dévoilé le staff de Zinedine Zidane, nouveau sélectionneur des Bleus. Champion du monde 1998, Fabien Barthez rejoint l'équipe comme entraîneur des gardiens. Le Paris Saint-Germain, lui, s'est imposé 2-1 hier soir face à Aston Villa pour la Supercoupe avec des réalisations de Kvaratskhelia et Désiré Doué. En ce qui concerne les championnats d'Europe de natation à suivre dès 18h30 ce soir, plusieurs finales, notamment le 100 mètres papillon avec Maxime Grousset. Et des chances de médailles aussi pour les championnats d'Europe d'athlétisme avec les finales de la perche ou encore du 800 mètres masculin.
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2: La météo pour ce vendredi 14 août, la vague de chaleur caniculaire se poursuit partout en France. Les températures pour ce vendredi matin, 19 degrés sur Brest et Cherbourg, 20 degrés pour Strasbourg, 23 pour Lyon et Paris, 23 également pour Bordeaux et Biarritz, 25 à Nice et 26 en Corse. Et pour ce vendredi après-midi, comptez 25 degrés sur la Normandie et la Bretagne, 34 sur les Hauts-de-France, 37 sur le Grand Est. Il fera 38 sur la vallée du Rhône, l'Occitanie et la région parisienne.
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4: Bonjour à tous, on commence avec du football. Le Paris Saint-Germain a remporté la Supercoupe d'Europe hier soir à Salzbourg en battant Aston Villa 2-1. Les Parisiens sont attendus dès dimanche à Lens avec en ligne de mire le trophée des champions et une troisième étoile européenne. Côté tennis, l'Américain Ben Shelton va-t-il conserver son titre au Canada? Le numéro 10 mondial a largement dominé cette nuit son compatriote à l'ère Martienne en 2-7, 6-2, 6-3. Il se qualifie pour la finale du Masters 1000 de Montréal. À 23 ans, il dispute à la 9e finale de sa carrière face à un autre de ses compatriotes, Brandon Nakashima, qui a lui écarté l'Espagnol Rafael Rodaran de 7-7-6-6-4. Les championnats d'Europe d'athlétisme se poursuivent à Birmingham. Juste Kouaou Maté est devenu vice-champion d'Europe du 110 mètres haies. Le Français a signé hier son meilleur chrono de la saison en 13 secondes 16 centièmes, échouant de seulement 4 centièmes derrière le Suisse Jason Joseph. Mohamed Abdallah Kunta a lui décroché la médaille d'argent de 400 mètres. Le Français a réalisé une remontée spectaculaire dans les 200 derniers mètres pour terminer en 44 secondes 40 centièmes derrière le Britannique Matthew Hudson-Smith. La troisième journée des championnats d'Europe de natation à Saint-Denis a été marquée hier par le record du monde de l'Italienne Sarah Curtis sur 50 mètres d'eau. Elle retrouvera en finale deux Françaises, Marie-Ambre Molu, troisième des demi-finales en 27 secondes 25 centièmes et Analia Pigret, sixième en 27 secondes 34. Le Roumain David Popovici a lui remporté un troisième titre européen consécutif sur le 100 mètres nage libre. Côté tricolore, le relais 4 x 100 mètres féminin a terminé au pied du podium. Les Bleus ont toutefois établi un nouveau record de France en 3 minutes 33 secondes 91 centièmes. Déjà titré la veille avec le relais mixte 4 x 100 mètres, 4 nages et médaillé d'argent sur 50 mètres papillon, Maxime Grousset s'est qualifié pour la finale du 100 mètres papillon. Il a signé le 3e temps des demi-finales.
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8: Bonsoir, Annie Genevard a promis ce matin de venir en aide aux agriculteurs. Ce qu'ils vivent, ce n'est pas une sécheresse de plus, mais un épisode inédit aux conséquences très lourdes, a-t-elle souligné. La ministre de l'Agriculture a notamment demandé à tous les préfets de mettre en place un comité sécheresse. Le 27 août, elle réunira les préfets pour élaborer un plan d'aide massif aux agriculteurs. Plusieurs incendies se sont déclarés sur le site des dunes du Mont-Saint-Frieux, sur la commune de Danne, dans le Pas-de-Calais. Hier, 180 hectares ont été brûlés. Les opérations étaient encore en cours ce matin, 260 personnes restent déployées. Une chaleur qui va continuer de s'abattre sur la France. Météo France a prolongé en effet pour la journée de demain la vigilance orange canicule dans les 80 départements déjà concernés aujourd'hui. Les autorités marocaines ont annoncé avoir pris des mesures pour contrer tout nouvel afflux de migrants dans l'enclave espagnole de Ceuta après avoir constaté une nouvelle vague de désinformation sur les réseaux sociaux. Depuis plus d'une semaine, en effet, des publications en ligne affirment que le poste frontière entre la ville marocaine et l'enclave sera ouvert le 15 août. 72 000 migrants sont entrés illégalement quelques jours, rappelons-le, à la fin juillet à Ceuta, un chiffre record pour une si courte période. Les fortes chaleurs qui ont fait exploser la production d'énergie solaire en France, alors que plusieurs centrales nucléaires ont été mises au repos forcé, le photovoltaïque est la seule source d'électricité qui a produit plus que d'habitude, avec une hausse spectaculaire de 17%. C'est la fin de ce flash, une bonne fin de journée à toutes et à tous.
9: Ma brillante carrière débarque cette semaine sur Netflix, une série très attendue adaptée d'un classique de la littérature australienne. L'action se déroule donc dans l'Australie de 1900. L'histoire d'une jeune femme bien décidée à devenir écrivaine plutôt qu'épouse. Problème, sa famille n'a qu'une idée en tête, à la marier. Avec un goût irrépressible pour la liberté, Sibylla brise l'une après l'autre les conventions de son époque en quête d'un récit qui lui offrirait son indépendance. Le choix entre l'aventure et le mariage lui semble évident jusqu'à ce qu'elle tombe amoureuse. Une réinvention fraîche et vibrante du roman initiatique culte. On reste sur Netflix avec la saison 3 de Grosse Pression, de nouveaux épisodes centrés sur le garage familial du Valley Forge Automotive Center et son équipe de bras cassés basée en Pennsylvanie. Will tente désespérément de redresser l'affaire entre les clients impossibles et les facéties de son cousin Shane. Après une saison 2 qui avait fait grimper les enjeux autour de l'avenir de l'entreprise familiale, cette suite devrait creuser davantage les tensions internes à l'équipe du garage, tout en conservant l'humour très cash qui a fait la réputation de la série. La série policière mexicaine Las Azules de retour sur Apple TV+, avec une saison 2 inspirée de faits réels. Dans le Mexique des années 70, quatre femmes défient les normes conservatrices de leur époque pour intégrer la première brigade féminine de la police mexicaine. Elles découvrent cependant que cette unité a principalement été créée comme une opération de communication destinée à détourner l'attention des médias d'une série de meurtres.
10: Mesdames, allons faire notre ronde.
11: On a quoi, dis-moi ?
12: Une victime. Il a été frappé et mutilé.
11: telle précision nous oblige à envisager un homme entraîné.
10: Commandant, je veux qu'on puisse participer à l'enquête.
12: Personne ne lève le petit doigt sans mon autorisation.
10: Qu'est-ce que tu crois qu'ils vont faire? Ils vont arrêter le premier type qui passe, ils vont lui faire porter le chapeau et puis ils vont classer l'affaire, Maria. Les Bleus, au sous-sol, dépêchez-vous. Il faut découvrir qui a fait ça.
9: Une série partagée entre l'enquête menée par ses héroïnes et les obstacles sociaux et professionnels auxquels elles sont confrontées à cette époque. Reacher, de retour cette semaine sur Prime Video avec une saison 4 qui laissera ensuite sa place à la série dérivée Niglé sur le service de streaming. Jack Reacher se retrouve entraîné dans un jeu complexe et mortel qui l'oppose à des ennemis impitoyables issus des plus hautes sphères du pouvoir.
13: Jack Reacher, où est la clé USB qu'Anne Amérique vous a donnée avant de se suicider?
14: Je vois pas de quoi vous voulez parler.
13: Vous me croyez stupide à ce point-là?
14: Oui.
13: Je vous connais?
14: Non, mais je suis la dernière personne à avoir parlé à votre sœur.
13: C'est impossible que ma sœur se soit suicidée.
14: Montrez-moi ce qu'il y a dans le sac. Votre sœur s'est retrouvée dans un merdier suffisamment important pour que le gouvernement s'en préoccupe et qu'on essaie de me tabasser.
13: Qu'est-ce qui vous intéresse tant que ça?
14: Je suis pas du genre à laisser les méchants s'en sortir.
9: Les trois premiers épisodes sont disponibles cette semaine. Un nouvel épisode sera ensuite mis en ligne chaque semaine jusqu'au 16 septembre, date à laquelle Prime Video lancera la série dérivée Niglé. Près de 20 ans après le premier opus, Camp Rock 3 débarque cette semaine sur Disney+, avec une nouvelle génération d'artistes et le retour de Connect 3, une nouvelle aventure musicale. Connect 3 voit sa première partie se retirer à l'approche d'une grande tournée de retrouvailles. Le groupe retourne alors à Camp Rock afin de dénicher la prochaine révélation musicale capable d'ouvrir ses concerts.
15: On a une grosse année devant nous, une tournée, 30 villes. La seule chose qui manque, une première partie. On s'est dit, pourquoi on ne chercherait pas l'artiste de notre première partie ici et maintenant?
16: C'est moi que les tous pour un vont choisir. Et rien ne me fera perdre mes moyens.
9: Disney a également dévoilé un premier titre inédit, One Beat Away, interprété par la nouvelle promotion d'artistes du film. Voilà pour les sorties séries de la semaine, on se retrouve la semaine prochaine.
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0: Bonsoir à tous.

0: de chaleur devient la troisième plus longue jamais enregistrée derrière 1983 et 2006. L'incendie qui a ravagé le Pas-de-Calais serait d'origine humaine. Selon la préfecture, le feu aurait démarré dans une zone utilisée comme point d'attente par des migrants. La piste de l'incendie de deux embarcations est notamment étudiée et une enquête a été ouverte par le parquet. Après avoir rencontré les syndicats de sapeurs-pompiers, Laurent Nunez a annoncé la présentation le 8 septembre prochain du projet de loi de modernisation de la sécurité civile. Le texte doit notamment clarifier les missions et renforcer la protection des pompiers. Le ministre promet aussi des évolutions de ressources sans toutefois avancer de chiffres. À l'international, la nouvelle tension entre Washington et Téhéran autour du détroit d'Ormuz où Donald Trump affirme que les États-Unis en ont le contrôle total, tandis qu'un haut responsable iranien assure que le passage stratégique reste sous l'autorité de l'Iran. En France, au lendemain de l'éclipse solaire, les consultations ophtalmologiques ont augmenté de 20% dans le Pas-de-Calais, principalement pour assurer des patients inquiets. Aucune liaison grave n'a été constatée pour le moment et les recherches Google sur les douleurs oculaires, elles, ont bondi de 5000%. Côté sport, la Fédération française de football a dévoilé le staff de Zinedine Zidane, nouveau sélectionneur des Bleus. Champion du monde 1998, Fabien Barthez rejoint l'équipe comme entraîneur des gardiens. Le Paris Saint-Germain, lui, s'est imposé 2-1 hier soir face à Aston Villa pour la Supercoupe avec des réalisations de Kvaratskhelia et Désiré Doué. En ce qui concerne les championnats d'Europe de natation, à suivre dès 18h30 ce soir, plusieurs finales, notamment le 100 mètres papillon avec Maxime Grousset. Et des chances de médailles aussi pour les championnats d'Europe d'athlétisme avec les finales de la perche ou encore du 800 mètres masculin.
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2: La météo pour ce vendredi 14 août, la vague de chaleur caniculaire se poursuit partout en France. Les températures pour ce vendredi matin, 19 degrés sur Brest et Cherbourg, 20 degrés pour Strasbourg, 23 pour Lyon et Paris, 23 également pour Bordeaux et Biarritz, 25 à Nice et 26 en Corse. Et pour ce vendredi après-midi, comptez 25 degrés sur la Normandie et la Bretagne, 34 sur les Hauts-de-France, 37 sur le Grand Est. Il fera 38 sur la vallée du Rhône, l'Occitanie et la région parisienne.
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4: Bonjour à tous, on commence avec du football. Le Paris Saint-Germain a remporté la Supercoupe d'Europe hier soir à Salzbourg en battant Aston Villa 2-1. Les Parisiens sont attendus dès dimanche à Lens avec en ligne de mire le trophée des champions et une troisième étoile européenne. Côté tennis, l'Américain Ben Shelton va-t-il conserver son titre au Canada ? Le numéro 10 mondial a largement dominé cette nuit son compatriote à l'ère Martienne en 2-7, 6-2, 6-3. Il se qualifie pour la finale du Masters 1000 de Montréal. À 23 ans, il disputera la 9e finale de sa carrière face à un autre de ses compatriotes, Brandon Nakashima, qui a lui écarté l'Espagnol Rafael Rodaran de 7-7-6-6-4. Les championnats d'Europe d'athlétisme se poursuivent à Birmingham. Juste Kouaou Maté est devenu vice-champion d'Europe du 110 mètres haies. Le Français a signé hier son meilleur chrono de la saison en 13 secondes 16 centièmes, échouant de seulement 4 centièmes derrière le Suisse Jason Joseph. Mohamed Abdallah Kunta a lui décroché la médaille d'argent de 400 mètres. Le Français a réalisé une remontée spectaculaire dans les 200 derniers mètres pour terminer en 44 secondes 40 centièmes derrière le Britannique Matthew Hudson-Smith. La troisième journée des championnats d'Europe de natation à Saint-Denis a été marquée hier par le record du monde de l'Italienne Sarah Curtis sur 50 mètres d'eau. Elle retrouvera en finale deux Françaises, Marie-Ambre Molu, troisième des demi-finales en 27 secondes 25 centièmes et Analia Pigret, sixième en 27 secondes 34. Le Roumain David Popovic a lui remporté un troisième titre européen consécutif sur le 100 mètres nage libre. Côté tricolore, le relais 4 x 100 mètres féminin a terminé au pied du podium. Les Bleus ont toutefois établi un nouveau record de France en 3 minutes 33 secondes 91 centièmes. Déjà titré la veille avec le relais mixte 4 x 100 mètres, 4 nages et médaillé d'argent sur 50 mètres papillon, Maxime Grousset s'est qualifié pour la finale du 100 mètres papillon. Il a signé le 3e temps des demi-finales.
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9: Bonsoir, Annie Genevard a promis ce matin de venir en aide aux agriculteurs. Ce qu'ils vivent, ce n'est pas une sécheresse de plus, mais un épisode inédit aux conséquences très lourdes, a-t-elle souligné. La ministre de l'Agriculture a notamment demandé à tous les préfets de mettre en place un comité sécheresse. Le 27 août, elle réunira les préfets pour élaborer un plan d'aide massif aux agriculteurs. Plusieurs incendies se sont déclarés sur le site des dunes du Mont-Saint-Frieux, sur la commune de Danne, dans le Pas-de-Calais. Hier, 180 hectares ont été brûlés. Les opérations étaient encore en cours ce matin, 260 personnes restent déployées. Une chaleur qui va continuer de s'abattre sur la France. Météo France a prolongé en effet pour la journée de demain la vigilance orange canicule dans les 80 départements déjà concernés aujourd'hui. Les autorités marocaines ont annoncé avoir pris des mesures pour contrer tout nouvel afflux de migrants dans l'enclave espagnole de Ceuta après avoir constaté une nouvelle vague de désinformation sur les réseaux sociaux. Depuis plus d'une semaine, en effet, des publications en ligne affirment que le poste frontière entre la ville marocaine et l'enclave sera ouvert le 15 août. 72 000 migrants sont entrés illégalement quelques jours, rappelons-le, à la fin juillet à Ceuta, un chiffre record pour une si courte période. Les fortes chaleurs qui ont fait exploser la production d'énergie solaire en France, alors que plusieurs centrales nucléaires ont été mises au repos forcé, le photovoltaïque est la seule source d'électricité qui a produit plus que d'habitude, avec une hausse spectaculaire de 17%. C'est la fin de ce flash, une bonne fin de journée à toutes et à tous.
10: Ma brillante carrière débarque cette semaine sur Netflix, une série très attendue adaptée d'un classique de la littérature australienne. L'action se déroule donc dans l'Australie de 1900, l'histoire d'une jeune femme bien décidée à devenir écrivaine plutôt qu'épouse. Problème, sa famille n'a qu'une idée en tête, à la marier. Avec un goût irrépressible pour la liberté, Sibylla brise l'une après l'autre les conventions de son époque en quête d'un récit qui lui offrirait son indépendance. Le choix entre l'aventure et le mariage lui semble évident jusqu'à ce qu'elle tombe amoureuse. Une réinvention fraîche et vibrante du roman initiatique culte. On reste sur Netflix avec la saison 3 de Grosse Pression, de nouveaux épisodes centrés sur le garage familial du Valley Forge Automotive Center et son équipe de bras cassés basée en Pennsylvanie. Will tente désespérément de redresser l'affaire entre les clients impossibles et les facéties de son cousin Shane. Après une saison 2 qui avait fait grimper les enjeux autour de l'avenir de l'entreprise familiale, cette suite devrait creuser davantage les tensions internes à l'équipe du garage, tout en conservant l'humour très cash qui a fait la réputation de la série. La série policière mexicaine Las Azules, de retour sur Apple TV+, avec une saison 2 inspirée de faits réels. Dans le Mexique des années 70, quatre femmes défient les normes conservatrices de leur époque pour intégrer la première brigade féminine de la police mexicaine. Elles découvrent cependant que cette unité a principalement été créée comme une opération de communication destinée à détourner l'attention des médias d'une série de meurtres.
11: Mesdames, allons faire notre ronde.
12: On a quoi, dis-moi ?
13: Une victime ? Il a été frappé et mutilé.
14: Une telle précision nous oblige à envisager un homme entraîné.
11: Commandant, Je veux qu'on puisse participer à l'enquête.
8: Personne ne lève le petit doigt sans mon autorisation.
11: Qu'est-ce que tu crois qu'ils vont faire? Ils vont arrêter le premier type qui passe, ils vont lui faire porter le chapeau et puis ils vont classer l'affaire, Maria. Les Bleus, au sous-sol, dépêchez-vous. Il faut découvrir qui a fait ça.
10: Une série partagée entre l'enquête menée par ses héroïnes et les obstacles sociaux et professionnels auxquels elles sont confrontées à cette époque. Reacher, de retour cette semaine sur Prime Video avec une saison 4 qui laissera ensuite sa place à la série dérivée Niglé sur le service de streaming. Jack Reacher se retrouve entraîné dans un jeu complexe et mortel qui l'oppose à des ennemis impitoyables issus des plus hautes sphères du pouvoir.
12: Jack Reacher, où est la clé USB qu'Anne Amérique vous a donnée avant de se suicider?
14: Je vois pas de quoi vous voulez parler.
12: Vous me croyez stupide à ce point-là?
14: Oui.
12: Je vous connais?
14: Non, mais je suis la dernière personne à avoir parlé à votre sœur.
12: C'est impossible que ma sœur se soit suicidée.
14: Montrez-moi ce qu'il y a dans le sac. Votre sœur s'est retrouvée dans un merdier suffisamment important pour que le gouvernement s'en préoccupe et qu'on essaie de me tabasser.
12: Qu'est-ce qui vous intéresse tant que ça?
14: Je suis pas du genre à laisser les méchants s'en sortir.
10: Les trois premiers épisodes sont disponibles cette semaine. Un nouvel épisode sera ensuite mis en ligne chaque semaine jusqu'au 16 septembre, date à laquelle Prime Video lancera la série dérivée Niglé. Près de 20 ans après le premier opus, Camp Rock 3 débarque cette semaine sur Disney+, avec une nouvelle génération d'artistes et le retour de Connect 3, une nouvelle aventure musicale. Connect 3 voit sa première partie se retirer à l'approche d'une grande tournée de retrouvailles. Le groupe retourne alors à Camp Rock afin de dénicher la prochaine révélation musicale capable d'ouvrir ses concerts.
15: On a une grosse année devant nous, une tournée, 30 villes. La seule chose qui manque, une première partie. On s'est dit, pourquoi on ne chercherait pas l'artiste de notre première partie ici et maintenant?
16: C'est moi que les tous pour un vont choisir. Et rien ne me fera perdre mes moyens.
10: Disney a également dévoilé un premier titre inédit, One Bill Away, interprété par la nouvelle promotion d'artistes du film. Voilà pour les sorties séries de la semaine. On se retrouve la semaine prochaine.
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0: Bonsoir à tous.

0: troisième plus longue jamais enregistrée derrière 1983 et 2006. L'incendie qui a ravagé le Pas-de-Calais serait d'origine humaine, selon la préfecture. Le feu aurait démarré dans une zone utilisée comme point d'attente par des migrants. La piste de l'incendie de deux embarcations est notamment étudiée et une enquête a été ouverte par le parquet. Après avoir rencontré les syndicats de sapeurs-pompiers, Laurent Nunez a annoncé la présentation le 8 septembre prochain du projet de loi de modernisation de la sécurité civile. Le texte doit notamment clarifier les missions et renforcer la protection des pompiers. Le ministre promet aussi des évolutions de ressources sans toutefois avancer de chiffres. À l'international, nouvelle tension entre Washington et Téhéran autour du détroit d'Ormuz où Donald Trump affirme que les États-Unis en ont le contrôle total, tandis qu'un haut responsable iranien assure que le passage stratégique reste sous l'autorité de l'Iran. En France, au lendemain de l'éclipse solaire, les consultations ophtalmologiques ont augmenté de 20% dans le Pas-de-Calais, principalement pour assurer des patients inquiets. Aucune liaison grave n'a été constatée pour le moment et les recherches Google sur les douleurs oculaires, elles, ont bondi de 5000%. Côté sport, la Fédération française de football a dévoilé le staff de Zinedine Zidane, nouveau sélectionneur des Bleus. Champion du monde 1998, Fabien Barthez rejoint l'équipe comme entraîneur des gardiens. Le Paris Saint-Germain, lui, s'est imposé 2-1 hier soir face à Aston Villa pour la Supercoupe avec des réalisations de Kvaratskhelia et Désiré Doué. En ce qui concerne les championnats d'Europe de natation à suivre dès 18h30 ce soir, plusieurs finales, notamment le 100 mètres papillon avec Maxime Grousset. Et des chances de médailles aussi pour les championnats d'Europe d'athlétisme avec les finales de la perche ou encore du 800 mètres masculin.
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2: La météo pour ce vendredi 14 août, la vague de chaleur caniculaire se poursuit partout en France. Les températures pour ce vendredi matin, 19 degrés sur Brest et Cherbourg, 20 degrés pour Strasbourg, 23 pour Lyon et Paris, 23 également pour Bordeaux et Biarritz, 25 à Nice et 26 en Corse. Et pour ce vendredi après-midi, comptez 25 degrés sur la Normandie et la Bretagne, 34 sur les Hauts-de-France, 37 sur le Grand Est. Il fera 38 sur la vallée du Rhône, l'Occitanie et la région parisienne.
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4: Bonjour à tous, on commence avec du football. Le Paris Saint-Germain a remporté la Supercoupe d'Europe hier soir à Salzbourg en battant Aston Villa 2-1. Les Parisiens sont attendus dès dimanche à Lens avec en ligne de mire le trophée des champions et une troisième étoile européenne. Côté tennis, l'Américain Ben Shelton va-t-il conserver son titre au Canada? Le numéro 10 mondial a largement dominé cette nuit son compatriote à l'ère Martienne en 2-7, 6-2, 6-3. Il se qualifie pour la finale du Masters 1000 de Montréal. À 23 ans, il disputera la 9e finale de sa carrière face à un autre de ses compatriotes, Brandon Nakashima, qui a lui écarté l'Espagnol Rafael Rodaran de 7-7-6-6-4. Les championnats d'Europe d'athlétisme se poursuivent à Birmingham. Juste Kouaou Maté est devenu vice-champion d'Europe du 110 mètres haies. Le Français a signé hier son meilleur chrono de la saison en 13 secondes 16 centièmes, échouant de seulement 4 centièmes derrière le Suisse Jason Joseph. Mohamed Abdallah Kunta a lui décroché la médaille d'argent de 400 mètres. Le Français a réalisé une remontée spectaculaire dans les 200 derniers mètres pour terminer en 44 secondes 40 centièmes derrière le Britannique Matthew Hudson-Smith. La troisième journée des championnats d'Europe de natation à Saint-Denis a été marquée hier par le record du monde de l'Italienne Sarah Curtis sur 50 mètres d'eau. Elle retrouvera en finale deux Françaises, Marie-Ambre Molu, troisième des demi-finales en 27 secondes 25 centièmes et Analia Pigret, sixième en 27 secondes 34. Le Roumain David Popovici a lui remporté un troisième titre européen consécutif sur le 100 mètres nage libre. Côté tricolore, le relais 4 x 100 mètres féminin a terminé au pied du podium. Les Bleus ont toutefois établi un nouveau record de France en 3 minutes 33 secondes 91 centièmes. Déjà titré la veille avec le relais mixte 4 x 100 mètres, 4 nages et médaillé d'argent sur 50 mètres papillon, Maxime Grousset s'est qualifié pour la finale du 100 mètres papillon. Il a signé le 3e temps des demi-finales.
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10: Bonsoir, Annie Genevard a promis ce matin de venir en aide aux agriculteurs. Ce qu'ils vivent, ce n'est pas une sécheresse de plus, mais un épisode inédit aux conséquences très lourdes, a-t-elle souligné. La ministre de l'Agriculture a notamment demandé à tous les préfets de mettre en place un comité sécheresse. Le 27 août, elle réunira les préfets pour élaborer un plan d'aide massif aux agriculteurs. Plusieurs incendies se sont déclarés sur le site des dunes du Mont-Saint-Frieux, sur la commune de Danne, dans le Pas-de-Calais. Hier, 180 hectares ont été brûlés. Les opérations étaient encore en cours ce matin, 260 personnes restent déployées. Une chaleur qui va continuer de s'abattre sur la France. Météo France a prolongé en effet pour la journée de demain la vigilance orange canicule dans les 80 départements déjà concernés aujourd'hui. Les autorités marocaines ont annoncé avoir pris des mesures pour contrer tout nouvel afflux de migrants dans l'enclave espagnole de Ceuta après avoir constaté une nouvelle vague de désinformation sur les réseaux sociaux. Depuis plus d'une semaine, en effet, des publications en ligne affirment que le poste frontière entre la ville marocaine et l'enclave sera ouvert le 15 août. 72 000 migrants sont entrés illégalement quelques jours, rappelons-le, à la fin juillet à Ceuta, un chiffre record pour une si courte période. Les fortes chaleurs qui ont fait exploser la production d'énergie solaire en France, alors que plusieurs centrales nucléaires ont été mises au repos forcé, le photovoltaïque est la seule source d'électricité qui a produit plus que d'habitude, avec une hausse spectaculaire de 17%. C'est la fin de ce flash, une bonne fin de journée à toutes et à tous.
11: Ma brillante carrière débarque cette semaine sur Netflix, une série très attendue adaptée d'un classique de la littérature australienne. L'action se déroule donc dans l'Australie de 1900, l'histoire d'une jeune femme bien décidée à devenir écrivaine plutôt qu'épouse. Problème, sa famille n'a qu'une idée en tête, à la marier. Avec un goût irrépressible pour la liberté, Sibylla brise l'une après l'autre les conventions de son époque en quête d'un récit qui lui offrirait son indépendance. Le choix entre l'aventure et le mariage lui semble évident jusqu'à ce qu'elle tombe amoureuse. Une réinvention fraîche et vibrante du roman initiatique culte. On reste sur Netflix avec la saison 3 de Grosse Pression, de nouveaux épisodes centrés sur le garage familial du Valley Forge Automotive Center et son équipe de bras cassés basée en Pennsylvanie. Will tente désespérément de redresser l'affaire entre les clients impossibles et les facéties de son cousin Shane. Après une saison 2 qui avait fait grimper les enjeux autour de l'avenir de l'entreprise familiale, cette suite devrait creuser davantage les tensions internes à l'équipe du garage, tout en conservant l'humour très cash qui a fait la réputation de la série. La série policière mexicaine Las Azules de retour sur Apple TV+, avec une saison 2 inspirée de faits réels. Dans le Mexique des années 70, quatre femmes défient les normes conservatrices de leur époque pour intégrer la première brigade féminine de la police mexicaine. Elles découvrent cependant que cette unité a principalement été créée comme une opération de communication destinée à détourner l'attention des médias d'une série de meurtres.
12: Mesdames, allons faire notre ronde.
13: On a quoi, dis-moi ?
14: Une victime ? Il a été frappé et mutilé.
15: Une telle précision nous oblige à envisager un homme entraîné.
12: Commandant, je veux qu'on puisse participer à l'enquête.
9: personne ne lève le petit doigt sans mon autorisation.
12: Qu'est-ce que tu crois qu'ils vont faire? Ils vont arrêter le premier type qui passe, ils vont lui faire porter le chapeau et puis ils vont classer l'affaire, Maria. Les Bleus, au sous-sol, dépêchez-vous. Il faut découvrir qui a fait ça.
11: Une série partagée entre l'enquête menée par ses héroïnes et les obstacles sociaux et professionnels auxquels elles sont confrontées à cette époque. Reacher, de retour cette semaine sur Prime Video avec une saison 4 qui laissera ensuite sa place à la série dérivée Niglé sur le service de streaming. Jack Reacher se retrouve entraîné dans un jeu complexe et mortel qui l'oppose à des ennemis impitoyables issus des plus hautes sphères du pouvoir.
13: Jack Reacher, où est la clé USB qu'Anne Amérique vous a donnée avant de se suicider?
16: Je vois pas de quoi vous voulez parler.
13: Vous me croyez stupide à ce point-là?
16: Oui.
13: Je vous connais?
16: Non, mais je suis la dernière personne à avoir parlé à votre sœur.
13: C'est impossible que ma sœur se soit suicidée.
16: Montrez-moi ce qu'il y a dans le sac. Votre sœur s'est retrouvée dans un merdier suffisamment important pour que le gouvernement s'en préoccupe et qu'on essaie de me tabasser.
13: Qu'est-ce qui vous intéresse tant que ça?
16: Je suis pas du genre à laisser les méchants s'en sortir.
11: Les trois premiers épisodes sont disponibles cette semaine. Un nouvel épisode sera ensuite mis en ligne chaque semaine jusqu'au 16 septembre, date à laquelle Prime Video lancera la série dérivée Niglé. Près de 20 ans après le premier opus, Camp Rock 3 débarque cette semaine sur Disney+, avec une nouvelle génération d'artistes et le retour de Connect 3, une nouvelle aventure musicale. Connect 3 voit sa première partie se retirer à l'approche d'une grande tournée de retrouvailles. Le groupe retourne alors à Camp Rock afin de dénicher la prochaine révélation musicale capable d'ouvrir ses concerts.
17: On a une grosse année devant nous, une tournée, 30 villes. La seule chose qui manque, une première partie. On s'est dit, pourquoi on ne chercherait pas l'artiste de notre première partie ici et maintenant?
18: C'est moi que les tous pour un vont choisir. Et rien ne me fera perdre mes moyens.
11: Disney a également dévoilé un premier titre inédit, One Bill Away, interprété par la nouvelle promotion d'artistes du film. Voilà pour les sorties séries de la semaine. On se retrouve la semaine prochaine.
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20: Bonsoir à tous. 80 départements seront encore placés en vigilance orange canicule demain avec des températures pouvant atteindre 42 degrés. Débutée le 28 juillet, cette vague de chaleur devient la troisième plus longue jamais enregistrée derrière 1983 et 2006. L'incendie qui a ravagé le Pas-de-Calais serait d'origine humaine, selon la préfecture. Le feu aurait démarré dans une zone utilisée comme point d'attente par des migrants. La piste de l'incendie de deux embarcations est notamment étudiée et une enquête a été ouverte par le parquet. Après avoir rencontré les syndicats de sapeurs-pompiers, Laurent Nunez a annoncé la présentation le 8 septembre prochain du projet de loi de modernisation de la sécurité civile. Le texte doit notamment clarifier les missions et renforcer la protection des pompiers. Le ministre promet aussi des évolutions de ressources sans toutefois avancer de chiffres. À l'international, nouvelle tension entre Washington et Téhéran autour du détroit d'Ormuz où Donald Trump affirme que les États-Unis en ont le contrôle total, tandis qu'un haut responsable iranien assure que le passage stratégique reste sous l'autorité de l'Iran. En France, au lendemain de l'éclipse solaire, les consultations ophtalmologiques ont augmenté de 20% dans le Pas-de-Calais, principalement pour assurer des patients inquiets. Aucune liaison grave n'a été constatée pour le moment et les recherches Google sur les douleurs oculaires, elles, ont bondi de 5000%. Côté sport, la Fédération française de football a dévoilé le staff de Zinedine Zidane, nouveau sélectionneur des Bleus. Champion du monde 1998, Fabien Barthez rejoint l'équipe comme entraîneur des gardiens. Le Paris Saint-Germain, lui, s'est imposé 2-1 hier soir face à Aston Villa pour la Supercoupe avec des réalisations de Kvaratskhelia et Désiré Doué. En ce qui concerne les championnats d'Europe de natation à suivre dès 18h30 ce soir, plusieurs finales, notamment le 100 mètres papillon avec Maxime Grousset. Et des chances de médailles aussi pour les championnats d'Europe d'athlétisme avec les finales de la perche ou encore du 800 mètres masculin.
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2: La météo pour ce vendredi 14 août, la vague de chaleur caniculaire se poursuit partout en France. Les températures pour ce vendredi matin, 19 degrés sur Brest et Cherbourg, 20 degrés pour Strasbourg, 23 pour Lyon et Paris, 23 également pour Bordeaux et Biarritz, 25 à Nice et 26 en Corse. Et pour ce vendredi après-midi, comptez 25 degrés sur la Normandie et la Bretagne, 34 sur les Hauts-de-France, 37 sur le Grand Est. Il fera 38 sur la vallée du Rhône, l'Occitanie et la région parisienne.
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4: Bonjour à tous, on commence avec du football. Le Paris Saint-Germain a remporté la Super Coupe d'Europe hier soir à Salzbourg en battant Aston Villa 2-1. Les Parisiens sont attendus dès dimanche à Lens avec en ligne de mire le trophée des champions et une troisième étoile européenne. Côté tennis, l'Américain Ben Shelton va-t-il conserver son titre au Canada ? Le numéro 10 mondial a largement dominé cette nuit son compatriote à l'ère Martienne en 2-7, 6-2, 6-3. Il se qualifie pour la finale du Masters 1000 de Montréal. À 23 ans, il disputera la 9e finale de sa carrière face à un autre de ses compatriotes, Brandon Nakashima, qui a lui écarté l'Espagnol Rafael Rodaran de 7-7, 6-6, 6-4. Les championnats d'Europe d'athlétisme se poursuivent à Birmingham. Juste Kouaou Maté est devenu vice-champion d'Europe du centimètre haie. Le Français a signé hier son meilleur chrono de la saison en 13 secondes 16 centièmes, échouant de seulement 4 centièmes derrière le Suisse Jason Joseph. Mohamed Abdallah Kunta a lui décroché la médaille d'argent de 400 mètres. Le Français a réalisé une remontée spectaculaire dans les 200 derniers mètres pour terminer en 44 secondes 40 centièmes derrière le Britannique Matthew Hudson-Smith. La troisième journée des championnats d'Europe de natation à Saint-Denis a été marquée hier par le record du monde de l'Italienne Sarah Curtis sur 50 mètres d'eau. Elle retrouvera en finale deux Françaises, Marie-Ambre Molu, troisième des demi-finales en 27 secondes 25 centièmes et Analia Pigret, sixième en 27 secondes 34. Le Roumain David Popovici a lui remporté un troisième titre européen consécutif sur le 100 mètres nage libre. Côté tricolore, le relais 4 x 100 mètres féminin a terminé au pied du podium. Les Bleus ont toutefois établi un nouveau record de France en 3 minutes 33 secondes 91 centièmes. Déjà titré la veille avec le relais mixte 4 x 100 mètres, 4 nages et médaillé d'argent sur 50 mètres papillon, Maxime Drosset s'est qualifié pour la finale du 100 mètres papillon. Il a signé le troisième temps des demi-finales.
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10: Bonsoir, Annie Genevard a promis ce matin de venir en aide aux agriculteurs. Ce qu'ils vivent, ce n'est pas une sécheresse de plus, mais un épisode inédit aux conséquences très lourdes, a-t-elle souligné. La ministre de l'Agriculture a notamment demandé à tous les préfets de mettre en place un comité sécheresse. Le 27 août, elle réunira les préfets pour élaborer un plan d'aide massif aux agriculteurs. Plusieurs incendies se sont déclarés sur le site des dunes du Mont-Saint-Frieux, sur la commune de Danne, dans le Pas-de-Calais. Hier, 180 hectares ont été brûlés. Les opérations étaient encore en cours ce matin, 260 personnes restent déployées. Une chaleur qui va continuer de s'abattre sur la France. Météo France a prolongé en effet pour la journée de demain la vigilance orange canicule dans les 4 80 départements déjà concernés aujourd'hui. Les autorités marocaines ont annoncé avoir pris des mesures pour contrer tout nouvel afflux de migrants dans l'enclave espagnole de Ceuta après avoir constaté une nouvelle vague de désinformation sur les réseaux sociaux. Depuis plus d'une semaine, en effet, des publications en ligne affirment que le poste frontière entre la ville marocaine et l'enclave sera ouvert le 15 août. 72 000 migrants sont entrés illégalement quelques jours, rappelons-le, à la fin juillet à Ceuta, un chiffre record pour une si courte période. Les fortes chaleurs qui ont fait exploser la production d'énergie solaire en France, alors que plusieurs centrales nucléaires ont été mises au repos forcé, le photovoltaïque est la seule source d'électricité qui a produit plus que d'habitude, avec une hausse spectaculaire de 17%. C'est la fin de ce flash, une bonne fin de journée à toutes et à tous.
0: Ma brillante carrière débarque cette semaine sur Netflix, une série très attendue adaptée d'un classique de la littérature australienne. L'action se déroule donc dans l'Australie de 1900. L'histoire d'une jeune femme bien décidée à devenir écrivaine plutôt qu'épouse. Problème, sa famille n'a qu'une idée en tête, à la marier. Avec un goût irrépressible pour la liberté, Sibylla brise l'une après l'autre les conventions de son époque en quête d'un récit qui lui offrirait son indépendance. Le choix entre l'aventure et le mariage lui semble évident jusqu'à ce qu'elle tombe amoureuse. Une réinvention fraîche et vibrante du roman initiatique culte. On reste sur Netflix avec la saison 3 de Grosse Pression, de nouveaux épisodes centrés sur le garage familial du Valley Forge Automotive Center et son équipe de bras cassés basée en Pennsylvanie. Will tente désespérément de redresser l'affaire entre les clients impossibles et les facéties de son cousin Shane. Après une saison 2 qui avait fait grimper les enjeux autour de l'avenir de l'entreprise familiale, cette suite devrait creuser davantage les tensions internes à l'équipe du garage, tout en conservant l'humour très cash qui a fait la réputation de la série. La série policière mexicaine Las Azules de retour sur Apple TV+, avec une saison 2 inspirée de faits réels. Dans le Mexique des années 70, quatre femmes défient les normes conservatrices de leur époque pour intégrer la première brigade féminine de la police mexicaine. Elles découvrent cependant que cette unité a principalement été créée comme une opération de communication destinée à détourner l'attention des médias d'une série de meurtres.
21: Mesdames, allons faire notre ronde.
14: On a quoi, dis-moi ?
22: Une victime. Il a été frappé et mutilé.
15: Une telle précision nous oblige à envisager un homme entraîné.
21: Commandant, je veux qu'on puisse participer à l'enquête.
9: Personne ne lève le petit doigt sans mon autorisation.
12: Qu'est-ce que tu crois qu'ils vont faire ? Ils vont arrêter le premier type qui passe, ils vont lui faire porter le chapeau et puis ils vont classer l'affaire, Maria. Les Bleus. Au sous-sol, dépêchez-vous. Il faut découvrir qui a fait ça.
0: Une série partagée entre l'enquête menée par ses héroïnes et les obstacles sociaux et professionnels auxquels elles sont confrontées à cette époque. Reacher, de retour cette semaine sur Prime Video avec une saison 4 qui laissera ensuite sa place à la série dérivée Niglé sur le service de streaming. Jack Reacher se retrouve entraîné dans un jeu complexe et mortel qui l'oppose à des ennemis impitoyables issus des plus hautes sphères du pouvoir.
13: Jack Reacher, où est la clé USB qu'un Amérique vous a donné avant de se suicider?
23: Je vois pas de quoi vous voulez parler.
13: Vous me croyez stupide à ce point-là?
23: Oui.
13: Je vous connais?
23: Non, mais je suis la dernière personne à avoir parlé à votre sœur.
13: C'est impossible que ma sœur se soit suicidée.
16: Montrez-moi ce qu'il y a dans le sac. Votre sœur s'est retrouvée dans un merdier suffisamment important pour que le gouvernement s'en préoccupe et qu'on essaie de me tabasser.
13: Qu'est-ce qui vous intéresse tant que ça?
23: Je suis pas du genre à laisser les méchants s'en sortir.
0: Les trois premiers épisodes sont disponibles cette semaine. Un nouvel épisode sera ensuite mis en ligne chaque semaine jusqu'au 16 septembre, date à laquelle Prime Video lancera la série dérivée Niglé. Près de 20 ans après le premier opus, Camp Rock 3 débarque cette semaine sur Disney+, avec une nouvelle génération d'artistes et le retour de Connect 3, une nouvelle aventure musicale. Connect 3 voit sa
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0: se retirer à l'approche d'une grande tournée de retrouvailles. Le groupe retourne alors à Camp Rock afin de dénicher la prochaine révélation musicale capable d'ouvrir ses concerts.
17: On a une grosse année devant nous, une tournée, 30 villes, la seule chose qui manque, une première partie. On s'est dit, pourquoi on ne chercherait pas l'artiste de notre première partie ici et maintenant?
18: C'est moi que les tous pour un vont choisir. Et rien ne me fera perdre mes moyens.
0: Disney a également dévoilé un premier titre inédit, One Bill Away, interprété par la nouvelle promotion d'artistes du film. Voilà pour les sorties séries de la semaine, on se retrouve la semaine prochaine.
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20: Bonsoir à tous.

0: de chaleur devient la troisième plus longue jamais enregistrée derrière 1983 et 2006. L'incendie qui a ravagé le Pas-de-Calais serait d'origine humaine, selon la préfecture. Le feu aurait démarré dans une zone utilisée comme point d'attente par des migrants. La piste de l'incendie de deux embarcations est notamment étudiée et une enquête a été ouverte par le parquet. Après avoir rencontré les syndicats de sapeurs-pompiers, Laurent Nunez a annoncé la présentation le 8 septembre prochain du projet de loi de modernisation de la sécurité civile. Le texte doit notamment clarifier les missions et renforcer la protection des pompiers. Le ministre promet aussi des évolutions de ressources sans toutefois avancer de chiffres. À l'international, la nouvelle tension entre Washington et Téhéran autour du détroit d'Ormuz où Donald Trump affirme que les États-Unis en ont le contrôle total, tandis qu'un haut responsable iranien assure que le passage stratégique reste sous l'autorité de l'Iran. En France, au lendemain de l'éclipse solaire, les consultations ophtalmologiques ont augmenté de 20% dans le Pas-de-Calais, principalement pour assurer des patients inquiets. Aucune liaison grave n'a été constatée pour le moment et les recherches Google sur les douleurs oculaires, elles, ont bondi de 5000%. Côté sport, la Fédération française de football a dévoilé le staff de Zinedine Zidane, nouveau sélectionneur des Bleus. Champion du monde 1998, Fabien Barthez rejoint l'équipe comme entraîneur des gardiens. Le Paris Saint-Germain, lui, s'est imposé 2-1 hier soir face à Aston Villa pour la Supercoupe avec des réalisations de Kvaratskhelia et Désiré Doué. En ce qui concerne les championnats d'Europe de natation à suivre dès 18h30 ce soir, plusieurs finales, notamment le 100 mètres papillon avec Maxime Grousset. Et des chances de médailles aussi pour les championnats d'Europe d'athlétisme avec les finales de la perche ou encore du 800 mètres masculin.
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2: La météo pour ce vendredi 14 août, la vague de chaleur caniculaire se poursuit partout en France. Les températures pour ce vendredi matin, 19 degrés sur Brest et Cherbourg, 20 degrés pour Strasbourg, 23 pour Lyon et Paris, 23 également pour Bordeaux et Biarritz, 25 à Nice et 26 en Corse. Et pour ce vendredi après-midi, comptez 25 degrés sur la Normandie et la Bretagne, 34 sur les Hauts-de-France, 37 sur le Grand Est. Il fera 38 sur la vallée du Rhône, l'Occitanie et la région parisienne.
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4: Bonjour à tous, on commence avec du football. Le Paris Saint-Germain a remporté la Supercoupe d'Europe hier soir à Salzbourg en battant Aston Villa 2-1. Les Parisiens sont attendus dès dimanche à Lens avec en ligne de mire le trophée des champions et une troisième étoile européenne. Côté tennis, l'Américain Ben Shelton va-t-il conserver son titre au Canada? Le numéro 10 mondial a largement dominé cette nuit son compatriote à l'ère Martienne en 2-7, 6-2, 6-3. Il se qualifie pour la finale du Masters 1000 de Montréal. À 23 ans, il disputera la 9e finale de sa carrière face à un autre de ses compatriotes, Brandon Nakashima, qui a lui écarté l'Espagnol Rafael Rodaran de 7-7-6-6-4. Les championnats d'Europe d'athlétisme se poursuivent à Birmingham. Juste Kouaou Maté est devenu vice-champion d'Europe du 110 mètres haies. Le Français a signé hier son meilleur chrono de la saison en 13 secondes 16 centièmes, échouant de seulement 4 centièmes derrière le Suisse Jason Joseph. Mohamed Abdallah Kunta a lui décroché la médaille d'argent de 400 mètres. Le Français a réalisé une remontée spectaculaire dans les 200 derniers mètres pour terminer en 44 secondes 40 centièmes derrière le Britannique Matthew Hudson-Smith. La troisième journée des championnats d'Europe de natation à Saint-Denis a été marquée hier par le record du monde de l'Italienne Sarah Curtis sur 50 mètres d'eau. Elle retrouvera en finale deux Françaises, Marie-Ambre Molu, troisième des demi-finales en 27 secondes 25 centièmes et Analia Pigret, sixième en 20.

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4: Bonsoir, Annie Genevard a promis ce matin de venir en aide aux agriculteurs. Ce qu'ils vivent, ce n'est pas une sécheresse de plus, mais un épisode inédit aux conséquences très lourdes, a-t-elle souligné. La ministre de l'Agriculture a notamment demandé à tous les préfets de mettre en place un comité sécheresse. Le 27 août, elle réunira les préfets pour élaborer un plan d'aide massif aux agriculteurs. Plusieurs incendies se sont déclarés sur le site des dunes du Mont-Saint-Frieux, sur la commune de Danne, dans le Pas-de-Calais. Hier, 180 hectares ont été brûlés. Les opérations étaient encore en cours ce matin, 260 personnes restent déployées. Une chaleur qui va continuer de s'abattre sur la France. Météo France a prolongé en effet pour la journée de demain la vigilance orange canicule dans les 80 départements déjà concernés aujourd'hui. Les autorités marocaines ont annoncé avoir pris des mesures pour contrer tout nouvel afflux de migrants dans l'enclave espagnole de Ceuta après avoir constaté une nouvelle vague de désinformation sur les réseaux sociaux. Depuis plus d'une semaine, en effet, des publications en ligne affirment que le poste frontière entre la ville marocaine et l'enclave sera ouvert le 15 août. 72 000 migrants sont entrés illégalement quelques jours, rappelons-le, à la fin juillet à Ceuta, un chiffre record pour une si courte période. Les fortes chaleurs qui ont fait exploser la production d'énergie solaire en France, alors que plusieurs centrales nucléaires ont été mises au repos forcé, le photovoltaïque est la seule source d'électricité qui a produit plus que d'habitude, avec une hausse spectaculaire de 17%. C'est la fin de ce flash, une bonne fin de journée à toutes et à tous.
5: Ma brillante carrière débarque cette semaine sur Netflix, une série très attendue adaptée d'un classique de la littérature australienne. L'action se déroule donc dans l'Australie de 1900. L'histoire d'une jeune femme bien décidée à devenir écrivaine plutôt qu'épouse. Problème, sa famille n'a qu'une idée en tête, à la marier. Avec un goût irrépressible pour la liberté, Sibylla brise l'une après l'autre les conventions de son époque en quête d'un récit qui lui offrirait son indépendance. Le choix entre l'aventure et le mariage lui semble évident jusqu'à ce qu'elle tombe amoureuse. Une réinvention fraîche et vibrante du roman initiatique culte. On reste sur Netflix avec la saison 3 de Grosse Pression, de nouveaux épisodes centrés sur le garage familial du Valley Forge Automotive Center et son équipe de bras cassés basée en Pennsylvanie. Will tente désespérément de redresser l'affaire entre les clients impossibles et les facéties de son cousin Shane. Après une saison 2 qui avait fait grimper les enjeux autour de l'avenir de l'entreprise familiale, cette suite devrait creuser davantage les tensions internes à l'équipe du garage, tout en conservant l'humour très cash qui a fait la réputation de la série. La série policière mexicaine Las Azules de retour sur Apple TV+, avec une saison 2 inspirée de faits réels. Dans le Mexique des années 70, quatre femmes défient les normes conservatrices de leur

0: première brigade féminine de la police mexicaine. Elle découvre cependant que cette unité a principalement été créée comme une opération de communication destinée à détourner l'attention des médias d'une série de meurtres.
1: Mesdames, allons faire notre ronde.
2: On a quoi, dis-moi ?
3: Une victime. Il a été frappé et mutilé.
4: Une telle précision nous oblige à envisager un homme entraîné.
1: Commandant, je veux qu'on puisse participer à l'enquête.
5: Personne ne lève le petit doigt sans mon autorisation.
1: Qu'est-ce que tu crois qu'ils vont faire ? Ils vont arrêter le premier type qui passe, ils vont lui faire porter le chapeau et puis ils vont classer l'affaire, Maria. Les Bleus, au sous-sol, dépêchez-vous. Il faut découvrir qui a fait ça.
0: Une série partagée entre l'enquête menée par ses héroïnes et les obstacles sociaux et professionnels auxquels elles sont confrontées à cette époque. Reacher, de retour cette semaine sur Prime Video avec une saison 4 qui laissera ensuite sa place à la série dérivée Niglée sur le service de streaming. Jack Reacher se retrouve entraîné dans un jeu complexe et mortel qui l'oppose à des ennemis impitoyables issus des plus hautes sphères du pouvoir.
6: Jack Reacher, où est la clé USB qu'Anne Améric vous a donnée avant de se suicider ?
7: Je vois pas de quoi vous voulez parler.
6: Vous me croyez stupide à ce point-là ?
7: Oui.
6: Je vous connais ?
7: Non, mais je suis la dernière personne à avoir parlé à votre sœur.
6: C'est impossible que ma sœur se soit suicidée.
8: Montrez-moi ce qu'il y a dans le sac.
9: Votre sœur s'est retrouvée dans un merdier suffisamment important pour que le gouvernement s'en préoccupe et qu'on essaie de me tabasser.
6: Qu'est-ce qui vous intéresse tant que ça ?
9: Je suis pas du genre à laisser les méchants s'en sortir.
0: Les trois premiers épisodes sont disponibles cette semaine. Un nouvel épisode sera ensuite mis en ligne chaque semaine jusqu'au 16 septembre, date à laquelle Prime Video lancera la série dérivée Niglée. Près de 20 ans après le premier opus, Camp Rock 3 débarque cette semaine sur Disney+, avec une nouvelle génération d'artistes et le retour de Connect 3, une nouvelle aventure musicale. Connect 3 voit sa première partie se retirer à l'approche d'une grande tournée de retrouvailles. Le groupe retourne alors à Camp Rock afin de dénicher la prochaine révélation musicale capable d'ouvrir ses concerts.
10: On a une grosse année devant nous, une tournée, 30 villes.
11: La seule chose qui manque, une première partie.
10: On s'est dit, pourquoi on ne chercherait pas l'artiste de notre première partie ici et maintenant ?
12: C'est moi que les tous pour un vont choisir. Et rien ne me fera perdre mes moyens.
0: Disney a également dévoilé un premier titre inédit, One Bill Away, interprété par la nouvelle promotion d'artistes du film. Voilà pour les sorties séries de la semaine, on se retrouve la semaine prochaine.
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14: Bonsoir à tous.

28 degrés sur le sud-est du pays. L'incendie qui a ravagé le Pas-de-Calais serait d'origine humaine, selon la préfecture. Le feu aurait démarré dans une zone utilisée comme point d'attente par des migrants. La piste de l'incendie de deux ans

0: l'adoption le 8 septembre du projet de loi de modernisation de la sécurité civile. Le texte doit notamment clarifier les missions et renforcer la protection des pompiers. Le ministre évoque également une évolution des moyens, sans toutefois avancer de chiffres. Et puis, nouvelle tension entre Washington et Téhéran autour du détroit d'Ormuz. Donald Trump affirme que les États-Unis en ont le contrôle total, tandis qu'un haut responsable iranien assure que le passage stratégique reste sous le contrôle de l'Iran. Au lendemain de l'éclipse solaire, les consultations ophtalmologiques ont augmenté de 20%, principalement pour rassurer des patients inquiets. Aucune liaison grave n'a été constatée pour le moment. Et sur Google, les recherches liées aux douleurs oculaires ont-elles bondi de 5000%. Du sport avec la Fédération française de football qui a dévoilé le staff de Zinedine Zidane, nouveau sélectionneur des Bleus. Champion du monde 98, Fabien Barthez rejoint l'équipe comme entraîneur des gardiens. Et troisième médaille pour Maxime Grousset au championnat d'Europe de natation. Le Français a décroché l'argent sur le 100 mètres papillon. Médaille d'argent également pour Marie-Ambre Molu sur 50 mètres d'eau. Et puis les chances de médaille aussi pour les championnats d'Europe d'athlétisme avec les finales de la perche à suivre ce soir, tout comme le 3000 mètres steeple féminin ou encore le 800 mètres masculin. Voilà pour l'essentiel de l'actualité. Je vous souhaite une excellente soirée à notre écoute.
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2: La météo pour ce vendredi 14 août, la vague de chaleur caniculaire se poursuit partout en France. Les températures pour ce vendredi matin, 19 degrés sur Brest et Cherbourg, 20 degrés pour Strasbourg, 23 pour Lyon et Paris, 23 également pour Bordeaux et Biarritz, 25 à Nice et 26 en Corse. Et pour ce vendredi après-midi, comptez 25 degrés sur la Normandie et la Bretagne, 34 sur les Hauts-de-France, 37 sur le Grand Est. Il fera 38 sur la vallée du Rhône, l'Occitanie et la région parisienne.
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4: Bonjour à tous, on commence avec du football. Le Paris Saint-Germain a remporté la Super Coupe d'Europe hier soir à Salzbourg en battant Aston Villa 2-1. Les Parisiens sont attendus dès dimanche à Lens avec en ligne de mire le trophée des champions et une troisième étoile européenne. Côté tennis, l'Américain Ben Shelton va-t-il conserver son titre au Canada? Le numéro 10 mondial a largement dominé cette nuit son compatriote à l'ère Martienne en 2-7, 6-2, 6-3. Il se qualifie pour la finale du Masters 1000 de Montréal. À 23 ans, il disputera la 9e finale de sa carrière face à un autre de ses compatriotes, Brandon Nakashima, qui a lui écarté l'Espagnol Rafael Rodaran de 7-7-6-6-4. Les championnats d'Europe d'athlétisme se poursuivent à Birmingham. Juste Kouaou Maté est devenu vice-champion d'Europe du 110 mètres haies. Le Français a signé hier son meilleur chrono de la saison en 13 secondes 16 centièmes, échouant de seulement 4 centièmes derrière le Suisse Jason Joseph. Mohamed Abdallah Kunta a lui décroché la médaille d'argent de 400 mètres. Le Français a réalisé une remontée spectaculaire dans les 200 derniers mètres pour terminer en 44 secondes 40 centièmes derrière le Britannique Matthew Hudson-Smith. La troisième journée des championnats d'Europe de natation à Saint-Denis a été marquée hier par le record du monde de l'Italienne Sarah Curtis sur 50 mètres d'eau. Elle retrouvera en finale deux Françaises, Marie-Ambre Molu, troisième des demi-finales en 27 secondes 25 centièmes et Analia Pigret, sixième en 27 secondes 34. Le Roumain David Popovici a lui remporté un troisième titre européen consécutif sur le 100 mètres nage libre. Côté tricolore, le relais 4 x 100 mètres féminin a terminé au pied du podium. Les Bleus ont toutefois établi un nouveau record de France en 3 minutes 33 secondes 91 centièmes. Déjà titré la veille avec le relais mixte 4 x 100 mètres, 4 nages et médaillé d'argent sur 50 mètres papillon, Maxime Grousset s'est qualifié pour la finale du 100 mètres papillon. Il a signé le 3e temps des demi-finales.
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10: Bonsoir, Annie Genevard a promis ce matin de venir en aide aux agriculteurs. Ce qu'ils vivent, ce n'est pas une sécheresse de plus, mais un épisode inédit aux conséquences très lourdes, a-t-elle souligné. La ministre de l'Agriculture a notamment demandé à tous les préfets de mettre en place un comité sécheresse. Le 27 août, elle réunira les préfets pour élaborer un plan d'aide massif aux agriculteurs. Plusieurs incendies se sont déclarés sur le site des dunes du Mont-Saint-Frieux, sur la commune de Danne, dans le Pas-de-Calais. Hier, 180 hectares ont été brûlés. Les opérations étaient encore en cours ce matin, 260 de personnes restent déployées. Une chaleur qui va continuer de s'abattre sur la France. Météo France a prolongé en effet pour la journée de demain la vigilance orange canicule dans les 80 départements déjà concernés aujourd'hui. Les autorités marocaines ont annoncé avoir pris des mesures pour contrer tout nouvel afflux de migrants dans l'enclave espagnole de Ceuta après avoir constaté une nouvelle vague de désinformation sur les réseaux sociaux. Depuis plus d'une semaine, en effet, des publications en ligne affirment que le poste frontière entre la ville marocaine et l'enclave sera ouvert le 15 août. 72 000 migrants sont entrés illégalement quelques jours, rappelons-le, à la fin juillet à Ceuta, un chiffre record pour une si courte période. Les fortes chaleurs qui ont fait exploser la production d'énergie solaire en France, alors que plusieurs centrales nucléaires ont été mises au repos forcé, le photovoltaïque est la seule source d'électricité qui a produit plus que d'habitude, avec une hausse spectaculaire de 17%. C'est la fin de ce flash, une bonne fin de journée à toutes et à tous.
11: Ma brillante carrière débarque cette semaine sur Netflix, une série très attendue adaptée d'un classique de la littérature australienne. L'action se déroule donc dans l'Australie de 1900. L'histoire d'une jeune femme bien décidée à devenir écrivaine plutôt qu'épouse. Problème, sa famille n'a qu'une idée en tête, à la marier. Avec un goût irrépressible pour la liberté, Sibylla brise l'une après l'autre les conventions de son époque en quête d'un récit qui lui offrirait son indépendance. Le choix entre l'aventure et le mariage lui semble évident jusqu'à ce qu'elle tombe amoureuse. Une réinvention fraîche et vibrante du roman initiatique culte. On reste sur Netflix avec la saison 3 de Grosse Pression, de nouveaux épisodes centrés sur le garage familial du Valley Forge Automotive Center et son équipe de bras cassés basée en Pennsylvanie. Will tente désespérément de redresser l'affaire entre les clients impossibles et les facéties de son cousin Shane. Après une saison 2 qui avait fait grimper les enjeux autour de l'avenir de l'entreprise familiale, cette suite devrait creuser davantage les tensions internes à l'équipe du garage, tout en conservant l'humour très cash qui a fait la réputation de la série. La série policière mexicaine Las Azules de retour sur Apple TV+, avec une saison 2 inspirée de faits réels. Dans le Mexique des années 70, quatre femmes défient les normes conservatrices de leur époque pour intégrer la première brigade féminine de la police mexicaine. Elles découvrent cependant que cette unité a principalement été créée comme une opération de communication destinée à détourner l'attention des médias d'une série de meurtres.
12: Mesdames, allons faire notre ronde.
13: On a quoi, dis-moi ?
14: Une victime. Il a été frappé et mutilé.
15: Une telle précision nous oblige à envisager un homme entraîné.
12: Commandant, je veux qu'on puisse participer à l'enquête.
16: Personne ne lève le petit doigt sans mon autorisation.
12: Qu'est-ce que tu crois qu'ils vont faire ? Ils vont arrêter le premier type qui passe, ils vont lui faire porter le chapeau et puis ils vont classer l'affaire, Maria. Les Bleus, ou au sous-sol, dépêchez-vous. Il faut découvrir qui a fait ça.
11: Une série partagée entre l'enquête menée par ses héroïnes et les obstacles sociaux et professionnels auxquels elles sont confrontées à cette époque. Reacher, de retour cette semaine sur Prime Video avec une saison 4 qui laissera ensuite sa place à la série dérivée Niglé sur le service de streaming. Jack Reacher se retrouve entraîné dans un jeu complexe et mortel qui l'oppose à des ennemis impitoyables issus des plus hautes sphères du pouvoir.
9: Jack Reacher, où est la clé USB qu'Anne Amérique vous a donnée avant de se suicider?
13: Je vois pas de quoi vous voulez parler.
9: Vous me croyez stupide à ce point-là?
13: Oui.
9: Je vous connais?
13: Non, mais je suis la dernière personne à avoir parlé à votre sœur.
9: C'est impossible que ma sœur se soit suicidée.
13: Montrez-moi ce qu'il y a dans le sac. Votre sœur s'est retrouvée dans un merdier suffisamment important pour que le gouvernement s'en préoccupe et qu'on essaie de me tabasser.
9: Qu'est-ce qui vous intéresse tant que ça?
13: Je suis pas du genre à laisser les méchants s'en sortir.
11: Les trois premiers épisodes sont disponibles cette semaine. Un nouvel épisode sera ensuite mis en ligne chaque semaine jusqu'au 16 septembre, date à laquelle Prime Video lancera la série dérivée Niglé. Près de 20 ans après le premier opus, Camp Rock 3 débarque cette semaine sur Disney+, avec une nouvelle génération d'artistes et le retour de Connect 3, une nouvelle aventure musicale. Connect 3 voit sa première partie se retirer à l'approche d'une grande tournée de retrouvailles. Le groupe retourne alors à Camp Rock afin de dénicher la prochaine révélation musicale capable d'ouvrir ses concerts.
17: On a une grosse année devant nous, une tournée, 30 villes. La seule chose qui manque, une première partie. On s'est dit, pourquoi on ne chercherait pas l'artiste de notre première partie ici et maintenant?
18: C'est moi que les tous pour un vont choisir. Et rien ne me fera perdre mes moyens.
11: Disney a également dévoilé un premier titre inédit, One Bill Away, interprété par la nouvelle promotion d'artistes du film. Voilà pour les sorties séries de la semaine, on se retrouve la semaine prochaine.
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0: Bonsoir à tous.

entre 25 ou 28 degrés sur le sud-est du pays. L'incendie qui a ravagé le Pas-de-Calais serait d'origine humaine, selon la préfecture. Le feu aurait démarré dans une zone utilisée comme point d'attente par des migrants. La piste de l'incendie de deux ans

0: membre du projet de loi de modernisation de la sécurité civile. Le texte doit notamment clarifier les missions et renforcer la protection des pompiers. Le ministre évoque également une évolution des moyens, sans toutefois avancer de chiffres. Et puis, nouvelle tension entre Washington et Téhéran autour du détroit d'Ormuz. Donald Trump affirme que les États-Unis en ont le contrôle total, tandis qu'un haut responsable iranien assure que le passage stratégique reste sous le contrôle de l'Iran. Au lendemain de l'éclipse solaire, les consultations ophtalmologiques ont augmenté de 20%, principalement pour rassurer des patients inquiets. Aucune liaison grave n'a été constatée pour le moment. Et sur Google, les recherches liées aux douleurs oculaires ont-elles bondi de 5000%. Du sport avec la Fédération française de football qui a dévoilé le staff de Zinedine Zidane, nouveau sélectionneur des Bleus. Champion du monde 98, Fabien Barthez rejoint l'équipe comme entraîneur des gardiens. Et troisième médaille pour Maxime Grousset au championnat d'Europe de natation. Le Français a décroché l'argent sur le 100 mètres papillon. Médaille d'argent également pour Marie-Ambre Molu sur 50 mètres d'eau. Et puis les chances de médaille aussi pour les championnats d'Europe d'athlétisme avec les finales de la perche à suivre ce soir, tout comme le 3000 mètres steeple féminin ou encore le 800 mètres masculin. Voilà pour l'essentiel de l'actualité. Je vous souhaite une excellente soirée à notre écoute.
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2: La météo pour ce vendredi 14 août, la vague de chaleur caniculaire se poursuit partout en France. Les températures pour ce vendredi matin, 19 degrés sur Brest et Cherbourg, 20 degrés pour Strasbourg, 23 pour Lyon et Paris, 23 également pour Bordeaux et Biarritz, 25 à Nice et 26 en Corse. Et pour ce vendredi après-midi, comptez 25 degrés sur la Normandie et la Bretagne, 34 sur les Hauts-de-France, 37 sur le Grand Est. Il fera 38 sur la vallée du Rhône, l'Occitanie et la région parisienne.
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4: Bonjour à tous, on commence avec du football. Le Paris Saint-Germain a remporté la Super Coupe d'Europe hier soir à Salzbourg en battant Aston Villa 2-1. Les Parisiens sont attendus dès dimanche à Lens avec en ligne de mire le trophée des champions et une troisième étoile européenne. Côté tennis, l'Américain Ben Shelton va-t-il conserver son titre au Canada? Le numéro 10 mondial a largement dominé cette nuit son compatriote à Lermartienne en 2-7, 6-2, 6-3. Il se qualifie pour la finale du Masters 1000 de Montréal. À 23 ans, il disputera à la 9e finale de sa carrière face à un autre de ses compatriotes, Brandon Nakashima, qui a lui écarté l'Espagnol Rafael Rodar de 7-7-6-6-4. Les championnats d'Europe d'athlétisme se poursuivent à Birmingham. Juste Kouaou Maté est devenu vice-champion d'Europe du centimètre haie. Le Français a signé hier son meilleur chrono de la saison en 13 secondes 16 centièmes, échouant de seulement 4 centièmes derrière le Suisse Jason Joseph. Mohamed Abdallah Kunta a lui décroché la médaille d'argent de 400 mètres. Le Français a réalisé une remontée spectaculaire dans les 200 derniers mètres pour terminer en 44 secondes 40 centièmes derrière le Britannique Matthew Hudson-Smith. La troisième journée des championnats d'Europe de natation à Saint-Denis a été marquée hier par le record du monde de l'Italienne Sarah Curtis sur 50 mètres d'eau. Elle retrouvera en finale deux Françaises, Marie-Ambre Molu, troisième des demi-finales en 27 secondes 25 centièmes et Analia Pigret, sixième en 27 secondes 34. Le Roumain David Popovici a lui remporté un troisième titre européen consécutif sur le 100 mètres nage libre. Côté tricolore, le relais 4 x 100 mètres féminin a terminé au pied du podium. Les Bleus ont toutefois établi un nouveau record de France en 3 minutes 33 secondes 91 centièmes. Déjà titré la veille avec le relais mixte 4 x 100 mètres, 4 nages et médaillé d'argent sur 50 mètres.
5: 19h30.
4: Il s'est qualifié pour la finale du 100 mètres papillon. Il a signé le 3e temps des demi-finales.
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9: Bonsoir, Annie Genevard a promis ce matin de venir en aide aux agriculteurs. Ce qu'ils vivent, ce n'est pas une sécheresse de plus, mais un épisode inédit aux conséquences très lourdes, a-t-elle souligné. La ministre de l'Agriculture a notamment demandé à tous les préfets de mettre en place un comité sécheresse. Le 27 août, elle réunira les préfets pour élaborer un plan d'aide massif aux agriculteurs. Plusieurs incendies se sont déclarés sur le site des dunes du Mont-Saint-Frieux, sur la commune de Danne, dans le Pas-de-Calais. Hier, 180 hectares ont été brûlés. Les opérations étaient encore en cours ce matin, 260 personnes restent déployées. Une chaleur qui va continuer de s'abattre sur la France. Météo France a prolongé en effet pour la journée de demain la vigilance orange canicule dans les 80 départements déjà concernés aujourd'hui. Les autorités marocaines ont annoncé avoir pris des mesures pour contrer tout nouvel afflux de migrants dans l'enclave espagnole de Ceuta après avoir constaté une nouvelle vague de désinformation sur les réseaux sociaux. Depuis plus d'une semaine, en effet, des publications en ligne affirment que le poste frontière entre la ville marocaine et l'enclave sera ouvert le 15 août. 72 000 migrants sont entrés illégalement quelques jours, rappelons-le, à la fin juillet à Ceuta, un chiffre record pour une si courte période. Les fortes chaleurs qui ont fait exploser la production d'énergie solaire en France, alors que plusieurs centrales nucléaires ont été mises au repos forcé. Le photovoltaïque est la seule source d'électricité qui a produit plus que d'habitude, avec une hausse spectaculaire de 17%. C'est la fin de ce flash, une bonne fin de journée à toutes et à tous.
10: Ma brillante carrière débarque cette semaine sur Netflix, une série très attendue adaptée d'un classique de la littérature australienne. L'action se déroule donc dans l'Australie de 1900. L'histoire d'une jeune femme bien décidée à devenir écrivaine plutôt qu'épouse. Problème, sa famille n'a qu'une idée en tête, à la marier. Avec un goût irrépressible pour la liberté, Sibylla brise l'une après l'autre les conventions de son époque en quête d'un récit qui lui offrirait son indépendance. Le choix entre l'aventure et le mariage lui semble évident jusqu'à ce qu'elle tombe amoureuse. Une réinvention fraîche et vibrante du roman initiatique culte. On reste sur Netflix avec la saison 3 de Grosse Pression, de nouveaux épisodes centrés sur le garage familial du Valley Forge Automotive Center et son équipe de bras cassés basée en Pennsylvanie. Will tente désespérément de redresser l'affaire entre les clients impossibles et les facéties de son cousin Shane. Après une saison 2 qui avait fait grimper les enjeux autour de l'avenir de l'entreprise familiale, cette suite devrait creuser davantage les tensions internes à l'équipe du garage, tout en conservant l'humour très cash qui a fait la réputation de la série. La série policière mexicaine Las Azules de retour sur Apple TV+, avec une saison 2 inspirée de faits réels. Dans le Mexique des années 70, quatre femmes défient les normes conservatrices de leur époque pour intégrer la première brigade féminine de la police mexicaine. Elles découvrent cependant que cette unité a principalement été créée comme une opération de communication destinée à détourner l'attention des médias d'une série de meurtres.
11: Mesdames, allons faire notre ronde.
12: On a quoi, dis-moi ?
13: Une victime. Il a été frappé et mutilé.
14: Une telle précision nous oblige à envisager un homme entraîné.
11: Commandant, je veux qu'on puisse participer à l'enquête.
15: Personne ne lève le petit doigt sans mon autorisation.
11: Qu'est-ce que tu crois qu'ils vont faire ? Ils vont arrêter le premier type qui passe, ils vont lui faire porter le chapeau et puis ils vont classer l'affaire, Maria. Les Bleus, Au sous-sol, dépêchez-vous. Il faut découvrir qui a fait ça.
10: Une série partagée entre l'enquête menée par ses héroïnes et les obstacles sociaux et professionnels auxquels elles sont confrontées à cette époque. Reacher, de retour cette semaine sur Prime Video avec une saison 4 qui laissera ensuite sa place à la série dérivée Niglé sur le service de streaming. Jack Reacher se retrouve entraîné dans un jeu complexe et mortel qui l'oppose à des ennemis impitoyables issus des plus hautes sphères du pouvoir.
8: Jack Reacher, où est la clé USB qu'Anne Amérique vous a donnée avant de se suicider?
12: Je vois pas de quoi vous voulez parler.
8: Vous me croyez stupide à ce point-là?
12: Oui.
8: Je vous connais?
12: Non, mais je suis la dernière personne à avoir parlé à votre sœur.
8: C'est impossible que ma sœur se soit suicidée.
12: Montrez-moi ce qu'il y a dans le sac. Votre sœur s'est retrouvée dans un merdier suffisamment important pour que le gouvernement s'en préoccupe et qu'on essaie de me tabasser.
8: Qu'est-ce qui vous intéresse tant que ça?
12: Je suis pas du genre à laisser les méchants s'en sortir.
10: Les trois premiers épisodes sont disponibles cette semaine. Un nouvel épisode sera ensuite mis en ligne chaque semaine jusqu'au 16 septembre, date à laquelle Prime Video lancera la série dérivée Niglé. Près de 20 ans après le premier opus, Camp Rock 3 débarque cette semaine sur Disney+, avec une nouvelle génération d'artistes et le retour de Connect 3, une nouvelle aventure musicale. Connect 3 voit sa première partie se retirer à l'approche d'une grande tournée de retrouvailles. Le groupe retourne alors à Camp Rock afin de dénicher la prochaine révélation musicale capable d'ouvrir ses concerts.
16: On a une grosse année devant nous, qu'une tournée, 30 villes. La seule chose qui manque, une première partie. On s'est dit, pourquoi on chercherait pas l'artiste de notre première partie ici et maintenant?
17: C'est moi que les Tous pour Un vont choisir. Et rien ne me fera perdre mes moyens.
10: Disney a également dévoilé un premier titre inédit, One Beat Away, interprété par la nouvelle promotion d'artistes du film. Voilà pour les sorties séries de la semaine. On se retrouve la semaine prochaine.
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0: Bonsoir à tous.

entre 25 ou 28 degrés sur le sud-est du pays. L'incendie qui a ravagé le Pas-de-Calais serait d'origine humaine, selon la préfecture. Le feu aurait démarré dans une zone utilisée comme point d'attente par des migrants. La piste de l'incendie de deux ans

0: membre du projet de loi de modernisation de la sécurité civile. Le texte doit notamment clarifier les missions et renforcer la protection des pompiers. Le ministre évoque également une évolution des moyens, sans toutefois avancer de chiffres. Et puis, nouvelle tension entre Washington et Téhéran autour du détroit d'Ormuz. Donald Trump affirme que les États-Unis en ont le contrôle total, tandis qu'un haut responsable iranien assure que le passage stratégique reste sous le contrôle de l'Iran. Au lendemain de l'éclipse solaire, les consultations ophtalmologiques ont augmenté de 20%, principalement pour rassurer des patients inquiets. Aucune liaison grave n'a été constatée pour le moment. Et sur Google, les recherches liées aux douleurs oculaires ont-elles bondi de 5000%. Du sport avec la Fédération française de football qui a dévoilé le staff de Zinedine Zidane, nouveau sélectionneur des Bleus. Champion du monde 98, Fabien Barthez rejoint l'équipe comme entraîneur des gardiens. Et troisième médaille pour Maxime Grousset au championnat d'Europe de natation. Le Français a décroché l'argent sur le 100 mètres papillon. Médaille d'argent également pour Marie-Ambre Molu sur 50 mètres d'eau. Et puis les chances de médaille aussi pour les championnats d'Europe d'athlétisme avec les finales de la perche à suivre ce soir, tout comme le 3000 mètres steeple féminin ou encore le 800 mètres masculin. Voilà pour l'essentiel de l'actualité. Je vous souhaite une excellente soirée à notre écoute.
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2: La météo pour ce vendredi 14 août, la vague de chaleur caniculaire se poursuit partout en France. Les températures pour ce vendredi matin, 19 degrés sur Brest et Cherbourg, 20 degrés pour Strasbourg, 23 pour Lyon et Paris, 23 également pour Bordeaux et Biarritz, 25 à Nice et 26 en Corse. Et pour ce vendredi après-midi, comptez 25 degrés sur la Normandie et la Bretagne, 34 sur les Hauts-de-France, 37 sur le Grand Est. Il fera 38 sur la vallée du Rhône, l'Occitanie et la région parisienne.
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4: Bonjour à tous, on commence avec du football. Le Paris Saint-Germain a remporté la Super Coupe d'Europe hier soir à Salzbourg en battant Aston Villa 2-1. Les Parisiens sont attendus dès dimanche à Lens avec en ligne de mire le trophée des champions et une troisième étoile européenne. Côté tennis, l'Américain Ben Shelton va-t-il conserver son titre au Canada? Le numéro 10 mondial a largement dominé cette nuit son compatriote à l'ère Martienne en 2-7, 6-2, 6-3. Il se qualifie pour la finale du Masters 1000 de Montréal. À 23 ans, il disputera à la 9e finale de sa carrière face à un autre de ses compatriotes, Brandon Nakashima, qui a lui écarté l'Espagnol Rafael Rodar de 7-7-6-6-4. Les championnats d'Europe d'athlétisme se poursuivent à Birmingham. Juste Kouaou Maté est devenu vice-champion d'Europe du centimètre haie. Le Français a signé hier son meilleur chrono de la saison en 13 secondes 16 centièmes, échouant de seulement 4 centièmes derrière le Suisse Jason Joseph. Mohamed Abdallah Kunta a lui décroché la médaille d'argent de 400 mètres. Le Français a réalisé une remontée spectaculaire dans les 200 derniers mètres pour terminer en 44 secondes 40 centièmes derrière le Britannique Matthew Hudson-Smith. La troisième journée des championnats d'Europe de natation à Saint-Denis a été marquée hier par le record du monde de l'Italienne Sarah Curtis sur 50 mètres d'eau. Elle retrouvera en finale deux Françaises, Marie-Ambre Molu, troisième des demi-finales en 27 secondes 25 centièmes et Analia Pigret, sixième en 27 secondes 34. Le Roumain David Popovici a lui remporté un troisième titre européen consécutif sur le 100 mètres nage libre. Côté tricolore, le relais 4 x 100 mètres féminin a terminé au pied du podium. Les Bleus ont toutefois établi un nouveau record de France en 3 minutes 33 secondes 91 centièmes. Déjà titré la veille avec le relais mixte 4 x 100 mètres, 4 nages et médaillé d'argent sur 50 mètres papillon, Maxime Grousset s'est qualifié pour la finale du 100 mètres papillon. Il a signé le 3e temps des demi-finales.
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8: Rihanna s'appelle Robin Rihanna Fenty. Elle est née le 20 février 1988. Elle est originaire de Saint-Michel, à la Barbade, dans les Caraïbes. Elle grandit dans un environnement modeste. Son enfance est marquée par des difficultés familiales. La musique devient très tôt un refuge pour elle. Elle écoute du reggae, du hip-hop et de la pop. En 2003, elle participe à un groupe de musique avec deux amis. Elle est remarquée par le producteur Evan Rogers. Elle part ensuite aux États-Unis. Elle rencontre le producteur Jay-Z. En 2005, elle sort son premier album. Il s'intitule Music of the Sun. Le style est influencé par le reggae. Le succès est rapide. En 2007, sa carrière change de dimension. Elle sort l'album Good Girl Gone Bad. La chanson Umbrella devient un succès mondial. Rihanna devient une star internationale. Au fil des années, elle explore plusieurs styles musicaux. Elle chante de la pop, du R&B, du dancehall et de l'électro. Ses albums Rated R, Loud et Anti montrent une artiste plus mature. Elle aborde des thèmes personnels et sociaux. Rihanna est aussi une icône culturelle. Elle influence la mode et l'image de la pop moderne. Elle fonde la marque Fenty. Cette marque met en avant la diversité et l'inclusion. Elle s'engage également dans des actions humanitaires. Elle crée une fondation pour l'éducation et la santé. Son action est reconnue à l'international. Rihanna est aujourd'hui l'une des artistes les plus influentes de son époque. Elle a vendu des millions d'albums dans le monde. Elle est reconnue pour sa voix, son style et son indépendance artistique.
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10: Bonsoir, Annie Genevard a promis ce matin de venir en aide aux agriculteurs. Ce qu'ils vivent, ce n'est pas une sécheresse de plus, mais un épisode inédit aux conséquences très lourdes, a-t-elle souligné. La ministre de l'Agriculture a notamment demandé à tous les préfets de mettre en place un comité sécheresse. Le 27 août, elle réunira les préfets pour élaborer un plan d'aide massif aux agriculteurs. Plusieurs incendies se sont déclarés sur le site des dunes du Mont Saint-Frieux, sur la commune de Danne, dans le Pas-de-Calais. Hier, 180 hectares ont été brûlés. Les opérations étaient encore en cours ce matin, 260 personnes restent déployées. Une chaleur qui va continuer de s'abattre sur la France. Météo France a prolongé en effet pour la journée de demain la vigilance orange canicule dans les 80 départements déjà concernés aujourd'hui. Les autorités marocaines ont annoncé avoir pris des mesures pour contrer tout nouvel afflux de migrants dans l'enclave espagnole de Ceuta après avoir constaté une nouvelle vague de désinformation sur les réseaux sociaux. Depuis plus d'une semaine, en effet, des publications en ligne affirment que le poste frontière entre la ville marocaine et l'enclave sera ouvert le 15 août. 72 000 migrants sont entrés illégalement quelques jours, rappelons-le, à la fin juillet à Ceuta, un chiffre record pour une si courte période. Les fortes chaleurs qui ont fait exploser la production d'énergie solaire en France, alors que plusieurs centrales nucléaires ont été mises au repos forcé. Le photovoltaïque est la seule source d'électricité qui a produit plus que d'habitude, avec une hausse spectaculaire de 17%. C'est la fin de ce flash, une bonne fin de journée à toutes et à tous.
11: Ma brillante carrière débarque cette semaine sur Netflix, une série très attendue adaptée d'un classique de la littérature australienne. L'action se déroule donc dans l'Australie de 1900, l'histoire d'une jeune femme bien décidée à devenir écrivaine plutôt qu'épouse. Problème, sa famille n'a qu'une idée en tête, à la marier. Avec un goût irrépressible pour la liberté, Sibylla brise l'une après l'autre les conventions de son époque en quête d'un récit qui lui offrirait son indépendance. Le choix entre l'aventure et le mariage lui semble évident jusqu'à ce qu'elle tombe amoureuse. Une réinvention fraîche et vibrante du roman initiatique culte. On reste sur Netflix avec la saison 3 de Grosse Pression, de nouveaux épisodes centrés sur le garage familial du Valley Forge Automotive Center et son équipe de bras cassés basée en Pennsylvanie. Will tente désespérément de redresser l'affaire entre les clients impossibles et les facéties de son cousin Shane. Après une saison 2 qui avait fait grimper les enjeux autour de l'avenir de l'entreprise familiale, cette suite devrait creuser davantage les tensions internes à l'équipe du garage, tout en conservant l'humour très cash qui a fait la réputation de la série. La série policière mexicaine Las Azules de retour sur Apple TV+, avec une saison 2 inspirée de faits réels. Dans le Mexique des années 70, quatre femmes défient les normes conservatrices de leur époque pour intégrer la première brigade féminine de la police mexicaine. Elles découvrent cependant que cette unité a principalement été créée comme une opération de communication destinée à détourner l'attention des médias d'une série de meurtres.
12: Mesdames, allons faire notre ronde.
13: On a quoi, dis-moi ?
14: Une victime. Il a été frappé et mutilé.
15: Une telle précision nous oblige à envisager un homme entraîné.
12: Commandant, je veux qu'on puisse participer à l'enquête.
16: Personne ne lève le petit doigt sans mon autorisation.
12: Qu'est-ce que tu crois qu'ils vont faire ? Ils vont arrêter le premier type qui passe, ils vont lui faire porter le chapeau et puis ils vont classer l'affaire, Maria. Les Bleus. Au sous-sol, dépêchez-vous. Il faut découvrir qui a fait ça.
11: Une série partagée entre l'enquête menée par ses héroïnes et les obstacles sociaux et professionnels auxquels elles sont confrontées à cette époque. Reacher, de retour cette semaine sur Prime Video avec une saison 4 qui laissera ensuite sa place à la série dérivée Niglé sur le service de streaming. Jack Reacher se retrouve entraîné dans un jeu complexe et mortel qui l'oppose à des ennemis impitoyables issus des plus hautes sphères du pouvoir.
17: Jack Reacher, où est la clé USB qu'Anne Amérique vous a donné avant de se suicider?
18: Je vois pas de quoi vous voulez parler.
17: Vous me croyez stupide à ce point-là?
18: Oui.
17: Je vous connais?
18: Non, mais je suis la dernière personne à avoir parlé à votre sœur.
17: C'est impossible que ma sœur se soit suicidée.
19: Montrez-moi ce qu'il y a dans le sac.
20: Votre sœur s'est retrouvée dans un merdier suffisamment important pour que le gouvernement s'en préoccupe et qu'on essaie de me tabasser.
17: Qu'est-ce qui vous intéresse tant que ça?
20: Je suis pas du genre à laisser les méchants s'en sortir.
11: Les trois premiers épisodes sont disponibles cette semaine. Un nouvel épisode sera ensuite mis en ligne chaque semaine jusqu'au 16 septembre, date à laquelle Prime Video lancera la série dérivée Niglé. Près de 20 ans après le premier opus, Camp Rock 3 débarque cette semaine sur Disney+, avec une nouvelle génération d'artistes et le retour de Connect 3, une nouvelle aventure musicale. Connect 3 voit sa première partie se retirer à l'approche d'une grande tournée de retrouvailles. Le groupe retourne alors à Camp Rock afin de dénicher la prochaine révélation musicale capable d'ouvrir ses concerts.
21: On a une grosse année devant nous, qu'une tournée, 30 villes. La seule chose qui manque, une première partie. On s'est dit, pourquoi on ne chercherait pas l'artiste de notre première partie ici et maintenant?
22: C'est moi que les tous pour un vont choisir. Et rien ne me fera perdre mes moyens.
11: Disney a également dévoilé un premier titre inédit, One Beat Away, interprété par la nouvelle promotion d'artistes du film. Voilà pour les sorties séries de la semaine. On se retrouve la semaine prochaine.
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0: Bonsoir à tous.

entre 25 ou 28 degrés sur le sud-est du pays. L'incendie qui a ravagé le Pas-de-Calais serait d'origine humaine, selon la préfecture. Le feu aurait démarré dans une zone utilisée comme point d'attente par des migrants. La piste de l'incendie de deux embarcations

0: septembre du projet de loi de modernisation de la sécurité civile. Le texte doit notamment clarifier les missions et renforcer la protection des pompiers. Le ministre évoque également une évolution des moyens, sans toutefois avancer de chiffres. Et puis, nouvelle tension entre Washington et Téhéran autour du détroit d'Ormuz. Donald Trump affirme que les États-Unis en ont le contrôle total, tandis qu'un haut responsable iranien assure que le passage stratégique reste sous le contrôle de l'Iran. Au lendemain de l'éclipse solaire, les consultations ophtalmologiques ont augmenté de 20%, principalement pour rassurer des patients inquiets. Aucune liaison grave n'a été constatée pour le moment. Et sur Google, les recherches liées aux douleurs oculaires ont-elles bondi de 5000%. Du sport avec la Fédération française de football qui a dévoilé le staff de Zinedine Zidane, nouveau sélectionneur des Bleus. Champion du monde 98, Fabien Barthez rejoint l'équipe comme entraîneur des gardiens. Et troisième médaille pour Maxime Grousset au championnat d'Europe de natation. Le Français a décroché l'argent sur le 100 mètres papillon. Médaille d'argent également pour Marie-Ambre Molu sur 50 mètres d'eau. Et puis les chances de médaille aussi pour les championnats d'Europe d'athlétisme avec les finales de la perche à suivre ce soir, tout comme le 3000 mètres steeple féminin ou encore le 800 mètres masculin. Voilà pour l'essentiel de l'actualité. Je vous souhaite une excellente soirée à notre écoute.
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2: La météo pour ce vendredi 14 août, la vague de chaleur caniculaire se poursuit partout en France. Les températures pour ce vendredi matin, 19 degrés sur Brest et Cherbourg, 20 degrés pour Strasbourg, 23 pour Lyon et Paris, 23 également pour Bordeaux et Biarritz, 25 à Nice et 26 en Corse. Et pour ce vendredi après-midi, comptez 25 degrés sur la Normandie et la Bretagne, 34 sur les Hauts-de-France, 37 sur le Grand Est. Il fera 38 sur la vallée du Rhône, l'Occitanie et la région parisienne.
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4: Bonjour à tous, on commence avec du football. Le Paris Saint-Germain a remporté la Super Coupe d'Europe hier soir à Salzbourg en battant Aston Villa 2-1. Les Parisiens sont attendus dès dimanche à Lens avec en ligne de mire le trophée des champions et une troisième étoile européenne. Côté tennis, l'Américain Ben Shelton va-t-il conserver son titre au Canada? Le numéro 10 mondial a largement dominé cette nuit son compatriote à Lermartienne en 2-7, 6-2, 6-3. Il se qualifie pour la finale du Masters 1000 de Montréal. À 23 ans, il disputera la 9e finale de sa carrière face à un autre de ses compatriotes, Brandon Nakashima, qui a lui écarté l'Espagnol Rafael Rodar en 2-7, 7-6, 6-4. Les championnats d'Europe d'athlétisme se poursuivent à Birmingham. Juste Kouaou Maté est devenu vice-champion d'Europe du centimètre haie. Le Français

0: 400 mètres. Le Français a réalisé une remontée spectaculaire dans les 200 derniers mètres pour terminer en 44 secondes 40 centièmes derrière le Britannique Matthew Hudson-Smith. La troisième journée des championnats d'Europe de natation à Saint-Denis a été marquée hier par le report du monde de l'Italienne Sarah Curtis sur 50 mètres d'eau. Elle retrouvera en finale deux Françaises, Marie-Ambre Molu, troisième des demi-finales en 27 secondes 25 centièmes, et Analia Pigret, sixième en 27 secondes 34. Le Roumain David Popovici a lui remporté un troisième titre européen consécutif sur le 100 mètres nage libre. Côté tricolore, le relais 4 x 100 mètres féminin a terminé au pied du podium. Les Bleus ont toutefois établi un nouveau record de France en 3 minutes 33 secondes 91 centièmes. Déjà titré la veille avec le relais mixte 4 x 100 mètres, 4 nages et médaillé d'argent sur 50 mètres papillon, Maxime Drousset s'est qualifié pour la finale du 100 mètres papillon. Il a signé le troisième temps des demi-finales.
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6: Bonsoir, Annie Genevard a promis ce matin de venir en aide aux agriculteurs. Ce qu'ils vivent, ce n'est pas une sécheresse de plus, mais un épisode inédit aux conséquences très lourdes, a-t-elle souligné. La ministre de l'Agriculture a notamment demandé à tous les préfets de mettre en place un comité sécheresse. Le 27 août, elle réunira les préfets pour élaborer un plan d'aide massif aux agriculteurs. Plusieurs incendies se sont déclarés sur le site des dunes du Mont-Saint-Frieux, sur la commune de Danne, dans le Pas-de-Calais. Hier, 180 hectares ont été brûlés. Les opérations étaient encore en cours ce matin, 260 de personnes restent déployées. Une chaleur qui va continuer de s'abattre sur la France. Météo France a prolongé en effet pour la journée de demain la vigilance orange canicule dans les 80 départements déjà concernés aujourd'hui. Les autorités marocaines ont annoncé avoir pris des mesures pour contrer tout nouvel afflux de migrants dans l'enclave espagnole de Ceuta après avoir constaté une nouvelle vague de désinformation sur les réseaux sociaux. Depuis plus d'une semaine, en effet, des publications en ligne affirment que le poste frontière entre la ville marocaine et l'enclave sera ouvert le 15 août. 72 000 migrants sont entrés illégalement quelques jours, rappelons-le, à la fin juillet à Ceuta, un chiffre record pour une si courte période. Les fortes chaleurs qui ont fait exploser la production d'énergie solaire en France, alors que plusieurs centrales nucléaires ont été mises au repos forcé, le photovoltaïque est la seule source d'électricité qui a produit plus que d'habitude, avec une hausse spectaculaire
3: 20h.
6: De 17%. C'est la fin de ce flash, une bonne fin de journée à toutes et à tous.
5: Ma brillante carrière débarque cette semaine sur Netflix, une série très attendue adaptée d'un classique de la littérature australienne. L'action se déroule donc dans l'Australie de 1900. L'histoire d'une jeune femme bien décidée à devenir écrivaine plutôt qu'épouse. Problème, sa famille n'a qu'une idée en tête, à la marier. Avec un goût irrépressible pour la liberté, Sibylla brise l'une après l'autre les conventions de son époque en quête d'un récit qui lui offrirait son indépendance. Le choix entre l'aventure et le mariage lui semble évident jusqu'à ce qu'elle tombe amoureuse. Une réinvention fraîche et vibrante du roman initiatique culte. On reste sur Netflix avec la saison 3 de Grosse Pression, de nouveaux épisodes centrés sur le garage familial du Valley Forge Automotive Center et son équipe de bras cassés basée en Pennsylvanie. Will tente désespérément de redresser l'affaire entre les clients impossibles et les facéties de son cousin Shane. Après une saison 2 qui avait fait grimper les enjeux autour de l'avenir de l'entreprise familiale, cette suite devrait creuser davantage les tensions internes à l'équipe du garage, tout en conservant l'humour très cash qui a fait la réputation de la série. La série policière mexicaine Las Azules de retour sur Apple TV+, avec une saison 2 inspirée de faits réels. Dans le Mexique des années 70, quatre femmes défient les normes conservatrices de leur époque pour intégrer la première brigade féminine de la police mexicaine. Elles découvrent cependant que cette unité a principalement été créée comme une opération de communication destinée à détourner l'attention des médias d'une série de meurtres.
7: Mesdames, allons faire notre ronde.
8: On a quoi, dis-moi ?
9: Une victime ? Il a été frappé et mutilé.
10: Une telle précision nous oblige à envisager un homme entraîné.
7: Commandant, je veux qu'on puisse participer à l'enquête.
11: Personne ne lève le petit doigt sans mon autorisation.
7: Qu'est-ce que tu crois qu'ils vont faire ? Ils vont arrêter le premier type qui passe, ils vont lui faire porter le chapeau et puis ils vont classer l'affaire, Maria. Les Bleus. Au sous-sol, dépêchez-vous. Il faut découvrir qui a fait ça.
5: Une série partagée entre l'enquête menée par ses héroïnes et les obstacles sociaux et professionnels auxquels elles sont confrontées à cette époque. Reacher, de retour cette semaine sur Prime Video avec une saison 4 qui laissera ensuite sa place à la série dérivée Niglé sur le service de streaming. Jack Reacher se retrouve entraîné dans un jeu complexe et mortel qui l'oppose à des ennemis impitoyables issus des plus hautes sphères du pouvoir.
12: Jack Reacher, où est la clé USB qu'un Américain vous a donné avant de se suicider?
13: Je vois pas de quoi vous voulez parler.
12: Vous me croyez stupide à ce point-là?
13: Oui.
12: Je vous connais?
13: Non, mais je suis la dernière personne à avoir parlé à votre sœur.
12: C'est impossible que ma sœur se soit suicidée.
13: Montrez-moi ce qu'il y a dans le sac. Votre sœur s'est retrouvée dans un merdier suffisamment important pour que le gouvernement s'en préoccupe et qu'on essaie de me tabasser.
12: Qu'est-ce qui vous intéresse tant que ça?
13: Je suis pas du genre à laisser les méchants s'en sortir.
5: Les trois premiers épisodes sont disponibles cette semaine. Un nouvel épisode sera ensuite mis en ligne chaque semaine jusqu'au 16 septembre, date à laquelle Prime Video lancera la série dérivée Niglé. Près de 20 ans après le premier opus, Camp Rock 3 débarque cette semaine sur Disney+, avec une nouvelle génération d'artistes et le retour de Connect 3, une nouvelle aventure musicale. Connect 3 voit sa première partie se retirer à l'approche d'une grande tournée de retrouvailles. Le groupe retourne alors à Camp Rock afin de dénicher la prochaine révélation musicale capable d'ouvrir ses concerts.
14: On a une grosse année devant nous, une tournée, 30 villes. La seule chose qui manque, une première partie. On s'est dit, pourquoi on ne chercherait pas l'artiste de notre première partie ici et maintenant?
15: C'est moi que les tous pour un vont choisir. Et rien ne me fera perdre mes moyens.
5: Disney a également dévoilé un premier titre inédit, One Beat Away, interprété par la nouvelle promotion d'artistes du film. Voilà pour les sorties séries de la semaine. On se retrouve la semaine prochaine.
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17: Bonsoir à tous.

25 ou 28 degrés sur le sud-est du pays. L'incendie qui a ravagé le Pas-de-Calais serait d'origine humaine, selon la préfecture. Le feu aurait démarré dans une zone utilisée comme point d'attente par des migrants. La piste de l'incendie de deux embarcations est notamment étudiée et une enquête a été ouverte par le parc. Et après avoir reçu les syndicats de sapeurs-pompiers, Laurent Nunez a annoncé la présentation le 8 septembre du projet de loi de modernisation de la sécurité civile. Le texte doit notamment clarifier les missions et renforcer la protection des pompiers. Le ministre évoque également une évolution des moyens, sans toutefois avancer de chiffres. Et puis, nouvelle tension entre Washington et Téhéran autour du détroit d'Ormuz. Donald Trump affirme que les États-Unis en ont le contrôle total, tandis qu'un haut responsable iranien assure que le passage stratégique reste sous le contrôle de l'Iran. Au lendemain de l'éclipse solaire, les consultations ophtalmologiques ont augmenté de 20%, principalement pour rassurer des patients inquiets. Aucune liaison grave n'a été constatée pour le moment. Et sur Google, les recherches liées aux douleurs oculaires ont-elles bondi de 5000%. Du sport avec la Fédération française de football qui a dévoilé le staff de Zinedine Zidane, nouveau sélectionneur des Bleus, champion du monde 98, Fabien Barthez rejoint l'équipe comme entraîneur des

0: Strasbourg, 23 pour Lyon et Paris, 23 également pour Bordeaux et Biarritz, 25 à Nice et 26 en Corse. Et pour ce vendredi après-midi, comptez 25 degrés sur la Normandie et la Bretagne, 34 sur les Hauts-de-France, 37 sur le Grand Est. Il fera 38 sur la vallée du Rhône, l'Occitanie et la région parisienne.
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2: Bonjour à tous, on commence avec du football. Le Paris Saint-Germain a remporté la Super Coupe d'Europe hier soir à Salzbourg en battant Aston Villa 2-1. Les Parisiens sont attendus dès dimanche à Lens avec en ligne de mire le trophée des champions et une troisième étoile européenne. Côté tennis, l'Américain Ben Shelton va-t-il conserver son titre au Canada? Le numéro 10 mondial a largement dominé cette nuit son compatriote à l'ère Martienne en 2-7, 6-2, 6-3. Il se qualifie pour la finale du Masters 1000 de Montréal. À 23 ans, il disputera la 9e finale de sa carrière face à un autre de ses compatriotes, Brandon Nakashima, qui a lui écarté l'Espagnol Rafael Rodar de 7-7-6-6-4. Les championnats d'Europe d'athlétisme se poursuivent à Birmingham. Juste Kouaou Maté est devenu vice-champion d'Europe du 110 mètres haies. Le Français a signé hier son meilleur chrono de la saison en 13 secondes 16 centièmes, échouant de seulement 4 centièmes derrière le Suisse Jason Joseph. Mohamed Abdallah Kunta a lui décroché la médaille d'argent de 400 mètres. Le Français a réalisé une remontée spectaculaire dans les 200 derniers mètres pour terminer en 44 secondes 40 centièmes derrière le Britannique Matthew Hudson-Smith. La troisième journée des championnats d'Europe de natation à Saint-Denis a été marquée hier par le record du monde de l'Italienne Sarah Curtis sur 50 mètres d'eau. Elle retrouvera en finale deux Françaises, Marie-Ambre Molu, troisième des demi-finales en 27 secondes 25 centièmes et Analia Pigret, sixième en 27 secondes 34. Le Roumain David Popovici a lui remporté un troisième titre européen consécutif sur le 100 mètres nage libre. Côté tricolore, le relais 4 x 100 mètres féminin a terminé au pied du podium. Les Bleus ont toutefois établi un nouveau record de France en 3 minutes 33 secondes 91 centièmes. Déjà titré la veille avec le relais mixte 4 x 100 mètres, 4 nages et médaillé d'argent sur 50 mètres papillon, Maxime Drousset s'est qualifié pour la finale du 100 mètres papillon. Il a signé le 3e temps des demi-finales.
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7: Bonsoir, Annie Genevard a promis ce matin de venir en aide aux agriculteurs. Ce qu'ils vivent, ce n'est pas une sécheresse de plus, mais un épisode inédit aux conséquences très lourdes, a-t-elle souligné. La ministre de l'Agriculture a notamment demandé à tous les préfets de mettre en place un comité sécheresse. Le 27 août, elle réunira les préfets pour élaborer un plan d'aide massif aux agriculteurs. Plusieurs incendies

0: se sont déclarés sur le site des dunes du Mont Saint-Frieux sur la commune de Danne dans le Pas-de-Calais. Hier, 180 hectares ont été brûlés. Les opérations étaient encore en cours ce matin. 260 personnes restent déployées. Une chaleur qui va continuer de s'abattre sur la France. Météo France a prolongé en effet pour la journée de demain la vigilance orange canicule dans les 80 départements déjà concernés aujourd'hui. Les autorités marocaines ont annoncé avoir pris des mesures pour contrer tout nouvel afflux de migrants dans l'enclave espagnole de Ceuta après avoir constaté une nouvelle vague de désinformation sur les réseaux sociaux. Depuis plus d'une semaine, en effet, des publications en ligne affirment que le poste frontière entre la ville marocaine et l'enclave sera ouvert le 15 août. 72 000 migrants sont entrés illégalement quelques jours, rappelons-le, à la fin juillet à Ceuta, un chiffre record pour une si courte période. Les fortes chaleurs qui ont fait exploser la production d'énergie solaire en France, alors que plusieurs centrales nucléaires ont été mises au repos forcé, le photovoltaïque est la seule source d'électricité qui a produit plus que d'habitude, avec une hausse spectaculaire de 17%. C'est la fin de ce flash, une bonne fin de journée à toutes et à tous.
1: Ma brillante carrière débarque cette semaine sur Netflix, une série très attendue adaptée d'un classique de la littérature australienne. L'action se déroule donc dans l'Australie de 1900. L'histoire d'une jeune femme bien décidée à devenir écrivaine plutôt qu'épouse. Problème, sa famille n'a qu'une idée en tête, à la marier. Avec un goût irrépressible pour la liberté, Sibylla brise l'une après l'autre les conventions de son époque en quête d'un récit qui lui offrirait son indépendance. Le choix entre l'aventure et le mariage lui semble évident jusqu'à ce qu'elle tombe amoureuse. Une réinvention fraîche et vibrante du roman initiatique culte. On reste sur Netflix avec la saison 3 de Grosse Pression, de nouveaux épisodes centrés sur le garage familial du Valley Forge Automotive Center et son équipe de bras cassés basée en Pennsylvanie. Will tente désespérément de redresser l'affaire entre les clients impossibles et les facéties de son cousin Shane. Après une saison 2 qui avait fait grimper les enjeux autour de l'avenir de l'entreprise familiale, cette suite devrait creuser davantage les tensions internes à l'équipe du garage, tout en conservant l'humour très cash qui a fait la réputation de la série. La série policière mexicaine Las Azules de retour sur Apple TV+, avec une saison 2 inspirée de faits réels. Dans le Mexique des années 70, quatre femmes défient les normes conservatrices de leur époque pour intégrer la première brigade féminine de la police mexicaine. Elles découvrent cependant que cette unité a principalement été créée comme une opération de communication destinée à détourner l'attention des médias d'une série de meurtres.
2: Mesdames, allons faire notre ronde.
3: On a quoi, dis-moi ?
4: Une victime. Il a été frappé et mutilé.
5: Une telle précision nous oblige à envisager un homme entraîné.
2: Commandant, je veux qu'on puisse participer à l'enquête.
6: Personne ne lève le petit doigt sans mon autorisation.
2: Qu'est-ce que tu crois qu'ils vont faire ? Ils vont arrêter le premier type qui passe, ils vont lui faire porter le chapeau et puis ils vont classer l'affaire, Maria. Les Bleus, au sous-sol, dépêchez-vous. Il faut découvrir qui a fait ça.
1: Une série partagée entre l'enquête menée par ses héroïnes et les obstacles sociaux et professionnels auxquels elles sont confrontées à cette époque. Reacher, de retour cette semaine sur Prime Video avec une saison 4 qui laissera ensuite sa place à la série dérivée Niglée sur le service de streaming. Jack Reacher se retrouve entraîné dans un jeu complexe et mortel qui l'oppose à des ennemis impitoyables issus des plus hautes sphères du pouvoir.
7: Jack Reacher, où est la clé USB qu'un Amérique vous a donnée avant de se suicider ?
8: Je vois pas de quoi vous voulez parler.
7: Vous me croyez stupide à ce point-là ?
8: Oui.
7: Je vous connais ?
8: Non, mais je suis la dernière personne à avoir parlé à votre sœur.
7: C'est impossible que ma sœur se soit suicidée.
8: Montrez-moi ce qu'il y a dans le sac. Votre sœur s'est retrouvée dans un merdier suffisamment important pour que le gouvernement s'en préoccupe et qu'on essaie de me tabasser.
7: Qu'est-ce qui vous intéresse tant que ça ?
8: Je suis pas du genre à laisser les méchants s'en sortir.
1: Les trois premiers épisodes sont disponibles cette semaine. Un nouvel épisode sera ensuite mis en ligne chaque semaine jusqu'au 16 septembre, date à laquelle Prime Video lancera la série dérivée Niglée. Près de 20 ans après le premier opus, Camp Rock 3 débarque cette semaine sur Disney+, avec une nouvelle génération d'artistes et le retour de Connect 3, une nouvelle aventure musicale. Connect 3 voit sa première partie se retirer à l'approche d'une grande tournée de retrouvailles. Le groupe retourne alors à Camp Rock afin de dénicher la prochaine révélation musicale capable d'ouvrir ses concerts.
9: On a une grosse année devant nous, une tournée, 30 villes.
10: La seule chose qui manque, une première partie.
9: On s'est dit, pourquoi on ne chercherait pas l'artiste de notre première partie ici et maintenant ?
11: C'est moi que les tous pour un vont choisir. Et rien ne me fera perdre mes moyens.
1: Disney a également dévoilé un premier titre inédit, One Bill Away, interprété par la nouvelle promotion d'artistes du film. Voilà pour les sorties séries de la semaine, on se retrouve la semaine prochaine.
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12: Bonsoir à tous.

entre 25 ou 28 degrés sur le sud-est du pays. L'incendie qui a ravagé le Pas-de-Calais serait d'origine humaine, selon la préfecture. Le feu aurait démarré dans une zone utilisée comme point d'attente par des migrants. La piste de l'incendie de 2 ans

0: septembre du projet de loi de modernisation de la sécurité civile. Le texte doit notamment clarifier les missions et renforcer la protection des pompiers. Le ministre évoque également une évolution des moyens, sans toutefois avancer de chiffres. Et puis, nouvelle tension entre Washington et Téhéran autour du détroit d'Ormuz. Donald Trump affirme que les États-Unis en ont le contrôle total, tandis qu'un haut responsable iranien assure que le passage stratégique reste sous le contrôle de l'Iran. Au lendemain de l'éclipse solaire, les consultations ophtalmologiques ont augmenté de 20%, principalement pour rassurer des patients inquiets. Aucune liaison grave n'a été constatée pour le moment. Et sur Google, les recherches liées aux douleurs oculaires ont-elles bondi de 5000%. Du sport avec la Fédération française de football qui a dévoilé le staff de Zinedine Zidane, nouveau sélectionneur des Bleus. Champion du monde 98, Fabien Barthez rejoint l'équipe comme entraîneur des gardiens. Et troisième médaille pour Maxime Grousset au championnat d'Europe de natation. Le Français a décroché l'argent sur le 100 mètres papillon. Médaille d'argent également pour Marie-Ambre Molu sur 50 mètres d'eau. Et puis les chances de médaille aussi pour les championnats d'Europe d'athlétisme avec les finales de la perche à suivre ce soir, tout comme le 3000 mètres steeple féminin ou encore le 800 mètres masculin. Voilà pour l'essentiel de l'actualité. Je vous souhaite une excellente soirée à notre écoute.
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2: La météo pour ce vendredi 14 août, la vague de chaleur caniculaire se poursuit partout en France. Les températures pour ce vendredi matin, 19 degrés sur Brest et Cherbourg, 20 degrés pour Strasbourg, 23 pour Lyon et Paris, 23 également pour Bordeaux et Biarritz, 25 à Nice et 26 en Corse. Et pour ce vendredi après-midi, comptez 25 degrés sur la Normandie et la Bretagne, 34 sur les Hauts-de-France, 37 sur le Grand Est. Il fera 38 sur la vallée du Rhône, l'Occitanie et la région parisienne.
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4: Bonjour à tous, on commence avec du football. Le Paris Saint-Germain a remporté la Super Coupe d'Europe hier soir à Salzbourg en battant Aston Villa 2-1. Les Parisiens sont attendus dès dimanche à Lens avec en ligne de mire le trophée des champions et une troisième étoile européenne. Côté tennis, l'Américain Ben Shelton va-t-il conserver son titre au Canada? Le numéro 10 mondial a largement dominé cette nuit son compatriote à l'ère Martienne en 2-7, 6-2, 6-3. Il se qualifie pour la finale du Masters 1000 de Montréal. À 23 ans, il disputera la 9e finale de sa carrière face à un autre de ses compatriotes, Brandon Nakashima, qui a lui écarté l'Espagnol Rafael Rodaron de 7-7-6-6-4. Les championnats d'Europe d'athlétisme se poursuivent à Birmingham. Juste Kouaou Maté est devenu vice-champion d'Europe du 110 mètres haies. Le Français a signé hier son meilleur chrono de la saison en 13 secondes 16 centièmes, échouant de seulement 4 centièmes derrière le Suisse Jason Joseph. Mohamed Abdallah Kunta a lui décroché la médaille d'argent de 400 mètres. Le Français a réalisé une remontée spectaculaire dans les 200 derniers mètres pour terminer en 44 secondes 40 centièmes derrière le Britannique Matthew Hudson-Smith. La troisième journée des championnats d'Europe de natation à Saint-Denis a été marquée hier par le record du monde de l'Italienne Sarah Curtis sur 50 mètres d'eau. Elle retrouvera en finale deux Françaises, Marie-Ambre Molu, troisième des demi-finales en 27 secondes 25 centièmes et Analia Pigret, sixième en 27 secondes 34. Le Roumain David Popovici a lui remporté un troisième titre européen consécutif sur le 100 mètres nage libre. Côté tricolore, le relais 4 x 100 mètres féminin a terminé au pied du podium. Les Bleus ont toutefois établi un nouveau record de France en 3 minutes 33 secondes 91 centièmes. Déjà titré la veille avec le relais mixte 4 x 100 mètres, 4 nages et médaillé d'argent sur 50 mètres papillon, Maxime Grousset s'est qualifié pour la finale du 100 mètres papillon. Il a signé le 3e temps des demi-finales.
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10: Bonsoir, Annie Genevard a promis ce matin de venir en aide aux agriculteurs. Ce qu'ils vivent, ce n'est pas une sécheresse de plus, mais un épisode inédit aux conséquences très lourdes, a-t-elle souligné. La ministre de l'Agriculture a notamment demandé à tous les préfets de mettre en place un comité sécheresse. Le 27 août, elle réunira les préfets pour élaborer un plan d'aide massif aux agriculteurs. Plusieurs incendies se sont déclarés sur le site des dunes du Mont-Saint-Frieux, sur la commune de Danne, dans le Pas-de-Calais. Hier, 180 hectares ont été brûlés. Les opérations étaient encore en cours ce matin, 260 personnes restent déployées. Une chaleur qui va continuer de s'abattre sur la France. Météo France a prolongé en effet pour la journée de demain la vigilance orange canicule dans les 80 départements déjà concernés aujourd'hui. Les autorités marocaines ont annoncé avoir pris des mesures pour contrer tout nouvel afflux de migrants dans l'enclave espagnole de Ceuta après avoir constaté une nouvelle vague de désinformation sur les réseaux sociaux. Depuis plus d'une semaine, en effet, des publications en ligne affirment que le poste frontière entre la ville marocaine et l'enclave sera ouvert le 15 août. 72 000 migrants sont entrés illégalement quelques jours, rappelons-le, à la fin juillet à Ceuta, un chiffre record pour une si courte période. Les fortes chaleurs qui ont fait exploser la production d'énergie solaire en France, alors que plusieurs centrales nucléaires ont été mises au repos forcé. Le photovoltaïque est la seule source d'électricité qui a produit plus que d'habitude, avec une hausse spectaculaire de 17%. C'est la fin de ce flash, une bonne fin de journée à toutes et à tous.
11: Ma brillante carrière débarque cette semaine sur Netflix, une série très attendue adaptée d'un classique de la littérature australienne. L'action se déroule donc dans l'Australie de 1900, l'histoire d'une jeune femme bien décidée à devenir écrivaine plutôt qu'épouse. Problème, sa famille n'a qu'une idée en tête, à la marier. Avec un goût irrépressible pour la liberté, Sibylla brise l'une après l'autre les conventions de son époque en quête d'un récit qui lui offrirait son indépendance. Le choix entre l'aventure et le mariage lui semble évident jusqu'à ce qu'elle tombe amoureuse. Une réinvention fraîche et vibrante du roman initiatique culte. On reste sur Netflix avec la saison 3 de Grosse Pression, de nouveaux épisodes centrés sur le garage familial du Valley Forge Automotive Center et son équipe de bras cassés basée en Pennsylvanie. Will tente désespérément de redresser l'affaire entre les clients impossibles et les facéties de son cousin Shane. Après une saison 2 qui avait fait grimper les enjeux autour de l'avenir de l'entreprise familiale, cette suite devrait creuser davantage les tensions internes à l'équipe du garage, tout en conservant l'humour très cash qui a fait la réputation de la série. La série policière mexicaine Las Azules de retour sur Apple TV+, avec une saison 2 inspirée de faits réels. Dans le Mexique des années 70, quatre femmes défient les normes conservatrices de leur époque pour intégrer la première brigade féminine de la police mexicaine. Elles découvrent cependant que cette unité a principalement été créée comme une opération de communication destinée à détourner l'attention des médias d'une série de meurtres.
12: Mesdames, allons faire notre ronde.
13: On a quoi, dis-moi ?
14: Une victime. Il a été frappé et mutilé.
15: Une telle précision nous oblige à envisager un homme entraîné.
12: Commandant, je veux qu'on puisse participer à l'enquête.
16: Personne ne lève le petit doigt sans mon autorisation.
12: Qu'est-ce que tu crois qu'ils vont faire ? Ils vont arrêter le premier type qui passe, ils vont lui faire porter le chapeau et puis ils vont classer l'affaire, Maria. Les Bleus. Au sous-sol, dépêchez-vous. Il faut découvrir qui a fait ça.
11: Une série partagée entre l'enquête menée par ses héroïnes et les obstacles sociaux et professionnels auxquels elles sont confrontées à cette époque. Reacher, de retour cette semaine sur Prime Video avec une saison 4 qui laissera ensuite sa place à la série dérivée Niglé sur le service de streaming. Jack Reacher se retrouve entraîné dans un jeu complexe et mortel qui l'oppose à des ennemis impitoyables issus des plus hautes sphères du pouvoir.
9: Jack Reacher, où est la clé USB qu'un Américain vous a donné avant de se suicider?
13: Je vois pas de quoi vous voulez parler.
9: Vous me croyez stupide à ce point-là?
13: Oui.
9: Je vous connais?
13: Non, mais je suis la dernière personne à avoir parlé à votre sœur.
9: C'est impossible que ma sœur se soit suicidée.
13: Montrez-moi ce qu'il y a dans le sac. Votre sœur s'est retrouvée dans un merdier suffisamment important pour que le gouvernement s'en préoccupe et qu'on essaie de me tabasser.
9: Qu'est-ce qui vous intéresse tant que ça?
13: Je suis pas du genre à laisser les méchants s'en sortir.
11: Les 3 premiers épisodes sont disponibles cette semaine. Un nouvel épisode sera ensuite mis en ligne chaque semaine jusqu'au 16 septembre, date à laquelle Prime Video lancera la série dérivée Niglé. Près de 20 ans après le premier opus, Camp Rock 3 débarque cette semaine sur Disney+, avec une nouvelle génération d'artistes et le retour de Connect 3, une nouvelle aventure musicale. Connect 3 voit sa première partie se retirer à l'approche d'une grande tournée de retrouvailles. Le groupe retourne alors à Camp Rock afin de dénicher la prochaine révélation musicale capable d'ouvrir ses concerts.
17: On a une grosse année devant nous, une tournée, 30 villes. La seule chose qui manque, une première partie. On s'est dit, pourquoi on chercherait pas l'artiste de notre première partie ici et maintenant?
18: C'est moi que les tous pour un vont choisir. Et rien ne me fera perdre mes moyens.
11: Disney a également dévoilé un premier titre inédit, One Bill Away, interprété par la nouvelle promotion d'artistes et du film. Voilà pour les sorties séries de la semaine, on se retrouve la semaine prochaine.
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0: Bonsoir à tous.

25 ou 28 degrés sur le sud-est du pays. L'incendie qui a ravagé le Pas-de-Calais serait d'origine humaine, selon la préfecture. Le feu aurait démarré dans une zone utilisée comme point d'attente par des migrants. La piste de l'incendie de deux ans

0: présentation le 8 septembre du projet de loi de modernisation de la sécurité civile. Le texte doit notamment clarifier les missions et renforcer la protection des pompiers. Le ministre évoque également une évolution des moyens, sans toutefois avancer de chiffres. Et puis, nouvelle tension entre Washington et Téhéran autour du détroit d'Ormuz. Donald Trump affirme que les États-Unis en ont le contrôle total, tandis qu'un haut responsable iranien assure que le passage stratégique reste sous le contrôle de l'Iran. Au lendemain de l'éclipse solaire, les consultations ophtalmologiques ont augmenté de 20%, principalement pour rassurer des patients inquiets. Aucune liaison grave n'a été constatée pour le moment. Et sur Google, les recherches liées aux douleurs oculaires ont-elles bondi de 5000%.
1: 20h30.
0: Avec la Fédération française de football qui a dévoilé le staff de Zinedine Zidane, nouveau sélectionneur des Bleus. Champion du monde 98, Fabien Barthez rejoint l'équipe comme entraîneur des gardiens. Et troisième médaille pour Maxime Grousset au championnat d'Europe de natation. Le Français a décroché l'argent sur le 100 mètres papillon. Médaille d'argent également pour Marie-Ambre Molu sur 50 mètres d'eau. Et puis les chances de médaille aussi pour les championnats d'Europe d'athlétisme avec les finales de la perche à suivre ce soir, tout comme le 3000 mètres steeple féminin ou encore le 800 mètres masculin. Voilà pour l'essentiel de l'actualité. Je vous souhaite une excellente soirée. À notre écoute.
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3: La météo pour ce vendredi 14 août, la vague de chaleur caniculaire se poursuit partout en France. Les températures pour ce vendredi matin, 19 degrés sur Brest et Cherbourg, 20 degrés pour Strasbourg, 23 pour Lyon et Paris, 23 également pour Bordeaux et Biarritz, 25 à Nice et 26 en Corse. Et pour ce vendredi après-midi, comptez 25 degrés sur la Normandie et la Bretagne, 34 sur les Hauts-de-France, 37 sur le Grand Est. Il fera 38 sur la vallée du Rhône, l'Occitanie et la région parisienne.
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5: Bonjour à tous, on commence avec du football. Le Paris Saint-Germain a remporté la Super Coupe d'Europe hier soir à Salzbourg en battant Aston Villa 2-1. Les Parisiens sont attendus dès dimanche à Lens avec en ligne de mire le trophée des champions et une troisième étoile européenne. Côté tennis, l'Américain Ben Shelton va-t-il conserver son titre au Canada? Le numéro 10 mondial a largement dominé cette nuit son compatriote à l'ère Martienne en 2-7, 6-2, 6-3. Il se qualifie pour la finale du Masters 1000 de Montréal. À 23 ans, il dispute à la 9e finale de sa carrière face à un autre de ses compatriotes, Brandon Nakashima, qui a lui écarté l'Espagnol Rafael Roda.

0: 400 mètres. Le Français a réalisé une remontée spectaculaire dans les 200 derniers mètres pour terminer en 44 secondes 40 centièmes derrière le Britannique Matthew Hudson-Smith. La troisième journée des championnats d'Europe de natation à Saint-Denis a été marquée hier par le record du monde de l'Italienne Sarah Curtis sur 50 mètres d'eau. Elle retrouvera en finale deux Françaises, Marie-Ambre Molu, troisième des demi-finales en 27 secondes 25 centièmes, et Analia Pigret, sixième en 27 secondes 34. Le Roumain David Popovici a lui remporté un troisième titre européen consécutif sur le 100 mètres nage libre. Côté tricolore, le relais 4 x 100 mètres féminin a terminé au pied du podium. Les Bleus ont toutefois établi un nouveau record de France en 3 minutes 33 secondes 91 centièmes. Déjà titré la veille avec le relais mixte 4 x 100 mètres, 4 nages et médaillé d'argent sur 50 mètres papillon, Maxime Drousset s'est qualifié pour la finale du 100 mètres papillon. Il a signé le troisième temps des demi-finales.
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6: Bonsoir, Annie Genevard a promis ce matin de venir en aide aux agriculteurs. Ce qu'ils vivent, ce n'est pas une sécheresse de plus, mais un épisode inédit aux conséquences très lourdes, a-t-elle souligné. La ministre de l'Agriculture a notamment demandé à tous les préfets de mettre en place un comité sécheresse. Le 27 août, elle réunira les préfets pour élaborer un plan d'aide massif aux agriculteurs. Plusieurs incendies se sont déclarés sur le site des dunes du Mont-Saint-Frieux, sur la commune de Danne, dans le Pas-de-Calais. Hier, 180 hectares ont été brûlés. Les opérations étaient encore en cours ce matin, 260 personnes restent déployées. Une chaleur qui va continuer de s'abattre sur la France. Météo France a prolongé en effet pour la journée de demain la vigilance orange canicule dans les 80 départements déjà concernés aujourd'hui. Les autorités marocaines ont annoncé avoir pris des mesures pour contrer tout nouvel afflux de migrants dans l'enclave espagnole de Ceuta après avoir constaté une nouvelle vague de désinformation sur les réseaux sociaux. Depuis plus d'une semaine, en effet, des publications en ligne affirment que le poste frontière entre la ville marocaine et l'enclave sera ouvert le 15 août. 72 000 migrants sont entrés illégalement quelques jours, rappelons-le, à la fin juillet à Ceuta, un chiffre record pour une si courte période. Les fortes chaleurs qui ont fait exploser la production d'énergie solaire en France, alors que plusieurs centrales nucléaires ont été mises au repos forcé. Le photovoltaïque est la seule source d'électricité qui a produit plus que d'habitude, avec une hausse spectaculaire de 17%. C'est la fin de ce flash, une bonne fin de journée à toutes et à tous.
7: Ma brillante carrière débarque cette semaine sur Netflix, une série très attendue adaptée d'un classique de la littérature australienne. L'action se déroule donc dans l'Australie de 1900, l'histoire d'une jeune femme bien décidée à devenir écrivaine plutôt qu'épouse. Problème, sa famille n'a qu'une idée en tête, à la marier. Avec un goût irrépressible pour la liberté, Sibylla brise l'une après l'autre les conventions de son époque en quête d'un récit qui lui offrirait son indépendance. Le choix entre l'aventure et le mariage lui semble évident jusqu'à ce qu'elle tombe amoureuse. Une réinvention fraîche et vibrante du roman initiatique culte. On reste sur Netflix avec la saison 3 de Grosse Pression, de nouveaux épisodes centrés sur le garage familial du Valley Forge Automotive Center et son équipe de bras cassés basée en Pennsylvanie. Will tente désespérément de redresser l'affaire entre les clients impossibles et les facéties de son cousin Shane. Après une saison 2 qui avait fait grimper les enjeux autour de l'avenir de l'entreprise familiale, cette suite devrait creuser davantage les tensions internes à l'équipe du garage, tout en conservant l'humour très cash qui a fait la réputation de la série. La série policière mexicaine Las Azules de retour sur Apple TV+, avec une saison 2 inspirée de faits réels. Dans le Mexique des années 70, quatre femmes défient les normes conservatrices de leur époque pour intégrer la première brigade féminine de la police mexicaine. Elles découvrent cependant que cette unité a principalement été créée comme une opération de communication destinée à détourner l'attention des médias d'une série de meurtres.
8: Mesdames, allons faire notre ronde.
9: On a quoi, dis-moi ?
10: Une victime. Il a été frappé et mutilé.
11: Une telle précision nous oblige à envisager un homme entraîné.
8: Commandant, je veux qu'on puisse participer à l'enquête.
12: Personne ne lève le petit doigt sans mon autorisation.
8: Qu'est-ce que tu crois qu'ils vont faire ? Ils vont arrêter le premier type qui passe, ils vont lui faire porter le chapeau et puis ils vont classer l'affaire, Maria. Les Bleus, au sous-sol, dépêchez-vous. Il faut découvrir qui a fait ça.
7: Une série partagée entre l'enquête menée par ses héroïnes et les obstacles sociaux et professionnels auxquels elles sont confrontées à cette époque. Reacher, de retour cette semaine sur Prime Video avec une saison 4 qui laissera ensuite sa place à la série dérivée Niglé sur le service de streaming. Jack Reacher se retrouve entraîné dans un jeu complexe et mortel qui l'oppose à des ennemis impitoyables issus des plus hautes sphères du pouvoir.
13: Jack Reacher, où est la clé USB qu'Anne Amérique vous a donnée avant de se suicider ?
14: Je vois pas de quoi vous voulez parler.
13: Vous me croyez stupide à ce point-là ?
14: Oui.
13: Je vous connais ?
14: Non, mais je suis la dernière personne à avoir parlé à votre sœur.
13: C'est impossible que ma sœur se soit suicidée.
15: Montrez-moi ce qu'il y a dans le sac.
16: Votre sœur s'est retrouvée dans un merdier suffisamment important pour que le gouvernement s'en préoccupe et qu'on essaie de me tabasser.
13: Qu'est-ce qui vous intéresse tant que ça ?
16: Je suis pas du genre à laisser les méchants s'en sortir.
7: Les trois premiers épisodes sont disponibles cette semaine. Un nouvel épisode sera ensuite mis en ligne chaque semaine jusqu'au 16 septembre, date à laquelle Prime Video lancera la série dérivée Niglé. Près de 20 ans après le premier opus, Camp Rock 3 débarque cette semaine sur Disney+, avec une nouvelle génération d'artistes et le retour de Connect 3, une nouvelle aventure musicale. Connect 3 voit sa première partie se retirer à l'approche d'une grande tournée de retrouvailles. Le groupe retourne alors à Camp Rock afin de dénicher la prochaine révélation musicale capable d'ouvrir ses concerts.
17: On a une grosse année devant nous, une tournée, 30 villes. La seule chose qui manque, une première partie. On s'est dit, pourquoi on chercherait pas l'artiste de notre première partie ici et maintenant ?
18: C'est moi que les tous pour un vont choisir. Et rien ne me fera perdre mes moyens.
7: Disney a également dévoilé un premier titre inédit, One Bill Away, interprété par la nouvelle promotion d'artistes du film. Voilà pour les sorties séries de la semaine, on se retrouve la semaine prochaine.
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19: Bonsoir à tous.

entre 25 ou 28 degrés sur le sud-est du pays. L'incendie qui a ravagé le Pas-de-Calais serait d'origine humaine, selon la préfecture. Le feu aurait démarré dans une zone utilisée comme point d'attente par des migrants. La piste de l'incendie de deux ans

0: cadre du projet de loi de modernisation de la sécurité civile. Le texte doit notamment clarifier les missions et renforcer la protection des pompiers. Le ministre évoque également une évolution des moyens, sans toutefois avancer de chiffres. Et puis, nouvelle tension entre Washington et Téhéran autour du détroit d'Ormuz. Donald Trump affirme que les États-Unis en ont le contrôle total, tandis qu'un haut responsable iranien assure que le passage stratégique reste sous le contrôle de l'Iran. Au lendemain de l'éclipse solaire, les consultations ophtalmologiques ont augmenté de 20%, principalement pour rassurer des patients inquiets. Aucune liaison grave n'a été constatée pour le moment. Et sur Google, les recherches liées aux douleurs oculaires ont-elles bondi de 5000%. Du sport avec la Fédération française de football qui a dévoilé le staff de Zinedine Zidane, nouveau sélectionneur des Bleus. Champion du monde 98, Fabien Barthez rejoint l'équipe comme entraîneur des gardiens. Et troisième médaille pour Maxime Grousset au championnat d'Europe de natation. Le Français a décroché l'argent sur le 100 mètres papillon. Médaille d'argent également pour Marie-Ambre Molu sur 50 mètres d'eau. Et puis les chances de médaille aussi pour les championnats d'Europe d'athlétisme avec les finales de la perche à suivre ce soir, tout comme le 3000 mètres steeple féminin ou encore le 800 mètres masculin. Voilà pour l'essentiel de l'actualité. Je vous souhaite une excellente soirée. À notre écoute.
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2: La météo pour ce vendredi 14 août, la vague de chaleur caniculaire se poursuit partout en France. Les températures pour ce vendredi matin, 19 degrés sur Brest et Cherbourg, 20 degrés pour Strasbourg, 23 pour Lyon et Paris, 23 également pour Bordeaux et Biarritz, 25 à Nice et 26 en Corse. Et pour ce vendredi après-midi, comptez 25 degrés sur la Normandie et la Bretagne, 34 sur les Hauts-de-France, 37 sur le Grand Est. Il fera 38 sur la vallée du Rhône, l'Occitanie et la région parisienne.
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4: Bonjour à tous, on commence avec du football. Le Paris Saint-Germain a remporté la Super Coupe d'Europe hier soir à Salzbourg en battant Aston Villa 2-1. Les Parisiens sont attendus dès dimanche à Lens avec en ligne de mire le trophée des champions et une troisième étoile européenne. Côté tennis, l'Américain Ben Shelton va-t-il conserver son titre au Canada? Le numéro 10 mondial a largement dominé cette nuit son compatriote à l'ère Martienne en 2-7, 6-2, 6-3. Il se qualifie pour la finale du Masters 1000 de Montréal. À 23 ans, il dispute à la 9e finale de sa carrière face à un autre de ses compatriotes, Brandon Nakashima, qui a lui écarté l'Espagnol Rafael Rodar en 2-7, 7-6, 6-4. Les championnats d'Europe d'athlétisme se poursuivent à Birmingham. Juste Kouaou Maté est devenu vice-champion d'Europe du 110 mètres haies. Le Français a signé hier son meilleur chrono.

0: 400 mètres. Le Français a réalisé une remontée spectaculaire dans les 200 derniers mètres pour terminer en 44 secondes 40 centièmes derrière le Britannique Matthew Hudson-Smith. La troisième journée des championnats d'Europe de natation à Saint-Denis a été marquée hier par le record du monde de l'Italienne Sarah Curtis sur 50 mètres d'eau. Elle retrouvera en finale deux Françaises, Marie-Ambre Molu, troisième des demi-finales en 27 secondes 25 centièmes, et Analia Pigret, sixième en 27 secondes 34. Le Roumain David Popovici a lui remporté un troisième titre européen consécutif sur le 100 mètres nage libre. Côté tricolore, le relais 4 x 100 mètres féminin a terminé au pied du podium. Les Bleus ont toutefois établi un nouveau record de France en 3 minutes 33 secondes 91 centièmes. Déjà titré la veille avec le relais mixte 4 x 100 mètres, 4 nages et médaillé d'argent sur 50 mètres papillon, Maxime Drousset s'est qualifié pour la finale du 100 mètres papillon. Il a signé le troisième temps des demi-finales.
1: Armand Jean Duplessis, duc de Richelieu, est né en 1585. Issu d'une famille noble du Poitou, il se destine d'abord à la carrière militaire. Mais il choisit finalement l'église et devient évêque de Luçon à seulement 23 ans. Très vite, il se fait remarquer par son intelligence politique. En 1624, il entre au conseil du roi Louis XIII. Il devient alors principal ministre et gouverne la France pendant près de 20 ans. Richelieu renforce l'autorité du roi face aux grands seigneurs. Il réduit le pouvoir des protestants après le siège de La Rochelle. Sur le plan extérieur, il lutte contre l'influence des Habsbourg et engage la France dans la guerre de 30 ans. Il fonde aussi l'Académie française en 1635 pour fixer et protéger la langue. Malade mais inflexible, il reste au pouvoir jusqu'à sa mort en 1642. Richelieu laisse l'image d'un homme d'État redoutable, stratège et bâtisseur de l'État moderne.
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8: Bonsoir, Annie Genevard a promis ce matin de venir en aide aux agriculteurs. Ce qu'ils vivent, ce n'est pas une sécheresse de plus, mais un épisode inédit aux conséquences très lourdes, a-t-elle souligné. La ministre de l'Agriculture a notamment demandé à tous les préfets de mettre en place un comité sécheresse. Le 27 août, elle réunira les préfets pour élaborer un plan d'aide massif aux agriculteurs. Plusieurs incendies se sont déclarés sur le site des dunes du Mont-Saint-Frieux, sur la commune de Danne, dans le Pas-de-Calais. Hier, 180 hectares ont été brûlés. Les opérations étaient encore en cours ce matin, 260 60 personnes restent déployées. Une chaleur qui va continuer de s'abattre sur la France. Météo France a prolongé en effet pour la journée de demain la vigilance orange canicule dans les 80 départements déjà concernés aujourd'hui. Les autorités marocaines ont annoncé avoir pris des mesures pour contrer tout nouvel afflux de migrants dans l'enclave espagnole de Ceuta après avoir constaté une nouvelle vague de désinformation sur les réseaux sociaux. Depuis plus d'une semaine, en effet, des publications en ligne affirment que le poste frontière entre la ville marocaine et l'enclave sera ouvert le 15 août. 72 000 migrants sont entrés illégalement quelques jours, rappelons-le, à la fin juillet à Ceuta, un chiffre record pour une si courte période. Les fortes chaleurs qui ont fait exploser la production d'énergie solaire en France, alors que plusieurs centrales nucléaires ont été mises au repos forcé. Le photovoltaïque est la seule source d'électricité qui a produit plus que d'habitude, avec une hausse spectaculaire de 17%. C'est la fin de ce flash, une bonne fin de journée à toutes et à tous.
7: Ma brillante carrière débarque cette semaine sur Netflix, une série très attendue adaptée d'un classique de la littérature australienne. L'action se déroule donc dans l'Australie de 1900. L'histoire d'une jeune femme bien décidée à devenir écrivaine plutôt qu'épouse. Problème, sa famille n'a qu'une idée en tête, à la marier. Avec un goût irrépressible pour la liberté, Sibylla brise l'une après l'autre les conventions de son époque en quête d'un récit qui lui offrirait son indépendance. Le choix entre l'aventure et le mariage lui semble évident jusqu'à ce qu'elle tombe amoureuse. Une réinvention fraîche et vibrante du roman initiatique culte. On reste sur Netflix avec la saison 3 de Grosse Pression, de nouveaux épisodes centrés sur le garage familial du Valley Forge Automotive Center et son équipe de bras cassés basée en Pennsylvanie. Will tente désespérément de redresser l'affaire entre les clients impossibles et les facéties de son cousin Shane. Après une saison 2 qui avait fait grimper les enjeux autour de l'avenir de l'entreprise familiale, cette suite devrait creuser davantage les tensions internes à l'équipe du garage, tout en conservant l'humour très cash qui a fait la réputation de la série. La série policière mexicaine Las Azules de retour sur Apple TV+, avec une saison 2 inspirée de faits réels. Dans le Mexique des années 70, quatre femmes défient les normes conservatrices de leur époque pour intégrer la première brigade féminine de la police mexicaine. Elles découvrent cependant que cette unité a principalement été créée comme une opération de communication destinée à détourner l'attention des médias d'une série de meurtres.
9: Mesdames, allons faire notre ronde.
10: On a quoi, dis-moi ?
11: Une victime. Il a été frappé et mutilé.
12: Une telle précision nous oblige à envisager un homme entraîné.
9: Commandant, je veux qu'on puisse participer à l'enquête.
13: Personne ne lève le petit doigt sans mon autorisation.
9: Qu'est-ce que tu crois qu'ils vont faire ? Ils vont arrêter le premier type qui passe, ils vont lui faire porter le chapeau et puis ils vont classer l'affaire, Maria. Les Bleus. Au sous-sol, dépêchez-vous. Il faut découvrir qui a fait ça.
7: Une série partagée entre l'enquête menée par ses héroïnes et les obstacles sociaux et professionnels auxquels elles sont confrontées à cette époque. Reacher, de retour cette semaine sur Prime Video avec une saison 4 qui laissera ensuite sa place à la série dérivée Niglé sur le service de streaming. Jack Reacher se retrouve entraîné dans un jeu complexe et mortel qui l'oppose à des ennemis impitoyables issus des plus hautes sphères du pouvoir.
14: Jack Reacher, où est la clé USB qu'un Américain vous a donné avant de se suicider?
15: Je vois pas de quoi vous voulez parler.
14: Vous me croyez stupide à ce point-là?
15: Oui.
14: Je vous connais?
15: Non, mais je suis la dernière personne à avoir parlé à votre sœur.
14: C'est impossible que ma sœur se soit suicidée.
16: Montrez-moi ce qu'il y a dans le sac.
17: Votre sœur s'est retrouvée dans un merdier suffisamment important pour que le gouvernement s'en préoccupe et qu'on essaie de me tabasser.
14: Qu'est-ce qui vous intéresse tant que ça?
17: Je suis pas du genre à laisser les méchants s'en sortir.
7: Les trois premiers épisodes sont disponibles cette semaine. Un nouvel épisode sera ensuite mis en ligne chaque semaine jusqu'au 16 septembre, date à laquelle Prime Video lancera la série dérivée Niglé. Près de 20 ans après le premier opus, Camp Rock 3 débarque cette semaine sur Disney+, avec une nouvelle génération d'artistes et le retour de Connect 3, une nouvelle aventure musicale. Connect 3 voit sa première partie se retirer à l'approche d'une grande tournée de retrouvailles. Le groupe retourne alors à Camp Rock afin de dénicher la prochaine révélation musicale capable d'ouvrir ses concerts.
18: On a une grosse année devant nous, une tournée, 30 villes. La seule chose qui manque, une première partie. On s'est dit, pourquoi on chercherait pas l'artiste de notre première partie ici et maintenant?
19: C'est moi que les tous pour un vont choisir. Et rien ne me fera perdre mes moyens.
7: Disney a également dévoilé un premier titre inédit, One Beat Away, interprété par la nouvelle promotion d'artistes du film. Voilà pour les sorties séries de la semaine. On se retrouve la semaine prochaine.
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21: Bonsoir à tous.

25 ou 28 degrés sur le sud-est du pays. L'incendie qui a ravagé le Pas-de-Calais serait d'origine humaine. Selon la préfecture, le feu aurait démarré dans une zone utilisée comme point d'attente par des migrants. La piste de l'incendie de deux ans

0: 8 septembre du projet de loi de modernisation de la sécurité civile. Le texte doit notamment clarifier les missions et renforcer la protection des pompiers. Le ministre évoque également une évolution des moyens, sans toutefois avancer de chiffres. Et puis, nouvelle tension entre Washington et Téhéran autour du détroit d'Ormuz. Donald Trump affirme que les États-Unis en ont le contrôle total, tandis qu'un haut responsable iranien assure que le passage stratégique reste sous le contrôle de l'Iran. Au lendemain de l'éclipse solaire, les consultations ophtalmologiques ont augmenté de 20%, principalement pour rassurer des patients inquiets. Aucune liaison grave n'a été constatée pour le moment. Et sur Google, les recherches liées aux douleurs oculaires ont-elles bondi de 5000%. Du sport avec la Fédération française de football qui a dévoilé le staff de Zinedine Zidane, nouveau sélectionneur des Bleus. Champion du monde 98, Fabien Barthez rejoint l'équipe comme entraîneur des gardiens. Et troisième médaille pour Maxime Grousset au championnat d'Europe de natation. Le Français a décroché l'argent sur le 100 mètres papillon. Médaille d'argent également pour Marie-Ambre Molu sur 50 mètres d'eau. Et puis les chances de médaille aussi pour les championnats d'Europe d'athlétisme avec les finales de la perche à suivre ce soir, tout comme le 3000 mètres steeple féminin ou encore le 800 mètres masculin. Voilà pour l'essentiel de l'actualité. Je vous souhaite une excellente soirée à notre écoute.
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2: La météo pour ce vendredi 14 août. La vague de chaleur caniculaire se poursuit partout en France. Les températures pour ce vendredi matin, 19 degrés sur Brest et Cherbourg, 20 degrés pour Strasbourg, 23 pour Lyon et Paris, 23 également pour Bordeaux et Biarritz, 25 à Nice et 26 en Corse. Et pour ce vendredi après-midi, comptez 25 degrés sur la Normandie et la Bretagne, 34 sur les Hauts-de-France, 37 sur le Grand Est. Il fera 38 sur la vallée du Rhône, l'Occitanie et la région parisienne.
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4: Bonjour à tous, on commence avec du football. Le Paris Saint-Germain a remporté la Super Coupe d'Europe hier soir à Salzbourg en battant Aston Villa 2-1. Les Parisiens sont attendus dès dimanche à Lens avec en ligne de mire le trophée des champions et une troisième étoile européenne. Côté tennis, l'Américain Ben Shelton va-t-il conserver son titre au Canada? Le numéro 10 mondial a largement dominé cette nuit son compatriote à l'ère martienne en 2-7, 6-2, 6-3. Il se qualifie pour la finale du Masters 1000 de Montréal. À 23 ans, il disputera à la 9e finale de sa carrière face à un autre de ses compatriotes, Brandon Nakashima, qui a lui écarté l'Espagnol Rafael Rodaron de 7-7-6-6-4. Les championnats d'Europe d'athlétisme se poursuivent à Birmingham. Juste Kouaoumaté est devenu vice-champion d'Europe du 110 mètres haies. Le Français a signé hier son meilleur chrono de la saison en 13 secondes 16 centièmes, échouant de seulement 4 centièmes derrière le Suisse Jason Joseph. Mohamed Abdallah Kunta a lui décroché la médaille d'argent de 400 mètres. Le Français a réalisé une remontée spectaculaire dans les 200 derniers mètres pour terminer en 44 secondes 40 centièmes derrière le Britannique Matthew Hudson-Smith. La troisième journée des championnats d'Europe de natation à Saint-Denis a été marquée hier par le record du monde de l'Italienne Sarah Curtis sur 50 mètres d'eau. Elle retrouvera en finale deux Françaises, Marie-Ambre Molu, troisième des demi-finales en 27 secondes 25 centièmes et Analia Pigret, sixième en 27 secondes 34. Le Roumain David Popovici a lui remporté un troisième titre européen consécutif sur le 100 mètres nage libre. Côté tricolore, le relais 4 x 100 mètres féminin a terminé au pied du podium. Les Bleus ont toutefois établi un nouveau record de France en 3 minutes 33 secondes 91 centièmes. Déjà titré la veille avec le relais mixte 4 x 100 mètres, 4 nages et médaillé d'argent sur 50 mètres papillon, Maxime Grousset s'est qualifié pour la finale du 100 mètres papillon. Il a signé le 3e temps des demi-finales.
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10: Bonsoir, Annie Genevard a promis ce matin de venir en aide aux agriculteurs. Ce qu'ils vivent, ce n'est pas une sécheresse de plus, mais un épisode inédit aux conséquences très lourdes, a-t-elle souligné. La ministre de l'Agriculture a notamment demandé à tous les préfets de mettre en place un comité sécheresse. Le 27 août, elle réunira les préfets pour élaborer un plan d'aide massif aux agriculteurs. Plusieurs incendies se sont déclarés sur le site des dunes du Mont-Saint-Frieux, sur la commune de Danne, dans le Pas-de-Calais. Hier, 180 hectares ont été brûlés. Les opérations étaient encore en cours ce matin, 260 personnes restent déployées. Une chaleur qui va continuer de s'abattre sur la France. Météo France a prolongé en effet pour la journée de demain la vigilance orange canicule dans les 80 départements déjà concernés aujourd'hui. Les autorités marocaines ont annoncé avoir pris des mesures pour contrer tout nouvel afflux de migrants dans l'enclave espagnole de Ceuta après avoir constaté une nouvelle vague de désinformation sur les réseaux sociaux. Depuis plus d'une semaine, en effet, des publications en ligne affirment que le poste frontière entre la ville marocaine et l'enclave sera ouvert le 15 août. 72 000 migrants sont entrés illégalement quelques jours, rappelons-le, à la fin juillet à Ceuta, un chiffre record pour une si courte période. Les fortes chaleurs qui ont fait exploser la production d'énergie solaire en France, alors que plusieurs centrales nucléaires ont été mises au repos forcé. Le photovoltaïque est la seule source d'électricité qui a produit plus que d'habitude, avec une hausse spectaculaire de 17%. C'est la fin de ce flash, une bonne fin de journée à toutes et à tous.
11: Ma brillante carrière débarque cette semaine sur Netflix, une série très attendue adaptée d'un classique de la littérature australienne. L'action se déroule donc dans l'Australie de 1900. L'histoire d'une jeune femme bien décidée à devenir écrivaine plutôt qu'épouse. Problème, sa famille n'a qu'une idée en tête, à la marier. Avec un goût irrépressible pour la liberté, Sibylla brise l'une après l'autre les conventions de son époque en quête d'un récit qui lui offrirait son indépendance. Le choix entre l'aventure et le mariage lui semble évident jusqu'à ce qu'elle tombe amoureuse. Une réinvention fraîche et vibrante du roman initiatique culte. On reste sur Netflix avec la saison 3 de Grosse Pression, de nouveaux épisodes centrés sur le garage familial du Valley Forge Automotive Center et son équipe de bras cassés basée en Pennsylvanie. Will tente désespérément de redresser l'affaire entre les clients impossibles et les facéties de son cousin Shane. Après une saison 2 qui avait fait grimper les enjeux autour de l'avenir de l'entreprise familiale, cette suite devrait creuser davantage les tensions internes à l'équipe du garage, tout en conservant l'humour très cash qui a fait la réputation de la série. La série policière mexicaine Las Azules de retour sur Apple TV+, avec une saison 2 inspirée de faits réels. Dans le Mexique des années 70, quatre femmes défient les normes conservatrices de leur époque pour intégrer la première brigade féminine de la police mexicaine. Elles découvrent cependant que cette unité a principalement été créée comme une opération de communication destinée à détourner l'attention des médias d'une série de meurtres.
12: Mesdames, allons faire notre ronde.
13: On a quoi, dis-moi ?
14: Une victime. Il a été frappé et mutilé.
15: Une telle précision nous oblige à envisager un homme entraîné.
12: Commandant, je veux qu'on puisse participer à l'enquête.
16: Personne ne lève le petit doigt sans mon autorisation.
12: Qu'est-ce que tu crois qu'ils vont faire ? Ils vont arrêter le premier type qui passe, ils vont lui faire porter le chapeau et puis ils vont classer l'affaire, Maria. Les Bleus, ou au sous-sol, dépêchez-vous. Il faut découvrir qui a fait ça.
11: Une série partagée entre l'enquête menée par ses héroïnes et les obstacles sociaux et professionnels auxquels elles sont confrontées à cette époque. Reacher, de retour cette semaine sur Prime Video avec une saison 4 qui laissera ensuite sa place à la série dérivée Niglé sur le service de streaming. Jack Reacher se retrouve entraîné dans un jeu complexe et mortel qui l'oppose à des ennemis impitoyables issus des plus hautes sphères du pouvoir.
9: Jack Reacher, où est la clé USB qu'Anna Merrick vous a donnée avant de se suicider?
13: Je vois pas de quoi vous voulez parler.
9: Vous me croyez stupide à ce point-là?
13: Oui.
9: Je vous connais?
13: Non, mais je suis la dernière personne à avoir parlé à votre sœur.
9: C'est impossible que ma sœur se soit suicidée.
17: Montrez-moi ce qu'il y a dans le sac.
18: Votre sœur s'est retrouvée dans un merdier suffisamment important pour que le gouvernement s'en préoccupe et qu'on essaie de me tabasser.
9: Qu'est-ce qui vous intéresse tant que ça?
18: Je suis pas du genre à laisser les méchants s'en sortir.
11: Les trois premiers épisodes sont disponibles cette semaine. Un nouvel épisode sera ensuite mis en ligne chaque semaine jusqu'au 16 septembre, date à laquelle Prime Video lancera la série dérivée Niglé. Près de 20 ans après le premier opus, Camp Rock 3 débarque cette semaine sur Disney+, avec une nouvelle génération d'artistes et le retour de Connect 3, une nouvelle aventure musicale. Connect 3 voit sa première partie se retirer à l'approche d'une grande tournée de retrouvailles. Le groupe retourne alors à Camp Rock afin de dénicher la prochaine révélation musicale capable d'ouvrir ses concerts.
19: On a une grosse année devant nous, une tournée, 30 villes. La seule chose qui manque, une première partie. On s'est dit, pourquoi on chercherait pas l'artiste de notre première partie ici et maintenant?
20: C'est moi que les tous pour un vont choisir. Et rien.

0: septembre du projet de loi de modernisation de la sécurité civile. Le texte doit notamment clarifier les missions et renforcer la protection des pompiers. Le ministre évoque également une évolution des moyens, sans toutefois avancer de chiffres. Et puis, nouvelle tension entre Washington et Téhéran autour du détroit d'Ormuz. Donald Trump affirme que les États-Unis en ont le contrôle total, tandis qu'un haut responsable iranien assure que le passage stratégique reste sous le contrôle de l'Iran. Au lendemain de l'éclipse solaire, les consultations ophtalmologiques ont augmenté de 20%, principalement pour rassurer des patients inquiets. Aucune liaison grave n'a été constatée pour le moment. Et sur Google, les recherches liées aux douleurs oculaires ont-elles bondi de 5000%. Du sport avec la Fédération française de football qui a dévoilé le staff de Zinedine Zidane, nouveau sélectionneur des Bleus. Champion du monde 98, Fabien Barthez rejoint l'équipe comme entraîneur des gardiens. Et troisième médaille pour Maxime Grousset au championnat d'Europe de natation. Le Français a décroché l'argent sur le 100 mètres papillon. Médaille d'argent également pour Marie-Ambre Molu sur 50 mètres d'eau. Et puis les chances de médaille aussi pour les championnats d'Europe d'athlétisme avec les finales de la perche à suivre ce soir, tout comme le 3000 mètres steeple féminin ou encore le 800 mètres masculin. Voilà pour l'essentiel de l'actualité. Je vous souhaite une excellente soirée à notre écoute.
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2: La météo pour ce vendredi 14 août, la vague de chaleur caniculaire se poursuit partout en France. Les températures pour ce vendredi matin, 19 degrés sur Brest et Cherbourg, 20 degrés pour Strasbourg, 23 pour Lyon et Paris, 23 également pour Bordeaux et Biarritz, 25 à Nice et 26 en Corse. Et pour ce vendredi après-midi, comptez 25 degrés sur la Normandie et la Bretagne, 34 sur les Hauts-de-France, 37 sur le Grand Est. Il fera 38 sur la vallée du Rhône, l'Occitanie et la région parisienne.
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4: Bonjour à tous, on commence avec du football. Le Paris Saint-Germain a remporté la Super Coupe d'Europe hier soir à Salzbourg en battant Aston Villa 2-1. Les Parisiens sont attendus dès dimanche à Lens avec en ligne de mire le trophée des champions et une troisième étoile européenne. Côté tennis, l'Américain Ben Shelton va-t-il conserver son titre au Canada? Le numéro 10 mondial a largement dominé cette nuit son compatriote à l'ère Martienne en 2-7, 6-2, 6-3. Il se qualifie pour la finale du Masters 1000 de Montréal. À 23 ans, il disputera à la 9e finale de sa carrière face à un autre de ses compatriotes, Brandon Nakashima, qui a lui écarté l'Espagnol Rafael Rodar en 2-7, 7-6, 6-4. Les championnats d'Europe d'athlétisme se poursuivent à Birmingham. Juste Kouaou Maté est devenu vice-champion d'Europe du 110 mètres haies. Le Français a signé hier son meilleur chrono de la saison en 13 secondes 16 centièmes, échouant de seulement 4 centièmes derrière le Suisse Jason Joseph. Mohamed Abdallah Kunta a lui décroché la médaille d'argent de 400 mètres. Le Français a réalisé une remontée spectaculaire dans les 200 derniers mètres pour terminer en 44 secondes 40 centièmes derrière le Britannique Matthew Hudson-Smith. La troisième journée des championnats d'Europe de natation à Saint-Denis a été marquée hier par le record du monde de l'Italienne Sarah Curtis sur 50 mètres d'eau. Elle retrouvera en finale deux Françaises, Marie-Ambre Molu, troisième des demi-finales en 27 secondes 25 centièmes et Analia Pigret, sixième en 27 secondes 34. Le Roumain David Popovici a lui remporté un troisième titre européen consécutif sur le 100 mètres nage libre. Côté tricolore, le relais 4 x 100 mètres féminin a terminé au pied du podium. Les Bleus ont toutefois établi un nouveau record de France en 3 minutes 33 secondes 91 centièmes. Déjà titré la veille avec le relais mixte 4 x 100 mètres, 4 nages et médaillé d'argent sur 50 mètres papillon, Maxime Grousset s'est qualifié pour la finale du 100 mètres papillon. Il a signé le 3e temps des demi-finales.
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4: Bonsoir, Annie Genevard a promis ce matin de venir en aide aux agriculteurs. Ce qu'ils vivent, ce n'est pas une sécheresse de plus, mais un épisode inédit aux conséquences très lourdes, a-t-elle souligné. La ministre de l'Agriculture a notamment demandé à tous les préfets de mettre en place un comité sécheresse. Le 27 août, elle réunira les préfets pour élaborer un plan d'aide massif aux agriculteurs. Plusieurs incendies se sont déclarés sur le site des dunes du Mont-Saint-Frieux, sur la commune de Danne, dans le Pas-de-Calais. Hier, 180 hectares ont été brûlés. Les opérations étaient encore en cours ce matin, 260 personnes restent déployées. Une chaleur qui va continuer de s'abattre sur la France. Météo France a prolongé en effet pour la journée de demain la vigilance orange canicule dans les 80 départements déjà concernés aujourd'hui. Les autorités marocaines ont annoncé avoir pris des mesures pour contrer tout nouvel afflux de migrants dans l'enclave espagnole de Ceuta après avoir constaté une nouvelle vague de désinformation sur les réseaux sociaux. Depuis plus d'une semaine, en effet, des publications en ligne affirment que le poste frontière entre la ville marocaine et l'enclave sera ouvert le 15 août. 72 000 migrants sont entrés illégalement quelques jours, rappelons-le, à la fin juillet à Ceuta, un chiffre record pour une si courte période. Les fortes chaleurs qui ont fait exploser la production d'énergie solaire en France, alors que plusieurs centrales nucléaires ont été mises au repos forcé. Le photovoltaïque est la seule source d'électricité qui a produit plus que d'habitude, avec une hausse spectaculaire de 17%. C'est la fin de ce flash, une bonne fin de journée à toutes et à tous.
5: Ma brillante carrière débarque cette semaine sur Netflix, une série très attendue adaptée d'un classique de la littérature australienne. L'action se déroule donc dans l'Australie de 1900. L'histoire d'une jeune femme bien décidée à devenir écrivaine plutôt qu'épouse. Problème, sa famille n'a qu'une idée en tête, à la marier. Avec un goût irrépressible pour la liberté, Sibylla brise l'une après l'autre les conventions de son époque en quête d'un récit qui lui offrirait son indépendance. Le choix entre l'aventure et le mariage lui semble évident jusqu'à ce qu'elle tombe amoureuse. Une réinvention fraîche et vibrante du roman initiatique culte. On reste sur Netflix avec la saison 3 de Grosse Pression, de nouveaux épisodes centrés sur le garage familial du Valley Forge Automotive Center et son équipe de bras cassés basée en Pennsylvanie. Will tente désespérément de redresser l'affaire entre les clients impossibles et les facéties de son cousin Shane. Après une saison 2 qui avait fait grimper les enjeux autour de l'avenir de l'entreprise familiale, cette suite devrait creuser davantage les tensions internes à l'équipe du garage, tout en conservant l'humour très cash qui a fait la réputation de la série. La série policière mexicaine Las Azules de retour sur Apple TV+, avec une saison 2 inspirée de faits réels. Dans le Mexique des années 70, quatre femmes défient les normes conservatrices de leur époque pour intégrer la première brigade féminine de la police mexicaine. Elles découvrent cependant que cette unité a principalement été créée comme une opération de communication destinée à détourner l'attention des médias d'une série de meurtres.
6: Mesdames, allons faire notre ronde.
7: On a quoi, dis-moi ?
8: Une victime. Il a été frappé et mutilé.
9: Une telle précision nous oblige à envisager un homme entraîné.
6: Commandant, je veux qu'on puisse participer à l'enquête.
10: Personne ne lève le petit doigt sans mon autorisation.
6: Qu'est-ce que tu crois qu'ils vont faire ? Ils vont arrêter le premier type qui passe, ils vont lui faire porter le chapeau et puis ils vont classer l'affaire, Maria. Les Bleus, au sous-sol, dépêchez-vous. Il faut découvrir qui a fait ça.
5: Une série partagée entre l'enquête menée par ses héroïnes et les obstacles sociaux et professionnels auxquels elles sont confrontées à cette époque. Reacher, de retour cette semaine sur Prime Video avec une saison 4 qui laissera ensuite sa place à la série dérivée Niglé sur le service de streaming. Jack Reacher se retrouve entraîné dans un jeu complexe et mortel qui l'oppose à des ennemis impitoyables issus des plus hautes sphères du pouvoir.
3: Jack Reacher, où est la clé USB qu'Anne Amérique vous a donnée avant de se suicider?
7: Je vois pas de quoi vous voulez parler.
3: Vous me croyez stupide à ce point-là?
7: Oui.
3: Je vous connais?
7: Non, mais je suis la dernière personne à avoir parlé à votre sœur.
3: C'est impossible que ma sœur se soit suicidée.
10: Montrez-moi ce qu'il y a dans le sac.
11: Votre sœur s'est retrouvée dans un merdier suffisamment important pour que le gouvernement s'en préoccupe et qu'on essaie de me tabasser.
3: Qu'est-ce qui vous intéresse tant que ça?
11: Je suis pas du genre à laisser les méchants s'en sortir.
5: Les trois premiers épisodes sont disponibles cette semaine. Un nouvel épisode sera ensuite mis en ligne chaque semaine jusqu'au 16 septembre, date à laquelle Prime Video lancera la série dérivée Niglé. Près de 20 ans après le premier opus, Camp Rock 3 débarque cette semaine sur Disney+, avec une nouvelle génération d'artistes et le retour de Connect 3, une nouvelle aventure musicale. Connect 3 voit sa première partie se retirer à l'approche d'une grande tournée de retrouvailles. Le groupe retourne alors à Camp Rock afin de dénicher la prochaine révélation musicale capable d'ouvrir ses concerts.
12: On a une grosse année devant nous, qu'une tournée, 30 villes. La seule chose qui manque, une première partie. On s'est dit, pourquoi on ne chercherait pas l'artiste de notre première partie ici et maintenant?
13: C'est moi que les tous pour un vont choisir. Et rien ne me fera perdre mes moyens.
5: Disney a également dévoilé un premier titre inédit, One Bill Away, interprété par la nouvelle promotion d'artistes et du film. Voilà pour les sorties séries de la semaine. On se retrouve la semaine prochaine.
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15: Bonsoir à tous.

25 ou 28 degrés sur le sud-est du pays. L'incendie qui a ravagé le Pas-de-Calais serait d'origine humaine. Selon la préfecture, le feu aurait démarré dans une zone utilisée comme point d'attente par des migrants. La piste de l'incendie de deux ans

0: 8 septembre du projet de loi de modernisation de la sécurité civile. Le texte doit notamment clarifier les missions et renforcer la protection des pompiers. Le ministre évoque également une évolution des moyens, sans toutefois avancer de chiffres. Et puis, nouvelle tension entre Washington et Téhéran autour du détroit d'Ormuz. Donald Trump affirme que les États-Unis en ont le contrôle total, tandis qu'un haut responsable iranien assure que le passage stratégique reste sous le contrôle de l'Iran. Au lendemain de l'éclipse solaire, les consultations ophtalmologiques ont augmenté de 20%, principalement pour rassurer des patients inquiets. Aucune liaison grave n'a été constatée pour le moment. Et sur Google, les recherches liées aux douleurs oculaires ont-elles bondi de 5000%. Du sport avec la Fédération française de football qui a dévoilé le staff de Zinedine Zidane, nouveau sélectionneur des Bleus. Champion du monde 98, Fabien Barthez rejoint l'équipe comme entraîneur des gardiens. Et troisième médaille pour Maxime Grousset au championnat d'Europe de natation. Le Français a décroché l'argent sur le 100 mètres papillon. Médaille d'argent également pour Marie-Ambre Molu sur 50 mètres d'eau. Et puis les chances de médaille aussi pour les championnats d'Europe d'athlétisme avec les finales de la perche à suivre ce soir, tout comme le 3000 mètres steeple féminin ou encore le 800 mètres masculin. Voilà pour l'essentiel de l'actualité. Je vous souhaite une excellente soirée à notre écoute.
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2: La météo pour ce vendredi 14 août, la vague de chaleur caniculaire se poursuit partout en France. Les températures pour ce vendredi matin, 19 degrés sur Brest et Cherbourg, 20 degrés pour Strasbourg, 23 pour Lyon et Paris, 23 également pour Bordeaux et Biarritz, 25 à Nice et 26 en Corse. Et pour ce vendredi après-midi, comptez 25 degrés sur la Normandie et la Bretagne, 34 sur les Hauts-de-France, 37 sur le Grand Est. Il fera 38 sur la vallée du Rhône, l'Occitanie et la région parisienne.
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4: Bonjour à tous, on commence avec du football. Le Paris Saint-Germain a remporté la Super Coupe d'Europe hier soir à Salzbourg en battant Aston Villa 2-1. Les Parisiens sont attendus dès dimanche à Lens avec en ligne de mire le trophée des champions et une troisième étoile européenne. Côté tennis, l'Américain Ben Shelton va-t-il conserver son titre au Canada? Le numéro 10 mondial a largement dominé cette nuit son compatriote à l'ère Martienne en 2-7, 6-2, 6-3. Il se qualifie pour la finale du Masters 1000 de Montréal. À 23 ans, il disputera la 9e finale de sa carrière face à un autre de ses compatriotes, Brandon Nakashima, qui a lui écarté l'Espagnol Rafael Rodar en 2-7, 7-6, 6-4. Les championnats d'Europe d'athlétisme se poursuivent à Birmingham. Juste Kouaoum Maté est devenu vice-champion d'Europe du 110 mètres haies. Le Français a signé hier son meilleur chrono de la saison en 13 secondes 16 centièmes, échouant de seulement 4 centièmes derrière le Suisse Jason Joseph. Mohamed Abdallah Kunta a lui décroché la médaille d'argent de 400 mètres. Le Français a réalisé une remontée spectaculaire dans les 200 derniers mètres pour terminer en 44 secondes 40 centièmes derrière le Britannique Matthew Hudson-Smith. La troisième journée des championnats d'Europe de natation à Saint-Denis a été marquée hier par le record du monde de l'Italienne Sarah Curtis sur 50 mètres d'eau. Elle retrouvera en finale deux Françaises, Marie-Ambre Molu, troisième des demi-finales en 27 secondes 25 centièmes et Analia Pigret, sixième en 27 secondes 34. Le Roumain David Popovici a lui remporté un troisième titre européen consécutif sur le 100 mètres nage libre. Côté tricolore, le relais 4 x 100 mètres féminin a terminé au pied du podium. Les Bleus ont toutefois établi un nouveau record de France en 3 minutes 33 secondes 91 centièmes. Déjà titré la veille avec le relais mixte 4 x 100 mètres, 4 nages et médaillé d'argent sur 50 mètres papillon, Maxime Grousset s'est qualifié pour la finale du 100 mètres papillon. Il a signé le 3e temps des demi-finales.
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10: Bonsoir, Annie Genevard a promis ce matin de venir en aide aux agriculteurs. Ce qu'ils vivent, ce n'est pas une sécheresse de plus, mais un épisode inédit aux conséquences très lourdes, a-t-elle souligné. La ministre de l'Agriculture a notamment demandé à tous les préfets de mettre en place un comité sécheresse. Le 27 août, elle réunira les préfets pour élaborer un plan d'aide massif aux agriculteurs. Plusieurs incendies se sont déclarés sur le site des dunes du Mont-Saint-Frieux, sur la commune de Danne, dans le Pas-de-Calais. Hier, 180 hectares ont été brûlés. Les opérations étaient encore en cours ce matin, 260 personnes restent déployées. Une chaleur qui va continuer de s'abattre sur la France. Météo France a prolongé en effet pour la journée de demain la vigilance orange canicule dans les 80 départements déjà concernés aujourd'hui. Les autorités marocaines ont annoncé avoir pris des mesures pour contrer tout nouvel afflux de migrants dans l'enclave espagnole de Ceuta après avoir constaté une nouvelle vague de désinformation sur les réseaux sociaux. Depuis plus d'une semaine, en effet, des publications en ligne affirment que le poste frontière entre la ville marocaine et l'enclave sera ouvert le 15 août. 72 000 migrants sont entrés illégalement quelques jours, rappelons-le, à la fin juillet à Ceuta, un chiffre record pour une si courte période. Les fortes chaleurs qui ont fait exploser la production d'énergie solaire en France, alors que plusieurs centrales nucléaires ont été mises au repos forcé. Le photovoltaïque est la seule source d'électricité qui a produit plus que d'habitude, avec une hausse spectaculaire de 17%. C'est la fin de ce flash, une bonne fin de journée à toutes et à tous.
11: Ma brillante carrière débarque cette semaine sur Netflix, une série très attendue adaptée d'un classique de la littérature australienne. L'action se déroule donc dans l'Australie de 1900, l'histoire d'une jeune femme bien décidée à devenir écrivaine plutôt qu'épouse. Problème, sa famille n'a qu'une idée en tête, à la marier. Avec un goût irrépressible pour la liberté, Sibylla brise l'une après l'autre les conventions de son époque en quête d'un récit qui lui offrirait son indépendance. Le choix entre l'aventure et le mariage lui semble évident jusqu'à ce qu'elle tombe amoureuse. Une réinvention fraîche et vibrante du roman initiatique culte. On reste sur Netflix avec la saison 3 de Grosse Pression, de nouveaux épisodes centrés sur le garage familial du Valley Forge Automotive Center et son équipe de bras cassés basée en Pennsylvanie. Will tente désespérément de redresser l'affaire entre les clients impossibles et les facéties de son cousin Shane. Après une saison 2 qui avait fait grimper les enjeux autour de l'avenir de l'entreprise familiale, cette suite devrait creuser davantage les tensions internes à l'équipe du garage, tout en conservant l'humour très cash qui a fait la réputation de la série. La série policière mexicaine Las Azules de retour sur Apple TV+, avec une saison 2 inspirée de faits réels. Dans le Mexique des années 70, quatre femmes défient les normes conservatrices de leur époque pour intégrer la première brigade féminine de la police mexicaine. Elles découvrent cependant que cette unité a principalement été créée comme une opération de communication destinée à détourner l'attention des médias d'une série de meurtres.
12: Mesdames, allons faire notre ronde.
13: On a quoi, dis-moi ?
14: Une victime. Il a été frappé et mutilé.
15: Une telle précision nous oblige à envisager un homme entraîné.
12: Commandant, je veux qu'on puisse participer à l'enquête.
16: Personne ne lève le petit doigt sans mon autorisation.
12: Qu'est-ce que tu crois qu'ils vont faire ? Ils vont arrêter le premier type qui passe, ils vont lui faire porter le chapeau et puis ils vont classer l'affaire, Maria. Les Bleus, ou au sous-sol, dépêchez-vous. Il faut découvrir qui a fait ça.
11: Une série partagée entre l'enquête menée par ses héroïnes et les obstacles sociaux et professionnels auxquels elles sont confrontées à cette époque. Reacher, de retour cette semaine sur Prime Video avec une saison 4 qui laissera ensuite sa place à la série dérivée Niglé sur le service de streaming. Jack Reacher se retrouve entraîné dans un jeu complexe et mortel qui l'oppose à des ennemis impitoyables issus des plus hautes sphères du pouvoir.
9: Jack Reacher, où est la clé USB qu'Anne Amérique vous a donnée avant de se suicider?
13: Je vois pas de quoi vous voulez parler.
9: Vous me croyez stupide à ce point-là?
13: Oui.
9: Je vous connais.
6: 21h30.
13: Sans avoir parlé à votre sœur.
9: C'est impossible que ma sœur se soit suicidée.
17: Montrez-moi ce qu'il y a dans le sac.
18: Votre sœur s'est retrouvée dans un merdier suffisamment important pour que le gouvernement s'en préoccupe et qu'on essaie de me tabasser.
9: Qu'est-ce qui vous intéresse tant que ça?
18: Je suis pas du genre à laisser les méchants s'en sortir.
11: Les 3 premiers épisodes sont disponibles cette semaine. Un nouvel épisode sera ensuite mis en ligne chaque semaine jusqu'au 16 septembre, date à laquelle Prime Video lancera la série dérivée Niglé. Près de 20 ans après le premier opus, Camp Rock 3 débarque cette semaine sur Disney+, avec une nouvelle génération d'artistes et le retour de Connect 3, une nouvelle aventure musicale. Connect 3 voit sa première partie se retirer à l'approche d'une grande tournée de retrouvailles. Le groupe retourne alors à Camp Rock afin de dénicher la prochaine révélation musicale capable d'ouvrir ses concerts.
19: On a une grosse année devant nous, qu'une tournée, 30 villes. La seule chose qui manque, une première partie. On s'est dit, pourquoi on chercherait pas l'artiste de notre première partie ici et maintenant?
20: C'est moi que les tous pour un vont choisir. Et rien ne me fera perdre mes moyens.
11: Disney a également dévoilé un premier titre inédit, One Bill Away, interprété par la nouvelle promotion d'artistes et du film. Voilà pour les sorties séries de la semaine. On se retrouve la semaine prochaine.
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0: Bonsoir à tous.

25 ou 28 degrés sur le sud-est du pays. L'incendie qui a ravagé le Pas-de-Calais serait d'origine humaine. Selon la préfecture, le feu aurait démarré dans une zone utilisée comme point d'attente par des migrants. La piste de l'incendie de deux embarcations

0: septembre du projet de loi de modernisation de la sécurité civile. Le texte doit notamment clarifier les missions et renforcer la protection des pompiers. Le ministre évoque également une évolution des moyens, sans toutefois avancer de chiffres. Et puis, nouvelle tension entre Washington et Téhéran autour du détroit d'Ormuz. Donald Trump affirme que les États-Unis en ont le contrôle total, tandis qu'un haut responsable iranien assure que le passage stratégique reste sous le contrôle de l'Iran. Au lendemain de l'éclipse solaire, les consultations ophtalmologiques ont augmenté de 20%, principalement pour rassurer des patients inquiets. Aucune liaison grave n'a été constatée pour le moment. Et sur Google, les recherches liées aux douleurs oculaires ont-elles bondi de 5000%. Du sport avec la Fédération française de football qui a dévoilé le staff de Zinedine Zidane, nouveau sélectionneur des Bleus. Champion du monde 98, Fabien Barthez rejoint l'équipe comme entraîneur des gardiens. Et troisième médaille pour Maxime Grousset au championnat d'Europe de natation. Le Français a décroché l'argent sur le 100 mètres papillon. Médaille d'argent également pour Marie-Ambre Molu sur 50 mètres d'eau. Et puis des chances de médaille aussi pour les championnats d'Europe d'athlétisme avec les finales de la perche à suivre ce soir, tout comme le 3000 mètres steeple féminin ou encore le 800 mètres masculin. Voilà pour l'essentiel de l'actualité. Je vous souhaite une excellente soirée à notre écoute.
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2: La météo pour ce vendredi 14 août, la vague de chaleur caniculaire se poursuit partout en France. Les températures pour ce vendredi matin, 19 degrés sur Brest et Cherbourg, 20 degrés pour Strasbourg, 23 pour Lyon et Paris, 23 également pour Bordeaux et Biarritz, 25 à Nice et 26 en Corse. Et pour ce vendredi après-midi, comptez 25 degrés sur la Normandie et la Bretagne, 34 sur les Hauts-de-France, 37 sur le Grand Est. Il fera 38 sur la vallée du Rhône, l'Occitanie et la région parisienne.
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4: Bonjour à tous, on commence avec du football. Le Paris Saint-Germain a remporté la Super Coupe d'Europe hier soir à Salzbourg en battant Aston Villa 2-1. Les Parisiens sont attendus dès dimanche à Lens avec en ligne de mire le trophée des champions et une troisième étoile européenne. Côté tennis, l'Américain Ben Shelton va-t-il conserver son titre au Canada? Le numéro 10 mondial a largement dominé cette nuit son compatriote à l'ère Martienne en 2-7, 6-2, 6-3. Il se qualifie pour la finale du Masters 1000 de Montréal. À 23 ans, il disputera la 9e finale de sa carrière face à un autre de ses compatriotes, Brandon Nakashima, qui a lui écarté l'Espagnol Rafael Rodaran de 7-7-6-6-4. Les championnats d'Europe d'athlétisme se poursuivent à Birmingham. Juste Kouaou Maté est devenu vice-champion d'Europe du 110 mètres haies. Le Français a signé hier son meilleur chrono de la saison en 13 secondes 16 centièmes, échouant de seulement 4 centièmes derrière le Suisse Jason Joseph. Mohamed Abdallah Kunta a lui décroché la médaille d'argent de 400 mètres. Le Français a réalisé une remontée spectaculaire dans les 200 derniers mètres pour terminer en 44 secondes 40 centièmes derrière le Britannique Matthew Hudson-Smith. La troisième journée des championnats d'Europe de natation à Saint-Denis a été marquée hier par le record du monde de l'Italienne Sarah Curtis sur 50 mètres d'eau. Elle retrouvera en finale deux Françaises, Marie-Ambre Molu, troisième des demi-finales en 27 secondes 25 centièmes et Analia Pigret, sixième en 27 secondes 34. Le Roumain David Popovic a lui remporté un troisième titre européen consécutif sur le 100 mètres nage libre. Côté tricolore, le relais 4 x 100 mètres féminin a terminé au pied du podium. Les Bleus ont toutefois établi un nouveau record de France en 3 minutes 33 secondes 91 centièmes. Déjà titré la veille avec le relais mixte 4 x 100 mètres, 4 nages et médaillé d'argent sur 50 mètres papillon, Maxime Grousset s'est qualifié pour la finale du 100 mètres papillon. Il a signé le 3e temps des demi-finales.
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4: Bonsoir, Annie Genevard a promis ce matin de venir en aide aux agriculteurs. Ce qu'ils vivent, ce n'est pas une sécheresse de plus, mais un épisode inédit aux conséquences très lourdes, a-t-elle souligné. La ministre de l'Agriculture a notamment demandé à tous les préfets de mettre en place un comité sécheresse. Le 27 août, elle réunira les préfets pour élaborer un plan d'aide massif aux agriculteurs. Plusieurs incendies se sont déclarés sur le site des dunes du Mont-Saint-Frieux, sur la commune de Danne, dans le Pas-de-Calais. Hier, 180 hectares ont été brûlés. Les opérations étaient encore en cours ce matin, 260 personnes restent déployées. Une chaleur qui va continuer de s'abattre sur la France. Météo France a prolongé en effet pour la journée de demain la vigilance orange canicule dans les 80 départements déjà concernés aujourd'hui. Les autorités marocaines ont annoncé avoir pris des mesures pour contrer tout nouvel afflux de migrants dans l'enclave espagnole de Ceuta après avoir constaté une nouvelle vague de désinformation sur les réseaux sociaux. Depuis plus d'une semaine, en effet, des publications en ligne affirment que le poste frontière entre la ville marocaine et l'enclave sera ouvert le 15 août. 72 000 migrants sont entrés illégalement quelques jours, rappelons-le, à la fin juillet à Ceuta, un chiffre record pour une si courte période. Les fortes chaleurs qui ont fait exploser la production d'énergie solaire en France, alors que plusieurs centrales nucléaires ont été mises au repos forcé. Le photovoltaïque est la seule source d'électricité qui a produit plus que d'habitude, avec une hausse spectaculaire de 17%. C'est la fin de ce flash, une bonne fin de journée à toutes et à tous.
5: Ma brillante carrière débarque cette semaine sur Netflix, une série très attendue adaptée d'un classique de la littérature australienne. L'action se déroule donc dans l'Australie de 1900, l'histoire d'une jeune femme bien décidée à devenir écrivaine plutôt qu'épouse. Problème, sa famille n'a qu'une idée en tête, à la marier. Avec un goût irrépressible pour la liberté, Sibylla brise l'une après l'autre les conventions de son époque en quête d'un récit qui lui offrirait son indépendance. Le choix entre l'aventure et le mariage lui semble évident jusqu'à ce qu'elle tombe amoureuse. Une réinvention fraîche et vibrante du roman initiatique culte. On reste sur Netflix avec la saison 3 de Grosse Pression, de nouveaux épisodes centrés sur le garage familial du Valley Forge Automotive Center et son équipe de bras cassés basée en Pennsylvanie. Will tente désespérément de redresser l'affaire entre les clients impossibles et les facéties de son cousin Shane. Après une saison 2 qui avait fait grimper les enjeux autour de l'avenir de l'entreprise familiale, cette suite devrait creuser davantage les tensions internes à l'équipe du garage, tout en conservant l'humour très cash qui a fait la réputation de la série. La série policière mexicaine Las Azules de retour sur Apple TV+, avec une saison 2 inspirée de faits réels. Dans le Mexique des années 70, quatre femmes défient les normes conservatrices de leur époque pour intégrer la première brigade féminine de la police mexicaine. Elles découvrent cependant que cette unité a principalement été créée comme une opération de communication destinée à détourner l'attention des médias d'une série de meurtres.
6: Mesdames, allons faire notre ronde.
7: On a quoi, dis-moi ?
8: Une victime. Il a été frappé et mutilé.
9: Une telle précision nous oblige à envisager un homme entraîné.
6: Commandant, je veux qu'on puisse participer à l'enquête.
3: Personne ne lève le petit doigt sans mon autorisation.
6: Qu'est-ce que tu crois qu'ils vont faire? Ils vont arrêter le premier type qui passe, ils vont lui faire porter le chapeau et puis ils vont classer l'affaire, Maria. Les Bleus, au sous-sol, dépêchez-vous. Il faut découvrir qui a fait ça.
5: Une série partagée entre l'enquête menée par ses héroïnes et les obstacles sociaux et professionnels auxquels elles sont confrontées à cette époque. Reacher, de retour cette semaine sur Prime Video avec une saison 4 qui laissera ensuite sa place à la série dérivée Niglé sur le service de streaming. Jack Reacher se retrouve entraîné dans un jeu complexe et mortel qui l'oppose à des ennemis impitoyables issus des plus hautes sphères du pouvoir.
7: Jack Reacher, où est la clé USB qu'Anne-Amérique vous a donnée avant de se suicider?
10: Je vois pas de quoi vous voulez parler.
7: Vous me croyez stupide à ce point-là?
10: Oui.
7: Je vous connais?
10: Non, mais je suis la dernière personne à avoir parlé à votre sœur.
7: C'est impossible que ma sœur se soit suicidée.
10: Montrez-moi ce qu'il y a dans le sac. Votre sœur s'est retrouvée dans un merdier suffisamment important pour que le gouvernement s'en préoccupe et qu'on essaie de me tabasser.
7: Qu'est-ce qui vous intéresse tant que ça?
10: Je suis pas du genre à laisser les méchants s'en sortir.
5: Les trois premiers épisodes sont disponibles cette semaine. Un nouvel épisode sera ensuite mis en ligne chaque semaine jusqu'au 16 septembre, date à laquelle Prime Video lancera la série dérivée Niglé. Près de 20 ans après le premier opus, Camp Rock 3 débarque cette semaine sur Disney+, avec une nouvelle génération d'artistes et le retour de Connect 3, une nouvelle aventure musicale. Connect 3 voit sa première partie se retirer à l'approche d'une grande tournée de retrouvailles. Le groupe retourne alors à Camp Rock afin de dénicher la prochaine révélation musicale capable d'ouvrir ses concerts.
11: On a une grosse année devant nous, qu'une tournée, 30 villes. La seule chose qui manque, une première partie. On s'est dit, pourquoi on ne chercherait pas l'artiste de notre première partie ici et maintenant?
12: C'est moi que les Tous pour Un vont choisir. Et rien ne me fera perdre mes moyens.
5: Disney a également dévoilé un premier titre inédit, One Beat Away, interprété par la nouvelle promotion d'artistes du film. Voilà pour les sorties séries de la semaine. On se retrouve la semaine prochaine.
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14: Bonsoir à tous.

25 ou 28 degrés sur le sud-est du pays. L'incendie qui a ravagé le Pas-de-Calais serait d'origine humaine. Selon la préfecture, le feu aurait démarré dans une zone utilisée comme point d'attente par des migrants. La piste de l'incendie de deux embarcations

0: septembre du projet de loi de modernisation de la sécurité civile. Le texte doit notamment clarifier les missions et renforcer la protection des pompiers. Le ministre évoque également une évolution des moyens, sans toutefois avancer de chiffres. Et puis, nouvelle tension entre Washington et Téhéran autour du détroit d'Ormuz. Donald Trump affirme que les États-Unis en ont le contrôle total, tandis qu'un haut responsable iranien assure que le passage stratégique reste sous le contrôle de l'Iran. Au lendemain de l'éclipse solaire, les consultations ophtalmologiques ont augmenté de 20%, principalement pour rassurer des patients inquiets. Aucune liaison grave n'a été constatée pour le moment. Et sur Google, les recherches liées aux douleurs oculaires ont-elles bondi de 5000%. Du sport avec la Fédération française de football qui a dévoilé le staff de Zinedine Zidane, nouveau sélectionneur des Bleus. Champion du monde 98, Fabien Barthez rejoint l'équipe comme entraîneur des gardiens. Et troisième médaille pour Maxime Grousset au championnat d'Europe de natation. Le Français a décroché l'argent sur le 100 mètres papillon. Médaille d'argent également pour Marie-Ambre Molu sur 50 mètres d'eau. Et puis des chances de médaille aussi pour les championnats d'Europe d'athlétisme avec les finales de la perche à suivre ce soir, tout comme le 3000 mètres steeple féminin ou encore le 800 mètres masculin. Voilà pour l'essentiel de l'actualité. Je vous souhaite une excellente soirée à notre écoute.
1: Le métier du jour. Le métier de cuisinier, c'est bien plus que préparer des plats. C'est transformer des produits bruts en émotions. Dans la chaleur des fourneaux, il faut rigueur, créativité et endurance. Le cuisinier jongle entre recettes traditionnelles et innovations. Il veille à la qualité, au goût et à la présentation. Derrière chaque assiette, il y a de l'organisation, du travail d'équipe et un sens du détail presque obsessionnel. C'est aussi un métier exigeant. Horaires décalés, pression constante, recherche de perfection. Mais c'est surtout une passion, où chaque service est un défi. Et chaque client satisfait, une récompense.
2: Lionel Richie est un chanteur, compositeur et producteur américain. Il est né le 20 juin 1949 à Tuskegee. Il grandit dans un environnement marqué par la musique et la culture afro-américaine. Son père travaille dans l'éducation et sa mère est enseignante. Très jeune, Lionel Richie découvre la musique, le gospel et le rhythm and blues. Dans les années 1970, il devient célèbre comme chanteur du groupe The Commodores. Le groupe connaît un grand succès avec des titres comme Easy, Sweet Time The Lady et Brick House. Lionel Richie s'impose rapidement comme l'un des principaux auteurs et chanteurs du groupe. Au début des années 1980, il lance sa carrière solo. Son premier album, Lionel Richie, connaît un succès immédiat. Mais c'est son deuxième album, Can't Slow Down, qui le propulse au sommet. L'album contient plusieurs succès mondiaux comme All Night Long, Hello et Stuck on You. Il remporte aussi le Grammy Award de l'album de l'année. En 1985, Lionel Richie coécrit avec Michael Jackson la chanson We Are The World. Ce titre est enregistré par le collectif USA for Africa pour aider les victimes de la famine en Afrique. La chanson devient l'un des singles caritatifs les plus célèbres de l'histoire. Durant sa carrière, Lionel Richie vend plus de 100 millions de disques dans le monde. Il devient l'une des grandes figures de la pop et de la soul des années 1980. Dans les années 2000 et 2010, il continue d'enregistrer et de tourner. Il devient aussi juge dans l'émission télévisée American Idol. En 2022, Lionel Richie est intronisé au Rock'n'Roll Hall of Fame, une reconnaissance majeure pour sa contribution à l'histoire de la musique populaire. Aujourd'hui, Lionel Richie est considéré comme l'un des artistes les plus influents de la pop et de la soul. Sa musique, connue pour ses mélodies simples et ses émotions universelles, continue de toucher plusieurs générations.
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4: La météo pour ce vendredi 14 août, la vague de chaleur caniculaire se poursuit partout en France. Les températures pour ce vendredi matin, 19 degrés sur Brest et Cherbourg, 20 degrés pour Strasbourg, 23 pour Lyon et Paris, 23 également pour Bordeaux et Biarritz, 25 à Nice et 26 en Corse. Et pour ce vendredi après-midi, comptez 25 degrés sur la Normandie et la Bretagne, 34 sur les Hauts-de-France, 37 sur le Grand Est. Il fera 38 sur la vallée du Rhône, l'Occitanie et la région parisienne.
5: 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Bonjour à tous, on commence avec du football. Le Paris Saint-Germain a remporté la Super Coupe d'Europe hier soir à Salzbourg en battant Aston Villa 2-1. Les Parisiens sont attendus dès dimanche à Lens avec en ligne de mire le trophée des champions et une troisième étoile européenne. Côté tennis, l'Américain Ben Shelton va-t-il conserver son titre au Canada ? Le numéro 10 mondial a largement dominé cette nuit son compatriote à l'ère Martienne en 2-7, 6-2, 6-3. Il se qualifie pour la finale du Masters 1000 de Montréal. À 23 ans, il disputera la 9e finale de sa carrière face à un autre de ses compatriotes, Brandon Nakashima, qui a lui écarté l'Espagnol Rafael Rodaran de 7-7-6-6-4. Les championnats d'Europe d'athlétisme se poursuivent à Birmingham. Juste Kouaou Maté est devenu vice-champion d'Europe du 110 mètres haies. Le Français a signé hier son meilleur chrono de la saison en 13 secondes 16 centièmes, échouant de seulement 4 centièmes derrière le Suisse Jason Joseph. Mohamed Abdallah Kunta a lui décroché la médaille d'argent de 400 mètres. Le Français a réalisé une remontée spectaculaire dans les 200 derniers mètres pour terminer en 44 secondes 40 centièmes derrière le Britannique Matthew Hudson-Smith. La troisième journée des championnats d'Europe de natation à Saint-Denis a été marquée hier par le record du monde de l'Italienne Sarah Curtis sur 50 mètres d'eau. Elle retrouvera en finale deux Françaises, Marie-Ambre Molu, troisième des demi-finales en 27 secondes 25 centièmes et Analia Pigret, sixième en 27 secondes 34. Le Roumain David Popovici a lui remporté un troisième titre européen consécutif sur le 100 mètres nage libre. Côté tricolore, le relais 4 x 100 mètres féminin a terminé au pied du podium. Les Bleus ont toutefois établi un nouveau record de France en 3 minutes 33 secondes 91 centièmes. Déjà titré la veille avec le relais mixte 4 x 100 mètres, 4 nages et médaillé d'argent sur 50 mètres papillon, Maxime Drousset s'est qualifié pour la finale du 100 mètres papillon. Il a signé le 3e temps des demi-finales.
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11: Bonsoir, Annie Genevard a promis ce matin de venir en aide aux agriculteurs. Ce qu'ils vivent, ce n'est pas une sécheresse de plus, mais un épisode inédit aux conséquences très lourdes, a-t-elle souligné. La ministre de l'Agriculture a notamment demandé à tous les préfets de mettre en place un comité sécheresse. Le 27 août, elle réunira les préfets pour élaborer un plan d'aide massif aux agriculteurs. Plusieurs incendies se sont déclarés sur le site des dunes du Mont-Saint-Frieux, sur la commune de Danne, dans le Pas-de-Calais. Hier, 180 hectares ont été brûlés. Les opérations étaient encore en cours ce matin, 260 personnes restent déployées. Une chaleur qui va continuer de s'abattre sur la France. Météo France a prolongé en effet pour la journée de demain la vigilance orange canicule dans les 80 départements déjà concernés aujourd'hui. Les Les autorités marocaines ont annoncé avoir pris des mesures pour contrer tout nouvel afflux de migrants dans l'enclave espagnole de Ceuta après avoir constaté une nouvelle vague de désinformation sur les réseaux sociaux. Depuis plus d'une semaine, en effet, des publications en ligne affirment que le poste frontière entre la ville marocaine et l'enclave sera ouvert le 15 août. 72 000 migrants sont entrés illégalement quelques jours, rappelons-le, à la fin juillet à Ceuta, un chiffre record pour une si courte période. Les fortes chaleurs qui ont fait exploser la production d'énergie solaire en France, alors que plusieurs centrales nucléaires ont été mises au repos forcé, le photovoltaïque est la seule source d'électricité qui a produit plus que d'habitude, avec une hausse spectaculaire de 17%. C'est la fin de ce flash, une bonne fin de journée à toutes et à tous.
10: Ma brillante carrière débarque cette semaine sur Netflix, une série très attendue adaptée d'un classique de la littérature australienne. L'action se déroule donc dans l'Australie de 1900, l'histoire d'une jeune femme bien décidée à devenir écrivaine plutôt qu'épouse. Problème, sa famille n'a qu'une idée en tête, à la marier. Avec un goût irrépressible pour la liberté, Sibylla brise l'une après l'autre les conventions de son époque en quête d'un récit qui lui offrirait son indépendance. Le choix entre l'aventure et le mariage lui semble évident jusqu'à ce qu'elle tombe amoureuse. Une réinvention fraîche et vibrante du roman initiatique culte. On reste sur Netflix avec la saison 3 de Grosse Pression, de nouveaux épisodes centrés sur le garage familial du Valley Forge Automotive Center et son équipe de bras cassés basée en Pennsylvanie. Will tente désespérément de redresser l'affaire entre les clients impossibles et les facéties de son cousin Shane. Après une saison 2 qui avait fait grimper les enjeux autour de l'avenir de l'entreprise familiale, cette suite devrait creuser davantage les tensions internes à l'équipe du garage, tout en conservant l'humour très cash qui a fait la réputation de la série. La série policière mexicaine Las Azules de retour sur Apple TV+, avec une saison 2 inspirée de faits réels. Dans le Mexique des années 70, quatre femmes défient les normes conservatrices de leur époque pour intégrer la première brigade féminine de la police mexicaine. Elles découvrent cependant que cette unité a principalement été créée comme une opération de communication destinée à détourner l'attention des médias d'une série de meurtres.
12: Mesdames, allons faire notre ronde.
13: On a quoi, dis-moi ?
14: Une victime ? Il a été frappé et mutilé.
15: Une telle précision nous oblige à envisager un homme entraîné.
12: Commandant, je veux qu'on puisse participer à l'enquête.
16: Personne ne lève le petit doigt sans mon autorisation.
12: Qu'est-ce que tu crois qu'ils vont faire ? Ils vont arrêter le premier type qui passe, ils vont lui faire porter le chapeau et puis ils vont classer l'affaire, Maria. Les Bleus. Au sous-sol, dépêchez-vous. Il faut découvrir qui a fait ça.
10: Une série partagée entre l'enquête menée par ses héroïnes et les obstacles sociaux et professionnels auxquels elles sont confrontées à cette époque. Reacher, de retour cette semaine sur Prime Video avec une saison 4 qui laissera ensuite sa place à la série dérivée Niglé sur le service de streaming. Jack Reacher se retrouve entraîné dans un jeu complexe et mortel qui l'oppose à des ennemis impitoyables issus des plus hautes sphères du pouvoir.
17: Jack Reacher, où est la clé USB qu'un Américain vous a donné avant de se suicider?
18: Je vois pas de quoi vous voulez parler.
17: Vous me croyez stupide à ce point-là?
18: Oui.
17: Je vous connais?
18: Non, mais je suis la dernière personne à avoir parlé à votre sœur.
17: C'est impossible que ma sœur se soit suicidée.
18: Montrez-moi ce qu'il y a dans le sac. Votre sœur s'est retrouvée dans un merdier suffisamment important pour que le gouvernement s'en préoccupe et qu'on essaie de me tabasser.
17: Qu'est-ce qui vous intéresse tant que ça?
18: Je suis pas du genre à laisser les méchants s'en sortir.
10: Les trois premiers épisodes sont disponibles cette semaine. Un nouvel épisode sera ensuite mis en ligne chaque semaine jusqu'au 16 septembre, date à laquelle Prime Video lancera la série dérivée Niglé. Près de 20 ans après le premier opus, Camp Rock 3 débarque cette semaine sur Disney+, avec une nouvelle génération d'artistes et le retour de Connect 3, une nouvelle aventure musicale. Connect 3 voit sa première partie se retirer à l'approche d'une grande tournée de retrouvailles. Le groupe retourne alors à Camp Rock afin de dénicher la prochaine révélation musicale capable d'ouvrir ses concerts.
19: On a une grosse année devant nous, une tournée, 30 villes. La seule chose qui manque, une première partie. On s'est dit, pourquoi on ne chercherait pas l'artiste de notre première partie ici et maintenant?
20: C'est moi que les tous pour un vont choisir. Et rien ne me fera perdre mes moyens.
10: Disney a également dévoilé un premier titre inédit, One Bill Away, interprété par la nouvelle promotion d'artistes du film. Voilà pour les sorties séries de la semaine, on se retrouve la semaine prochaine.
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0: Bonsoir à tous.

ou 28 degrés sur le sud-est du pays. L'incendie qui a ravagé le Pas-de-Calais serait d'origine humaine. Selon la préfecture, le feu aurait démarré dans une zone utilisée comme point d'attente par des migrants. La piste de l'incendie de deux ans

0: septembre du projet de loi de modernisation de la sécurité civile. Le texte doit notamment clarifier les missions et renforcer la protection des pompiers. Le ministre évoque également une évolution des moyens, sans toutefois avancer de chiffres. Et puis, nouvelle tension entre Washington et Téhéran autour du détroit d'Ormuz. Donald Trump affirme que les États-Unis en ont le contrôle total, tandis qu'un haut responsable iranien assure que le passage stratégique reste sous le contrôle de l'Iran. Au lendemain de l'éclipse solaire, les consultations ophtalmologiques ont augmenté de 20%, principalement pour rassurer des patients inquiets. Aucune liaison grave n'a été constatée pour le moment. Et sur Google, les recherches liées aux douleurs oculaires ont-elles bondi de 5000%. Du sport avec la Fédération française de football qui a dévoilé le staff de Zinedine Zidane, nouveau sélectionneur des Bleus. Champion du monde 98, Fabien Barthez rejoint l'équipe comme entraîneur.
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0: Et troisième médaille pour Maxime Grousset au championnat d'Europe de natation. Le Français a décroché l'argent sur le 100 mètres papillon. Médaille d'argent également pour Marie-Ambre Molu sur 50 mètres d'eau. Et puis des chances de médaille aussi pour les championnats d'Europe d'athlétisme avec les finales de la perche à suivre ce soir, tout comme le 3000 mètres steeple féminin ou encore le 800 mètres masculin. Voilà pour l'essentiel de l'actualité. Je vous souhaite une excellente soirée à notre écoute.
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3: La météo pour ce vendredi 14 août, la vague de chaleur caniculaire se poursuit partout en France. Les températures pour ce vendredi matin, 19 degrés sur Brest et Cherbourg, 20 degrés pour Strasbourg, 23 pour Lyon et Paris, 23 également pour Bordeaux et Biarritz, 25 à Nice et 26 en Corse. Et pour ce vendredi après-midi, comptez 25 degrés sur la Normandie et la Bretagne, 34 sur les Hauts-de-France, 37 sur le Grand Est. Il fera 38 sur la vallée du Rhône, l'Occitanie et la région parisienne.
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5: Bonjour à tous, on commence avec du football. Le Paris Saint-Germain a remporté la Super Coupe d'Europe hier soir à Salzbourg en battant Aston Villa 2-1. Les Parisiens sont attendus dès dimanche à Lens avec en ligne de mire le trophée des champions et une troisième étoile européenne. Côté tennis, l'Américain Ben Shelton va-t-il conserver son titre au Canada? Le numéro 10 mondial a largement dominé cette nuit son compatriote à l'ère martienne en 2-7, 6-2, 6-3. Il se qualifie pour la finale du Masters 1000 de Montréal. À 23 ans, il disputera la 9e finale de sa carrière face à un autre de ses compatriotes, Brandon Nakashima, qui a lui écarté l'Espagnol Rafael Rodaran de 7-7-6-6-4. Les championnats d'Europe d'athlétisme se poursuivent à Birmingham. Juste Kouaou Maté est devenu vice-champion d'Europe du 110 mètres haies. Le Français a signé hier son meilleur chrono de la saison en 13 secondes 16 centièmes, échouant de seulement 4 centièmes derrière le Suisse Jason Joseph. Mohamed Abdallah Kunta a lui décroché la médaille d'argent de 400 mètres. Le Français a réalisé une remontée spectaculaire dans les 200 derniers mètres pour terminer en 44 secondes 40 centièmes derrière le Britannique Matthew Hudson-Smith. La troisième journée des championnats d'Europe de natation à Saint-Denis a été marquée hier par le record du monde de l'Italienne Sarah Curtis sur 50 mètres d'eau. Elle retrouvera en finale deux Françaises, Marie-Ambre Molu, troisième des demi-finales en 27 secondes 25 centièmes et Analia Pigret, sixième en 27 secondes 34. Le Roumain David Popovici a lui remporté un troisième titre européen consécutif sur le 100 mètres nage libre. Côté tricolore, le relais 4 x 100 mètres féminin a terminé au pied du podium. Les Bleus ont toutefois établi un nouveau record de France en 3 minutes 33 secondes 91 centièmes. Déjà titré la veille avec le relais mixte 4 x 100 mètres, 4 nages et médaillé d'argent sur 50 mètres papillon, Maxime Grousset s'est qualifié pour la finale du 100 mètres papillon. Il a signé le 3e temps des demi-finales.
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10: Bonsoir, Annie Genevard a promis ce matin de venir en aide aux agriculteurs. Ce qu'ils vivent, ce n'est pas une sécheresse de plus, mais un épisode inédit aux conséquences très lourdes, a-t-elle souligné. La ministre de l'Agriculture a notamment demandé à tous les préfets de mettre en place un comité sécheresse. Le 27 août, elle réunira les préfets pour élaborer un plan d'aide massif aux agriculteurs. Plusieurs incendies se sont déclarés sur le site des dunes du Mont-Saint-Frieux, sur la commune de Danne, dans le Pas-de-Calais. Hier, 180 hectares ont été brûlés. Les opérations étaient encore en cours ce matin, 260 personnes restent déployées. Une chaleur qui va continuer de s'abattre sur la France. Météo France a prolongé en effet pour la journée de demain la vigilance orange canicule dans les 80 départements déjà concernés aujourd'hui. Les autorités marocaines ont annoncé avoir pris des mesures pour contrer tout nouvel afflux de migrants dans l'enclave espagnole de Ceuta après avoir constaté une nouvelle vague de désinformation sur les réseaux sociaux. Depuis plus d'une semaine, en effet, des publications en ligne affirment que le poste frontière entre la ville marocaine et l'enclave sera ouvert le 15 août. 72 000 migrants sont entrés illégalement quelques jours, rappelons-le, à la fin juillet à Ceuta, un chiffre record pour une si courte période. Les fortes chaleurs qui ont fait exploser la production d'énergie solaire en France, alors que plusieurs centrales nucléaires ont été mises au repos forcé, le photovoltaïque est la seule source d'électricité qui a produit plus que d'habitude, avec une hausse spectaculaire de 17%. C'est la fin de ce flash, une bonne fin de journée à toutes et à tous.
11: Ma brillante carrière débarque cette semaine sur Netflix, une série très attendue adaptée d'un classique de la littérature australienne. L'action se déroule donc dans l'Australie de 1900, l'histoire d'une jeune femme bien décidée.

0: centré sur le garage familial du Valley Forge Automotive Center et son équipe de bras cassés basée en Pennsylvanie. Will tente désespérément de redresser l'affaire entre les clients impossibles et les facéties de son cousin Shane. Après une saison 2 qui avait fait grimper les enjeux autour de l'avenir de l'entreprise familiale, cette suite devrait creuser davantage les tensions internes à l'équipe du garage, tout en conservant l'humour très cash qui a fait la réputation de la série. La série policière mexicaine Las Azules de retour sur Apple TV+, avec une saison 2 inspirée de faits réels. Dans le Mexique des années 70, quatre femmes défient les normes conservatrices de leur époque pour intégrer la première brigade féminine de la police mexicaine. Elles découvrent cependant que cette unité a principalement été créée comme une opération de communication destinée à détourner l'attention des médias d'une série de meurtres.
1: Mesdames, allons faire notre ronde.
2: On a quoi, dis-moi ?
3: Une victime. Il a été frappé et mutilé.
4: Une telle précision nous oblige à envisager un homme entraîné.
1: Commandant, je veux qu'on puisse participer à l'enquête.
5: Personne ne lève le petit doigt sans mon autorisation.
1: Qu'est-ce que tu crois qu'ils vont faire ? Ils vont arrêter le premier type qui passe, ils vont lui faire porter le chapeau et puis ils vont classer l'affaire, Maria. Les Bleus. Au sous-sol, dépêchez-vous. Il faut découvrir qui a fait ça.
0: Une série partagée entre l'enquête menée par ses héroïnes et les obstacles sociaux et professionnels auxquels elles sont confrontées à cette époque. Reacher, de retour cette semaine sur Prime Video avec une saison 4 qui laissera ensuite sa place à la série dérivée Niglé sur le service de streaming. Jack Reacher se retrouve entraîné dans un jeu complexe et mortel qui l'oppose à des ennemis impitoyables issus des plus hautes sphères du pouvoir.
6: Jack Reacher, où est la clé USB qu'un Américain vous a donné avant de se suicider?
7: Je vois pas de quoi vous voulez parler.
6: Vous me croyez stupide à ce point-là?
7: Oui.
6: Je vous connais?
7: Non, mais je suis la dernière personne à avoir parlé à votre sœur.
6: C'est impossible que ma sœur se soit suicidée.
8: Montrez-moi ce qu'il y a dans le sac.
9: Votre sœur s'est retrouvée dans un merdier suffisamment important pour que le gouvernement s'en préoccupe et qu'on essaie de me tabasser.
6: Qu'est-ce qui vous intéresse tant que ça?
9: Je suis pas du genre à laisser les méchants s'en sortir.
0: Les trois premiers épisodes sont disponibles cette semaine. Un nouvel épisode sera ensuite mis en ligne chaque semaine jusqu'au 16 septembre, date à laquelle Prime Video lancera la série dérivée Niglé. Près de 20 ans après le premier opus, Camp Rock 3 débarque cette semaine sur Disney+, avec une nouvelle génération d'artistes et le retour de Connect 3, une nouvelle aventure musicale. Connect 3 voit sa première partie se retirer à l'approche d'une grande tournée de retrouvailles. Le groupe retourne alors à Camp Rock afin de dénicher la prochaine révélation musicale capable d'ouvrir ses concerts.
10: On a une grosse année devant nous, une tournée, 30 villes. La seule chose qui manque, une première partie. On s'est dit, pourquoi on ne chercherait pas l'artiste de notre première partie ici et maintenant?
11: C'est moi que les tous pour un vont choisir. Et rien ne me fera perdre mes moyens.
0: Disney a également dévoilé un premier titre inédit, One Beat Away, interprété par la nouvelle promotion d'artistes du film. Voilà pour les sorties séries de la semaine, on se retrouve la semaine prochaine.
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13: Bonsoir à tous.

25 ou 28 degrés sur le sud-est du pays. L'incendie qui a ravagé le Pas-de-Calais serait d'origine humaine. Selon la préfecture, le feu aurait démarré dans une zone utilisée comme point d'attente par des migrants. La piste de l'incendie de deux ans

membre du projet de loi de modernisation de la sécurité civile. Le texte doit notamment clarifier les missions et renforcer la protection des pompiers. Le ministre évoque également une évolution des moyens, sans toutefois avancer de chiffres. Et puis, nouvelle tension entre Washington et Téhéran autour du détroit d'Ormuz. Donald Trump affirme que les États-Unis en ont le contrôle total, tandis qu'un haut responsable iranien assure que le passage stratégique reste sous le contrôle de l'Iran. Au lendemain de l'éclipse solaire, les consultations ophtalmologiques ont augmenté de 20%, principalement pour rassurer des patients inquiets. Aucune liaison grave n'a été constatée pour le moment. Et sur Google, les recherches liées aux douleurs oculaires ont-elles bondi de 5000%. Du sport avec la Fédération française de football qui a dévoilé le staff de Zinedine Zidane, nouveau sélectionneur des Bleus. Champion du monde 98, Fabien Barthez rejoint l'équipe comme entraîneur des gardiens. Et troisième médaille pour Maxime Grousset au championnat d'Europe de natation. Le Français a décroché l'argent sur le 100 mètres papillon. Médaille d'argent également pour Marie-Ambre Molu sur 50 mètres d'eau. Et puis les chances de médaille aussi.

0: multiples féminin ou encore le 800 mètres masculin. Voilà pour l'essentiel de l'actualité. Je vous souhaite une excellente soirée. À notre écoute.
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2: La météo pour ce vendredi 14 août, la vague de chaleur caniculaire se poursuit partout en France. Les températures pour ce vendredi matin, 19 degrés sur Brest et Cherbourg, 20 degrés pour Strasbourg, 23 pour Lyon et Paris, 23 également pour Bordeaux et Biarritz, 25 à Nice et 26 en Corse. Et pour ce vendredi après-midi, comptez 25 degrés sur la Normandie et la Bretagne, 34 sur les Hauts-de-France, 37 sur le Grand Est. Il fera 38 sur la vallée du Rhône, l'Occitanie et la région parisienne.
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4: Bonjour à tous, on commence avec du football. Le Paris Saint-Germain a remporté la Super Coupe d'Europe hier soir à Salzbourg en battant Aston Villa 2-1. Les Parisiens sont attendus dès dimanche à Lens avec en ligne de mire le trophée des champions et une troisième étoile européenne. Côté tennis, l'Américain Ben Shelton va-t-il conserver son titre au Canada? Le numéro 10 mondial a largement dominé cette nuit son compatriote à l'ère Martienne en 2-7, 6-2, 6-3. Il se qualifie pour la finale du Masters 1000 de Montréal. À 23 ans, il disputera la 9e finale de sa carrière face à un autre de ses compatriotes, Brandon Nakashima, qui a lui écarté l'Espagnol Rafael Rodar en 2-7, 7-6, 6-4. Les championnats d'Europe d'athlétisme se poursuivent à Birmingham. Juste Kouaou Maté est devenu vice-champion d'Europe du 110 mètres haies. Le Français a signé hier son meilleur

0: 400 mètres. Le Français a réalisé une remontée spectaculaire dans les 200 derniers mètres pour terminer en 44 secondes 40 centièmes derrière le Britannique Matthew Hudson-Smith. La troisième journée des championnats d'Europe de natation à Saint-Denis a été marquée hier par le record du monde de l'Italienne Sarah Curtis sur 50 mètres d'eau. Elle retrouvera en finale deux Françaises, Marie-Ambre Molu, troisième des demi-finales en 27 secondes 25 centièmes, et Analia Pigret, sixième en 27 secondes 34. Le Roumain David Popovici a lui remporté un troisième titre européen consécutif sur le 100 mètres nage libre. Côté tricolore, le relais 4 x 100 mètres féminin a terminé au pied du podium. Les Bleus ont toutefois établi un nouveau record de France en 3 minutes 33 secondes 91 centièmes. Déjà titré la veille avec le relais mixte 4 x 100 mètres, 4 nages et médaillé d'argent sur 50 mètres papillon, Maxime Drousset s'est qualifié pour la finale du 100 mètres papillon. Il a signé le troisième temps des demi-finales.
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6: Bonsoir, Annie Genevard a promis ce matin de venir en aide aux agriculteurs. Ce qu'ils vivent, ce n'est pas une sécheresse de plus, mais un épisode inédit aux conséquences très lourdes, a-t-elle souligné. La ministre de l'Agriculture a notamment demandé à tous les préfets de mettre en place un comité sécheresse. Le 27 août, elle réunira les préfets pour élaborer un plan d'aide massif aux agriculteurs. Plusieurs incendies se sont déclarés sur le site des dunes du Mont-Saint-Frieux, sur la commune de Danne, dans le Pas-de-Calais. Hier, 180 hectares ont été brûlés. Les opérations étaient encore en cours ce matin, 260 personnes restent déployées. Une chaleur qui va continuer de s'abattre sur la France. Météo France a prolongé en effet pour la journée de demain la vigilance orange canicule dans les 80 départements déjà concernés aujourd'hui. Les autorités marocaines ont annoncé avoir pris des mesures pour contrer tout nouvel afflux de migrants dans l'enclave espagnole de Ceuta après avoir constaté une nouvelle vague de désinformation sur les réseaux sociaux. Depuis plus d'une semaine, en effet, des publications en ligne affirment que le poste frontière entre la ville marocaine et l'enclave sera ouvert le 15 août. 72 000 migrants sont entrés illégalement quelques jours, rappelons-le, à la fin juillet à Ceuta, un chiffre record pour une si courte période. Les fortes chaleurs qui ont fait exploser la production d'énergie solaire en France, alors que plusieurs centrales nucléaires ont été mises au repos forcé. Le photovoltaïque est la seule source d'électricité qui a produit plus que d'habitude, avec une hausse spectaculaire de 17%. C'est la fin de ce flash, une bonne fin de journée à toutes et à tous.
7: Ma brillante carrière débarque cette semaine sur Netflix, une série très attendue adaptée d'un classique
5: de la littérature australienne. L'action se déroule donc dans l'Australie de 1900. L'histoire d'une jeune femme bien décidée à devenir écrivaine plutôt qu'épouse. Problème, sa famille n'a qu'une idée en tête, à la marier. Avec un goût irrépressible pour la liberté, Sibylla brise l'une après l'autre les conventions de son époque en quête d'un récit qui lui offrirait son indépendance. Le choix entre l'aventure et le mariage lui semble évident jusqu'à ce qu'elle tombe amoureuse. Une réinvention fraîche et vibrante du roman initiatique culte. On reste sur Netflix avec la saison 3 de Grosse Pression. De nouveaux épisodes centrés sur le garage familial du Valley Forge Automotive Center et son équipe de bras cassés basée en Pennsylvanie. Will tente désespérément de redresser l'affaire entre les clients impossibles et les facéties de son cousin Shane. Après une saison 2 qui avait fait grimper les enjeux autour de l'avenir de l'entreprise familiale, cette suite devrait creuser davantage les tensions internes à l'équipe du garage, tout en conservant l'humour très cash qui a fait la réputation de la série. La série policière mexicaine Las Azules de retour sur Apple TV+, avec une saison 2 inspirée de faits réels. Dans le Mexique des années 70, quatre femmes défient les normes conservatrices de leur époque pour intégrer la première brigade féminine de la police mexicaine. Elles découvrent cependant que cette unité a principalement été créée comme une opération de communication destinée à détourner l'attention des médias d'une série de meurtres.
7: Mesdames, allons faire notre ronde.
8: On a quoi, dis-moi ?
9: Une victime. Il a été frappé et mutilé.
10: Une telle précision nous oblige à envisager un homme entraîné.
7: Commandant, je veux qu'on puisse participer à l'enquête.
11: Personne ne lève le petit doigt sans mon autorisation.
7: Qu'est-ce que tu crois qu'ils vont faire ? Ils vont arrêter le premier type qui passe, ils vont lui faire porter le chapeau et puis ils vont classer l'affaire, Maria. Les Bleus, au sous-sol, dépêchez-vous. Il faut découvrir qui a fait ça.
5: Une série partagée entre l'enquête menée par ses héroïnes et les obstacles sociaux et professionnels auxquels elles sont confrontées à cette époque. Reacher, de retour cette semaine sur Prime Video avec une saison 4 qui laissera ensuite sa place à la série dérivée Niglé sur le service de streaming. Jack Reacher se retrouve entraîné dans un jeu complexe et mortel qui l'oppose à des ennemis impitoyables issus des plus hautes sphères du pouvoir.
12: Jack Reacher, où est la clé USB qu'Anne Amérique vous a donnée avant de se suicider ?
13: Je vois pas de quoi vous voulez parler.
12: Vous me croyez stupide à ce point-là ?
13: Oui.
12: Je vous connais ?
13: Non, mais je suis la dernière personne à avoir parlé à votre sœur.
12: C'est impossible que ma sœur se soit suicidée.
14: Montrez-moi ce qu'il y a dans le sac.
15: Votre sœur s'est retrouvée dans un merdier suffisamment important pour que le gouvernement s'en préoccupe et qu'on essaie de me tabasser.
12: Qu'est-ce qui vous intéresse tant que ça ?
15: Je suis pas du genre à laisser les méchants s'en sortir.
5: Les trois premiers épisodes sont disponibles cette semaine. Un nouvel épisode sera ensuite mis en ligne chaque semaine jusqu'au 16 septembre, date à laquelle Prime Video lancera la série dérivée Niglé. Près de 20 ans après le premier opus, Camp Rock 3 débarque cette semaine sur Disney+, avec une nouvelle génération d'artistes et le retour de Connect 3, une nouvelle aventure musicale. Connect 3 voit sa première partie se retirer à l'approche d'une grande tournée de retrouvailles. Le groupe retourne alors à Camp Rock afin de dénicher la prochaine révélation musicale capable d'ouvrir ses concerts.
16: On a une grosse année devant nous, une tournée, 30 villes. La seule chose qui manque, une première partie. On s'est dit, pourquoi on chercherait pas l'artiste de notre première partie ici et maintenant?
17: C'est moi que les tous pour un vont choisir. Et rien ne me fera perdre mes moyens.
5: Disney a également dévoilé un premier titre inédit, One Bill Away, interprété par la nouvelle promotion d'artistes du film. Voilà pour les sorties séries de la semaine. On se retrouve la semaine prochaine.
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19: Bonsoir à tous.

entre 25 ou 28 degrés sur le sud-est du pays. L'incendie qui a ravagé le Pas-de-Calais serait d'origine humaine, selon la préfecture. Le feu aurait démarré dans une zone utilisée comme point d'attente par des migrants. La piste de l'incendie de 2 ans

0: présentation le 8 septembre du projet de loi de modernisation de la sécurité civile. Le texte doit notamment clarifier les missions et renforcer la protection des pompiers. Le ministre évoque également une évolution des moyens, sans toutefois avancer de chiffres. Et puis, nouvelle tension entre Washington et Téhéran autour du détroit d'Ormuz. Donald Trump affirme que les États-Unis en ont le contrôle total, tandis qu'un haut responsable iranien assure que le passage stratégique reste sous le contrôle de l'Iran. Au lendemain de l'éclipse solaire, les consultations ophtalmologiques ont augmenté de 20%, principalement pour rassurer des patients inquiets. Aucune liaison grave n'a été constatée pour le moment. Et sur Google, les recherches liées aux douleurs oculaires ont-elles bondi de 5000%. Du sport avec la Fédération française de football qui a dévoilé le staff de Zinedine Zidane, nouveau sélectionneur des Bleus. Champion du monde 98, Fabien Barthez rejoint l'équipe comme entraîneur des gardiens. Et troisième médaille pour Maxime Grousset au championnat d'Europe de natation. Le Français a décroché l'argent sur le 100 mètres papillon. Médaille d'argent également pour Marie-Ambre Molu sur 50 mètres d'eau. Et puis les chances de médaille aussi pour les championnats d'Europe d'athlétisme avec les finales de la perche à suivre ce soir, tout comme le 3000 mètres steeple féminin ou encore le 800 mètres masculin. Voilà pour l'essentiel de l'actualité. Je vous souhaite une excellente soirée à notre écoute.
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2: La météo pour ce vendredi 14 août, la vague de chaleur caniculaire se poursuit partout en France. Les températures pour ce vendredi matin, 19 degrés sur Brest et Cherbourg, 20 degrés pour Strasbourg, 23 pour Lyon et Paris, 23 également pour Bordeaux et Biarritz, 25 à Nice et 26 en Corse. Et pour ce vendredi après-midi, comptez 25 degrés sur la Normandie et la Bretagne, 34 sur les Hauts-de-France, 37 sur le Grand Est. Il fera 38 sur la vallée du Rhône, l'Occitanie et la région parisienne.
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4: Bonjour à tous, on commence avec du football. Le Paris Saint-Germain a remporté la Super Coupe d'Europe hier soir à Salzbourg en battant Aston Villa 2-1. Les Parisiens sont attendus dès dimanche à Lens avec en ligne de mire le trophée des champions et une troisième étoile européenne. Côté tennis, l'Américain Ben Shelton va-t-il conserver son titre au Canada? Le numéro 10 mondial a largement dominé cette nuit son compatriote à l'ère Martienne en 2-7, 6-2, 6-3. Il se qualifie pour la finale du Masters 1000 de Montréal. À 23 ans, il disputera la 9e finale de sa carrière face à un autre de ses compatriotes, Brandon Nakashima, qui a lui écarté l'Espagnol Rafael Rodar en 2-7, 7-6, 6-4. Les championnats d'Europe d'athlétisme se poursuivent à Birmingham. Juste Kouaou Maté est devenu vice-champion d'Europe du 110 mètres haies. Le Français a signé hier son meilleur chrono de la saison en 13 secondes 16 centièmes, échouant de seulement 4 centièmes derrière le Suisse Jason Joseph. Mohamed Abdallah Kunta a lui décroché la médaille d'argent de 400 mètres. Le Français a réalisé une remontée spectaculaire dans les 200 derniers mètres pour terminer en 44 secondes 40 centièmes derrière le Britannique Matthew Hudson-Smith. La troisième journée des championnats d'Europe de natation à Saint-Denis a été marquée hier par le record du monde de l'Italienne Sarah Curtis sur 50 mètres d'eau. Elle retrouvera en finale deux Françaises, Marie-Ambre Molu, troisième des demi-finales en 27 secondes 25 centièmes et Analia Pigret, sixième en 27 secondes 34. Le Roumain David Popovici a lui remporté un troisième titre européen consécutif sur le 100 mètres nage libre. Côté tricolore, le relais 4 x 100 mètres féminin a terminé au pied du podium. Les Bleus ont toutefois établi un nouveau record de France en 3 minutes 33 secondes 91 centièmes. Déjà titré la veille avec le relais mixte 4 x 100 mètres, 4 nages et médaillé d'argent sur 50 mètres papillon, Maxime Grousset s'est qualifié pour la finale du 100 mètres papillon. Il a signé le 3e temps des demi-finales.
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8: 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Le
6: 22h30.
9: Bonsoir, Annie Genevard a promis ce matin de venir en aide aux agriculteurs. Ce qu'ils vivent, ce n'est pas une sécheresse de plus, mais un épisode inédit aux conséquences très lourdes, a-t-elle souligné. La ministre de l'Agriculture a notamment demandé à tous les préfets de mettre en place un comité sécheresse. Le 27 août, elle réunira les préfets pour élaborer un plan d'aide massif aux agriculteurs. Plusieurs incendies se sont déclarés sur le site des dunes du Mont-Saint-Frieux, sur la commune de Danne, dans le Pas-de-Calais. Hier, 180 hectares ont été brûlés. Les opérations étaient encore en cours ce matin. 260 personnes restent déployées. Une chaleur qui va continuer de s'abattre sur la France. Météo France a prolongé en effet pour la journée de demain la vigilance orange canicule dans les 80 départements déjà concernés aujourd'hui. Les autorités marocaines ont annoncé avoir pris des mesures pour contrer tout nouvel afflux de migrants dans l'enclave espagnole de Ceuta après avoir constaté une nouvelle vague de désinformation sur les réseaux sociaux. Depuis plus d'une semaine, en effet, des publications en ligne affirment que le poste frontière entre la ville marocaine et l'enclave sera ouvert le 15 août. 72 000 migrants sont entrés illégalement quelques jours, rappelons-le, à la fin juillet à Ceuta, un chiffre record pour une si courte période. Les fortes chaleurs qui ont fait exploser la production d'énergie solaire en France, alors que plusieurs centrales nucléaires ont été mises au repos forcé. Le photovoltaïque est la seule source d'électricité qui a produit plus que d'habitude, avec une hausse spectaculaire de 17%. C'est la fin de ce flash, une bonne fin de journée à toutes et à tous.
10: Ma brillante carrière débarque cette semaine sur Netflix, une série très attendue adaptée d'un classique de la littérature australienne. L'action se déroule donc dans l'Australie de 1900. L'histoire d'une jeune femme bien décidée à devenir écrivaine plutôt qu'épouse. Problème, sa famille n'a qu'une idée en tête, à la marier. Avec un goût irrépressible pour la liberté, Sibylla brise l'une après l'autre les conventions de son époque en quête d'un récit qui lui offrirait son indépendance. Le choix entre l'aventure et le mariage lui semble évident jusqu'à ce qu'elle tombe amoureuse. Une réinvention fraîche et vibrante du roman initiatique culte. On reste sur Netflix avec la saison 3 de Grosse Pression, de nouveaux épisodes centrés sur le garage familial du Valley Forge Automotive Center et son équipe de bras cassés basée en Pennsylvanie. Will tente désespérément de redresser l'affaire entre les clients impossibles et les facéties de son cousin Shane. Après une saison 2 qui avait fait grimper les enjeux autour de l'avenir de l'entreprise familiale, cette suite devrait creuser davantage les tensions internes à l'équipe du garage, tout en conservant l'humour très cash qui a fait la réputation de la série. La série policière mexicaine Las Azules de retour sur Apple TV+, avec une saison 2 inspirée de faits réels. Dans le Mexique des années 70, quatre femmes défient les normes conservatrices de leur époque pour intégrer la première brigade féminine de la police mexicaine. Elles découvrent cependant que cette unité a principalement été créée comme une opération de communication destinée à détourner l'attention des médias d'une série de meurtres.
11: Mesdames, allons faire notre ronde.
12: On a quoi, dis-moi ?
13: Une victime. Il a été frappé et mutilé.
14: Une telle précision nous oblige à envisager un homme entraîné.
11: Commandant, je veux qu'on puisse participer à l'enquête.
15: Personne ne lève le petit doigt sans mon autorisation.
11: Qu'est-ce que tu crois qu'ils vont faire ? Ils vont arrêter le premier type qui passe, ils vont lui faire porter le chapeau et puis ils vont classer l'affaire, Maria. Les Bleus, Au sous-sol, dépêchez-vous. Il faut découvrir qui a fait ça.
10: Une série partagée entre l'enquête menée par ses héroïnes et les obstacles sociaux et professionnels auxquels elles sont confrontées à cette époque. Reacher, de retour cette semaine sur Prime Video avec une saison 4 qui laissera ensuite sa place à la série dérivée Niglé sur le service de streaming. Jack Reacher se retrouve entraîné dans un jeu complexe et mortel qui l'oppose à des ennemis impitoyables issus des plus hautes sphères du pouvoir.
12: Jack Reacher, où est la clé USB qu'Anna Merrick vous a donnée avant de se suicider?
16: Je vois pas de quoi vous voulez parler.
12: Vous me croyez stupide à ce point-là?
16: Oui.
12: Je vous connais?
16: Non, mais je suis la dernière personne à avoir parlé à votre sœur.
12: C'est impossible que ma sœur se soit suicidée.
16: Montrez-moi ce qu'il y a dans le sac. Votre sœur s'est retrouvée dans un merdier suffisamment important pour que le gouvernement s'en préoccupe et qu'on essaie de me tabasser.
12: Qu'est-ce qui vous intéresse tant que ça?
16: Je suis pas du genre à laisser les méchants s'en sortir.
10: Les trois premiers épisodes sont disponibles cette semaine. Un nouvel épisode sera ensuite mis en ligne chaque semaine jusqu'au 16 septembre, date à laquelle Prime Video lancera la série dérivée Niglé. Près de 20 ans après le premier opus, Camp Rock 3 débarque cette semaine sur Disney+, avec une nouvelle génération d'artistes et le retour de Connect 3, une nouvelle aventure musicale. Connect 3 voit sa première partie se retirer à l'approche d'une grande tournée de retrouvailles. Le groupe retourne alors à Camp Rock afin de dénicher la prochaine révélation musicale capable d'ouvrir ses concerts.
17: On a une grosse année devant nous, une tournée, 30 villes. La seule chose qui manque, une première partie. On s'est dit, pourquoi on chercherait pas l'artiste de notre première partie ici et maintenant?
18: C'est moi que les Tous pour Un vont choisir. Et rien ne me fera perdre mes moyens.
10: Disney a également dévoilé un premier titre inédit, One Beat Away, interprété par la nouvelle promotion d'artistes du film. Voilà pour les sorties séries de la semaine. On se retrouve la semaine prochaine.
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0: Bonsoir à tous.

25 ou 28 degrés sur le sud-est du pays. L'incendie qui a ravagé le Pas-de-Calais serait d'origine humaine, selon la préfecture. Le feu aurait démarré dans une zone utilisée comme point d'attente par des migrants. La piste de l'incendie de deux ans

0: le 8 septembre du projet de loi de modernisation de la sécurité civile. Le texte doit notamment clarifier les missions et renforcer la protection des pompiers. Le ministre évoque également une évolution des moyens, sans toutefois avancer de chiffres. Et puis, nouvelle tension entre Washington et Téhéran autour du détroit d'Ormuz. Donald Trump affirme que les États-Unis en ont le contrôle total, tandis qu'un haut responsable iranien assure que le passage stratégique reste sous le contrôle de l'Iran. Au lendemain de l'éclipse solaire, les consultations ophtalmologiques ont augmenté de 20%, principalement pour rassurer des patients inquiets. Aucune liaison grave n'a été constatée pour le moment. Et sur Google, les recherches liées aux douleurs oculaires ont-elles bondi de 5000%. Du sport avec la Fédération française de football qui a dévoilé le staff de Zinedine Zidane, nouveau sélectionneur des Bleus. Champion du monde 98, Fabien Barthez rejoint l'équipe comme entraîneur des gardiens. Et troisième médaille pour Maxime Grousset au championnat d'Europe de natation. Le Français a décroché l'argent sur le 100 mètres papillon. Médaille d'argent également pour Marie-Ambre Molu sur 50 mètres d'eau. Et puis les chances de médaille aussi pour les championnats d'Europe d'athlétisme avec les finales de la perche à suivre ce soir, tout comme le 3000 mètres steeple féminin ou encore le 800 mètres masculin. Voilà pour l'essentiel de l'actualité. Je vous souhaite une excellente soirée à notre écoute.
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2: La météo pour ce vendredi 14 août. La vague de chaleur caniculaire se poursuit partout en France. Les températures pour ce vendredi matin, 19 degrés sur Brest et Cherbourg, 20 degrés pour Strasbourg, 23 pour Lyon et Paris, 23 également pour Bordeaux et Biarritz, 25 à Nice et 26 en Corse. Et pour ce vendredi après-midi, comptez 25 degrés sur la Normandie et la Bretagne, 34 sur les Hauts-de-France, 37 sur le Grand Est. Il fera 38 sur la vallée du Rhône, l'Occitanie et la région parisienne.
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4: Bonjour à tous, on commence avec du football. Le Paris Saint-Germain a remporté la Super Coupe d'Europe hier soir à Salzbourg en battant Aston Villa 2-1. Les Parisiens sont attendus dès dimanche à Lens avec en ligne de mire le trophée des champions et une troisième étoile européenne. Côté tennis, l'Américain Ben Shelton va-t-il conserver son titre au Canada? Le numéro 10 mondial a largement dominé cette nuit son compatriote à l'ère Martienne en 2-7, 6-2, 6-3. Il se qualifie pour la finale du Masters 1000 de Montréal. À 23 ans, il disputera la 9e finale de sa carrière face à un autre de ses compatriotes, Brandon Nakashima, qui a lui écarté l'Espagnol Rafael Rodar en 2-7, 7-6, 6-4. Les championnats d'Europe d'athlétisme se poursuivent à Birmingham. Juste Kouaou Maté est devenu vice-champion d'Europe du 110 mètres haies. Le Français a signé hier son meilleur chrono de la saison en 13 secondes 16 centièmes, échouant de seulement 4 centièmes derrière le Suisse Jason Joseph. Mohamed Abdallah Kunta a lui décroché la médaille d'argent de 400 mètres. Le Français a réalisé une remontée spectaculaire dans les 200 derniers mètres pour terminer en 44 secondes 40 centièmes derrière le Britannique Matthew Hudson-Smith. La troisième journée des championnats d'Europe de natation à Saint-Denis a été marquée hier par le record du monde de l'Italienne Sarah Curtis sur 50 mètres d'eau. Elle retrouvera en finale deux Françaises, Marie-Ambre Molu, troisième des demi-finales en 27 secondes 25 centièmes et Analia Pigret, sixième en 27 secondes 34. Le Roumain David Popovici a lui remporté un troisième titre européen consécutif sur le 100 mètres nage libre. Côté tricolore, le relais 4 x 100 mètres féminin a terminé au pied du podium. Les Bleus ont toutefois établi un nouveau record de France en 3 minutes 33 secondes 91 centièmes. Déjà titré la veille avec le relais mixte 4 x 100 mètres, 4 nages et médaillé d'argent sur 50 mètres papillon, Maxime Grousset s'est qualifié pour la finale du 100 mètres papillon. Il a signé le 3e temps des demi-finales.
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9: Bonsoir, Annie Genevard a promis ce matin de venir en aide aux agriculteurs. Ce qu'ils vivent, ce n'est pas une sécheresse de plus, mais un épisode inédit aux conséquences très lourdes, a-t-elle souligné. La ministre de l'Agriculture a notamment demandé à tous les préfets de mettre en place un comité sécheresse. Le 27 août, elle réunira les préfets pour élaborer un plan d'aide massif aux agriculteurs. Plusieurs incendies se sont déclarés sur le site des dunes du Mont-Saint-Frieux, sur la commune de Danne, dans le Pas-de-Calais. Hier, 180 hectares ont été brûlés. Les opérations étaient encore en cours ce matin. 260 personnes restent déployées. Une chaleur qui va continuer de s'abattre sur la France. Météo France a prolongé en effet pour la journée de demain la vigilance orange canicule dans les 80 départements déjà concernés aujourd'hui. Les autorités marocaines ont annoncé avoir pris des mesures pour contrer tout nouvel afflux de migrants dans l'enclave espagnole de Ceuta après avoir constaté une nouvelle vague de désinformation sur les réseaux sociaux. Depuis plus d'une semaine, en effet, des publications en ligne affirment que le poste frontière entre la ville marocaine et l'enclave sera ouvert le 15 août. 72 000 migrants sont entrés illégalement quelques jours, rappelons-le, à la fin juillet à Ceuta, un chiffre record pour une si courte période. Les fortes chaleurs qui ont fait exploser la production d'énergie solaire en France, alors que plusieurs centrales nucléaires ont été mises au repos forcé. Le photovoltaïque est la seule source d'électricité qui a produit plus que d'habitude, avec une hausse spectaculaire de 17%. C'est la fin de ce flash, une bonne fin de journée à toutes et à tous.
10: Ma brillante carrière débarque cette semaine sur Netflix, une série très attendue adaptée d'un classique de la littérature australienne. L'action se déroule donc dans l'Australie de 1900. L'histoire d'une jeune femme bien décidée à devenir écrivaine plutôt qu'épouse. Problème, sa famille n'a qu'une idée en tête, à la marier. Avec un goût irrépressible pour la liberté, Sibylla brise l'une après l'autre les conventions de son époque en quête d'un récit qui lui offrirait son indépendance. Le choix entre l'aventure et le mariage lui semble évident jusqu'à ce qu'elle tombe amoureuse. Une réinvention fraîche et vibrante du roman initiatique culte. On reste sur Netflix avec la saison 3 de Grosse Pression, de nouveaux épisodes centrés sur le garage familial du Valley Forge Automotive Center et son équipe de bras cassés basée en Pennsylvanie. Will tente désespérément de redresser l'affaire entre les clients impossibles et les facéties de son cousin Shane. Après une saison 2 qui avait fait grimper les enjeux autour de l'avenir de l'entreprise familiale, cette suite devrait creuser davantage les tensions internes à l'équipe du garage, tout en conservant l'humour très cash qui a fait la réputation de la série. La série policière mexicaine Las Azules de retour sur Apple TV+, avec une saison 2 inspirée de faits réels. Dans le Mexique des années 70, quatre femmes défient les normes conservatrices de leur époque pour intégrer la première brigade féminine de la police mexicaine. Elles découvrent cependant que cette unité a principalement été créée comme une opération de communication destinée à détourner l'attention des médias d'une série de meurtres.
11: Mesdames, allons faire notre ronde.
12: On a quoi, dis-moi ?
13: Une victime. Il a été frappé et mutilé.
14: Une telle précision nous oblige à envisager un homme entraîné.
11: Commandant, je veux qu'on puisse participer à l'enquête.
15: Personne ne lève le petit doigt sans mon autorisation.
11: Qu'est-ce que tu crois qu'ils vont faire ? Ils vont arrêter le premier type qui passe, ils vont lui faire porter le chapeau et puis ils vont classer l'affaire, Maria. Les Bleus, Au sous-sol, dépêchez-vous. Il faut découvrir qui a fait ça.
10: Une série partagée entre l'enquête menée par ses héroïnes et les obstacles sociaux et professionnels auxquels elles sont confrontées à cette époque. Reacher, de retour cette semaine sur Prime Video avec une saison 4 qui laissera ensuite sa place à la série dérivée Niglé sur le service de streaming. Jack Reacher se retrouve entraîné dans un jeu complexe et mortel qui l'oppose à des ennemis impitoyables issus des plus hautes sphères du pouvoir.
8: Jack Reacher, où est la clé USB qu'Anne-Amérique vous a donnée avant de se suicider?
12: Je vois pas de quoi vous voulez parler.
8: Vous me croyez stupide à ce point-là?
12: Oui.
8: Je vous connais?
12: Non, mais je suis la dernière personne à avoir parlé à votre sœur.
8: C'est impossible que ma sœur se soit suicidée.
12: Montrez-moi ce qu'il y a dans le sac. Votre sœur s'est retrouvée dans un merdier suffisamment important pour que le gouvernement s'en préoccupe et qu'on essaie de me tabasser.
8: Qu'est-ce qui vous intéresse tant que ça?
12: Je suis pas du genre à laisser les méchants s'en sortir.
10: Les trois premiers épisodes sont disponibles cette semaine. Un nouvel épisode sera ensuite mis en ligne chaque semaine jusqu'au 16 septembre, date à laquelle Prime Video lancera la série dérivée Niglé. Près de 20 ans après le premier opus, Camp Rock 3 débarque cette semaine sur Disney+, avec une nouvelle génération d'artistes et le retour de Connect 3, une nouvelle aventure musicale. Connect 3 voit sa première partie se retirer à l'approche d'une grande tournée de retrouvailles. Le groupe retourne alors à Camp Rock afin de dénicher la prochaine révélation musicale capable d'ouvrir ses concerts.
16: On a une grosse année devant nous, une tournée, 30 villes. La seule chose qui manque, une première partie. On s'est dit, pourquoi on chercherait pas l'artiste de notre première partie ici et maintenant?
17: C'est moi que les Tous pour Un vont choisir. Et rien ne me fera perdre mes moyens.
10: Disney a également dévoilé un premier titre inédit, One Beat Away, interprété par la nouvelle promotion d'artistes du film. Voilà pour les sorties séries de la semaine. On se retrouve la semaine prochaine.
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0: Bonsoir à tous.

25 ou 28 degrés sur le sud-est du pays. L'incendie qui a ravagé le Pas-de-Calais serait d'origine humaine. Selon la préfecture, le feu aurait démarré dans une zone utilisée comme point d'attente par des migrants. La piste de l'incendie de deux embarcations

0: septembre du projet de loi de modernisation de la sécurité civile. Le texte doit notamment clarifier les missions et renforcer la protection des pompiers. Le ministre évoque également une évolution des moyens, sans toutefois avancer de chiffres. Et puis, nouvelle tension entre Washington et Téhéran autour du détroit d'Ormuz. Donald Trump affirme que les États-Unis en ont le contrôle total, tandis qu'un haut responsable iranien assure que le passage stratégique reste sous le contrôle de l'Iran. Au lendemain de l'éclipse solaire, les consultations ophtalmologiques ont augmenté de 20%, principalement pour rassurer des patients inquiets. Aucune liaison grave n'a été constatée pour le moment. Et sur Google, les recherches liées aux douleurs oculaires ont-elles bondi de 5000%. Du sport avec la Fédération française de football qui a dévoilé le staff de Zinedine Zidane, nouveau sélectionneur des Bleus. Champion du monde 98, Fabien Barthez rejoint l'équipe comme entraîneur des gardiens. Et troisième médaille pour Maxime Grousset au championnat d'Europe de natation. Le Français a décroché l'argent sur le 100 mètres papillon. Médaille d'argent également pour Marie-Ambre Molu sur 50 mètres d'eau. Et puis les chances de médaille aussi pour les championnats d'Europe d'athlétisme avec les finales de la perche à suivre ce soir, tout comme le 3000 mètres steeple féminin ou encore le 800 mètres masculin. Voilà pour l'essentiel de l'actualité. Je vous souhaite une excellente soirée à notre écoute.
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2: La météo pour ce vendredi 14 août, la vague de chaleur caniculaire se poursuit partout en France. Les températures pour ce vendredi matin, 19 degrés sur Brest et Cherbourg, 20 degrés pour Strasbourg, 23 pour Lyon et Paris, 23 également pour Bordeaux et Biarritz, 25 à Nice et 26 en Corse. Et pour ce vendredi après-midi, comptez 25 degrés sur la Normandie et la Bretagne, 34 sur les Hauts-de-France, 37 sur le Grand Est. Il fera 38 sur la vallée du Rhône, l'Occitanie et la région parisienne.
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4: Bonjour à tous, on commence avec du football. Le Paris Saint-Germain a remporté la Super Coupe d'Europe hier soir à Salzbourg en battant Aston Villa 2-1. Les Parisiens sont attendus dès dimanche à Lens avec en ligne de mire le trophée des champions et une troisième étoile européenne. Côté tennis, l'Américain Ben Shelton va-t-il conserver son titre au Canada? Le numéro 10 mondial a largement dominé cette nuit son compatriote à l'ère Martienne en 2-7, 6-2, 6-3. Il se qualifie pour la finale du Masters 1000 de Montréal. À 23 ans, il disputera la 9e finale de sa carrière face à un autre de ses compatriotes, Brandon Nakashima, qui a lui écarté l'Espagnol Rafael Rodar en 2-7, 7-6, 6-4. Les championnats d'Europe d'athlétisme se poursuivent à Birmingham. Juste Kouaou Maté est devenu vice-champion d'Europe du 110 mètres haies. Le Français a signé hier son meilleur chrono de la saison en 13 secondes 16 centièmes, échouant de seulement 4 centièmes derrière le Suisse Jason Joseph. Mohamed Abdallah Kunta a lui décroché la médaille d'argent de 400 mètres. Le Français a réalisé une remontée spectaculaire dans les 200 derniers mètres pour terminer en 44 secondes 40 centièmes derrière le Britannique Matthew Hudson-Smith. La troisième journée des championnats d'Europe de natation à Saint-Denis a été marquée hier par le record du monde de l'Italienne Sarah Curtis sur 50 mètres d'eau. Elle retrouvera en finale deux Françaises, Marie-Ambre Molu, troisième des demi-finales en 27 secondes 25 centièmes et Analia Pigret, sixième en 27 secondes 34. Le Roumain David Popovic a lui remporté un troisième titre européen consécutif sur le 100 mètres nage libre. Côté tricolore, le relais 4 x 100 mètres féminin a terminé au pied du podium. Les Bleus ont toutefois établi un nouveau record de France en 3 minutes 33 secondes 91 centièmes. Déjà titré la veille avec le relais mixte 4 x 100 mètres, 4 nages et médaillé d'argent sur 50 mètres papillon, Maxime Grousset s'est qualifié pour la finale du 100 mètres papillon. Il a signé le 3e temps des demi-finales.
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8: Bonsoir, Annie Genevard a promis ce matin de venir en aide aux agriculteurs. Ce qu'ils vivent, ce n'est pas une sécheresse de plus, mais un épisode inédit aux conséquences très lourdes, a-t-elle souligné. La ministre de l'Agriculture a notamment demandé à tous les préfets de mettre en place un comité sécheresse. Le 27 août, elle réunira les préfets pour élaborer un plan d'aide massif aux agriculteurs. Plusieurs incendies se sont déclarés sur le site des dunes du Mont-Saint-Frieux, sur la commune de Danne, dans le Pas-de-Calais. Hier, 180 hectares ont été brûlés. Les opérations étaient encore en cours ce matin, 260 personnes restent déployées. Une chaleur qui va continuer de s'abattre sur la France. Météo France a prolongé en effet pour la journée de demain la vigilance orange canicule dans les 80 départements déjà concernés aujourd'hui. Les autorités marocaines ont annoncé avoir pris des mesures pour contrer tout nouvel afflux de migrants dans l'enclave espagnole de Ceuta après avoir constaté une nouvelle vague de désinformation sur les réseaux sociaux. Depuis plus d'une semaine, en effet, des publications en ligne affirment que le poste frontière entre la ville marocaine et l'enclave sera ouvert le 15 août. 72 000 migrants sont entrés illégalement quelques jours, rappelons-le, à la fin juillet à Ceuta, un chiffre record pour une si courte période. Les fortes chaleurs qui ont fait exploser la production d'énergie solaire en France, alors que plusieurs centrales nucléaires ont été mises au repos forcé, le photovoltaïque est la seule source d'électricité qui a produit plus que d'habitude, avec une hausse spectaculaire de 17%. C'est la fin de ce flash, une bonne fin de journée à toutes et à tous.
9: Ma brillante carrière débarque cette semaine sur Netflix, une série très attendue adaptée d'un classique de la littérature australienne. L'action se déroule donc dans l'Australie de 1900. L'histoire d'une jeune femme bien décidée à devenir écrivaine plutôt qu'épouse. Problème, sa famille n'a qu'une idée en tête, à la marier. Avec un goût irrépressible pour la liberté, Sibylla brise l'une après l'autre les conventions de son époque en quête d'un récit qui lui offrirait son indépendance. Le choix entre l'aventure et le mariage lui semble évident jusqu'à ce qu'elle tombe amoureuse. Une réinvention fraîche et vibrante du roman initiatique culte. On reste sur Netflix avec la saison 3 de Grosse Pression, de nouveaux épisodes centrés sur le garage familial du Valley Forge Automotive Center et son équipe de bras cassés basée en Pennsylvanie. Will tente désespérément de redresser l'affaire entre les clients impossibles et les facéties de son cousin Shane. Après une saison 2 qui avait fait grimper les enjeux autour de l'avenir de l'entreprise familiale, cette suite devrait creuser davantage les tensions internes à l'équipe du garage, tout en conservant l'humour très cash qui a fait la réputation de la série. La série policière mexicaine Las Azules de retour sur Apple TV+, avec une saison 2 inspirée de faits réels. Dans le Mexique des années 70, quatre femmes défient les normes conservatrices de leur époque pour intégrer la première brigade féminine de la police mexicaine. Elles découvrent cependant que cette unité a principalement été créée comme une opération de communication destinée à détourner l'attention des médias d'une série de meurtres.
10: Mesdames, allons faire notre ronde.
11: On a quoi, dis-moi ?
12: Une victime. Il a été frappé et mutilé.
13: Une telle précision nous oblige à envisager un homme entraîné.
10: Commandant, je veux qu'on puisse participer à l'enquête.
14: Personne ne lève le petit doigt sans mon autorisation.
10: Qu'est-ce que tu crois qu'ils vont faire ? Ils vont arrêter le premier type qui passe, ils vont lui faire porter le chapeau et puis ils vont classer l'affaire, Maria. Les Bleus, au sous-sol, dépêchez-vous. Il faut découvrir qui a fait ça.
9: Une série partagée entre l'enquête menée par ses héroïnes et les obstacles sociaux et professionnels auxquels elles sont confrontées à cette époque. Reacher, de retour cette semaine sur Prime Video avec une saison 4 qui laissera ensuite sa place à la série dérivée Niglée sur le service de streaming. Jack Reacher se retrouve entraîné dans un jeu complexe et mortel qui l'oppose à des ennemis impitoyables issus des plus hautes sphères du pouvoir.
11: Jack Reacher, où est la clé USB qu'Anne Améric vous a donnée avant de se suicider?
15: Je vois pas de quoi vous voulez parler.
11: Vous me croyez stupide à ce point-là?
15: Oui.
11: Je vous connais?
15: Non, mais je suis la dernière personne à avoir parlé à votre sœur.
11: C'est impossible que ma sœur se soit suicidée.
15: Montrez-moi ce qu'il y a dans le sac. Votre sœur s'est retrouvée dans un merdier suffisamment important pour que le gouvernement s'en préoccupe et qu'on essaie de me tabasser.
11: Qu'est-ce qui vous intéresse tant que ça?
15: Je suis pas du genre à laisser les méchants s'en sortir.
9: Les trois premiers épisodes sont disponibles cette semaine. Un nouvel épisode sera ensuite mis en ligne chaque semaine jusqu'au 16 septembre, date à laquelle Prime Video lancera la série dérivée Niglée. Près de 20 ans après le premier opus, Camp Rock 3 débarque cette semaine sur Disney+, avec une nouvelle génération d'artistes et le retour de Connect 3, une nouvelle aventure musicale. Connect 3 voit sa première partie se retirer à l'approche d'une grande tournée de retrouvailles. Le groupe retourne alors à Camp Rock afin de dénicher la prochaine révélation musicale capable d'ouvrir ses concerts.
16: On a une grosse année devant nous, une tournée, 30 villes. La seule chose qui manque, une première partie. On s'est dit, pourquoi on ne chercherait pas l'artiste de notre première partie ici et maintenant?
17: C'est moi que les tous pour un vont choisir. Et rien ne me fera perdre mes moyens.
9: Disney a également dévoilé un premier titre inédit, One Beat Away, interprété par la nouvelle promotion d'artistes du film.
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9: Petite série de la semaine, on se retrouve la semaine prochaine.
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0: Bonsoir à tous.

28 degrés sur le sud-est du pays. L'incendie qui a ravagé le Pas-de-Calais serait d'origine humaine, selon la préfecture. Le feu aurait démarré dans une zone utilisée comme point d'attente par des migrants. La piste de l'incendie de deux ans

0: membre du projet de loi de modernisation de la sécurité civile. Le texte doit notamment clarifier les missions et renforcer la protection des pompiers. Le ministre évoque également une évolution des moyens, sans toutefois avancer de chiffres. Et puis, nouvelle tension entre Washington et Téhéran autour du détroit d'Ormuz. Donald Trump affirme que les États-Unis en ont le contrôle total, tandis qu'un haut responsable iranien assure que le passage stratégique reste sous le contrôle de l'Iran. Au lendemain de l'éclipse solaire, les consultations ophtalmologiques ont augmenté de 20%, principalement pour rassurer des patients inquiets. Aucune liaison grave n'a été constatée pour le moment. Et sur Google, les recherches liées aux douleurs oculaires ont-elles bondi de 5000%. Du sport avec la Fédération française de football qui a dévoilé le staff de Zinedine Zidane, nouveau sélectionneur des Bleus. Champion du monde 98, Fabien Barthez rejoint l'équipe comme entraîneur des gardiens. Et troisième médaille pour Maxime Grousset au championnat d'Europe de natation. Le Français a décroché l'argent sur le 100 mètres papillon. Médaille d'argent également pour Marie-Ambre Molu sur 50 mètres d'eau. Et puis les chances de médaille aussi pour les championnats d'Europe d'athlétisme avec les finales de la perche à suivre ce soir, tout comme le 3000 mètres steeple féminin ou encore le 800 mètres masculin. Voilà pour l'essentiel de l'actualité. Je vous souhaite une excellente soirée à notre écoute.
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2: La météo pour ce vendredi 14 août. La vague de chaleur caniculaire se poursuit partout en France. Les températures pour ce vendredi matin, 19 degrés sur Brest et Cherbourg, 20 degrés pour Strasbourg, 23 pour Lyon et Paris, 23 également pour Bordeaux et Biarritz, 25 à Nice et 26 en Corse. Et pour ce vendredi après-midi, comptez 25 degrés sur la Normandie et la Bretagne, 34 sur les Hauts-de-France, 37 sur le Grand Est. Il fera 38 sur la vallée du Rhône, l'Occitanie et la région parisienne.
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4: Bonjour à tous, on commence avec du football. Le Paris Saint-Germain a remporté la Super Coupe d'Europe hier soir à Salzbourg en battant Aston Villa 2-1. Les Parisiens sont attendus dès dimanche à Lens avec en ligne de mire le trophée des champions et une troisième étoile européenne. Côté tennis, l'Américain Ben Shelton va-t-il conserver son titre au Canada? Le numéro 10 mondial a largement dominé cette nuit son compatriote à l'ère martienne en 2-7, 6-2, 6-3. Il se qualifie pour la finale du Masters 1000 de Montréal. À 23 ans, il disputera à la 9e finale de sa carrière face à un autre de ses compatriotes, Brandon Nakashima, qui a lui écarté l'Espagnol Rafael Rodaron de 7-7-6-6-4. Les championnats d'Europe d'athlétisme se poursuivent à Birmingham. Juste Kouaou Maté est devenu vice-champion d'Europe du 110 mètres haies. Le Français a signé hier son meilleur chrono de la saison en 13 secondes 16 centièmes, échouant de seulement 4 centièmes derrière le Suisse Jason Joseph. Mohamed Abdallah Kunta a lui décroché la médaille d'argent de 400 mètres. Le Français a réalisé une remontée spectaculaire dans les 200 derniers mètres pour terminer en 44 secondes 40 centièmes derrière le Britannique Matthew Hudson-Smith. La troisième journée des championnats d'Europe de natation à Saint-Denis a été marquée hier par le record du monde de l'Italienne Sarah Curtis sur 50 mètres d'eau. Elle retrouvera en finale deux Françaises, Marie-Ambre Molu, troisième des demi-finales en 27 secondes 25 centièmes et Analia Pigret, sixième en 27 secondes 34. Le Roumain David Popovici a lui remporté un troisième titre européen consécutif sur le 100 mètres nage libre. Côté tricolore, le relais 4 x 100 mètres féminin a terminé au pied du podium. Les Bleus ont toutefois établi un nouveau record de France en 3 minutes 33 secondes 91 centièmes. Déjà titré la veille avec le relais mixte 4 x 100 mètres, 4 nages et médaillé d'argent sur 50 mètres papillon, Maxime Grousset s'est qualifié pour la finale du 100 mètres papillon. Il a signé le 3e temps des demi-finales.
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10: Bonsoir, Annie Genevard a promis ce matin de venir en aide aux agriculteurs. Ce qu'ils vivent, ce n'est pas une sécheresse de plus, mais un épisode inédit aux conséquences très lourdes, a-t-elle souligné. La ministre de l'Agriculture a notamment demandé à tous les préfets de mettre en place un comité sécheresse. Le 27 août, elle réunira les préfets pour élaborer un plan d'aide massif aux agriculteurs. Plusieurs incendies se sont déclarés sur le site des dunes du Mont-Saint-Frieux, sur la commune de Danne, dans le Pas-de-Calais. Hier, 180 hectares ont été brûlés. Les opérations étaient encore en cours ce matin, 260 personnes restent déployées. Une chaleur qui va continuer de s'abattre sur la France. 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

0: jours, rappelons-le, à la fin juillet à Ceuta, un chiffre record pour une si courte période. Les fortes chaleurs qui ont fait exploser la production d'énergie solaire en France, alors que plusieurs centrales nucléaires ont été mises au repos forcé, le photovoltaïque est la seule source d'électricité qui a produit plus que d'habitude, avec une hausse spectaculaire de 17%. C'est la fin de ce flash, une bonne fin de journée à toutes et à tous.
1: Ma brillante carrière débarque cette semaine sur Netflix, une série très attendue adaptée d'un classique de la littérature australienne. L'action se déroule donc dans l'Australie de 1900. L'histoire d'une jeune femme bien décidée à devenir écrivaine plutôt qu'épouse. Problème, sa famille n'a qu'une idée en tête, à la marier. Avec un goût irrépressible pour la liberté, Sibylla brise l'une après l'autre les conventions de son époque en quête d'un récit qui lui offrirait son indépendance. Le choix entre l'aventure et le mariage lui semble évident jusqu'à ce qu'elle tombe amoureuse. Une réinvention fraîche et vibrante du roman initiatique culte. On reste sur Netflix avec la saison 3 de Grosse Pression, de nouveaux épisodes centrés sur le garage familial du Valley Forge Automotive Center et son équipe de bras cassés basée en Pennsylvanie. Will tente désespérément de redresser l'affaire entre les clients impossibles et les facéties de son cousin Shane. Après une saison 2 qui avait fait grimper les enjeux autour de l'avenir de l'entreprise familiale, cette suite devrait creuser davantage les tensions internes à l'équipe du garage, tout en conservant l'humour très cash qui a fait la réputation de la série. La série policière mexicaine Las Azules de retour sur Apple TV+, avec une saison 2 inspirée de faits réels. Dans le Mexique des années 70, quatre femmes défient les normes conservatrices de leur époque pour intégrer la première brigade féminine de la police mexicaine. Elles découvrent cependant que cette unité a principalement été créée comme une opération de communication destinée à détourner l'attention des médias d'une série de meurtres.
2: Mesdames, allons faire notre ronde.
3: On a quoi, dis-moi ?
4: Une victime. Il a été frappé et mutilé.
5: Une telle précision nous oblige à envisager un homme entraîné.
2: Commandant, je veux qu'on puisse participer à l'enquête.
6: Personne ne lève le petit doigt sans mon autorisation.
2: Qu'est-ce que tu crois qu'ils vont faire? Ils vont arrêter le premier type qui passe, ils vont lui faire porter le chapeau et puis ils vont classer l'affaire, Maria. Les Bleus. Au sous-sol, dépêchez-vous. Il faut découvrir qui a fait ça.
1: Une série partagée entre l'enquête menée par ses héroïnes et les obstacles sociaux et professionnels auxquels elles sont confrontées à cette époque. Reacher, de retour cette semaine sur Prime Video avec une saison 4 qui laissera ensuite sa place à la série dérivée Niglé sur le service de streaming. Jack Reacher se retrouve entraîné dans un jeu complexe et mortel qui l'oppose à des ennemis impitoyables issus des plus hautes sphères du pouvoir.
7: Jack Reacher, où est la clé USB qu'un Américain vous a donné avant de se suicider?
8: Je vois pas de quoi vous voulez parler.
7: Vous me croyez stupide à ce point-là?
8: Oui.
7: Je vous connais?
8: Non, mais je suis la dernière personne à avoir parlé à votre sœur.
7: C'est impossible que ma sœur se soit suicidée.
9: Montrez-moi ce qu'il y a dans le sac.
10: Votre sœur s'est retrouvée dans un merdier suffisamment important pour que le gouvernement s'en préoccupe et qu'on essaie de me tabasser.
7: Qu'est-ce qui vous intéresse tant que ça?
10: Je suis pas du genre à laisser les méchants s'en sortir.
1: Les trois premiers épisodes sont disponibles cette semaine. Un nouvel épisode sera ensuite mis en ligne chaque semaine jusqu'au 16 septembre, date à laquelle Prime Video lancera la série dérivée Niglé. Près de 20 ans après le premier opus, Camp Rock 3 débarque cette semaine sur Disney+, avec une nouvelle génération d'artistes et le retour de Connect 3, une nouvelle aventure musicale. Connect 3 voit sa première partie se retirer à l'approche d'une grande tournée de retrouvailles. Le groupe retourne alors à Camp Rock afin de dénicher la prochaine révélation musicale capable d'ouvrir ses concerts.
11: On a une grosse année devant nous, une tournée, 30 villes. La seule chose qui manque, une première partie. On s'est dit, pourquoi on ne chercherait pas l'artiste de notre première partie ici et maintenant?
12: C'est moi que les tous pour un vont choisir. Et rien ne me fera perdre mes moyens.
1: Disney a également dévoilé un premier titre inédit, One Bill Away, interprété par la nouvelle promotion d'artistes du film. Voilà pour les sorties séries de la semaine, on se retrouve la semaine prochaine.
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14: Bonsoir à tous.

25 ou 28 degrés sur le sud-est du pays. L'incendie qui a ravagé le Pas-de-Calais serait d'origine humaine, selon la préfecture. Le feu aurait démarré dans une zone utilisée comme point d'attente par des migrants. La piste de l'incendie de deux embarcations est notamment étudiée et une enquête a été ouverte par le parc. Et après avoir reçu les syndicats de sapeurs-pompiers, Laurent Nunez a annoncé la présentation le 8 septembre du projet de loi de modernisation de la sécurité civile. Le texte doit notamment

0: Le ministre évoque également une évolution des moyens, sans toutefois avancer de chiffres. Et puis, nouvelle tension entre Washington et Téhéran autour du détroit d'Ormuz. Donald Trump affirme que les États-Unis en ont le contrôle total, tandis qu'un haut responsable iranien assure que le passage stratégique reste sous le contrôle de l'Iran. Au lendemain de l'éclipse solaire, les consultations ophtalmologiques ont augmenté de 20%, principalement pour rassurer des patients inquiets. Aucune liaison grave n'a été constatée pour le moment. Et sur Google, les recherches liées aux douleurs oculaires ont-elles bondi de 5000%. Du sport avec la Fédération française de football qui a dévoilé le staff de Zinedine Zidane, nouveau sélectionneur des Bleus. Champion du monde 98, Fabien Barthez rejoint l'équipe comme entraîneur des gardiens. Et troisième médaille pour Maxime Grousset au championnat d'Europe de natation. Le Français a décroché l'argent sur le 100 mètres papillon. Médaille d'argent également pour Marie-Ambre Molu sur 50 mètres d'eau. Et puis les chances de médaille aussi pour les championnats d'Europe d'athlétisme avec les finales de la perche à suivre ce soir, tout comme le 3000 mètres steeple féminin ou encore le 800 mètres masculin. Voilà pour l'essentiel de l'actualité. Je vous souhaite une excellente soirée à notre écoute.
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2: La météo pour ce vendredi 14 août, la vague de chaleur caniculaire se poursuit partout en France. Les températures pour ce vendredi matin, 19 degrés sur Brest et Cherbourg, 20 degrés pour Strasbourg, 23 pour Lyon et Paris, 23 également pour Bordeaux et Biarritz, 25 à Nice et 26 en Corse. Et pour ce vendredi après-midi, comptez 25 degrés sur la Normandie et la Bretagne, 34 sur les Hauts-de-France, 37 sur le Grand Est. Il fera 38 sur la vallée du Rhône, l'Occitanie et la région parisienne.
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4: Bonjour à tous, on commence avec du football. Le Paris Saint-Germain a remporté la Super Coupe d'Europe hier soir à Salzbourg en battant Aston Villa 2-1. Les Parisiens sont attendus dès dimanche à Lens avec en ligne de mire le trophée des champions et une troisième étoile européenne. Côté tennis, l'Américain Ben Shelton va-t-il conserver son titre au Canada? Le numéro 10 mondial a largement dominé cette nuit son compatriote à l'ère Martienne en 2-7, 6-2, 6-3. Il se qualifie pour la finale du Masters 1000 de Montréal. À 23 ans, il disputera la 9e finale de sa carrière face à un autre de ses compatriotes, Brandon Nakashima, qui a lui écarté l'Espagnol Rafael Rodar de 7-7-6-6-4. Les championnats d'Europe d'athlétisme se poursuivent à Birmingham. Juste Kouaou Maté est devenu vice-champion d'Europe du 110 mètres haies. Le Français a signé hier son meilleur chrono de la saison en 13 secondes 16 centièmes, échouant de seulement 4 centièmes derrière le Suisse Jason Joseph. Mohamed Abdallah Kunta a lui décroché la médaille d'argent de 400 mètres. Le Français a réalisé une remontée spectaculaire dans les 200 derniers mètres pour terminer en 44 secondes 40 centièmes derrière le Britannique Matthew Hudson-Smith. La troisième journée des championnats d'Europe de natation à Saint-Denis a été marquée hier par le record du monde de l'Italienne Sarah Curtis sur 50 mètres d'eau. Elle retrouvera en finale deux Françaises, Marie-Ambre Molu, troisième des demi-finales en 27 secondes 25 centièmes et Analia Pigret, sixième en 27 secondes 34. Le Roumain David Popovici a lui remporté un troisième titre européen consécutif sur le 100 mètres nage libre. Côté tricolore, le relais 4 x 100 mètres féminin a terminé au pied du podium. Les Bleus ont toutefois établi un nouveau record de France en 3 minutes 33 secondes 91 centièmes. Déjà titré la veille avec le relais mixte 4 x 100 mètres, 4 nages et médaillé d'argent sur 50 mètres papillon, Maxime Grousset s'est qualifié pour la finale du 100 mètres papillon. Il a signé le 3e temps des demi-finales.
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4: Bonsoir, Annie Genevard a promis ce matin de venir en aide aux agriculteurs. Ce qu'ils vivent, ce n'est pas une sécheresse de plus, mais un épisode inédit aux conséquences très lourdes, a-t-elle souligné. La ministre de l'Agriculture a notamment demandé à tous les préfets de mettre en place un comité sécheresse. Le 27 août, elle réunira les préfets pour élaborer un plan d'aide massif aux agriculteurs. Plusieurs incendies se sont déclarés sur le site des dunes du Mont-Saint-Frieux, sur la commune de Danne, dans le Pas-de-Calais. Hier, 180 hectares ont été brûlés. Les opérations étaient encore en cours ce matin, 260 de personnes restent déployées. Une chaleur qui va continuer de s'abattre sur la France. Météo France a prolongé en effet pour la journée de demain la vigilance orange canicule dans les 80 départements déjà concernés aujourd'hui. Les autorités marocaines ont annoncé avoir pris des mesures pour contrer tout nouvel afflux de migrants dans l'enclave espagnole de Ceuta après avoir constaté une nouvelle vague de désinformation sur les réseaux sociaux. Depuis plus d'une semaine, en effet, des publications en ligne affirment que le poste frontière entre la ville marocaine et l'enclave sera ouvert le 15 août. 72 000 migrants sont entrés illégalement quelques jours, rappelons-le, à la fin juillet à Ceuta, un chiffre record pour une si courte période. Les fortes chaleurs qui ont fait exploser la production d'énergie solaire en France, alors que plusieurs centrales nucléaires ont été mises au repos forcé, le photovoltaïque est la seule source d'électricité qui a produit plus que d'habitude, avec une hausse spectaculaire de 17%. C'est la fin de ce flash, une bonne fin de journée à toutes et à tous.
5: Ma brillante carrière débarque cette semaine sur Netflix, une série très attendue adaptée d'un classique de la littérature australienne. L'action se déroule donc dans l'Australie de 1900. L'histoire d'une jeune femme bien décidée à devenir écrivaine plutôt qu'épouse. Problème, sa famille n'a qu'une idée en tête, à la marier. Avec un goût irrépressible pour la liberté, Sibylla brise l'une après l'autre les conventions de son époque en quête d'un récit qui lui offrirait son indépendance. Le choix entre l'aventure et le mariage lui semble évident jusqu'à ce qu'elle tombe amoureuse. Une réinvention fraîche et vibrante du roman initiatique culte. On reste sur Netflix avec la saison 3 de Grosse Pression, de nouveaux épisodes centrés sur le garage familial du Valley Forge Automotive Center et son équipe de bras cassés basée en Pennsylvanie. Will tente désespérément de redresser l'affaire entre les clients impossibles et les facéties de son cousin Shane. Après une saison 2 qui avait fait grimper les enjeux autour de l'avenir de l'entreprise familiale, cette suite devrait creuser davantage les tensions internes à l'équipe du garage, tout en conservant l'humour très cash qui a fait la réputation de la série. La série policière mexicaine Las Azules de retour sur Apple TV+, avec une saison 2 inspirée de faits réels. Dans le Mexique des années 70, quatre femmes défient les normes conservatrices de leur époque pour intégrer la première brigade féminine de la police mexicaine. Elles découvrent cependant que cette unité a principalement été créée comme une opération de communication destinée à détourner l'attention des médias d'une série de meurtres.
6: Mesdames, allons faire notre ronde.
7: On a quoi, dis-moi ?
8: Une victime. Il a été frappé et mutilé.
9: Une telle précision nous oblige à envisager un homme entraîné.
6: Commandant, je veux qu'on puisse participer à l'enquête.
10: Personne ne lève le petit doigt sans mon autorisation.
6: Qu'est-ce que tu crois qu'ils vont faire ? Ils vont arrêter le premier type qui passe, ils vont lui faire porter le chapeau et puis ils vont classer l'affaire, Maria. Les Bleus, au sous-sol, dépêchez-vous. Il faut découvrir qui a fait ça.
5: Une série partagée entre l'enquête menée par ses héroïnes et les obstacles sociaux et professionnels auxquels elles sont confrontées à cette époque. Reacher, de retour cette semaine sur Prime Video avec une saison 4 qui laissera ensuite sa place à la série dérivée Niglée sur le service de streaming. Jack Reacher se retrouve entraîné dans un jeu complexe et mortel qui l'oppose à des ennemis impitoyables issus des plus hautes sphères du pouvoir.
3: Jack Reacher, où est la clé USB qu'Anne Améric vous a donnée avant de se suicider?
7: Je vois pas de quoi vous voulez parler.
3: Vous me croyez stupide à ce point-là?
7: Oui.
3: Je vous connais?
7: Non, mais je suis la dernière personne à avoir parlé à votre sœur.
3: C'est impossible que ma sœur se soit suicidée.
7: Montrez-moi ce qu'il y a dans le sac. Votre sœur s'est retrouvée dans un merdier suffisamment important pour que le gouvernement s'en préoccupe et qu'on essaie de me tabasser.
3: Qu'est-ce qui vous intéresse tant que ça?
7: Je suis pas du genre à laisser les méchants s'en sortir.
5: Les trois premiers épisodes sont disponibles cette semaine. Un nouvel épisode sera ensuite mis en ligne chaque semaine jusqu'au 16 septembre, date à laquelle Prime Video lancera la série dérivée Niglée. Près de 20 ans après le premier opus, Camp Rock 3 débarque cette semaine sur Disney+, avec une nouvelle génération d'artistes et le retour de Connect 3, une nouvelle aventure musicale. Connect 3 voit sa première partie se retirer à l'approche d'une grande tournée de retrouvailles. Le groupe retourne alors à Camp Rock afin de dénicher la prochaine révélation musicale capable d'ouvrir ses concerts.
11: On a une grosse année devant nous, une tournée, 30 villes.
12: La seule chose qui manque, une première partie.
11: On s'est dit, pourquoi on ne chercherait pas l'artiste de notre première partie ici et maintenant?
13: C'est moi que les Tous pour Un vont choisir. Et rien ne me fera perdre mes moyens.
5: Disney a également dévoilé un premier titre inédit, One Bill Away, interprété par la nouvelle promotion d'artistes du film. Voilà pour les sorties séries de la semaine, on se retrouve la semaine prochaine.
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15: Bonsoir à tous.

25 ou 28 degrés sur le sud-est du pays. L'incendie qui a ravagé le Pas-de-Calais serait d'origine humaine, selon la préfecture. Le feu aurait démarré dans une zone utilisée comme point d'attente par des migrants. La piste de l'incendie de deux ans

0: septembre du projet de loi de modernisation de la sécurité civile. Le texte doit notamment clarifier les missions et renforcer la protection des pompiers. Le ministre évoque également une évolution des moyens, sans toutefois avancer de chiffres. Et puis, nouvelle tension entre Washington et Téhéran autour du détroit d'Ormuz. Donald Trump affirme que les États-Unis en ont le contrôle total, tandis qu'un haut responsable iranien assure que le passage stratégique reste sous le contrôle de l'Iran. Au lendemain de l'éclipse solaire, les consultations ophtalmologiques ont augmenté de 20%, principalement pour rassurer des patients inquiets. Aucune liaison grave n'a été constatée pour le moment. Et sur Google, les recherches liées aux douleurs oculaires ont-elles bondi de 5000%. Du sport avec la Fédération française de football qui a dévoilé le staff de Zinedine Zidane, nouveau sélectionneur des Bleus. Champion du monde 98, Fabien Barthez rejoint l'équipe comme entraîneur des gardiens. Et troisième médaille pour Maxime Grousset au championnat d'Europe de natation. Le Français a décroché l'argent sur le 100 mètres papillon. Médaille d'argent également pour Marie-Ambre Molu sur 50 mètres d'eau. Et puis les chances de médaille aussi pour les championnats d'Europe d'athlétisme avec les finales de la perche à suivre ce soir, tout comme le 3000 mètres steeple féminin ou encore le 800 mètres masculin. Voilà pour l'essentiel de l'actualité. Je vous souhaite une excellente soirée à notre écoute.
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2: La météo pour ce vendredi 14 août, la vague de chaleur caniculaire se poursuit partout en France. Les températures pour ce vendredi matin, 19 degrés sur Brest et Cherbourg, 20 degrés pour Strasbourg, 23 pour Lyon et Paris, 23 également pour Bordeaux et Biarritz, 25 à Nice et 26 en Corse. Et pour ce vendredi après-midi, comptez 25 degrés sur la Normandie et la Bretagne, 34 sur les Hauts-de-France, 37 sur le Grand Est. Il fera 38 sur la vallée du Rhône, l'Occitanie et la région parisienne.
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4: Bonjour à tous, on commence avec du football. Le Paris Saint-Germain a remporté la Super Coupe d'Europe hier soir à Salzbourg en battant Aston Villa 2-1. Les Parisiens sont attendus dès dimanche à Lens avec en ligne de mire le trophée des champions et une troisième étoile européenne. Côté tennis, l'Américain Ben Shelton va-t-il conserver son titre au Canada? Le numéro 10 mondial a largement dominé cette nuit son compatriote à l'ère Martienne en 2-7, 6-2, 6-3. Il se qualifie pour la finale du Masters 1000 de Montréal. À 23 ans, il disputera la 9e finale de sa carrière face à un autre de ses compatriotes, Brandon Nakashima, qui a lui écarté l'Espagnol Rafael Rodar de 7-7-6-6-4. Les championnats d'Europe d'athlétisme se poursuivent à Birmingham. Juste Kouaou Maté est devenu vice-champion d'Europe du 110 mètres haies. Le Français a signé hier son meilleur chrono de la saison en 13 secondes 16 centièmes, échouant de seulement 4 centièmes derrière le Suisse Jason Joseph. Mohamed Abdallah Kunta a lui décroché la médaille d'argent de 400 mètres. Le Français a réalisé une remontée spectaculaire dans les 200 derniers mètres pour terminer en 44 secondes 40 centièmes derrière le Britannique Matthew Hudson-Smith. La troisième journée des championnats d'Europe de natation à Saint-Denis a été marquée hier par le record du monde de l'Italienne Sarah Curtis sur 50 mètres d'eau. Elle retrouvera en finale deux Françaises, Marie-Ambre Molu, troisième des demi-finales en 27 secondes 25 centièmes et Analia Pigret, sixième en 27 secondes 34. Le Roumain David Popovici a lui remporté un troisième titre européen consécutif sur le 100 mètres nage libre. Côté tricolore, le relais 4 x 100 mètres féminin a terminé au pied du podium. Les Bleus ont toutefois établi un nouveau record de France en 3 minutes 33 secondes 91 centièmes. Déjà titré la veille avec le relais mixte 4 x 100 mètres, 4 nages et médaillé d'argent sur 50 mètres papillon, Maxime Grousset s'est qualifié pour la finale du 100 mètres papillon. Il a signé le 3e temps des demi-finales.
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10: Bonsoir, Annie Genevard a promis ce matin de venir en aide aux agriculteurs. Ce qu'ils vivent, ce n'est pas une sécheresse de plus, mais un épisode inédit aux conséquences très lourdes, a-t-elle souligné. La ministre de l'Agriculture a notamment demandé à tous les préfets de mettre en place un comité sécheresse. Le 27 août, elle réunira les préfets pour élaborer un plan d'aide massif aux agriculteurs. Plusieurs incendies se sont déclarés sur le site des dunes du Mont-Saint-Frieux, sur la commune de Danne, dans le Pas-de-Calais. Hier, 180 hectares ont été brûlés. Les opérations étaient encore en cours ce matin, 260 personnes restent déployées. Une chaleur qui va continuer de s'abattre sur la France. Météo France a prolongé en effet pour la journée de demain la vigilance orange canicule dans les 80 départements déjà concernés aujourd'hui. Les autorités marocaines ont annoncé avoir pris des mesures pour contrer tout nouvel afflux de migrants dans l'enclave espagnole de Ceuta après avoir constaté une nouvelle vague de désinformation sur les réseaux sociaux. Depuis plus d'une semaine, en effet, des publications en ligne affirment que le poste frontière entre la ville marocaine et l'enclave sera ouvert le 15 août. 72 000 migrants sont entrés illégalement quelques jours, rappelons-le, à la fin juillet à Ceuta, un chiffre record pour une si courte période. Les fortes chaleurs qui ont fait exploser la production d'énergie solaire en France, alors que plusieurs centrales nucléaires ont été mises au repos forcé. Le photovoltaïque est la seule source d'électricité qui a produit plus que d'habitude, avec une hausse spectaculaire de 17%. C'est la fin de ce flash, une bonne fin de journée à toutes et à tous.
11: Ma brillante carrière débarque cette semaine sur Netflix, une série très attendue adaptée d'un classique de la littérature australienne. L'action se déroule donc dans l'Australie de 1900. L'histoire d'une jeune femme bien décidée à devenir écrivaine plutôt qu'épouse. Problème, sa famille n'a qu'une idée en tête, à la marier. Avec un goût irrépressible pour la liberté, Sibylla brise l'une après l'autre les conventions de son époque en quête d'un récit qui lui offrirait son indépendance. Le choix entre l'aventure et le mariage lui semble évident jusqu'à ce qu'elle tombe amoureuse. Une réinvention fraîche et vibrante du roman initiatique culte. On reste sur Netflix avec la saison 3 de Grosse Pression, de nouveaux épisodes centrés sur le garage familial du Valley Forge Automotive Center et son équipe de bras cassés basée en Pennsylvanie. Will tente désespérément de redresser l'affaire entre les clients impossibles et les facéties de son cousin Shane. Après une saison 2 qui avait fait grimper les enjeux autour de l'avenir de l'entreprise familiale, cette suite devrait creuser davantage les tensions internes à l'équipe du garage, tout en conservant l'humour très cash qui a fait la réputation de la série. La série policière mexicaine Las Azules de retour sur Apple TV+, avec une saison 2 inspirée de faits réels. Dans le Mexique des années 70, quatre femmes défient les normes conservatrices de leur époque pour intégrer la première brigade féminine de la police mexicaine. Elles découvrent cependant que cette unité a principalement été créée comme une opération de communication destinée à détourner l'attention des médias d'une série de meurtres.
12: Mesdames, allons faire notre ronde.
13: On a quoi, dis-moi ?
14: Une victime. Il a été frappé et mutilé.
15: Une telle précision nous oblige à envisager un homme entraîné.
12: Commandant, je veux qu'on puisse participer à l'enquête.
16: Personne ne lève le petit doigt sans mon autorisation.
12: Qu'est-ce que tu crois qu'ils vont faire ? Ils vont arrêter le premier type qui passe, ils vont lui faire porter le chapeau et puis ils vont classer l'affaire, Maria. Les Bleus, Au sous-sol, dépêchez-vous. Il faut découvrir qui a fait ça.
11: Une série partagée entre l'enquête menée par ses héroïnes et les obstacles sociaux et professionnels auxquels elles sont confrontées à cette époque. Reacher, de retour cette semaine sur Prime Video avec une saison 4 qui laissera ensuite sa place à la série dérivée Niglé sur le service de streaming. Jack Reacher se retrouve entraîné dans un jeu complexe et mortel qui l'oppose à des ennemis impitoyables issus des plus hautes sphères du pouvoir.
9: Jack Reacher, où est la clé USB qu'Anna Merrick vous a donnée avant de se suicider?
13: Je vois pas de quoi vous voulez parler.
9: Vous me croyez stupide à ce point-là?
13: Oui.
9: Je vous connais?
13: Non, mais je suis la dernière personne à avoir parlé à votre sœur.
9: C'est impossible que ma sœur se soit suicidée.
17: Montrez-moi ce qu'il y a dans le sac.
18: Votre sœur s'est retrouvée dans un merdier suffisamment important pour que le gouvernement s'en préoccupe et qu'on essaie de me tabasser.
9: Qu'est-ce qui vous intéresse tant que ça?
18: Je suis pas du genre à laisser les méchants s'en sortir.
11: Les trois premiers épisodes sont disponibles cette semaine. Un nouvel épisode sera ensuite mis en ligne chaque semaine jusqu'au 16 septembre, date à laquelle Prime Video lancera la série dérivée Niglé. Près de 20 ans après le premier opus, Camp Rock 3 débarque cette semaine sur Disney+, avec une nouvelle génération d'artistes et le retour de Connect 3, une nouvelle aventure musicale. Connect 3 voit sa première partie se retirer à l'approche d'une grande tournée de retrouvailles. Le groupe retourne alors à Camp Rock afin de dénicher la prochaine révélation musicale capable d'ouvrir ses concerts.
19: On a une grosse année devant nous, une tournée, 30 villes. La seule chose qui manque, une première partie. On s'est dit, pourquoi on chercherait pas l'artiste de notre première partie ici et maintenant?
20: C'est moi que les tous pour un vont choisir. Et rien ne me fera perdre mes moyens.
11: Disney a également dévoilé un premier titre inédit, One Bill Away, interprété par la nouvelle promotion d'artistes du film. Voilà pour les sorties séries de la semaine. On se retrouve la semaine prochaine.
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0: Bonsoir à tous.

25 ou 28 degrés sur le sud-est du pays. L'incendie qui a ravagé le Pas-de-Calais serait d'origine humaine. Selon la préfecture, le feu aurait démarré dans une zone utilisée comme point d'attente par des migrants. La piste de l'incendie de deux ans

0: cadre du projet de loi de modernisation de la sécurité civile. Le texte doit notamment clarifier les missions et renforcer la protection des pompiers. Le ministre évoque également une évolution des moyens, sans toutefois avancer de chiffres. Et puis, nouvelle tension entre Washington et Téhéran autour du détroit d'Ormuz. Donald Trump affirme que les États-Unis en ont le contrôle total, tandis qu'un haut responsable iranien assure que le passage stratégique reste sous le contrôle de l'Iran. Au lendemain de l'éclipse solaire, les consultations ophtalmologiques ont augmenté de 20%, principalement pour rassurer des patients inquiets. Aucune liaison grave n'a été constatée pour le moment. Et sur Google, les recherches liées aux douleurs oculaires ont-elles bondi de 5000%. Du sport avec la Fédération française de football qui a dévoilé le staff de Zinedine Zidane, nouveau sélectionneur des Bleus. Champion du monde 98, Fabien Barthez rejoint l'équipe comme entraîneur des gardiens. Et troisième médaille pour Maxime Grousset au championnat d'Europe de natation. Le Français a décroché l'argent sur le 100 mètres papillon. Médaille d'argent également pour Marie-Ambre Molu sur 50 mètres d'eau. Et puis les chances de médaille aussi pour les championnats d'Europe d'athlétisme avec les finales de la perche à suivre ce soir, tout comme le 3000 mètres steeple féminin ou encore le 800 mètres masculin. Voilà pour l'essentiel de l'actualité. Je vous souhaite une excellente soirée à notre écoute.
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2: La météo pour ce vendredi 14 août, la vague de chaleur caniculaire se poursuit partout en France. Les températures pour ce vendredi matin, 19 degrés sur Brest et Cherbourg, 20 degrés pour Strasbourg, 23 pour Lyon et Paris, 23 également pour Bordeaux et Biarritz, 25 à Nice et 26 en Corse. Et pour ce vendredi après-midi, comptez 25 degrés sur la Normandie et la Bretagne, 34 sur les Hauts-de-France, 37 sur le Grand Est. Il fera 38 sur la vallée du Rhône, l'Occitanie et la région parisienne.
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4: Bonjour à tous, on commence avec du football. Le Paris Saint-Germain a remporté la Super Coupe d'Europe hier soir à Salzbourg en battant Aston Villa 2-1. Les Parisiens sont attendus dès dimanche à Lens avec en ligne de mire le trophée des champions et une troisième étoile européenne. Côté tennis, l'Américain Ben Shelton va-t-il conserver son titre au Canada? Le numéro 10 mondial a largement dominé cette nuit son compatriote à l'ère Martienne en 2-7, 6-2, 6-3. Il se qualifie pour la finale du Masters 1000 de Montréal. À 23 ans, il disputera la 9e finale de sa carrière face à un autre de ses compatriotes, Brandon Nakashima, qui a lui écarté l'Espagnol Rafael Rodar en 2-7, 7-6, 6-4. Les championnats d'Europe d'athlétisme se poursuivent à Birmingham. Juste Kouaou Maté est devenu vice-champion d'Europe du centimètre haie. Le Français a signé hier son meilleur chrono de la saison en 13 secondes 16 centièmes, échouant de seulement 4 centièmes derrière le Suisse Jason Joseph. Mohamed Abdallah Kunta a lui décroché la médaille d'argent de 400 mètres. Le Français a réalisé une remontée spectaculaire dans les 200 derniers mètres pour terminer en 44 secondes 40 centièmes derrière le Britannique Matthew Hudson-Smith. La troisième journée des championnats d'Europe de natation à Saint-Denis a été marquée hier par le report du monde de l'Italienne Sarah Curtis sur 50 mètres d'eau. Elle retrouvera en finale deux Françaises, Marie-Ambre Molu, troisième des demi-finales en 27 secondes 25 centièmes et Analia Pigret, sixième en 27 secondes 34. Le Roumain David Popovic a lui remporté un troisième titre européen consécutif sur le 100 mètres nage libre. Côté tricolore, le relais 4 x 100 mètres féminin a terminé au pied du podium. Les Bleus ont toutefois établi un nouveau record de France en 3 minutes 33 secondes 91 centièmes. Déjà titré la veille avec le relais mixte 4 x 100 mètres, 4 nages et médaillé d'argent sur 50 mètres papillon, Maxime Grousset s'est qualifié pour la finale du 100 mètres papillon. Il a signé le 3e temps des demi-finales.
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4: Bonsoir, Annie Genevard a promis ce matin de venir en aide aux agriculteurs. Ce qu'ils vivent, ce n'est pas une sécheresse de plus, mais un épisode inédit aux conséquences très lourdes, a-t-elle souligné. La ministre de l'Agriculture a notamment demandé à tous les préfets de mettre en place un comité sécheresse. Le 27 août, elle réunira les préfets pour élaborer un plan d'aide massif aux agriculteurs. Plusieurs incendies se sont déclarés sur le site des dunes du Mont-Saint-Frieux, sur la commune de Danne, dans le Pas-de-Calais. Hier, 180 hectares ont été brûlés. Les opérations étaient encore en cours ce matin, 260 de personnes restent déployées. Une chaleur qui va continuer de s'abattre sur la France. Météo France a prolongé en effet pour la journée de demain la vigilance orange canicule dans les 80 départements déjà concernés aujourd'hui. Les autorités marocaines ont annoncé avoir pris des mesures pour contrer tout nouvel afflux de migrants dans l'enclave espagnole de Ceuta après avoir constaté une nouvelle vague de désinformation sur les réseaux sociaux. Depuis plus d'une semaine, en effet, des publications en ligne affirment que le poste frontière entre la ville marocaine et l'enclave sera ouvert le 15 août. 72 000 migrants sont entrés illégalement quelques jours, rappelons-le, à la fin juillet à Ceuta, un chiffre record pour une si courte période. Les fortes chaleurs qui ont fait exploser la production d'énergie solaire en France, alors que plusieurs centrales nucléaires ont été mises au repos forcé, le photovoltaïque est la seule source d'électricité qui a produit plus que d'habitude, avec une hausse spectaculaire de 17%. C'est la fin de ce flash, une bonne fin de journée à toutes et à tous.
5: Ma brillante carrière débarque cette semaine sur Netflix, une série très attendue adaptée d'un classique de la littérature australienne. L'action se déroule donc dans l'Australie de 1900. L'histoire d'une jeune femme bien décidée à devenir écrivaine plutôt qu'épouse. Problème, sa famille n'a qu'une idée en tête, à la marier. Avec un goût irrépressible pour la liberté, Sibylla brise l'une après l'autre les conventions de son époque en quête d'un récit qui lui offrirait son indépendance. Le choix entre l'aventure et le mariage lui semble évident jusqu'à ce qu'elle tombe amoureuse. Une réinvention fraîche et vibrante du roman initiatique culte. On reste sur Netflix avec la saison 3 de Grosse Pression, de nouveaux épisodes centrés sur le garage familial du Valley Forge Automotive Center et son équipe de bras cassés basée en Pennsylvanie. Will tente désespérément de redresser l'affaire entre les clients impossibles et les facéties de son cousin Shane. Après une saison 2 qui avait fait grimper les enjeux autour de l'avenir de l'entreprise familiale, cette suite devrait creuser davantage les tensions internes à l'équipe du garage, tout en conservant l'humour très cash qui a fait la réputation de la série. La série policière mexicaine Las Azules de retour sur Apple TV+, avec une saison 2 inspirée de faits réels. Dans le Mexique des années 70, quatre femmes défient les normes conservatrices de leur époque pour intégrer la première brigade féminine de la police mexicaine. Elles découvrent cependant que cette unité a principalement été créée comme une opération de communication destinée à détourner l'attention des médias d'une série de meurtres.
6: Mesdames, allons faire notre ronde.
7: On a quoi, dis-moi ?
8: Une victime. Il a été frappé et mutilé.
9: Une telle précision nous oblige à envisager un homme entraîné.
6: Commandant, je veux qu'on puisse participer à l'enquête.
8: personne ne lève le petit doigt sans mon autorisation.
6: Qu'est-ce que tu crois qu'ils vont faire? Ils vont arrêter le premier type qui passe, ils vont lui faire porter le chapeau et puis ils vont classer l'affaire, Maria. Les Bleus, au sous-sol, dépêchez-vous. Il faut découvrir qui a fait ça.
5: Une série partagée entre l'enquête menée par ses héroïnes et les obstacles sociaux et professionnels auxquels elles sont confrontées à cette époque. Reacher, de retour cette semaine sur Prime Video avec une saison 4 qui laissera ensuite sa place à la série dérivée Niglée sur le service de streaming. Jack Reacher se retrouve entraîné dans un jeu complexe et mortel qui l'oppose à des ennemis impitoyables issus des plus hautes sphères du pouvoir.
3: Jack Reacher, où est la clé USB qu'Anne Améric vous a donnée avant de se suicider?
7: Je vois pas de quoi vous voulez parler.
3: Vous me croyez stupide à ce point-là?
7: Oui.
3: Je vous connais?
7: Non, mais je suis la dernière personne à avoir parlé à votre sœur.
3: C'est impossible que ma sœur se soit suicidée.
7: Montrez-moi ce qu'il y a dans le sac. Votre sœur s'est retrouvée dans un merdier suffisamment important pour que le gouvernement s'en préoccupe et qu'on essaie de me tabasser.
3: Qu'est-ce qui vous intéresse tant que ça?
7: Je suis pas du genre à laisser les méchants s'en sortir.
5: Les trois premiers épisodes sont disponibles cette semaine. Un nouvel épisode sera ensuite mis en ligne chaque semaine jusqu'au 16 septembre, date à laquelle Prime Video lancera la série dérivée Niglée. Près de 20 ans après le premier opus, Camp Rock 3 débarque cette semaine sur Disney+, avec une nouvelle génération d'artistes et le retour de Connect 3, une nouvelle aventure musicale. Connect 3 voit sa première partie se retirer à l'approche d'une grande tournée de retrouvailles. Le groupe retourne alors à Camp Rock afin de dénicher la prochaine révélation musicale capable d'ouvrir ses concerts.
10: On a une grosse année devant nous, une tournée, 30 villes. La seule chose qui manque, une première partie. On s'est dit, pourquoi on ne chercherait pas l'artiste de notre première partie ici et maintenant?
11: C'est moi que les Tous pour Un vont choisir. Et rien ne me fera perdre mes moyens.
5: Disney a également dévoilé un premier titre inédit, One Bill Away, interprété par la nouvelle promotion d'artistes du film. Voilà pour les sorties séries de la semaine, on se retrouve la semaine prochaine.
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13: Bonsoir à tous.

28 degrés sur le sud-est du pays. L'incendie qui a ravagé le Pas-de-Calais serait d'origine humaine, selon la préfecture. Le feu aurait démarré dans une zone utilisée comme point d'attente par des migrants. La piste de l'incendie de deux ans

0: membre du projet de loi de modernisation de la sécurité civile. Le texte doit notamment clarifier les missions et renforcer la protection des pompiers. Le ministre évoque également une évolution des moyens, sans toutefois avancer de chiffres. Et puis, nouvelle tension entre Washington et Téhéran autour du détroit d'Ormuz. Donald Trump affirme que les États-Unis en ont le contrôle total, tandis qu'un haut responsable iranien assure que le passage stratégique reste sous le contrôle de l'Iran. Au lendemain de l'éclipse solaire, les consultations ophtalmologiques ont augmenté de 20%, principalement pour rassurer des patients inquiets. Aucune liaison grave n'a été constatée pour le moment. Et sur Google, les recherches liées aux douleurs oculaires ont-elles bondi de 5000%. Du sport avec la Fédération française de football qui a dévoilé le staff de Zinedine Zidane, nouveau sélectionneur des Bleus. Champion du monde 98, Fabien Barthez rejoint l'équipe comme entraîneur des gardiens. Et troisième médaille pour Maxime Grousset au championnat d'Europe de natation. Le Français a décroché l'argent sur le 100 mètres papillon. Médaille d'argent également pour Marie-Ambre Molu sur 50 mètres d'eau. Et puis les chances de médaille aussi pour les championnats d'Europe d'athlétisme avec les finales de la perche à suivre ce soir, tout comme le 3000 mètres steeple féminin ou encore le 800 mètres masculin. Voilà pour l'essentiel de l'actualité. Je vous souhaite une excellente soirée à notre écoute.
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2: La météo pour ce vendredi 14 août, la vague de chaleur caniculaire se poursuit partout en France. Les températures pour ce vendredi matin, 19 degrés sur Brest et Cherbourg, 20 degrés pour Strasbourg, 23 pour Lyon et Paris, 23 également pour Bordeaux et Biarritz, 25 à Nice et 26 en Corse. Et pour ce vendredi après-midi, comptez 25 degrés sur la Normandie et la Bretagne, 34 sur les Hauts-de-France, 37 sur le Grand Est. Il fera 38 sur la vallée du Rhône, l'Occitanie et la région parisienne.
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4: Bonjour à tous, on commence avec du football. Le Paris Saint-Germain a remporté la Super Coupe d'Europe hier soir à Salzbourg en battant Aston Villa 2-1. Les Parisiens sont attendus dès dimanche à Lens avec en ligne de mire le trophée des champions et une troisième étoile européenne. Côté tennis, l'Américain Ben Shelton va-t-il conserver son titre au Canada? Le numéro 10 mondial a largement dominé cette nuit son compatriote à l'ère Martienne en 2-7, 6-2, 6-3. Il se qualifie pour la finale du Masters 1000 de Montréal. À 23 ans, il disputera la 9e finale de sa carrière face à un autre de ses compatriotes, Brandon Nakashima, qui a lui écarté l'Espagnol Rafael Rodaron de 7-7-6-6-4. Les championnats d'Europe d'athlétisme se poursuivent à Birmingham. Juste Kouaoumaté est devenu vice-champion d'Europe du 110 mètres haies. Le Français a signé hier son meilleur chrono de la saison en 13 secondes 16 centièmes, échouant de seulement 4 centièmes derrière le Suisse Jason Joseph. Mohamed Abdallah Kunta a lui décroché la médaille d'argent de 400 mètres. Le Français a réalisé une remontée spectaculaire dans les 200 derniers mètres pour terminer en 44 secondes 40 centièmes derrière le Britannique Matthew Hudson-Smith. La troisième journée des championnats d'Europe de natation à Saint-Denis a été marquée hier par le record du monde de l'Italienne Sarah Curtis sur 50 mètres d'eau. Elle retrouvera en finale deux Françaises, Marie-Ambre Molu, troisième des demi-finales en 27 secondes 25 centièmes et Analia Pigret, sixième en 27 secondes 34. Le Roumain David Popovici a lui remporté un troisième titre européen consécutif sur le 100 mètres nage libre. Côté tricolore, le relais 4 x 100 mètres féminin a terminé au pied du podium. Les Bleus ont toutefois établi un nouveau record de France en 3 minutes 33 secondes 91 centièmes. Déjà titré la veille avec le relais mixte 4 x 100 mètres, 4 nages et médaillé d'argent sur 50 mètres papillon, Maxime Grousset s'est qualifié pour la finale du 100 mètres papillon. Il a signé le 3e temps des demi-finales.
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9: Bonsoir, Annie Genevard a promis ce matin de venir en aide aux agriculteurs. Ce qu'ils vivent, ce n'est pas une sécheresse de plus, mais un épisode inédit aux conséquences très lourdes, a-t-elle souligné. La ministre de l'Agriculture a notamment demandé à tous les préfets de mettre en place un comité sécheresse. Le 27 août, elle réunira les préfets pour élaborer un plan d'aide massif aux agriculteurs. Plusieurs incendies se sont déclarés sur le site des dunes du Mont-Saint-Frieux, sur la commune de Danne, dans le Pas-de-Calais. Hier, 180 hectares ont été brûlés. Les opérations étaient encore en cours ce matin, 260 personnes restent déployées. Une chaleur qui va continuer de s'abattre sur la France. Météo France a prolongé en effet pour la journée de demain la vigilance orange canicule dans les 80 départements déjà concernés aujourd'hui. Les autorités marocaines ont annoncé avoir pris des mesures pour contrer tout nouvel afflux de migrants dans l'enclave espagnole de Ceuta après avoir constaté une nouvelle vague de désinformation sur les réseaux sociaux. Depuis plus d'une semaine, en effet, des publications en ligne affirment que le poste frontière entre la ville marocaine et l'enclave sera ouvert le 15 août. 72 000 migrants sont entrés illégalement quelques jours, rappelons-le, à la fin juillet à Ceuta, un chiffre record pour une si courte période. Les fortes chaleurs qui ont fait exploser la production d'énergie solaire en France, alors que plusieurs centrales nucléaires ont été mises au repos forcé. Le photovoltaïque est la seule source d'électricité qui a produit plus que d'habitude, avec une hausse spectaculaire de 17%. C'est la fin de ce flash, une bonne fin de journée à toutes et à tous.
10: Ma brillante carrière débarque cette semaine sur Netflix, une série très attendue adaptée d'un classique de la littérature australienne. L'action se déroule donc dans l'Australie de 1900, l'histoire d'une jeune femme bien décidée à devenir écrivaine plutôt qu'épouse. Problème, sa famille n'a qu'une idée en tête, à la marier. Avec un goût irrépressible pour la liberté, Sibylla brise l'une après l'autre les conventions de son époque en quête d'un récit qui lui offrirait son indépendance. Le choix entre l'aventure et le mariage lui semble évident jusqu'à ce qu'elle tombe amoureuse. Une réinvention fraîche et vibrante du roman initiatique culte. On reste sur Netflix avec la saison 3 de Grosse Pression, de nouveaux épisodes centrés sur le garage familial du Valley Forge Automotive Center et son équipe de bras cassés basée en Pennsylvanie. Will tente désespérément de redresser l'affaire entre les clients impossibles et les facéties de son cousin Shane. Après une saison 2 qui avait fait grimper les enjeux autour de l'avenir de l'entreprise familiale, cette suite devrait creuser davantage les tensions internes à l'équipe du garage, tout en conservant l'humour très cash qui a fait la réputation de la série. La série policière mexicaine Las Azules de retour sur Apple TV+, avec une saison 2 inspirée de faits réels. Dans le Mexique des années 70, quatre femmes défient les normes conservatrices de leur époque pour intégrer la première brigade féminine de la police mexicaine. Elles découvrent cependant que cette unité a principalement été créée comme une opération de communication destinée à détourner l'attention des médias d'une série de meurtres.
11: Mesdames, allons faire notre ronde.
12: On a quoi, dis-moi ?
13: Une victime. Il a été frappé et mutilé.
14: Une telle précision nous oblige à envisager un homme entraîné.
11: Commandant, je veux qu'on puisse participer à l'enquête.
15: Personne ne lève le petit doigt sans mon autorisation.
11: Qu'est-ce que tu crois qu'ils vont faire ? Ils vont arrêter le premier type qui passe, ils vont lui faire porter le chapeau et puis ils vont classer l'affaire, Maria. Les Bleus, ou au sous-sol, dépêchez-vous. Il faut découvrir qui a fait ça.
10: Une série partagée entre l'enquête menée par ses héroïnes et les obstacles sociaux et professionnels auxquels elles sont confrontées à minuit époque. Reacher, de retour cette semaine sur Prime Video avec une saison 4 qui laissera ensuite sa place à la série dérivée Niglé sur le service de streaming. Jack Reacher se retrouve entraîné dans un jeu complexe et mortel qui l'oppose à des ennemis impitoyables issus des plus hautes sphères du pouvoir.
8: Jack Reacher, où est la clé USB qu'Anne Amérique vous a donnée avant de se suicider?
12: Je vois pas de quoi vous voulez parler.
8: Vous me croyez stupide à ce point-là?
12: Oui.
8: Je vous connais?
12: Non, mais je suis la dernière personne à avoir parlé à votre sœur.
8: C'est impossible que ma sœur se soit suicidée.
12: Montrez-moi ce qu'il y a dans le sac. Votre sœur s'est retrouvée dans un merdier suffisamment important pour que le gouvernement s'en préoccupe et qu'on essaie de me tabasser.
8: Qu'est-ce qui vous intéresse tant que ça?
12: Je suis pas du genre à laisser les méchants s'en sortir.
10: Les trois premiers épisodes sont disponibles cette semaine. Un nouvel épisode sera ensuite mis en ligne chaque semaine jusqu'au 16 septembre, date à laquelle Prime Video lancera la série dérivée Niglé. Près de 20 ans après le premier opus, Camp Rock 3 débarque cette semaine sur Disney+, avec une nouvelle génération d'artistes et le retour de Connect 3, une nouvelle aventure musicale. Connect 3 voit sa première partie se retirer à l'approche d'une grande tournée de retrouvailles. Le groupe retourne alors à Camp Rock afin de dénicher la prochaine révélation musicale capable d'ouvrir ses concerts.
16: On a une grosse année devant nous, qu'une tournée, 30 villes. La seule chose qui manque, une première partie. On s'est dit, pourquoi on ne chercherait pas l'artiste de notre première partie ici et maintenant?
17: C'est moi que les Tous pour Un vont choisir. Et rien ne me fera perdre mes moyens.
10: Disney a également dévoilé un premier titre inédit, One Beat Away, interprété par la nouvelle promotion d'artistes du film. Voilà pour les sorties séries de la semaine, on se retrouve la semaine prochaine.
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0: Bonsoir à tous.

25 ou 28 degrés sur le sud-est du pays. L'incendie qui a ravagé le Pas-de-Calais serait d'origine humaine. Selon la préfecture, le feu aurait démarré dans une zone utilisée comme point d'attente par des migrants. La piste de l'incendie de deux ans par

0: septembre du projet de loi de modernisation de la sécurité civile. Le texte doit notamment clarifier les missions et renforcer la protection des pompiers. Le ministre évoque également une évolution des moyens, sans toutefois avancer de chiffres. Et puis, nouvelle tension entre Washington et Téhéran autour du détroit d'Ormuz. Donald Trump affirme que les États-Unis en ont le contrôle total, tandis qu'un haut responsable iranien assure que le passage stratégique reste sous le contrôle de l'Iran. Au lendemain de l'éclipse solaire, les consultations ophtalmologiques ont augmenté de 20%, principalement pour rassurer des patients inquiets. Aucune liaison grave n'a été constatée pour le moment. Et sur Google, les recherches liées aux douleurs oculaires ont-elles bondi de 5000%. Du sport avec la Fédération française de football qui a dévoilé le staff de Zinedine Zidane, nouveau sélectionneur des Bleus. Champion du monde 98, Fabien Barthez rejoint l'équipe comme entraîneur des gardiens. Et troisième médaille pour Maxime Grousset au championnat d'Europe de natation. Le Français a décroché l'argent sur le 100 mètres papillon. Médaille d'argent également pour Marie-Ambre Molu sur 50 mètres d'eau. Et puis des chances de médaille aussi pour les championnats d'Europe d'athlétisme avec les finales de la perche à suivre ce soir, tout comme le 3000 mètres steeple féminin ou encore le 800 mètres masculin. Voilà pour l'essentiel de l'actualité. Je vous souhaite une excellente soirée à notre écoute.
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2: Bonjour à tous, on commence avec du football. Le Paris Saint-Germain a remporté la Super Coupe d'Europe hier soir à Salzbourg en battant Aston Villa 2-1. Les Parisiens sont attendus dès dimanche à Lens avec en ligne de mire le trophée des champions et une troisième étoile européenne. Côté tennis, l'Américain Ben Shelton va-t-il conserver son titre au Canada? Le numéro 10 mondial a largement dominé cette nuit son compatriote à l'ère Martienne en 2-7, 6-2, 6-3. Il se qualifie pour la finale du Masters 1000 de Montréal. À 23 ans, il disputera la 9e finale de sa carrière face à un autre de ses compatriotes, Brandon Nakashima, qui a lui écarté l'Espagnol Rafael Rodaran de 7-7-6-6-4. Les championnats d'Europe d'athlétisme se poursuivent à Birmingham. Juste Kouaou Maté est devenu vice-champion d'Europe du centimètre. Le Français a signé hier son meilleur

0: 400 mètres. Le Français a réalisé une remontée spectaculaire dans les 200 derniers mètres pour terminer en 44 secondes 40 centièmes derrière le Britannique Matthew Hudson-Smith. La troisième journée des championnats d'Europe de natation à Saint-Denis a été marquée hier par le record du monde de l'Italienne Sarah Curtis sur 50 mètres d'eau. Elle retrouvera en finale deux Françaises, Marie-Ambre Molut, troisième des demi-finales en 27 secondes 25 centièmes, et Analia Pigret, sixième en 27 secondes 34. Le Roumain David Popovici a lui remporté un troisième titre européen consécutif sur le 100 mètres nage libre. Côté tricolore, le relais 4 x 100 mètres féminin a terminé au pied du podium. Les Bleus ont toutefois établi un nouveau record de France en 3 minutes 33 secondes 91 centièmes. Déjà titré la veille avec le relais mixte 4 x 100 mètres, 4 nages et médaillé d'argent sur 50 mètres papillon, Maxime Drousset s'est qualifié pour la finale du 100 mètres papillon. Il a signé le troisième temps des demi-finales.
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6: Bonsoir Annie Jeune. Bonsoir, Annie Genevard a promis ce matin de venir en aide aux agriculteurs. Ce qu'ils vivent, ce n'est pas une sécheresse de plus, mais un épisode.

0: Météo France a prolongé en effet pour la journée de demain la vigilance orange canicule dans les 80 départements déjà concernés aujourd'hui. Les autorités marocaines ont annoncé avoir pris des mesures pour contrer tout nouvel afflux de migrants dans l'enclave espagnole de Ceuta après avoir constaté une nouvelle vague de désinformation sur les réseaux sociaux. Depuis plus d'une semaine, en effet, des publications en ligne affirment que le poste frontière entre la ville marocaine et l'enclave sera ouvert le 15 août. 72 000 migrants sont entrés illégalement quelques jours, rappelons-le, à la fin juillet à Ceuta, un chiffre record pour une si courte période. Les fortes chaleurs qui ont fait exploser la production d'énergie solaire en France, alors que plusieurs centrales nucléaires ont été mises au repos forcé. Le photovoltaïque est la seule source d'électricité qui a produit plus que d'habitude, avec une hausse spectaculaire de 17%. C'est la fin de ce flash, une bonne fin de journée à toutes et à tous.
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3: Bonsoir à tous.

25 ou 28 degrés sur le sud-est du pays. L'incendie qui a ravagé le Pas-de-Calais serait d'origine humaine. Selon la préfecture, le feu aurait démarré dans une zone utilisée comme point d'attente par des migrants. La piste de l'incendie de deux embarcations

0: septembre du projet de loi de modernisation de la sécurité civile. Le texte doit notamment clarifier les missions et renforcer la protection des pompiers. Le ministre évoque également une évolution des moyens, sans toutefois avancer de chiffres. Et puis, nouvelle tension entre Washington et Téhéran autour du détroit d'Ormuz. Donald Trump affirme que les États-Unis en ont le contrôle total, tandis qu'un haut responsable iranien assure que le passage stratégique reste sous le contrôle de l'Iran. Au lendemain de l'éclipse solaire, les consultations ophtalmologiques ont augmenté de 20%, principalement pour rassurer des patients inquiets. Aucune liaison grave n'a été constatée pour le moment. Et sur Google, les recherches liées aux douleurs oculaires ont-elles bondi de 5000%. Du sport avec la Fédération française de football qui a dévoilé le staff de Zinedine Zidane, nouveau sélectionneur des Bleus. Champion du monde 98, Fabien Barthez rejoint l'équipe comme entraîneur des gardiens. Et troisième médaille pour Maxime Grousset au championnat d'Europe de natation. Le Français a décroché l'argent sur le 100 mètres papillon. Médaille d'argent également pour Marie-Ambre Molu sur 50 mètres d'eau. Et puis des chances de médaille aussi pour les championnats d'Europe d'athlétisme avec les finales de la perche à suivre ce soir, tout comme le 3000 mètres steeple féminin ou encore le 800 mètres masculin. Et voilà pour l'essentiel de l'actualité. Je vous souhaite une excellente soirée à notre écoute.
1: 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Bonjour à tous, on commence avec du football. Le Paris Saint-Germain a remporté la Super Coupe d'Europe hier soir à Salzbourg en battant Aston Villa 2-1. Les Parisiens sont attendus dès dimanche à Lens avec en ligne de mire le trophée des champions et une troisième étoile européenne. Côté tennis, l'Américain Ben Shelton va-t-il conserver son titre au Canada? Le numéro 10 mondial a largement dominé cette nuit son compatriote à l'ère martienne en 2-7, 6-2, 6-3. Il se qualifie pour la finale du Masters 1000 de Montréal. À 23 ans, il disputera la 9e finale de sa carrière face à un autre de ses compatriotes, Brandon Nakashima, qui a lui écarté l'Espagnol Rafael Rodaran de 7-7-6-6-4. Les championnats d'Europe d'athlétisme se poursuivent à Birmingham. Juste Kouaou Maté est devenu vice-champion d'Europe du 110 mètres haies. Le Français a signé hier son meilleur chrono de la saison en 13 secondes 16 centièmes, échouant de seulement 4 centièmes derrière le Suisse Jason Joseph. Mohamed Abdallah Kunta a lui décroché la médaille d'argent de 400 mètres. Le Français a réalisé une remontée spectaculaire dans les 200 derniers mètres pour terminer en 44 secondes 40 centièmes derrière le Britannique Matthew Hudson-Smith. La troisième journée des championnats d'Europe de natation à Saint-Denis a été marquée hier par le record du monde de l'Italienne Sarah Curtis sur 50 mètres d'eau. Elle retrouvera en finale deux Françaises, Marie-Ambre Molu, troisième des demi-finales en 27 secondes 25 centièmes et Analia Pigret, sixième en 27 secondes 30. Le Roumain David Popovici a lui remporté un troisième titre européen consécutif sur le 100 mètres nage libre. Côté tricolore, le relais 4 x 100 mètres féminin a terminé au pied du podium. Les Bleus ont toutefois établi un nouveau record de France en 3 minutes 33.

0: après la veille avec le relais mixte 4 x 100 mètres, 4 nages et médaillé d'argent sur 50 mètres papillon, Maxime Drousset s'est qualifié pour la finale du 100 mètres papillon. Il a signé le troisième temps des demi-finales.
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6: Bonsoir, Annie Genevard a promis ce matin de venir en aide aux agriculteurs. Ce qu'ils vivent, ce n'est pas une sécheresse de plus, mais un épisode inédit aux conséquences très lourdes, a-t-elle souligné. La ministre de l'Agriculture a notamment demandé à tous les préfets de mettre en place un comité sécheresse. Le 27 août, elle réunira les préfets pour élaborer un plan d'aide massif aux agriculteurs. Plusieurs incendies se sont déclarés sur le site des dunes du Mont-Saint-Frieux, sur la commune de Danne, dans le Pas-de-Calais. Hier, 180 hectares ont été brûlés. Les opérations étaient encore en cours ce matin, 260 personnes restent déployées. Une chaleur qui va continuer de s'abattre sur la France. Météo France a prolongé en effet pour la journée de demain la vigilance orange canicule dans les 80 départements déjà concernés aujourd'hui. Les autorités marocaines ont annoncé avoir pris des mesures pour contrer tout nouvel afflux de migrants dans l'enclave espagnole de Ceuta après avoir constaté une nouvelle vague de désinformation sur les réseaux sociaux. Depuis plus d'une semaine, en effet, des publications en ligne affirment que le poste frontière entre la ville marocaine et l'enclave sera ouvert le 15 août. 72 000 migrants sont entrés illégalement quelques jours, rappelons-le, à la fin juillet à Ceuta, un chiffre record pour une si courte période. Les fortes chaleurs qui ont fait exploser la production d'énergie solaire en France, alors que plusieurs centrales nucléaires ont été mises au repos forcé. Le photovoltaïque est la seule source d'électricité qui a produit plus que d'habitude, avec une hausse spectaculaire de 17%. C'est la fin de ce flash, une bonne fin de journée à toutes et à tous.
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8: Bonsoir à tous.

25 ou 28 degrés sur le sud-est du pays. L'incendie qui a ravagé le Pas-de-Calais serait d'origine humaine. Selon la préfecture, le feu aurait démarré dans une zone utilisée comme point d'attente par des migrants. La piste de l'incendie de deux ans

0: cadre du projet de loi de modernisation de la sécurité civile. Le texte doit notamment clarifier les missions et renforcer la protection des pompiers. Le ministre évoque également une évolution des moyens, sans toutefois avancer de chiffres. Et puis, nouvelle tension entre Washington et Téhéran autour du détroit d'Ormuz. Donald Trump affirme que les États-Unis en ont le contrôle total, tandis qu'un haut responsable iranien assure que le passage stratégique reste sous le contrôle de l'Iran. Au lendemain de l'éclipse solaire, les consultations ophtalmologiques ont augmenté de 20%, principalement pour rassurer des patients inquiets. Aucune liaison grave n'a été constatée pour le moment. Et sur Google, les recherches liées aux douleurs oculaires ont-elles bondi de 5000%. Du sport avec la Fédération française de football qui a dévoilé le staff de Zinedine Zidane, nouveau sélectionneur des Bleus. Champion du monde 98, Fabien Barthez rejoint l'équipe comme entraîneur des gardiens. Et troisième médaille pour Maxime Grousset au championnat d'Europe de natation. Le Français a décroché l'argent sur le 100 mètres papillon. Médaille d'argent également pour Marie-Ambre Molu sur 50 mètres d'eau. Et puis les chances de médaille aussi pour les championnats d'Europe d'athlétisme avec les finales de la perche à suivre ce soir, tout comme le 3000 mètres steeple féminin ou encore le 800 mètres masculin. Voilà pour l'essentiel de l'actualité. Je vous souhaite une excellente soirée à notre écoute.
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2: Bonjour à tous, on commence avec du football. Le Paris Saint-Germain a remporté la Super Coupe d'Europe hier soir à Salzbourg en battant Aston Villa 2-1. Les Parisiens sont attendus dès dimanche à Lens avec en ligne de mire le trophée des champions et une troisième étoile européenne. Côté tennis, l'Américain Ben Shelton va-t-il conserver son titre au Canada? Le numéro 10 mondial a largement dominé cette nuit son compatriote à l'ère Martienne en 2-7, 6-2, 6-3. Il se qualifie pour la finale du Masters 1000 de Montréal. À 23 ans, il disputera la 9e finale de sa carrière face à un autre de ses compatriotes, Brandon Nakashima, qui a lui écarté l'Espagnol Rafael Rodar en 2-7, 7-6, 6-4. Les championnats d'Europe d'athlétisme se poursuivent à Birmingham. Juste Kouaou Maté est devenu vice-champion d'Europe du centimètre haie. Le Français a signé hier son meilleur chrono de la saison en 13 secondes 16 centièmes, échouant de seulement 4 centièmes derrière le Suisse Jason Joseph. Mohamed Abdallah Kunta a lui décroché la médaille d'argent de 400 mètres. Le Français a réalisé une remontée spectaculaire dans les 200 derniers mètres pour terminer en 44 secondes 40 centièmes derrière le Britannique Matthew Hudson-Smith. La troisième journée des championnats d'Europe de natation à Saint-Denis a été marquée hier par le report du monde de l'Italienne Sarah Curtis sur 50 mètres d'eau. Elle retrouvera en finale deux Françaises, Marie-Ambre Molu, troisième des demi-finales en 27 secondes 25 centièmes et Analia Pigret, sixième en 27 secondes 30. Le Roumain David Popovici a lui remporté un troisième titre européen consécutif sur le 100 mètres nage libre. Côté tricolore, le relais 4 x 100 mètres féminin a terminé au pied du podium. Les Bleus ont toutefois établi un nouveau record de France en 3 minutes 33 secondes 91 centièmes. Déjà titré la veille avec le relais mixte 4 x 100 mètres, 4 nages et médaillé d'argent sur 50 mètres papillon, Maxime Grousset s'est qualifié pour la finale du 100 mètres papillon. Il a signé le troisième dans des demi-finales.
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7: Bonsoir, Annie Genevard a promis ce matin de venir en aide aux agriculteurs. Ce qu'ils vivent, ce n'est pas une sécheresse de plus, mais un épisode inédit aux conséquences très lourdes, a-t-elle souligné. La ministre de l'Agriculture a notamment demandé à tous les préfets de mettre en place un comité sécheresse. Le 27 août, elle réunira les préfets pour élaborer un plan d'aide massif aux agriculteurs. Plusieurs incendies se sont déclarés sur le site des dunes du Mont Saint-Frieux, sur la commune de Danne, dans le Pas-de-Calais. Hier, 180 hectares ont été brûlés. Les opérations étaient encore en cours ce matin, 260 personnes restent déployées. Une chaleur qui va continuer de s'abattre sur la France. Météo France a prolongé en effet pour la journée de demain la vigilance orange canicule dans les 80 départements déjà concernés aujourd'hui. Les autorités marocaines ont annoncé avoir pris des mesures pour contrer tout nouvel afflux de migrants dans l'enclave espagnole de Ceuta après avoir constaté une nouvelle vague de désinformation sur les réseaux sociaux. Depuis plus d'une semaine, en effet, des publications en ligne affirment que le poste frontière entre la ville marocaine et l'enclave sera ouvert le 15 août. 72 000 migrants sont entrés illégalement quelques jours, rappelons-le, à la fin juillet à Ceuta, un chiffre record pour une si courte période. Les fortes chaleurs qui ont fait exploser la production d'énergie solaire en France, alors que plusieurs centrales nucléaires ont été mises au repos forcé, le photovoltaïque est la seule source d'électricité qui a produit plus que d'habitude, avec une hausse spectaculaire de 17%. C'est la fin de ce flash, une bonne fin de journée à toutes et à tous.
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0: Bonsoir à tous.

28 degrés sur le sud-est du pays. L'incendie qui a ravagé le Pas-de-Calais serait d'origine humaine, selon la préfecture. Le feu aurait démarré dans une zone utilisée comme point d'attente par des migrants. La piste de l'incendie de deux ans

0: cadre du projet de loi de modernisation de la sécurité civile. Le texte doit notamment clarifier les missions et renforcer la protection des pompiers. Le ministre évoque également une évolution des moyens, sans toutefois avancer de chiffres. Et puis, nouvelle tension entre Washington et Téhéran autour du détroit d'Ormuz. Donald Trump affirme que les États-Unis en ont le contrôle total, tandis qu'un haut responsable iranien assure que le passage stratégique reste sous le contrôle de l'Iran. Au lendemain de l'éclipse solaire, les consultations ophtalmologiques ont augmenté de 20%, principalement pour rassurer des patients inquiets. Aucune liaison grave n'a été constatée pour le moment. Et sur Google, les recherches liées aux douleurs oculaires ont-elles bondi de 5000%. Du sport avec la Fédération française de football qui a dévoilé le staff de Zinedine Zidane, nouveau sélectionneur des Bleus. Champion du monde 98, Fabien Barthez rejoint l'équipe comme entraîneur des gardiens. Et troisième médaille pour Maxime Grousset au championnat d'Europe de natation. Le Français a décroché l'argent sur le 100 mètres papillon. Médaille d'argent également pour Marie-Ambre Molu sur 50 mètres d'eau. Et puis les chances de médaille aussi pour les championnats d'Europe d'athlétisme avec les finales de la perche à suivre ce soir, tout comme le 3000 mètres steeple féminin ou encore le 800 mètres masculin. Voilà pour l'essentiel de l'actualité. Je vous souhaite une excellente soirée à notre écoute.
1: 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Bonjour à tous, on commence avec du football. Le Paris Saint-Germain a remporté la Super Coupe d'Europe hier soir à Salzbourg en battant Aston Villa 2-1. Les Parisiens sont attendus dès dimanche à Lens avec en ligne de mire le trophée des champions et une troisième étoile européenne. Côté tennis, l'Américain Ben Shelton va-t-il conserver son titre au Canada ? Le numéro 10 mondial a largement dominé cette nuit son compatriote à l'ère Martienne en 2-7, 6-2, 6-3. Il se qualifie pour la finale du Masters 1000 de Montréal. À 23 ans, il disputera la 9e finale de sa carrière face à un autre de ses compatriotes, Brandon Nakashima, qui a lui écarté l'Espagnol Rafael Rodar en 2-7, 7-6, 6-4. Les championnats d'Europe d'athlétisme se poursuivent à Birmingham. Juste Kouaou Maté est devenu vice-champion d'Europe du 110 mètres haies. Le Français a signé hier son meilleur chrono de la saison en 13 secondes 16 centièmes, échouant de seulement 4 centièmes derrière le Suisse Jason Joseph. Mohamed Abdallah Kunta a lui décroché la médaille d'argent de 400 mètres. Le Français a réalisé une remontée spectaculaire dans les 200 derniers mètres pour terminer en 44 secondes 40 centièmes derrière le Britannique Matthew Hudson-Smith. La troisième journée des championnats d'Europe de natation à Saint-Denis a été marquée hier par le record du monde de l'Italienne Sarah Curtis sur 50 mètres d'eau. Elle retrouvera en finale deux Françaises, Marie-Ambre Molu, troisième des demi-finales en 27 secondes 25 centièmes et Analia Pigret, sixième en 27 secondes 34. Le Roumain David Popovici a lui remporté un troisième titre européen consécutif sur le 100 mètres nage libre. Côté tricolore, le relais 4 x 100 mètres féminin a terminé au pied du podium. Les Bleus ont toutefois établi un nouveau record de France en 3 minutes 33 secondes 91 centièmes. Déjà titré la veille avec le relais mixte 4 x 100 mètres, 4 nages et médaillé d'argent sur 50 mètres papillon, Maxime Grousset s'est qualifié pour la finale du 100 mètres papillon. Il a signé le troisième temps des demi-finales.
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3: Minuit 30.
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6: Bonsoir, Annie Genevard a promis ce matin de venir en aide aux agriculteurs. Ce qu'ils vivent, ce n'est pas une sécheresse de plus, mais un épisode inédit aux conséquences très lourdes, a-t-elle souligné. La ministre de l'Agriculture a notamment demandé à tous les préfets de mettre en place un comité sécheresse. Le 27 août, elle réunira les préfets pour élaborer un plan d'aide massif aux agriculteurs. Plusieurs incendies se sont déclarés sur le site des dunes du Mont-Saint-Frieux, sur la commune de Danne, dans le Pas-de-Calais. Hier, 180 hectares ont été brûlés. Les opérations étaient encore en cours ce matin, 260 personnes restent déployées. Une chaleur qui va continuer de s'abattre sur la France. Météo France a prolongé en effet pour la journée de demain la vigilance orange canicule dans les 80 départements déjà concernés aujourd'hui. Les autorités marocaines ont annoncé avoir pris des mesures pour contrer tout nouvel afflux de migrants dans l'enclave espagnole de Ceuta après avoir constaté une nouvelle vague de désinformation sur les réseaux sociaux. Depuis plus d'une semaine, en effet, des publications en ligne affirment que le poste frontière entre la ville marocaine et l'enclave sera ouvert le 15 août. 72 000 migrants sont entrés illégalement quelques jours, rappelons-le, à la fin juillet à Ceuta, un chiffre record pour une si courte période. Les fortes chaleurs qui ont fait exploser la production d'énergie solaire en France, alors que plusieurs centrales nucléaires ont été mises au repos forcé. Le photovoltaïque est la seule source d'électricité qui a produit plus que d'habitude, avec une hausse spectaculaire de 17%. C'est la fin de ce flash, une bonne fin de journée à toutes et à tous.
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0: Bonsoir à tous.

entre 25 ou 28 degrés sur le sud-est du pays. L'incendie qui a ravagé le Pas-de-Calais serait d'origine humaine, selon la préfecture. Le feu aurait démarré dans une zone utilisée comme point d'attente par des migrants. La piste de l'incendie de 2 ans

0: septembre du projet de loi de modernisation de la sécurité civile. Le texte doit notamment clarifier les missions et renforcer la protection des pompiers. Le ministre évoque également une évolution des moyens, sans toutefois avancer de chiffres. Et puis, nouvelle tension entre Washington et Téhéran autour du détroit d'Ormuz. Donald Trump affirme que les États-Unis en ont le contrôle total, tandis qu'un haut responsable iranien assure que le passage stratégique reste sous le contrôle de l'Iran. Au lendemain de l'éclipse solaire, les consultations ophtalmologiques ont augmenté de 20%, principalement pour rassurer des patients inquiets. Aucune liaison grave n'a été constatée pour le moment. Et sur Google, les recherches liées aux douleurs oculaires ont-elles bondi de 5000%. Du sport avec la Fédération française de football qui a dévoilé le staff de Zinedine Zidane, nouveau sélectionneur des Bleus. Champion du monde 98, Fabien Barthez rejoint l'équipe comme entraîneur des gardiens. Et troisième médaille pour Maxime Grousset au championnat d'Europe de natation. Le Français a décroché l'argent sur le 100 mètres papillon. Médaille d'argent également pour Marie-Ambre Molu sur 50 mètres d'eau. Et puis les chances de médaille aussi pour les championnats d'Europe d'athlétisme avec les finales de la perche à suivre ce soir, tout comme le 3000 mètres steeple féminin ou encore le 800 mètres masculin. Voilà pour l'essentiel de l'actualité. Je vous souhaite une excellente soirée à notre écoute.
1: 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Bonjour à tous, on commence avec du football. Le Paris Saint-Germain a remporté la Super Coupe d'Europe hier soir à Salzbourg en battant Aston Villa 2-1. Les Parisiens sont attendus dès dimanche à Lens avec en ligne de mire le trophée des champions et une troisième étoile européenne. Côté tennis, l'Américain Ben Shelton va-t-il conserver son titre au Canada? Le numéro 10 mondial a largement dominé cette nuit son compatriote à l'ère martienne en 2-7, 6-2, 6-3. Il se qualifie pour la finale du Masters 1000 de Montréal. À 23 ans, il disputera la 9e finale de sa carrière face à un autre de ses compatriotes, Brandon Nakashima, qui a lui écarté l'Espagnol Rafael Rodar en 2-7, 7-6, 6-4. Les championnats d'Europe d'athlétisme se poursuivent à Birmingham. Juste Kouaou Maté est devenu vice-champion d'Europe du 110 mètres haies. Le Français a signé hier son meilleur chrono de la saison en 13 secondes 16 centièmes, échouant de seulement 4 centièmes derrière le Suisse Jason Joseph. Mohamed Abdallah Kunta a lui décroché la médaille d'argent de 400 mètres. Le Français a réalisé une remontée spectaculaire dans les 200 derniers mètres pour terminer en 44 secondes 40 centièmes derrière le Britannique Matthew Hudson-Smith. La troisième journée des championnats d'Europe de natation à Saint-Denis a été marquée hier par le record du monde de l'Italienne Sarah Curtis sur 50 mètres d'eau. Elle retrouvera en finale deux Françaises, Marie-Ambre Molu, troisième des demi-finales en 27 secondes 25 centièmes et Analia Pigret, sixième en 27 secondes 34. Le Roumain David Popovici a lui remporté un troisième titre européen consécutif sur le 100 mètres nage libre. Côté tricolore, le relais 4 x 100 mètres féminin a terminé au pied du podium. Les Bleus ont toutefois établi un nouveau record de France en 3 minutes 33 secondes 91 centièmes. Déjà titré la veille avec le relais mixte 4 x 100 mètres, 4 nages et médaillé d'argent sur 50 mètres papillon, Maxime Grousset s'est qualifié pour la finale du 100 mètres papillon. Il a signé le 3e temps des demi-finales.
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8: Bonsoir, Annie Genevard a promis ce matin de venir en aide aux agriculteurs. Ce qu'ils vivent, ce n'est pas une sécheresse de plus, mais un épisode inédit aux conséquences très lourdes, a-t-elle souligné. La ministre de l'Agriculture a notamment demandé à tous les préfets de mettre en place un comité sécheresse. Le 27 août, elle réunira les préfets pour élaborer un plan d'aide massif aux agriculteurs. Plusieurs incendies se sont déclarés sur le site des dunes du Mont-Saint-Frieux, sur la commune de Danne, dans le Pas-de-Calais. Hier, 180 hectares ont été brûlés. Les opérations étaient encore en cours ce matin, 260 personnes restent déployées. Une chaleur qui va continuer de s'abattre sur la France. Météo France a prolongé en effet pour la journée de demain la vigilance orange canicule dans les 80 départements déjà concernés aujourd'hui. Les autorités marocaines ont annoncé avoir pris des mesures pour contrer tout nouvel afflux de migrants dans l'enclave espagnole de Ceuta après avoir constaté une nouvelle vague de désinformation sur les réseaux sociaux. Depuis plus d'une semaine, en effet, des publications en ligne affirment que le poste frontière entre la ville marocaine et l'enclave sera ouvert le 15 août. 72 000 migrants sont entrés illégalement quelques jours, rappelons-le, à la fin juillet à Ceuta, un chiffre record pour une si courte période. Les fortes chaleurs qui ont fait exploser la production d'énergie solaire en France, alors que plusieurs centrales nucléaires ont été mises au repos forcé. Le photovoltaïque est la seule source d'électricité qui a produit plus que d'habitude, avec une hausse spectaculaire de 17%. C'est la fin de ce flash, une bonne fin de journée à toutes et à tous.
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0: Bonsoir à tous.

25 ou 28 degrés sur le sud-est du pays. L'incendie qui a ravagé le Pas-de-Calais serait d'origine humaine. Selon la préfecture, le feu aurait démarré dans une zone utilisée comme point d'attente par des migrants. La piste de l'incendie de deux ans

0: membre du projet de loi de modernisation de la sécurité civile. Le texte doit notamment clarifier les missions et renforcer la protection des pompiers. Le ministre évoque également une évolution des moyens, sans toutefois avancer de chiffres. Et puis, nouvelle tension entre Washington et Téhéran autour du détroit d'Ormuz. Donald Trump affirme que les États-Unis en ont le contrôle total, tandis qu'un haut responsable iranien assure que le passage stratégique reste sous le contrôle de l'Iran. Au lendemain de l'éclipse solaire, les consultations ophtalmologiques ont augmenté de 20%, principalement pour rassurer des patients inquiets. Aucune liaison grave n'a été constatée pour le moment. Et sur Google, les recherches liées aux douleurs oculaires ont-elles bondi de 5000%. Du sport avec la Fédération française de football qui a dévoilé le staff de Zinedine Zidane, nouveau sélectionneur des Bleus. Champion du monde 98, Fabien Barthez rejoint l'équipe comme entraîneur des gardiens. Et troisième médaille pour Maxime Grousset au championnat d'Europe de natation. Le Français a décroché l'argent sur le 100 mètres papillon. Médaille d'argent également pour Marie-Ambre Molu sur 50 mètres d'eau. Et puis les chances de médaille aussi pour les championnats d'Europe d'athlétisme avec les finales de la perche à suivre ce soir, tout comme le 3000 mètres steeple féminin ou encore le 800 mètres masculin. Voilà pour l'essentiel de l'actualité. Je vous souhaite une excellente soirée à notre écoute.
1: 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Bonjour à tous, on commence avec du football. Le Paris Saint-Germain a remporté la Super Coupe d'Europe hier soir à Salzbourg en battant Aston Villa 2-1. Les Parisiens sont attendus dès dimanche à Lens avec en ligne de mire le trophée des champions et une troisième étoile européenne. Côté tennis, l'Américain Ben Shelton va-t-il conserver son titre au Canada? Le numéro 10 mondial a largement dominé cette nuit son compatriote à l'ère Martienne en 2-7, 6-2, 6-3. Il se qualifie pour la finale du Masters 1000 de Montréal. À 23 ans, il disputera la 9e finale de sa carrière face à un autre de ses compatriotes, Brandon Nakashima, qui a lui écarté l'Espagnol Rafael Rodar en 2-7, 7-6, 6-4. Les championnats d'Europe d'athlétisme se poursuivent à Birmingham. Juste Kouaou Maté est devenu vice-champion d'Europe du 110 mètres haies. Le Français a signé hier son meilleur chrono de la saison en 13 secondes 16 centièmes, échouant de seulement 4 centièmes derrière le Suisse Jason Joseph. Mohamed Abdallah Kunta a lui décroché la médaille d'argent de 400 mètres. Le Français a réalisé une remontée spectaculaire dans les 200 derniers mètres pour terminer en 44 secondes 40 centièmes derrière le Britannique Matthew Hudson-Smith. La troisième journée des championnats d'Europe de natation à Saint-Denis a été marquée hier par le record du monde de l'Italienne Sarah Curtis sur 50 mètres d'eau. Elle retrouvera en finale deux Françaises, Marie-Ambre Molu, troisième des demi-finales en 27 secondes 25 centièmes et Analia Pigret, sixième en 27 secondes 34. Le Roumain David Popovici a lui remporté un troisième titre européen consécutif sur le 100 mètres nage libre. Côté tricolore, le relais 4 x 100 mètres féminin a terminé au pied du podium. Les Bleus ont toutefois établi un nouveau record de France en 3 minutes 33 secondes 91 centièmes. Déjà titré la veille avec le relais mixte 4 x 100 mètres, 4 nages et médaillé d'argent sur 50 mètres papillon, Maxime Grousset s'est qualifié pour la finale du 100 mètres papillon. Il a signé le 3e temps des demi-finales.
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7: Bonsoir, Annie Genevard a promis ce matin de venir en aide aux agriculteurs. Ce qu'ils vivent, ce n'est pas une sécheresse de plus, mais un épisode inédit aux conséquences très lourdes, a-t-elle souligné. La ministre de l'Agriculture a notamment demandé à tous les préfets de mettre en place un comité sécheresse. Le 27 août, elle réunira les préfets pour élaborer un plan d'aide massif aux agriculteurs. Plusieurs incendies se sont déclarés sur le site des dunes du Mont Saint-Frieux, sur la commune de Danne, dans le Pas-de-Calais. Hier, 180 hectares ont été brûlés. Les opérations étaient encore en cours ce matin, 260 personnes restent déployées. Une chaleur qui va continuer de s'abattre sur la France. Météo France a prolongé en effet pour la journée de demain la vigilance orange canicule dans les 80 départements déjà concernés aujourd'hui. Les autorités marocaines ont annoncé avoir pris des mesures pour contrer tout nouvel afflux de migrants dans l'enclave espagnole de Ceuta après avoir constaté une nouvelle vague de désinformation sur les réseaux sociaux. Depuis plus d'une semaine, en effet, des publications en ligne affirment que le poste frontière entre la ville marocaine et l'enclave sera ouvert le 15 août. 72 000 migrants sont entrés illégalement quelques jours, rappelons-le, à la fin juillet à Ceuta, un chiffre record pour une si courte période. Les fortes chaleurs qui ont fait exploser la production d'énergie solaire en France, alors que plusieurs centrales nucléaires ont été mises au repos forcé. Le photovoltaïque est la seule source d'électricité qui a produit plus que d'habitude, avec une hausse spectaculaire de 17%. C'est la fin de ce flash, une bonne fin de journée à toutes et à tous.
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0: Bonsoir à tous.

25 ou 28 degrés sur le sud-est du pays. L'incendie qui a ravagé le Pas-de-Calais serait d'origine humaine, selon la préfecture. Le feu aurait démarré dans une zone utilisée comme point d'attente par des migrants. La piste de l'incendie de 200

0: présentation le 8 septembre du projet de loi de modernisation de la sécurité civile. Le texte doit notamment clarifier les missions et renforcer la protection des pompiers. Le ministre évoque également une évolution des moyens, sans toutefois avancer de chiffres. Et puis, nouvelle tension entre Washington et Téhéran autour du détroit d'Ormuz. Donald Trump affirme que les États-Unis en ont le contrôle total, tandis qu'un haut responsable iranien assure que le passage stratégique reste sous le contrôle de l'Iran. Au lendemain de l'éclipse solaire, les consultations ophtalmologiques ont augmenté de 20%, principalement pour rassurer des patients inquiets. Aucune liaison grave n'a été constatée pour le moment. Et sur Google, les recherches liées aux douleurs oculaires ont-elles bondi de 5000%. Du sport avec la Fédération française de football qui a dévoilé le staff de Zinedine Zidane, nouveau sélectionneur des Bleus. Champion du monde 98, Fabien Barthez rejoint l'équipe comme entraîneur des gardiens. Et troisième médaille pour Maxime Grousset au championnat d'Europe de natation. Le Français a décroché l'argent sur le 100 mètres papillon. Médaille d'argent également pour Marie-Ambre Molu sur 50 mètres d'eau. Et puis les chances de médaille aussi pour les championnats d'Europe d'athlétisme avec les finales de la perche à suivre ce soir, tout comme le 3000 mètres steeple féminin ou encore le 800 mètres masculin. Voilà pour l'essentiel de l'actualité. Je vous souhaite une excellente soirée à notre écoute.
1: 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Bonjour à tous, on commence avec du football. Le Paris Saint-Germain a remporté la Super Coupe d'Europe hier soir à Salzbourg en battant Aston Villa 2-1. Les Parisiens sont attendus dès dimanche à Lens avec en ligne de mire le trophée des champions et une troisième étoile européenne. Côté tennis, l'Américain Ben Shelton va-t-il conserver son titre au Canada? Le numéro 10 mondial a largement dominé cette nuit son compatriote à l'ère Martienne en 2-7, 6-2, 6-3. Il se qualifie pour la finale du Masters 1000 de Montréal. À 23 ans, il disputera la 9e finale de sa carrière face à un autre de ses compatriotes, Brandon Nakashima, qui a lui écarté l'Espagnol Rafael Rodar de 7-7-6-6-4. Les championnats d'Europe d'athlétisme se poursuivent à Birmingham. Juste Kouaou Maté est devenu vice-champion d'Europe du centimètre haie. Le Français a signé hier son meilleur chrono de la saison en 13 secondes 16 centièmes, échouant de seulement 4 centièmes derrière le Suisse Jason Joseph. Mohamed Abdallah Kunta a lui décroché la médaille d'argent de 400 mètres. Le Français a réalisé une remontée spectaculaire dans les 200 derniers mètres pour terminer en 44 secondes 40 centièmes derrière le Britannique Matthew Hudson-Smith. La troisième journée des championnats d'Europe de natation à Saint-Denis a été marquée hier par le record du monde de l'Italienne Sara Curtis sur 50 mètres d'eau. Elle retrouvera en finale deux Françaises, Marie-Ambre Molu, troisième des demi-finales en 27 secondes 25 centièmes et Analia Pigret, sixième en 27 secondes 30. Le Roumain David Popovici a lui remporté un troisième titre européen consécutif sur le 100 mètres nage libre. Côté tricolore, le relais 4 x 100 mètres féminin a terminé au pied du podium. Les Bleus ont toutefois établi un nouveau record de France en 3 minutes 33 secondes 91 centièmes. Déjà titré la veille avec le relais mixte 4 x 100 mètres, 4 nages et médaillé d'argent sur 50 mètres papillon, Maxime Grousset s'est qualifié pour la finale du 100 mètres papillon. Il a signé le troisième temps des demi-finales.
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4: Bonsoir, Annie Genevard a promis ce matin de venir en aide aux agriculteurs. Ce qu'ils vivent, ce n'est pas une sécheresse de plus, mais un épisode inédit aux conséquences très lourdes, a-t-elle souligné. La ministre de l'Agriculture a notamment demandé à tous les préfets de mettre en place un comité sécheresse. Le 27 août, elle réunira les préfets pour élaborer un plan d'aide massif aux agriculteurs. Plusieurs incendies se sont déclarés sur le site des dunes du Mont-Saint-Frieux, sur la commune de Danne, dans le Pas-de-Calais. Hier, 180 hectares ont été brûlés. Les opérations étaient encore en cours ce matin, 260 de personnes restent déployées. Une chaleur qui va continuer de s'abattre sur la France. Météo France a prolongé en effet pour la journée de demain la vigilance orange canicule dans les 80 départements déjà concernés aujourd'hui. Les autorités marocaines ont annoncé avoir pris des mesures pour contrer tout nouvel afflux de migrants dans l'enclave espagnole de Ceuta après avoir constaté une nouvelle vague de désinformation sur les réseaux sociaux. Depuis plus d'une semaine, en effet, des publications en ligne affirment que le poste frontière entre la ville marocaine et l'enclave sera ouvert le 15 août. 72 000 migrants sont entrés illégalement quelques jours, rappelons-le, à la fin juillet à Ceuta, un chiffre record pour une si courte période. Les fortes chaleurs qui ont fait exploser la production d'énergie solaire en France, alors que plusieurs centrales nucléaires ont été mises au repos forcé, le photovoltaïque est la seule source d'électricité qui a produit plus que d'habitude, avec une hausse spectaculaire de 17%. C'est la fin de ce flash, une bonne fin de journée à toutes et à tous.
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7: Bonsoir à tous.

25 ou 28 degrés sur le sud-est du pays. L'incendie qui a ravagé le Pas-de-Calais serait d'origine humaine, selon la préfecture. Le feu aurait démarré dans une zone utilisée comme point d'attente par des migrants. La piste de l'incendie de deux ans

0: septembre du projet de loi de modernisation de la sécurité civile. Le texte doit notamment clarifier les missions et renforcer la protection des pompiers. Le ministre évoque également une évolution des moyens, sans toutefois avancer de chiffres. Et puis, nouvelle tension entre Washington et Téhéran autour du détroit d'Ormuz. Donald Trump affirme que les États-Unis en ont le contrôle total, tandis qu'un haut responsable iranien assure que le passage stratégique reste sous le contrôle de l'Iran. Au lendemain de l'éclipse solaire, les consultations ophtalmologiques ont augmenté de 20%, principalement pour rassurer des patients inquiets. Aucune liaison grave n'a été constatée pour le moment. Et sur Google, les recherches liées aux douleurs oculaires ont-elles bondi de 5000%. Du sport avec la Fédération française de football qui a dévoilé le staff de Zinedine Zidane, nouveau sélectionneur des Bleus. Champion du monde 98, Fabien Barthez rejoint l'équipe comme entraîneur des gardiens. Et troisième médaille pour Maxime Grousset au championnat d'Europe de natation. Le Français a décroché l'argent sur le 100 mètres papillon. Médaille d'argent également pour Marie-Ambre Molu sur 50 mètres d'eau. Et puis les chances de médaille aussi pour les championnats d'Europe d'athlétisme avec les finales de la perche à suivre ce soir, tout comme le 3000 mètres steeple féminin ou encore le 800 mètres masculin. Voilà pour l'essentiel de l'actualité. Je vous souhaite une excellente soirée à notre écoute.
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2: Bonjour à tous, on commence avec du football.

0: conserver son titre au Canada. Le numéro 10 mondial a largement dominé cette nuit son compatriote Alaire Martienne en 2-7, 6-2, 6-3. Il se qualifie pour la finale du Masters 1000 de Montréal. À 23 ans, il disputera la 9e finale de sa carrière face à un autre de ses compatriotes, Brandon Nakashima, qui a lui écarté l'Espagnol Rafael Rodar en 2-7, 7-6, 6-4. Les championnats d'Europe d'athlétisme se poursuivent à Birmingham. Juste Kouaou Maté est devenu vice-champion d'Europe du 110 m haies. Le Français a signé hier son meilleur chrono de la saison en 13 secondes 16 centièmes, échouant de seulement 4 centièmes derrière le Suisse Jason Joseph. Mohamed Abdallah Kunta a lui décroché la médaille d'argent de 400 mètres. Le Français a réalisé une remontée spectaculaire dans les 200 derniers mètres pour terminer en 44 secondes 40 centièmes derrière le Britannique Matthew Hudson-Smith. La troisième journée des championnats d'Europe de natation à Saint-Denis a été marquée hier par le record du monde de l'Italienne Sarah Curtis sur 50 mètres d'eau. Elle retrouvera en finale deux Françaises, Marie-Ambre Molu, troisième des demi-finales en 27 secondes 25 centièmes, et Analia Pigret, sixième en 27 secondes 34. Le Roumain David Popovici a lui remporté un troisième titre européen consécutif sur le 100 mètres nage libre. Côté tricolore, le relais 4 x 100 mètres féminin a terminé au pied du podium. Les Bleus ont toutefois établi un nouveau record de France en 3 minutes 33 secondes 91 centièmes. Déjà titré la veille avec le relais mixte 4 x 100 mètres, 4 nages et médaillé d'argent sur 50 mètres papillon, Maxime Drousset s'est qualifié pour la finale du 100 mètres papillon. Il a signé le troisième temps des demi-finales.
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6: Bonsoir, Annie Genevard a promis ce matin de venir en aide aux agriculteurs. Ce qu'ils vivent, ce n'est pas une sécheresse de plus, mais un épisode inédit aux conséquences très lourdes, a-t-elle souligné. La ministre de l'Agriculture a notamment demandé à tous les préfets de mettre en place un comité sécheresse. Le 27 août, elle réunira les préfets pour élaborer un plan d'aide massif aux agriculteurs. Plusieurs incendies se sont déclarés sur le site des dunes du Mont-Saint-Frieux, sur la commune de Danne, dans le Pas-de-Calais. Hier, 180 hectares ont été brûlés. Les opérations étaient encore en cours ce matin, 260 personnes restent déployées. Une chaleur qui va continuer de s'abattre sur la France. Météo France a prolongé en effet pour la journée de demain la vigilance orange canicule dans les 80 départements déjà concernés aujourd'hui. Les autorités marocaines ont annoncé avoir pris des mesures pour contrer tout nouvel afflux de migrants dans l'enclave espagnole de Ceuta après avoir constaté une nouvelle vague de désinformation sur les réseaux sociaux. Depuis plus d'une semaine, en effet, des publications en ligne affirment que le poste frontière entre la ville marocaine et l'enclave sera sera ouvert le 15 août. 72 000 migrants sont entrés illégalement quelques jours, rappelons-le, à la fin juillet à Ceuta. Un chiffre record pour une si courte période. Les fortes chaleurs qui ont fait exploser la production d'énergie solaire en France, alors que plusieurs centrales nucléaires ont été mises au repos forcé. Le photovoltaïque est la seule source d'électricité qui a produit plus que d'habitude, avec une hausse spectaculaire de 17%. C'est la fin de ce flash, une bonne fin de journée à toutes et à tous.
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7: Bonsoir à tous.

28 degrés sur le sud-est du pays. L'incendie qui a ravagé le Pas-de-Calais serait d'origine humaine. Selon la préfecture, le feu aurait démarré dans une zone utilisée comme point d'attente par des migrants. La piste de l'incendie de deux ans

0: septembre du projet de loi de modernisation de la sécurité civile. Le texte doit notamment clarifier les missions et renforcer la protection des pompiers. Le ministre évoque également une évolution des moyens, sans toutefois avancer de chiffres. Et puis, nouvelle tension entre Washington et Téhéran autour du détroit d'Ormuz. Donald Trump affirme que les États-Unis en ont le contrôle total, tandis qu'un haut responsable iranien assure que le passage stratégique reste sous le contrôle de l'Iran. Au lendemain de l'éclipse solaire, les consultations ophtalmologiques ont augmenté de 20%, principalement pour rassurer des patients inquiets. Aucune liaison grave n'a été constatée pour le moment. Et sur Google, les recherches liées aux douleurs oculaires ont-elles bondi de 5000%. Du sport avec la Fédération française de football qui a dévoilé le staff de Zinedine Zidane, nouveau sélectionneur des Bleus. Champion du monde 98, Fabien Barthez rejoint l'équipe comme entraîneur des gardiens. Et troisième médaille pour Maxime Grousset au championnat d'Europe de natation. Le Français a décroché l'argent sur le 100 mètres papillon. Médaille d'argent également pour Marie-Ambre Molu sur 50 mètres d'eau. Et puis les chances de médaille aussi pour les championnats d'Europe d'athlétisme avec les finales de la perche à suivre ce soir, tout comme le 3000 mètres steeple féminin ou encore le 800 mètres masculin. Voilà pour l'essentiel de l'actualité. Je vous souhaite une excellente soirée à notre écoute.
1: 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Bonjour à tous, on commence avec du football. Le Paris Saint-Germain a remporté la Super Coupe d'Europe hier soir à Salzbourg en battant Aston Villa 2-1. Les Parisiens sont attendus dès dimanche à Lens avec en ligne de mire le trophée des champions et une troisième étoile européenne. Côté tennis, l'Américain Ben Shelton va-t-il conserver son titre au Canada? Le numéro 10 mondial a largement dominé cette nuit son compatriote à l'ère Martienne en 2-7, 6-2, 6-3. Il se qualifie pour la finale du Masters 1000 de Montréal. À 23 ans, il disputera la 9e finale de sa carrière face à un autre de ses compatriotes, Brandon Nakashima, qui a lui écarté l'Espagnol Rafael Rodar de 7-7-6-6-4. Les championnats d'Europe d'athlétisme se poursuivent à Birmingham. Juste Kouaou Maté est devenu vice-champion d'Europe du centimètre haie. Le Français a signé hier son meilleur chrono de la saison en 13 secondes 16 centièmes, échouant de seulement 4 centièmes derrière le Suisse Jason Joseph. Mohamed Abdallah Kunta a lui décroché la médaille d'argent de 400 mètres.

0: troisième titre européen consécutif sur le 100 mètres nage libre. Côté tricolore, le relais 4 x 100 mètres féminin a terminé au pied du podium. Les Bleus ont toutefois établi un nouveau record de France en 3 minutes 33 secondes 91 centièmes. Déjà titré la veille avec le relais mixte 4 x 100 mètres, 4 nages et médaillé d'argent sur 50 mètres papillon, Maxime Drousset s'est qualifié pour la finale du 100 mètres papillon. Il a signé le troisième temps des demi-finales.
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4: Bonsoir, Annie Genevard a promis ce matin de venir en aide aux agriculteurs. Ce qu'ils vivent, ce n'est pas une sécheresse de plus, mais un épisode inédit aux conséquences très lourdes, a-t-elle souligné. La ministre de l'Agriculture a notamment demandé à tous les préfets de mettre en place un comité sécheresse. Le 27 août, elle réunira les préfets pour élaborer un plan d'aide massif aux agriculteurs. Plusieurs incendies se sont déclarés sur le site des dunes du Mont-Saint-Frieux, sur la commune de Danne, dans le Pas-de-Calais. Hier, 180 hectares ont été brûlés. Les opérations étaient encore en cours ce matin, 260 de personnes restent déployées. Une chaleur qui va continuer de s'abattre sur la France. Météo France a prolongé en effet pour la journée de demain la vigilance orange canicule dans les 80 départements déjà concernés aujourd'hui. Les autorités marocaines ont annoncé avoir pris des mesures pour contrer tout nouvel afflux de migrants dans l'enclave espagnole de Ceuta après avoir constaté une nouvelle vague de désinformation sur les réseaux sociaux. Depuis plus d'une semaine, en effet, des publications en ligne affirment que le poste frontière entre la ville marocaine et l'enclave sera ouvert le 15 août. 72 000 migrants sont entrés illégalement quelques jours, rappelons-le, à la fin juillet à Ceuta, un chiffre record pour une si courte période. Les fortes chaleurs qui ont fait exploser la production d'énergie solaire en France, alors que plusieurs centrales nucléaires ont été mises au repos forcé, le photovoltaïque est la seule source d'électricité qui a produit plus que d'habitude, avec une hausse spectaculaire de 17%. C'est la fin de ce flash, une bonne fin de journée à toutes et à tous.
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6: Bonsoir à tous.

25 ou 28 degrés sur le sud-est du pays. L'incendie qui a ravagé le Pas-de-Calais serait d'origine humaine, selon la préfecture. Le feu aurait démarré dans une zone utilisée comme point d'attente par des migrants. La piste de l'incendie de deux

0: doit notamment clarifier les missions et renforcer la protection des pompiers. La ministre évoque également une évolution des moyens, sans toutefois avancer de chiffres. Et puis, nouvelle tension entre Washington et Téhéran autour du détroit d'Ormuz. Donald Trump affirme que les États-Unis en ont le contrôle total, tandis qu'un haut responsable iranien assure que le passage stratégique reste sous le contrôle de l'Iran. Au lendemain de l'éclipse solaire, les consultations ophtalmologiques ont augmenté de 20%, principalement pour rassurer des patients inquiets. Aucune liaison grave n'a été constatée pour le moment. Et sur Google, les recherches liées aux douleurs oculaires ont-elles bondi de 5000%. Du sport avec la Fédération française de football qui a dévoilé le staff de Zinedine Zidane, nouveau sélectionneur des Bleus. Champion du monde 98, Fabien Barthez rejoint l'équipe comme entraîneur des gardiens. Et troisième médaille pour Maxime Grousset au championnat d'Europe de natation. Le Français a décroché l'argent sur le 100 mètres papillon. Médaille d'argent également pour Marie-Ambre Molu sur 50 mètres d'eau. Et puis les chances de médaille aussi pour les championnats d'Europe d'athlétisme avec les finales de la perche à suivre ce soir, tout comme le 3000 mètres steeple féminin ou encore le 800 mètres masculin. Voilà pour l'essentiel de l'actualité. Je vous souhaite une excellente soirée à notre écoute.
1: 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Bonjour à tous, on commence avec du football. Le Paris Saint-Germain a remporté la Super Coupe d'Europe hier soir à Salzbourg en battant Aston Villa 2-1. Les Parisiens sont attendus dès dimanche à Lens avec en ligne de mire le trophée des champions et une troisième étoile européenne. Côté tennis, l'Américain Ben Shelton va-t-il conserver son titre au Canada? Le numéro 10 mondial a largement dominé cette nuit son compatriote à l'ère martienne en 2-7, 6-2, 6-3. Il se qualifie pour la finale du Masters 1000 de Montréal. À 23 ans, il disputera la 9e finale de sa carrière face à un autre de ses compatriotes, Brandon Nakashima, qui a lui écarté l'Espagnol Rafael Rodar en 2-7, 7-6, 6-4. Les championnats d'Europe d'athlétisme se poursuivent à Birmingham. Juste Kouaou Maté est devenu vice-champion d'Europe du 110 mètres haies. Le Français a signé hier son meilleur chrono de la saison en 13 secondes 16 centièmes, échouant de seulement 4 centièmes derrière le Suisse Jason Joseph. Mohamed Abdallah Kunta a lui décroché la médaille d'argent de 400 mètres. Le Français a réalisé une remontée spectaculaire dans les 200 derniers mètres pour terminer en 44 secondes 40 centièmes derrière le Britannique Matthew Hudson-Smith. La troisième journée des championnats d'Europe de natation à Saint-Denis a été marquée hier par le record du monde de l'Italienne Sarah Curtis sur 50 mètres d'eau. Elle retrouvera en finale deux Françaises, Marie-Ambre Molu, troisième des demi-finales en 27 secondes 25 centièmes et Analia Pigret, sixième en 27 secondes 34. Le Roumain David Popovici a lui remporté un troisième titre européen consécutif sur le 100 mètres nage libre. Côté tricolore, le relais 4 x 100 mètres féminin a terminé au pied du podium. Les Bleus ont toutefois établi un nouveau record de France en 3 minutes 33 secondes 91 centièmes. Déjà titré la veille avec le relais mixte 4 x 100 mètres, 4 nages et médaillé d'argent sur 50 mètres papillon, Maxime Grousset s'est qualifié pour la finale du 100 mètres papillon. Il a signé le 3e temps des demi-finales.
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7: Bonsoir, Annie Genevard a promis ce matin de venir en aide aux agriculteurs. Ce qu'ils vivent, ce n'est pas une sécheresse de plus, mais un épisode inédit aux conséquences très lourdes, a-t-elle souligné. La ministre de l'Agriculture a notamment demandé à tous les préfets de mettre en place un comité sécheresse. Le 27 août, elle réunira les préfets pour élaborer un plan d'aide massif aux agriculteurs. Plusieurs incendies se sont déclarés sur le site des dunes du Mont-Saint-Frieux, sur la commune de Danne, dans le Pas-de-Calais. Hier, 180 hectares ont été brûlés. Les opérations étaient encore en cours ce matin, 260 personnes restent déployées. Une chaleur qui va continuer de s'abattre sur la France. Météo France a prolongé en effet pour la journée de demain la vigilance orange canicule dans les 80 départements déjà concernés aujourd'hui. Les autorités marocaines ont annoncé avoir pris des mesures pour contrer tout nouvel afflux de migrants dans l'enclave espagnole de Ceuta après avoir constaté une nouvelle vague de désinformation sur les réseaux sociaux. Depuis plus d'une semaine, en effet, des publications en ligne affirment que le poste frontière entre la ville marocaine et l'enclave sera ouvert le 15 août. 72 000 migrants sont entrés illégalement quelques jours, rappelons-le, à la fin juillet à Ceuta, un chiffre record pour une si courte période. Les fortes chaleurs qui ont fait exploser la production d'énergie solaire en France, alors que plusieurs centrales nucléaires ont été mises au repos forcé. Le photovoltaïque est la seule source d'électricité qui a produit plus que d'habitude, avec une hausse spectaculaire de 17%. C'est la fin de ce flash, une bonne fin de journée à toutes et à tous.
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0: Bonsoir à tous.

25 ou 28 degrés sur le sud-est du pays. L'incendie qui a ravagé le Pas-de-Calais serait d'origine humaine. Selon la préfecture, le feu aurait démarré dans une zone utilisée comme point d'attente par des migrants. La piste de l'incendie de deux ans

0: 8 septembre du projet de loi de modernisation de la sécurité civile. Le texte doit notamment clarifier les missions et renforcer la protection des pompiers. Le ministre évoque également une évolution des moyens, sans toutefois avancer de chiffres. Et puis, nouvelle tension entre Washington et Téhéran autour du détroit d'Ormuz. Donald Trump affirme que les États-Unis en ont le contrôle total, tandis qu'un haut responsable iranien assure que le passage stratégique reste sous le contrôle de l'Iran. Au lendemain de l'éclipse solaire, les consultations ophtalmologiques ont augmenté de 20%, principalement pour rassurer des patients inquiets. Aucune liaison grave n'a été constatée pour le moment. Et sur Google, les recherches liées aux douleurs oculaires ont-elles bondi de 5000%. Du sport avec la Fédération française de football qui a dévoilé le staff de Zinedine Zidane, nouveau sélectionneur des Bleus. Champion du monde 98, Fabien Barthez rejoint l'équipe comme entraîneur des gardiens. Et troisième médaille pour Maxime Grousset au championnat d'Europe de natation. Le Français a décroché l'argent sur le 100 mètres papillon. Médaille d'argent également pour Marie-Ambre Molu sur 50 mètres d'eau. Et puis les chances de médaille aussi pour les championnats d'Europe d'athlétisme avec les finales de la perche à suivre ce soir, tout comme le 3000 mètres steeple féminin ou encore le 800 mètres masculin. Voilà pour l'essentiel de l'actualité. Je vous souhaite une excellente soirée à notre écoute.
1: 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Bonjour à tous, on commence avec du football. Le Paris Saint-Germain a remporté la Super Coupe d'Europe hier soir à Salzbourg en battant Aston Villa 2-1. Les Parisiens sont attendus dès dimanche à Lens avec en ligne de mire le trophée des champions et une troisième étoile européenne. Côté tennis, l'Américain Ben Shelton va-t-il conserver son titre au Canada ? Le numéro 10 mondial a largement dominé cette nuit son compatriote à l'ère Martienne en 2-7, 6-2, 6-3. Il se qualifie pour la finale du Masters 1000 de Montréal. À 23 ans, il disputera la 9e finale de sa carrière face à un autre de ses compatriotes, Brandon Nakashima, qui a lui écarté l'Espagnol Rafael Rodar en 2-7, 7-6, 6-4. Les championnats d'Europe d'athlétisme se poursuivent à Birmingham. Juste Kouaou Maté est devenu vice-champion d'Europe du 110 mètres haies. Le Français a signé hier son meilleur chrono de la saison en 13 secondes 16 centièmes, échouant de seulement 4 centièmes derrière le Suisse Jason Joseph. Mohamed Abdallah Kunta a lui décroché la médaille d'argent de 400 mètres. Le Français a réalisé une remontée spectaculaire dans les 200 derniers mètres pour terminer en 44 secondes 40 centièmes derrière le Britannique Matthew Hudson-Smith. La troisième journée des championnats d'Europe de natation à Saint-Denis a été marquée hier par le record du monde de l'Italienne Sarah Curtis sur 50 mètres d'eau. Elle retrouvera en finale deux Françaises, Marie-Ambre Molu, troisième des demi-finales en 27 secondes 25 centièmes et Analia Pigret, sixième en 27 secondes 34. Le Roumain David Popovici a lui remporté un troisième titre européen consécutif sur le 100 mètres nage libre. Côté tricolore, le relais 4 x 100 mètres féminin a terminé au pied du podium. Les Bleus ont toutefois établi un nouveau record de France en 3 minutes 33 secondes 91 centièmes. Déjà titré la veille avec le relais mixte 4 x 100 mètres, 4 nages et médaillé d'argent sur 50 mètres papillon, Maxime Grousset s'est qualifié pour la finale du 100 mètres papillon. Il a signé le troisième temps des demi-finales.
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6: Bonsoir, Annie Genevard a promis ce matin de venir en aide aux agriculteurs. Ce qu'ils vivent, ce n'est pas une sécheresse de plus, mais un épisode inédit aux conséquences très lourdes, a-t-elle souligné. La ministre de l'Agriculture a notamment demandé à tous les préfets de mettre en place un comité sécheresse. Le 27 août, elle réunira les préfets pour élaborer un plan d'aide massif aux agriculteurs. Plusieurs incendies se sont déclarés sur le site des dunes du Mont Saint-Frieux, sur la commune de Danne, dans le Pas-de-Calais. Hier, 180 hectares ont été brûlés. Les opérations étaient encore en cours ce matin, 260 personnes restent déployées. Une chaleur qui va continuer de s'abattre sur la France. Météo France a prolongé en effet pour la journée de demain la vigilance orange canicule dans les 80 départements déjà concernés aujourd'hui. Les autorités marocaines ont annoncé avoir pris des mesures pour contrer tout nouvel afflux de migrants dans l'enclave espagnole de Ceuta après avoir constaté une nouvelle vague de désinformation sur les réseaux sociaux. Depuis plus d'une semaine, en effet, des publications en ligne affirment que le poste frontière entre la ville marocaine et l'enclave sera ouvert le 15 août. 72 000 migrants sont entrés illégalement quelques jours, rappelons-le, à la fin juillet à Ceuta, un chiffre record pour une si courte période. Les fortes chaleurs qui ont fait exploser la production d'énergie solaire en France, alors que plusieurs centrales nucléaires ont été mises au repos forcé. Le photovoltaïque est la seule source d'électricité qui a produit plus que d'habitude, avec une hausse spectaculaire de 17%. C'est la fin de ce flash, une bonne fin de journée à toutes et à tous.
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0: Bonsoir à tous.

0: 25 ou 28 degrés sur le sud-est du pays. L'incendie qui a ravagé le Pas-de-Calais serait d'origine humaine. Selon la préfecture, le feu aurait démarré dans une zone utilisée
1: 1h30
0: par des migrants. La piste de l'incendie de deux embarcations est notamment étudiée et une enquête a été ouverte par le parc. Et après avoir reçu les syndicats de sapeurs-pompiers, Laurent Nunez a annoncé la présentation le 8 septembre du projet de loi de modernisation de la sécurité civile. Le texte doit notamment clarifier les missions et renforcer la protection des pompiers. Le ministre évoque également une évolution des moyens, sans toutefois avancer de chiffres. Et puis, nouvelle tension entre Washington et Téhéran autour du détroit d'Ormuz. Donald Trump affirme que les États-Unis en ont le contrôle total, tandis qu'un haut responsable iranien assure que le passage stratégique reste sous le contrôle de l'Iran. Au lendemain de l'éclipse solaire, les consultations ophtalmologiques ont augmenté de 20%, principalement pour rassurer des patients inquiets. Aucune liaison grave n'a été constatée pour le moment. Et sur Google, les recherches liées aux douleurs oculaires ont-elles bondi de 5000%. Du sport avec la Fédération française de football qui a dévoilé le staff de Zinedine Zidane, nouveau sélectionneur des Bleus. Champion du monde 98, Fabien Barthez rejoint l'équipe comme entraîneur des gardiens. Et troisième médaille pour Maxime Grousset au championnat d'Europe de natation. Le Français a décroché l'argent sur le 100 mètres papillon. Médaille d'argent également pour Marie-Ambre Molu sur 50 mètres d'eau. Et puis les chances de médaille aussi pour les championnats d'Europe d'athlétisme avec les finales de la perche à suivre ce soir, tout comme le 3000 mètres steeple féminin ou encore le 800 mètres masculin. Voilà pour l'essentiel de l'actualité. Je vous souhaite une excellente soirée à notre écoute.
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3: Bonjour à tous, on commence avec du football. Le Paris Saint-Germain a remporté la Super Coupe d'Europe hier soir à Salzbourg en battant Aston Villa 2-1. Les Parisiens sont attendus dès dimanche à Lens avec en ligne de mire le trophée des champions et une troisième étoile européenne. Côté tennis, l'Américain Ben Shelton va-t-il conserver son titre au Canada? Le numéro 10 mondial a largement dominé cette nuit son compatriote à l'ère Martienne en 2-7, 6-2, 6-3. Il se qualifie pour la finale du Masters 1000 de Montréal. À 23 ans, il disputera la 9e finale de sa carrière face à un autre de ses compatriotes, Brandon Nakashima, qui a lui écarté l'Espagnol Rafael Rodar en 2-7, 7-6, 6-4. Les championnats d'Europe d'athlétisme se poursuivent à Birmingham. Juste Kouaoumaté est devenu vice-champion d'Europe du centimètre haie. Le Français a signé hier son meilleur chrono de la saison en 13 secondes 16 centièmes, échouant de seulement 4 centièmes derrière le Suisse Jason Joseph. Mohamed Abdallah Kunta a lui décroché la médaille d'argent de 400 mètres. Le Français a réalisé une remontée spectaculaire dans les 200 derniers mètres pour terminer en 44 secondes 40 centièmes derrière le Britannique Matthew Hudson-Smith. La troisième journée des championnats d'Europe de natation à Saint-Denis a été marquée hier par le record du monde de l'Italienne Sara Curtis sur 50 mètres d'eau. Elle retrouvera en finale deux Françaises, Marie-Ambre Molu, troisième des demi-finales en 27 secondes 25 centièmes et Analia Pigret, sixième en 27 secondes 34. Le Roumain David Popovici a lui remporté un troisième titre européen consécutif sur le 100 mètres nage libre. Côté tricolore, le relais 4 x 100 mètres féminin a terminé au pied du podium. Les Bleus ont toutefois établi un nouveau record de France en 3 minutes 33 secondes 91 centièmes. Déjà titré la veille avec le relais mixte 4 x 100 mètres, 4 nages et médaillé d'argent sur 50 mètres papillon, Maxime Grousset s'est qualifié pour la finale du 100 mètres papillon. Il a signé le troisième temps des demi-finales.
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8: Bonsoir, Annie Genevard a promis ce matin de venir en aide aux agriculteurs. Ce qu'ils vivent, ce n'est pas une sécheresse de plus, mais un épisode inédit aux conséquences très lourdes, a-t-elle souligné. La ministre de l'Agriculture a notamment demandé à tous les préfets de mettre en place un comité sécheresse. Le 27 août, elle réunira les préfets pour élaborer un plan d'aide massif aux agriculteurs. Plusieurs incendies se sont déclarés sur le site des dunes du Mont Saint-Frieux, sur la commune de Danne, dans le Pas-de-Calais. Hier, 180 hectares ont été brûlés. Les opérations étaient encore en cours ce matin, 260 personnes restent déployées. Une chaleur qui va continuer de s'abattre sur la France. Météo France a prolongé en effet pour la journée de demain la vigilance orange canicule dans les 80 départements déjà concernés aujourd'hui. Les autorités marocaines ont annoncé avoir pris des mesures pour contrer tout nouvel afflux de migrants dans l'enclave espagnole de Ceuta après avoir constaté une nouvelle vague de désinformation sur les réseaux sociaux. Depuis plus d'une semaine, en effet, des publications en ligne affirment que le poste frontière entre la ville marocaine et l'enclave sera ouvert le 15 août. 72 000 migrants sont entrés illégalement quelques jours, rappelons-le, à la fin juillet à Ceuta, un chiffre record pour une si courte période. Les fortes chaleurs qui ont fait exploser la production d'énergie solaire en France, alors que plusieurs centrales nucléaires ont été mises au repos forcé. Le photovoltaïque est la seule source d'électricité qui a produit plus que d'habitude, avec une hausse spectaculaire de 17%. C'est la fin de ce flash, une bonne fin de journée à toutes et à tous.
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0: Bonsoir à tous.

entre 25 ou 28 degrés sur le sud-est du pays. L'incendie qui a ravagé le Pas-de-Calais serait d'origine humaine, selon la préfecture. Le feu aurait démarré dans une zone utilisée comme point d'attente par des migrants. La piste de l'incendie de deux ans

0: septembre du projet de loi de modernisation de la sécurité civile. Le texte doit notamment clarifier les missions et renforcer la protection des pompiers. Le ministre évoque également une évolution des moyens, sans toutefois avancer de chiffres. Et puis, nouvelle tension entre Washington et Téhéran autour du détroit d'Ormuz. Donald Trump affirme que les États-Unis en ont le contrôle total, tandis qu'un haut responsable iranien assure que le passage stratégique reste sous le contrôle de l'Iran. Au lendemain de l'éclipse solaire, les consultations ophtalmologiques ont augmenté de 20%, principalement pour rassurer des patients inquiets. Aucune liaison grave n'a été constatée pour le moment. Et sur Google, les recherches liées aux douleurs oculaires ont-elles bondi de 5000%. Du sport avec la Fédération française de football qui a dévoilé le staff de Zinedine Zidane, nouveau sélectionneur des Bleus. Champion du monde 98, Fabien Barthez rejoint l'équipe comme entraîneur des gardiens. Et troisième médaille pour Maxime Grousset au championnat d'Europe de natation. Le Français a décroché l'argent sur le 100 mètres papillon. Médaille d'argent également pour Marie-Ambre Molu sur 50 mètres d'eau. Et puis les chances de médaille aussi pour les championnats d'Europe d'athlétisme avec les finales de la perche à suivre ce soir, tout comme le 3000 mètres steeple féminin ou encore le 800 mètres masculin. Voilà pour l'essentiel de l'actualité. Je vous souhaite une excellente soirée à notre écoute.
1: 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Bonjour à tous, on commence avec du football. Le Paris Saint-Germain a remporté la Super Coupe d'Europe hier soir à Salzbourg en battant Aston Villa 2-1. Les Parisiens sont attendus dès dimanche à Lens avec en ligne de mire le trophée des champions et une troisième étoile européenne. Côté tennis, l'Américain Ben Shelton va-t-il conserver son titre au Canada? Le numéro 10 mondial a largement dominé cette nuit son compatriote à l'ère Martienne en 2-7, 6-2, 6-3. Il se qualifie pour la finale du Masters 1000 de Montréal. À 23 ans, il disputera la 9e finale de sa carrière face à un autre de ses compatriotes, Brandon Nakashima, qui a lui écarté l'Espagnol Rafael Rodar en 2-7, 7-6, 6-4. Les championnats d'Europe d'athlétisme se poursuivent à Birmingham. Juste Kouaou Maté est devenu vice-champion d'Europe du 110 mètres haies. Le Français a signé hier son meilleur chrono de la saison en 13 secondes 16 centièmes, échouant de seulement 4 centièmes derrière le Suisse Jason Joseph. Mohamed Abdallah Kunta a lui décroché la médaille d'argent de 400 mètres. Le Français a réalisé une remontée spectaculaire dans les 200 derniers mètres pour terminer en 44 secondes 40 centièmes derrière le Britannique Matthew Hudson-Smith. La troisième journée des championnats d'Europe de natation à Saint-Denis a été marquée hier par le record du monde de l'Italienne Sara Curtis sur 50 mètres d'eau. Elle retrouvera en finale deux Françaises, Marie-Ambre Molu, troisième des demi-finales en 27 secondes 25 centièmes et Analia Pigret, sixième en 27 secondes 34. Le Roumain David Popovici a lui remporté un troisième titre européen consécutif sur le 100 mètres nage libre. Côté tricolore, le relais 4 x 100 mètres féminin a terminé au pied du podium. Les Bleus ont toutefois établi un nouveau record de France en 3 minutes 33 secondes 91 centièmes. Déjà titré la veille avec le relais mixte 4 x 100 mètres, 4 nages et médaillé d'argent sur 50 mètres papillon, Maxime Grousset s'est qualifié pour la finale du 100 mètres papillon. Il a signé le 3e temps des demi-finales.
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7: Bonsoir, Annie Genevard a promis ce matin de venir en aide aux agriculteurs. Ce qu'ils vivent, ce n'est pas une sécheresse de plus, mais un épisode inédit aux conséquences très lourdes, a-t-elle souligné. La ministre de l'Agriculture a notamment demandé à tous les préfets de mettre en place un comité sécheresse. Le 27 août, elle réunira les préfets pour élaborer un plan d'aide massif aux agriculteurs. Plusieurs incendies se sont déclarés sur le site des dunes du Mont Saint-Frieux, sur la commune de Danne, dans le Pas-de-Calais. Hier, 180 hectares ont été brûlés. Les opérations étaient encore en cours ce matin, 260 personnes restent déployées. Une chaleur qui va continuer de s'abattre sur la France. Météo France a prolongé en effet pour la journée de demain la vigilance orange canicule dans les 80 départements déjà concernés aujourd'hui. Les autorités marocaines ont annoncé avoir pris des mesures pour contrer tout nouvel afflux de migrants dans l'enclave espagnole de Ceuta après avoir constaté une nouvelle vague de désinformation sur les réseaux sociaux. Depuis plus d'une semaine, en effet, des publications en ligne affirment que le poste frontière entre la ville marocaine et l'enclave sera ouvert le 15 août. 72 000 migrants sont entrés illégalement quelques jours, rappelons-le, à la fin juillet à Ceuta, un chiffre record pour une si courte période. Les fortes chaleurs qui ont fait exploser la production d'énergie solaire en France, alors que plusieurs centrales nucléaires ont été mises au repos forcé. Le photovoltaïque est la seule source d'électricité qui a produit plus que d'habitude, avec une hausse spectaculaire de 17%. C'est la fin de ce flash, une bonne fin de journée à toutes et à tous.
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0: Bonsoir à tous.

25 ou 28 degrés sur le sud-est du pays. L'incendie qui a ravagé le Pas-de-Calais serait d'origine humaine. Selon la préfecture, le feu aurait démarré dans une zone utilisée comme point d'attente par des migrants. La piste de l'incendie de deux ans

0: cadre du projet de loi de modernisation de la sécurité civile. Le texte doit notamment clarifier les missions et renforcer la protection des pompiers. Le ministre évoque également une évolution des moyens, sans toutefois avancer de chiffres. Et puis, nouvelle tension entre Washington et Téhéran autour du détroit d'Ormuz. Donald Trump affirme que les États-Unis en ont le contrôle total, tandis qu'un haut responsable iranien assure que le passage stratégique reste sous le contrôle de l'Iran. Au lendemain de l'éclipse solaire, les consultations ophtalmologiques ont augmenté de 20%, principalement pour rassurer des patients inquiets. Aucune liaison grave n'a été constatée pour le moment. Et sur Google, les recherches liées aux douleurs oculaires ont-elles bondi de 5000%. Du sport avec la Fédération française de football qui a dévoilé le staff de Zinedine Zidane, nouveau sélectionneur des Bleus. Champion du monde 98, Fabien Barthez rejoint l'équipe comme entraîneur des gardiens. Et troisième médaille pour Maxime Grousset au championnat d'Europe de natation. Le Français a décroché l'argent sur le 100 mètres papillon. Médaille d'argent également pour Marie-Ambre Molu sur 50 mètres d'eau. Et puis des chances de médaille aussi pour les championnats d'Europe d'athlétisme avec les finales de la perche à suivre ce soir, tout comme le 3000 mètres steeple féminin ou encore le 800 mètres masculin. Voilà pour l'essentiel de l'actualité. Je vous souhaite une excellente soirée à notre écoute.
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2: Bonjour à tous, on commence avec du football. Le Paris Saint-Germain a remporté la Super Coupe d'Europe hier soir à Salzbourg en battant Aston Villa 2-1. Les Parisiens sont attendus dès dimanche à Lens avec en ligne de mire le trophée des champions et une troisième étoile européenne. Côté tennis, l'Américain Ben Shelton va-t-il conserver son titre au Canada? Le numéro 10 mondial a largement dominé cette nuit son compatriote à l'ère Martienne en 2-7, 6-2, 6-3. Il se qualifie pour la finale du Masters 1000 de Montréal. À 23 ans, il disputera la 9e finale de sa carrière face à un autre de ses compatriotes, Brandon Nakashima, qui a lui écarté l'Espagnol Rafael Rodaran de 7-7-6-6-4. Les championnats d'Europe d'athlétisme se poursuivent à Birmingham. Juste Kouaou Maté est devenu vice-champion d'Europe du 110 mètres haies. Le Français a signé hier son meilleur chrono de la saison en 13 secondes 16 centièmes, échouant de seulement 4 centièmes derrière le Suisse Jason Joseph. Mohamed Abdallah Kunta a lui décroché la médaille d'argent de 400 mètres. Le Français a réalisé une remontée spectaculaire dans les 200 derniers mètres pour terminer en 44 secondes 40 centièmes derrière le Britannique Matthew Hudson-Smith. La troisième journée des championnats d'Europe de natation à Saint-Denis a été marquée hier par le report du monde de l'Italienne Sarah Curtis sur 50 mètres d'eau. Elle retrouvera en finale deux Françaises, Marie-Ambre Molu, troisième des demi-finales en 27 secondes 25 centièmes et Analia Pigret, sixième en 27 secondes 34. Le Roumain David Popovici a lui remporté un troisième titre européen consécutif sur le 100 mètres nage libre. Côté tricolore, le relais 4 x 100 mètres féminin a terminé au pied du podium. Les Bleus ont toutefois établi un nouveau record de France en 3 minutes 33 secondes 91 centièmes. Déjà titré la veille avec le relais mixte 4 x 100 mètres, 4 nages et médaillé d'argent sur 50 mètres papillon, Maxime Grousset s'est qualifié pour la finale du 100 mètres papillon. Il a signé le 3e temps des demi-finales.
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8: Bonsoir, Annie Genevard a promis ce matin de venir en aide aux agriculteurs. Ce qu'ils vivent, ce n'est pas une sécheresse de plus, mais un épisode inédit aux conséquences très lourdes, a-t-elle souligné. La ministre de l'Agriculture a notamment demandé à tous les préfets de mettre en place un comité sécheresse. Le 27 août, elle réunira les préfets pour élaborer un plan d'aide massif aux agriculteurs. Plusieurs incendies se sont déclarés sur le site des dunes du Mont-Saint-Frieux, sur la commune de Danne, dans le Pas-de-Calais. Hier, 180 hectares ont été brûlés. Les opérations étaient encore en cours ce matin, 260 personnes restent déployées. Une chaleur qui va continuer de s'abattre sur la France. Météo France a prolongé en effet pour la journée de demain la vigilance orange canicule dans les 80 départements déjà concernés aujourd'hui. Les autorités marocaines ont annoncé avoir pris des mesures pour contrer tout nouvel afflux de migrants dans l'enclave espagnole de Ceuta après avoir constaté une nouvelle vague de désinformation sur les réseaux sociaux. Depuis plus d'une semaine, en effet, des publications en ligne affirment que le poste frontière entre la ville marocaine et l'enclave sera ouvert le 15 août. 72 000 migrants sont entrés illégalement quelques jours, rappelons-le, à la fin juillet à Ceuta, un chiffre record pour une si courte période. Les fortes chaleurs qui ont fait exploser la production d'énergie solaire en France, alors que plusieurs centrales nucléaires ont été mises au repos forcé, le photovoltaïque est la seule source d'électricité qui a produit plus que d'habitude, avec une hausse spectaculaire de 17%. C'est la fin de ce flash, une bonne fin de journée à toutes et à tous.
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0: Bonsoir à tous.

0: 25 ou 28 degrés sur le sud-est du pays. L'incendie qui a ravagé le Pas-de-Calais serait d'origine humaine. Selon la préfecture, le feu aurait démarré dans une zone utilisée comme point d'attente par des migrants. La piste de l'incendie de deux embarcations est notamment étudiée et une enquête a été ouverte par le parc. Et après avoir reçu les syndicats de sapeurs-pompiers, Laurent Nunez a annoncé la présentation le 8 septembre du projet de loi de modernisation de la sécurité civile. Le texte doit notamment clarifier les missions et renforcer la protection des pompiers. Le ministre évoque également une évolution des moyens, sans toutefois avancer de chiffres. Et puis, nouvelle tension entre Washington et Téhéran autour du détroit d'Ormuz. Donald Trump affirme que les États-Unis en ont le contrôle total, tandis qu'un haut responsable iranien assure que le passage stratégique reste sous le contrôle de l'Iran. Au lendemain de l'éclipse solaire, les consultations ophtalmologiques ont augmenté de 20%, principalement pour rassurer des patients inquiets. Aucune liaison grave n'a été constatée pour le moment. Et sur Google, les recherches liées aux douleurs oculaires ont-elles bondi de 5000%. Du sport avec la Fédération française de football qui a dévoilé le staff de Zinedine Zidane, nouveau sélectionneur des Bleus. Champion du monde 98, Fabien Barthez rejoint l'équipe comme entraîneur des gardiens. Et troisième médaille pour Maxime Grousset au championnat d'Europe de natation. Le Français a décroché l'argent sur le 100 mètres papillon. Médaille d'argent également pour Marie-Ambre Molu sur 50 mètres d'eau. Et puis les chances de médaille aussi pour les championnats d'Europe d'athlétisme avec les finales de la perche à suivre ce soir, tout comme le 3000 mètres steeple féminin ou encore le 800 mètres masculin. Voilà pour l'essentiel de l'actualité. Je vous souhaite une excellente soirée à notre écoute.
1: 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Bonjour à tous, on commence avec du football. Le Paris Saint-Germain a remporté la Super Coupe d'Europe hier soir à Salzbourg en battant Aston Villa 2-1. Les Parisiens sont attendus dès dimanche à Lens avec en ligne de mire le trophée des champions et une troisième étoile européenne. Côté tennis, l'Américain Ben Shelton va-t-il conserver son titre au Canada? Le numéro 10 mondial a largement dominé cette nuit son compatriote à l'ère Martienne en 2-7, 6-2, 6-3. Il se qualifie pour la finale du Masters 1000 de Montréal. À 23 ans, il disputera la 9e finale de sa carrière face à un autre de ses compatriotes, Brandon Nakashima, qui a lui écarté l'Espagnol Rafael Rodar en 2-7, 7-6, 6-4. Les championnats d'Europe d'athlétisme se poursuivent à Birmingham. Juste Kouaou Maté est devenu vice-champion d'Europe du 110 mètres haies. Le Français a signé hier son meilleur chrono de la saison en 13 secondes 16 centièmes, échouant de seulement 4 centièmes derrière le Suisse Jason Joseph. Mohamed Abdallah Kunta a lui décroché la médaille d'argent de 400 mètres. Le Français a réalisé une remontée spectaculaire dans les 200 derniers mètres pour terminer en 44 secondes 40 centièmes derrière le Britannique Matthew Hudson-Smith. La troisième journée des championnats d'Europe de natation à Saint-Denis a été marquée hier par le record du monde de l'Italienne Sarah Curtis sur 50 mètres d'eau. Elle retrouvera en finale deux Françaises, Marie-Ambre Molu, troisième des demi-finales en 27 secondes 25 centièmes et Analia Pigret, sixième en 27 secondes 34. Le Roumain David Popovici a lui remporté un troisième titre européen consécutif sur le 100 mètres nage libre. Côté tricolore, le relais 4 x 100 mètres féminin a terminé au pied du podium. Les Bleus ont toutefois établi un nouveau record de France en 3 minutes 33 secondes 91 centièmes. Déjà titré la veille avec le relais mixte 4 x 100 mètres, 4 nages et médaillé d'argent sur 50 mètres papillon, Maxime Grousset s'est qualifié pour la finale du 100 mètres papillon. Il a signé le 3e temps des demi-finales.
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8: Bonsoir, Annie Genevard a promis ce matin de venir en aide.
4: Deux heures.
8: Ce qu'ils vivent, ce n'est pas une sécheresse de plus, mais un épisode inédit aux conséquences très lourdes, a-t-elle souligné. La ministre de l'Agriculture a notamment demandé à tous les préfets de mettre en place un comité sécheresse. Le 27 août, elle réunira les préfets pour élaborer un plan d'aide massif aux agriculteurs. Plusieurs incendies se sont déclarés sur le site des dunes du Mont-Saint-Frieux, sur la commune de Danne, dans le Pas-de-Calais. Hier, 180 hectares ont été brûlés. Les opérations étaient encore en cours ce matin, 260 personnes restent déployées. Une chaleur qui va continuer de s'abattre sur la France. Météo France a prolongé en effet pour la journée de demain la vigilance orange canicule dans les 80 départements déjà concernés aujourd'hui. Les autorités marocaines ont annoncé avoir pris des mesures pour contrer tout nouvel afflux de migrants dans l'enclave espagnole de Ceuta après avoir constaté une nouvelle vague de désinformation sur les réseaux sociaux. Depuis plus d'une semaine, en effet, des publications en ligne affirment que le poste frontière entre la ville marocaine et l'enclave sera ouvert le 15 août. 72 000 migrants sont entrés illégalement quelques jours, rappelons-le, à la fin juillet à Ceuta, un chiffre record pour une si courte période. Les fortes chaleurs qui ont fait exploser la production d'énergie solaire en France, alors que plusieurs centrales nucléaires ont été mises au repos forcé. Le photovoltaïque est la seule source d'électricité qui a produit plus que d'habitude, avec une hausse spectaculaire de 17%. C'est la fin de ce flash, une bonne fin de journée à toutes et à tous.
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0: Bonsoir à tous.

entre 25 ou 28 degrés sur le sud-est du pays. L'incendie qui a ravagé le Pas-de-Calais serait d'origine humaine, selon la préfecture. Le feu aurait démarré dans une zone utilisée comme point d'attente par des migrants. La piste de l'incendie de deux ans

0: septembre du projet de loi de modernisation de la sécurité civile. Le texte doit notamment clarifier les missions et renforcer la protection des pompiers. Le ministre évoque également une évolution des moyens, sans toutefois avancer de chiffres. Et puis, nouvelle tension entre Washington et Téhéran autour du détroit d'Ormuz. Donald Trump affirme que les États-Unis en ont le contrôle total, tandis qu'un haut responsable iranien assure que le passage stratégique reste sous le contrôle de l'Iran. Au lendemain de l'éclipse solaire, les consultations ophtalmologiques ont augmenté de 20%, principalement pour rassurer des patients inquiets. Aucune liaison grave n'a été constatée pour le moment. Et sur Google, les recherches liées aux douleurs oculaires ont-elles bondi de 5000%. Du sport avec la Fédération française de football qui a dévoilé le staff de Zinedine Zidane, nouveau sélectionneur des Bleus. Champion du monde 98, Fabien Barthez rejoint l'équipe comme entraîneur des gardiens. Et troisième médaille pour Maxime Grousset au championnat d'Europe de natation. Le Français a décroché l'argent sur le 100 mètres papillon. Médaille d'argent également pour Marie-Ambre Molu sur 50 mètres d'eau. Et puis les chances de médaille aussi pour les championnats d'Europe d'athlétisme avec les finales de la perche à suivre ce soir, tout comme le 3000 mètres steeple féminin ou encore le 800 mètres masculin. Voilà pour l'essentiel de l'actualité. Je vous souhaite une excellente soirée à notre écoute.
1: 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Bonjour à tous, on commence avec du football. Le Paris Saint-Germain a remporté la Super Coupe d'Europe hier soir à Salzbourg en battant Aston Villa 2-1. Les Parisiens sont attendus dès dimanche à Lens avec en ligne de mire le trophée des champions et une troisième étoile européenne. Côté tennis, l'Américain Ben Shelton va-t-il conserver son titre au Canada? Le numéro 10 mondial a largement dominé cette nuit son compatriote à l'ère Martienne en 2-7, 6-2, 6-3. Il se qualifie pour la finale du Masters 1000 de Montréal. À 23 ans, il disputera la 9e finale de sa carrière face à un autre